0: cette antenne, qui est la question de la protection du patrimoine forestier français, avec Olivier Delourme, président de la Fédération des forêts d'Île-de-France, l'appel des forêts, voilà, qui est un leader associatif très compétent, et Sylvie Bailly, qui est juriste et qui est le seconde dans cette tâche des villes, qui a d'autres activités professionnelles d'ailleurs, hein, mais qui s'intéresse aussi beaucoup à la forêt. Alors, c'est une question qu'on avait déjà évoquée à de plusieurs reprises, notamment avec l'ingénieur forestier Maristella Duchiron. Et je rappelle pour les auditeurs que cela intéresse que les forêts françaises constituent un sujet extrêmement controversé. Non pas qu'il l'ait jamais été dans le passé, mais les techniques d'abattage des arbres à l'époque de Louis XIV, Louis XV ou de Napoléon n'étaient pas ce qu'elles sont devenues aujourd'hui. Et l'idée d'exploitation industrielle du bois n'était pas exactement la même non plus, même s'il y avait déjà des atteintes importantes au XVIIe, XVIIIe, XIXe siècle, beaucoup d'atteintes pendant la Révolution d'ailleurs. On a eu une période très faste pour les forêts françaises, c'est entre 1852, le décret impérial Napoléon III qui classait un certain nombre de zones, notamment de la forêt de Fontainebleau, en réserve artistique, jusqu'à la fin de la Quatrième République, jusqu'à 1965 plus exactement. La forêt était gérée par l'administration des eaux et forêts, qui pratiquait une gestion prudente, modérée, et qui s'occupait beaucoup de la préservation des paysages, de l'aspect artistique, touristique et aussi de la biodiversité, puisque ces réserves artistiques que l'empereur Napoléon III avait créées avec l'appui de l'impératrice Eugénie à la demande des peintres de Barbizon. Je ne sais pas s'il y a eu d'ailleurs d'autres réserves vers cette même époque dans d'autres forêts françaises. Ça serait intéressant, Olivier Delourme. De Boucaux, oui, celle qu'on a vue, mais ça c'est une petite forêt. Il y en a eu à l'étranger, bien sûr, en Allemagne, hein, Sylvie, oui. vous qui connaissez bien l'Allemagne et l'Autriche. Mais il y en a eu certainement, je pense que la forêt de Tronseil, il a dû y avoir des classements. Mais tout allait à peu près bien, puisqu'on citait la forêt de Fontainebleau comme un exemple de patrimoine forestier mondial, admirable, jusqu'à la création très controversée de l'Office national des forêts en 1965. Alors, le ver était dans le fruit, parce que le problème de l'Office national des forêts, c'est que c'est ce qu'on appelle un EPIC en droit administratif, un établissement public, industriel et commercial. Donc là, il a théoriquement deux missions, cet EPIC. Il a une mission de conservation du patrimoine forestier et il a une mission d'exploitation. Alors c'est un peu le problème qu'a connu le Parthénon du coup à l'époque de l'occupation turque, parce que les Turcs gardaient le Parthénon mais ils l'utilisaient en même temps comme carrière de marbre, ce qui fait que le Parthénon est en piètre état après le passage des Turcs. Eh bien, on veut dire que l'ONF a utilisé la technique des Turcs, c'est-à-dire que la fonction d'exploitation du bois l'a très largement emporté à partir de 1968 sur la fonction préservation du patrimoine. Et le ministre Edgar Pisani avait d'ailleurs déclaré à la tribune de l'Assemblée nationale, je crois en 1967, désormais la forêt française doit être gérée comme un champ de petits pois, ce qui n'était pas de bon augure. Alors les massacres ont commencé à partir de 1969-70. C'est là que des coupes irréversibles, des coupes à blanc ont été menées dans beaucoup de massifs forestiers, de forêts historiques, Fontainebleau, Orléans, mais bien sûr aussi la Malmaison, Saint-Germain, Mareuil-Marly, forêt de Marly. Beaucoup de forêts périurbaines ont été littéralement ravagées. Et à cette époque, on minimisait l'ampleur des dégâts parce que l'ONF a une vision extrêmement bureaucratique et hiérarchisée. Et tous les gens qui, dans les années 70, ont critiqué cette politique d'abattage massif étaient traités d'ignares, d'incompétents, il a été extrêmement difficile de se faire entendre. Mais on croyait que les dégâts occasionnés aux forêts françaises étaient réversibles. Et ce n'est que très récemment, ça on va en parler avec Olivier Delourme et Sylvie Bailly, que l'on s'est rendu compte que lorsque l'on a abattu des parcelles au moyen de ce qu'on appelle la futaie régulière, qui consiste à tout couper d'un coup, non seulement on abat le couvert forestier, et ça met pas quelques années à repousser, ça met des siècles à repousser, voire des millénaires, mais en plus on endommage gravement les sols, de telle sorte qu'on ne pourra plus jamais avoir la même forêt. Ou alors il faudra peut-être attendre plusieurs milliers d'années, ou voire plusieurs dizaines de milliers d'années. Donc les dommages opérés, alors les gens vont être étonnés de m'entendre, parce que d'habitude je suis plutôt sceptique à l'endroit des écologistes. Mais il y a écologie et écologie. Je suis très hostile à ce qu'on appelle l'écologie punitive. C'est-à-dire une écologie qui vise non pas à préserver l'environnement ou à regarder les ressources naturelles, mais à empoisonner la vie des gens pour des résultats inexistants. L'exemple donné tout à l'heure à l'émission de Catherine Rouvier sont les fameuses zones à faible émission, les ZFE, qui vont empêcher à des millions de gens de circuler dans la région parisienne et dans les grandes agglomérations, mais qui n'ont aucun impact écologique sérieux. C'est la même chose avec les diagnostics de performance énergétique, dont on nous rebat les oreilles, qui ont provoqué une crise du logement sans précédent, parce que tous les logements qui sont en classe F et G ne pourront plus être loués très bientôt. C'est une véritable catastrophe. Sylvie, d'ailleurs, qui est agent immobilier, pourra l'attester. C'est une catastrophe.
1: C'est déjà le cas.
0: Et il y a des milliers. Je crois que en Île-de-France, il y a 700 000 logements qui sont en classe G. Les gens n'ont pas les moyens de les remettre au niveau. Mais surtout, le pire de tout, c'est que les travaux préconisés, on le sait, n'ont aucun impact environnemental sérieux. Ce sont souvent pour des mesures politiques. Alors je vous donne un exemple, c'est qu'en 2024, on a décidé de manière parfaitement arbitraire que le chauffage électrique, qui était considéré comme vicieux et absolument immoral, en l'espace d'un week-end, au mois de mai 2024, il a été jugé au contraire vertueux et parfaitement moral, et on a changé complètement les diagnostics de performance énergétique et ainsi je crois que 48 000 logements sont sortis de la classe F et G, ils ont remonté d'un cran. Ça, c'était pas pour des raisons, même plus d'ailleurs, c'était pas pour des raisons écologiques et scientifiques. C'était simplement parce qu'on a décidé arbitrairement qu'après tout, le nucléaire, c'était très bien, alors qu'avant, on considérait que c'était très mal. Donc, en fait, tous les experts le savent très bien, les DPE n'ont aucun impact significatif sur l'environnement et le climat, puisque Christian Girondeau a dit ça ne rabaissera pas d'un millionième de degré la température du globe terrestre. Par contre, ça a un effet direct de ruiner les propriétaires qui souvent n'ont que ça comme complément de retraite, et de créer une crise du logement. Donc ça, c'est l'écologie punitive. C'est-à-dire qu'au sous un prétexte écologique, on détruit des pans entiers de l'économie ou les libertés publiques. Alors là, on n'est pas dans ce cas-là du tout, on est dans le cas, justement, où l'État donne lui-même le mauvais exemple, c'est-à-dire qu'il provoque des dommages quasi irréversibles à la biodiversité, à l'environnement, et là, il interdit qu'on le critique. Donc c'est quelque chose d'absolument intolérable. D'un côté, des mesures liberticides et inutiles, de l'autre, des mesures qui détruisent l'environnement, et qu'on n'a pas le droit de critiquer. Donc c'est une politique de gribouille épouvantable.
2: Alors on peut enchaîner.
1: Juste une remarque sur ce point, et on a favorisé le bois chauffage.
0: Ben, c'est une catastrophe.
1: Et c'est ça l'histoire.
0: Alors,
1: et
0: voilà,
1: c'est pour ça qu'on est là ce soir.
0: Mais évidemment, parce que la nouvelle lubie à la mode, c'est le bois énergie, qui est considéré à tort comme une énergie renouvelable. Alors moi je veux bien qu'on utilise le vent et le soleil comme énergie dite renouvelable, même si c'est intermittent, à la limite le nucléaire, parce que des atomes il y en a partout, mais faire des forêts, ça pousse pas en 10 jours.
2: Mais on va en parler.
0: Donc le bois énergie, c'est une imposture totale.
2: Oui, mais en avant de ça, les coupes rases que vous signalez en introduction, c'est criminel.
0: Bah, bien sûr.
2: Parce que, alors on s'étonnait, puisque nous sommes tous riverains de forêts domaniales.
0: Oui, c'est ça.
2: Et donc, dès 2019, on a été alertés par l'augmentation des coupes rases en forêt.
0: Bien sûr.
2: On a interrogé le député du coin, qui nous disait, mais écoutez, si vous représentez qu'une forêt, la Malmaison, je pourrais pas vous obtenir de rendez-vous au ministère de la forêt. Mais par contre, si vous avez plusieurs forêts, avec les associations riveraines, je pourrais vous obtenir des rendez-vous.
0: Oui, c'est ça.
2: Et donc, je lance un appel.
0: Oui, qu'on appelle l'appel des forêts.
2: L'appel des forêts. Oui. Et l'appel des forêts réunit en un an l'équivalent de 200 associations d'environnement voulant défendre les forêts en Île-de-France. Oui. Et là, à ce moment-là, on est reçu par le ministère de l'Agriculture et de la Forêt et par le ministère de la Transition écologique.
0: Oui, mais...
2: Là, à ce moment-là, on est reçu par le ministère de l'Agriculture et de la Forêt et par le ministère de la Transition écologique.
0: Oui, mais malheureusement, alors, sans aucun...

0: ministres.
1: Oui, parce que
0: en Conseil des ministres, et donc c'était les décisions qui étaient imposées, je dirais, au ministre de l'Agriculture, étaient imposées en Conseil des ministres par le président par
1: le,
0: de la République.
1: Le chef de l'État lui-même. Et sachant que le ministère de l'Agriculture étant le ministère de tutelle de l'ONF, l'ONF est pieds et poings liés et obligé d'appliquer une politique que souvent ses agents réprouvent à titre personnel.
0: Absolument, d'ailleurs.
1: On dira tout à l'heure.
0: Nous avons organisé d'abord des pétitions, nous avons organisé la diffusion de documents, mais rien n'y faisait. Nous avons rencontré les députés, nous avons le député notamment très introduit auprès du président, ou bien les maires, nous avons interpellé les maires, comme le maire de Rueil-Malmaison, par exemple, qui a une forêt, qui a 80% de la forêt de la Malmaison.
2: Et président du Grand Paris.
0: Président du Grand Paris. Donc, et là, non réponse. Et nous, on nous distribuait à chaque fois la publicité de l'ONF, comme quoi tout est calé, tout est superbe, etc. Donc, on a commencé par faire un manifeste du 14 octobre où j'ai repris on a repris les écrits de l'ONF. Et finalement, on a repris aussi les observations des scientifiques. On s'aperçoit que rien n'est cohérent. Que vous soulignez tout à l'heure que les sols sont abîmés, mais c'est repris par des scientifiques qui disent surtout ne laissez pas les sols à nu.
1: C'est évident. Voilà. Alors c'est là que vous avez eu l'idée excellente de faire venir des forestiers allemands.
0: C'est-à-dire, on a fait un premier colloque l'année dernière, on s'est dit, on va faire appel à l'Allemagne, qui, dont la forêt est presque aussi importante que la française, et on va faire appel à un pape de la forêt. Oui. Nature, proche de la nature, qui s'appelle Knut Sturm, et qui a remis en état, pendant 30 ans, la forêt mythique de Lübeck.
1: De Lübeck, voilà, c'est pas Brême, c'est Lübeck.
0: Et la forêt mythique de Lübeck est bord de la Baltique, c'est à deux pas de la Baltique, et donc elle est très connue comme la forêt noire par les Allemands.
1: Alors, elle était très endommagée, elle était dans un piteux état.
0: Il l'a remise en
1: 30 ans à niveau, il a rétabli la biodiversité.
0: Il a rétabli cette forêt dans un état durable. Et donc, on l'a fait venir, et l'année dernière, on a tenu un colloque au centre de Paris.
1: C'était le 11 octobre. Octobre 2025.
0: Voilà, le 11 octobre 2025, qui s'est très bien passé. Et on s'est dit, mais on va maintenant... Alors ça, c'était l'idée de Sylvie Bailly, qui a dit, mais tant qu'à faire que de faire venir des experts allemands pour discuter en regard croisé avec les experts français... Oui. Eh bien, on va demander au Goethe-Institut s'il peut nous recevoir. Alors là, je lui passe la parole parce que
2: justement, là, c'est, je me suis aperçue aussi d'une chose, c'est que Goethe était un des précurseurs de la protection de la forêt.
1: Alors, ce qui est très intéressant, c'est que Goethe voit déjà les différentes fonctions de la forêt, la fonction poétique et artistique,
2: exactement,
1: la fonction scientifique et la fonction environnementale. Et social, il les voit comme un homme de 2026, ce qui est là qu'on voit que c'est un génie et un précurseur.
2: Exceptionnel.
1: Mais la fonction poétique, artistique, scientifique est littéralement piétinée par l'administration française.
2: Oui.
1: Elle est foulée aux pieds.
2: Oui. Mais lui,
0: Mais je voudrais pas qu'on s'attarde sur.
2: Je fais des recherches après. Et l'histoire, c'est que Goethe était un des premiers à observer la forêt et était vraiment un précurseur de la sylviculture, d'écosystèmes. Oui. Et il disait qu'il fallait pas de coupe rase, déjà, à l'époque. Et qu'il fallait absolument mieux former les forestiers pour être à l'écoute de la forêt.
0: Et on sait que l'école allemande de la forêt
2: a influencé l'école de Nancy en France.
0: Absolument.
2: Et donc il y a toujours une histoire un peu parallèle. Voilà. Et ensuite, justement, on a fait venir justement au Goethe-Institut aussi des gens de Berlin, parce que Berlin rencontre la même problématique que Paris, c'est-à-dire des îlots de chaleur urbains. Des dômes de chaleur, et c'est exactement ce qu'on est en train de vivre, donc c'est très intéressant que ce soir on soit là, justement. Et donc, ils nous ont expliqué qu'ils ont à peu près les mêmes problèmes que nous pour être entendus par les politiques, alors que c'est enfantin de comprendre qu'il faut préserver les forêts autour d'une ville. Pour abaisser la température de 5 à 10 degrés, et ensuite aussi pour, parce que les forêts captent la pollution. Et chaque année, par exemple, en Île-de-France, il y a 8000 morts liées au minimum à la pollution. Oui. Après, ça dépend des statistiques.
1: Oui, attention, il faut regarder que ce sont des morts qui ne sont pas morts en écumant de rage au bord de la roue chaussée. Ce sont des gens dont la vie a pu être...
2: C'est des algorithmes.
1: C'est des algorithmes qui...

0: calcul que leur vie a pu être raccourcie de quelques mois. Mais c'est très controversé parce qu'on utilise à tort à travers cette méthode. C'est comme les prédictions de Neil Ferguson à l'époque du Covid qui prédisait 50 millions de morts du Covid.
1: Et il y a quand même des médecins qui ont dit que c'était des chiffres minimaux. Et donc, en fait, en coupant les forêts autour de Paris, on accélère on attend quand même presque 50 degrés en 2049. Oui. Et donc, alors, ça ne sera pas en permanence, mais il sera simplement impossible de vivre dans Paris.
2: Avant d'aller sur ce parcours-là, je pense qu'il faut aborder quand même la thématique de Knut Sturm, qui avait en face de lui il y avait plusieurs équipes françaises, équipe de professionnels de la forêt, et notamment de la région d'Auberive, qui est sur le plateau de Langres, et qui, il y a 30 ans, ont démarré un parcours qui ressemble étonnamment à celui de Sturm en Allemagne. Étonnamment, et donc il y a eu un dialogue entre Sturm et cette équipe forestière menée par un forestier de l'ONF, un responsable territorial, qui était extrêmement intéressant et que l'on va développer. Alors, ce que je propose...
0: Voilà des questions pour Sylvie, déjà. Vous voyez, Sylvie, une première question d'auditeur. Ça tombe à pic.
1: Alors,
0: excusez-moi de vous interrompre, mais il faut dire toujours les questions des auditeurs, c'est très important.
1: Alors, bonsoir. L'Office national des forêts, créé en 1960, peut être mise en parallèle avec l'Office français pour la biodiversité, à savoir que ce dernier exerce son pouvoir sur les campagnes et surtout sur les agriculteurs de manière parfois violente.
0: Oui.
1: Ces agents interviennent dans les exploitations agricoles armées. Les agents de l'OBF interviennent sur ordre de l'Europe.
0: Oui.
1: Ils étaient avant appelés gardes champêtres, placés sous les ordres de la commune. Pourquoi appelle-t-on ces structures office? Ces deux entités ne sont-elles pas aux ordres de financiers ou de politiques extra-européennes?
0: Mais bien sûr.
1: Et donc, c'est une question de Jérôme Caquier qu'on salue.
0: Peut-être que vous pouvez, Olivier, répondre à cette observation très juste de l'auditeur.
2: C'est très juste, d'ailleurs.
0: Parce que le bois énergie, c'est des intérêts financiers énormes.
2: C'est énorme, mais c'est des intérêts financiers.
0: Et puis l'industrie du bois.
2: C'est une liquidation de notre patrimoine forêt, de notre patrimoine bois. Ça, c'est absolument démontré, c'est-à-dire
0: Alors que les Chinois ont interdit toute exploitation du bois dans leur forêt.
1: Et les Russes
2: Nous avons deux prédations. La première, c'est qu'on consomme du bois pour faire de l'énergie.
0: Ce qui est complètement stupide.
2: Ce qui est stupide, puisqu'on coupe quand on coupe des zones à blanc parce qu'il y a un chêne malade, on va couper des chênes qui ont 15 ans, 20 ans, 30 ans. C'était la repousse. On va mettre la terre à nu,
0: on va éventuellement
2: la labourer parce qu'on va déchausser les racines des arbres, et donc on va labourer et abîmer l'humus forestier qui va mettre 30 ans à se restaurer.
1: Mais ce qu'il faut dire, c'est que les ordres de Bruxelles sont des technocrates qui ont des tableaux Excel à remplir. C'est tout ce qui les intéresse.
2: C'est une politique de quotas. L'ADEME est responsable et a conseillé le bois énergie.
1: Mais bien sûr. Et alors, ce qu'il faut dire aux auditeurs, le bois énergie, j'ai regardé, ça représente environ 9% de la consommation d'énergie en France. Et par contre, 30% des énergies renouvelables.
0: Ouais.
1: Et on met l'accent sur justement l'augmentation du bois énergie en présentant ça comme quelque chose de vertueux et pseudo-écologique, alors que c'est juste dramatique et c'est une antithèse totale.
0: Alors, ce qui est très curieux, c'est qu'on nous casse les pieds avec les émissions de particules, notamment dans le cas des ZFE, même si les voitures en émettent de moins en moins, ce qui d'ailleurs avait justifié la suppression des ZFE avant qu'elles soient rétablies par le Conseil constitutionnel. Bon, parce que le taux de microparticules dans l'atmosphère a considérablement baissé du fait du renouvellement des moteurs et des progrès techniques et des filtres antiparticules, etc. L'un des endroits où il y a le plus de microparticules, c'est d'ailleurs le métro parisien, où il y en a 300 microgrammes par mètre cube d'air, alors que je rappelle que le seuil d'alerte en ce moment, par exemple, à l'extérieur, c'est 80 microgrammes par mètre cube d'air. Mais l'ennui, c'est qu'avec le bois énergie, alors c'est encore pire que le métro parisien. Alors là, c'est ce qui pollue le plus. C'est-à-dire que, bon, le feu de cheminée, c'est très agréable à sentir, ça a une très bonne odeur, mais l'ennui, c'est qu'il faut pas chauffer une ville avec ça, parce que c'est ce qui émet le maximum de microparticules. Donc on le voit, l'incohérence totale de la politique publique.
2: Et à court terme.
0: À court terme, oui. C'est-à-dire que tout est falsifié, ce sont des prétextes.
2: Au cours du colloque, vous avez Louis Vallin, qui est donc vice-président de l'association ARBE, une association nationale, qui a présenté un avis sur ce qui se passe. La stratégie nationale bas carbone repose largement sur la capacité des forêts françaises à stocker du carbone.
0: Oui.
2: Or, ce puits s'est effondré en 10 ans.
0: Bah oui, évidemment, c'est logique.
2: Malgré cela, l'Agence de l'environnement, de la maîtrise de l'énergie, l'ADEME, incite fortement les collectivités locales à multiplier les chaufferies bois sans que les limites écologiques des territoires soient réellement prises en compte dans les décisions d'investissement et de planification. Et ensuite, il cite, par exemple, le bilan carbone du bois énergie. Le bois énergie représente l'équivalent est très proche du charbon.
0: Oui,
1: exactement. Et alors, ce qu'il faut comprendre, c'est que pour chauffer une ville comme Paris, par an, il faut environ 1,3 million de tonnes de bois.
0: C'est énorme.
2: Ben oui.
1: Et donc, et ce que j'ai vraiment halluciné en lisant ça, c'est que les sociétés il y a 140 chaufferies, de grandes chaufferies à Paris, l'aéroport de Roissy, Orly sont chauffés, des écoquartiers sont chauffés au bois. Et comme l'argument publicitaire, voilà, l'argument top, c'est de dire le bois est coupé dans un périmètre de 100 km au maximum autour de Paris. Et donc c'est de la folie pure parce qu'on détruit la branche justement sur la Gancy, la fameuse phrase. Et donc, parce que le transport polluerait moins, mais on détruit tous nos poumons autour de Paris. Donc, c'est comme si on faisait une opération du cœur, mais on enlève le cœur, quoi.
2: La direction qu'a pris Paris est conforme à la directive européenne RED, qui se trouve complice. Il y a eu RED 1, RED 2, et on en est à RED 3. Et à RED 3, ça continue à autoriser le bois énergie.
0: Oui, oui. Alors, il faut reparler un peu de cette histoire d'îlot de chaleur, parce que c'est très important. On nous bassine régulièrement avec le réchauffement climatique en nous expliquant qu'il est lié aux activités humaines. Alors en réalité, c'est beaucoup plus compliqué que ça. J'ai reçu dans ce studio à plusieurs reprises des spécialistes dont François Gervais, qui est un physicien et qui a fait des études. En réalité, c'est très multifactoriel. Il y a des périodes de réchauffement et de refroidissement dans l'histoire. La preuve, c'est qu'il y a des glaciations. Je redonne un exemple, c'est qu'il y a 30 millions d'années, Fontainebleau était un fond marin, la mer était 130 mètres plus haut. Et le climat était quasi tropical. Alors on va me dire, oui, mais les continents n'étaient pas à la même place. En fait, si, les continents déjà étaient à peu près à la place qu'ils occupent actuellement. Donc c'est pas une histoire de dérive des continents. Simplement, le climat était tropical et beaucoup plus chaud. Et d'ailleurs, il y avait beaucoup, beaucoup de CO2 sur Terre. Et c'est pour ça que les végétaux étaient extrêmement luxuriants. Et puis, il y a 24 000 ans, il y a eu une glaciation. Et là, toute l'Europe était sous la glace. Ici, la région parisienne, c'était une toundra. Et la Suisse et l'Autriche, toutes les Alpes, étaient sous une calotte de glace de 1000 mètres d'épaisseur. Il y avait 1000 mètres de glace au-dessus de Genève. Et ça a pris fin il y a 10 000 ans seulement. Donc là, c'était un autre, on va dire, c'était un autre dérèglement climatique dans l'autre sens. Ça veut dire que l'homme certainement a eu un certain rôle avec l'urbanisation et l'émission de CO2 en quantité, mais ce rôle reste marginal parce que les océans contiennent 60 fois plus de CO2 que l'atmosphère et que le moindre réchauffement naturel entraîne un dégazage des océans, une évaporation qui ajoute du CO2, d'où la fameuse courbe de corrélation des températures et du CO2. En fait, François Gervais a montré que c'était pas la hausse du CO2 qui a entraîné une hausse des températures, mais l'inverse. Simplement, Al Gore, en 1999, ne le savait pas parce que les recherches, à l'époque, n'étaient pas assez avancées. Mais maintenant, on en a la certitude. Donc, cette histoire de CO2, c'est extrêmement controversé. En revanche, il y a une réalité dans l'hémisphère nord, qui est l'hémisphère industrialisé. Il y a une urbanisation très importante depuis plus de 100 ans, 150 ans. Et il y a eu une déforestation très importante aussi. Ces îlots de chaleur provoquent des pics de canicule, des pics de chaleur régulièrement, et de plus en plus, qui sont potentiellement mortels. Or, la seule chose qui peut arrêter tempérer les îlots de chaleur, ce sont les forêts périurbaines, comme celles qui existent autour de Berlin, comme celles qui existent autour de Paris. Et, chers auditeurs, vous pouvez faire une expérience très facile que j'ai faite encore hier soir. Moi-même, je quitte Paris, il faisait 30 degrés, et j'arrive à Fontainebleau, il faisait plus que 20 degrés.
2: Ah oui.
0: Tout simplement parce que l'albédo des sols n'est pas le même. Vous avez ici du bitume noir et du goudron, du béton, et peu d'arbres, donc ça emmagasine des infrarouges qui sont restitués la nuit, c'est absolument insupportable. Et à Fontainebleau, vous avez la forêt qui absorbe une grande partie de l'énergie et qui envoie de la fraîcheur la nuit, donc on a 10 degrés d'écart. Donc, vous voyez, donc c'est frappant.
1: Alors, justement, sur ce point, normalement, donc, quand on a des forêts autour d'une ville, la nuit, donc il y a des nuages frais qui se
0: bien
1: forment,
0: sûr, oui.
1: Et ces nuages vont vers la ville et rafraîchissent les nuits, la ville la nuit, jusqu'à 5 à 10 degrés.
0: Ah oui,
1: ça, et donc, si on coupe les arbres autour, on empêche ça aussi.
0: Oui.
1: Et on pourrait avoir de bien 5 degrés, par exemple, aujourd'hui, en dessous, j'imagine, à peu près à Paris, oui. Si on n'avait pas coupé pratiquement la moitié des forêts autour de Paris.
2: Alors, il faut que les
1: auditeurs c'est en cours, mais,
2: se rendent compte
1: mais c'est important.
2: Que près, quand on oui. fait des coupes rases, 60% de la coupe part en bois énergie.
0: Oui,
2: deuxième élément très important, vous avez Canopé, une association nationale très connue, qui a publié un rapport en mars de cette année, établissant scientifiquement...
0: Oui.
2: Que les coupes rases représentaient 60 000 hectares par an.
0: Oui, oui.
2: C'est donc une catastrophe nationale.
0: Oui, oui. Et oui, enfin, parce que la forêt de Fontainebleau fait 25, le massif de Fontainebleau fait 25 000 hectares.
2: Absolument, 60 000.
0: Donc ça, en fait, ça représente deux forêts de Fontainebleau détruites chaque
2: par
0: année.
2: An.
0: C'est par année.
2: Oui.
0: C'est
2: à
0: dingue,
2: cela, il faut ajouter, ça c'est ce que Louis Vallin a sorti,
0: oui.
2: Les statistiques concernant les haies. Vous savez qu'après la guerre, le gouvernement a encouragé dans le cadre du remembrement agricole,
0: oui.
2: de supprimer
0: voilà,
2: les haies.
0: Bon. Oui,
2: puis ensuite, il s'est aperçu qu'il y avait un problème de biodiversité locale,
0: oui.
2: de production agricole, qui
0: oui.
2: était abîmée par la suppression de cette biodiversité locale. Et donc, il finance la reconstruction de haies.
0: Oui.
2: Mais en même temps, il a permis que 23 500 km de haies disparaissent chaque année en France.
0: Oui.
2: Il a même inscrit... un désastre pour la biodiversité. La pression ne concerne pas seulement les forêts. Chaque année, 23 000 km, 70% sont déjà rayés de la carte
0: ouais.
2: depuis les renseignements des années 1950.
0: Oui, oui, oui, oui.
2: Donc c'est une vraie, une deuxième catastrophe
0: écologique.
1: Et ce que je voulais dire aux auditeurs, normalement, on pourrait penser, ok, on replante des arbres et on rétablit c'est le fameux milliard d'arbres
0: de Macron,
1: promis
0: oui.
1: à grands coups de pub. Mais le problème, c'est que ces arbres, pour arriver à maturité, il faut au minimum 50 ans.
0: Oui.
1: Et le problème du réchauffement de 50 degrés en 2049, c'est dans 24 ans. Quoi.
2: Et c'est là
1: enfin,
2: où 23. Je reviens.
1: Et donc, on ne peut pas compter sur ces arbres qui, en
0: non,
1: plus,
0: ils
1: ne repoussent pas.
0: D'abord, une bonne partie des replantations meurent sur pied. On l'a vu à Fontainebleau. Une bonne partie, plus de la moitié disparaît, laissant d'ailleurs des espèces de grilles en plastique
1: d'asperges,
0: qui sont extrêmement polluantes.
2: Culture d'asperges.
0: De toute manière, pour faire une forêt, il faut plusieurs siècles. Donc, beaucoup de gens ont dit à Macron, mais nous, ce qu'on veut, c'est pas un milliard d'arbres futurs, c'est les arbres actuels.
1: C'est ça.
0: On veut garder nos arbres.
2: C'est une des conséquences de ce deuxième colloque.
0: Oui.
2: C'est qu'on s'aperçoit, parce que les deux ténors français et les deux ténors français, eh bien, ils ont montré qu'en fait, il faut ne pas du tout faire des greffes à partir de nouvelles plantations. Ils ont renoncé à ces plantations nouvelles parce qu'elles sont improductives et qu'elles coûtent très cher.
0: Oui.
2: Par contre, il faut favoriser le développement de chaque forêt en étudiant leur écosystème de départ.
1: Voilà.
2: Et ils réussissent. Sturm a montré que sa méthode permettait d'obtenir une forêt durable.
1: Voilà.
2: C'est-à-dire qu'il a allongé la vie des arbres et il obtient des prix supérieurs aux autres forestiers qui vendent des arbres plus jeunes, moins durs et moins valables pour l'usage durable du
0: Alors,
2: bois.
0: Ce qui serait intéressant, c'est de savoir si dans la forêt de Lübeck, hein, c'est celle-là, c'est la
2: oui.
0: forêt de Lübeck, est-ce que la reconstitution de la forêt a permis d'améliorer les conditions climatiques de la ville. Ça serait très intéressant
2: par rapport
0: aux années 70.
2: Nous y allons à la fin du mois avec Arnaud.
0: Alors là, ça va être extrêmement intéressant, ça. Parce que c'est un climatiseur, au fond. C'est un climatiseur.
2: Absolument.
0: Alors là, une nouvelle question d'auditeur.
1: Alors, c'est Meunier Maison.
0: Oui, c'est un auditeur que je salue parce qu'il donne souvent, il pose d'excellentes questions.
1: Alors, bonsoir. Il y a une nette amélioration du point de vue des particules grâce à la double combustion des poêles à bois.
0: Oui.
1: Quasiment, il brûle 90 à 95% courtoisement.
0: Oui, mais ça, c'est possible. Alors, je ne sais pas, par contre, si ces poêles à double combustion existent partout. Est-ce que c'est le cas aussi des chaufferies industrielles ? Parce qu'on sait qu'il y en a une dans le midi de la France et qui fonctionne extrêmement mal. On en avait parlé lors du colloque. Mais de toute manière, la question n'est pas tellement là. Admettons qu'on arrive à limiter les microparticules, puisqu'on l'a fait pour les diesels, pourquoi est-ce qu'on ne le ferait pas pour le bois ? Mais l'ennui, c'est que le bois, c'est une ressource extrêmement précieuse.
1: Qui n'est pas renouvelable.
0: Et comme l'ont dit les scientifiques allemands qui étaient présents au colloque de l'Institut Goethe, on ne devrait brûler le bois qu'en toute dernière analyse, lorsqu'on ne peut plus rien en faire. D'abord, il faut éviter de le couper, la première chose. Ensuite, on ne doit le couper qu'en cas d'absolue nécessité pour faire des choses utiles. Ensuite, on doit l'utiliser, par exemple, pour faire des meubles ou des maisons, mais en quantité raisonnable. On doit ensuite le recycler, c'est ce qu'ils ont dit, à partir du moment où il n'est plus utilisable comme meuble, mais on peut le réutiliser ensuite. L'exemple d'ailleurs donné, c'est les traverses de chemin de fer. Parce que les traverses de chemin de fer, au lieu de les brûler et de les gaspiller, dans des pays comme la Suisse et même un peu la France, on a eu l'idée excellente de les recycler et de les vendre aux particuliers pour faire des murs de soutènement pour les jardins. Parce que comme elles sont injectées au sulfate de cuivre, elles sont quasiment imputrescibles et éternelles.
2: Et polluantes.
0: Et terriblement polluantes si on veut les brûler. Voilà. Ouais. Donc on les revend, et alors c'est ainsi qu'en Suisse, on voit très très souvent des anciennes traverses de chemin de fer donc injectées à la créosote, hein, ça s'appelle comme ça le produit, qui ont cette teinte un peu rougeâtre, noirâtre, et qui servent à faire des murs de soutènement pour les routes, parce que là, elles ont perdu leur caractère toxique, parce que ça fait très longtemps qu'elles ont été exposées aux intempéries, au vent, etc. Et elles sont quasiment éternelles, elles sont extrêmement utiles. Donc le bois doit être utilisé dans toutes ses applications, mais surtout pas gaspillé comme on le fait.
2: Alors, ce qu'on a appris au cours de ce colloque, c'est que la France se distingue par la futaie régulière.
0: Oui. Hein. Alors, il faut expliquer qu'est-ce que c'est que la futaie régulière, parce qu'il y a trois types d'exploitation.
2: On plante une monoculture.
0: C'est une pépinière, en fait. C'est une pépinière.
2: En arbre aligné.
0: Voilà.
2: Ce qui permet ensuite de faire des coupes industrielles.
0: Oui,
1: c'est de l'agroforesterie.
2: C'est de l'agroforesterie. Et donc,
0: des champs d'arbres.
2: Tous les 20 ans, tous les 40 ans.
0: Ou tous les 100 ans.
2: On coupe et ça repousse. Voilà.
0: Ça repoussait.
2: Mais aujourd'hui, ça ne repousse plus.
0: Oui.
2: Et là, je dirais l'exemple des forestiers d'Auberive, dans le plateau de Langres, expliquait que ça coûtait une véritable fortune.
0: Ah oui.
2: Ouais. Et que les habitants avaient constaté un jour, dans un petit village, ils avaient un bois en face de leur fenêtre sur une colline, et le lendemain matin, tout est par terre.
0: Ouais, c'est vrai.
2: Et donc
0: et
2: à ce moment-là,
0: ils ont réagi,
2: ouais. Les élus, et alors c'est en plus une communauté, 27 communes, une communauté très proche de la nature, qui déjà était sensible à la biodiversité, des oiseaux,
0: ouais.
2: Il y a des oiseaux rares qui revenaient, et donc, ils ont demandé à l'ONF de changer de système.
0: Alors, ça a été possible, parce que pour une fois, ce n'était pas une forêt domaniale, mais une forêt communale.
2: Il y avait une forêt communale, et il y avait 27 forêts communales.
0: Et des forêts privées.
2: Réunies en syndicat,
0: oui,
2: et une forêt domaniale.
0: Oui, mais ils ont réussi à briser la résistance du ministère de l'Agriculture. Ils nous ont dit eux-mêmes que lorsqu'il s'agit de forêt domaniale, on se heurte au veto de l'État.
2: Oui, mais là, il a réussi malgré tout à changer.
0: Monsieur Canal l'a dit. Alors, voilà.
1: Une nouvelle question de Jérôme Kaki, qu'on remercie encore. Alors, bonsoir. Quand je vois les villes autour de Paris, il y avait des forêts et des bois comme celui du bois de Boulogne et surtout des terres cultivées. Puis des petits pavillons d'ouvriers avec leurs jardins.
0: Oui.
1: Aujourd'hui, avec la permission du maire et du préfet, on voit des immeubles en béton prendre la place de ces pavillons d'ouvriers, comme à Saint-Cloud ou sur Rennes. Le politique n'est-il pas responsable à favoriser le promoteur immobilier dans son objectif de profit à tout prix, cordialement.
0: C'est tout à fait juste. D'ailleurs, il suffit de regarder le nom les noms des lieux, Clichy-sous-Bois, Pavillon-sous-Bois, Fontenay-sous-Bois...
2: Oui. Clichy-la-Garenne. Un des exemples.
0: Qu'est-ce qu'une garenne? C'est une réserve de gibier. Clichy-la-Garenne, c'est à côté de Paris.
2: Mais je pense que l'exemple d'Auberive, sur le plateau de Langres, des 27 communes, le mouvement est parti de la population.
0: Oui,
2: je pense que notre population, nous-mêmes, nous sommes responsable quand même d'avoir laissé la dérive s'installer.
1: Écoutez, faut... Oui, mais les préfets donnent des ordres dans les PLU, c'est inscrit, il faut bétonner à fond autour des gares. Et à Vaucresson, c'est un peu le problème qu'on a. À Saint-Cloud, pareil, il y a énormément de pavillons qui ont été vendus, et c'était pas seulement des pavillons d'ouvriers, il y avait des villas majestueuses à Saint-Cloud. Et malheureusement, on les a détruites et on est en train de le faire, par exemple, pour agrandir la gare de Saint-Cloud. Donc, tout ce qui est proche des gares, ben, on considère qu'il faut à fond urbaniser et c'est tout. Et on détruit la biodiversité, alors que justement, on a dans notre collectif quelqu'un qui s'appelle Christian Collin, qui est urbaniste et architecte, et qui dit qu'il faut au contraire garder tout ce tissu pavillonnaire, parce qu'à défaut d'avoir toutes les forêts, il faut au moins garder les jardins, parce que ça aussi, c'est un patrimoine d'arbres et de forêts, et enfin, pas de forêts, mais de biodiversité.
2: Un vieux débat.
1: Et c'est hyper important.
2: C'est la concentration parisienne.
1: Voilà. Et donc, lui, par exemple, il dit, il faut garder, les mairies, en ce moment, s'ingénuent à faire des trames vertes un peu partout, mais il dit, il faut au contraire aussi garder les réservoirs forestiers qui sont présents autour de Paris, en plus de ces trames vertes, parce que ça ne sert à rien de faire des trames vertes si on vide les forêts de leurs arbres.
2: S'il n'y a plus de réservoirs.
1: Et c'est ce qu'on disait, c'est qu'il faut vraiment un énorme paravent forestier autour de Paris pour rendre la vie possible au centre de la ville.
0: En fait, ce qu'il faudrait faire, et ce que montraient les Allemands, c'est qu'il faut rétablir d'urgence la fonction artistique et environnementale que avait bien vu Goethe déjà en son temps de la forêt et mettre la fonction économique en second plan parce que de toute façon elle n'est pas productive à long terme et surtout c'est très urgent pour les vieilles forêts historiques comme justement les forêts de la région parisienne ou les forêts par exemple la forêt d'Orléans aussi ou la forêt de Troncet, toutes les anciennes forêts devrait, et c'est ce à quoi nous travaillons, obtenir un statut de protection, surtout que ça ne représente pas un pourcentage considérable de la forêt française.
2: Non, c'est 2-3%.
0: 5%, avait-on. C'était, d'après les chiffres de l'ONF, c'était les grandes forêts historiques, c'était que 5%. Donc c'est là qu'on se, malheureusement, on se heurte à l'aspect absolument stalinien de la République française, qui est un régime, en réalité, pas du tout libéral, contrairement à ce que les gens croient, en dépit de la devise tapageuse de ce régime, il n'y a pas beaucoup de liberté, il n'y a pas beaucoup d'égalité, la fraternité, il y a très longtemps qu'on ne l'a plus vue. C'est un régime extrêmement contraignant, avec une fiscalité délirante, des réglementations abusives dans tous les sens, et c'est un régime où on ne s'intéresse absolument pas à ce que pense l'opinion publique. Alors en ce moment, je fais un autre exemple qui est tiré de l'actualité, il y a des conflits de plus en plus forts avec la Russie, et la population, à 99%, ne souhaite absolument pas une guerre mondiale, une troisième guerre mondiale avec la Russie, surtout si c'est une guerre nucléaire. Je crois que là, si tout le monde est bien d'accord là-dessus, c'est qu'on s'en fiche complètement. Et moi, je suis le premier à dire que l'Ukraine soit russe, polonaise, ou partagée, ou neutre, je peux me chaud, parce que ça ne me concerne pas. Bon, je m'en fiche, et on va dire, ah oui, mais la Russie a attaqué, etc. Bon, bah, ça, c'est un vaste débat. Mais comme c'était une province de l'Empire russe, de toute manière, c'est comme l'Alsace et la Lorraine pour nous. Donc. Mais le pouvoir politique n'en a cure. Je laisse Sylvie Filière la nouvelle question. Le pouvoir politique n'en a cure, parce qu'il y a une course aux armements en ce moment avec Merz, Starmer et Macron, qui rêve de déclencher, semble-t-il, une conflagration, puisque là, après les nouveaux bombardements russes sur Kiev, on menace de représailles maintenant la Russie, maintenant on se comporte en co-belligérant, et on n'écoute en rien les désidérata de la population française, qui est censée pourtant être le peuple souverain. Donc on est dans une énorme arnaque, je suis désolé de dire ça, une immense arnaque, un système, pour moi, purement mafieux, parce que c'est la nomenclature soviétique, finalement. On prétend gouverner au nom du peuple et on le piétine comme on piétine la biodiversité. Oui. Alors voilà la question des auditeurs.
1: Donc de Jean-Luc Chesneau. Alors qui nous dit n'oubliez pas comme cause de période de chaleur les grands anticyclones.
0: Oui, c'est très vrai. Oui.
1: Qui au hasard peuvent peser sur l'Europe avec peu de vent, venant souvent d'Allemagne et pas de nuages. La convection est limitée par un couvercle situé à 900 ou 1100 mètres.
0: Oui.
1: Qui empêche le brassage de l'air.
0: Oui, oui, voilà. Mais bien sûr, les hautes pressions. Alors, c'est d'ailleurs un des grands paradoxes de la météorologie, c'est que quand l'air est froid, il est plus lourd, il forme des hautes pressions, et à ce moment-là, ça favorise les vagues de chaleur. Oui. Et lorsque l'air est chaud, il est beaucoup plus mobile, il s'évapore, et l'air chaud finit par appeler des précipitations, et ça provoque le froid.
1: Oui. C'est alors, le paradoxe de la météorologie. Il y a aussi l'importance, qui est prouvée, c'est que les forêts empêchent la formation des grêlons.
0: Ah, oui.
1: Parce que quand les nuages de pluie passent, en fait, les forêts agissent comme un peigne, paraît-il, sur ces nuages. Et par contre, quand on les coupe, il y a des espèces de tourbillons, exactement, oui. De chaleur qui montent. Et après, ça provoque la glaciation
0: des
1: nuages.
0: Et ça provoque les précipitations de grêlons.
1: Alors, je suis vraiment nulle en sciences nat.
0: Alors, attendez,
1: mais
0: y
1: c'est
0: y
1: ce qu'on m'a expliqué.
0: Qui va passer, ça fait juste une
1: petite
0: publicité.
1: Et donc, et on a des grêlons de plus en plus forts.
0: Alors, allons-y. Bobino, c'est Bobino, c'est une petite bobine en fait.
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0: Si, voilà, continuons donc.
2: Alors,
0: il y a donc la première méthode d'exploitation, c'est ce qu'on appelle la futée régulière. C'est une méthode quasiment industrielle et stalinienne. On coupe, on plante un champ d'arbres, on attend qu'il pousse. C'est comme une pépinière. Quand il arrive à maturité, on le coupe, on recommence et indéfiniment. Et puis après, ça s'épuise et c'est fichu. Et donc, c'est la plus mauvaise méthode possible. Bon,
2: on a eu un exemple en visitant les réserves. Les réserves de Fontainebleau.
0: On l'a vu. Les anciennes réserves artistiques ont été détruites par l'ONF en 1968 sous des motifs complètement absurdes d'ailleurs, parce que je ne sais plus quel ministre avait dit de toute façon, il y a plus d'artistes, donc il y a plus besoin de réserves artistiques. Ah non, mais c'est à pleurer de bêtises. Faut vraiment être complètement abruti pour en arriver à un tel niveau. Alors, qu'est-ce qu'ils ont fait dans les années 70? Ils ont coupé les réserves artistiques, ils ont planté massivement, les plantations ont échoué, ils ont dû recommencer à plusieurs reprises, et le résultat, alors maintenant, parce qu'à l'époque, on nous disait, ouais, mais vous n'y connaissez rien, et vous n'avez pas le recul pour juger. Mais vous verrez, c'est la forêt de vos petits-enfants. Écoutez, moi, je me souviens d'avoir vu ces panneaux publicitaires tapageurs de l'ONF en forêt de Fontainebleau. Ici, nous avons planté 50 000 chênes rouvres pour vos petits-enfants, pour la forêt de demain. Je m'en souviens comme si j'y étais. C'était en 1970. Eh bien, on est quand même 60 ans plus tard, quand même. Hein,
2: oui, bien,
0: on a vu le résultat.
2: Les champs d'asperges.
0: C'est affreux. C'est catastrophique. Ce sont des baliveaux, des petits arbres chétifs. Très serrés les uns par rapport aux autres, c'est raté, complètement raté. Sur d'autres parcelles, on a ravagé tout, on a planté, rien n'a poussé, on a replanté, rien n'a poussé. Et après, qu'est-ce qu'on a fait? On a planté des résineux et des pins. Et maintenant, ces résineux et pins envahissent toute la parcelle.
2: Et se fragilisent.
0: Et se fragilisent. Bon, ensuite, alors maintenant, il faut les abattre massivement. Ensuite, autre exemple, avec quelques amis, nous avons vu en forêt de Fontainebleau une coupe de 7 hectares et demi en 2013 d'un endroit qui était très beau et qui était d'ailleurs très riche en champignons, puisque c'était un des endroits où il y avait le plus de bolets et de lépiotes élevées et autres champignons comestibles. Ça a été ravagé entièrement et on a demandé à l'ONF local, à Fontainebleau, pourquoi ils avaient coupé cette parcelle. Alors, ils ont d'abord dit, c'était pour lutter contre l'enrésinement. Mais on leur a répondu, mais attendez, c'était des feuillus. Comment voulez-vous, pourquoi est-ce que vous avez fait ça? Alors, vous risquez maintenant d'avoir l'enrésinement. Alors, ils ont dit, attendez, on va se renseigner, parce qu'effectivement, vous voyez, ça paraît pas très cohérent. Alors, on va se renseigner. Alors, après, ils disaient, on a trouvé, c'était pour faire du bois énergie. Parce que la forêt était malade et de toute façon, ces arbres seraient tous morts un jour.
2: Ah oui.
0: Ça, on pourrait dire. Alors, on pourrait comprendre le raisonnement. Et puis alors, on a dit, mais enfin, les arbres n'étaient pas malades du tout. Vous, s'ils étaient d'ailleurs dégradés, c'est que vous aviez fait déjà des coupes abusives. Mais vous avez détruit tout ce qui restait de bien. Ils ont dit, ah oui, c'est vrai. Ah bon, alors attendez, on va quand même se renseigner. Troisième réponse, ben, finalement, ça doit être une erreur parce qu'on ne comprend pas du tout pourquoi cette parcelle a été coupée. Voilà le fonctionnement de l'ONF.
2: Alors, je pense qu'il faut parler de ce qu'apportent les deux manifestations que nous avons faites, parce que on voit bien que Sturm est venu une deuxième
0: fois.
2: Il a développé son argument, arguments qui montrent que la forêt de Lübeck, c'est maintenant un laboratoire pour l'Allemagne.
0: Oui, c'est très juste.
2: Et donc,
0: dont s'inspire Berlin.
2: Et dont nous. Nous nous inspirons pour essayer de voir si en France on ne peut
0: pas avoir un statut protecteur.
1: Et donc, il faut expliquer ce qu'est la sylviculture.
0: Alors voilà. Alors, il y a d'autres systèmes moins traumatisants. L'autre, il y a eu le taillis sous futaie qui a été utilisé beaucoup au 19e siècle.
2: Oui, mais ça, c'est fini.
0: Mais ça, ça n'est plus utilisé. C'est-à-dire, on laissait un sous-étage et on conservait les grands arbres. Et puis, on a utilisé après la futaie jardinée. La futaie, ou qu'on appelle aussi futaie irrégulière.
2: La régulière.
0: La futaie, non, parce que la futaie régulière, c'est ce qu'on a vu tout à l'heure.
2: D'accord.
0: Donc ça, c'est la futaie jardinée. On prélève des arbres, c'est ce que pratique l'ONF désormais, puisque il y a eu tellement de scandales avec la futaie régulière et les coupes à blanc, que l'ONF est passé à des méthodes moins brutales. Mais la futaie jardinée présente un gros inconvénient, c'est qu'on est obligé de rentrer dans les parcelles avec de très gros engins excessivement lourds,
2: de plus en plus lourds,
0: qui tassent les sols, qui traînent les troncs, et on détruit de nouveau l'écosystème.
2: Oui, c'est-à-dire qu'on fait des cloisonnements tous les 30 mètres, de 15 mètres ou 20 mètres de large, et ça correspond à 15 à 20% de la forêt, des parcelles, finalement, pour faire passer des engins lourds.
1: Le sol est définitivement détruit.
0: Alors, lorsque le sol est détruit, c'est pas détruit pour 10 ans, mais pour beaucoup plus longtemps que ça, c'est ce que nous ont appris les experts allemands. Alors maintenant, il y a une nouvelle, alors pendant qu'on apporte une nouvelle question à Sylvie, il y a une nouvelle technique dont l'ONF nous a parlé.
2: La mise en place à Oberhive.
0: Alors c'est donc la futaie, ça s'appelle la futaie mélangée sous couvert continu. Voilà. Alors expliquez-nous en quoi ça consiste, après on va dire la question à l'auditeur.
2: Mélangée, c'est-à-dire qu'ils vont jusqu'à avoir 14 espèces différentes sur les parcelles.
0: Oui.
2: Et donc ils vont avoir une résistance de ces parcelles beaucoup plus grande qu'en monoculture, déjà.
0: Oui, c'est évident.
2: Ensuite, ils vont garder un couvert continu, c'est-à-dire qu'ils vont arrêter les coupes rases.
0: Oui, ça c'est important.
2: Et ils vont donc faire de ce qu'il explique très bien dans l'exposé de cet ONF, un convaincu qu'il faut changer de paradigme.
0: Alors, ce sont des agents de l'ONF qui étaient donc en désaccord avec la politique centrale menée par l'Office.
2: Qui répondaient à la demande.
0: Et qui, eux, ont répondu à la demande des mairies.
2: Des 27.
0: Parce qu'on est, des 27. Parce que, en fait, l'ONF est constitué d'une part d'une direction qui dépend du ministère de l'Agriculture, avec souvent des gens particulièrement odieux, il faut bien le reconnaître, qui sont des technocrates sans scrupules. Et puis, par contre, vous avez énormément d'agents qui sont de vrais forestiers qui déplorent la politique qui leur est imposée. D'ailleurs, la preuve en est que, après, je crois, la société Orange, ou avant la société Orange, l'ONF détient le record du nombre de suicides dans une entreprise.
1: Oui, et à peu près 50 depuis 1980.
0: C'est absolument incroyable.
1: Ce qui est énorme,
0: c'est dramatique. Alors, laissons Sylvie l'ignorer à la question.
1: Donc, c'est une question de Jérôme Kaki, de nouveau.
0: Ah, bravo, cher auditeur, pour votre fidélité.
1: Voilà, exactement. Alors, bonjour, le ministre de l'écologie et villes et autres responsables veulent regrouper les populations sur les grandes agglomérations nos grandes villes.
0: Oui.
1: Cela suppose la bétonisation des sols, surtout si on applique la politique de l'Union européenne, dont l'objectif est de faire rentrer 40 millions de migrants supplémentaires.
0: Oui.
1: Comment vivre avec un environnement sain, équilibré et naturel au vu de leur politique d'entassement de population?
0: C'est une vraie question. Mais déjà, si on pourrait, à la limite, mais même c'est une folie, faire venir 40 millions de migrants quand on voit déjà les problèmes d'immigration, c'est une pure folie. Mais si en plus on les fait venir dans un enfer de chaleur, je vois pas très bien ce que ça va changer par rapport à leur pays d'origine.
2: Ouais. Ah oui.
0: D'ailleurs, à la limite, ils vont redemander à repartir dans le Sahara pour avoir plus frais.
1: Ben, c'est ça.
0: Non, mais enfin, c'est complètement absurde. Ou alors, on arrive, c'est ce que me disait, je crois que c'est Elon Musk qui avait dit, je vais envoyer les migrants sur Mars, parce que là-bas, il y a aussi des déserts.
2: Non, enfin, on s'éloigne un peu.
0: Ils ne sont pas dépaysés.
2: Ouais, ouais, enfin,
1: ça dépend. Non, voilà. Mais il faut réexpliquer aussi.
0: Il n'y a pas beaucoup de forêts sur Mars, je vous ferais remarquer. Il y a, par contre, il y a beaucoup de CO2, là.
2: Voilà, mais il faut envoyer les carbones.
1: On reste sur la planète Terre.
0: Le pire, c'est Vénus. Vénus, c'est pire.
2: Essayons d'organiser nos forêts.
1: Mais ce qu'il y a dans la sylviculture d'écosystèmes, ce qu'a expliqué Knut Sturm et qui est fondamental, c'est que on n'applique pas la même méthode à chaque forêt.
0: Bah, bien sûr.
1: Parce que chaque forêt a une dynamique propre. Et il faut d'abord essayer de comprendre la dynamique de chaque donc, espace avant de donner la recette. Et parce que parfois, il y a des gens qui critiquent, on l'a entendu souvent, oui, cette méthode n'est pas transposable partout. Si, elle est transposable partout, parce que lui considère que la dynamique propre des forêts est bien supérieure à ce que l'homme peut faire. Oui. Donc, il en résulte qu'il faut toucher le moins possible ces forêts. Et laisser les forêts s'adapter justement aussi au changement climatique, développer leur stratégie propre, et ensuite et justement utiliser la régénérescence naturelle au lieu de dépenser des fortunes dans le fameux milliard d'arbres qui a coûté plus de, je crois, 650 millions d'euros déjà.
0: Mais qu'est-ce qu'il y a, on l'a versé à qui ces 650 millions d'euros?
1: À des syndicats, aux forestiers, à des sociétés d'études.
2: Des sociétés qui exploitent.
1: Et visiblement, le résultat est loin d'être...
2: Notamment l'ONF, quand l'ONF rase et replante, et bien il touche des subventions.
1: Et ce qu'il faut comprendre, donc, c'est que ces méthodes de sylviculture essayent aussi de préserver les sols. Et donc, c'est ça le patrimoine essentiel qu'il faut préserver. Et voilà. Et donc...
2: Ce colloque apporte la preuve. Voilà. Et on peut en France, alors, suivre l'exemple.
1: Et l'histoire, c'est qu'il faut donc couper des arbres quand ils arrivent à maturité. Et ces bois-là, à la fin, rapportent bien plus que les fameux de l'agroforesterie. Et donc, c'est en ayant une vision à long terme et intelligente qu'on arrivera à préserver notre patrimoine forestier. C'est comme notre patrimoine architectural, il faut le préserver. Et il ne faut pas avoir une vision à court terme, comme c'est le cas des politiques actuellement.
0: Le régime actuel incite à des politiques court-termistes et démagogiques.
1: Parce que c'est à cause des élections, et c'est dans tous les domaines.
0: Alors, on avait déjà une première preuve qui était très intéressante, c'était de voir sur le terrain, comme on l'a montré au premier colloque, un des responsables de l'ONF qui était venu nous raconter absolument n'importe quoi. On lui a montré les photos de la forêt avant 1970 et après 1970. Et ça a été tellement flagrant qu'il ne savait même pas dire qu'il est parti sans rien dire, sans dire au revoir à personne. Parce qu'on avait cette preuve que les coupes qui ont été opérées il y a 40 ou 50 ans ont laissé des dégâts irréversibles. Mais on a une deuxième preuve scientifique qui a complété cette première preuve, c'est qu'en changeant les méthodes d'exploitation du bois comme on l'a fait en Allemagne, on peut avoir une forêt qui est rétablie dans ses fonctions environnementales.
2: Et là,
0: on avait la preuve qu'avec...
2: C'est un forestier de l'ONF qui a trouvé les méthodes qui sont en ligne droite avec Sturm.
1: C'est dans l'air du
2: temps. Il ne va pas aussi loin à aujourd'hui. Mais par exemple, c'est lui qui a fait tout le processus, notamment celui de la recherche de la qualité du bois. Il a dit... Il y a 6 critères. Un arbre, c'est un individu.
0: Oui, c'est vrai.
2: Et cet individu a 6 fonctions. S'il n'a plus de fonction, on le coupe.
0: Oui.
2: Mais s'il a une fonction, eh bien, on le garde et on le pousse aussi loin qu'il garde des fonctions.
0: Oui, c'est très bien, d'ailleurs.
2: Vous voyez, c'est comme ça qu'ils vont aller vers la forêt âgée et la forêt avec plusieurs étages d'âge et donc une forêt résiliente. Et résistante.
1: Ouais. Et aussi, justement, on favorise de plus en plus la construction bois, mais c'est même pas les bois récoltés dans nos forêts qui peuvent servir à faire des charpentes. J'ai une amie dont le mari importait des bois venus de Suède, et ces bois-là sont qu'on a laissé pousser de façon beaucoup plus naturelle, même s'il y a des choses aussi à dire sur la foresterie en Suède. Mais ces bois sont résistants pour faire des charpentes. Alors que les bois français sont surtout, dans ce qui est replanté actuellement, voués au bois chauffage.
0: Oui, parce et donc, que l'industrie du meuble
1: et parce que
0: étant...
1: le bois est même pas assez solide pour ça, pour ça. Et c'est ça qui est dramatique.
2: Alors, je voudrais vous parler d'un homme remarquable qui est intervenu, qui s'appelle Canal.
0: Oui, Philippe, alors, Philippe Canal, voilà. Est donc qui est... un des agents de l'ONF.
2: C'est un...
0: Et ça fait partie de ces gens qui sont critiques par rapport à la direction.
2: Avant d'en venir aux critiques,
0: c'est... Non, mais c'est important de le dire, parce que les gens, quand on parle de l'ONF, les gens comprennent.
2: Il est président du syndicat SNUPFER.
0: Voilà.
2: Il intervenait à ce titre, dans notre colloque, et il a donné simplement... une analyse de son expérience, puisqu'il a aménagé les forêts entre la Loire et le Morvan pendant une vingtaine d'années. Et le, entre la Loire et le Morvan, c'est ma patrie. C'est-à-dire qu'il y a des forêts que je connais par cœur parce que c'était...
0: Et de l'Ourme, ça veut dire de l'Orme à l'origine.
2: Ma mère avait une exploitation en limite de la forêt de Bertrand.
0: Voilà.
2: Voilà, donc c'était passionnant de voir la façon dont il réfléchissait et proposait. Parce que c'est un homme d'expérience. Il disait par exemple que faire rentrer des poids lourds dans les forêts, on ne fait même pas ça pour les routes.
0: Oui.
2: On met toujours des gabarits et des poids, des limites
0: là, on
2: de
0: les
2: poids.
0: Les
1: tonnages maximum. Là,
2: c'est la liberté majeure. Vous y allez quel que soit le poids. Non, il faut faire une limite qui soit autorisée et qui soit compatible avec la forêt. Oui. Voilà. Et donc, ça soit, il faut une loi ou une réglementation.
0: Ou un règlement,
2: une réglementation très simple.
0: Suffise,
2: Et donc, c'était... aussi un homme qui expliquait d'autres choses. Par exemple, il expliquait que le vrai problème dans les forêts, du moins du Nivernais, c'était l'eau. De plus en plus, les cours d'eau se tarissent.
0: Ça sèche.
2: Et que ça, c'est un vrai problème pour la communauté rurale. De voir
0: puis aussi pour les nappes phréatiques.
1: Voilà. Absolument. Et en Île-de-France, par exemple, si on tasse tous les sols autour de Paris, il y a un moment, il faut pas risque d'inondation.
0: On l'a vu en Espagne.
1: C'est ça.
0: Avec les inondations catastrophiques d'il y a 2 ans. On l'a vu, c'est qu'en fait, c'était lié à l'artificialisation des sols excessive. Et quand on nous parle de la mer qui progresse, c'est pas tellement que le niveau de la mer monte, parce qu'il monte peu. Il monte de 2 mm par an. Par contre, sur beaucoup de côtes, il y a eu une artificialisation qui fait que les eaux de ruissellement se précipitent et créent des inondations. Et là, on a des zones envahies par les eaux de plus en plus.
1: Et c'est dangereux.
2: Il parlait d'un autre aspect aussi, qui était l'aspect du personnel, puisque lui, c'est un peu son rôle.
0: Oui, oui.
2: Et à propos du personnel, il disait, mais la nouvelle forêt que l'on doit mettre en place,
0: la sylviculture mélangée sous couvert continu.
2: Oui, voilà. Avec la culture des vieux arbres, concourt à la résistance et à la résilience des forêts, eh bien, cette culture-là, cette sylviculture, elle exigera beaucoup plus d'attention de la part des salariés forestiers.
0: Et elle est beaucoup plus satisfaisante pour eux.
2: Beaucoup plus de compétences.
0: Voilà.
2: Et beaucoup plus de valorisation, parce qu'ils feront un travail utile.
0: Un vrai métier
2: qui sera valorisé. Ils ne seront plus à la chaîne en train de couper, pour replanter, dans la forêt. Ils vont prolonger la vie à l'optimal.
0: Il avait tout à fait raison. Ce qu'il a dit était très juste. Mais ce que vous dites sur l'importance des vieux arbres, elle est manifeste à un endroit de la forêt de Fontainebleau, qu'on a d'ailleurs, je crois, visité. C'est la réserve biologique qui est située non loin de la Croix de Saint-Hérem. Quand il y a eu la tempête Lothaire de 1999, les parcelles qui avaient été exploitées ont été abattues par le vent comme des allumettes. Et c'était un carnage effroyable et c'était un champ de bataille épouvantable. Mais là, en revanche, la réserve biologique intégrale qui est située sur la route ronde et qui va jusqu'à Marlotte, eh bien, elle... est sorti totalement indemne de la tempête. Parce qu'il l'enchevêtrement biologique des vieux arbres et des jeunes arbres crée une résistance au vent exceptionnelle qui est détruite lorsqu'on a des champs d'arbres où le vent s'engouffre dans des corridors terribles.
1: C'est ça. Et en fait, le jeune homme qui était venu de Berlin, qui s'appelait Paul Scheidt, m'a expliqué qu'en Allemagne, ils ont trouvé que normalement, un arbre développe ses racines pour résister au vent.
0: Oui.
1: Et par contre, quand on coupe toute la rangée d'arbres devant, il n'est plus assez résistant parce que ses racines ne se sont pas assez développées. Et donc, on crée des couloirs de vent dans la forêt avec ses coupes rases. Et c'est ça. Et du coup, on détruit encore plus, parce qu'on ne détruit pas seulement la parcelle où on est venu couper, on détruit tous les arbres autour aussi. Et ça, c'est comme un jeu de quilles à la fin.
0: Alors, où en sont les forêts périurbaines de la région Île-de-France actuellement ? Il faut peut-être en parler aux auditeurs, parce que c'est assez alarmant, je crois. Quand
2: oui.
0: même. Alors, pas trop Fontainebleau, parce que c'est très touristique, il y a 6 millions de visiteurs par an, donc, et puis il n'y a plus grand-chose à couper.
2: Les coupes continuent.
0: Alors, voilà, la Malmaison...
2: Dans les forêts domaniales de la première couronne.
0: C'est terrible.
2: Et dans les forêts de la deuxième couronne, là, on assiste à des vols de bois.
0: Ah oui, tiens.
2: C'est-à-dire que vous avez des sociétés qui, sans permis légaux, sans autorisation légale, font des coupes rases sur des parcelles de plusieurs hectares.
0: Ah oui.
2: Et donc, il y en a une société qui a été condamnée en cour d'appel à payer des amendes conséquentes, mais pas la totalité des dégâts, de le remboursement des dégâts environnementaux qui ont été faits. Donc, c'est grâce à l'action des associations, c'est-à-dire ce sont les associations d'environnement qui sont compétentes en matière de forêt, qui s'investissent sur les forêts et qui deviennent les alertes des services publics et qui demandent aux services publics d'agir pour sauver les forêts et faire respecter les lois. Ouais. On assiste à ce spectacle-là qui est quand même inquiétant.
1: Ouais. Il y a une vraie mafia du bois en Europe. Hein. Et il y a eu des reportages sur Arte, sur ça, en Roumanie. Mais il y a vraiment des trafics géants de bois et ça rapporte beaucoup d'argent. Et il y a des gens qui sont prêts à s'en prendre physiquement à ceux qui essayent de protéger les forêts aussi.
2: Bien sûr, puisque
1: et
2: ça
1: là,
2: représente
1: beaucoup
2: d'argent.
1: Et là, on a eu un problème récemment.
0: Alors,
1: aussi.
0: Quelle est la valeur d'un chêne arrivé à maturité ? Tiens, ça donne une...
2: Ça peut monter à 400 euros le mètre cube.
0: Oui, mais alors je ne me rends pas compte, un chêne, ça représente combien de mètres cubes ?
2: Plusieurs milliers d'euros, entre 5 et 10 000 euros.
0: Ah oui, quand même. Ah oui. Moi, j'ai des chênes en haut de mon jardin, donc il y a une valeur potentielle.
2: Oui,
0: j'espère que vous ne donnerez pas les voler.
2: Mais on vous répondra qu'il en faut plusieurs. Parce qu'ensuite, il faut le couper et ensuite le transporter.
0: Oui, et c'est parfois lourd.
2: Moi, j'ai un cerisier centenaire qui est très beau, magnifique, qui a toutes les portées. Simplement, quand je l'ai proposé à la seule scierie d'Île-de-France.
0: Mais bon, il est mort, le cerisier, il est mort
2: Non, il est encore très vieux. Le cerisier, oui, il est mort. Un cerisier centenaire, il est complètement dépérissant, il faut que je le garde.
0: Vous ne pouvez pas en faire des meubles, quelque chose ? C'est beau, les meubles.
2: Mais il faut d'abord trouver l'abatteur, le forestier qui va le couper. C'est quand même pas un artiste, hein, c'est quelqu'un qui a du métier.
0: Oui.
2: Et ensuite, il faut trouver celui qui va scier. Donc, la scierie est la seule scierie du côté d'Orgeval.
0: Oui,
2: donc je vais la visiter prochainement, d'ailleurs, avec un grand forestier des Yvelines. Qui a une forêt de 300 hectares.
0: Et votre bois, il est encore utilisable pour faire des meubles ?
2: Sûrement. Le bois n'est pas creux.
0: Vous allez faire des armoires normandes avec ça ?
1: Le bois de cerisier, c'est
0: très joli. Oui, c'est magnifique. Ouais. Oui.
1: Ce qu'il faut expliquer, c'est que les premières forêts autour de Paris sont des forêts domaniales. Et donc, c'est l'État. Et l'État est le donneur d'ordre de l'ONF qui gère les premières forêts autour de Paris. Mais après, donc vers les Yvelines et encore après, la deuxième couronne, sont souvent des petits propriétaires forestiers. Et là, il y a un vrai problème, c'est qu'il y a des gens qui viennent voir des personnes âgées, par exemple, et qui leur disent, écoutez, je vous donne tant, je vous paye en liquide tout de suite et en abat tout ça. Et d'ailleurs, si vous me donnez l'adresse de quelqu'un d'autre, je vous donne une commission.
0: Ah oui.
1: Et donc, c'est un vrai business, quoi. Et comme ce sont des petites parcelles, il y a certaines parcelles à partir d'une certaine taille où il faut des autorisations, il y a des espèces de plans de coupe. Là, toutes les petites parcelles, et de plus en plus de gens, par exemple des personnes âgées qui ont peut-être pas des retraites importantes, peuvent se dire c'est un moyen d'améliorer mon quotidien.
0: Oui, bien sûr,
1: ce qu'on comprend aussi.
0: Et puis les gens font confiance.
1: Exactement. Mais la multiplication de ces cas-là fait que les forêts sont vraiment en danger.
0: Oui, parce qu'en plus, avant, il n'y avait pas les moyens de communication modernes. Il n'y avait pas ce racolage, il n'y avait pas tout ça. Et peut-être que le bois valait moins cher aussi. Peut-être que le bois va aller moins cher. Alors voilà, de nouveau des questions qui arrivent, je vois. Ben, je me réjouis d'avoir beaucoup de questions pour cette émission qui est assez technique, mais heureusement, c'est important de voir que les auditeurs sont intéressés par ce sujet. Oui. Il faut qu'on se mobilise.
1: Voilà. Alors, une question vraiment intéressante d'Olivier Jean. Bonsoir, que pensez-vous des infrastructures immenses dédiées au sport, comme celui de Roland-Garros, dont l'objectif est de se développer aux dépens des serres d'Auteuil? Qui, en dehors des associations de protection de la nature, peut protéger nos forêts, bois et autres espaces naturels?
2: Qui,
1: cordialement?
2: L'État. L'État.
1: Mais l'État est sourd.
2: Voilà. Mais l'État,
1: on a essayé nous, on a vraiment essayé de contacter des gens à tous les niveaux de l'État et on a été reçus par Yann Verling, qui est responsable environnement au niveau de l'Île-de-France. Il nous a écoutés, mais on n'a strictement aucun résultat.
0: Et le député macronien qui devait nous soutenir,
2: Pierre Cazeneuve.
0: Cazeneuve, alors qu'est-ce qu'il fait, lui?
2: Eh bien, il s'est marié d'abord.
0: Hein. Oui, d'accord, il s'est marié avec la fille. À scooter aussi.
1: Non, la porte-parole.
2: La porte-parole du gouvernement.
0: Ah oui, il s'est marié avec qui est-ce? Sylvie.
1: Maude, quelque chose.
2: Ah bon, Maude Bréjean. Maude Bréjean.
0: Il s'est marié avec elle. Et alors, est-ce qu'il était intéressé par là?
2: Il était intéressé, mais quand même, il est obligé de s'aligner sur la position du président.
0: Hein, voilà. Mais alors, dans les partis d'opposition, qu'ils soient de droite ou de gauche, parce que là, c'est vraiment une question apolitique.
2: Nous questionnons tous les partis politiques.
0: Alors, quels sont les
1: élections? On a invité énormément de politiques. On a égrené tout le monde.
2: Pour le colloque.
1: Pour le colloque.
2: Une centaine d'hommes politiques.
1: À tous les niveaux.
0: Mais est-ce que vous avez essayé dans les partis comme Reconquête ou le Rassemblement National?
2: Mais il reste cela.
0: Alors, nous avons sollicité le député Émeric Durox. Sénateur du Rox, qui a visité d'ailleurs, qui rassemble
2: la Fontainebleau
0: avec nous. On lui a montré sur le terrain ce que ça donnait. Il en a parlé, mais le problème, c'est que tous ces sujets, qui sont les plus importants en fait, ce sont pas des sujets démagogiques qui mobilisent les militants et les foules, qui sont polarisés toujours sur les mêmes questions.
1: Oui. Le pouvoir d'achat, le prix de l'essence,
0: l'immigration, la dette. Les gens sont presque lobotomisés, hein, il faut bien le dire.
2: Ils sont mal informés.
0: Et ils sont très mal informés. D'ailleurs, on nous parle de démocratie à longueur de journée. Mais jamais le monde moderne n'a été aussi peu démocratique.
1: Mais surtout, c'est le grand mérite
2: de Radio Courtoisie.
0: C'est
2: la troisième émission sur la forêt.
0: Alors voilà, encore une question sur la forêt.
1: Voilà. Cette fois-ci, c'est une question de Jérôme Kaki, de nouveau.
0: Ah mais ben, on a un très
1: un
0: bon
1: passionné,
0: auditeur.
1: Voilà. Êtes-vous informé du projet d'aménagement de la forêt de la plaine de Pierre-Lay? Ce projet a pu être réalisé car les sols sont pollués par le rejet des égouts de Paris au XIXe siècle.
0: Oui.
1: Ces rejets étaient des épandages pour les cultures maraîchères.
0: Oui, c'est vrai. Oui.
1: Alors, ça, c'est Christian Collin qui en avait parlé.
2: Mais ça, on le sait. Par exemple, j'ai fait partie du comité de concertation du SIAP. Le SIAP, c'est la plus grosse centre de traitement des déchets de la région parisienne. Hein. Et donc, la partie où ils épandaient les déchets.
0: Il y avait Achères aussi.
2: Achères.
0: Cette région, il y avait de vastes épandages.
2: Donc c'est impropre à tout.
0: Alors ça dépend. Voilà,
1: qu'ils font des salades ou des choses
2: vers
1: là-bas
2: maintenant.
0: Ça dépend ce que c'est comme rejet. Parce que si c'est des déchets industriels, évidemment, c'est impropre.
2: Mais même impropre, les déchets de la consommation.
1: Mais même des salades. Et
2: Bonduelle interdit à ses fournisseurs d'utiliser, ses producteurs de fruits et légumes,
0: d'aller là-bas,
2: de cultiver sur des... Il n'achète plus les produits, il n'a jamais acheté les produits qui viennent de champs d'épandage.
0: Et qu'est-ce qu'on a projeté de faire sur
2: cette Pierre-Lay,
0: que dit l'auditeur? Qu'est-ce qu'il nous dit? Qu'est-ce qu'il nous
2: pose? On peut faire pousser des arbres.
0: On peut y faire pousser. Oui, on pourrait aller vite en faire une forêt, oui.
2: Oui.
1: Êtes-vous informé du Êtes-vous informé du projet d'aménagement de la forêt?
0: Alors,
1: en fait, je crois, qu'on en avait parlé. Ils ont proposé, j'avais vu un reportage sur ça, ils veulent recréer une forêt là-bas.
0: C'est une bonne idée.
2: Est-ce que vous pouvez, monsieur, nous envoyer une information
0: à Radio Courtoisie?
2: Je la distribuerai. Voilà, parce que ça nous intéresse beaucoup. Et moi, je suis président de cette fédération, mais je ne connais pas, je ne suis pas informé de tous les cas, et ça m'intéresse, bien sûr.
0: Alors, il faut, comme il reste plus que 12 minutes 31, il faut parler du projet que nous poursuivons. Le projet que nous poursuivons, en fait, ressemble beaucoup à ce qu'avait fait Napoléon III au XIXe siècle, c'est-à-dire nous demandons le classement et la sortie de l'exploitation industrielle des grandes forêts historiques, notamment dans la région Île-de-France.
1: La sanctuarisation.
0: Alors, on ne veut pas... Napoléon III avait une politique très intelligente, parce qu'à cette époque, j'ai une théorie, c'est que les gens de cette époque avaient beaucoup moins de moyens techniques, mais ils étaient plus intelligents. Il avait fait, d'une part, les réserves artistiques, où rien, on ne touchait, on n'abattait pas les arbres, mais on pouvait aménager à la marge, en retirant les bois morts, par exemple, et après, on a créé les réserves biologiques, où là, on ne touchait rien du tout. Pendant un siècle, on est resté sur cette distinction réserve artistique, réserve biologique, et il y avait des parties de la forêt qui étaient soumises à une exploitation modérée qui pourrait rappeler ce qu'on appelle la sylviculture continue sous sylviculture mélangée sous couvert continue. Ça a été de

0: vie.
1: Et surtout,
0: ça, l'exemple des 27 communes d'Auberive est un exemple français qui est possible de généraliser en France.
2: Mais il me semble que M. Canal, dans sa deuxième intervention, en tant que membre de l'ONF, a donné d'autres exemples de forêts qui étaient dans le sud-ouest, je crois. Mm-hmm. Il me semble bien qu'il a parlé de forêts. Voilà. Et qu'ils ont sauvé également. Et lorsque vous l'avez interrogé ensuite, lors du cocktail qui a suivi le colloque, sur la possibilité de faire pression sur l'office pour obtenir la même chose dans les forêts domaniales, là, il vous a dit c'est très embêtant parce que là, c'est l'État qui impose des objectifs et nous, on ne peut pas faire grand chose.
1: Mais est-ce que je comprends pas...
0: Ça veut dire qu'il faut un statut forestier pour l'ensemble des forêts périurbaines. Je pense qu'un bon nombre de députés, d'ailleurs, sont favorables... Et de maires, maintenant, les maires commencent à s'intéresser aux forêts quand ils sont riverains de forêts domaniales, par exemple, ou de forêts privées, et seraient sensibles à une...
2: Alors malheureusement, la mairie de Fontainebleau n'est pas du tout dans cet état d'esprit, puisqu'elle ne fait que chanter les louanges de l'ONF. Oui. Et lorsqu'elle fait des manifestations comme les naturiales, elle installe, paraît-il, je n'ai pas vu, des arbres en plastique dans les rues.
1: Voilà, mais
0: là, il faut moi, l'exemple d'Auberive est extraordinaire, puisque la demande est venue de la population, c'est-à-dire qu'on a un travail à faire.
1: Mais moi, je pense qu'il faut vraiment prendre conscience que la vie dans Paris, dans 20 ou 30 ans, va devenir extrêmement difficile. Voilà. Et le problème, c'est que moi, je me dis, des promoteurs ou des gens, des investisseurs, les appartements coûtent des fortunes dans le centre de Paris. Et ben, ils vont perdre de leur valeur.
2: Les
1: climatiseurs, ils rejettent de la chaleur la nuit.
2: Bien sûr. Ah ben, les climatiseurs
1: il y a un moment, si ces gens-là étaient intelligents et voulaient favoriser leur investissement, et ben, ils devraient se rendre compte qu'ils devraient tout faire pour protéger les forêts.
0: Il faut bien dire qu'on a une action à faire vers les agents économiques.
1: Exactement. Et parce que aussi, moi, je pense aux jeunes couples qui dépensent des fortunes, qui prennent des crédits sur 25 ans pour acheter un appartement dans le centre de Paris, pour X raisons, parce qu'ils ne veulent pas être en banlieue, que c'est compliqué pour rentrer dans Paris le matin pour travailler. Et bien, on détruit leur investissement. Même sans être écologiste, si on raisonne en bon père de famille, il faut à un moment protéger ses arrières.
2: Mais enfin, c'est une évidence. Même les plus climato-sceptiques reconnaissent que l'hémisphère nord est affecté par le phénomène des îlots de chaleur urbains. François Gervais l'a même mis dans son ouvrage, où il dit il n'y a pas d'apocalypse climatique. Il montre que les phénomènes de réchauffement de la planète est tout à fait cyclique et qu'il y aura sans doute des refroidissements ensuite. Mais que les émissions de CO2 ont un rôle, mais qui n'est pas absolument dramatique. Mais par contre, ce qui est sûr, c'est qu'il y a des îlots de chaleur urbains liés au changement d'albédo des sols, donc du pouvoir réfléchissant des sols. Il est évident que si vous mettez de l'asphalte et du goudron noir, vous allez avoir des températures qui sont absolument énormes, par exemple de l'ordre de 50 degrés, ce qui est parfaitement logique, d'ailleurs.
1: Et Paris a un plan en Paris de 50 degrés. Ce qui est assez délirant, c'est que Paris a ce plan, mais les villes de banlieue d'Île-de-France n'ont aucun plan pour ça. Et donc, alors que les forêts et Paris devraient tout faire pour protéger les forêts autour, donc périurbaines, et impossible d'avoir un contact au niveau de la mairie de Paris pour en parler. Et donc, chacun se renvoie la balle, et alors qu'il y a une urgence absolue d'agir maintenant.
2: Chaque fois qu'il y a des intérêts, des conflits d'intérêts économiques, vous avez une très grande difficulté à... Il faut arrêter le téléphone parce que là, ça va gêner. Ah voilà. Et il y a une très grande difficulté à faire. On le disait hier avec le professeur Perron. On parlait des vaccins. Il y a des produits qui sont dangereux dans les vaccins ARN messager. On le sait, mais les conflits d'intérêts sont tellement forts que tout ça est balayé. Il donnait un exemple aussi d'un produit excessivement dangereux qu'on a essayé d'imposer. Chaque ampoule coûtait 2 ou 3 000 euros. C'était le remdesivir, qui était un prétendu antiviral. Mmh. C'était une catastrophe. Le remède était pire que le mal, puisqu'il provoquait des atteintes au foie, des atteintes rénales et d'une gravité extrême. Alors que le plaquénil, au contraire, et Raoult l'avait démontré, était efficace et coûtait 3 fois rien. Ben, on a essayé d'imposer le remdesivir. Je vais vous dire un truc, il a dit ça hier, Perron. Quand il y a 30 milliards de gains à espérer, Les gens n'ont plus aucun scrupule.
1: Et donc, et,

0: Exactement dans cette c'est même logique, on propose à Paris de créer des usines autour de Paris pour rafraîchir l'air.
1: Oui, c'est absurde.
0: Et
1: oui,
0: on a planté déjà le cas dans Paris, des arbres dans les cours d'école, des arbres en métal qui captent la pollution. Donc il y a des industriels qui escomptent déjà faire des profits, alors que on a ces forêts gratuitement. Et il faut tout faire pour et d'ailleurs même ces usines et ces arbres qui captent la pollution ont un effet infime par rapport à ce qu'on peut obtenir grâce aux forêts. Et donc il faut tout faire pour préserver
2: les deux bois. Il faut que Paris s'occupe des deux bois qu'il a en charge.
0: Oui, mais les autres
2: le bois
0: aussi.
2: Vincennes. Oui, mais déjà ça, le bois de Vincennes est l'objet de coupes absolument excessive.
1: Encore en ce moment.
0: Il y a un projet de métro.
2: Il y a un projet de métro, d'extension qui va en détruire encore. Et quant au bois de Boulogne, lui, il est mité par des installations de loisirs.
1: Oui. Voilà. Alors, il est moins perturbé.
0: Que le bois de Vincennes.
2: Oui. Et donc, j'ai emmené Marie-Stella Duchiron faire un petit tour. Oui. Il n'est pas bien soigné.
1: Non, bien sûr.
0: Oui. Non. Mais voilà, et c'est des choses comme ça qu'il faut mettre à plat.
2: Il faut s'occuper de ce qui existe.
0: Et agir rapidement.
1: Il faut utiliser l'existant avant de construire des arbres en métal ou en plastique. Mais autant utiliser les arbres en bois qu'on a déjà. Non, mais c'est absolument ahurissant.
0: Et puis esthétiquement, c'est un drame.
1: Enfin, c'est un drame. Ces arbres en métal, comment est-ce qu'ils peuvent capter la pollution?
0: Ils ont des filtres dedans.
1: Ils aspirent, il y a un aspirateur dedans, ils aspirent l'air.
0: Il y a certainement un système de filtres. Enfin, ça, les auditeurs pourront regarder sur Internet. Il y a énormément de documentation sur ça. Et des usines pour humidifier l'air autour de Paris. Et donc, on a tout ce qu'il faut et on le détruit pour avoir du chauffage pseudo-écologique. Comme toujours, le monde marche à l'envers.
1: À la tête, c'est pour ça que ce n'est pas facile, mais il faut essayer enfin de mobiliser les politiques. Ce que fait Olivier Delourme et Sylvie Bailly est remarquable, parce qu'il faut obtenir absolument ce statut de classement des forêts périurbaines. C'est indispensable.
2: Urbaines et périurbaines.
1: Et périurbaines, bien sûr, il faut absolument. Et d'ailleurs, je suggère à nos auditeurs de faire ce test.
2: Parce que ça va entraîner le reste.
1: Qu'ils quittent Paris un soir où il fait 30 degrés, qu'ils fassent 50 kilomètres pour aller dans une forêt, ils verront la différence.
0: Même
1: 20 kilomètres.
0: Nous, au Rueil, on n'est pas à 50, on est à 20 kilomètres.
1: C'est absolument incroyable de ne pas se rendre à l'évidence. Ouais. Et c'est une chose qu'on finit par se rendre compte. Quand on est jeune, on croit que l'homme est bon, qu'il est rationnel, on est rousseauiste, on est très bête et très naïf. Quand on prend de l'âge, on s'aperçoit que l'homme n'est pas du tout rationnel et que l'histoire est tout sauf rationnelle et qu'il n'y a aucun sens de l'histoire.
2: Oui, mais ce qu'il faut dire sur les forêts, c'est qu'il faut s'en occuper.
1: Ben, bien sûr, mais ça vous prend
0: cher. Et hier soir, il y avait une émission sur France 5 sur le rapport la nature qui soigne l'homme. Et les citadins ont besoin de nature. Et donc, ça peut paraître la palissade de dire ça, mais c'est visiblement, c'est une action sur le cœur, sur la tension, sur le bien-être général. Et quand on vit dans du béton, on devient comme un petit rat qui se promène à force.
1: Un rat d'égout.
0: Exactement. Et donc, il faut devenir un rat des champs.
1: Un rat des forêts.
2: C'est les petits rats.
1: Nous avons eu un étudiant dans la licence professionnelle de Fontainebleau. Ce garçon nous a dit « Moi, je déteste la nature, je n'aime que le béton ». Et il nous avait dit, moi, de toute façon, c'est bien simple, quand je vois un brin d'herbe, j'étouffe. Mais c'est triste d'en arriver ça.
2: Mais il est malheureux.
1: Le seul endroit qui lui plaisait, c'était les centres commerciaux. Alors, je lui conseillerais de ne pas trop aller dans ceux de Kiev, parce qu'en ce moment, et le week-end,
0: il y a des personnes sur la tête.
1: Au moins, d'ailleurs, il faut vivre dangereusement. Au moins, il se passe quelque chose.
0: Justement, alors par contre, les Russes protègent leur forêt. Voilà, je tiens à dire.
1: Bon, bah, écoutez, en tout cas, je me réjouis parce qu'on a eu beaucoup de questions très intéressantes de quelques fidèles auditeurs, mais très compétents. Et on continuera à faire des émissions sur ce thème, parce que finalement...
2: Oui, parce qu'il y a les élections.
1: Il y a les élections, donc on va revenir à la charge.
2: Oui.
1: On va essayer de mobiliser les gens du Rassemblement national. Parce que ça, c'est une corde qui manque à leur arc.
2: Oui.
1: Parce que tous les autres partis, on peut rien attendre d'eux, c'est la voix de son maître. Hein. Oui. Et on voit bien que les Macroniens, rappelez-vous, quand vous y aviez été très mal reçu par dans un congrès de Renaissance.
2: Ah, oui.
1: On vous a dit, monsieur Delourme, vous admirez les forêts, vous êtes donc un homme du passé. C'est une bêtise.
0: Mais extraordinaire.
1: Mais il faut être stupide pour dire des choses pareilles.
2: Oui.
1: C'était ridicule.
2: Non, mais ce que j'ai compris par la suite, c'est-à-dire que c'était en fait cette fameuse concertation officiellement
1: pour écouter
2: tous les avis. En fait, c'était les invités, ils sortaient d'une AG de Renaissance.
1: Ah ben
2: donc
1: voilà.
2: Ils étaient complètement dans leur programme.
1: Oui, c'est ça.
2: Ils étaient dans leur programme et ils ne pensaient pas du tout.
0: Voilà. Alors
2: c'était
0: moi,
2: perturbateur.
1: Attention, il ne reste plus que 23 secondes et on va quand même devoir conclure parce qu'après,
0: voilà,
1: on passe l'antenne. Merci, chers auditeurs. Nous aurons une prochaine émission en juin. On verra ce qui se passe avec la Russie. Peut-être qu'il faudra faire une émission là-dessus parce que là, ça commence à chauffer très fort et c'est pas un îlot de chaleur urbain.
2: Des renseignements sur notre activité.
1: Vous les écrivez à Radio Courtoisie.
2: Oui, mais c'est aussi fafidf.fr.
1: Parfait. Merci, chers auditeurs, et à une prochaine fois.

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1: 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Dans quelques instants, une demi-heure musicale consacrée à Gustave Mahler.
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1: Excellente nuit à tous, chers auditeurs. Je vous rappelle que tout à l'heure à 4h, nous rediffuserons Art et Affinité, dirigé par Marie-Christine Lanier. Mais tout de suite, une demi-heure musicale consacrée à la symphonie numéro 1 en ré majeur de Gustav Mahler, interprétée par l'Orchestre Philharmonique de Dresde sous la direction d'Herbert Kegel. Il s'agit d'un enregistrement paru sur disque compact aux éditions Edel Classique.
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0: Ainsi s'achève notre demi-heure musicale consacrée cette nuit à la symphonie numéro 1 en ré majeur de Gustav Mahler, interprétée par l'orchestre philharmonique de Dresde sous la direction d'Herbert Kegel. Il s'agissait d'un enregistrement paru sur disque compact aux éditions Edel Classic. Excellente nuit à tous, chers auditeurs. À 5h, nous rediffuserons Restons Courtois, dirigé par Marc Henaudy hier soir, et à 7h, la ligne droite. Mais avant cela, voici la rediffusion d'Art et Affinité, dirigée par Marie-Christine Lanier. Le sujet de cette émission, Martin Schanger et Heinrich Isaac, compositeur, première partie. 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

Marie-Christine Lanier, art et affinité. Angeli, archangeli, trône et dominationes, ange, archange, trônes et dominations, principautés et puissances, vertus des cieux, chérubins et séraphins, patriarches et prophètes, saints docteurs de la loi, apôtres, vous tous les martyrs du Christ, saints confesseurs, Vierge du Seigneur, Anachorète, et tous les saints, intercédez pour nous, sanctique omnes intercedit et pro nobis. Heinrich Isaac, Angeli Archangeli, fin du XVe siècle. Le motet Angeli Archangeli a six voix du compositeur franco-flamand Heinrich Isaac. Est un chant d'intercession, semble-t-il, à tous les saints et puissances célestes. Motet qui nous permet d'approcher un musicien quelque peu oublié de nos jours, hein, malgré l'immense notoriété dont il jouit à la Renaissance. Dans l'extrait que vous allez entendre, le texte latin est d'une lisibilité remarquable. Toutefois, la mélodie servant de base à ce chant polyphonique sacré, le cantus firmus dans le jargon des musiciens, est une chanson populaire. Le titre, Comme femme déconfortée. Choix étonnant, n'est-ce pas, que la juxtaposition de ce texte latin et de cette mélodie profane, laissant entendre que ce motet est peut-être, en réalité, un motet célébrant l'Assomption de la Vierge, donc un motet marial, et vous allez entendre quatre voix aux tessitures aiguës qui ouvrent les cieux.

Motet interprété par la Capilla Real de Catalunya, dirigé par Jordi Savall. Bonjour. Né vers 1450, probablement à la frontière entre la Flandre, on dit la Flandre, et le Brabant, c'est-à-dire dans la partie septentrionale du duché de Bourgogne, Heinrich Isaac est un homme du Nord. Et il atteignit durant la Renaissance une renommée considérable de compositeur, surpassée seulement par celle de Josquin des Prés. C'est un contemporain exact de Josquin. Selon les musicologues, Heinrich Isaac exercera une influence sur la tradition musicale allemande grâce au lien qu'il entretient avec la dynastie des Habsbourg. Avant les Habsbourg, il fut au service de la cour des Médicis à Florence. Les Franco-Flamands, vous le savez, sont cosmopolites. Ils ont plusieurs cultures, parlent plusieurs langues. Mais c'est cette relation privilégiée qu'il eut à la fin de sa carrière avec l'empereur Maximilien d'Autriche, empereur d'Allemagne, dont il fut le compositeur de cour, qui motive le choix d'Heinrich Isaac pour accompagner l'exposition au Louvre d'un artiste tout aussi rare, Martin Schongauer, surnommé le beau Martin de son vivant, né vers 1445-1450. Schongauer est un peintre-graveur originaire de Colmar, d'une virtuosité exceptionnelle, qu'il s'agisse de ses gravures sur cuivre, on le connaît surtout comme graveur, ou bien de ses peintures sur bois, et pour la première fois, un musée, le Louvre, a réussi à rassembler la quasi-totalité de ses panneaux peints. Et dans l'exposition, il y a aussi 5 dessins sur les 12 qui sont actuellement donnés au maître. Surtout, est présente au Louvre la Vierge au buisson de rose. Elle est aujourd'hui conservée dans l'église des Dominicains de Colmar. Or, au Louvre, vous la verrez dans des conditions exceptionnelles, puisqu'elle est presque à hauteur d'yeux, tandis qu'à Colmar, le grand retable est inséré dans une structure néo-gothique. Au Louvre, elle est décadrée et à votre hauteur. L'exposition du Louvre est intitulée « Martin Schongauer, le bel immortel jusqu'au 20 juillet 2026 ». Aujourd'hui, premier volet d'un cycle de 2 émissions. Donc je remercie Jean-Édouard pour le montage des images qu'il vous montre en ce moment sur l'écran de rc.fr. Et je remercie le musicien Stéphane qui vous fait bonjour de l'autre côté d'une très grande glace. L'exposition Schongauer s'ouvre sur une brillante confrontation entre une gravure représentant un encensoir, je vous la montre sur l'écran de rc.fr, et une pièce d'orfèvrerie, une grande croix d'autel en argent qui fut réalisée par l'un des frères de Martin Schongauer qui était orfèvre. Martin Schongauer est petit-fils, fils et frère d'orfèvre. Sa maîtrise du travail du métal, il la doit en quelque sorte à sa préformation dans l'atelier d'orfèvre dirigé par son père à Colmar, qui est alors une ville libre du Saint-Empire romain germanique. Nous sommes sous le long règne de Frédéric III de Habsbourg, élu au trône impérial et couronné à Rome par le pape. Et l'Empire à cette époque apparaît comme une mosaïque de villes libres et de principautés séculières ou ecclésiastiques qui sont dotées chacune de pouvoirs régaliens. Au XVe siècle, les villes les plus importantes ont le statut de ville libre d'empire, et c'est le cas de Colmar.
La pièce d'orfèvrerie que vous voyez gravée par Schönauer est l'une des plus grandes gravures qu'il ait jamais réalisées. Alors, il a gravé en creusant les lignes sur une plaque de cuivre. Ces lignes sont incisées en creux dans le métal, dans le cuivre, à l'aide d'un burin. Un burin, c'est une lame à l'extrémité taillée en biseau. Et pour imprimer ce dessin sur le papier, on met l'encre dans les parties creusées, puis on presse une feuille contre la plaque. L'encensoir, c'est un chef-d'œuvre. Un chef-d'œuvre de la gravure au burin. Et pourquoi? Pourquoi? Par son format, d'abord, je vous en ai parlé. Et puis, c'est une véritable nature morte d'une extrême virtuosité. Elle arrête net tous les visiteurs du Louvre. Et il y en a beaucoup, et c'est heureux pour une exposition sur un graveur et un peintre. Je suis très surprise de cette affluence. Les motifs sont empruntés à l'architecture de style gothique flamboyant, celle des cathédrales de la fin du XVe siècle. On parle de gothique tardif. Alors il y a, vous les voyez dans la partie supérieure, des pinacles, des arcatures trilobées, des volutes et des rinceaux d'inspiration végétale. Et puis surtout, le morceau de bravoure, c'est la chaîne de suspension enroulée au pied de l'encensoir. Elle est tenue par des anges. Alors les maillons, c'est un tour de force parce que c'est extrêmement difficile de graver dans le cuivre des formes en arc de cercle avec un burin. Et puis, il faudrait parler des jeux d'ombre et de lumière. La lumière vient de la droite et cela dépend du creusement ou de l'effleurement du métal. Et cette gravure porte le monogramme M plus S Martin Schönauer en bas, dans la partie inférieure. Ce sont les gravures qui ont assuré la réputation de son vivant de Schönauer. Donc, Martin Schönauer, graveur, fils d'orfèvre, mais qu'en est-il de sa formation de peintre? Ce qui est sûr, nous en avons déjà parlé, c'est qu'aucun peintre comme aucun musicien ne vient de zéro, ne naît de zéro. Or, il n'y a quasiment pas de pièces d'archives sur Schönauer. On ne connaît même pas la date exacte de sa naissance. On dit, les chercheurs disent, vers 1445. Selon eux, Schönauer se serait formé à Nuremberg et à Leipzig. C'est une autre confrontation d'œuvres, et c'est très formateur pour l'œil des visiteurs, vraiment. C'est une autre confrontation qui va permettre de comprendre l'impact des artistes des Pays-Bas méridionaux. Je parle de Gand, Bruges, Tournai, Bruxelles, ceux que l'on a longtemps appelés les primitifs flamands, sur le jeune Schönauer. Et l'un d'eux en particulier, un très grand maître qui travaillait à Bruxelles, Rogier van der Weyden. Le triptyque Braque, un triptyque aujourd'hui conservé au Louvre de van der Weyden, est donc présenté ouvert dans cette salle d'exposition. Et juste à côté, c'est une confrontation très brillante, très troublante. Juste à côté, il y a un dessin de Schönauer prêté par Florence, le Christ bénissant. Vous l'avez également sur l'écran de rc.fr grâce à Jean-Édouard. Bien. Le triptyque de la famille Braque, c'est un retable portatif. Le panneau central ouvert représente le Christ en buste, entouré de la Vierge et de Saint Jean. Et le dessin à la plume, venant du musée des Offices de Florence, reprend, semble-t-il, directement le buste du Christ. Et une telle proximité entre ces deux très beaux visages allongés,
individualisée semble prouver aux visiteurs, à moi la première, que Schongauer a vu ce retable. Oui, mais problème. Alors, big problem. Problème, et cela va fonctionner comme une enquête policière. Pourquoi ? Le triptyque Braque était un retable à vocation commémorative, pieusement conservé à Tournai par la famille Braque. Il était habituellement rangé dans un étui, donc fermé. Vous ne pourrez pas voir derrière ce qu'il y a, mais derrière, il y a un crâne et une croix peint, c'est-à-dire un memento mori, c'est-à-dire souviens-toi que tu vas mourir, ainsi que les armoiries de la famille Braque. Donc, là où je voulais en venir, c'est qu'il semble extrêmement difficile d'envisager que Schongauer ait pu avoir un accès direct à ce retable qui était extrêmement difficile. À voir.

avec un tas de dessins d'autres maîtres qui sont extrêmement troublants et convaincants. Pourquoi est-ce que je dis troublant? Parce qu'il y a eu tout un processus d'assimilation, d'intégration si profond de la part de Schangauer que cela va bien au-delà de la copie d'un motif qui traînerait dans un atelier. Donc on ne peut pas exclure que Schangauer ait fait un voyage ou un tour de compagnonnage dans les Pays-Bas méridionaux, mais on ne peut pas le prouver non plus. Un jour, un peu plus tard, en l'an 1492, un autre immense peintre-graveur, Albrecht Dürer, maître de Nuremberg, se met en route pour accomplir son tour de compagnonnage. Et vers où se dirige-t-il? Mais vers Colmar, bien sûr. Mais il arrive trop tard pour travailler auprès du très célèbre Martin Schongauer, qui est mort de la peste probablement l'année précédente. Alors Dürer va chercher à acquérir des dessins de Schongauer. L'un d'eux est présent exceptionnellement à cette exposition. Il s'agit d'un Christ bénissant également. Il vient de Londres, du British Museum. Et ce dessin est annoté, c'est très émouvant. Il est annoté de la main de Dürer qui a écrit: ceci a été fait par le beau Martin. Le beau Martin. Alors on ne sait pas si c'est un jeu de mots sur son nom de famille, Schön ou Schön, je ne prononce pas bien l'allemand. Signifie beau, ou parce qu'il était beau lui-même, on n'en sait rien car on a seulement gardé un portrait posthume, mais on pense plutôt que ce qualificatif, le beau Martin, est dû à la qualité de son art. Donc, rien ne vaut un tour de compagnonnage, la rencontre directe des œuvres ou d'un maître, et c'est ce que fait très brillamment cette exposition du Louvre. Alors, dans la discographie récente, il y a une réalisation exceptionnelle de l'ensemble Gilles Binchois de Dominique Vélard. Alors, Dominique Vélard, c'est toujours très bien. Autour de la messe à six voix et plein chant pour les fêtes de la Vierge de Heinrich Isaac. Il s'agit de la messe Virgo Prudentissima, cela veut dire Vierge très sage. Heinrich Isaac, on ne sait rien de ses jeunes années. Il serait né vers 1450, vous voyez, quelques 5-6 ans après Schongauer. Sa carrière de chanteur puis de compositeur va le mener loin de sa Flandre natale. De nombreux documents attestent de son séjour à Florence. Il fut au service de Laurent de Médicis dans les années 1480. Peut-être fut-il chargé de l'éducation musicale des enfants de Lorenzo, parmi lesquels Giovanni, le futur pape Léon X. C'est toujours bien de connaître un pape, en l'occurrence un pape Médicis. Il protégera toute la fin de carrière de Heinrich Isaac. Après la mort de Laurent le Magnifique en 1492, Heinrich Isaac entre au service, c'est pour cela que je l'ai choisi, entre au service de Maximilien de Habsbourg, le futur empereur du Saint-Empire romain germanique. Et le contrat qui le liait à Maximilien lui offrait la possibilité de voyager constamment. Une double, triple culture donc. Il parle et compose en latin, français, flamand, italien et allemand. Dernier point, le Choralis Constantinus
est un des

accueils de motels les plus importants de la Renaissance. Ces motels sont au nombre d'environ 375. Ce n'est pas rien. Ces motets ont été composés par Heinrich Isaac à partir de 1508, on en est sûr, 1508, sur commande du chapitre de la cathédrale de Constance en Allemagne. C'est un des sommets de la musique de la Renaissance, disent les musicologues allemands, et pratiquement inconnu en France, j'insiste. Alors, la Missa Virgo Prudentissima à six voix, dont nous allons entendre des extraits au cours de ces deux émissions, fut probablement écrite en 1507. Alors, j'insiste, c'est une très brillante reconstruction par l'ensemble Gilles Binchois. Elle a été remise, cette messe, dans un contexte liturgique. Qu'est-ce que cela veut dire? Que des parties de plein chant, du chant grégorien, je fais court, des parties de plein chant alternent avec l'ordinaire de la messe, avec les parties de la messe mises en polyphonie par Heinrich Isaac, Kyrie, Gloria, Credo, Sanctus et Agnus Dei. Ces parties de plein chant sont tirés d'un manuscrit conservé à la cathédrale de Florence. Donc c'est un travail extrêmement sérieux. Pour commencer, nous allons entendre un motet. C'est un motet marial. Gaudeamus omnes in domino à quatre voix, tiré de ce fameux Choralis Constantinus qui figure sur ce CD. Alors voici la lecture des deux textes qui seront chantés ensemble. Gaudeamus omnes in domino, réjouissons-nous tous dans le Seigneur en célébrant ce jour de fête en l'honneur de la Vierge Marie. Les anges se réjouissent de son assomption et louent avec elle le Fils de Dieu. Decuius assumptione gaudent angeli et collaudant filium Dei. Et le texte, le second texte, sur lequel je reviendrai, le texte de l'Antienne de plein chant, Virgo Prudentissima, quo progrederis, Vierge très sage, vers où chemines-tu, pareille à l'aurore, resplendissante fille de Sion, tu es toute belle et charmante, pulcra ut luna, electa, ut sol, admirable comme la lune, incomparable comme le soleil.

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1: Le Louvre a réussi à présenter 7 des peintures de Schongauer sur les 8 qu'il a pu réaliser. Et quand on entre dans cette partie de l'exposition, on est très impressionné par un ensemble de petits panneaux peints et au loin, on aperçoit la star de l'exposition que nous observerons dans 15 jours, la Vierge au buisson de rose qui fait, elle, 2 mètres de haut. C'est un chef-d'œuvre insigne. Des œuvres peintes par Martin Schongauer qui sont connues à ce jour. Une Vierge à l'enfant à la fenêtre qui vient de Los Angeles, que je vous montre sur l'écran de rc.fr, est la plus petite. Ses dimensions sont à peu près celles d'une estampe. C'est quelque chose que l'on devait tenir dans le creux de sa main. Une petite Vierge vêtue de rouge. Elle apparaît dans l'encadrement d'une fenêtre un encadrement en pierre et l'enfant est assis près d'elle sur un somptueux coussin de soie verte. On pourrait penser qu'il s'agit d'une scène entre une mère et son enfant, d'une scène intime, mais cette touche d'intimité n'est qu'apparente car la silhouette d'un ange se profile dans l'obscurité froide de la pièce. Derrière la Vierge à l'enfant, il porte un sceptre et une couronne, donc 2 pièces d'orfèvrerie qui sont vraiment en miniature les insignes de la royauté de l'enfant Dieu pour le sceptre et de la souveraineté de sa mère, reine des cieux, pour la couronne. Et l'enfant feuillette le livre à la manière tout à fait brutale et malhabile. D'un tout petit. En réalité, ce livre est la Bible et il fait référence à son rôle de verbe incarné. Et le verbe s'est fait chair, dit Jean en 1,14. Il ne s'agit donc pas d'une scène de la vie quotidienne. Alors, la douceur, les traits délicats de la Vierge aux yeux baissés, la cascade de ses cheveux blonds qui coulent sur ses épaules, les très longs doigts fins. Tout cela traduit la connaissance et l'assimilation par Schongauer des modèles, des grands maîtres des Pays-Bas méridionaux qui ont exploré le thème de la Vierge apprenant à lire à son fils. Il faudrait parler aussi longuement du traitement de la lumière. Vous regarderez bien, il faut s'approcher de très très près. Un mince filet de lumière souligne une petite entaille de la pierre de la fenêtre dans la partie inférieure de ce panneau. C'est un minuscule détail, mais un détail réaliste. Et qui renforce l'effet de matérialité de la pierre. C'est du très grand art. Un panneau un peu plus grand peint par Schongauer est destiné à un usage de dévotion privée. Également, une adoration des bergers venus de Berlin est également présentée dans cette première salle. Et vous l'avez sur l'écran de rc.fr et il surprend par une abondance de détails. Alors, le décor, c'est une humble étable, on s'y attendait, mais accroché au contrefort d'une paroi rocheuse, ce qui fait allusion à la grotte où l'enfant serait né selon la tradition orientale. Marie, toute de bleu vêtue cette fois-ci, est agenouillée en prière devant son fils. Derrière elle, en retrait, on reconnaît Joseph, et à l'opposé, sur la droite, Schongauer a disposé 3 bergers qui représentent aussi les 3 âges de la vie. Et il y a un effet de réel chez Schongauer. Je n'aime pas employer le mot de réalisme, c'est un mot qui n'a pas sa place à à la fin du XVe siècle, il y a un effet de réel qui est frappant. C'est un des premiers artistes à utiliser de manière tout à fait consciente de vieux objets usés. Il y a un goût du détail, à nouveau du détail vrai. Les sacs du baluchon de Joseph, par exemple, au premier plan, sont salis et troués. La couverture sur laquelle l'enfant est couché est elle aussi déchirée. Le chapeau de paille que tient l'un des bergers est effrangé sur le bord. Quant au visage de Marie, il est conforme à la tradition flamande. C'est une morphologie de visage à nouveau très douce, avec ce grand front, les tempes rétrécies. Il y a des dessins très proches de Van der Weyden où on voit ce type de visage. Mais, les physionomies des trois bergers sont très différenciées les unes des autres. Je remarque aussi un paysage à l'arrière-plan, un paysage de collines et de prairies où pèsent des moutons. Alors, ce sont quelques taches blanches. Et ce paysage est traversé par une rivière qui nous mène tout droit vers les remparts d'une ville. C'est le point de fuite de la composition. Ce qui différencie cette perspective empiriquement rendue par Schoengauer de celle des Italiens de la Renaissance. Nous sommes à la fin du XVe siècle. Les Italiens de la Renaissance ont théorisé la perspective, ils ont établi des règles mathématiques et ça n'intéresse absolument pas Schoengauer. Alors, les chercheurs ont rapproché cette adoration des bergers de Schoengauer de celle du panneau central d'un grand retable très très célèbre, le retable Portinari réalisé par le flamand Hugo van der Goeze, à la même époque à Gand pour un commanditaire italien, conservé aux offices de Florence. Vous l'avez sur l'écran de rc.fr, ce retable n'est pas présent au Louvre. Il y aurait peut-être 3 km de queue. On retrouve l'opposition. Quand je dis 3 km de queue, je rappelle que c'est Martin Schoengauer qu'il faut redécouvrir. Apprendre à regarder à nouveau. Et on retrouve l'opposition entre le groupe de la Sainte Famille et celui des bergers. On retrouve l'ouverture vers un paysage à l'arrière-plan, les poutres de l'étable qui se découpent sur le bleu du ciel. Alors qu'est-ce que cela signifie? Parce qu'enfin, Hugo van der Goeze, qui travaillait à Gand, est un artiste totalement contemporain de Schoengauer. Tous deux, selon les chercheurs, se sont inspirés d'un modèle de van der Weyden et l'ont assimilé chacun à sa manière. L'un est un peintre flamand des Pays-Bas méridionaux et l'autre, notre Schoengauer, vit à Colmar et travaille dans le Saint-Empire romain germanique. Vous voyez, cette question de l'assimilation est vraiment passionnante. Et j'aimerais vraiment, auprès de vous, faire exactement le même travail de comparaison avec des musiciens. Mais je n'en suis pas du tout capable, du moins pas encore. Dernier point, on a presque l'impression que Martin Schoengauer fait ses petits panneaux peints sans qu'il y ait eu de commanditaire, presque pour un marché libre. Et l'impression qui se développe au fur et à mesure de l'exposition, qu'il fait des œuvres pour séduire. J'entends séduire une clientèle. Enfin, je vous montre les faces externes des volets d'un retable de Schoengauer, le retable d'Orlier du nom de son commanditaire. Alors, je rappelle que l'on parle de triptyque. Un triptyque pour définir la forme d'un objet liturgique, c'est-à-dire une œuvre composée de 3 parties. Et ici, la partie centrale, on le sait, c'était une sculpture, une Vierge à l'enfant, malheureusement disparue. Et il y avait de chaque côté deux volets peints mobiles qui pouvaient s'ouvrir ou se refermer sur la sculpture centrale et l'occulter complètement. Le triptyque à volets mobiles, c'est une formule flamande. Par ailleurs, la fonction, cette fois-ci non plus la forme, mais la fonction de cette œuvre, c'est d'être un retable, du latin retrotabula, derrière la table, c'est-à-dire un objet liturgique placé à l'arrière d'une table d'autel. Et le prêtre célébrait habituellement la messe devant ce retable dont les volets étaient fermés et représentaient, dans la quasi-totalité des cas, une annonciation. C'est le cas ici. Nous allons observer cette annonciation. Vous l'avez sur l'écran de rc.fr. Il y a beaucoup de paroles écrites. Alors, Gabriel bénit la Vierge de la main droite. Il est sur le volet de gauche. Il tient un sceptre de l'autre main autour duquel s'enroule un phylactère qui porte l'inscription habituelle. Ave gratia plena Dominus tecum, salut à toi pleine de grâce, que le Seigneur soit avec toi. C'est la salutation évangélique. Ce que j'observe, c'est que ses ailes sont faites de somptueuses plumes de paon. Le paon, c'est un symbole de résurrection, car on croyait que les plumes de l'oiseau tombaient chaque automne et repoussaient chaque printemps. Et au-dessus de Gabriel, il y a Dieu le Père en buse dans un nuage. Il observe la scène et attention, regardez bien. Il vient d'envoyer la colombe qui est entrée déjà dans le panneau de droite où se trouve Marie debout, tête et yeux baissés en signe d'humilité, les mains aux très longs doigts croisés sur un livre. L'inscription dans l'auréole de la Vierge est tirée de la prophétie d'Isaïe. Ecce virgo concipiet, et pariet filium, et vocabitur nomen eius Emmanuel. Voici, une vierge sera enceinte, elle enfantera un fils, et il sera appelé Emmanuel. Isaïe 7, 14. J'observe que la colombe, ça n'a l'air de rien, mais la colombe au nimbe crucifère, vole vers le mot concipiet. C'est une manière de figurer le mystère de l'incarnation. J'observe également le rouge de la draperie qui entoure le livre que tient la Vierge. Et ce rouge ressort au cœur du manteau bleu de la Vierge à hauteur de son ventre. Absolument aucun détail en cette fin de XVe siècle n'est gratuit. Rouge, c'est la couleur du sang. Et qu'apporte la Vierge à l'incarnation, soulignait le très regretté historien de l'art Daniel Arras, son sang. C'est le sang de la Vierge qui va donner matière au corps du Christ. D'où ce rouge, en plein cœur du bleu, et à l'incommensurable qui est figuré par l'auréole d'or. Quant au lys, vous le connaissez, c'est plus facile à analyser, c'est le symbole bien connu de la pureté et de la chasteté de la Vierge. Alors, quelques mots, parce que tout se tient dans ces deux émissions sur Martin Schongauer, enfin j'ai essayé, quelques mots sur le contexte de création de la Missa Virgo Prudentissima à six voix. Elle est créée vers 1507, et le motet Virgo Prudentissima, dédié à l'Assomption de la Vierge, dont nous avons entendu le début. Je n'ai jamais dit que le motet faisait partie de la messe. Je n'en sais strictement rien. Stéphane non plus d'ailleurs. Ils auraient été conçus, j'emploie un conditionnel passé, ils auraient été conçus tous les deux pour le couronnement prévu de Maximilien Ier, empereur du Saint-Empire romain germanique. Et pourquoi ? Alors, suivez-moi bien. Après l'Assomption, Marie sera couronnée reine du ciel par son fils. Vous êtes d'accord? Et Maximilien devait être couronné par le pape après son élection. L'empereur d'Allemagne est élu. En réalité, ce couronnement par le pape n'aura pas lieu. Et Maximilien prit en 1508 le titre d'empereur romain élu. Alors, suivez-moi bien. Reprenons les paroles de l'antienne mariale grégorienne. Virgo prudentissima, vierge très sage, quo progrederis, où vas-tu? Quasi aurora val de rutilans, aussi brillante que l'aurore. Filia Sion, fille de Sion. Tota formosa et suavis est, tu es toute belle et douce. Pulcra ut luna, electa ut sol. J'y reviens, belle comme la lune, aussi parfaite que le soleil. Marie, donc. Et dites dans cette antienne, belle comme la lune, radiante comme le soleil, resplendissante comme l'aurore. Et tout cela vous évoque évidemment le Cantique des Cantiques ou encore la vision de la femme dans l'Apocalypse de Jean. Conclusion, c'est la reine du ciel qui sera associée à cet autre souverain, Maximilien. C'est cela qui compte. Donc, nous allons écouter le début du Gloria de la Missa Virgo Prudentissima. Dans ce Gloria, les deux textes, le Gloria et l'antienne grégorienne, vont s'entrelacer. La mélodie de l'antienne grégorienne est en note longue et quasiment, Stéphane le confirme, est quasiment indétectable. D'autant plus que c'est une messe à six voix. Donc vous n'y arriverez pas, ne vous désolez pas, personne n'y arrive. Assez rapidement, on ne sait plus qui chante quoi. C'est du Arvo Pärt avant l'heure. C'est un peu hypnotique. Et c'est ce que les pères du Concile de Trente reprocheront à la messe polyphonique. Oui, mais vous allez entendre, laissez-vous porter par ce Gloria. Au fond, ne cherchez rien, ne cherchez pas à distinguer les voix, les mélodies. Personne n'y arrive. Mais c'est admirable. Écoutez.

Je vous montre sur l'écran de rc.fr un extraordinaire retable qui n'est pas venu au Louvre, qui est conservé à Prague, une huile sur bois de Dürer, la Vierge de la fête du rosaire, 1506, donc un peu plus tard. Maximilien Ier est couronné de roses par Marie. Et puis j'observe que des anges couronnent Marie de roses. Tandis que le pape Jules II est couronné de roses de l'autre côté par l'enfant que Marie tient sur ses genoux. Je vous l'ai dit, l'empereur ne s'est jamais fait couronner à Rome par le pape Jules II. Donc, j'en viens à la conclusion que cette messe d'Heinrich Isaac fonctionne. C'est pour cela que je l'ai choisie. Elle fonctionne comme le parallèle sonore du tableau que Dürer a peint à la même époque. Bien, je m'aventure peut-être un peu, mais enfin, je ne crois pas être très éloignée de ce qui s'est passé. La dernière salle de cette première partie de l'exposition explore tous les thèmes des gravures de Schongauer. Il n'y a pas que les thèmes religieux. Je vous montre un sujet profane, le départ pour le marché, vers 1470-75. C'est une scène rurale de la vie quotidienne. Une famille en chemin pour le marché de Colmar. Une gravure que l'on pourrait, au fond, aisément confondre avec une fuite en Égypte. Alors, regardez-là. Au premier plan, un homme marche le dos voûté sous le poids d'un baluchon. Il tient un panier en osier rempli sans doute de provisions à vendre. Et puis surtout une longue épée, ce qui en dit long sur la dangerosité des temps. Il tient un cheval par le licol sur lequel sont assis sa femme et son enfant. Elle est installée sur un gros sac qui lui sert de selle. Son fils est à califourchon derrière elle et tous deux sont pieds nus, leurs vêtements sont élimés. Et j'observe, je ne sais pas pourquoi, elle tient une longue branche dans la main droite et deux oies à vendre au marché. Derrière eux s'étend un paysage à la flamande avec son chemin de terre sinueux qui emmène l'œil jusqu'aux petites collines dans le lointain. Et puis à droite, au deuxième plan, un village avec le clocher de l'église, ses chaumières, les enclos de palissades tressées. Donc une scène de genre très narrative de Martin Schongauer, d'une grande précision, avec un souci du détail extrêmement poussé. C'est presque un document visuel sur la vie des campagnes en cette fin de XVe siècle. Je terminerai avec une gravure au burin qui représente un griffon. Nous sommes donc dans le domaine du fantastique. Un griffon qui est produit par l'hybridation étonnante d'un aigle, d'un coq et d'un taureau, un démon hybride imaginaire que l'on retrouvera dans 15 jours dans le très célèbre Saint-Antoine tourmenté par les démons de Schongauer. Au centre de cette salle au Louvre, il y a un grand écran pour que chaque visiteur puisse avoir accès aux détails des estampes. Et je terminerai par ce goût du détail chez Schongauer. Et puis aussi, Martin Schongauer, un artiste du monde germanique. Donc, une exposition qui peut affiner, élargir le goût d'un public qui est habitué aux œuvres du sud de l'Europe, aux œuvres italiennes. Donc, qui pourrait affiner son goût par de multiples confrontations pour un travail d'un très grand artiste du Nord. Restons avec les animaux en musique. Pour clore cette émission, je vous propose une chanson consacrée à un sujet très profane également de la part du grand Martin Schongauer. Vous l'aurez compris, j'ai un décalage d'environ une dizaine d'années. Car Heinrich Isaac a été le compositeur de Maximilien d'Autriche, alors que Martin Schongauer n'a pas connu Maximilien d'Autriche, il est mort avant.
Donc, pour clore cette émission en musique, je vous propose donc un des premiers exemples d'hommages musicaux consacrés à un chien. C'est un lied pour ensemble instrumental d'Heinrich Isaac, auquel il donne un titre tout simple, Le chien, Der Hund, je crois. Au revoir.

0: Vous venez d'entendre Art et Affinité, dirigé par Marie-Christine Lanier. Émission préenregistrée le 23 mai 2026 et diffusée pour la première fois jeudi 28 mai 2026 de 10h à 11h et réalisée par Stéphane. 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
0: Bienvenue à vous si vous nous rejoignez sur Radio Courtoisie, chers auditeurs. Voici tout de suite le programme de votre matinée de ce vendredi 29 mai 2026, semaine A du cycle des émissions. À 7h, la ligne droite. Voici donc Debout les Français, concurrence déloyale et politiciens haineux. Pourquoi la France ne défend-elle pas ses agriculteurs avec Véronique Lefloche? Grand entretien avec Nicolas Vidal, défendre la cause du peuple. Le bloc central découvre brusquement les méfaits de l'immigration avec Charles-Henri Gallois. L'analyse de Rémi Tell et les chroniques d'Alexis Poulain, Pascal Pointu et Alexandre de Galzin. À 10h et en direct, le Fleurilège des Arts dirigé par Nicolas Stocker, les Cancans de Cannes. À 11h, extrait de la matinale ligne droite d'hier matin, grand entretien, euthanasie, le baroud d'honneur des conservateurs avec Grégoire Puympic. Débattons-en, sommet de la rémigration, un espoir pour l'Europe avec Jean-Yves Le Gaou. Et enfin à midi, et en direct, Tout est politique, dirigé par Thomas Gabriel. Première partie, grand entretien avec Guillaume Bernard autour de la dynamique des droites. À l'approche de l'échéance électorale présidentielle 2027, la guerre à droite. Et la deuxième partie, table ronde sur la transmission et l'engagement, ou comment se former aux idées politiques et à l'action concrète dans la cité, en compagnie des responsables de l'IFP. Et voici votre bulletin météo de ce vendredi 29 mai 2026. Aujourd'hui, grande douceur ce matin avec toutefois quelques brumes de mer en Bretagne. Les températures caniculaires dans la journée sur la totalité du pays, sauf sur les côtes normandes où commence un début de rafraîchissement. Côté température, nous pourrons relever ce matin 20 degrés à Lille, 21 au Mans, 20 à Chartres, 22 degrés à Paris et 16 degrés à Cherbourg. Dans l'après-midi, les maximales seront de 32 sur le Grand Est, 32 pour les Hauts-de-France, 22 en Normandie, 35 en Ile-de-France et de 26 à 30 degrés autour du golfe du Lion. Le soleil se lèvera à 5h54 pour se coucher à 21h42. Nous gagnons 2 minutes d'ensoleillement et nous célébrerons ce 29 mai Saint-Aymar, Sainte-Géraldine, Saint-Martory et Saint-Maximin. 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
0: Et 5h passées, je vous rappelle que dans 2h à 7h, la ligne droite. Mais avant cela, restons courtois, dirigé par Marc Hainaut d'hier soir.
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2: Et bonsoir chers auditeurs, bienvenue sur le plateau de Restons Courtois, l'émission tous les soirs de Radio Courtoisie. Je suis Marc Hainaut de Valeurs Actuelles, car comme tous les jeudis c'est Valeurs Actuelles qui est aux commandes, et je suis en plateau avec Thomas Morel. Bonsoir Thomas.
12: Bonsoir Marc.
2: Thomas Morel qui travaille pour le service Société Économie, pour les deux services ensemble. Enfin, Thomas est assez multitâche, vous le verrez dans les débats qui vont suivre. Et nous accueillons l'historien Reynald Secher. Bonsoir et bonsoir Reynald, comment allez-vous ?
13: Bonsoir Marc, très bien, et vous-même, malgré cette chaleur
2: Les studios sont un petit peu climatisés. Grand merci aux auditeurs, aux auditeurs et aux donateurs qui nous permettent de passer l'émission dans de bonnes conditions. Vous pouvez bien évidemment réagir à cette émission qui est aussi la vôtre par courriel à l'adresse courtoisie@rc.fr, et je vous donne le numéro du standard dès que je le retrouve. Beaucoup d'invités vont se succéder. Nous sommes avec Reynald Secher jusqu'à 18h15. Nous retrouverons ensuite Nicolas Boutin de 18h15 à 18h30. Nicolas Boutin, auteur d'une très bonne enquête sur le marché du mortier. Ces feux d'artifice utilisés bien évidemment par les jeunes, par nos chers jeunes comme arme par destination contre les forces de l'ordre. Nicolas Boutin s'est penché là-dessus, beaucoup de révélations exclusives. Nous recevrons ensuite le député du Pas-de-Calais, Emmanuel Bléry, député du Rassemblement National, en pointe dans la lutte contre la prolifération du loup. En effet, les débats parlementaires sur le loup se concentrent actuellement autour du projet de loi d'urgence pour la protection et la souveraineté agricole, examiné à l'Assemblée Nationale depuis le 19 mai. Mais un examen qui devrait se conclure le 2 juin par un vote solennel. Mais les partisans de la régulation du loup ont connu quelques victoires législatives récemment. On y reviendra avec le député du Pas-de-Calais. Et enfin, nous finirons par un petit débat avec nos chroniqueurs présents. Nous attendrons Étienne Darjac qui, comme à son habitude, est parfaitement à l'heure. Mais on ne désespère pas de le voir arriver bientôt. Reynald Secher, on va quand même vous présenter. Vous êtes un historien qui depuis plusieurs décennies bouscule les certitudes et ravive des débats essentiels sur notre mémoire nationale. Vous êtes un spécialiste de la Révolution française, auteur de nombreux ouvrages traduits à l'international. Vous avez notamment consacré vos travaux à la guerre de Vendée, à ce que vous qualifiez de premier génocide moderne, une thèse qui a provoqué évidemment une déflagration dans le milieu universitaire français. En menant ces travaux, vous êtes passé dans le camp des révisionnistes historiques, en tout cas d'après certains de vos contempteurs. Nous célébrons aujourd'hui, peut-on célébrer cela, le 40e anniversaire de cette thèse à peu près, qui vous a valu justement vos lettres de noblesse, mais aussi pour certains universitaires le sceau d'infamie. Reynald Secher, une question très simple, un peu en forme de tocade, 40 ans plus tard, est-ce que vous regrettez d'avoir commis cette thèse et donc quelque part sacrifié votre carrière universitaire ?
13: Non, je regrette pas du tout d'avoir fait cette thèse et de l'avoir soutenue, parce que ce sont deux actes différents, puisque nous étions dans le cadre du bicentenaire de la Révolution française, que François Mitterrand, président socialiste de la France, voulait faire une commémoration universelle sur 10 ans, et tout de même je suis fier d'avoir bloqué cette commémoration, puisqu'on ne pouvait plus décemment aller au-delà de 1989. D'ailleurs, la gauche m'en a beaucoup voulu à ce niveau-là. Alors donc, je ne regrette pas pour cette raison. Deuxième chose, je ne regrette pas non plus parce que j'ai fait acte de justice au niveau national, mais aussi acte de justice au niveau des Vendéens, qui ont compris, grâce à cette thèse, qu'ils n'étaient pas du tout dans le cadre d'une guerre civile, mais dans un système d'extermination. On pourra en parler tout à l'heure, si vous le désirez. Et donc, ça change tout. Et vous parliez de la période moderne tout à l'heure. Non, en fait, c'est le premier palier de la période contemporaine, parce que oui, grâce à moi, on est passé de la période moderne à la période contemporaine, et j'ai bousculé justement les grandes chronologies de l'histoire de France, et je crois que cette thèse a participé activement à démontrer que la Révolution française n'était pas la fin d'un cycle, mais la première marche d'un nouveau cycle.
2: Alors mes études d'histoire sont un petit peu anciennes, mais effectivement ça se découpe. Il y a l'histoire médiévale, l'histoire moderne qui va à peu près du début de la Renaissance jusqu'à la Révolution française, et à partir de la Révolution française, on entre dans ce qu'on appelle l'histoire contemporaine.
13: Alors je vais légèrement vous reprendre.
2: C'était presque ça.
13: Après la période médiévale, on a tout de même le XVIe siècle, qui est une période bien spécifique. Puis après, on a la période moderne, 17e, 18e, et on arrêtait traditionnellement la période moderne en 1700 avec l'Empire, le Premier Empire. Et en fait, j'ai démontré que la période moderne s'achevait j'ai une date à proposer, hein, le 4 août 1789, et là, on glissait. Donc, vous avez oublié la Renaissance.
2: Bravo à moi. on va revenir peut-être un petit peu justement sur l'accueil qui a été réservé à cette thèse. Est-ce que lorsque vous aviez travaillé dessus, vous saviez que vous alliez toucher un totem sacré et que l'histoire de France était déjà sous la coupe d'une matrice idéologique à laquelle, de toute évidence, vous n'apparteniez pas?
13: Alors, c'est très curieux, c'est l'objet de mon repas ce midi. On m'a posé cette question. Non, je ne le savais pas. Je ne le savais pas pour trois raisons. La première raison, c'est que je suis issu d'un milieu politiquement à droite, hein, d'une droite chrétienne classique, hein, et on ne rentrait pas dans le débat idéologique, on ne se rendait pas compte de ce que c'était le débat idéologique et notamment tout ce qui est marxiste. Deuxièmement, je sortais d'une école classique, hein, qui est l'abbaye Saint-Sauveur de Redon, gérée par les eudistes, les grands eudistes, les grands formateurs, et nous ne parlions pas politique ou idéologie. Je pensais que tout le monde pensait bien, tout simplement. Et la troisième raison, par nature, je privilégie toujours l'homme sur le système. Ouais. Donc, je ne pouvais pas m'imaginer que ça soit l'inverse. Donc, pour répondre à votre question, non. Je n'imaginais pas du tout que je mettais une bombe nucléaire dans la pensée idéologique française.
2: Et lorsque vous aviez proposé donc ce sujet de thèse... celui qui était votre maître de thèse, je vous a pas dit attention, vous risquiez dans quelque chose de d'explosif et de dangereux pour vous, quoi.
13: Non, mon professeur, mon directeur de thèse est un grand monsieur, mondialement connu, peu en France, qui est le grand professeur Jean Meyer, pas le Mexicain, hein, l'Alsacien. Et en fait, Jean Meyer a réagi uniquement par hasard, sur une incompréhension d'un lieu où il se situait, c'est-à-dire à Nantes, je ne sais pas si c'était en Bretagne, en Vendée, etc. Et il a découvert au hasard de son affectation au lycée Clémenceau à Nantes, qu'il était au nord de la Vendée militaire. Et en tant qu'universitaire, c'est un homme curieux et intelligent, il a voulu savoir ce qu'était la Vendée militaire. Mmh. Il n'a pas trouvé de réponse universitaire, parce que l'université, à l'époque, marxiste moins qu'aujourd'hui, mais majoritairement marxiste à l'époque.
2: De manière plus subtile aujourd'hui, mais toujours énormément sur certains
13: points. Vous croyez que c'est plus subtil? Je crois pas.
2: Disons qu'aujourd'hui, ce n'est plus franchement du marxisme, on sent déjà, parce que les 90% des étudiants n'ont jamais lu Marx. Oui. Qu'ils soient de gauche ou de droite, d'ailleurs, tout le monde s'en réclame, et personne n'allait à Lyon, on pourrait presque faire le parallèle à droite avec Charles Maurras. On a beaucoup de gens qui se réclament de Maurras, mais on s'aperçoit que peu de personnes l'ont lu. Aujourd'hui, on est plus sur un phénomène justement de déconstruction, donc on peut même plus forcément rattacher cela au marxisme.
13: C'est vrai.
2: Après, c'est un autre débat qu'on ne va pas avoir.
13: C'est un autre débat. Et donc, Jean Meyer a voulu simplement essayer de trouver des éléments de réponse par rapport au discours officiel de l'université qui disait que la Vendée n'est pas un sujet. C'est pas un sujet, c'est une guerre civile parmi tant d'autres. Et deuxièmement, il n'y avait pas de matériaux, de ce qu'on appelle la matière première, pour traiter de ce sujet. Donc moi, ce qu'il m'a demandé, c'est est-ce qu'il existait ou non des matériaux pour traiter de cette période. Et quand il m'a posé cette question, moi je suis tout jeune, hein, j'ai 22, 23 ans, il n'y a pas de méthode. En histoire, c'est chaque sujet donne naissance à une méthode spécifique. Bon, donc il n'y avait pas de méthode, et moi je lui ai dit, écoutez, moi je peux pas faire ça, et on va faire un carottage, au sens scientifique du terme, c'est-à-dire on va prendre au hasard une commune donnée, on va l'étudier de manière verticale et horizontale, ça a été le cas de la Chapelle-Basse-Mer. Et à la Chapelle-Basse-Mer, on va découvrir quelque chose absolument incroyable, c'est que sur une population de 3250 personnes, 900 personnes sont éliminées, sur un habitat de 900 et quelques maisons, 51% de la valeur est détruite. Et donc, la question était, est-ce que oui ou non, la Vendée est un sujet ? Oui, la Vendée est un sujet à partir de ce carottage. Et je vais découvrir deux choses, et ça c'est un bouleversement intellectuel absolument incroyable, c'est qu'il existe bien les matériaux, mais parallèlement aux matériaux, il existe et ça c'est incroyable, une mémoire populaire intacte. Mmh. Et en fait, c'était un énorme travail, je dirais presque sociologique, hein, oui. de quête. Et je répète toujours, à l'époque, il n'y a pas le chauffage central dans les maisons. Hein. Mmh. C'est le chauffage central qui tue la mémoire familiale. Parce que jusque dans les années 70-75...
2: On se retrouvait...
13: On se retrouve autour du foyer. Ouais. Et il n'y a pas l'écran, hein, que ça soit la télévision, puis après l'ordinateur, ça. Et en même temps, on met pas nos arrière-grands-parents à l'EHPAD.
2: C'est intéressant, ça... C'est une perte énorme pour l'historien, justement, le fait d'avoir perdu justement cette tradition orale et où finalement on s'occupait ces soirées autour du feu et on écoutait les mêmes histoires qu'on se répétait de génération en génération.
13: En génération, et des histoires extrêmement précises. Mmh. Là, je reviens du Mexique où j'ai découvert l'histoire de la Cristiada. Ce sont les 100 ans de la Cristiada. Et en fait, les Cristeros entretiennent cette mémoire par les chroniqueurs. Mmh. Dans chaque village, il y a un chroniqueur. Mais en fait, à l'époque, dans chaque famille, il y a des chroniqueurs. Mmh. Et les Arméniens avaient fait la même chose, d'ailleurs. Mmh. Ils ont sauvé leur mémoire, les mémoires des génocides, parce qu'on réduit toujours le génocide des Arméniens à un génocide, mais il y en a deux, voire trois, par, justement, la mémoire et la sélection des archives. Mmh. Et en fait, pour la Vendée, on avait à la fois la mémoire et puis les archives. Et à l'intérieur de la guerre civile, je découvre ce que personne n'imaginait, qu'il y a un système d'extermination et d'anéantissement légal, planifié, en conscience partagée, et qu'on décide de tuer le Vendéen. C'est ça la modernité. Mmh. Non pas pour ce qu'ils ont fait, mais pour ce qu'ils sont. Et ça va donner naissance à tous les drames du XXe siècle et du XXIe.
2: Et toute une controverse, est-ce qu'il s'agit d'un génocide, d'un populicide, de crimes de guerre, c'est un débat qui agite encore les historiens aujourd'hui.
13: Alors, si vous permettez, je vais reprendre ce débat. Alors, moi, je suis de formation juridique.
2: Oui.
13: Je suis historien et juriste. Et à l'époque, j'étais évidemment fasciné par tout le traitement juridique de ce qui s'est passé durant la Seconde Guerre mondiale. Bon, et c'est là où je vais découvrir Lemkin, et avec son fameux concept de génocide, qui est à la fois génial, mais en même temps catastrophique. Génial parce que c'est la première fois qu'on se met d'accord sur un mot pour détecter, dénoncer, sanctionner un crime hors norme. Et une catastrophe parce que c'est un mauvais mot. Donc il va falloir le définir juridiquement à l'intérieur de conventions et des définitions plus ou moins bancales qui sont évolutives, etc. Il y avait un excellent mot qui avait été inventé par le père du communisme qui était Gracchus Babeuf. Mais ce livre, je l'ai découvert après. C'est un mot extraordinaire parce qu'il n'y avait pas besoin de définition. Hein. Alors, pourquoi est-ce que j'ai utilisé ce mot? Premièrement, parce que c'est le seul mot. Et deuxièmement, c'est le seul mot qui correspondait à ce que je découvrais. C'est-à-dire que je découvrais qu'il y avait eu la conception, la mise en œuvre partielle ou totale, de l'extermination partielle ou totale, c'est un peu compliqué tout ça, de l'extermination d'un groupe et de l'anéantissement, je répète, non pas pour ce qu'il avait fait, mais pour ce qu'il était. Donc c'est le seul mot qui existait. C'est un mot qui a soulevé un débat au sein de groupes d'intellectuels qui m'accompagnaient, et notamment de Pierre Chenu. Alors Pierre Chenu, ça a accaparé après cette thèse. Jean Meyer est un Alsacien. Jean Meyer, qui est né la même année, est mort d'ailleurs la même année que Benoît XVI. Mmh. Il avait servi toutes les armées alliées de l'époque, plus l'armée nationale socialiste allemande.
2: Il faisait partie des malgré nous.
13: Ouais, des malgré nous, etc. Et lui, le mot génocide lui allait parfaitement. Pierre Chenu, quand j'ai énoncé en conclusion à ma première soutenance le concept de génocide, il a hurlé. Bien. Mmh. Et à l'occasion de mes recherches, j'ai découvert évidemment la loi, puis la filiation des choses, etc. Et il a été d'accord là-dessus. Je ne pensais pas que ça allait provoquer un premier séisme, parce qu'il y en a eu d'autres après, alors qu'au contraire, on aurait dû utiliser ce travail pour réfléchir sur notre histoire et anticiper.
2: Vous êtes bien à l'antenne de Radio Courtoisie dans l'émission Restons Courtois, animée comme tous les jeudis par Valeurs Actuelles. Je suis Marc Hainaut, je suis en plateau avec Thomas Morel et nous sommes avec l'historien Rénal Sécher. Je rappelle que vous pouvez intervenir dans cette émission à l'adresse courtoisie@rc.fr ou par téléphone au standard au 01 46 51 00 85. On nous apportera vos questions et vos observations à l'antenne que nous soumettrons à notre invité. On a eu une première réaction d'ailleurs, Rénal Sécher, quelqu'un qui se plaint. Je déplore que s'agissant de la période évoquée, on ne fasse plus désormais mention que des Vendéens. N'oublions pas tout de même que Breton, Angevin et autres ont également eu à pâtir. D'ailleurs, le général Charette était breton.
13: Il a raison, effectivement. Il a d'autant plus...
2: On peut dire Birichon aussi, d'ailleurs.
13: Il a d'autant plus raison, mais le travail reste à faire. Là, je préviens votre interlocuteur, je finis un film sur Lyon. Et d'ailleurs, comment appeler le crime commis sur Lyon?
2: Les exactions faites par Joseph Fou.
13: Sur Lyon. Et d'ailleurs, comment appeler le crime commis sur Lyon?
2: Et les exactions faites par Joseph Fouché, notamment.

0: sur la nature génocidaire de la Révolution française. Parce qu'il n'y a pas qu'un génocide. Il y a plusieurs génocides parce que c'est lié à la nature profonde de la Révolution française. Un, invisible. On tue l'autre parce qu'il est autre. Vous voyez, là, je viens visiter la conciergerie. Quand je vois les textes, je suis absolument stupéfait parce que on ne veut pas du tout voir la réalité de ce qu'était la Révolution française. On se concentre sur la terreur, petite et moyenne terreur, mais on refuse d'aller au-delà. Mmh. Et la Révolution française, c'est sa spécificité, elle est de nature génocidaire. Et d'ailleurs, c'est pour cette raison que tous les grands systèmes idéologiques de nature génocidaire font référence à la Révolution française.
1: Je vais laisser la parole à Thomas Morel, qui est sur votre sûrement des questions à vous poser, Thomas.
2: Qu'est-ce qui explique que ce sujet des guerres de Vendée soit aussi radioactif du point de vue de la gauche? Parce que il y a effectivement ce débat sur les génocides, on en a également beaucoup parlé au moment du film sur Charette, il y a quelques années, où Libération avait fait une une entière pour expliquer que c'était pas un génocide, mais...
0: 5 pages.
2: Voilà, 5 pages. Je pense que les producteurs du film sont très contents, remercient encore Libération pour toute la publicité que ça leur a fait, mais... Au bout, il y a quand même des massacres horribles, et on pourrait, même la gauche pourrait dire, en réalité, le fond reste le même, quoi. Qu'on ait le débat sur les génocides, le fond reste le même. Qu'explique que tout le sujet, en réalité, personne ne veuille y toucher?
0: Oh, je crois que la réponse, elle est tout à fait simple, hein. Pour la gauche française, la Révolution française, c'est la référence. Le leader, Robespierre, est la référence. D'ailleurs, les leaders comme, comment il s'appelle, Jaurès, Clémenceau, et puis proche de nous, Mélenchon, sans cesse font référence à Robespierre.
1: On rappelle que des députés insoumis célèbrent chaque année la naissance de Robespierre dans sa maison à Arras, et que ça fait effectivement partie, mais ça a fait l'objet d'un numéro de Valeurs Actuelles, d'ailleurs, il y a quelques mois, où on s'est interrogé justement sur comment la guerre de Vendée revenait justement sur le devant de l'actualité, parce que finalement, tous ces vieux clivages étaient en train d'être réactivés, tout ce vieux mythe révolutionnaire, en réalité, était en train d'être réactivé.
0: On a cru que la Vendée allait... passe à la trappe de l'histoire. C'est ce que j'appelle le mémoricide. Hein. Mmh. Bon. Et on croyait d'ailleurs qu'il n'y avait absolument plus de documents. Ouais. Hein. C'est tout à fait providentiel que j'ai retrouvé ces documents qui sont intacts aux Archives nationales. Hein. Ça serait l'objet d'une émission, et c'est grâce aux moyens modernes, à la technologie moderne, que j'ai pu reconstituer à la fois les dossiers, je reviens toujours, moi, aux archives, hein, et à la vérité historique, et que j'ai découvert qu'au-delà des lois, il y avait une planification avec 4 plans chronologiquement ancrés, hein, et dont la finalité est bien d'éliminer de la surface nationale, eh bien, les Vendéens. Bon, ça, c'est tout à fait clair. Et la Vendée devait être une matrice d'élimination de masse pour la Révolution française. On s'en est servi partiellement, on parle de Lyon, mais on peut parler de Bordeaux, on peut parler du Berry, on peut parler de la Savoie. Là, je programme un film pour un petit village dans le Var, Baudouin, qui a été rayé de la carte, hein, pour un arbre de la liberté arraché. Donc, en fait, la Révolution française... Et d'ailleurs, c'est toujours le cas. La République française est toujours dans cette logique. Elle est toujours une et indivisible. Et c'est pour ça que nous avons raté notre décolonisation. Et on peut comparer ça à la décolonisation britannique, qui est une décolonisation, à part l'Inde, réussie, puisque ça a donné naissance au Commonwealth. Je rappelle toujours que le roi d'Angleterre est tout de même le roi du Commonwealth. Il est souverain d'Australie, etc. Et comment ils ont fait? C'est extraordinaire. C'est-à-dire que plutôt que d'éliminer l'autre parce qu'il était autre, on les a intégrés au système. Et en fait, on les a anglicisés. Et quand ils sont revenus dans leur pays, leur référence, c'était la monarchie britannique et le souverain britannique.
1: Alors, avec le paradoxe, René Lecher, que nous aussi, on formait en France toutes des élites locales. Je pense notamment à Ho Chi Minh, qui a été formé à l'université française. La plupart des chefs du FLN ont été aussi formés à l'université française, et ce qui est terrible. Mais c'est peut-être en raison, d'ailleurs, de cette tradition, on va dire, révolutionnaire de l'université française, que nous, on a formé des gens pour se retourner contre nos intérêts, en fait.
0: Absolument. Alors, il y a une grande différence entre la formation anglo-saxonne, hein, et la formation française.

0: c'est que nous, quand nous arrivons dans un pays, on élimine l'élite. On élimine l'élite parce qu'elle est élite. Hein. On élimine le roi, les princes, etc. On est toujours dans cette logique révolutionnaire. Et on va prendre des gens à la base que l'on va former dans le mythe révolutionnaire. Et bien entendu, l'arme se retourne contre nous, d'où la catastrophe de la décolonisation. Et d'ailleurs, je tire le signal d'alarme, parce que c'est exactement ce qui est en train de se passer à l'heure actuelle en France, avec l'arrivée massive d'une population extra-européenne, et puis tout de même la démographie qui va réellement poser un problème, notamment pour cette raison. La crise que va connaître l'enseignement est inimaginable, et la cause est la même que la décolonisation ratée, et les effets seront... Il faut lire Lyautey, il faut revenir à Lyautey.
1: À quoi on assiste aujourd'hui? C'est quoi? C'est la génération mai 68 qui est dévorée par ses propres enfants. Qu'est-ce qui se passe à l'université française aujourd'hui? Parce qu'on les voit, toutes les polémiques, des salles de prière islamistes, des députés insoumis qui peuvent faire des meetings ouvertement dans les salles de l'université, des étudiants de droite qui sont presque forcés d'être déscolarisés parce qu'on attente à leur vie. Qu'est-ce qui se passe en réalité? Est-ce que tout ça, ce sont des mots? Quelle est, selon vous, la cause profonde du mal, Reynald Secher?
0: C'est très simple. Hein, tout va se passer en 44-45. Le général de Gaulle est au pouvoir et le général de Gaulle doit gérer la politique avec des systèmes idéologiquement qui ne lui sont pas favorables.
1: Dans un pays à 20 ou 30% communiste.
0: Mettons 30% armé.
1: Armée en plus. Ouais.
0: Et on ne sait pas derrière ce que veut Staline. C'est-à-dire qu'il suffit que Staline appuie sur le bouton, ce qu'il ne fera pas. Mmh. Et à l'inverse, il dira surtout calmez-vous. Mais Charles de Gaulle, il ne sait pas tout ça. Donc il va faire des concessions en passant à travers Torres, qui va rappeler qu'il est un traître, tout ça. On est d'accord avec tout ça.
1: Qui est rentré en résistance lorsque on lui en a donné l'ordre, d'ailleurs.
0: Absolument. Ouais. Hein. D'ailleurs, il ne savait pas le sort qui lui était réservé en France à son retour. Bon, absolument. Bref, il fallait faire des concessions. Or, de Gaulle, on peut penser ce que l'on veut sur lui, de lui, mais de Gaulle est un militaire. Bien, il a une notion de la nation, il a une notion de la nation universelle, il a une notion de la nation qui doit faire face à ses ennemis potentiels, qui sont pas forcément l'URSS, mais les États-Unis. Il doit s'imposer. Bien. Donc il va donner, aux communistes, à la fois l'éducation et la communication. Bien. Les communistes sont gramsciens.
1: Qui est Gramsci, auteur lu désormais à gauche et à droite, d'ailleurs.
0: Bien, absolument. Et ils comprennent que la clé de voûte de notre nation et de notre civilisation, c'est l'enseignement sur la longue durée. Et pour contrôler l'enseignement, il faut contrôler celui qui enseigne. Bien. Et on va mettre en place un double système qui va être d'une efficacité à court, moyen et long terme, qui va se traduire par des concours pour le secondaire, concours du CAPES et de l'agrégation, toujours en deux faces. Hein. L'écrit, on peut tricher. Moi, j'ai eu les meilleurs diplômes avec la gauche, parce que quand j'avais un professeur comme Le Drian socialiste, je faisais des copies socialistes.
1: Jean-Yves Le Drian,
0: je le prends par hasard. Hein. Quand j'avais un professeur marxiste léniné, je faisais des copies léninistes. À l'écrit, on peut faire ce que l'on veut. Bon, c'est facile. Il faut simplement réfléchir à ce que veut le prof et on fait ce qu'il veut. On a les meilleures notes. Moi, j'ai eu les meilleures notes avec les léninistes, les stalinistes, etc. Pas de souci.
1: C'est un système qui a d'ailleurs toujours cours aujourd'hui.
0: Toujours. J'explique ça aux enfants de mes amis en disant essaye de comprendre la pensée idéologique de ton professeur, que pour l'essentiel à gauche. Et puis, quant à l'oral, vous avez toujours deux parties, c'est-à-dire une partie académique, là on peut encore tricher. Puis après, vous avez les questions à t'y répéter. Alors là, c'est impossible, on passe pas. Je répète toujours, en France, on ne manque pas de professeurs. On manque de professeurs de gauche. C'est pas la même chose. Moi, je connais plein de gens qui aimeraient être professeurs, sauf qu'ils ne peuvent pas avoir les concours parce qu'ils pensent mal. Ça, c'est vrai pour le secondaire.
1: Et est-ce que il y a sur certaines, c'est certainement vrai. Est-ce que du coup, ça n'a pas créé aussi finalement un découragement où le journaliste d'ailleurs a été touché pendant des années où personne de droite ne voulait vraiment être journaliste, en tout cas, était découragé parce que bon, premièrement, tu ne trouveras jamais de travail et deuxièmement, tu vas entrer dans un environnement 100% à gauche et donc tu n'y arriveras pas.
0: C'est la conséquence, hein.
1: Oui, comme l'université, du coup, les journalistes.
0: Quand j'entends dire que la bourgeoisie a abandonné le journalisme ou l'enseignement, mais parce qu'il n'y avait pas le choix. Les bourgeois, s'ils emmenaient leurs enfants vers le journalisme ou l'éducation, ils condamnaient leurs enfants à la misère, en fait. Mmh. Et puis, quant à l'université, on a mis un système de cooptation. Hein. Alors, évidemment, on dira, c'est génial, parce que on va coopter les gens par rapport à leurs valeurs. Pas du tout. On coopte les gens majoritairement par rapport à leurs pensées, à leur comportement sexuel, etc., etc. Ce qui fait que petit à petit, les universités françaises ont glissé à gauche, et on peut le dire maintenant, la gauche maîtrise quasiment entièrement toute l'université française. Or, l'université, c'est clé. L'université, au-delà de la formation, ce sont des budgets colossaux, mais aussi c'est la recherche. Mais c'est aussi la représentation, c'est aussi un certain nombre d'actions. Quand on voit des universitaires qui ont conseillé, par exemple, pour les cérémonies d'ouverture des Jeux Olympiques, vous avez vu la catastrophe que ça a été. Et ce sont des universitaires qui étaient... Donc, l'enjeu de l'université est majeur. Puis l'université forme les journalistes, entre autres, mais aussi les professeurs, les historiens, etc., etc. ça donne ce que ça donne à l'heure actuelle. Et heureusement, merci François Mitterrand. Faut lui rendre hommage.
1: On attend. Je pense que tous les auditeurs attendent ce que vous allez dire.
0: Hein, il a ouvert un certain nombre de domaines au privé, et notamment un certain nombre d'ondes, etc. Mmh. Et ça donne naissance à des choses qui sont stupéfiantes, par exemple Bolloré, qui est une chance pour la liberté.
1: Thomas Morel.
2: Oui, comme vous le disiez au début de notre entretien, votre thèse il y a 40 ans a fait énormément bouger les lignes sur la question du génocide vendéen. Est-ce que vous avez l'impression que ces dernières années, vous voyez encore des thèses arriver sur ce sujet, des travaux intéressants, ou est-ce qu'en réalité, bien que vous ayez énormément contribué au débat sur ce sujet, il est quand même resté très sclérosé?
0: Alors, en fait, le succès de cette thèse a été un succès national, mais aussi international. Hein, cette thèse a été traduite à travers le monde et ça a suscité un certain nombre de recherches. Alors, vous êtes issu de l'ICES, par exemple à l'ICES, qui est une université privée.
1: Alors, l'animateur, moi, oui, et Thomas Morel, non, je précise pour les auditeurs.
0: Alors, ça donnait naissance à des recherches qui vont dans le sens de ce que j'écris il y a 40 ans. Mais pas seulement au niveau de la Vendée. Ça a ouvert la recherche. Tout à l'heure, on parlait du monopole de la gauche sur la recherche. C'est fondamental, la recherche. D'ailleurs, c'est pas par hasard. C'est le niveau de l'université française au niveau national et au niveau international s'effondre. Ce n'est pas par hasard si le niveau scolaire au niveau national et comparativement au niveau international s'effondre. Parce que la recherche et la méthodologie d'enseignement est fondamentale. Bien. Mmh. Et donc, la gauche a mis la main là-dessus. Mais cette thèse a permis à un certain nombre de professeurs dans l'enseignement secondaire public ou privé, mais aussi à l'université, eh bien, de parler d'une histoire autre que celle que l'on impose d'enseigner. Alors, c'est très intéressant, parce que quand on en parle presque en catimini, en disant, vous allez passer le bac, voilà ce qu'il faut dire, mais en même temps, voilà la réalité des choses. Ça veut dire que on prend les jeunes et on leur apprend à réfléchir face à l'adversité. Et ça, c'est nouveau. Hein. Et puis, deuxièmement, pour répondre à votre question, c'est vrai que la recherche a beaucoup évolué, et moi, je suis énormément sollicité par des jeunes chercheurs. Il y a quelques jours, d'ailleurs, il y a trois adolescents de 14 ans qui allaient passer leur brevet et qui ont décidé, comme sujet de mémoire, de travailler sur la Vendée. Donc, On a passé 1 heure et demie, 2 heures au téléphone à leur donner la matière première.
1: Et pardon de la question, Renel Secher, mais est-ce que c'était des adolescents qui venaient du hors contrat ou c'était des adolescents qui étaient scolarisés dans l'école publique républicaine?
0: Alors, dans une école sous contrat.
1: Oui, donc
0: sous
1: un contrat, peu d'accord.
0: Hein. Mmh. Alors, on a des cas où il y a des élèves qui prennent le risque de parler de la Vendée. Il y a des cas absolument extraordinaires où on a des affaires absolument incroyables. Témoin celle qui m'est arrivée il y a 3 ans, qui est cocasse, mais hallucinante. C'est-à-dire que le directeur du lycée de l'Immaculée Conception de Pau m'invite à faire une conférence sur la méthodologie en histoire. C'est fondamental, la méthodologie. Ça veut dire que là, on est dans le cadre de la méthode globale, alors que moi, je suis dans la méthode classique, basée sur 4 piliers que vous connaissez, hein, la chronologie, la cartographie, les hommes, les événements. Bien, la gauche veut plus entendre parler de ça. Il n'y a plus d'hommes, il n'y a plus de femmes, il n'y a plus rien. Bon, il n'y a plus d'événements, bon, bref. Et donc, il m'invite et je lui dis, faites attention, parce que si vous m'invitez, vous allez être sanctionné. Mais non, c'est pas possible.
1: Alors, vous interveniez juste pour parler de méthodologie, pas pour parler des guerres de Vendée et de
0: parler de méthodologie aux élèves. Ouais. Et le soir, je parlais du génocide et du mémoricide. Ben, quelle n'a pas été sa surprise, quelques semaines plus tard, de recevoir une lettre de la rectrice, très marqué à gauche, hein, de Bordeaux, qui dénonçait le fait qu'il ait reçu en ses murs, alors qu'on est dans une école catholique sur contrat, un révisionniste. Et il a été sanctionné, ils ont trouvé des arguments pour le virer. Ils l'ont viré. Alors évidemment,
1: Valeurs Actuelles s'est beaucoup fait écho de cette affaire. On précise que c'était un des meilleurs établissements. Enfin, c'était un des établissements les plus performants de France, en plus, qui était
0: cinquième.
1: Dans les 5e de France.
0: Premier des Pyrénées. Ça veut dire que ça va très très loin. Bon, celui qui ose faire des émissions à la télévision sur ce thème peut être lourdement sanctionné. Je n'ose pas citer son nom, mais on avait fait sur François une émission et celui qui m'avait invité a été chassé de France 3. Donc c'est des thèmes. Moi, je n'ai jamais assisté à un colloque en France universitaire. Je suis plus du tout invité par les médias mainstream. D'ailleurs, je suis même pas, à part mes livres scientifiques, distribué en France. Si d'ailleurs il y a des gens qui ont des solutions pour me distribuer, je serais ravi. Et à l'heure actuelle, on travaille pour l'essentiel dans la maison d'édition que j'ai fondée par Internet. Ouais. Vous voyez, on en est là dans ce pays. Hein.
1: Vous avez créé effectivement les éditions Renel Secher il y a une dizaine d'années au moins, plus que ça.
0: 40 ans.
1: Ça, 40 ans.
0: Eh d'accord. Oui, on vieillit, mais... mon cher monsieur.
1: Ah la vache, oui, d'accord. Ouais. D'accord, ouais, ok. Et vous avez toujours vendu uniquement par Internet et dans les différents salons et dans les différents.
0: Dans les bons nombres de salons, je suis interdit parce que mes valeurs ne correspondent pas aux valeurs du salon. Ça a été le cas, par exemple, au salon de la BD à Blois. Souvent, ça m'est arrivé quand j'allais dans le salon de me faire casser la gueule, par exemple. Hein. C'est très difficile de faire de l'histoire objective dans ce pays tout de même.
1: c'est justement une question qu'on voudrait vous poser. Quel conseil vous donneriez à un jeune historien pas forcément de gauche, qui aurait quand même envie malgré tout de tenter une carrière universitaire?
0: Polyvalence.
1: Oui, adaptabilité.
0: Oui, adaptabilité. C'est-à-dire que il faut vraiment être polyvalent. Alors, à l'heure actuelle, l'université propose ce genre de cursus. De mon temps, lorsqu'on voulait faire de l'histoire et du droit, il fallait faire les deux universités parallèlement. De nos jours, il y a des cursus, des filières qui permettent de faire ces deux sciences en même temps. Bien. Donc la polyvalence. Et puis d'essayer. Ben, vous savez, ça évolue le contexte. Vous voyez, je pense pas que vous pensiez bien. Eh bien, vous avez tout de même un travail.
1: Un micro, et voilà, ce
0: grâce
1: studio,
0: à l'heure actuelle.
1: Donc, ce magazine.
0: Donc, est en train d'émerger dans le cadre du marché de la communication de nouvelles structures. Et la structure Bolloré est vraiment une chance pour notre pays. Et d'ailleurs, c'est pour ça qu'elle est...
1: Parce que ça rééquilibre les temps de parole, entre guillemets.
0: Ça rééquilibre. Oui. On est à 90-10, hein, tout de même. Hein. Et le pot, moi, je le connais pas personnellement, mais ça doit être tout de même difficile, parce que partout, il est attaqué, parce que 90% des journalistes sont à gauche, 99% des universitaires, je parle des sciences molles, sont à gauche, etc. Donc, il y a un monologue offensif, agressif, contre lui, c'est incroyable.
1: Thomas Morel.
2: Comment est-ce que vous avez vu le paysage universitaire évoluer depuis 40 ans? Est-ce que vous avez l'impression que la polarisation qu'on voit ces dernières années rend quasiment impossible ce genre de travaux, ou est-ce que vous pensez qu'il reste encore de la place pour faire des travaux un peu intéressants, un peu originaux, un peu piquants, si je puis dire?
0: Je ne voudrais pas être pessimiste, mais la situation de l'université française est désespérante, quoi. Hein. Désespérante. Je parle de l'université institutionnelle. Hein. C'est désespérant. Elle est, comment dire, elle est. On est sur une descente, sur une planche savonnée. Alors heureusement. Grâce à l'Europe, entre autres, émerge une université libre, mais qui est toujours sous la férule de l'État. On peut, par exemple, prendre l'exemple de l'ICES, qui est vraiment un poumon d'oxygène dans le monde universitaire.
1: Paradoxalement, c'est Valérie Pécresse qui avait, quand elle était ministre de l'enseignement supérieur, qui avait donné davantage d'autonomie aux universités. Donc on aurait pu penser qu'elle s'éloignerait justement de la férule de l'État et qu'elle pourrait gagner un peu plus d'indépendance.
0: Non, parce que le système... s'auto-reproduit. Hein. C'est son fromage à la gauche, hein, française. Et d'ailleurs, au-delà du fait que son champ opérationnel s'est agrandi, il s'est en même temps déplacé vers la gauche. Hein. L'université française, on peut prendre l'exemple de Sciences Po, hein, c'est vraiment radicalisé. Hein. Et entre autres, comme elle est violemment anti-civilisationnelle, ça veut dire anti-catholique, elle est de plus en plus islamisée, c'est très clair.
1: Alors, avec le recul, vous referiez tout pareil, rien d'assez cher, cette thèse, l'assumer, vous battre pour cette vérité pendant autant de temps et y passer autant d'énergie et y sacrifier autant de choses, parce que on a parlé effectivement de la cause de la vérité, on n'a pas parlé des sacrifices que ça occasionne à côté.
0: Alors, vous savez, il y a trois niveaux de terreur. Hein. Il y a la terreur douce, c'est la deuxième terreur que les révolutionnaires appelaient la guillotine sèche, et puis Hannah Arendt parle de la terreur lourde. On est dans un système de terreur guillotine sèche. Bon, ça veut dire que c'est la mort sociale. Hein. Le seul regret que j'ai avec le recul, c'est que je n'ai pas pensé qu'on puisse sanctionner un universitaire pour avoir dit la vérité. J'étais peut-être naïf, et c'était d'une violence absolument incroyable. Hein. J'ai été vraiment sanctionné, viré, martyrisé d'ailleurs. Hein. J'ai plusieurs fois cogné. Hein. C'est quand vous subissez la guillotine sèche, tout devient compliqué. Tout devient compliqué. En fait, si vous lisez ma fiche Wikipédia, par exemple, je suis stupéfait de ce qu'on raconte sur moi. C'est vraiment absolument incroyable. Tout devient compliqué. Alors, est-ce que j'ai des regrets?
1: Le grand en face, c'est la maîtrise du récit.
0: Ah oui. Le système mis en place par la gauche est d'une férocité incroyable. Alors, est-ce que je regrette? Non. Non, pour les raisons que je vous ai dites tout à l'heure. Et en même temps, ça m'a obligé à être intelligent, hein, à faire autre chose. Et ça m'a permis découvrir des mondes que je n'imaginais pas et de me construire un réseau amical absolument incroyable, que pas seulement franco-français, mais que je retrouve à travers le monde. Par exemple, je suis allé il y a un mois maintenant au Mexique sur les traces de la Cristiada, et grâce à l'expérience que j'avais en Vendée, grâce à l'analyse que j'avais entre le rapport entre les souffrances de la population, c'est-à-dire de la victime, et la mise en œuvre par le bourreau de ce système, j'ai découvert justement que ce qui s'était passé par rapport à la Cristiada était exactement de même nature que ce qui s'était passé en Vendée. En fait, la Cristiada, c'est la fille de la Vendée. Et donc, j'ai été invité par un certain nombre de maires, et lorsque je leur permettais d'aborder, de monter sur la table de l'histoire et de lire leur histoire d'une autre manière, ils étaient absolument bouleversés, et on parlait des lois d'extermination et d'anéantissement qui ont été prises à l'encontre de la Vendée, qui n'ont jamais été abrogées. Là, on abroge le code noir, mais ça serait bien d'abroger les lois d'extermination et d'anéantissement sur la Vendée. Eh bien, vous avez la même chose au Mexique, sauf que ces lois sont constitutionnelles. Elles n'ont jamais été abrogées. Vous voyez,
1: les lois de 1917.
0: C'est incroyable. Bon, vous voyez, grâce à cette étude, eh bien, on découvre des choses. Le grand regret que j'ai, c'est justement le mémoricide qui a été commis en conscience partagée par les Français. Et il y a un journaliste malheureusement anonyme qui, dans les années 1930, dénonçait justement, il n'utilisait pas le mot puisque c'est moi qui l'ai créé, ce mémoricide, parce qu'il disait, si on avait encore connaissance de la réalité de ce qui s'était passé en Vendée, on n'aurait jamais eu le léninisme, le stalinisme, l'hitlérisme, etc.
1: Thomas Morel. Dernière question pour Thomas Morel.
2: Vous nous parliez tout à l'heure de vos rencontres avec des élèves dans un lycée, notamment au Pyrénées, mais plus globalement, comment est-ce que les étudiants accueillent vos interventions? Les enseignants, on a bien compris que globalement, ils ne vous partagent pas trop vos idées, mais comment est-ce que les étudiants accueillent le fait que quelqu'un comme vous vienne porter un discours qui n'est peut-être pas celui qu'ils attendent?
0: Ah mais moi, je ne suis pas invité dans l'enseignement en France, je ne suis pas invité au colloque, je suis un paria. C'est extrêmement rare que j'ai l'occasion de parler à des élèves. Si j'en ai l'occasion, c'est exclusivement dans l'enseignement privé sous contrat ou en contrat. Je n'ai jamais été invité dans un établissement public. Vous savez, j'ai la lèpre. La lèpre intellectuelle.
1: Et nous sommes beaucoup à la voix à croire qu'une épidémie sévit très violemment ces derniers temps sur la presse, sur l'information et sur la liberté d'enseigner, la liberté de créer tout simplement. Merci Renel Secher d'avoir été avec nous.
0: Merci
1: à l'antenne
0: de ce
1: Restons pour toi du jeudi. Nous accueillons Étienne Darjac qui nous rejoint pour la deuxième partie de l'émission. Et à tout de suite, chers auditeurs, tout d'abord un tout petit message de votre radio.
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1: Et de retour à l'antenne, chers auditeurs de l'émission Restons courtois, comme tout animé comme tous les jeudis par Valeurs Actuelles, je suis Marc Hainaut et je suis en plateau avec Étienne Darjac et Thomas Morel. Nous venons de quitter l'historien Renel Secher et nous accueillons Nicolas Boutin qui vient nous parler des mortiers d'artifice, et pas pour faire la fête si j'ai bien compris. À vous Nicolas.
4: On entend de plus en plus parler dans l'actualité. Si je vous dis que il y a trois jours c'était à Dunkerque, qu'il y a deux jours c'était à Reims, que c'était à Grenoble, et puis surtout, chers auditeurs, à Paris samedi prochain, en marge de la finale de la Ligue des Champions entre le Paris Saint-Germain et Arsenal, on risque de voir et d'entendre parler de ces engins qui, je pense que peut-être certains d'entre vous les ont déjà utilisés, peut-être lors d'un mariage, d'un anniversaire, ou que sais-je, d'un baptême.
1: Oui, c'est quelque chose de festif à la base, quoi, en fait.
4: Évidemment, c'est un feu d'artifice pour particuliers, si je puis dire, ou en tout cas que l'on peut tirer de chez soi. Mais certains l'ont retourné comme une arme, et en particulier contre les forces de l'ordre ou les pompiers. Voire contre des prisons, des bâtiments institutionnels, des commissariats, des gendarmeries. Ouais. Et c'est un phénomène qui vraiment grandit en France et qui... pourquoi est-ce que c'est dans le feu de l'actualité, outre les événements possibles et probables de samedi soir, mais aussi parce qu'il y a la loi Riposte qui a été discuté au Sénat. Et vous allez peut-être pas me croire, mais c'est la troisième fois qu'on discute de ces mortiers d'artifice à l'Assemblée nationale, puisqu'on avait déjà évoqué et réglementé la vente notamment de ces engins en 2021 lors de la loi dite sécurité globale.
1: Ouais.
4: Et là encore, eh bien, malgré tout, ça ne suffit pas et donc on va rajouter, peut-être alourdir le millefeuille législatif en mettant une nouvelle fois la loi Riposte.
1: C'est un peu la question qui me venait, Nicolas Boutin, parce qu'on va parler évidemment de comment est-ce qu'on se les procure, parce qu'on suppose que ça a quand même été un petit peu durci, mais on a l'impression en fait que c'est très lassant d'ailleurs presque, c'est qu'on a un enchaînement de lois qui traitent du même sujet en permanence, au final rien ne règle rien. C'est Benoît Hamon, je le rappelle souvent, mais c'est Benoît Hamon qui disait assez justement pour une fois qu'en réalité on avait eu des dizaines de lois sur l'immigration en France en très peu d'années, et que finalement, est-ce qu'on, et que cela n'a jamais réglé la situation. Donc, à quoi on peut attribuer cette impuissance totale des pouvoirs publics? Est-ce que c'est le totem de l'état de droit? Est-ce que c'est une absence de volonté politique? À quoi vous l'attribuez, vous qui voyez ces conséquences-là sur le terrain, je vais pas dire quotidiennement, mais souvent, quoi?
4: Non, mais vous avez raison. Le problème est l'application de la loi. C'est-à-dire qu'on a des lois aujourd'hui, de manière générale, si j'élargis outre la question du mortier, où on peut risquer 5 ans de prison, mais on prend 4 mois avec sursis lorsque l'on passe devant un tribunal. On a des lois où on a légiféré plusieurs fois sur la même chose. Et vous voyez, par exemple, en 2021, on interdit notamment la vente de mortiers d'artifice de plus de 30 millimètres de diamètre. Aux particuliers, c'est-à-dire que désormais il faut c'est les artificiers professionnels qui sont titulaires d'une autorisation préfectorale, hein, délivrée en tout cas en préfecture, qui peuvent se procurer ces mortiers de 30 millimètres. Qu'est-ce qui se passe? C'est qu'il y a aujourd'hui des mortiers de 29 millimètres qui sont vendus. Donc vous imaginez bien que c'est à peu près la même puissance, le même effet à quelque chose près.
1: Ouais.
4: Et puis, si on veut 30 mm ou plus, eh bien, il suffit de se rendre sur certains sites qui sont hébergés parfois en France, mais surtout dans l'Europe, des sociétés d'Europe de l'Est qui se fournissent en Chine. Et puis, on n'a même pas besoin d'aller sur le darknet, pas besoin non plus d'être sur le marché noir. Mais
1: non, un compte Snapchat suffit en fait.
4: Un compte Snapchat suffit. Sur Telegram, sur les boucles Telegram, on peut aller s'en procurer, en acheter physiquement dans certains quartiers. Et puis, eh bien, on les voit prospérer aujourd'hui en France. On a fait des saisies impressionnantes, mais qui ne suffit pas. Je crois que près de Rennes, par exemple, on a saisi plus de 2,7 tonnes de mortiers d'artifice. En 2023, on a eu 10 tonnes. Selon nos informations, en 2025, dans l'Hexagone, qui ont été saisies. Et malgré tout, on le voit tous les soirs, puisque maintenant c'est ça, hein, tous les soirs, depuis notamment la période Covid, où ça s'est intensifié, il n'y a pas une soirée où l'on n'utilise pas le mortier.
1: Oui, et d'ailleurs vous citez plusieurs exemples dans cette enquête, à retrouver d'ailleurs dans, allez je fais la petite pub, dans le Valeurs Actuelles de cette semaine. Vous avez notamment discuté avec le député ex-maire de Poissy, Karl Olive, qui a fait l'objet d'une attaque d'ailleurs au mortier lors de la campagne municipale, dans un café du quartier Racine à Poissy très précisément. 5 blessés au total. Le député a lui-même écopé de 6 jours d'incapacité totale de travail, donc 6 jours d'ITT. Et on lit son témoignage: je n'ai jamais vu ça à Poissy, un éclat de mortier aurait pu atteindre un enfant dans une poussette à un mètre près. L'enquête est toujours en cours, 4 mineurs sont mis en cause et placés sous contrôle judiciaire. Donc concrètement, il se passera rien, quoi, en fait.
4: Alors, en fait, il faut que vous vous rendez compte, chers auditeurs, c'est que un mortier, c'est quelque chose qui sort à plusieurs centaines de kilomètres, d'heures, pardon, et qui peut aller sur une dizaine de mètres. Et lorsque ça frappe quelqu'un, ça peut occasionner évidemment des brûlures, mais aussi des fractures. Ça peut, si ça atterrit dans les yeux, dans le visage, occasionner vraiment des dégâts terribles. Et aujourd'hui, pour l'instant, il est il n'est pas considéré comme une arme par destination, ce que avait demandé le ministre Gérald Darmanin lorsqu'il était à l'intérieur. Il est aujourd'hui classé dans la catégorie F3 et F4 des produits pyrotechniques. Mmh. Mais on est sur quelque chose de véritablement dangereux et qui fait du dégât et qui peut aussi, même si on ne vise pas à quelqu'un, par exemple, je prends l'exemple de ce qui s'est passé à Cannes il y a à peu près 10 jours, où là, on a des gens qui n'est pas du tout agressif, mais qui ont fêté la montée du club de football local en division supérieure à coups de mortier. Et comme le mortier est quand même quelque chose de très puissant, eh bien, il y a un effet recul, vous savez, un peu comme sur certaines armes.
1: Bien sûr.
4: Eh bien, donc ça lui a échappé, c'est rentré dans la fenêtre d'un immeuble qui a pris feu. Donc c'est aussi ces dangers-là. Et donc là, pour le coup, on est sur de l'involontaire. A priori, mais malheureusement aujourd'hui, c'est devenu une vraie arme qui est aujourd'hui s'attaque aux politiques comme à Carl Olive, comme je vous le disais aussi dans les prisons, c'est-à-dire qu'on fait des attaques aux mortiers dans les prisons, ça fait du bruit, ça attire l'œil, ça attire l'intention des surveillants, et pendant ce temps-là, par exemple, quelques drones peuvent passer et donner livrer quelques produits illicites au cœur de la prison sans être vus.
1: Vous êtes bien à l'antenne de Radio Courtoisie, chers auditeurs, dans l'émission Restons Courtois, présentée comme tous les jeudis par Valeurs Actuelles. Je suis Marc Hainaut, je suis en plateau avec Étienne Darjac, éditorialiste, Thomas Morel, journaliste au service économie et société de Valeurs Actuelles. Nous sommes avec Nicolas Boutin, rédacteur en chef de VA Région, auteur d'une enquête passionnante sur le marché du mortier d'artifice. Ces artifices normalement faits pour fêter quelques réjouissances et qui servent évidemment d'armes par destination. Vous les voyez régulièrement sur toutes les chaînes info employées à mauvais escient. Thomas Morel, vous aviez une question, une remarque à faire à Nicolas Boutin. Je rappelle avant cela, chers auditeurs, que vous pouvez évidemment réagir à cette émission par courriel à l'adresse courtoisie@rc.fr. et par téléphone au 01 46 51 00 85, 01 46 51 00 85. Thomas Morel pour Nicolas Boutin.
2: Bonsoir Nicolas. Ma question était en fait, si les règles telles que les lois essayent de les imposer sont contournées à chaque fois, si les sites internet qui vendent ces produits-là sont à peu près impossibles à démanteler parce qu'il suffit de les fermer et de les rouvrir ailleurs, si, comme vous l'écrivez également dans cet article, à chaque fois qu'on prend un arrêté préfectoral, il ne sert à peu près à rien, qu'est-ce qui reste en fait comme solution pour essayer d'endiguer ce phénomène? Est-ce qu'il faut interdire toute forme de pétard, tout ce qui contiendrait de la poudre, ou est-ce qu'en réalité il faut juste croiser les doigts?
4: En tout cas, ce que demandent déjà dans un premier temps les professionnels du secteur, qui sont notamment les artificiers professionnels, ceux qui œuvrent pour ces grands feux d'artifice, notamment dans les villages, dans les fêtes de village au 14 juillet, parfois à Noël, et qui attirent de plus en plus de monde encore aujourd'hui pour des moments vraiment de liesse hein, populaire et de vraiment magnifique. Qu'ils demandent ces professionnels-là de puissent interdire l'accès à ces sites depuis la France, comme on a pu interdire par exemple Coco, le site qui servait de chasse à des de rencontres à des
1: Je vais reformuler Nicolas Boutin. Coco est un réseau social qui a été fermé par la justice, qui est en train d'ailleurs d'essayer de revenir et du coup fait à nouveau l'objet de poursuites judiciaires parce que ce réseau social qui était à la base officiellement fait pour des adolescents servait évidemment de terrain de chasse à des pédophiles ou en tout cas à des personnes soupçonnées de vouloir entrer en contact avec des mineurs pour des raisons tout à fait condamnables par la justice et la morale.
4: Ben voilà, vous
1: comprenez
4: que c'est pas à la tête. Pour vraiment bien le définir, mais en tout cas, oui, il est possible de fermer des sites, d'empêcher l'accès à certains sites, et puis aussi de vérifier ou tout ça, de contrôler les importations qui peuvent se faire, peut-être dans certaines adresses connues, notamment de personnes qui ont été condamnées par la justice. Et en fait, aujourd'hui, on se retrouve avec une sorte d'inefficacité. On aura une nouvelle loi qui va de nouveau interdire peut-être cette fois-ci la détention aux mineurs, la détention sévir sur ceux qui vont tirer contre les policiers, par exemple. Mais encore faut-il les arrêter.
1: Étienne Darjac, je ne vais pas tirer un feu d'artifice pour vous souhaiter la bienvenue. Néanmoins, ça fait plaisir de vous voir. Une opinion sur comment est-ce qu'on peut réprimer finalement l'usage, le détournement de l'usage de ces mortiers d'artifice.
5: Oui, Marc, une opinion tranchée, je vais vous surprendre. Peut-être qu'il faudrait envisager le problème différemment et envisager que le problème, ce ne sont pas les mortiers d'artifice, mais ceux qui s'en servent, en fait. Vous l'avez dit, Nicolas, c'est très compliqué d'interdire la vente de ces choses-là, mais l'interdirait-on que les gens qui l'utilisent à mauvais escient trouveraient autre chose, trouveraient d'autres instruments pour s'en prendre aux policiers, pour faire du dégât, pour faire du bruit? Ça peut aller de la vouvouzela au lance-pierre, si vous voulez. Ça, c'est une course sans fin. Il ne s'agit pas, si vous voulez, de... Je crois que c'est une phrase de Renaud Camus, de
1: légiférer. Vous avez le droit.
5: Oui, j'ai le droit. De légiférer l'enfer, si vous voulez. Ouais. Il y avait récemment eu, après, je crois une énième affaire de jeunes poignardés, il y avait eu un arrêté municipal qui interdisait le port du couteau, même des couteaux de poche dans je sais plus quelle ville.
1: Absolument, vous n'avez plus le droit de couper votre saucisson, ou votre morceau de brie
5: Comment?
1: Pardon, Nicolas Boutin.
4: Il y a les amendes forfaitaires aussi délictuelles, ouais, voilà. Les AFD qui ont été mis pour ceux qui sont en position de couteau, effectivement.
5: Donc, si, en fait, si vous voulez, dans les deux cas, le problème, c'est ni les couteaux ni les feux d'artifice. Le problème, c'est qui s'en sert et pourquoi. Donc, on aura beaucoup plus vite fait de sanctionner durablement les gens qui s'en servent, de les mettre en prison, voire de les expulser quand c'est possible, que d'interdire le feu d'artifice, puis le pétard, puis le lance-pierre, puis le compas, puis ce que vous voulez. Si oui, ça n'a, c'est un puissant fond, cette histoire.
1: Étienne Darjac doit-il être nommé ministre de l'Intérieur ou ministre de la Justice? Vous pouvez voter à l'adresse courriel courtoisie@rc.fr. Thomas Morel, c'est à vous.
2: Oui, j'avais une autre question pour vous, Nicolas. Je ne sais pas si vous avez pu parler à des professionnels qui justement organisent ces grands feux d'artifice que moi j'aime beaucoup voir, que peut-être vous aussi Marc, peut-être vous aussi Nicolas.
1: Bien sûr, que nos enfants adorent voir, surtout. C'est toujours
2: Est-ce qu'eux-mêmes craignent justement de... d'être, je sais pas, dévalisés ou qu'on vienne piocher dans leur stock pour ensuite utiliser ces feux d'artifice à des fins peu recommandables?
4: Alors c'est un risque, c'est évidemment un risque. Après, vous savez, c'est des entreprises, où, en tout cas notamment dans les stocks, qui sont quand même très protégées.
1: En fait.
4: Parce que... c'est quand même très protégé, les entrepôts où sont stockés les artifices, parce que vous imaginez quand même la dangerosité si demain, enfin je sais pas si vous vous souvenez, notamment on a déjà vu des incendies de type qui donnent des explosions assez impressionnantes. Donc il y a toujours évidemment un risque, un danger. C'est pas forcément leur première crainte. Ce qu'ils ont peur, eux, surtout, c'est de, un petit peu pour rejoindre ce que disait Étienne Darjac, c'est qu'on interdise tout ce qui est pyrotechnique.
5: Votez Darjac.
1: Votez Darjac, vous pouvez voter Darjac. Est-ce qu'on est de courtoisie en vaserc.fr? Cette fin d'émission est compliquée. Merci Nicolas Boutin d'avoir été avec nous pour nous parler de cette enquête que vous avez réalisée dans le Valeurs Actuelles Nouveau sur le marché du mortier d'artifice. À moins que vous ayez, il vous reste une minute si vous voulez conclure cette enquête et peut-être faire passer un message quel qu'il soit. Nicolas Boutin, vous avez une libre antenne de 45 secondes.
4: Eh bien, écoutez, en tout cas, si vous êtes à Paris samedi soir, je pense que si vous entendez péter, ne restez pas près de tout ça, parce que c'est extrêmement dangereux, ce genre de mortier. Et faites confiance qu'à ceux qui savent les tirer pour célébrer de réelles occasions, comme des baptêmes, des mariages ou des anniversaires.
1: Et surtout, n'oubliez pas de garer votre voiture ailleurs que dans... alors, je crois que la finale a lieu au Stade de France ou au Parc des Princes.
4: Non, pas du tout,
1: à Budapest. Pardon. Les journalistes ne s'informent pas, c'est terrifiant. Oui, il y a effectivement des grands risques de débordement. La préfecture craint d'ailleurs que la soirée tourne au chaos. Donc surtout, ne garez pas vos voitures dans Paris... et pas dans les centres urbains. Éloignez-vous de toute personne humaine vivante dans un rayon de 30 km, partez dans les bois. Enfin bref, et le lendemain, ça ira mieux. Merci Nicolas Boutin d'avoir été avec nous pour votre rubrique Territoire Encarté. Restez avec nous, chers auditeurs, puisque l'émission continue. Thomas Morel, qui nous avait préparé une petite chronique. D'ailleurs, Thomas, vous vouliez nous faire part de votre soulagement à cette occasion.
2: Et oui, mon cher Marc, parce que ça faisait plusieurs mois que nous étions sans nouvelles de Laurence Descartes. Pour ceux qui l'auraient oublié, Laurence Descartes, c'est l'ex-présidente du musée du Louvre qui avait démissionné le 24 février dernier sous la pression médiatique, après le vol spectaculaire des joyaux de la couronne qui n'ont jamais été retrouvés et d'ailleurs ne le seront probablement jamais. Entre parenthèses, je dis sous la pression médiatique parce que jusqu'au bout, le président de la République l'a assuré de son soutien, au point même qu'il avait refusé une première démission qu'elle avait déposée juste après le vol qu'il aurait pu accepter, qu'il avait donc refusé. Nous étions donc sans nouvelles de Laurence Descartes, mais heureusement, la fumée blanche est apparue il y a quelques jours sous les traits d'un décret paru au journal officiel.
1: Et que dit-il ce fameux décret, Thomas Morel ?
2: Eh bien, il lui offre un poste, accrochez-vous bien, d'experte de haut niveau pour exercer les fonctions de référente diplomatie muséale du G7 auprès de la directrice générale des patrimoines et de l'architecture. C'est un beau titre, avec un beau salaire également, puisque d'après la grille officielle, elle pourrait toucher jusqu'à 5 800 € bruts de traitement indiciaire, auquel s'ajoute un maximum de 5 600 € de prime mensuelle elle aussi.
1: Ah oui, quand même, c'est plafonné.
2: Voilà. On rêve tout de même à un maximum de 11 000 € par mois, ce qui, quand on était en place au moment du pire fiasco des 30 dernières années, est quand même plutôt pas mal.
1: Pas fou.
2: Parce qu'il faut quand même se souvenir des conclusions des différents rapports sur la sécurité du Louvre. Il y en a eu un de la Cour des comptes, qui est paru par un pur hasard quelques semaines après le braquage, et qui révélait qu'entre 2018 et 2024, 145 millions d'euros avaient été consacrés à l'acquisition de nouvelles œuvres, et seulement 3 millions avaient été réellement engagés pour assurer la sécurité du musée. Mmh. Il y avait également eu quelques années plus tôt, un audit de sécurité du geôlier Van Cleef & Arpels, qui avait pointé précisément le balcon où sont passés les voleurs, comme la faille principale du musée, un endroit où on pouvait passer pour faire un cambriolage. Mais... Mmh. Totalement oublié de la mémoire collective. Bref, le vol des joyaux n'était pas un coup de malchance, mais le fruit d'une succession de mauvaises décisions et d'oubli. Ce qui n'a donc, effectivement, pas empêché la présidente du musée au moment des fêtes de bénéficier d'un recasage de premier choix. Comme quoi, le soutien d'Emmanuel Macron, ça vaut de l'or.
1: D'ailleurs, parlons-en de ce recasage, puisqu'on connaît le montant, mais c'est quoi exactement la diplomatie muséale, Thomas Morel ?
2: Eh ben, je suis obligé de vous dire que je ne sais pas trop. C'est-à-dire que, dans l'idée, on peut assez facilement imaginer ce que c'est que la diplomatie muséale. Ça pourrait consister à faciliter des partenariats, des échanges d'œuvres entre les grands musées du monde, une sorte de diplomatie douce, pour éviter les anglicismes. Le problème, c'est que le poste n'existait pas avant elle. C'est-à-dire qu'il y a encore quelques semaines, personne se disait « Ce qui manque vraiment au G7, c'est un expert de haut niveau sur la diplomatie muséale. » Et d'ailleurs, on va être très honnête, le temps qu'on éclaircisse la chose, la question se posera même plus, car la mission de Mme Descartes aura pris fin. Puisque la présidente française du G7, elle court jusqu'au 31 décembre. Si bien que le 1er janvier 2027, il ne restera rien de tout ça, si ce n'est quelques dizaines de milliards d'euros en moins dans les caisses de l'État, parce qu'on est vraiment à ça près. Et il restera aussi cette question, vraisemblablement toujours sans réponse, ils sont où les joyaux de la couronne ?
1: On va finir par se demander.
5: Bravo Thomas.
1: Oui, bravo. Merci Thomas pour cette chronique, parce que ce qui est absolument génial, c'est que vous qui travaillez au service économique, vous êtes bien placés pour savoir que nous sommes ruinés, que le pays est ruiné, qu'il n'y a plus un sou devant nous, que la classe moyenne décroche, que nous sommes le pays aux 1000 milliards de dettes, mais on trouve quand même, et la grande magnanimité d'Emmanuel Macron qu'il faut saluer, on trouvera toujours quelques dizaines de milliers d'euros pour recaser les copains, fussent-ils les pires incompétents de la Terre, et dont l'incompétence, c'est-à-dire humilier la France à l'échelle mondiale. C'est absolument redoutable. Restez à l'antenne, chers auditeurs, parce que le pire, c'est que Thomas Morel nous en trouve souvent des comme ça. Donc suivez bien nos émissions, parce qu'on pourrait vous en trouver d'autres. L'émission continue, chers auditeurs, puisque nous accueillerons à 18h45 le député du Pas-de-Calais, Emmanuel Bléry, avec qui nous reviendrons sur les meilleures façons de réguler le loup, ce prédateur que nos ancêtres se sont acharnés à éradiquer pendant des siècles, que nous voyons revenir en masse sur notre territoire. On reviendra là-dessus avec le député, et puis évidemment nous continuerons de parler d'actualité puisque celle-ci est riche. On va parler de Gabriel Attal. Allez, on va parler à propos de jeune loup, on va parler de Gabriel Attal, ex-premier ministre d'Emmanuel Macron, on le rappelle, l'image avait fait un petit peu le tour de France du jeune Gabriel Attal fauché en pleine ascension, remplacé à Matignon par un dinosaure sur le retour qui s'appelle Michel Barnier. Gabriel Attal a donc lancé sa campagne présidentielle fin de semaine dernière, ça m'a marqué, ça m'a terriblement marqué, dans un petit village de l'Aveyron, le très parisien, le très germano-pratin Gabriel Attal, en campagne dans l'Aveyron. On le voit manger un aligot saucisse à l'heure du déjeuner, on le voit le lendemain matin avec une assiette de tripou à la main. C'est tellement chiracien que c'en est totalement... peut-être pas très sincère, Étienne Darjac, vous avez suivi cela. Qu'est-ce que ça vous inspire, ce lancement en campagne de Gabriel Attal?
5: Écoutez, ça m'inspire beaucoup de choses, sans doute beaucoup de mépris d'abord.
1: ça purifie.
5: Voilà, exactement. On a un Gabriel Attal qui se cherche, voilà, qui est un, surtout qui est un jeune homme, hein, donc il n'a pas encore forcément trouvé son identité. C'est un jeune pro, exactement. Ouais, et qui, après avoir joué les premières classes parisiens en costume bien cintré, arrivé en haut, plus haut que tout le monde, ces derniers mois, essaye de se réinventer l'identité, essaye de sortir un peu du carcan parisien. Et donc, nous a joué finalement un peu Tintin au Congo, version macroniste en province, ces derniers jours. Alors, on l'a vu, effectivement, manger les aligots et saucisses. Alors, c'est une excellente initiative, hein, que je ne peux qu'encourager à titre personnel.
1: Tous nos votes soutiens aux animateurs de cette filière.
5: On l'a même vu, et j'ai trouvé que ça ne manquait pas de sel, boire un demi de bière à 9h du mat sur un marché. Encore une fois, c'est une pratique que j'encourage. Hein.
1: Mais... Pardon, alors je vais vous couper, Étienne. Mais moi, c'est justement ça qui m'a exaspéré, figurez-vous. C'est que, alors, j'ai été journaliste local. Ça m'est arrivé de me retrouver très tôt à la fête de la tripe à la mode de Caen.
5: Et bah, vous avez de la chance.
1: Mais vous êtes là pour couvrir la fête de la tripe à la mode de Caen. Vous arrivez le matin, vous devez partir tôt. Vous n'avez pas d'autre choix que de manger de la tripe à 9h du matin. Oui. Parce que vraiment... Alors, vous êtes payé pour ça, et ça, c'est formidable.
5: C'est quel métier,
1: c'est
5: magnifique.
1: Mais le principe de manger du tripou le matin, comme si... Les Aveyronnais,
5: oui,
1: manger du tripou au petit déjeuner, buvez de la bière à 9h du matin.
5: On est dans le...
1: C'est ça qui est hallucinant, en fait.
5: C'est pour ça que je vous parlais de Tintin au Congo et macroniste en province. On est dans le déguisement, la caricature, mais en fait, Gabriel Attal, il est arrivé là, il s'est dit, oh, ils sont rigolos, ces gens, ils ont un accent marrant. Ils sont super accueillants, dis donc. Je vais faire comme eux, et ces gens-là, bah, ils doivent bien être alcooliques, j'imagine, et manger que de la merde, et pas du tofu. voilà. Et donc, il s'est dit, bah, je vais faire comme eux. Bon, manque de bol, en fait, Gabriel. Les demi de bière à 9h du matin jeudi, c'est assez rare. Encore une fois, c'est malheureux.
1: Mais encore une fois, on n'a pas les chiffres qui prouvent ce que vous dites. Voilà, on n'a pas tous
5: donc,
1: les chiffres.
5: Non, mais plus sérieusement, et j'ai eu l'occasion déjà d'en parler, je crois, il est temps que cette présidentielle se lance, et pour qu'elle se lance, il est temps que les grandes personnes se mêlent un peu de cette histoire.
1: Qui mettez-vous chez les grandes personnes,
5: évidemment, Marine Le Pen, le jour où on sera... si elle peut être candidate ou pas, ou Jean-Marc Bardella par ailleurs, je mets François Hollande, je mets Mélenchon qui s'est lancé, c'est vrai, mais bon, encore un peu timidement. Enfin, je mets des gens qui savent faire de la politique, qui sont un tout petit peu, quoi qu'on pense de leurs idées, crédibles. Parce que pour l'instant, si vous voulez, entre Gabriel Attal, Glucksmann, comment s'appelle-t-elle l'autre écolo là,
1: Marine Tondelier, qui veut créer l'Assemblée nationale des enfants. La campagne présidentielle n'a même pas commencé, on en est déjà à ces mesures-là. Je pense qu'elle est épuisée.
5: On a Bruno Retailleau qui est quand même tellement fort qu'il est déjà en mai 2027-26 à envisager de retirer sa candidature pour soutenir le macronisme. Enfin, je voulais. Pour l'instant, c'est le bal des médiocres au château fantôme, quoi.
1: Là, je laisse la parole à Thomas Morel. La petite phrase de la journée, elle est attribuée à Édouard Philippe, qui a eu ce bon mot sur France Inter, en disant « C'est bizarre cette histoire de table. Gabriel Attal dit qu'il veut monter dessus. Bruno Retailleau dit qu'il veut la renverser. Il va falloir qu'ils se parlent parce que s'ils le font en même temps, il y en a un qui va se faire mal. » On va lui reconnaître ça quand même. On va lui reconnaître quand même l'usage du bon mot.
5: Formule, oui.
1: Thomas Morel sur la candidature de Gabriel Attal.
6: Le problème de Gabriel Attal, c'est qu'il est effectivement très bien formé. Il oppose très bien. Mais il a absolument aucune expérience du monde réel. Je vous rejoins un petit peu quand vous disiez que, effectivement, les Aveyronnais ne mangent pas de tripou au petit déjeuner. On va faire un petit jeu pour les auditeurs qui connaissent Paris, sinon essayez de trouver une carte rapidement. Je vais vous faire un peu le parcours de Gabriel Attal depuis son enfance.
1: Ah, vous avez bossé, Thomas. Ouais,
6: il a grandi dans le 14e arrondissement de Paris. Ensuite, il a été à l'école alsacienne, c'est dans le 6e arrondissement de Paris. Ensuite, il a été à Sciences Po, c'est dans le 7e arrondissement de Paris, et à Assas, dans le 6e arrondissement de Paris.
1: Il a quand même changé d'arrondissement,
6: Il a fait un premier stage à l'Assemblée nationale, dans le 7e arrondissement de Paris. Ensuite, il est entré au cabinet de la ministre de la Santé, Marisol Touraine, dans le 7e arrondissement.
1: En 2013,
6: de Paris.
1: Absolument.
6: Il a été, attention, accrochez-vous, élu député à Vanves, dans le 92, il s'en canaille. Il est devenu secrétaire d'État auprès du ministre de l'Éducation nationale, 7e arrondissement, on y revient. Secrétaire d'État auprès du Premier ministre, toujours 7e arrondissement. Pour ceux qui connaissent pas Paris, le bureau Matignon, c'est en face de le ministère de l'Éducation nationale.
1: Mais il a traversé la rue pour trouver un travail, vous êtes marrant, il a entendu Emmanuel Macron.
6: Il a été ministre des Comptes publics, Bercy, c'est un peu plus loin, c'est dans le 12e arrondissement. Il a peut-être fallu prendre son passeport, je ne sais pas. Il est redevenu ministre de l'Éducation nationale, retour dans le 7e, et enfin, Premier ministre, c'est-à-dire retour à Matignon. C'est quelqu'un dont la carrière entière peut se faire en 15 minutes à pied dans le centre de Paris.
1: C'est génial. C'est le triangle, même... c'est un triangle en fait, un petit triangle d'or au milieu de Paris. Quoi.
6: C'est, je veux dire, cet individu là.
5: Matignon, Bercy en 15 minutes, il va falloir le montrer, Thomas.
1: Oui, alors. Vous savez que Bercy, vous pouvez le faire en bateau depuis la Seine.
6: Il y a un bateau. Le ministère a son propre bateau pour.
5: C'est formidable.
1: Voilà. Moi, je n'y connais rien en économie, mais j'ai toujours dit que je voulais être le patron de Bercy juste pour avoir mon bateau pour aller à l'Assemblée nationale. Ça, vous voyez, c'est quand même classe.
5: C'est moins classe que l'hélicoptère, mais ça marche quand même.
6: On parle quand même de quelqu'un qui n'a aucune expérience en dehors de la haute fonction publique, aucune expérience dans le privé, dont toute la vie, effectivement, se résume, ou presque, résume au 6e et au 7e arrondissement, qui sont quand même les deux plus beaux quartiers de Paris. Je veux dire, ça ne peut pas faire un président de la République sérieux. Il faut avoir un peu vécu. Même Jacques Chirac a quand même essayé de se trouver une implantation locale avant de devenir ministre.
1: Absolument, mais il s'est implanté en Corrèze, bien évidemment. Et ça s'efface, ça, quand même, pour vous, Étienne Darjac, le côté... très très parisien, parce que
5: ça s'efface, pardon Marc, je vous ai pas laissé finir votre question.
1: Non mais bon, je vous vois
5: laisser. Ça s'efface à condition,
1: il arrive en retard avec la parole.
5: Ça s'efface à condition d'avoir le profil et le j'allais dire le caractère qui va avec. On reproche beaucoup moins à Jordan Bardella, qui n'a pas beaucoup plus bougé dans sa carrière, d'être un parisien que Gabriel Attal. Alors certes, Gabriel Attal vient des très beaux quartiers.
1: Alors Jordan Bardella a quand même été élu deux fois député européen, donc oui, il est allé en Belgique, d'accord.
5: Deux heures de Thalys. On peut aller en banlieue en moins de temps que ça. Donc non, c'est surtout que en fait Gabriel Attal, il a cette histoire personnelle qui après tout la sienne le regarde, mais il a le profil politique qui correspond à la caricature de ce mode de vie-là. C'est ça qu'on lui reproche. Si vous voulez, il aurait pu avoir exactement les mêmes idées et avoir passé 12 ans dans le Vercors, on lui ferait le même reproche. C'est pas tellement une question de... Même si la démonstration de Thomas était particulièrement brillante, et je suis très impressionné par sa carte, faut mettre en relation son parcours de vie, qu'est-ce qu'il est, et les idées, les convictions, le mouvement qu'il incarne. Et c'est quand ces deux choses se rejoignent que Gabriel Attal voilà, s'incarne comme le Parisien ultime, quoi.
1: Mais dernière question avant d'accueillir le député Emmanuel Bléry, est-ce que donc on a quand même cette multiplication des candidatures dans le bloc central. Alors on a que les trois officiels entre guillemets que sont Édouard Philippe, Gabriel Attal et Bruno Retailleau. On sait que Jean Castex fait tout pour y aller. On sait que Aurore Berger a dit qu'elle était potentiellement candidate.
5: Darmanin,
1: on sait
5: que
1: Gérald Darmanin qui pour l'instant a dit je me rallie derrière Édouard Philippe parce que c'est le plus à même de rassembler tout le monde. Xavier Bertrand, ce que je veux dire c'est que on est quand même sur une part du gâteau qui est quand même, la portion est extrêmement congrue. On rappelle que les macronistes sont passés de majorité totalement absolue en 2017 à composante minoritaire d'un bloc central lui-même minoritaire. Ne serait-il pas trop nombreux, Thomas Morel?
6: Il y a quand même quelque chose, c'est je suis un peu les sondages présidentiels pour un projet que je prépare pour Valeurs Actuelles. Il n'y a pour l'instant que Édouard Philippe qui est testé. Personne ne se pose la question de Gabriel. Ça va peut-être venir, mais pour l'instant, personne ne se pose la question de Gabriel Attal. Il y a évidemment Bruno Retailleau, mais personne ne se dit « Tiens, on va demander aux gens si Xavier Bertrand est un candidat potentiel. » Un sondage, ça coûte cher, donc les hypothèses farfelues, on les évite en général.
5: Attention,
1: prenez ça, Xavier Bertrand. Étienne Darjac, pour conclure la séquence.
5: Je parlais tout à l'heure de balles des minables au château fantôme, c'est à peu près ça. C'est assez curieux parce que il y a la même chose à gauche, hein. Il y a plein de petits candidats. Alors il y a Mathieu Pigas, il y a Natacha Polony, j'ai vu. Je sais pas si vous avez vu ça aujourd'hui là.
1: Alors vous la mettez à gauche, ok. Mais oui, ça pourrait faire un débat, ça aussi.
5: Oui, par contre débat qu'on n'aura pas parce que
1: non, parce que non, parce que le chevénantisme. Merci.
5: Oui, bon là. Donc c'est et j'observe assez étonnamment. Et c'est vrai qu'on se moque beaucoup des Républicains. À raison, il faut se moquer des Républicains. Mais finalement, Républicains, il y a Retailleau, et c'est tout. Il y a Wauquiez, on sait qu'il prépare quelque chose. Bon. J'ai Reconquête, on hésite un peu entre Zemmour et Knafo, mais après, à part ça, c'est plutôt calme à droite. Donc je constate que c'est plutôt.
1: Vous avez oublié
5: le
1: Nicolas
5: centre.
1: Dupont-Aignan, Florian Philippot.
5: Qui ça Pardon.
1: Quand même, écoutez, Nicolas Dupont-Aignan est quand même officiellement candidat à l'élection présidentielle. Il fait 4% à chaque élection, c'est pareil.
6: Je retrouve ses signatures.
5: Je ne l'ai pas dans ce calcul parce que Là, quand vous parlez des Darmanin, Castex, Attal, Édouard Philippe, ils sont tous sur le même créneau. Ils seront candidats contre les autres, a priori. Oui. Nicolas Dupont-Aignan, il sera candidat dans son couloir, Philippot dans son couloir, et si vous voulez, c'est pas un opposant interne qui vient faire la guerre à son copain pour savoir qui ira à la course, quoi.
1: Merci Étienne Darjac, vous êtes à l'antenne de Radio Courtoisie dans l'émission Restons Courtois. Comme vous avez pu le voir, l'annonce de candidature de Gabriel Attal ne nous a pas laissé de marbre. Petit message de votre radio, courte pause musicale et nous revenons pour interroger le député RN du Pas-de-Calais, de la première circonscription du Pas-de-Calais, Emmanuel Bléry, avec qui nous reviendrons sur les meilleurs moyens de lutter contre le loup. À tout de suite.
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0: pour la protection et la souveraineté agricole examinée à l'Assemblée nationale depuis le 19 mai. Débat qui devrait se conclure autour d'un vote solennel le 2 juin prochain. Le sujet est devenu l'un des points les plus explosifs du texte, puisqu'au croisement des tensions entre le monde agricole et les défenseurs de l'environnement, Emmanuel Bléry, vous êtes, comme les députés de votre groupe et de vos alliés de l'UDR, favorable à une régulation plus franche de cette espèce prédatrice qui est le loup. Première question, Emmanuel Bléry, puisque vous êtes élu dans le Pas-de-Calais, est-ce que les loups sont remontés jusqu'à Bapaume?
1: Très bonne question. Alors non, la seule trace que l'on aurait du loup, effectivement, c'est dans le département du Nord, et en tout cas, on a une trace qui a été constatée par l'OFB dans l'Aisne. Donc finalement, le département du Pas-de-Calais...
0: OFB, Office français de la biodiversité.
1: Absolument, peut-être entouré du loup, et donc il va arriver tôt ou tard dans le Pas-de-Calais. Donc moi, je fais ça dans une démarche plutôt préventive pour mes éleveurs, mais en tout cas, voilà, nous sommes députés de la nation, on a agi pour l'ensemble des agriculteurs de France, de notre pays.
0: On sait que c'est un sujet assez explosif, ce sujet du loup, puisqu'on on l'a dit, hein, c'est vraiment le symbole de l'opposition entre des écologistes que certains définissent comme parisiens, déconnectés des réalités du monde agricole, et évidemment une ruralité qui est très représentée par l'Assemblée nationale et l'Assemblée nationale, puisqu'on rappelle que vous avez surtout remporté des circonscriptions rurales. Ça s'est vu dans les débats, ces espèces de visions un peu irréconciliables justement entre ceux qui veulent le loup à tout prix et ceux qui veulent le réguler pour le bien des agriculteurs. Est-ce qu'on peut caricaturer ça un petit peu comme ça?
1: On peut le caricaturer de temps en temps quand même. C'est-à-dire qu'on a deux visions. On a la vision de la ruralité. Effectivement, nous sommes, députés RN, représentants majoritairement de la ruralité. Et donc, quand nous représentons la ruralité, nous avons les deux pieds dans le bon sens, les deux pieds dans la terre. C'est grâce à ça que nous sommes pragmatiques. En face, nous avons affaire à des idéologues, et notamment sur le loup. Moi, je me suis posé une question durant ces débats. Pourquoi ont-ils levé la contrainte du frelon asiatique vis-à-vis de l'abeille, et pourquoi avoir fait de l'idéologie vis-à-vis du loup? La seule réponse que je me suis donnée à cela, c'est que le loup attaque des bovins, des ovins, qui produisent notamment de la viande à la fin. Finalement, le loup vient servir une idéologie qui est celle de l'extrême-gauche. Mais pour être très précis sur le loup, pourquoi nous considérons que c'est une contrainte? Déjà, parlons du monde agricole dans sa majeure partie. Le monde agricole subit des contraintes qui sont souvent effectivement imposées par les hommes et les femmes politiques, et il faut le dire depuis Bruxelles. Et puis il y a des contraintes naturelles. Le loup en est une. C'est une contrainte supplémentaire. C'est 13 000 bêtes qui ont été prédatées donc l'année dernière, en 2025. Nous considérons au Rassemblement national qu'il faut effectivement agir avec pragmatisme. Par territoire. Nous sommes là aussi pour expliquer que l'éradication du loup ne peut pas se faire, ne pourrait même pas exister de toute façon, mais nous
0: parce
1: devons
0: serait,
1: agir.
0: Parce qu'elle n'est pas souhaitable ou parce qu'elle est impossible, tout simplement?
1: Parce que, alors, pour être très clair, elle n'est pas souhaitable et elle serait de toute façon impossible. La problématique du loup ne date pas d'aujourd'hui, même s'il est revenu sur le territoire français depuis un peu plus de 30 ans. La problématique de loup remonte à Charlemagne, et la création des lieutenants de louveterie, où à l'époque, il fallait effectivement agir vis-à-vis de cette espèce.
0: Et justement, Emmanuel Bréléry, c'est ça, on le disait un petit peu en préambule de l'émission, c'est qu'on a mis plus de 1000 ans à éradiquer le loup de France, et on le voit revenir en masse et de manière totalement incontrôlée. Donc, est-ce que c'est impossible aujourd'hui de demander son éradication, par exemple? Je dis pas que c'est quelque chose que je souhaite, mais en tout cas, quand on écoute certains éleveurs et certaines voies dans la ruralité, la question se repose, quoi.
1: La seule loi d'éradication qui existe dans notre pays date de 1999, et elle est relative aux animaux de compagnie, notamment des chiens de première catégorie. Donc cette loi a 27 ans aujourd'hui, elle n'a pas éradiqué l'animal, le chien de première catégorie. Et pourtant, qui est, lui, plutôt docile, en tout cas, qu'on peut appréhender. Le loup, on ne peut pas l'appréhender. Le loup vous surveille pendant que vous ne pouvez pas le surveiller. C'est une autre manière de l'aborder. Il faut une gestion cynégétique, c'est-à-dire trouver le point d'équilibre entre l'espèce qui se reproduit et effectivement de donner en même temps tous les moyens aux éleveurs de se protéger. Et c'était tout le sens de l'article 14 de ce projet de loi d'urgence agricole.
0: Et quel rôle, justement, parce qu'on a l'impression, alors quand on écoute le gouvernement, on a l'impression qu'il y a ils ont une position, on va dire assez centriste, c'est une redondance, mais que en tout cas ils avancent plutôt dans votre sens. En tout cas, ils sont pas du tout fermés à cette question. Comment expliquer que certains organismes de l'État, comme l'Office français pour la biodiversité, etc., penchent quand même idéologiquement plutôt contre vous?
1: L'Office français de la biodiversité devra de toute façon être réformé. Nous avons connu des établissements qui ont fusionné.

0: il y a de ça quelques années maintenant. Et on a fusionné, si vous voulez, même des idéologies. D'un côté, c'était l'agence de l'eau, et de l'autre, l'ONCFS, qui gérait notamment la chasse, la police de la chasse, la police des espèces sauvages. D'ailleurs, j'ai déposé un amendement pour reprioriser les missions de l'Office français de la biodiversité. Et effectivement, on peut le dire, en son sein, on retrouve certaines personnes qui sont effectivement plutôt idéologiques. Mais moi, je ne jette pas, si vous voulez, l'opprobre sur les fonctionnaires. Je suis moi-même fonctionnaire. Je sais qu'ils font un boulot assez difficile et qu'ils agissent selon les règles et les lois en vigueur. Simplement, je ne veux pas que l'Office français de la biodiversité devienne, comme l'appellent d'ailleurs les écolos, les forces de l'ordre de l'environnement. J'entends des choses complètement lunaires. Ce seraient des forces de l'ordre de l'environnement. C'est-à-dire que pendant que ces gens, pour certains extrême-gauche, voudraient désarmer les BAC dans nos banlieues, ils voudraient surarmer en compétences judiciaires et en matériel l'Office français de la biodiversité. Je crois que l'Office français de la biodiversité, l'OFB, doit être recentré sur plusieurs missions. La première, la police de la chasse, évidemment, puisque c'est le cœur de son métier, et cette fois-ci depuis les ordonnances de Colbert, donc c'est pas ce matin. Et de l'autre, on doit avoir une entité administrative qui accompagne le monde rural. Parce qu'en réalité, l'agriculteur, lui, avec toutes ses normes, il passe au moins une journée par semaine à faire de la paperasse pour se justifier. Ouais. Et pour faire appliquer ses normes, il voit arriver l'OFB un petit matin avec, il faut le dire, dans la doctrine d'emploi, la main sur l'arme pour faire un contrôle qui va durer des heures. Mais pendant ce temps-là, l'agriculteur ne produit pas et pourtant il est né pour ça, pour produire.
1: Donc c'est est-ce qu'on pourrait pas militer, par exemple, pour inclure davantage peut-être les chasseurs aussi dans... que les chasseurs aient un droit de regard dans l'OFB, en tout cas que finalement, on a tendance à beaucoup opposer justement la défense de la biodiversité et la chasse, alors qu'en réalité, la chasse concourt à la régulation de la biodiversité et à...
0: Les plus grands protecteurs de la biodiversité, les plus grands protecteurs effectivement du monde rural sont effectivement les chasseurs. Moi, je suis rapporteur d'une mission à l'Assemblée nationale sur les usages donc de la nature et la cohabitation entre ceux qui usent de la nature. Et à chaque fois, on a pu remarquer durant nos auditions, ça a été une quarantaine d'heures d'audition, donc c'est pas un petit travail, on a pu remarquer que finalement, les chasseurs sont la solution pour protéger la biodiversité, la solution pour accompagner les écoles, pour expliquer ce que c'est le monde rural, pour expliquer ce que sont parfois les espèces. Donc moi, je suis de ceux qui ne veulent pas opposer, si vous voulez, le monde de la chasse et le monde de la protection animale ou de la biodiversité. Je crois qu'aujourd'hui, nous sommes dans une société où on veut à tout prix opposer les hommes aux femmes, les grands-petits, les patrons ouvriers. Et je pourrais en sortir comme ça encore pendant 10 minutes, si vous voulez. Mais je crois qu'il faut... absolument travailler, et c'est ce qu'on fait au Rassemblement National avec Marine Le Pen et Jordan Bardella, à ce qu'on n'oppose pas effectivement ce monde rural où on défend d'un côté effectivement une production, où on défend les animaux, mais aussi on peut aussi largement souligner que les chasseurs font un travail formidable au service de la biodiversité.
1: Combien ça coûte aux contribuables? Je sais pas, mettons rapporté au nom de Mathieu, un loup, oui, en fait.
0: Un loup, c'est 60 000 euros par an aux contribuables. On a environ 1000 loups sur le territoire. Le territoire français, on n'est pas certain de cela, comme je vous l'ai dit, de surveiller le loup est très très très difficile. Souvent, c'est par piège photographique que l'on voit des meutes se déplacer. Je le disais, le loup vous surveille pendant que vous pensez le surveiller. C'est 60 000 euros le loup, en fait, et sans compter, alors sans compter effectivement ce que ça coûte quand il atteint certaines espèces. Et puis, je pense à nos éleveurs d'agneaux, puisque ce sont naturellement les bêtes qui ont le moins de défense. Donc oui, un loup, ça coûte très cher, la gestion coûte très cher, l'OFB pour ce qu'elle fait coûte très cher, évidemment à l'État, c'est 600 millions d'euros annuels pour le fonctionnement de l'Office français de la biodiversité.
1: Je vais laisser la parole à mes chroniqueurs qui ont sûrement des questions à vous poser, mais dernière question avant cela, quand on ramène au nombre de bêtes tuées, par rapport au cheptel français, ovins, bovins confondus, on s'aperçoit qu'en réalité, le chiffre prélevé par les loups est de l'ordre de 0,013, on est vraiment sur un chiffre infinitésimal comparé à la population du cheptel. J'aurais presque envie de vous dire, est-ce que c'est si important vu finalement le peu d'impact que ça a sur l'élevage français?
0: C'est-à-dire que c'est très concentré déjà par rapport à nos régions. Je le disais, le loup est arrivé par le Mercantour en venant d'Italie. Il remonte surtout sur le flanc est, même si on sait qu'il y en a dans les Pyrénées. Mais c'est très concentré. Quand vous êtes un éleveur de Saône-et-Loire, que j'ai rencontré un éleveur d'agneaux, et que toutes les semaines vous avez 2, 3, 4 agneaux prédatés, je peux vous dire que c'est difficile à vivre, parce qu'il y a le coût moral aussi de l'agriculteur qui doit être pris en compte. Et c'est pour ça que nous avons axé nos travaux avec le RN, évidemment dans ce sens, pour mieux lutter contre le loup.
1: Étienne Darjac.
2: Oui, je trouve que vous avez dit quelque chose tout à l'heure qui est de très pertinent, monsieur le député, sur le fait qu'il fallait pas nécessairement opposer les éleveurs, les chasseurs et les gens qui sont favorables au retour du loup. Je trouve la question du loup, elle échappe un peu à toutes les cases dont on parle habituellement pour la chasse, pour l'agriculture, sur les écolos. La question du loup, elle est millénaire, vous l'avez dit, en France, ça a été longtemps presque une figure mythologique de notre histoire. Il y a eu littéralement des mythes qui ont été créés sur la base du loup, la bête du Gévaudan, ce genre de choses, des choses qui sont profondément ancrées dans l'histoire, dans l'inconscient français. Donc, il est tout à fait sain, je trouve, que depuis 30, 40 ans, 50 ans, on essaie de réintroduire le loup, à petit, pas de loup, j'allais dire, parce que c'est, je pense, une bonne chose que cet animal-là revienne dans la vie collective des Français, comme il a toujours été. Néanmoins, il est évident que des éleveurs qui, comme vous l'avez dit, c'est très important, ont un coup moral terrible, parce que pour avoir déjà assisté à des scènes comme ça, c'est terrible pour un éleveur de retrouver ses bêtes massacrées. Il est évidemment normal de pouvoir donner à ces éleveurs le droit de se battre contre le loup, comme en fait les éleveurs français l'ont toujours fait pendant des siècles et des siècles. Et je crois que c'est cette vision-là équilibrée des choses qu'il faut avoir. Il faut pas faire du loup un gibier comme les autres, parce que c'est pas le cas.
1: Et il faut déjà pas faire. Ça se mange pas.
2: Déjà ça se mange pas. Enfin, je pense pas. Je suis pas sûr que ce soit très bon. Mais surtout, c'est pour moi, je range vraiment ça. C'est une catégorie à part. C'est un sujet à part. Ça dépasse un peu, j'allais dire, les querelles du quotidien. Et vraiment, il y a une part mythologique, poétique dans cette histoire que je trouve importante.
0: Oui, absolument. Et ça me permet de souligner le travail extraordinaire des lieutenants de louveterie. Et pour parler de mythologie et de cette fascination pour les gens et cons, les gens vis-à-vis du loup, il y a quand même quelque chose d'exceptionnel. Je vais raconter quelque chose, une petite anecdote. Souvent, et de plus en plus, on contraint nos cultures régionales, on contraint nos traditions, et parfois on s'en moque aussi, ça arrive. Mais vous savez pourquoi les lieutenants louveteries sont encore là? Parce qu'on le sait, hein, sous la fin de l'Ancien Régime, et ils ont été abrogés, après remis en service par Napoléon Ier, et puis c'est un décret de 77 qui a redonné un petit peu de compétences aux lieutenants. C'est parce qu'ils ont maintenu leur tradition. Et ce côté folklorique, où ils représentaient parfois, évidemment, leurs fonctions sur le territoire national, qu'on sait qu'ils existent, ils existent encore, qu'ils sont là et qu'ils peuvent servir. Ils ont le savoir-faire, absolument, qui s'est perpétué de manière orale, en réalité, depuis plus de 1000 ans. Et pour répondre concrètement à votre question, la gestion du loup, justement, inclut toute cette histoire, tout ce passé que l'on a. Et moi, j'ai répété plusieurs fois en hémicycle, effectivement, qu'on n'allait pas éradiquer le loup, mais pour toutes les raisons qu'on vient de toute façon de donner sur le plateau. Ensuite, on a eu des victoires concrètes, parce que jusqu'ici, pour qu'un éleveur puisse se défendre vis-à-vis d'un loup, c'était vraiment une complexité incroyable, administrative incroyable. Aujourd'hui, grâce au Rassemblement National, on verra ce que ça fera au retour du texte après le Sénat et au vote solennel, mais en tout état de cause, ce que je peux vous dire, c'est qu'effectivement, le RN a réussi à déposer un amendement et à faire voter un amendement qui permet à l'éleveur, effectivement, de pouvoir, je dirais, atteindre le loup dès lors qu'il pose un danger imminent devant sa propriété ou dans sa propriété. Et ça change tout pour l'éleveur. Et ne faisons pas non plus de l'éleveur un régulateur. C'est pour ça que les lieutenants louveteries seront là pour l'appuyer.
1: Et il y a notamment, il y avait le débat autour d'une présomption de légitime défense pour l'éleveur qui était mis face au loup. Est-ce que ça a été voté, ça, finalement?
0: Absolument, c'est exactement cet amendement. D'ailleurs, je salue le travail de mon collègue David Magnier, député de l'Oise. C'est lui qui a rédigé et qui a porté cet amendement avec notre groupe à l'Assemblée nationale. Et on a réussi à inclure cette légitime défense, et en disant qu'à la fin, de toute façon, c'est le juge qui décidera effectivement si l'éleveur était en état de légitime défense.
1: Vous êtes bien à l'antenne de Radio Courtoisie dans l'émission Restons Courtois, présentée comme tous les jeudis par Valeurs Actuelles. Je suis Marc Henault, je suis en plateau avec l'éditorialiste Étienne Darjac, le journaliste chez Valeurs Actuelles Thomas Morel, et nous sommes avec Emmanuel Bléry, député Rassemblement National de la première circonscription du Pas-de-Calais, avec qui nous parlons de comment réguler le loup, puisque une partie d'un projet de loi débattu en ce moment à l'Assemblée nationale comporte ce volet. Thomas Morel, vous aviez une question, une remarque à faire aux députés.
3: Comme vous expliquiez tout à l'heure, globalement, votre groupe porte cette loi et défend effectivement la position des agriculteurs, le besoin de réguler cette population de loup. Comment est-ce que, quand vous parlez aux députés des autres groupes, comment est-ce qu'ils voient ce texte? Est-ce qu'effectivement ils pensent que c'est un travail nécessaire? Est-ce qu'ils sont fondamentalement hostiles au fait de s'attaquer au loup?
0: Alors, vous avez raison de poser cette question. évidemment que les députés de circonscription impactés, je pense à mon collègue Christophe Benz de la Haute-Marne, qui est donc le département le plus impacté, se sont complètement concernés par ce sujet. Et d'autres députés, naturellement, moins. Mais je crois au moment où, justement, nous devons donner le maximum pour nos agriculteurs, vraiment le maximum, et je le dis tout à fait entre parenthèses, ce projet de loi du gouvernement ne changera quasiment strictement à rien au lendemain de nos agriculteurs. Sauf peut-être justement cet article 14 sur le loup qui, effectivement, commet quelques avancées. À nous, effectivement, d'aller faire de la pédagogie, d'expliquer de l'importance de légiférer, évidemment, sur cette question hautement importante. Et puis, bien sûr qu'il y a des questions de sécurité publique à travers cela, mais c'est surtout une question de souveraineté alimentaire. Le loup, aujourd'hui, impacte la souveraineté alimentaire. Si c'était pas le cas, eh ben, il y a aucun souci. On essaierait de cohabiter avec le loup. D'ailleurs, l'extrême gauche, encore hier durant les débats, pour eux, circuler, il y a rien à voir, tout va bien. 13 000 bêtes qui ont été donc prédatées, c'est pas grave. Et on laisse les choses ainsi. Non, on a les moyens de légiférer. Le peuple nous a fait confiance pour ce faire. Donc oui, on va tenter de convaincre certains députés qui ne sont pas impactés. Et c'est ce qu'on a fait et on a réussi à faire adopter cet amendement de mon collègue Manier. J'en parlais tout à l'heure.
3: Par ailleurs, on expliquait un peu plus tôt également que l'OFB, que en gros la France impose un nombre de normes colossales sur les agriculteurs, des règles que tout ça leur complique la vie, que l'Office français pour la biodiversité n'arrange pas les choses. Vous n'avez pas peur qu'en rajoutant encore des lois et des textes, des machins, on ne résolve pas le problème, on fasse que le déplacer et juste rajouter d'autres piles de textes à remplir pour un agriculteur qui voudra se débarrasser d'un loup, solliciter quelque chose, etc.
0: Bah, vous savez, il y a un siècle, un peu plus d'un siècle, on votait 2 ou 3 lois par an, et aujourd'hui on peut voter lors d'une niche parlementaire 5 ou 6 textes. Oui, ça peut être un peu trop. D'ailleurs, maintenant on a des lois de simplification. C'est-à-dire qu'on a complexifié. Et même les lois de simplification parfois complexifient effectivement l'arsenal législatif. Moi, je vous rejoins totalement sur cela. Mais je crois que sur cette question du loup, il y avait matière à faire pour le coup, réellement. Il y avait matière à faire, il y a matière à débattre. Et puis, malgré tout, l'ensemble des députés s'est donc mis d'accord, puisque l'article est passé et a été complètement amélioré à la suite de la rédaction par le gouvernement.
1: Message d'un auditeur, il y a quelques dizaines de minutes, au début de cet entretien, je suis rural, chasseur et je vis en zone agricole et je veux des loups, le loup comme l'ours faisant partie intégrante de la nature. Bonne synthèse, Emmanuel Blier.
0: Absolument, je n'ai pas dit le contraire. Bien justement, le loup fait partie intégrante de nos paysages. On demande une gestion cynégétique de celui-ci pour préserver l'espèce d'un côté, tout en préservant effectivement les exploitations et nos éleveurs qui font un boulot formidable au service de la France. C'est ça l'équilibre qu'on doit aller chercher.
1: Il nous reste 5 minutes, Emmanuel Bléry. Vous n'êtes pas sans savoir que dans un an, se tiendra l'élection présidentielle de 2027. Alors, si on ne sait pas encore qui de Marine Le Pen ou Jordan Bardella représentera le Rassemblement National lors de cette élection, on commence à voir un petit peu les adversaires potentiels se mettre en place. Et on a l'impression, si on lit certaines presses, qu'il y a un petit peu une incertitude stratégique au Rassemblement National qui est de dire est-ce qu'on sera au second tour face à Jean-Luc Mélenchon ou face à un candidat du Bloc Central. J'ai un peu envie de vous poser la question, Emmanuel Bléry, ce serait quoi le meilleur adversaire pour vous? Est-ce que ce serait Jean-Luc Mélenchon ou est-ce que ce serait Gabriel Attal, Édouard Philippe, enfin quelqu'un représentant ce courant de pensée?
0: J'ai envie de vous dire que c'est aux Français de décider. D'ailleurs, si c'est l'un ou si c'est l'autre, si c'est effectivement Jean-Luc Mélenchon ou Gabriel Attal ou Édouard Philippe, les uns ont appelé à voter pour les autres à un moment donné. Donc nous, on sera en tout cas face, et je l'espère, au second tour. Et vous savez, la politique, c'est quand même quelque chose d'assez difficile à quantifier, à analyser. On doit se mobiliser absolument le camp de nos idées pour arriver au second tour. Et puis, la prochaine étape, ce sera effectivement le second tour. Faisons les choses par étape. Mais je crois que les Français ne sont pas dupes. Ils ont bien vu, durant ces dernières années, et notamment, on l'a vu à la dissolution, que les uns ont fortement appelé à voter pour les autres. Et ça a donné toute cette politique aujourd'hui complètement, je dirais, tapageuse pour les Français. Maintenant, je vois M. Attal arriver, faire sa campagne, justement, à la campagne.
1: Vous en avez pensé quoi, justement, de ce départ en campagne de Gabriel Attal?
0: Pardon, c'était grotesque, en fait. Pardon, mais je le dis avec beaucoup de mesure. Il a été l'un de ceux qui a dégainé le macronisme contre les Français, à l'instar d'Edouard Philippe, qui lui a été le premier. Mmh. Et il va à l'aventure dans la campagne, à la campagne, pour faire campagne. Et tout le monde, enfin, j'ai vu sur Twitter, j'ai vu ici ou là beaucoup de commentaires de gens pas forcément très politisés qui ont trouvé ça grotesque. Je crois que c'est le moins qu'on puisse dire. Mmh.
1: Merci, Emmanuel Bléry, d'avoir été avec nous dans cette émission. Restons courtois, animé comme tous les jeudis par Valeurs Actuelles. Merci d'avoir été avec nous pour répondre à ces questions sur le loup et sur l'élection présidentielle à venir, à moins que l'un d'entre vous ait une dernière question à poser aux députés. Eh ben, on vous libère, Emmanuel Bléry. Merci à vous d'avoir été avec nous.
0: Merci.
1: Restez avec nous aussi, chers auditeurs, puisque petit court message de votre radio, petit instant musical, et on vous revient tout de suite pour le reste de l'actualité. À tout de suite.
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0: Et de retour à l'antenne de l'émission Restons Courtois, l'émission tous les jours de 17h30 à 19h30 à l'antenne de Radio Courtoisie. Comme nous sommes jeudi, c'est Valeurs Actuelles. Je suis Marc Hainaut et je suis avec Étienne Darjac et Thomas Morel. Nous venons d'écouter le député du Rassemblement National Emmanuel Bléry qui en ce moment à l'Assemblée pour défendre une plus juste, on va dire un plus juste rééquilibrage de la présence du loup sur le territoire national. On sait que le loup fait son grand retour, que dans certains départements,
1: il y a même un loup qui était attaché dans le Berry, figurez-vous, il y a quelques mois.
0: Et pourquoi vous me dites ça spécialement?
1: Parce que nous sommes berrichons tous les deux.
0: Je sais.
1: Ah, attention.
0: Dieu merci, c'était pas de mon côté.
1: Oui.
0: C'était pas de mon côté, mais.
1: C'était du mien, en revanche.
0: Ah. Et alors, vous l'avez pas vu?
1: Non.
0: Vous n'avez jamais vu le loup, Étienne?
1: Non, jamais.
0: Très bien. On va continuer de parler de l'élection présidentielle. Thomas Morel, il y a deux autres qui quittent le studio. On va parler de l'élection présidentielle. Allez, on reprend notre sérieux, messieurs. Je sais que la semaine a été longue. Nos auditeurs vont commencer à se demander s'ils sont pas sur France Inter ou sur Pierre, sur Radio Nova. On va donc parler du reste de l'actualité. Je rappelle que vous pouvez intervenir dans cette émission à l'adresse courriel courtoisie@rc.fr et nous répondrons bien évidemment à toutes vos questions. Vous pouvez aussi poser vos questions par téléphone au 01 46 51 00 85. On a évoqué en fin d'entretien avec Emmanuel Bléry la question de savoir si on en croit les sondages, en tout cas, qui le Rassemblement National affrontera au second tour. Est-ce que ce sera le Bloc Central? Est-ce que ce sera Jean-Luc Mélenchon? Bien évidemment, ce ne sont que des sondages à un an de l'élection. Étienne Darjac, vous avez un pronostic d'ailleurs?
1: Alors, pronostic, non, je pense qu'elle est très très difficile à pronostiquer cette présidentielle. Mais une analyse, ça serait beaucoup dire, ça serait me mettre en avant, mais j'ai tendance à penser que ce soit Édouard Philippe ou Jean-Luc Mélenchon, ou par ailleurs un autre candidat du Bloc Central, ça ne doit pas en profondeur changer profondément la stratégie du RN. C'est puisque c'est d'eux dont on parle. Sans vouloir être impertinent avec le RN, c'est Éric Zemmour, je crois, qui avait dit, alors je pense que ça devait être pendant la campagne des européennes, qu'Emmanuel Macron préparait Jean-Luc Mélenchon.
0: Ouais.
1: Pourquoi il disait ça? Il disait ça parce que, in fine, les conséquences de la politique d'Emmanuel Macron étaient les mêmes que les conséquences de la politique de Jean-Luc Mélenchon. C'est juste que Emmanuel Macron faisait, et quand il dit Emmanuel Macron, il parle évidemment de tout son monde, hein, du macronisme, ce sont juste des gens qui font les choses beaucoup plus lentement, en disant encore 2 minutes, monsieur le bourreau, quoi, ouais, et en ralentissant un peu le naufrage.
0: Il y en a un qui prend la départementale, l'autre l'autoroute, et puis ils vont au même endroit.
1: Exactement.
0: Quoi, en fait,
1: par ailleurs, le macronisme prend la départementale à 80 km/h, évidemment.
0: Et ça, ce sera versé au bilan d'Edouard Philippe pendant sa campagne présidentielle.
1: Donc en fait, si vous voulez, cet argument-là d'Éric Zemmour, forcément, quand on connaît Éric Zemmour, c'est un argument très identitaire, très civilisationnel, même si c'est tout aussi valable sur les plans économiques, hein, par ailleurs. Donc, c'est pas nécessairement ce qui colle le plus à une campagne que pourrait mener le RN à un premier tour de présidentiel. Mais à la fin des fins, si vous voulez, dans la perspective où est le pays aujourd'hui, c'est les deux faces d'une même pièce. Donc, la campagne que doit faire le RN au premier tour, bon, je suis personne pour dire à quoi elle doit ressembler. Julien Sanchez, qui vient d'être nommé directeur de campagne, le dira mieux que nous. Je pense qu'elle doit pas se focaliser sur qui on va potentiellement affronter peut-être au second tour, d'autant que, je le rappelle, on n'est vraiment pas sûr du tout de qui sera au second tour, mais plutôt quel projet de société, quels éléments on met en avant pour être en mesure de battre n'importe quel adversaire au second tour, en fait.
0: Thomas Morel.
2: Oui, alors, je pense que fondamentalement, pour l'instant, la présidentielle, c'est pas un gros sujet de préoccupation des Français.
0: Non, effectivement.
2: Oui, quand on leur demande, globalement, c'est 5e, 6e, 7e place, 7e rang de leur préoccupation. Donc, c'est effectivement pas très très important. Et du coup, le fait que, pour l'instant, Édouard Philippe soit parti très longtemps en avance, mais bon, plus personne parle beaucoup de lui, à part effectivement tout à l'heure sur France Inter. Et que Gabriel Attal se soit lancé, mais que bon, globalement, ça fasse pas énormément de bruit pour l'instant. Tout ça n'est pas très important parce que toute cette séquence là jusqu'à l'été en réalité sera totalement oubliée des Français à la rentrée.
0: Il y en a une qui s'est lancée un peu en avance aussi, Thomas Morel, c'est la secrétaire nationale des écologistes, Marine Tondelier. Alors Marine Tondelier, donc qui à la fois est candidate à l'élection présidentielle et en même temps voudrait passer par la primaire, mais fait une campagne comme si elle n'allait pas à la primaire, enfin bref, quelque chose d'assez étrange. Et sa dernière proposition en date, c'est elle veut une Assemblée nationale des enfants. On savait que la gauche était pour le droit de vote à 16 ans, on sait qu'elle est... truc de gauche, quoi.
2: C'est la suite logique. C'est-à-dire que vous faites vote à 16 ans, puis à 14 ans, puis à 12 ans, puis après,
0: on élit des enfants.
2: C'est surtout, tout ça participe d'une espèce de passion pour le jeunisme, qui est très étrange dans la mesure où Jean-Luc Mélenchon a quand même 78 ans, mais que tout l'hémisphère gauche politique français a pour dire les vieux, on les aime pas, globalement parce qu'ils votent à droite. Mais qui fait que... Oui, pour la gauche, la droite commence à peu près à
0: Je vous rappelle que Bruno Retailleau, c'est un néo-nazi pour la gauche.
1: Qu'il savait.
2: Mais donc, tout ça partit d'une espèce d'étrangisme. Ce qui était très étonnant, c'est qu'elle fait cette conférence de presse, elle invite une vingtaine d'enfants entre 4 et 15 ans quand même. Donc on n'est pas non plus sur des 12 ans. On parle d'enfants de 4 ans, si vous voulez, qu'elle devait être dans son Assemblée nationale des enfants.
0: 4 ans.
2: Le plus jeune avait 4 ans. Les parents sont invités, parce qu'effectivement, quand vous avez des enfants aussi jeunes, vous pouvez pas dire, les parents, vous venez pas. En ce moment, ce serait quand même très, très malvenu.
0: Oui, surtout si c'est tenu par les agents du périscolaire de la ville de Paris.
2: Mais les parents avaient le droit de venir, mais surtout, ils devaient rester dans le fond et se taire. Et du coup, il y a toujours ce côté, ce qui nous ramène aussi, d'ailleurs, un peu, discrétion, à Greta Thunberg et à tous ces mouvements qui disent qu'en fait, l'avenir appartient aux jeunes, que les jeunes vont réparer les erreurs de leurs prédécesseurs, et que donc, il faut leur faire confiance totalement. En Chine, la révolution culturelle a été essentiellement menée par des jeunes, ça a été l'un des pires massacres, puis
0: les Khmer rouges, etc. Ouais. Enfin, on peut tous les faire.
2: Bref, on peut toujours faire confiance à la jeunesse pour choisir la plus mauvaise des décisions.
0: Etienne Darlec.
1: Moi, je trouve que cette proposition est d'une telle bêtise absolument évidente pour tous qu'il ne sert à rien de la commenter. J'ai simplement une théorie.
0: Mais je vais toutefois la commenter.
1: Non, j'ai juste une petite blagounette à vous faire. Comme vous le savez tous, Marie de Tondelier est enceinte. Elle a été extrêmement vocale à ce sujet.
0: Et c'est une excellente nouvelle. Et on félicite d'ailleurs.
1: Bravo à Marie de Tondelier pour le réarmement démographique de la France. Moi, je pense que cette proposition qu'elle a formulée vise tout simplement à obtenir un poste à son futur enfant. Dès ses 4 ans.
0: Vous pensez qu'elle lui prépare un mandat de député dès ses 4 ans. C'est pas bête.
1: C'est une théorie du complot que je vous propose aujourd'hui.
0: Je vais
1: soumettre au vote.
0: Écoutez, c'est une commission nationale d'investiture pour les candidats législatives.
1: Je trouve ça très, très, très soupçonneux.
0: J'ai quelques candidats à proposer, du coup.
2: C'est vrai qu'on va dire ce que vous
1: disiez. De plus en plus, d'ailleurs.
0: Merci.
2: Marine Tondelier se comporte comme une candidate à la présidentielle. Pour l'instant, elle a quand même dit qu'elle voulait une primaire de la gauche. Donc, si ça se trouve, elle parle pour ne rien dire, puisqu'elle ne sera même pas candidate.
0: Ça, c'est la question.
1: D'une manière générale, elle parle pour ne rien dire. Je rappelle que je suis éditorialiste, évidemment, que mes propos n'engagent pas du tout Marcano.
0: Alors, ceci dit, c'est marrant que vous disiez ça, Étienne, parce que je suis sûr que vous n'avez pas lu Le Valeurs Actuelles cette semaine.
1: Non, certainement pas.
0: Moi, je vous en prie.
1: Vous n'avez toujours pas envoyé mon abonnement que vous me promettez depuis un an, en même temps.
0: J'ai promis ça, moi.
1: Oui.
0: Écoutez, il y a un 2 pages absolument formidable sur François Ruffin, et je le dis d'autant plus objectivement que c'est moi qui l'ai écrit. Il y a cette phrase absolument terrible. Il y a cette phrase absolument terrible d'un écologiste, évidemment, qui parle sous le sceau du secret. Mais qui dit Ruffin, au fond, c'est l'anti-Marine Tondelier. Il dit mal des choses intelligentes quand Marine dit bien des énormités. C'est assez bien résumé, j'ai trouvé. On doit taire son nom parce que.
1: C'est un off.
0: Non, c'est ce qu'on appelle pudiquement un off. Si les gens savaient qu'il parlait à Valeurs Actuelles, il lui arriverait assez facilement des bricoles, mais qui est un très bon, très bon contact.
1: Je sais qui c'est.
0: Je sais sûr que non. Vous ne pouvez pas savoir. Un bon journaliste, ça donne une information. Un très bon journaliste, ça maintient le secret des sources.
1: Bravo, Marc.
0: Merci à vous.
1: En tout cas, je lirai votre article que j'imagine passionnant. Et c'est vrai que dans tous les nuls dont on parle depuis tout à l'heure, on n'a pas assez parlé de François Ruffin. Et c'est dommage.
0: François Ruffin est-il un homme gauche ou un homme de gauche? C'est la question.
1: Les deux, mon capitaine.
0: Excusez-moi, Étienne, on va juste mettre un peu de cadre dans tout cela. Je rappelle que nous parlons, vous êtes à l'antenne de Radio Courtoisie dans l'émission Restons Courtois, que nous parlons des putatifs candidats à l'élection présidentielle. Nous avons, à gauche, effectivement, nous avons bien évidemment Jean-Luc Mélenchon. Nous avons évoqué Marine Tondelier. Nous pouvons effectivement évoquer François Ruffin. François Ruffin, député de la Somme. François Ruffin qui a eu
1: Député
0: journaliste, puisque nous sommes à l'antenne de Radio Courtoisie. François Ruffin, qui est élu depuis 2017, qui a failli perdre son mandat à l'occasion de la dissolution, puisqu'il est arrivé largement derrière la candidate du Rassemblement National. Il lui a fallu, et ça c'est terrible, tout le soutien du Bloc Central et des macronistes pour garder son siège. Pour celui qui s'était fait connaître un peu en 2018 en organisant la fête à Macron dans la Somme, qui avait réuni des dizaines de milliers de personnes, ça la fout mal. Ça la fout mal de se retrouver à faire campagne contre Jean-Luc Mélenchon et avec le soutien des macronistes pour garder son siège. C'est quelque chose qui a été qui pourrait passer pour quelque chose de pas top pour la suite de sa carrière.
2: Par ailleurs, il a le problème, à mon avis, qu'il fait partie de ces candidats de gauche. On va pas dire qu'on les aime autour de ce plateau, mais dont au moins on comprend le logiciel. Ouais. C'est un peu, il vient voir très très déformant.
0: Non, idéologiquement, je veux dire, on parle pas du parcours personnel, non, on parle de l'idéologie.
2: Ce que je veux dire, c'est Dominique de Villepin, c'est un ancien mec de droite que toute la gauche adore parce qu'il dit des choses qu'ils ont envie d'entendre. Donc ils se disent, je vais jamais voter pour lui, mais ça me va de débattre avec lui. François Ruffin a un peu miroir, c'est-à-dire qu'il dit les choses, on ne sera jamais d'accord avec lui, mais en revanche, on se dit effectivement, dans un débat, on pourrait s'entendre, on pourrait parler, dialoguer, on n'arrivera jamais à la chose à la fin.
1: En fait, voilà. On se dit plutôt ça par opposition à la figure de Mélenchon, en fait. C'est, en fait, le raisonnement qu'on a, c'est il n'est pas aussi taré que Mélenchon.
2: Absolument. Ouais. Mais du coup, la réalité, c'est qu'il ne plaira jamais. Enfin, les seuls gens qui seront jamais d'accord avec lui sont des gens qui votent à droite. Mmh. Et donc, en réalité, il a pas de vote à gauche. Et
0: c'est le syndrome Roussel, en fait. Donc,
2: c'est le syndrome Montebourg.
0: Montebourg aussi. Ouais.
1: Moi, je pense que sa candidature finira comme celle de Montebourg.
0: C'est-à-dire qu'elle n'arrivera pas.
1: Exactement. Je suis très sérieux. J'ai une autre petite théorie comme ça, comparaison, si vous voulez, je vous l'offre.
0: Allez-y.
1: Je pense que Villepin est le futur Taubira. C'est exactement le même profil aussi.
0: C'est-à-dire
1: que la campagne de Villepin terminera comme la campagne de Taubira en 2022.
0: En 2002
1: 2020.
0: Ah, 2022. Ah oui, vous parlez au moment où elle avait été désignée par la primaire de l'Union populaire.
1: En 2022. Mais c'est exactement le même profil de semi-intellectuel verbeux qui se crée une réputation de chevalier des arts et des lettres politiques et qui finira lamentablement à 3%.
0: Juste, vous vous rendez compte ce que c'est quand même pour un journaliste politique entre 2017 et 2024, ne serait-ce que les changements de l'Assemblée nationale. Enfin, vous imaginez tous les noms qu'on a à retenir, tous les événements qu'on a. Enfin, c'est terrible. Honnêtement, j'ai écrit un bouquin sur le bilan d'Emmanuel Macron, donc je peux en parler. Etienne, arrêtez de lever les yeux au ciel. C'est l'émission de l'heure actuelle. Hein, je fais ce que je veux. De toute façon, c'est moi qui anime. Entre 2017, on monte au premier moment du macronisme en 2017, c'était il y a 9 ans, on a l'impression que c'était il y a 40 ans en fait. Enfin, c'est ça qui est terrible, c'est qu'il s'est passé tellement de choses en mal d'ailleurs, que le macronisme s'étire de manière interminable. Quoi. Quelle fin de règne interminable.
1: J'avais 18 ans, vous vous rendez compte?
0: Ah la vache, vous étiez majeur quand même, donc vous n'auriez pas pu participer à l'Assemblée des enfants, c'était la vie.
1: Non, mais j'ai voté pour la première fois en 2017.
0: Très bien, on va pas pour qui vous avez voté, ça ne se fait pas.
2: Pour rebondir, je regardais récemment une photo des ministres des Finances du G7 qui se réunissaient tous en France. Et en fait, j'étais pas capable de dire lequel c'était le ministre de la France.
0: Oui.
1: C'est Lombard, non?
0: Non, bah, plus non, du tout, voyons. Enfin, c'est Roland Lescure maintenant. Il est chauve aussi. Faut suivre.
1: Ah, c'est Roland Lescure, très juste.
0: Oui, absolument.
1: Voilà, oui, j'ai joué avec un très bon ami que vous connaissez fort bien, qui s'appelle Stanislas Rigaud. On a fait un jeu il y a pas très longtemps en soirée. On s'est nommé plus de 5 ministres.
0: Actuels. Ah, est-ce qu'on tente le jeu là?
1: Bah, je vous garantis, c'est pas évident.
0: Allez, je commence.
1: Retailleau,
0: Darmanin. Nunez. Nunez. Darmanin. Genevard. Lescure. Et Stéphanie Rist. Allez, hop.
1: Stéphanie Rist, je sais plus qui c'est.
0: Ouais. Elle est.
1: Edouard
0: Geffray, bien joué.
1: Question nationale. C'est tout, hein.
0: J'ai presque envie. Allez, Thomas Morel, allez-y, faites le jeu.
1: Petit jeu de la fin de l'émission.
2: Je suis totalement incapable.
1: Non, mais ça me dit quand même.
2: Ça dit quelque chose quand même de l'effondrement du macronisme, c'est-à-dire qu'on va chercher.
1: Et du défaut.
2: Rien contre aucun
1: et du défaut d'incarnation.
2: Voilà, c'est ça.
1: Le macronisme. Et c'est un peu une faiblesse atavique pour me remettre un tout petit peu de sérieux sur ce jeu délicieux que je vous ai proposé. C'est un peu le défaut, le péché originel du macronisme qui déjà. Là, on est arrivé à un tel point, si vous voulez, qu'on regrette les grands ténors du macronisme de 2017-2018. Enfin, faut pas s'oublier que les grands ténors du macronisme de 2017-2018, c'est les quatrième, cinquième couteaux de leur parti respectif.
2: C'est Bruno Le Maire qui n'a
1: pas beaucoup plus réussi depuis. c'est Édouard Philippe que personne ne connaissait avant, ou d'autres quelques fins journalistes politiques.
0: Je ne faisais pas partie à l'époque, d'ailleurs.
1: Donc, c'est quand même un parti qui s'est construit avec des gens qui ont sans doute pris très rapidement une ampleur qu'ils n'étaient pas appelés à prendre, en tout cas aussi vite.
0: Et je vais vous donner, honnêtement, j'ai la liste du gouvernement sous les yeux, et c'est vrai que c'est terrible. Si je vous demande la ministre de la Transition écologique. Monique Barbu.
2: Ah oui, c'est vrai.
0: Ministre des petites et moyennes entreprises, du commerce quand même, de l'artisanat et du tourisme.
2: C'est Super U, c'est l'ancien de Système U.
0: Serge Papin. Bien joué. Ah ok, c'est bon.
1: Comme Jean-Pierre Papin.
0: Je sais pas si c'est de la famille à Jean-Pierre, mais... ministre des Outre-mer, un dernier pour la route.
1: Bah c'est Valls.
0: Non.
1: Ah non, c'est plus Valls.
0: Non, c'est plus Valls. Naïma Moutchou. Alors, pour la petite anecdote, dans le gouvernement Le Cornu 1, elle était ministre en charge du numérique, et dans Le Cornu 2, elle est passée aux Outre-mer. Voilà. C'est pas parce que, mais parce que pourquoi pas.
1: Parce que pourquoi pas.
0: Bref, excusez-nous, chers auditeurs, parce que la semaine a été un peu difficile, mais il est vrai.
1: On a très chaud.
0: Il est vrai que c'est extrêmement inquiétant de voir ça. Voilà, on revient au pire moment de la Troisième République où les gouvernements tombaient en trois semaines et où finalement, il ne sert à rien d'apprendre les noms de gouvernements. C'est d'ailleurs, les ministres s'en plaignent assez régulièrement. Ils se posent tous la question. Comment agir pour le bien commun? Non, ça, je déconne. Comment exister médiatiquement alors que personne ne me connaît, que potentiellement c'est terminé dans trois jours? Enfin, c'est vrai que ministre, quand on pourrait dire en rigolant tout le monde peut être ministre, et ben, en fait, oui. Visiblement, puisque, Emmanuel Macron aura nommé, je pense, des centaines de ministres.
1: Il faudrait faire le compte, ce serait amusant de faire ça, ouais.
0: Depuis 2017, en tout cas, une aristocratie républicaine.
1: Aristocratie républicaine, je vous demanderai de retirer ce mot, s'il vous plaît, Marc. Les sinistres inconnus qui sont actuellement ministres peuvent se rassurer. On peut estimer que d'ici à la présidentielle, on aura, je pense pas, de nouveaux remaniements, j'imagine.
0: A priori non. En tout cas, ce qui est certain, c'est que quel que soit le président élu en 2027, il aura à prendre une décision, c'est-à-dire de dissoudre l'Assemblée nationale le lendemain de son élection. Et d'ailleurs, c'est amusant d'ailleurs de parler de l'élection présidentielle, il reste 40 secondes, mais en fait, est-ce que le vrai enjeu n'est pas tant savoir qui occupera l'Élysée, mais quelle majorité aura l'Assemblée nationale, puisque à l'heure actuelle, personne ne peut avoir de majorité absolue.
1: C'est très juste, et c'est d'autant plus intéressant comme question si on se projette dans une victoire du RN ou dans une victoire de Mélenchon, pourquoi pas. Parce que, bon, c'est quand même plus probable pour le RN, mais admettons que ces deux candidats-là puissent gagner le premier de la présidentielle, il est à peu près certain que s'ils devaient gagner, ils ne remporteraient pas de majorité absolue, qu'il y aurait un retour de bâton tout de suite à l'Assemblée nationale pour les bloquer.
0: Et une incapacité de constituer une majorité absolue et des accords de gouvernement, ce sera effectivement tout l'enjeu des élections législatives pour le vainqueur de l'élection présidentielle. Merci d'avoir été avec nous, chers auditeurs, pour ce Restons Courtois. Retrouvez le Restons Courtois du vendredi, animé comme toutes les semaines par Boulevard Voltaire et par l'excellent Marc Baudrier. Moi, je vous donne rendez-vous jeudi prochain. À très bientôt. Merci beaucoup pour votre fidélité.
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0: Et ce numéro de Restons Courtois est à retrouver à la demande sur notre site internet rc.fr. Il est 6h57, restez bien avec nous. Dans 3 minutes en direct, La Ligne Droite, dirigée aujourd'hui par Richard de Seize.
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0: Bienvenue, merci d'être avec nous en ce vendredi 29 mai 2026. Voici le programme de votre journée sur Radio Courtoisie, tout à l'heure à 10h en direct. 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À 17h, Histoires à la loupe de Patrick Simon avec le sixième épisode de Marie-Josette Liégeois. 17h30 en direct, Restons courtois. Une émission dirigée ce soir par Marc Baudrier. 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Et puis Mélenchon président, hypothèse folle ou risque réel. À 19h30, en direct, le Libre Journal des Artisans dirigé par Benoît Aglon. Et puis, ce soir, à partir de 23h, Chant Grégorien, émission proposée par Patrick Banken. Mais pour l'instant, voici en direct La Ligne Droite, une émission dirigée aujourd'hui par Richard Decaize. 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
4: Chers amis, bonjour. Les médias sont contrôlés, mais nous sommes incontrôlables. Debout les Français, ce sera avec Véronique Le Floch, concurrence déloyale et politicien haineux. Mais pourquoi diable la France ne défend-elle pas ses agriculteurs? Et nous enchaînerons avec Nicolas Vidal, qui signe un peuple en trop excellent petit pamphlet que j'ai lu. Les post-it le prouvent. Défendre la cause du peuple, nous en parlerons avec lui et Alexis Poulain nous rejoindra. Et enfin, le bloc centriste découvre ouvre brusquement les méfaits de l'immigration. Et ce sera avec Charles-Henri Gallois qui revient sur la manière dont brusquement Édouard Philippe, Gabriel Attal, Gérald Darmanin et d'autres ont l'air de considérer que l'immigration pourrait poser problème. Prise de conscience tardive ou tentative assez balourde de draguer l'électorat de droite. Eh bien, on verra ça avec lui avant que Rémi Tell ne nous parle de cette décision assez surprenante d'un hôpital qui a décidé de virer tous les aumôniers pour faire en sorte d'alléger la masse salariale et sans doute préparer une euthanasie encore plus joyeuse. Et sinon, bien sûr, Alexis Poulain, Pascal Pointu et Alexandre de Galzin nous napperont de leur chronique délectable. Et tout de suite, d'ailleurs, Alexandre de Galzin va nous parler un peu d'actualité.
5: Je vais vous napper. Bonjour, chers auditeurs. Après 11 semaines d'audience, le procès en appel de Nicolas Sarkozy s'est achevé par la plaidoirie de la défense cette semaine. Si l'appel requise de 7 ans d'emprisonnement est la même qu'en première instance, le procès a eu cette fois une toute autre physionomie, marquée notamment par la division entre Nicolas Sarkozy et Claude Guéant, ainsi que par la présence continue des victimes du vol UTA 772. On a médiatisé que le premier, ce procès devrait aboutir à une décision finale radicalement différente de la première, selon la plupart des experts, ce sera tout ou rien. L'ancien président de la République, de son côté, plaide toujours une innocence totale.
4: Eh bien, on verra bien. Et c'est une nouvelle un peu surprenante, mais Macron aurait pris une décision intelligente.
5: C'est parce que j'avais écrit, oui. Richard, c'est une idée qui effectivement était intéressante sur le papier, mais visiblement déconnectée de la réalité. La Cour des comptes s'est attaquée à la décision d'Emmanuel Macron de renationaliser intégralement l'entreprise d'État EDF. La prise de contrôle établie en 2022 avait coûté près de 9,7 milliards d'euros pour des avantages, je cite, difficilement identifiables selon l'institution, qui ajoute que la nécessité de l'opération, je cite à nouveau, n'est pas démontrée à ce stade. Elle souligne également que dans un contexte de crise économique et budgétaire, l'État devra contribuer à des besoins d'investissement massifs pour EDF, notamment 72,8 milliards d'euros prévus pour la construction de 6 nouveaux réacteurs nucléaires, étant donné qu'il est désormais l'unique actionnaire de l'entreprise.
4: Et en période d'euthanasie, les francs-maçons sortent du bois.
5: Oui, tout à fait. Cela fait désormais plusieurs mois que plusieurs loges francs-maçonnes œuvrent à l'Assemblée nationale pour faire avancer leur agenda pro-euthanasie. Mais voilà que le Grand Orient de France veut également peser sur l'élection présidentielle de 2027. Le grand maître Pierre Bertinotti s'est ainsi récemment exprimé dans les colonnes de l'Obs, réaffirmant solennellement que, je cite, l'appartenance au Rassemblement National était interdite, voilà, dans sa secte. De même, s'il rencontre autour avec plaisir des personnalités du bloc républicain, comme la pro-euthanasie Yael Braun-Pivet, François Hollande ou Édouard Philippe, il refuse de s'adresser à Jean-Luc Mélenchon dont les positions communautaristes seraient en opposition avec l'obsession athéiste des francs-maçons.
4: Eh bien, enfin une division. La notion de cessez-le-feu semble assez ambiguë pour Trump et Netanyahou.
5: Absolument, Richard. Alors qu'un cessez-le-feu a théoriquement cours dans la région, de nouvelles frappes émanant d'Israël ont eu lieu au Liban, par-delà la théorique ligne jaune fixée par le gouvernement de Netanyahou. De même, les États-Unis ont renouvelé leurs frappes dans un contexte de négociations tendues en Iran. Pourtant, Téhéran et Washington, sans parvenir vraiment à une issue dans le conflit, ont négocié pour établir un nouveau cadre de prolongation de l'arrêt des combats, en attendant mieux.
4: Ben voilà, cessez-le-feu à géométrie variable sont une vraie joie en fait. Une attaque terroriste a eu lieu hier.
5: Oui, on apprenait hier sans grand émoi des grands médias nationaux qu'un Turc de nationalité suisse de 31 ans avait poignardé au moins 3 personnes, dont une grièvement, au cri d'Allah Akbar près de la gare de Winterthur en Suisse. Écoutez plutôt. Voilà, entre ça aujourd'hui et Alice Meunier hier et son muezzin, on est pas mal quand même en termes d'islamisme sur Radio Courtoisie.
4: En tout cas, on fait tout pour tenir compte de la diversité culturelle nouvelle.
5: Voilà, exactement. Alors, la Nouvelle France, c'est nous. Nepsidé, déjà connu pour sa radicalisation islamiste, était favorable à l'intervention de la mise en place de la charia. L'attaque intervient d'ailleurs dans un contexte très particulier dans le pays alpin, alors qu'un grand débat national a cours au sujet de l'immigration et du projet 10 millions, consistant à établir une liste d'une limite du nombre maximum d'habitants dans le pays.
4: Un petit mot de sport ?
5: Alors, on va pas lâcher Roland Garros, hein, ça ne dure jamais que 2 semaines par an. Hier, 2 grands chocs ont ébranlé la terre battue de la Porte d'Auteuil. Le premier est la défaite surprise du numéro 1 mondial Yannick Sinner, ultra favori réputé imbattable dans ce tournoi, vaincu en 5-7, c'est moins l'Argentin Cerundolo qu'une blessure à la hanche qui a poussé l'Italien vers la sortie. Et puis, autre choc, la victoire du jeune espoir français Moïse Kouamé. On écoute.
6: Et c'est la première fois qu'il arrive. Moïse Kouamé est au troisième tour de Roland Garros.
7: C'était un très beau match.
6: À seulement 17 ans.
5: Ouais. Un très beau match, et puis c'est une première depuis 2003 qu'un jeune homme de seulement 17 ans atteint le troisième tour du tournoi. Et la dernière fois, il s'agissait d'un certain Raphaël Nadal.
4: Et mais voilà qui augure bien, ou alors sinon ça va faire comme tous les jeunes espoirs français.
5: Arrêtez,
4: il va s'écrouler,
5: Richard,
4: d'ici
5: 3
4: ans.
5: Mais
4: oui, mais c'est comme ça, c'est la défaite assurée. Pardon, excusez-moi, il va faire beau ?
5: Oui. Mais à part si vous voulez être à nouveau pessimiste, donc des températures, voilà, grande douceur ce matin, avec des températures qui iront malheureusement jusqu'aux canicules sur la totalité de la journée, sauf en Normandie. En température, nous aurons donc une vingtaine de degrés un peu partout sur le pays, à Lille, au Mans, à Chartres, à Paris, 16 degrés à Cherbourg. Dans l'après-midi, on atteindra 32 dans le Grand Est, 32 sur les Hauts-de-France, 35 en Ile-de-France et jusqu'à 30 degrés autour du Golfe du Lion. Et nous célébrons ce 29 mai Saint-Émard, Sainte-Géraldine, Saint-Martory et Saint-Maximin. Et Saint-Émard, pour information, c'est un inquisiteur tué par les Albigeois. Voilà.
4: Voilà, comme quoi. Merci beaucoup, Alexandre Le Gazin.
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4: Et bonjour, Alice Meunier.
8: Bonjour, Richard.
4: Alors, vous allez nous parler d'un sondage Odoxa qui prouve que les Français, en fait, ont tendance à ne pas faire confiance au gouvernement, ce qui est assez surprenant.
8: Oui, c'est assez surprenant. Alors donc, chers auditeurs, 86% des parents ont peur. Ils ont peur qu'un jour, dans la crèche, à l'école, au périscolaire ou en colonie de vacances, leur enfant soit victime d'abus sexuels. Donc, c'est un chiffre révélé par le dernier sondage Odoxa paru hier pour Le Figaro et Backbone. Une enquête qui tombe au moment même où le gouvernement annonce des mesures qui sont largement insuffisantes. Nous y reviendrons. Donc, 78% des Français avaient déjà entendu parler des affaires d'abus sexuels dans le périscolaire parisien et 85% s'en disent choqués. Cependant, près de la moitié n'est pas vraiment surprise. Le drame apparaît presque comme un risque désormais intégré. Le jugement sur la mairie de Paris reste sévère. 55% des estime que sa réaction n'a pas été à la hauteur. Mais surtout, 88% des Français pensent que ces affaires ne sont pas un cas isolé à Paris, mais peuvent concerner toutes les villes de France. Enfin, la confiance dans les pouvoirs publics s'est effondrée. 57% des Français ne font pas confiance à l'État pour protéger efficacement les enfants en dehors du cadre familial. Face à cette vague d'inquiétude et de défiance qui vient renforcer ce que le scandale de l'ASE avait provoqué, qu'offre le gouvernement ? Eh bien, plus d'État. Oui, le ministre de la Justice a présenté mercredi un projet de loi sur la protection des enfants. Et c'est là que Michel Hamas, avocat au barreau de Marseille, porte une analyse particulièrement intéressante. Je cite « C'est une fois de plus un enfumage à coups de mots et un renforcement de cette administration dangereuse. Cela donne l'impression de l'action, mais ne change strictement rien. » Michel Hamas regrette le silence total du gouvernement sur les vrais problèmes de fond. Les 20 000 enfants livrés au réseau de pédophilie à partir des foyers, le manque cruel de contrôle au sein de l'ASE, l'absence d'avocat obligatoire pour chaque enfant, le manque de juges et de greffiers, ou encore l'absence d'un audit sérieux sur les 11 milliards d'euros consacrés à l'aide sociale à l'enfance. Il dénonce la volonté de faciliter l'adoption des enfants placés au lieu de privilégier leur retour dans leur famille élargie. Il critique aussi le renforcement des placements en urgence qui risque d'augmenter encore le nombre d'enfants concernés par l'ASE. Près de 400 000 enfants sont déjà suivis, dont 227 000 sont placés. Dans cette proposition de loi, il y a aussi l'idée d'une liste noire des personnes dangereuses. Cependant, l'avocat rappelle qu'elle existe déjà via le fichier FIJAS. Le problème est que les institutions ne la vérifient pas. Pour Michel Hamas, ce texte n'apporte aucune réforme de fond. Ce n'est selon lui que du vent, un simple effet d'annonce qui donne l'impression d'agir sans rien changer. Entre la peur massive des parents révélée par Odoxa et cette impression d'annonce gouvernementale sans véritable réforme de structure, le décalage est flagrant. Comme le résume Michel Hamas, quand un système ne protège plus ses enfants, c'est le système tout entier qu'il faut revoir. Et quand c'est l'État qui fait peur, à juste titre, ce n'est pas l'État qui peut nous rassurer avec son administration incapable et impunie et sa justice laxiste.
4: Eh bien, merci beaucoup Alice Meunier.
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4: Debout les Français, c'est avec Véronique Le Floch, éleveuse de bovins et productrice de lait dans le sud Finistère. Bonjour Véronique Le Floch.
7: Bonjour.
4: Alors, la première actualité paysanne, si j'ose dire, c'est cette canicule. Si j'ai bien compris, le fait qu'il fasse si chaud, avec 10 degrés parfois au-dessus des moyennes saisonnières, a une influence directe sur justement les vaches. Mortalité animale accrue, moins de lait.
7: Eh bien, tout à fait. J'ai l'impression que vous avez un passé de paysan, mais je crois qu'on l'a tous dans nos gènes, dans nos familles. Ce qu'on vit aujourd'hui, physiquement, nous-mêmes, humains, est difficile à supporter. Mais pour nos animaux, ça l'est encore plus. Un animal, une vache, c'est plus de 500 kilos, jusqu'à une tonne pour les grosses vaches à viande et les taureaux. Donc, bien évidemment, avec cette chaleur, ils doivent consommer plus d'eau. Et un animal, ça consomme en temps normal 50 litres d'eau par jour jusqu'à 80. Donc là, forcément, ça recherche de l'ombre et ça recherche à avoir de l'air aussi. Et donc, avec trop de chaleur, ça consomme moins. Donc, on les sent, elles peuvent aussi avoir du mal à respirer. Donc, la production s'en ressent. Donc, on joue avec le temps pour justement leur bien-être animal, pour leur offrir le plus d'ombre possible et parfois choisir le bâtiment pour les laisser en intérieur, là où ça va être le plus frais.
4: Alors, et ces difficultés sont évidemment renforcées par toutes ces querelles sur l'accès à l'eau et la manière dont certains voudraient que l'élevage soit très consommateur d'eau avec des chiffres absolument délirants, et d'autres expliquent, alors que les céréales aussi risquent de souffrir, je crois que c'est la période où les épices forment, évidemment en sécheresse il y a une chance qu'il y ait moins de céréales, les céréales en France contribuent grandement à l'alimentation animale. On est en ce moment donc avec une gestion de l'eau qui est plus politique que raisonnable, qui met en avant la manière dont les écologistes pensent cette gestion de l'eau plutôt que la manière dont les paysans aimeraient pouvoir utiliser cette ressource.
7: Alors, je pense que si on n'arrive pas à régler ce problème, c'est bien parce que politiquement, on ne veut pas régler ce problème. Tout le monde doit avoir conscience que l'eau, c'est pas que les agriculteurs. Les prélèvements d'eau en France, sur les 33 milliards d'eau de mètres cubes qui sont prélevés, c'est d'abord pour refroidir nos réacteurs nucléaires. Ensuite, on a tout ce qui est eau potable, les collectivités. Et ce volume-là, il est le double de ce que prélèvent les agriculteurs, 3 milliards d'eau de mètres cubes. Et à force de vouloir disparaître, voire disparaître les agriculteurs, eh bien, le volume d'eau qu'on importe aujourd'hui avec rien que les légumes et les fruits importés, c'est 3 milliards d'eau de mètres cubes aussi importés. Donc, à un moment, il va falloir régler ce problème. Alors, tous les ans, on en reparle. Si on prend Emmanuel Macron, et je remonterai pas trop loin parce que sinon je peux encore remonter, mais 2023, il annonçait son plan eau. Son plan eau pour aller 100 millions d'euros pour aider à faire des réserves, à entretenir. Mais il y avait aussi, et je tiens à le dire, je pense que je ne l'ai jamais dit nulle part, il incluait 30 millions d'euros pour aider les collectivités à acquérir le foncier agricole. Voilà une chose dont on n'a jamais parlé. Donc, avril 2023. Puis surviennent les manifestations, de fin 2023, début 2024, et Gabriel Attal se dit « c'est un sujet important, je vous ai compris ». Et il finit par nous annoncer, en mai 2024, une centaine de réserves d'eau va être financée chaque année. Alors pourquoi 100? Pourquoi pas 100 par département? Pourquoi pas autant que nécessaire? Et on continue, on change de gouvernement. Et Annie Genevard se déplace dans les Pyrénées-Orientales, département très très touché et en permanence, pour y annoncer, ben, je vais vous faire un plan eau pour 3 départements. Avec le combat syndical, on passe à 18 départements. Nous avions demandé au moins tout le sud de la France, la moitié sud de la France. Alors, on passe à 18, on en oublie 3 parmi les autres. Et là, on nous annonce 50 millions d'euros d'aide. Sauf que c'est oublié que tout ça, ça rentre dans une obligation de chacun des États membres pour 2035 de mettre en état toutes les eaux secondaires, donc nos eaux de traitement, nos eaux usées. Et là, c'est un plan qui est évalué, je crois, à plus de 240 milliards d'euros pour toute l'Union européenne. Donc, annoncer des millions d'euros, faire croire que les agriculteurs nous privent d'eau, parce que vous verrez qu'il n'y aura plus d'agriculteurs, eh bien, il n'y aura toujours pas plus d'eau, parce que le changement climatique, il est là. Les agriculteurs, ils font tout ce qu'ils peuvent. Ils font des haies, ils plantent, on s'adapte, hein. Mais pour autant, encore rappeler, les agriculteurs prélèvent de l'eau, mais ils la stockent aussi. Parce que justement, la France, c'est 27 millions d'hectares, donc nous, quand elle tombe sur nos champs, elle fait pousser l'herbe, les vaches broutent cette herbe, on récolte des céréales, on récolte des fruits, des légumes. Mais quand l'eau tombe sur les villes, sur 12 millions d'hectares de villes, bientôt il y a la moitié de la surface agricole qui est bétonnée. Alors, l'eau, elle est prélevée dans nos champs, hein, ou dans les nappes. Quand elle tombe sur la ville, eh ben, elle ne peut pas s'évacuer. Donc, de toute manière, elle finit à la mer. Et donc, je pense que le problème, il faut aussi aller le chercher du côté des villes et puis arrêter de taper sur les agriculteurs parce que tout ce qu'on vit devient insupportable. En ce moment, c'est la chaleur, c'est des pertes, c'est le coût d'énergie, c'est tout qui s'accumule. Et nos jeunes qui veulent y aller, si en plus vous leur mettez un coup de bâton pour, entre guillemets, excusez-moi, mais pour les emmerder avec tout ça, ça va pas le faire, quoi.
4: Alors, ça va d'autant moins le faire qu'on va encore poser une question sur cette gestion de l'eau. Je regardais ce que disait Philippe Méda, donc qui est président de la coordination rurale 66. Il est arboriculteur. Il nous dit « J'ai réduit mon irrigation telle que le dernier arrêté préfectoral le prévoyait. C'est simple, mes arbres, ils sont quasiment tous restés. Je vais devoir tout arracher et tout replanter. » Vous voyez, l'administration impose des règles sous prétexte de gérer une ressource, mais les règles qu'elle impose sont juste délirantes.
7: Et surtout que quand on irrigue, c'est à peine 6% de la surface française, certains vont dire « oui, mais ça augmente chaque année ». En fait, ça augmente. Ça a augmenté de 1,1%, je crois, en 10 ans. Sauf que comme la surface, certains vont dire « oui, mais ça augmente chaque année ». En fait, ça augmente. Ça a augmenté de 1,1%, je crois, en 10 ans. Sauf que comme la surface agricole,

0: par les personnes compétentes. Et c'est sur ces volumes qu'on vient à un moment, alors qu'on les a validés, nous dire, bah, vous allez diminuer de 25%, voire plus. Sauf que ces volumes en plus, les agriculteurs payent. Donc, après, d'autres vont trouver à dire, oui, mais l'irrigation ne sert pas à tout le monde. Bah, bien sûr, on n'est pas tous sur des mêmes bassins versants, on n'est pas tous soumis aux mêmes natures de sol, on n'a pas tous besoin. Je prends les Deux-Sèvres, alors certains vont dire, là où il y avait Sainte-Soline, où il y avait toutes ces histoires de bassines, ça ne sert qu'à 5% des agriculteurs. Eh bien, vous allez un peu plus bas sur un autre bassin. Eh bien, c'est 100 agriculteurs sur les 220 qui ont accès à l'eau. Donc, bien sûr que on va pas irriguer si on n'en a pas besoin. Quand vous êtes dans des cultures qui peuvent s'en passer, eh bien, on n'ira pas irriguer. Moi, mes prairies vont bientôt être, elles vont être toutes grillées et très vite si ça continue. Eh bien, je n'irai pas pour autant mettre un système d'irrigation. Par contre, une réserve d'eau, oui, serait utile.
1: Alors, c'est ça, c'est le problème de l'eau, mais en fait, vous l'avez souligné tout à l'heure, il y a bien sûr le conflit israélo-américano-iranien fait en sorte que le détroit d'Ormuz est bloqué, donc les engrais augmentent. Il y a d'autres conséquences géopolitiques des décisions européennes, par exemple, le prix des œufs, c'est-à-dire les importations d'œufs sont en hausse de 21% avec des œufs à très bas prix qui viennent en partie d'Ukraine, et c'est une concurrence totalement déloyale pour les agriculteurs français qui se retrouvent, alors qu'on leur a demandé de monter en gamme avec des élevages plus chers pour produire des œufs dans le respect du bien-être animal, ils sont confrontés à une concurrence en fait mise en place par la France et l'Union européenne à laquelle ils ne peuvent rien.
0: Alors là, les députés ont encore des bonnes idées. Enfin, il ne faut que les recycler. D'ailleurs, vous avez tous entendu parler ou pas de la loi d'urgence qui devrait bientôt accoucher, hein, et bien plus vite que d'ailleurs la loi d'orientation agricole qui avait mis 2 ans et demi pour sortir en février 2025. Eh bien, dans cette loi, ils reprennent un article qu'ils avaient déjà mis dans la loi Egalim, laquelle prévoyait que l'on couvrirait les coûts de production de nos agriculteurs, de nos produits. Eh bien, on prend le même article pour dire que, en France, pour le respect de l'environnement, pour le respect de la santé de tous, de nos animaux et des humains, eh bien, on n'importera plus en France des produits ayant fait usage de produits, de substances interdites en France. Très bien. La différence, c'est qu'on a rajouté pour la santé humaine, animale.
1: Ah, je crois qu'on a perdu Véronique Lefloc. Alors, qui était en train de nous parler de la manière dont les députés français ont effectivement pondu une nouvelle loi pour faire en sorte de limiter les importations, en même temps donc qu'on nous impose plusieurs traités de libre-échange, on se retrouve avec des lois qui, elles, tentent vaguement de pallier la misère. Évidemment, elles y arrivent mal, ne serait-ce que parce que ces lois sont mal faites. On s'est rendu compte que la loi Egalim, par exemple, qui était censée permettre d'améliorer le revenu des agriculteurs, en fait, ne fonctionne pas du tout. Lors d'une commission d'enquête sénatoriale, il y a quelques jours, dont le rapport a été rendu il y a quelques jours, un des sénateurs faisait remarquer que, par exemple, le directeur des centrales d'achat du groupement Leclerc avait expliqué qu'il contournait facilement la loi Egalim en allant acheter à l'étranger les denrées qu'ils n'avaient pas besoin d'acheter en France, et donc qu'ils respectaient le cadre européen en passant ailleurs que par les systèmes qui sont eux à la mesure des députés français. Et ça, la France n'y peut rien. Donc ces lois Egalim ne servent à rien et ne protègent absolument pas le revenu des agriculteurs. Et d'une manière générale, les autres lois elles-mêmes sont tout aussi inefficaces. Arnaud, est-ce que par hasard nous avons récupéré Véronique Lefloc? Bon, alors malheureusement non. Eh bien, j'en suis navré. Est-ce que par hasard, notre ami Nicolas Vidal est en train d'attendre dans le Zoom? Non plus. Bon. Alors, voilà, chers auditeurs, là, je suis un peu en peine. J'ai perdu ma première invitée. Mon deuxième invité n'est pas encore arrivé.

0: Est-ce que par hasard, le camarade Alexandre de Galzin pourrait venir voler à mon secours pour me permettre de parler avec lui, évidemment, de la situation des agriculteurs? On avait évoqué avec Véronique Lefloc la gestion de l'eau. Dans tous les chiffres qu'a donné Véronique Lefloc est tout à fait intéressant. D'une part, évidemment, la longue succession des mesures idiotes ou inutiles proposées par Annie Genevard ou Gabriel Attal, qui d'ailleurs n'ont jamais été suivies d'effets réels. Et une fois plus, avec des chiffres, on ne comprend pas pourquoi 3 départements plutôt que 18, on ne comprend pas pourquoi sans réserve plutôt que 1000, enfin bref, on ne comprend pas. On a aussi parlé bien sûr de la concurrence organisée par l'Europe, avec notamment les œufs qui en sont totalement emblématiques. Dire les agriculteurs français réussissent à couvrir en fait les besoins de la grande distribution, mais pas du tout les besoins de l'industrie ni ceux de l'hôtellerie-restauration, donc qui importent massivement les œufs ukrainiens. Et on a ainsi le sentiment en fait d'une profession de plus en plus réduite sur le territoire français et qui est systématiquement sacrifiée, toujours prise entre deux feux, le feu de la réglementation française et européenne et le feu en fait de la nature, qui elle impose évidemment de pouvoir produire, et d'ailleurs qui nous imposera bientôt de devoir manger vraisemblablement. Merci beaucoup de nous avoir rejoint, Alexandre de Galzin.
1: Ah oui, parce qu'il nous reste 22 secondes de cet entretien. Donc effectivement, je pense que c'est important d'apporter de nombreux éclairages, effectivement, peut-être une analyse en 18 secondes de la situation des agriculteurs en France, c'est ça?
0: Mais je ne savais pas. J'espérais que vous alliez venir. Merci en tout cas de m'avoir accompagné dans cet horriblement long tunnel que nous avons infligé aux éditeurs de Radio Courtoisie. Et ayez la bonté d'appeler Véronique Lefloc pour lui présenter nos excuses les plus plates, en tout cas les miennes.
1: Très bien.
0: Mais merci beaucoup. Et
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0: Avec Richard de Seize et avec Nicolas Vidal. Bonjour Nicolas.
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0: Voilà, évidemment, j'ai oublié de préciser qu'il était 7h24 et que Alexis Poulain nous rejoindra, mais parce que j'étais légèrement perturbé par le fait d'avoir parlé 10 minutes à la place des invités. Bonjour Nicolas Vidal.
3: Bonjour Richard de Seize, comment allez-vous?
0: À merveille, et vous-même?
3: Je suis en pleine forme, mieux que l'état du pays, mieux que l'état du pays.
0: Excellente transition, vous venez de publier un petit ouvrage tout à fait revigorant, Un peuple en trop, donc aux éditions Putsch. Dire vous régulièrement vous balancez comme ça des pamphlets tout à fait aimables, lettres aux autruches et aux tubes digestifs qu'on avait lu avec bonheur en 2023. Ensuite la tempête qui vient, nous les sans-dents, tu es né dans la tempête. Dans Un peuple en trop, vous nous dites justement cette tempête que vous annonciez, ça y est, on est dedans.
3: Oui, on est clairement dedans. Alors aller à bas bruit, vous savez, Richard, c'est toujours pareil. Souvent, les gens je vais beaucoup en conférence un peu partout en France, et les gens me disent, j'ai l'impression que ça ne bouge pas. Mais la réalité, c'est que la cartographie de la colère, en fait, elle devient de plus en plus rougeoyante. Et vous avez notamment le prix des carburants, je crois que ça n'aura échappé à personne, que là, véritablement, la partie de la population qui ne s'est pas rendue compte que la politique œuvrait mécaniquement sur leur pouvoir d'achat et sur la dignité de l'existence de tout un chacun, finalement, est en train de les concasser. Voilà. Et cette tempête, quand vous avez une crise des carburants comme elle est aujourd'hui, les gens font très rapidement le lien entre les prises de décision politique et la vie de tous les jours, puisque, on va pas revenir, je sais que vous en parlez beaucoup sur l'antenne, avec les prix des carburants, c'est une volonté politique de ne pas supprimer ou baisser les taxes. Donc, cette tempête qui vient, elle est forcément là, alors elle est à bas bruit. Vous n'avez pas des grandes manifestations encore, mais je crois qu'on a tous en tête le mouvement des Gilets jaunes, en novembre 2018, et il faut dire que la situation est économique de novembre 2018 était beaucoup plus enviable que celle-ci aujourd'hui. Donc c'est une tempête qui se fait sur le long cours, sur le long terme, et manifestement, je suis très inquiet, on va sûrement en parler, c'est que pour moi aujourd'hui, Richard, elle n'a aucune identification ou aucune issue politique et démocratique. Et c'est un vrai risque pour le pays. C'est en ce sens que moi je suis très inquiet, puisqu'on se rend compte que vous avez une partie de la population aujourd'hui qui n'a plus espoir à la classe politique et aux décisions politiques qui pourraient être prises déjà maintenant, et puis celles qui pourraient être prises lors de la présidentielle en 2027. Voilà. Et c'est un vrai péril, parce que ça veut dire que le contrat social qui nous lie tous, quelles que soient nos idées politiques, nos capacités ou notre cadre de vie, en fait, est mis à mal, ce contrat social. Et dans ce cas-là, l'arithmétique démocratique devient de plus en plus complexe à résoudre, Richard de Seize.
0: Alors effectivement, elle est d'autant plus complexe à résoudre que d'un côté, et vous en dressez la liste qui est effectivement effrayante, effondrement économique, révolte des paysans, pêcheurs hackés, routiers étranglés, boulangers et artisans asphyxiés par le prix de l'énergie, entrepreneurs saignés à blanc par une fiscalité prédatrice et confiscatoire, la France a été livrée pieds et poings liés aux aléas et à la violence d'une mondialisation qu'elle ne contrôle plus. Donc ça c'est le constat, effectivement, et quand on se dit, mais nom d'un chien, comment se fait-il qu'on en soit arrivé là? Eh bien, on en est arrivé là parce que, vous nous le dites, les politiciens ont décidé en fait que la cause du peuple n'était pas la leur et que au contraire il y avait une nécessité en fait et c'est ce que vous appelez le pillage. Ce résultat, c'est le produit réel, concret, quotidien de 40 ans de pillage organisé par une casse de tous les bords, qui a vendu ce pays morceau par morceau en continuant à se servir grassement aux banquiers de la République. Ça, voilà une belle rhétorique populiste, diraient vos adversaires. Mais c'est vrai que dans les faits, entre le Sénat qui explique qu'il va arrêter ses travaux le 14 juillet pour pouvoir faire la tournée des popotes et qui vote continuellement, le Sénat comme l'Assemblée nationale, l'augmentation de ce qu'on peut appeler la rémunération en fait des élus, pendant que le reste des Français se serre la ceinture, on est absolument stupéfait de la manière dont la classe politique considère qu'elle est là uniquement pour se servir.
3: Oui, il y a eu un pillage à deux étages. Il y a eu le pillage, vous l'avez dit, Richard, le pillage économique. Et je rappelle quelques données, ce massacre économique que nous avons vécu et que nous continuons de subir, il faut le dire. Et puis le pillage démocratique depuis 2005, on le sait tous. La période bénie, à un moment donné, du traité constitutionnel européen. Et les Français ont voté en alentour 53-54%. Et en 2008, toute la classe politique, et c'est là que c'est terrible. C'est-à-dire qu'en 2008, quand le congrès de Versailles, que Nicolas Sarkozy convoque le congrès de Versailles, les sénateurs et les députés se réunissent gentiment au congrès de Versailles et tout le monde, ou pratiquement tout le monde, vote main dans la main, effectivement, ce nouveau traité de Lisbonne, appelé le traité de Lisbonne, qui a fini de nous enchaîner, notamment aux diktats européens. Et à ce moment-là, vous êtes dépossédés. Vous êtes dépossédé de votre politique économique, vous êtes dépossédé notamment, bien sûr, de notre souveraineté, parce que le maître mot là-dedans, c'est la souveraineté du peuple, c'est-à-dire c'est à nous de décider ce qui est bon pour le pays. Et vous avez effectivement une classe politique de tous les bords, et ça c'est terrible, qui a décidé finalement de s'asseoir au banquet de la République, on pourrait citer plein d'exemples, j'en cite pas mal dans le livre, et qui ont décidé de rester au pouvoir, et donc pour rester au pouvoir, ils sont prêts à toutes les compromissions, que ça soit politique, électorale et autres, pour essayer à un moment donné de rester pas trop loin de la gamelle, parce que la gamelle est bonne, et surtout que la gamelle est abondée avec nos impôts. C'est ça qui est formidable. Et dans ce cas-là, c'est-à-dire que dans ce régime dans lequel nous vivons, ce régime parlementaire, nous devrions avoir des députés, quelles que soient une nouvelle fois nos convictions politiques, des députés qui défendent à un moment donné nos intérêts et qui défendent l'intérêt des Français. Et là, manifestement, on doit bien dire que depuis plusieurs années maintenant, et depuis 2005, c'est encore plus vrai, il y a vraiment une classe politique et les députés, je cite les salaires, les indemnités députés, soyons précis, avantages en tout genre, Sénat, députés européens. Donc on voit que c'est un monde qui n'existe que pour ces gens-là et dont les Français sont les principales victimes par des décisions absolument déjà d'une erratique et qui vont contre l'intérêt du peuple. Et vous savez, moi qui aime un peu l'histoire, je me dis que quand on lit rapidement des textes, qu'on revient un peu dans le passé, mon cher Richard, et qu'on se passionne très rapidement pour ce qui s'est passé, eh bien manifestement, il y avait un très bon livre d'ailleurs de Patrice Guénifé. Vous voyez, je fais même la promo des livres que je n'ai pas écrits, ça s'appelle Révolution française au pluriel, et c'était chez Plomb-Perrin, et Patrice Guénifé, le collectif d'écrivains qu'il a mobilisé autour de lui, vous montre en 10 pages chaque fois qu'il y a eu des cris, des révoltes. Et en fait, quand vous vous plongez dans ce genre de livre, vous vous rendez compte qu'on n'est pas si loin que ça et que cette histoire est en train de se refaire en permanence. Et ce livre-là, Le peuple en trop, c'est-à-dire que le peuple, eh ben, il ne compte plus. Il est devenu une espèce d'émotion populaire qu'il faut canaliser. Alors on les canalise, par contre, les agriculteurs. Par contre, je pense que demain soir, on verra qu'ils seront moins canalisés. Parce que c'est ça aussi la rhétorique. Il y a aussi un deux poids deux mesures absolument effrayant dans cette volonté de l'État de frapper fort quand il veut frapper fort, mais laisser bien sûr libre cours à d'autres exactions qui sont faites dans le pays en permanence. Et ça aussi, ça prend racine dans ce peuple en trop où les Français sont écrasés, sont concassés par un régime fiscal confiscatoire et ils ne sont plus en sécurité. La sécurité dont vous parlez sur l'antenne, l'insécurité, mais pas que l'insécurité de la rue, pas que l'insécurité des quartiers chauds, pas que l'insécurité de nos boulevards ou de nos campagnes, parce que malheureusement c'est le cas, l'insécurité bancaire, l'insécurité économique, l'insécurité alimentaire. Et on voit bien qu'à un moment donné, ce pays est laissé à volo. Mais par contre, nous continuons bien sûr à abonder le tonneau des Dalaïdes que nous devons remplir et qui ne se remplira jamais, puisqu'on rappelle que c'est 3700 milliards d'euros de dette à peu près, ou 3600 si vous préférez, et hors bilan c'est 7500 milliards d'euros de dette. Et bien sûr, les Français sont toujours appelés, mon cher Richard, à venir cracher le bol qui est de plus en plus grosse, avec un État qui est en train de s'effondrer et qu'on laisse s'effondrer, parce que la problématique c'est ça. Et bien sûr, le peuple n'a plus son mot à dire, d'où ce nouvel essai, le peuple en trop.
0: Vous parliez d'insécurité. Il y a presque une autre insécurité qu'il faudrait ajouter à toutes celles que vous avez justement listées. C'est presque une insécurité légale. C'est-à-dire, maintenant, le peuple a peur de son État. Parce que cet État est capable, d'une part, de le rançonner, de le spolier. Vraiment, la fiscalité est devenue confiscatoire. Elle l'asphyxie par des lois qui rendent l'initiative impossible. Et en plus, dès que le peuple fait mine de se révolter, l'État, qui est faible vis-à-vis du trafic de drogue, qui est faible vis-à-vis de cette insécurité que génère ce trafic de drogue et d'autres facteurs, l'État se montre d'une brutalité, d'une force, d'une méchanceté. Voilà, il impose les centres d'immigration dans des campagnes qui ne peuvent pas traiter ce que ces centres vont produire comme insécurité. Il est capable de gazer les paysans tout en laissant les quartiers perdus de la République prospérer. Voilà, le peuple maintenant est tenu en respect par l'État.
3: On verra bien, vous avez raison de le dire, on verra bien si demain soir à Paris il y aura les centaures. Donc,
0: Match de foot,
3: oui,
0: etc.
3: La finale de la Coupe, de la Ligue des Champions, pardon, Paris Saint-Germain notamment. Et nous verrons bien si Laurent Nunez, demain soir, ministre de l'Intérieur dans son État, qui a été préfet de police, il faut le dire encore, on verra si Laurent Nunez aura le courage de sortir les centaures, comme ça a été le cas. Vous savez que j'ai beaucoup suivi les Gilets jaunes, beaucoup suivi les crises agricoles respectives, beaucoup suivi notamment les mobilisations populaires contre la réforme des retraites. Les centaures ont été de sortie à peu près tout le temps. Maintenant, c'est pratiquement automatique. Hein. Vous avez une manifestation populaire, vous avez des centaures. Par contre, on verra si demain soir, Laurent Nunez, qui est toujours prompte à nous dire qu'il va lutter contre le narcotrafic, on verra bien si ces gens... Et vous voyez, à un moment donné, ça, je crois qu'ils n'ont là-haut, notamment sur ce sujet-là, mais je crois qu'ils n'ont pas conscience en fait des images qu'il y a eu contre les agriculteurs, parce que ça fait partie du livre aussi. Quand vous avez, à un moment donné, l'indignité de sortir des centaures, des CRS ou des gendarmes mobiles face à des agriculteurs qui sont violemment réprimés, puisqu'ils qu'il représente encore cet enracinement de cette France rurale, cette France qui sait produire, cette France du terroir et cette France séculaire, et bien manifestement, quand vous aboyez les forces de l'ordre assez violemment en gazant notamment, et bien vous voyez bien qu'à un moment donné ces gens sont très très violents envers les Français finalement, qui représentent encore l'incarnation du pays. Parce que quand vous en prenez aux agriculteurs, vous allez saper les dernières fondations solidement ancrées dans cette terre de France, et bien entendu après, et ben vous laissez le reste faire à sa guise ce qui leur paraît bon de faire, dans toute illégalité et sans aucun contrôle. Et c'est en ce sens que le peuple en trop, à un moment donné, et ben va basculer. Et c'est là, je le répète, hein, c'est vraiment là. Et puis je le dis dans le livre aussi, parce que c'est toujours intéressant. Il faut dire, il fait 50 pages, donc on est vraiment sur quelque chose d'assez court. Mais je voulais véritablement lister ce qui me paraissait important de lister dans le pillage de la France, dans ce pillage, parce qu'il y a eu ce pillage également, on en parle à PPE3, on peut en discuter, hein, le marché européen de l'énergie, en fait, toutes ces choses-là, qui sont prises notamment contre les intérêts du peuple français, et dont nous payons, nous sommes les contribuables honnêtes et solvables, de moins en moins solvables d'ailleurs, qui sont obligés, bien entendu, de payer des impôts face à cet effondrement pour lequel nous n'avons plus rien en retour. Donc là, vous voyez bien, Richard, qu'il n'y a... Le contrat social s'effondre, et la communication ne parviendra pas, bien entendu, à remplir cette espèce de trou béant qui est devenu une abysse sur cette façon qu'un peuple est en train d'être de plus en plus méfiant, voire pour une partie haineux contre la classe politique. Et moi, je suis très inquiet. Et ces livres-là, alors je suis pas lanceur d'alerte concrètement, mais ça me semble important à un moment donné de remettre dans un livre de 50 pages toute cette structure et comment tout ça s'est mis en place contre les intérêts du peuple.
0: Effectivement, donc redisons-le, Un peuple en trop aux éditions Putsch Media, voilà, ça ne coûte pratiquement rien, ça fait 50 pages, c'est un concentré, on a l'impression de vous entendre en fait dans vos émissions quand on vous lit, vous reprenez toutes les rhétoriques de l'État et vous les démontez évidemment. Il y a plusieurs passages qui sont évidemment à la fois plaisants parce que on vous retrouve et aussi terrifiants parce que on entend l'État profond nous parler. Par exemple, quand vous dénoncez la politique énergétique de la France, la manière dont la France a décidé de rester à l'intérieur du système énergétique européen, alors qu'elle aurait très bien pu, comme le Portugal et comme l'Espagne, s'en abstraire au moins momentanément. Alors surtout qu'elle pourrait faire valoir l'excellence de son parc nucléaire et donc arrêter de vendre une électricité hors de prix aux Français, surtout au moment où Emmanuel Macron explique qu'il faut massifier l'électrification, qu'il faut faire en sorte que la consommation électrique devienne la norme absolue pour tout, la voiture, le chauffage et tout le reste. Autrement dit, au moment où ils font exploser les coûts de l'électricité, ils veulent engager les Français à en consommer toujours plus. Et vous dites, lorsque des voix s'élèvent pour dénoncer ce hold-up organisé, la caste oppose un tir de barrage avec l'accusation d'ingérence russe, le spectre du complotisme, le brûlot d'une extrême droite soi-disant manipulée par Moscou pour faire douter les Français. Défendre notre souveraineté énergétique est devenu en France un délit d'opinion. Vous voilà devenu agent de Poutine, c'est leur seule réponse. Ça, c'est quelque chose qui est tout à fait surprenant, la manière dont on disqualifie en permanence le peuple dans une république qui est prétendument une démocratie.
3: Ben, c'est tout le propre des régimes totalitaires. Hein. Vous savez, le propre des régimes totalitaires dans lequel l'État ou le pouvoir en place, parce que c'est même plus un État, ça c'est un pouvoir en place, estime que toutes ces voix qui s'opposent à la doxa sur tous ces sujets est bien entendu un élément manipulé, un proxy, notamment du Kremlin, de Moscou, ou complotiste sur d'autres sujets, parce que c'est la disqualification, vous l'avez dit, de la capacité de réfléchir. Voilà, il y a un profond mépris de classe, un mépris de classe. Donc d'une part, il y a effectivement cette non-réponse, c'est-à-dire que ces gens sont incapables de convaincre la majorité des Français du bienfait de ces politiques suicidaires hein, et mortifères parce qu'ils n'ont pas la rhétorique, parce qu'ils ils réagissent aussi sur une idéologie absolument dingue, c'est l'écologie, c'est le wokisme, c'est tous ces sujets-là dans lesquels ils sont complètement idéologisés. D'ailleurs, vous voyez bien qu'il y a très peu de débat, et quand il y a du débat, ils ont une espèce de boîte à outils qui se vide rapidement quand vous leur opposez des arguments qui sont assez concrets. Et deuxième chose, effectivement, on excommunie en estimant que les Français qui se permettent de réfléchir en fait, hein, de réfléchir, et bien ce sont de dangereux complotistes ou des agents du Kremlin. C'est-à-dire qu'en même temps, on nie l'esprit même de la démocratie, de la grande dispute, Richard. C'est-à-dire que la grande dispute ou la grande conversation, c'est ce qu'a fait la France, notamment pas que, mais ce qu'a fait la France dans la façon de débattre intellectuellement et culturellement et de faire avancer des projets et surtout de faire avancer ce pays, mais pas vers le progressisme ambiant que nous connaissons. Et donc, sur ces deux thèmes-là, ils ne veulent absolument rien entendre. Et on entend des choses qui confinent à la bêtise, permettez-moi de le dire. Parce que ces gens-là sont vraiment bouffis d'idéologie. Mais ils l'imposent parce qu'ils ont quoi ? Ils ont les manettes. Ils ont les manettes de l'État. Sur la PPE3, vous avez des gens qui sont passés en force partout. Passer en force partout alors qu'on est censé faire des économies, en fait, faire des économies pour des gens qui ont vidé la caisse, c'est quand même assez savoureux. Eh ben non, on va continuer à passer en force parce que les dictats européens vous expliquent qu'il va falloir aller vers le Green Deal, alors le pacte vert, pardon, sur le pacte vert. Et bien entendu, ils font tête baissée dedans. Et comme ils sentent que ça accroche, eh ben ils passent en force. Regardez notamment, on a quand même un exemple éclatant, les ZFE. Des ZFE. Alors les parlementaires se sont mobilisés parce qu'ils ont vu que la colère populaire était quand même bien là. Donc les parlementaires qui sont moqués, hein. Les parlementaires, très sincèrement, la plupart s'en moquaient, ne savaient même pas ce que c'était les ZFE avant de le voter. Ils ont vu que ça montait sur les réseaux sociaux et là on est typiquement au cœur du livre. Donc ils votent, c'est bloqué, très bien. Que font les neuf sages? Alors je sais pas si on les appelait sages ou pas sages, en tout cas c'est les neuf sages du Conseil constitutionnel. Eh ben se sont assis, bien sûr, sur la volonté populaire via le débat parlementaire. Donc on est vraiment sur un pays qui est en train de s'effondrer par l'emblot. Et moi je suis effrayé, je sais pas si vous avez la même analyse que moi, c'est-à-dire qu'on le voit s'effondrer jour après jour ce pays en fait. D'habitude c'est le temps long, c'est-à-dire qu'on voit au fil des mois des choses qui tombent. Mais là on le voit s'effondrer tous les jours, sous nos yeux, dans une espèce d'indifférence générale de la classe politique. Et on vous explique, notamment avec l'émérite Roland Lescure, le ministre des Comptes dégradés, que tout va bien, que l'économie française va bien, qu'on n'a jamais été aussi bon, que finalement, face à la crise, on prend le vent de face sur un gros paquebot au milieu de l'océan, mais que la France tient son rôle, que la France tient son rang et que la France tiendra surtout ses objectifs. Ces gens se moquent du monde, véritablement, mais comme ils sont dans cette bulle de communication où on leur laisse dire un peu ce qu'ils veulent et que ça mériterait avoir aussi des gens qui, vous voyez, qui puissent les contredire sur les faits, eh ben, on se retrouve avec une caste véritable. Parce que c'est la caste, hein, c'est vraiment une caste au sens littéral du terme, qui continue à expliquer aux Français que tout va bien et qu'il n'y a pas de problème, alors que nous, les Français, voient bien que le pays s'effondre. Même ceux qui sont très éloignés de la politique, eh ben, se rendent bien compte, on en parlait tout à l'heure, à la pompe à essence, qu'à un moment donné, la décision politique vraiment écrase littéralement l'existence de tout un chacun. Ce matin, quand les gens vont faire le plein, du moins à la pompe, près de chez eux, eh bien, ils voient bien que la décision politique, les décisions politiques, influent immédiatement sur leur vie. Et dans ce cas-là, c'est la rupture totale avec le peuple français. Voilà.
0: Une rupture totale, mais effectivement, ce petit livre souligne en permanence à quel point il y a un décalage inexplicable. Donc, je reçois avec plaisir Nicolas Vidal pour son petit livre, plutôt son pamphlet, plutôt cette bombe, en fait, Un peuple en trop, voilà, qui est un cri lancé à la face de ceux qui nous gouvernent. Alexis Poulain nous rejoindra dans quelques minutes et il nous parlera lui aussi de ceux qui nous gouvernent ou de ceux qui prétendent nous gouverner, puisque nous aborderons les futures élections présidentielles. Je voudrais donner un exemple des rapprochements très significatifs que vous faites. Le gaspillage fiscal ne s'arrête d'ailleurs pas aux frontières françaises. Depuis le début du conflit ukrainien, en février 2022, la France a engagé plus de 60 milliards d'euros d'aide directe et indirecte à l'Ukraine, aide militaire bilatérale, contribution à la Facilité européenne pour la paix, soutien humanitaire, garantie à l'export, accueil des réfugiés. On pourrait aussi y ajouter d'ailleurs la manière dont on soutient l'agriculture ukrainienne, c'est-à-dire autrement dit dont on ruine l'agriculture française, pour le dire autrement, des sommes colossales engagées sans débat parlementaire sérieux. Et pendant ce temps-là, le boulanger qui ne peut plus payer sa facture d'électricité attend son boost carburant. Le routier qui ne peut plus sortir son camion remplit un formulaire sur un site qu'il envoie dans un labyrinthe administratif. C'est ça aussi, en fait, la manière dont le peuple est méprisé. C'est-à-dire, d'un côté, Emmanuel Macron et ses ministres annoncent 1 milliard pour l'aide au développement, 10 milliards pour ceci, 5 milliards pour ça. Les milliards pleuvent et à côté de ça, on explique qu'on va filer à une portion cul de ceux qui en ont besoin, un peu de carburant, mais pendant un mois seulement.
3: Ben oui, c'est toute la magie de ces gens. Vous l'avez dit, hein, la guerre en Ukraine, effectivement, c'est entre 60 et 65 milliards d'aides directes et indirectes. Alors c'est pas des aides, vous l'avez dit, c'est pas des aides directes qui ont été versées, mais ça représente ça. Quand vous envoyez un canon César en Ukraine, ça coûte un peu d'argent, parce que jusqu'à preuve du contraire, je pense que c'est nous qui avons financé les canons César et toute une série de choses également. Et donc on envoie de l'argent. On va dans ce forum en Afrique il y a quelques semaines pour annoncer du financement public et privé. C'est formidable. En plus Macron, il est content de lui. D'ailleurs, il est bien le seul à nous expliquer que c'est formidable et que tatati et tatata, puis il sort des choses qui sont absolument, mais qui franchement il faut le réécouter plusieurs fois pour commencer à comprendre ce qu'il raconte. Et puis bien entendu, de l'autre côté, on n'est absolument pas. La guerre en Ukraine, c'est l'Ukraine, vous l'avez dit. D'ailleurs, les aides, je le rappelle dans mon livre, parce que ça aussi, dans les grands médias, hormis sur Ligne Droite et quelques médias, les affaires de corruption s'enchaînent en Ukraine. Combien de ministres Zelensky a viré depuis le début? C'était tellement énorme qu'il n'a pas pu les garder auprès de lui, c'est quand même formidable. Et donc ces millions, il y a des détours. C'est de l'argent à fond perdu, argent européen, mais qui est à valeur pour la France au prorata de votre engagement, notamment au sein de l'Union européenne, et votre poids économique au sein de l'Union européenne. Eh bien entendu, ça ne pose problème à personne. Et ces gens, vous l'avez vu, Jean-Noël Barrot, d'ailleurs, le ministre des Affaires qui lui sont très étrangères, nous explique en permanence que c'est pour défendre les valeurs de la démocratie, parce que nous serons, voilà, les valeurs de la démocratie. J'ai envie de vous dire que c'est pas cette idée que je m'en fais, mais surtout, il faut se tourner vers la France avec des aides qui sont ciblées, des boosts carburants. Je peux vous assurer que nos chers technocrates de Bercy, quand ils vous font des aides, et c'est à peu près tout le temps le même, je le dis dans le livre, vous font tout un formulaire, un labyrinthe administratif, de manière à ce que la plupart ne puissent jamais toucher ces aides. Donc la réalité, c'est qu'on voit bien qu'on étrangle les Français là-dessus et qu'on continue à donner de l'argent et qu'on pile les pièces. Après, la question qui se passe et qu'on se pose, en tant qu'auditeur, c'est pourquoi ils font ça. Moi, je continue de penser, c'est pour ça. On revient toujours, malheureusement, à l'Union Européenne. Je suis désolé d'en faire un espèce de... Mais on y revient toujours parce que moi, je continue...
0: Ça nous choque beaucoup sur Radio Courtoisie.
3: Oui, je sais beaucoup. C'est pour ça que j'y vais à pas de velours, mon cher Richard. Mais je pense véritablement qu'il y a une volonté aussi de vider les caisses de la France. On l'a dit, notamment pour nous enchaîner au marché, voyez-vous, et pour nous enchaîner au marché et nous enchaîner à Bruxelles en disant, mais vous voyez, chers amis, on est ruinés. Les agences de notation nous dégradent, donc nous ne pouvons pas faire sans l'Union européenne. Le FMI, la BCE. D'ailleurs, le FMI, la menace plane du FMI. Hein, c'est le Fonds monétaire international. Rappelez-vous ce qu'ils ont fait à la Grèce et à d'autres pays. C'est-à-dire qu'on se rend, on a quand même l'impression que les caisses sont vidées délibérément pour, à un moment donné, nous enchaîner et que la souveraineté populaire, ce peuple en trop, ne puisse plus, à un moment donné, reprendre son destin en main. Parce qu'on leur dira, on lui dira à ce peuple, ah ben vous comprenez, les copains, il n'y a plus d'argent, on est ruiné, on est en banqueroute, on est en faillite. Alors, les économistes, certains me diront, on peut pas dire ça, peu importe, mais on est ruiné. Et puis, il va falloir, à un moment donné, quémander l'aide du Fonds monétaire international. Il va falloir demander l'aide de Bruxelles. Donc, nous ne pourrons plus jamais sortir des marchés. Et la vente du pays à la découpe se poursuivra et se terminera, parce qu'à un moment donné, on n'aura plus rien à vendre. On est à l'os, donc vous ne pouvez pas trop couper dans l'os, et on se retrouve là, et ces aides à l'Ukraine, c'est un bon exemple d'une technocratie, d'une caste politique qui, notamment, continue. Et regardez les dernières images. Je suis désolé. Ces dernières semaines, vous avez vu Bruno Retailleau, vous avez vu Édouard Philippe descendre du train bleu, ils sont allés à Kiev. Vous voyez qu'à un moment donné, comment voulez-vous qu'on se sorte de cette histoire? C'est-à-dire que chacun va dans son petit pèlerinage pour 2027 se faire adouber par Coco Zozo Zelensky pour expliquer à la communauté internationale que moi aussi, en tant que futur candidat, j'irai notamment défendre des valeurs de démocratie, de liberté en Ukraine. Voilà. Et c'est dans ce sens que le peuple est en trop, c'est-à-dire que ces gens jouent un théâtre, et l'Union européenne en est la principale scène, et on ne peut absolument, on n'a plus de manette, le peuple en a de moins en moins, et depuis, je le répète, depuis 2008, le fameux traité de Lisbonne, on a été littéralement bâillonnés et on a été littéralement les pieds et les mains liés, notamment à toutes les décisions souveraines qu'on peut prendre sur le sol, les questions économiques, les questions d'insécurité, les questions d'immigration. Tant que ce sujet ne sera pas porté sur la table, et vous voyez bien que tous les responsables politiques refusent de porter, que ça soit d'ailleurs du côté de la LFI, rappelez-vous de Manon Aubry qui est allée faire une petite bisette à Ursula von der Leyen, alors qu'elle nous disait quelques jours avant qu'à un moment donné, il faudrait que cette dame passe devant les tribunaux, et puis après du côté du RN, c'est pareil. Donc on a vraiment cette problématique où personne ne veut plus sortir de l'Union européenne. Et c'est en ce sens que le constat est flagrant et que la rupture est totale. Et moi je suis très inquiet, et c'est pour ça que le peuple en trop, une nouvelle fois, j'explique tout ça, mais je suis aussi, il y a beaucoup d'inquiétudes, mais aussi beaucoup d'espoir, parce que je pense quand même que la France que nous aimons, cher Richard, saura à un moment donné se relever. Mais le problème, ça prend du temps, et on se relèvera, mais surtout dans quel état on se relèvera, et ça franchement c'est une question qu'on se pose tous.
0: Eh bien c'est une question qu'on va pouvoir poser à Alexis Poulain qui nous rejoint.
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0: Eh bien, bonjour Alexis Poulain et bienvenue dans Ligne Droite, où vous allez nous aussi vous parler du peuple, mais sous l'aspect évidemment de ces candidats qui viennent tous se presser au chevet de la France.
4: Oui, ça y est, on a compris qu'on va manger de la campagne présidentielle quasiment matin, midi et soir. C'est parti et c'est tragique. On peut dire que c'est un départ extrêmement poussif pour des candidats. Alors, il y a quand même quelqu'un qui met la barre très haut, c'est Raphaël Glucksmann, hein, qui est candidat, mais qui se donne 3 mois pour dire s'il est candidat. Parce qu'on ne sait jamais, hein, il faut savoir faire monter les enchères, surtout dans le bloc social-démocrate, où on ne sait pas si à la fin c'est François Hollande qui va gagner. Et donc, il faut vraiment essayer de se montrer sous son meilleur jour. C'est assez calamiteux. Gabriel Attal, de son côté, alors lui, il vole les anciens bots de Macron sur les réseaux sociaux pour les faire devenir les bots avec Attal. Et puis, il essaye de remplir des salles climatisées avec un écran géant pour diffuser la finale le 30 mai avec un call center pour expliquer aux gens qu'il faut venir. C'est demain le grand meeting de campagne de Gabriel Attal qui risque d'être une catastrophe. Quand on voit d'ailleurs ces différentes prises de parole, on sent que tout est faux. Et d'ailleurs, on reviendra peut-être là-dessus, mais le fait d'avoir lancé sa campagne dans l'Aveyron, dans un petit village, façon rendez-vous en terre inconnue, en prenant une bière à 9h du matin, comme si c'était ça la province, c'est d'un mépris total, et ça montre bien ce qu'est ce sinistre personnage qui n'a pas quitté le 6e arrondissement de Paris. Et puis, Édouard Philippe, lui, c'est un peu la tristesse incarnée. Ça fait des années qu'il dit qu'il veut être calife à la place du calife. Il est celui qui est le plus près, celui qui a tout bossé, qui propose d'ailleurs un choc massif, un programme massif. On ne sait pas vraiment ce qu'il propose. Ce qu'on sait, c'est qu'il est allé à Kiev, comme Bruno Retailleau d'ailleurs, et qu'il en est revenu avec un seul programme, la guerre contre la Russie, la guerre contre Poutine. Visiblement, l'Ukraine intéresse plus les candidats que les Français, ça on le savait, mais ça devient vraiment une base. Et puis il y a tous les autres, alors on ne sait pas encore qu'est-ce qui va se passer avec François Hollande, j'en parlais, le sniper du bloc central. Y aura-t-il d'autres candidats qui vont arriver? Moi je fais une hypothèse, Sébastien Lecornu, tant qu'à faire. Vous savez, Emmanuel Macron n'aime ni Gabriel Attal, ni Édouard Philippe, et par contre, visiblement, il a de la totale confiance de Sébastien Lecornu pour gérer sa legacy, comme il dit, c'est-à-dire son héritage, et je ne ferme pas la porte à une candidature de fin de course, justement, quand tout le monde sera essoufflé et ne montera plus dans les sondages pour Sébastien Lecornu. Et puis, il y en a un qui rigole, bien planqué, qui regarde tout ça, c'est Jean-Luc Mélenchon, avec des sondages qui commencent à le montrer bien plus haut qu'il ne l'a jamais été à un an des présidentielles. Lui n'a rien à faire, il n'a qu'à regarder les traîtres se trahir et le bloc central essayer de grappiller quelques voix. À gauche, c'est la bérésina entre François Ruffin, Marine Tondelier. Bref, vous aurez compris, il n'y a pas vraiment de liste à faire. C'est vraiment tragique. Et puis un autre qui est protégé, parce qu'il est protégé par le tempo de la justice, c'est Jordan Bardella. On ne sait pas s'il sera candidat. Il le dit lui-même, je ne suis pas candidat, puisqu'il faut attendre de savoir si Marine Le Pen peut ou pas se présenter, ce qui, d'une certaine façon, le protège de cette entrée en matière calamiteuse des uns et des autres candidats.
0: Alors, merci pour ce tour d'horizon. Alors, Jordan Bardella est protégé pour le moment. C'est, effectivement, le moment, nous saurons en juillet si Marine Le Pen peut se présenter ou pas. Et rassurez-nous tous, Français, le parquet national financier a déjà lancé une enquête sur Jordan Bardella. Donc, et bien sûr qu'il va pouvoir faire mitonner. Il y a comme ça ces enquêtes qui n'aboutissent jamais. Ben, par exemple, les enquêtes sur les attachés parlementaires de Jean-Luc Mélenchon. Là, on attend tout, on attend toujours. Hein, voilà. Donc,
4: ça y est, c'est fini. Ils l'ont clos, celle-là.
0: Excusez-moi. Il y en a d'autres qui sont en cours et pour lesquels on ne connaît pas le résultat. Dans son livre Un peuple en trop, évidemment, le Nicolas Vidal parle d'Edouard Philippe, ce phénix qu'on veut nous imposer. Et il le dit, les médias mainstream nous préparent déjà leur candidat pour 2027. C'est Edouard Philippe qu'il nous faut. Oui. Édouard Philippe donc est en train de s'effondrer un petit peu, la dynamique s'essouffle, le chauve du Havre n'a pas l'air d'être aussi aimable et attirant que le prétendaient les journalistes qui pendant 5 ans l'ont maintenu en survie artificielle. Pensez-vous que Édouard Philippe va aller au bout de ce calvaire et qu'il tiendra quand même à se présenter pour faire un score à la Pécresse?
4: Oui, alors celui qui se dirige vers un score à la Pécresse, c'est Bruno Retailleau, d'une certaine façon, avec les LR qui déjà commencent à le lâcher. Mais pour ce qui est d'Edouard Philippe, il ira jusqu'au bout, je pense. Parce que il y a d'abord un rapport maladif au pouvoir. On le sent dans chacune de ses déclarations, il veut le pouvoir et donc il faut surtout pas lui donner, hein, ça c'est la base. Et puis parce que il a coché toutes les cases depuis de nombreuses années, il a trahi qui il fallait, il a été Premier ministre d'Emmanuel Macron mais sans avoir à assumer totalement le bilan, puisqu'il était Premier ministre du début jusqu'au Covid. Son bilan, on le connaît, hein, c'est le massacre des manifestants lors des manifestations des Gilets jaunes et le Rivotril dans les maisons de retraite. Donc ça, il suffit de le rappeler à chaque fois pour comprendre combien il est aimé. Au Havre, il a gagné, certes, mais vous savez, les complotistes disent que les machines à voter n'y sont pas pour rien. Et puis, il est passé par le Bilderberg, vous savez, ce club très fermé, atlantiste, où on choisit un peu déjà, on fait un casting de qui seront ceux qui vont compter. Cette année, c'était Roland Lescure qui était, mais Gabriel Attal comme Édouard Philippe sont passés par le Bilderberg. Donc pour lui, il se dit qu'il a toutes les cartes en main. Maintenant, la seule question, c'est aura-t-il les médias? Je ne crois pas. Les médias, je pense, du bloc central roulent pour Raphaël Glucksmann. Il suffit de voir France Inter, hein, qui est une sorte de radio Glucksmann, qui va faire la campagne du candidat social-démocrate, ça c'est évident. 7 millions d'auditeurs quand même, quotidiens, qui vont être soumis à une propagande de masse. Hein. Même des chaînes privées, comme le groupe Bouygues, hein, TF1, quand on a vu le média training public qui a été fait à Raphaël Glucksmann par les équipes de quotidien de Yann Barthès, on a compris pour qui il vote. Voilà, c'était d'une gentillesse et d'une bienveillance uniquement réservée aux candidats du bien. Voilà, donc c'est Édouard Philippe part sans avoir les médias avec lui, même s'il en a certains. Je crois que aujourd'hui, l'oligarchie médiatique n'a pas choisi son candidat, on peut dire ça. Si ce n'est Raphaël Glucksmann, par défaut, parce qu'il est vraiment trop nul.
0: Ce candidat nul a affaire quand même à une opposition assez organisée. Les gens ne sont pas d'accord pour savoir qui doit être le candidat de la gauche, mais personne ne veut de Raphaël Glucksmann qu'on considère comme étant mou, qui est compromis dans plusieurs trucs, notamment avec son passé à l'étranger, qui a quand même le charisme d'une huître. Dire même Édouard Philippe, par avoir une stature d'homme d'État supérieur, pensez-vous que Boris Vallaud, Faure et les autres vont accepter que Glucksmann passe devant, ou au contraire vont-ils tout faire pour le torpiller ?
4: Bah non, déjà le problème de Raphaël Glucksmann, c'est pas seulement qu'il est nul, c'est qu'il est de droite, il est pas de gauche. Donc de toute façon, comme il veut s'insérer dans ce bloc de social-démocrate de gauche, or on voit que c'est une opération ratée, de toute façon, avec le PS, la traîtrise est de mise. Donc vous avez déjà les premières déclarations du sénateur Patrice Kanner, par exemple, qui explique que Raphaël, c'est très bien, c'est gentil, mais qu'il pourra pas aller à son meeting, par exemple, parce qu'il a des choses personnelles à faire, et c'est bien dommage. Donc évidemment qu'il n'aura le soutien d'aucun responsable du Parti Socialiste, et que là, 80% du temps de travail et de bande passante des responsables socialistes va être comment flinguer définitivement la candidature de Raphaël Glucksmann. D'où d'ailleurs les 3 mois, parce que je pense qu'il n'a pas fait les accords nécessaires pour s'assurer une candidature à peu près sûre. Donc derrière, effectivement, il y aura Boris Vallaud, il y aura Olivier Faure, je ne sais pas combien ils seront en réalité à pouvoir faire ça, mais voilà où nous en sommes, quoi.
0: Voilà où nous en sommes, effectivement. Merci Alexis Poulain, restez avec nous, on va pouvoir reparler du peuple avec Nicolas Vidal, mais c'est le moment de rappeler à tout le monde que une bonne démocratie, c'est aussi de bons médias, que de bons médias, ce sont des médias indépendants, et ça tombe bien, Radio Courtoisie est totalement indépendant, puisque Radio Courtoisie ne dépend que de vos dons.
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0: Bien, merci beaucoup Arnaud.
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0: Et voilà, je retrouve avec plaisir Nicolas Vidal, donc, qui est l'auteur d'un petit pamphlet, enfin, d'un petit livre, d'un grand livre, Un peuple en trop, qu'on peut facilement se procurer, sur Amazon, et peut-être, par d'autres moyens, Nicolas.
3: Oh oui, déjà, je salue l'ami Alexis Poulain qui est là. Hello. Mon cher Alexis, salut par interposé. Oui, alors préférez, si vous voulez l'acheter, bien sûr, préférez l'acheter en direct. Il sort aujourd'hui en sortie officielle. Vous n'hésitez pas à aller sur mon Substack, Nicolas Vidal Substack, et vous avez le lien directement sur Pouch. Mais vous pouvez l'acheter sur Amazon, mais privilégiez l'achat direct sur nos médias, notamment de manière à soutenir ce que vous pouvez soutenir. Voilà, donc sur mon Substack, vous n'hésitez pas, vous avez le lien en une, l'article en une, vous avez le lien de vente direct, ou sur mes réseaux sociaux, sur Facebook, X ou Instagram. Voilà.
0: Alors, puisque j'ai dit que j'ai défendu la démocratie, ce qui m'arrive assez rarement, je vais enfin avoir la possibilité de poser à deux vrais démocrates la vraie question. Vous nous dites, Nicolas Vidal, un peuple en trop, mais qu'est-ce que c'est que le peuple ?
3: Mais c'est une notion très très floue, le peuple, hein, bien entendu. On peut dire, regardez, notamment, je pense qu'on peut déjà s'appuyer sur un événement, les Gilets jaunes. Alors, vous voyez qu'il y a pas mal de gens pendant les Gilets jaunes qui n'ont pas participé aux Gilets jaunes. C'est-à-dire qu'il y a beaucoup de gens qui avaient exprimé un soutien assez massif pour les Gilets jaunes, mais qui n'ont pas fait notamment la démarche d'aller soutenir ou du moins de se mêler aux manifestations. Le peuple, concrètement, on pourrait dire que c'est un pays, c'est une langue, on pourrait dire aussi que c'est des gens qui ont envie de vivre ensemble, c'est un avenir en commun également. C'est aussi vouloir protéger peut-être les acquis que nous avons combattus pendant des années, des décennies notamment, et d'avoir cette vision d'un avenir en commun. Ensuite aussi, dans le peuple, il y a aussi la partie vivace, c'est la partie des citoyens, Richard. Ce sont les gens qui, à un moment donné, se sont dit qu'ils ne peuvent pas être uniquement des autruches et tubes digestifs dans ce bas monde. C'est-à-dire qu'il y a autre chose, il y a un autre horizon que Darty et Ikea. Il y a aussi un autre horizon pour nos enfants, il y a peut-être un autre horizon, à un moment donné, de s'opposer, au moins démocratiquement, à cette caste de zozo. On en a parlé avec Edouard Philippe, Gabriel Attal, parce que Gabriel Attal, je reprends ce que disait Alexis, hein, il y a eu Gabi mal de fois, maintenant c'est Gabi au café du coin. Bon, peu importe, c'est une campagne politique en tant que telle. Et il y a cette partie du peuple, notamment celle qui fait bouger cette masse critique qui, elle, eh ben, est en train d'essayer de manifester, essayer de se réinformer, écoute ligne droite notamment, et essaye d'avoir d'autres informations. Donc le peuple, c'est quelque chose de très évanescent, mais dans ce peuple, il y a aussi les ferments de la cartographie de la colère et de cette population qui aujourd'hui veut dire stop et veut reprendre son pouvoir. Et c'est pour ça qu'à un moment donné, et dans cette déclaration, je fais très vite là-dessus, sur ce cœur battant du peuple, j'en ai parlé des citoyens, vous avez aussi tous ceux dont on a parlé au début de l'entretien, qui sont en train de prendre finalement la trahison politique et la trahison économique en pleine face, notamment à la pompe ou l'inflation ou autre. Et bien eux, voyez-vous, ce sont cette partie qui est sédimentée et qui va petit à petit, qui a déjà commencé à prendre conscience et qui va venir à un moment donné nourrir cette espèce de cœur vivant dans le peuple qui va s'opposer frontalement notamment aux politiques économiques de trahison, je le répète une nouvelle fois, pour essayer d'endiguer, arrêter, freiner, ralentir cette course folle vers le chaos, parce qu'il est question de chaos aujourd'hui. Et c'est pour ça que c'est très compliqué. Rappelez-vous ce que disait Édouard Philippe, j'en parlais notamment dans La Tempête qui vient. Édouard Philippe, en mai 2021, était à l'ESSEC pour les mardis de l'ESSEC, et il avait cette fameuse déclaration, enfin une déclaration, pas une déclaration, il était en train de faire une conférence, notamment, et il disait, vous voyez, on a fait la loi sur les universités, on a pensé que ça allait tout bloquer, et en fait, c'est passé. La réalité aujourd'hui, c'est qu'avec la crise économique, dans cette équation absolument folle de d'effondrement économique, il y a une partie de la population de peuple qui rejoint la cohorte et des citoyens qui, tous les jours, est un peu plus grosse. Et c'est ça, à un moment donné, qui pourrait faire basculer les choses, puisqu'on l'a dit, aujourd'hui, le jeu démocratique tel qu'on le voit, avec 78 candidats qui sont déjà prêts pour 2027, sachant qu'Emmanuel Macron n'a toujours pas donné les dates, il faut quand même se le dire, monsieur n'a toujours pas voulu donner la date de présidentielle, peut-être qu'il a envie de faire du rap, je sais pas, comme son ami Kokozozo Zelensky, mais voilà, donc le peuple, c'est compliqué, mais je veux dire, le peuple en trop, c'est ce peuple qui a compris, qui sait qu'on est en train de trahir, très clairement, et qui en paye les pots cassés, mais qui veut essayer par tous les moyens, mais aujourd'hui, c'est l'expectative d'essayer de réagir pour essayer, à un moment donné, de ralentir cette course folle vers le chaos, cher Richard.
0: Alexis Poulain, je vous poserai la même question. Le peuple, nous sommes en démocratie, mais donc ce démos, quel est-il? Comment est-il composé? Sont ceux uniquement qui se sont réveillés? Sont aussi ceux qui ont décidé, en fait, de subir et qui votent de moins en moins, qui se retirent de la vie d'un pays qui ne veut pas d'eux?
4: Oui, je crois que il y a des peuples. Le peuple politique, c'est celui qui va encore voter, c'est celui qui s'intéresse à ce spectacle de triste ou qui essaye de réfléchir et voilà qui va s'engager. Ça, c'est minuscule. Vous avez effectivement en France le premier parti de France qui est le parti des abstentionnistes, parce que ça fait longtemps déjà qu'une grande partie du peuple s'est volontairement sorti du jeu politique, volontairement dépolitisé, par dégoût, par manque d'intérêt, par acceptation aussi, par renoncement. Et c'est vrai que cette base des abstentionnistes, elle est quasiment oubliée de la plupart des candidats, pas de tous, mais de la plupart, parce qu'elle est difficile en fait à toucher et à faire retourner aux urnes d'une façon ou d'une autre, parce qu'on est dans un système clos en fait. Le système politico-médiatique ne permet pas aux voix souverainistes d'avoir une existence médiatique mainstream, ne permet pas à certaines idées politiques d'avoir une existence mainstream. Donc on est dans un système clos qui se protège, qui empêche en fait l'émergence de ce qui pourrait être l'alternative populaire. Et c'est bien tout ce qui est aujourd'hui. D'ailleurs, s'il y avait des alternatives populaires, elles sont bien faites, puisqu'elles sont faites pour diviser. D'un côté, la France insoumise de Jean-Luc Mélenchon, de l'autre côté, le Rassemblement national de Marine Le Pen. Et c'est deux peuples qui ne doivent pas se parler, si on regarde comment tout ça est fait. Mais si on réfléchit, ça n'a aucun sens, puisque en réalité, il y a les mêmes intérêts des Français qui sont pressurisés, les Nicolas qui paient, ceux qui en ont vraiment ras-le-bol de voir l'État kleptocrate continuer de les faire travailler pour un système qui n'est même pas un système d'ailleurs socialiste, qui est un système simplement où on fait fructifier l'argent pour payer du Gérard Larcher et des choses comme ça. Voilà, je pense que c'est un jeu à somme nulle en réalité.
0: Nicolas Vidal, dans son jeu à somme nulle, vous soulignez à plusieurs reprises qu'il y a quand même donc cette caste, et surtout qu'il y a une opposition qui en fait ne sert rigoureusement à rien. Dire c'est ce que vous dites, 31, page 31, l'opposition qui ne s'oppose à rien. Les caméras s'éteignent, les micros se coupent, rien ne se passe, rien ne s'est jamais passé. C'est, vous venez de faire la liste en fait de la trahison des agriculteurs, de l'indécence des augmentations à l'Assemblée nationale, de l'accord Mercosur, de la soumission à Bruxelles. Et à chaque fois, on se dit, bah très bien, il y en a qui vont quand même être d'accord avec le peuple qui manifeste, le peuple qui sondage après sondage explique qu'il n'est pas d'accord, les agriculteurs qui courageusement se lancent sur les routes. D'ailleurs, voilà, les préfets leur mettent la misère tout de suite, voilà, dans le Gers, plus de 40 convocations pour les participants à la manifestation de 2025-2026. Pourquoi l'opposition parlementaire est-elle à ce point-là inexistante, ou plutôt pourquoi donne-t-elle l'impression d'un théâtre où chacun joue son rôle, mais où en fait il s'agit juste de se partager les bénéfices de la pièce?
3: Moi, je pense, et ça, c'est une vraie problématique, je pense qu'il y a une carrière politique derrière, il y a une logique des partis, une politique des partis de tous les côtés, l'arc de l'hémicycle. Vous avez déjà des députés qui sont très bien payés. J'invite tous nos auditeurs à aller voir sur assemblée-nationale.fr les indemnités des députés, les avantages en tout genre. Donc, son député, c'est très bien payé pour le boulot qu'il fait, parce que franchement, moi, j'avais fait un article sur mon Substack il y a quelques mois de ça, sur le taux d'absentéisme des députés français, hein. Tout bord confondu, c'est absolument colossal. Donc il y a ce jeu politique, vous avez des députés aussi qui parfois ont des idées très intéressantes, mais quand ils arrivent dans un parti un peu structuré, on leur fait vite comprendre que s'ils la ramènent, manifestement, s'il y a dissolution ou s'il y a nouvelles élections, sur leur circo, ils ne seront pas réinvestis, voyez-vous. Et c'est pour ça qu'il y a une espèce de carrière politique. Également, l'Assemblée nationale ou le Parlement européen sont des cash-machines pour les partis, il faut quand même jamais l'oublier, hein, parce que c'est une véritable cash-machine, et dans ce cas-là, vous avez aussi une nouvelle fois la question centrale, c'est-à-dire les partis ne veulent pas sortir de l'Union européenne. Donc, on essaye, via les députés, de donner l'apparence du fait que, on est contre l'Union européenne, mais on ne veut pas prendre position. Regardez, un exemple, notamment, on a deux exemples. La réélection d'Yael Braun-Pivet, en tant que président de la nationale, vous savez, la dame qui fait garder ses poules par les CRS, notamment, lors de sa réélection, vous avez quand même des ministres qui étaient députés, qui sont, pendant le vote, à trois tours, qui ont quitté la casquette des ministres, qui sont revenus députés, qui ont voté, qui se sont remis au banc des ministres. Je veux dire, pourquoi les oppositions, à un moment donné, n'ont pas crié au scandale et n'ont pas, à un moment donné, peut-être fait un blocage institutionnel ou sur le vote de la résolution du Mercosur? Ah ben oui, ils sont tous allés, bien sûr, voter, et c'est d'ailleurs la seule fois, je pense, qu'il y a eu du monde. Ils n'avaient pas piscine ce jour-là, apparemment, les clubs de bridge étaient fermés, et ils sont tous allés voter contre la résolution sur le Mercosur. Mais à un moment donné, et j'ai eu vu des députés qui étaient plus souverainistes nous faire des petits tweets, parce que ils ont voté non, des petits tweets avec des bouteilles de champagne, on a gagné. Mais de qui ces gens se moquent-ils, en fait? De qui ces gens se moquent-ils? La réalité, c'est que ça, soit ils savent pas que le Mercosur, c'est la compétence exclusive de la Commission européenne, soit ils pensaient vraiment avoir gagné et que le Mercosur serait abrogé, notamment pour le cadre français. Ces gens-là, voyez-vous, c'est une catastrophe. Également, c'est pareil sur l'aide à l'Ukraine, l'aide financière à l'Ukraine. Macron, il a signé des contrats bilatéraux avec Okozo-Zelensky à l'Elysée, tout seul comme un grand. Et il y a eu, à un moment donné, un vote pour savoir si, en fait, ces votes étaient notamment des votes consultatifs. Ils auraient pu faire la Macarena de Bastille à Nation, ça aurait eu absolument le même poids. Donc, vous avez des députés qui, par contre, se pressent, salle des quatre colonnes, les salles des quatre colonnes pour les auditeurs, c'est vraiment la salle Assemblée nationale où vous, les médias, tendent de la perche, tendent le micro pour avoir les réactions. Donc, ce jour-là, quand il y a des votes comme ça qui sont assez médiatisés, qui ne servent à rien, ils y sont, ils font style, ils votent, ils font tous les matinales et toutes les émissions du soir pour expliquer que c'est formidable et qu'eux, ils vont se mobiliser. Mais la réalité, vous l'avez dit, Richard, c'est-à-dire qu'ils n'ont plus aucun pouvoir pour s'opposer, notamment à la Commission européenne. Et c'est une véritable problématique, parce que c'est pareil sur le Parlement européen. On vous dit, c'est un Parlement. Non, c'est pas un Parlement, parce qu'un Parlement, c'est absolument pas ça. Et on vous dit, mais vous comprenez, je vais aller au Parlement européen pour défendre les intérêts des Français. Non, tu vas pas défendre le Parlement européen. T'es surtout très bien payé. T'as surtout pas mal de collaborateurs autour de toi et pas mal d'avantages. Donc, on se rend compte qu'il y a une véritable fracture entre les représentants, les députés, si vous préférez. On parle même pas de Gérard Larcher, le monsieur fauteuil 40 000 euros et au resto matin, midi et soir. Mais cette fracture-là, il y a un monde, finalement, du régime parlementaire qui est complètement déconnecté. On le rappelle dans le livre, on a été nombreux à le rappeler, notamment les augmentations de 700 euros au Sénat et de 300 euros à l'Assemblée nationale, qui n'avaient pas été annoncées publiquement. C'est ça qui est intéressant. Et les oppositions n'en avaient pas parlé pour faire face à l'inflation. J'invite nos auditeurs à écrire à leur DGFiP local pour leur demander d'avoir un abattement de 20% pour faire face à l'inflation. Je pense qu'ils vont avoir une réponse avec un sens de l'humour plus qu'approximative, me semble-t-il. Et donc, ce problème de la représentation nationale des députés et des sénateurs, vous l'avez dit, quand vous avez Gérard Larcher qui vient chez Apolline de Malherbe, la vérité, en nous expliquant qu'ils vont s'arrêter avant le 14 juillet parce qu'il va falloir préparer les petites tambouilles pour la réélection sénatoriale, c'est quand même, ça a quand même du goût, tout ça. Eh bien, on se rend compte que les Français ne sont pas dupes, mon cher Richard. C'est-à-dire que les Français voient bien qu'à un moment donné, on leur raconte n'importe quoi, on leur raconte beaucoup de communication, mais qu'en réalité, derrière, les manettes, ils ne les ont plus. Les députés n'ont pas les manettes. Et pourtant, ils essayent de, à un moment donné, de justifier leur généreuse indemnité, leur généreux avantage. Et c'est pour ça qu'ils font beaucoup de plateaux, beaucoup de matinales. Alors, ils sont très disponibles pour faire des matinales et des plateaux. Par contre, ils sont moins disponibles quand il faut être en séance. C'est assez formidable. Et moi, je le répète, je suis très inquiet. Et ce peuple en trop, en fait, c'est ce peuple qui a été littéralement excommunié. Et puis aussi, je termine par là, le problème de la fracture, c'est que les députés aujourd'hui, ils ne réagissent qu'en fonction de leur intérêt personnel, en fonction du groupe et du parti politique qui est derrière, parce qu'ils risqueraient de ne pas être réinvestis, ils risqueraient d'être sortis à droite à gauche des commissions, et ils risqueraient d'être éloignés du banquet de la République payé par nos impôts. Si, alors que le député, normalement, il devrait voter en âme et conscience sur des sujets qu'il juge importants, et dans lesquels il devrait faire valoir sa loi et sa voix, notamment. S'il fait le contraire, eh bien, vous imaginez bien qu'il sera mis à l'écart. Et ça, c'est pareil pour tous les groupes. Il faut arrêter de se leurrer. C'est absolument pareil pour tous les groupes. Il y a des consignes de parti. Et c'est comme ça que ça se passe. Et c'est terrible parce que ça ne durera qu'un temps. Et c'est les derniers soubresauts d'un chaos politique dont une partie du peuple ne peut plus aujourd'hui, est en train de payer les pots cassés et est en train de payer chèrement, quoi.
0: Eh ben, merci beaucoup Nicolas Vidal. Voilà, ben, ceux qui regrettaient de ne plus vous voir en ont eu une bonne dose. Et j'espère que un peuple en trop leur permettra de prolonger ce moment. Merci pour ce moment, comme merci. On dit, je crois, en République.
3: Oui.
0: Et à très, j'ose pas vous dire à bientôt sur Radio Courtoisie, mais j'espère évidemment que le prochain pamphlet nous permettra de vous retrouver.
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0: Avec Richard de Sèze, mais surtout avec Alexis pardon, non pas Alexis, vous appelez Alexandre, c'est ça?
1: Ça fait combien de temps qu'on travaille ensemble, Richard?
0: J'étais tellement content d'avoir entendu Alexis Poulain, en fait.
1: Oui, c'est vrai.
0: Je suis désolé, Alexandre. Voilà, donc tout à l'heure, nous recevons Charles-Henri Gallois. Il y aura bien sûr la chronique de Pascal Pointu. Et tout de suite, avec Alexandre de Galzin, un peu d'actualité.
1: Oui. Après 11 semaines d'audience, le procès en appel de Nicolas Sarkozy s'est achevé par la plaidoirie de la défense cette semaine. Moins médiatisé que le premier, ce procès devrait aboutir à une décision finale radicalement différente de la première selon la plupart des experts. Ce sera tout ou rien. Et puis la Cour des comptes s'est attaquée à la décision d'Emmanuel Macron de renationaliser intégralement l'entreprise d'État EDF. La prise de contrôle établie en 2022 avait coûté près de 9,7 milliards d'euros pour des avantages difficilement identifiables selon l'institution. Et puis on apprenait hier sans grand témoin dans les grands médias nationaux qu'un Turc de nationalité suisse de 31 ans avait poignardé au moins 3 personnes, dont une grièvement au cri d'Allahu Akbar près de la gare de Winterthur en Suisse. Et puis enfin, je rappelle que nous célébrons ce 29 mai Saint-Aymar, Sainte-Géraldine, Saint-Martory et Saint-Maximin.
0: Merci beaucoup, Alexandre.
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0: Et nous allons débattre de la manière dont le Bloc central redécouvre l'immigration et a l'air de considérer qu'il pourrait s'agir d'un problème. Et nous allons en parler avec Charles-Henri Gallois. Bonjour.
6: Bonjour Richard. Bah,
0: vous êtes le conseiller économique de Jordan Bardella au Parlement européen. Et vous avez un péché mignon, c'est qu'en fait vous vous souvenez de ce que disent les gens. Et donc là, on est très surpris. Gabriel Attal nous explique qu'il faudrait reconsidérer que les titres de séjour délivrés pour le travail n'ouvrent plus droit au regroupement familial. Le candidat Horizon explique qu'il faut assumer qu'on a besoin d'une immigration parce qu'on a une population active qui se contracte. Brusquement, l'immigration devient un problème en France avec des gens qui l'ont pourtant défendu des années durant.
6: Oui, alors je pense que comme beaucoup de Français, moi j'en ai un peu marre qu'on prenne les gens pour des imbéciles, parce que ce soit Gabriel Attal, Édouard Philippe ou Gérald Darmanin, enfin je veux dire, nous expliquer aujourd'hui qu'ils vont réduire l'immigration, c'est aussi crédible que si Georges Soros nous expliquait qu'il luttait contre l'immigration, si on confiait à Bruno Le Maire de réduire la dette publique ou à Dominique Voynet de relancer le nucléaire. Enfin, faut être sérieux, au bout d'un moment, ces gens-là, ils ont été au pouvoir, ils ont un bilan. C'est-à-dire que sous la Macronie, on a battu année après année des records d'immigration. Édouard Philippe, quand il était Premier ministre, on a fait plus d'un million d'immigrés en plus. Et il a eu réussi l'exploit quand même en 2020, année du Covid, il a fermé les frontières pour tout le monde. Mais il a réussi l'exploit de faire plus de 300 000 immigrés en 2020 alors qu'il y a eu l'année du Covid. Un million de personnes, c'est l'équivalent de pour tout le monde. Mais il a réussi l'exploit de faire plus de 300 000 immigrés en 2020 alors qu'il y a eu l'année du Covid. Un million de personnes, c'est l'équivalent, sous Édouard Philippe.

0: sous Lionel Jospin. Donc on sait que Gérald Darmanin, enfin, il a la réputation du menteur du Stade de France, mais là, on aura l'occasion aussi d'aller dans les propositions. Ça va très loin. Et je rappelle que Gabriel Attal était Premier ministre que 6 mois, mais c'était en 2024, et c'est pareil, c'était l'année du record précédent d'immigration avant celui de 2025, où on est maintenant à 500 000 immigrés par an qui rentrent en France. Chaque année, sous la Macronie, désormais, vous avez l'équivalent de la population de la ville de Toulouse qui rentre en France. Et ce sont les mêmes qui vous expliquent, bah, il y a peut-être un problème, on fait trop d'immigration. Ces gens-là se moquent du monde, c'est pas sérieux en réalité, c'est pas sérieux. Et après, on peut même aller dans le détail des propositions, parce que c'est les rois de l'enfumage. Ils vous expliquent qu'il faudrait réduire drastiquement l'immigration. Alors, ils ont compris que le Rassemblement National a gagné la bataille des idées là-dessus, donc maintenant, ils utilisent nos mots. Sauf qu'on l'a vu dans les faits, c'est pas le cas, et même dans leurs propositions, en fait, c'est pas le cas. Si vous regardez, en fait, ils vous disent, Édouard Philippe vous dit, on a besoin d'immigration de travail. Donc, en fait, il veut continuer l'immigration de travail. Et ça, c'est le vrai mythe, en fait, ce truc. Parce que quand vous regardez les titres de séjour d'immigration de travail, ce qu'on appelle les fameux métiers en tension, c'est essentiellement du BTP, de la restauration, des métiers de service, de logistique. Vous n'allez pas me faire croire qu'avec 6 millions de chômeurs en France, on n'a pas les compétences pour occuper ces métiers-là. La réalité, c'est que l'immigration de travail, bien souvent, sauf quelques métiers spécifiques, très qualifiés, évidemment, ça va fermer le robinet quand on n'a pas la compétence, mais sur ces métiers-là, c'est avant tout des métiers qui sont difficiles et mal payés. Donc qu'est-ce qu'il veut faire avec l'immigration de travail? Il veut faire pression à la baisse sur les salaires. C'est la même chose Gabriel Attal, hein, quand vous regardez les propositions de Gabriel Attal, Gérald Darmanin, en fait, pourquoi c'est de l'enfumage? Ils vous disent, bah, l'immigration de travail, on touche pas. L'immigration étudiante, ils n'en parlent pas. Bon, forcément, Édouard Philippe va en parler, parce que en 10 ans, l'immigration étudiante, elle a augmenté de 70%. C'est maintenant le premier pourvoyeur d'immigration. Et Édouard Philippe, en 2019, il a lancé le programme France Bienvenue, qui a pour but ultime, peu importe la sélection, 500 000 étudiants étrangers par an en France. C'est la proposition d'Édouard Philippe, le mec qui nous dit qu'il va lutter contre l'immigration.
1: On n'en est qu'à 437 000, donc encore
0: voilà,
1: un effort et on va finir par y arriver.
0: On va y arriver, exactement. Il y a le droit d'asile, les demandeurs d'asile, ils n'en parlent pas. En fait, ils ne parlent que du regroupement familial, qu'ils ne veulent pas arrêter, qu'ils veulent restreindre.
1: Et le donc, droit en fait, d'asile, au contraire, a étendu sans cesse le champ de ceux qui sont
0: records,
1: éligibles au droit d'asile.
0: Bien sûr, on bat les records année après année, et évidemment, le champ est de plus en plus large. Donc en fait, les propositions où vous disons lutte contre l'immigration, quand vous analysez sérieusement et que vous allez dans le détail les propositions d'Édouard Philippe, de Gabriel Attal, Gérald Darmanin, en fait, c'est de passer de 500 000 à 450 000. Formidable. C'est ça, en fait, la réalité. Et ils en font des tonnes, et effectivement, par les mots, ils essayent d'enfumer les Français. Mais je pense que déjà, compte tenu de leur bilan, et puis on sera là aussi pour évidemment décortiquer leurs propositions quand il y aura les débats qui vont bien, mais c'est vraiment pas sérieux, en fait, et c'est vraiment se moquer du monde. Ces gens-là, excusez-moi, sont des guignols, et je pense que les Français s'en rendent compte aussi bien au niveau de leurs résultats que leurs propositions qui sont pas très sérieuses.
1: Alors, en plus, ils expliquent qu'il faut diminuer le regroupement familial, alors que c'est l'un des canaux les moins prolifiques, et que par rapport à l'immigration clandestine, dont ils ne parlent pas, par rapport à l'immigration de travail, dont on a vu qu'en fait, elle était inefficace, parce que ces gens qui prétendent venir chercher un travail en France, en fait, ne travaillent pas au bout d'un an, ne travaillent pas au bout d'un an et demi, ne travaillent pas au bout de 6 mois, autrement dit, ceux qui prétendent venir chercher du travail, en fait, se retrouvent assujettis sociaux.
0: Le taux de chômage chez les immigrés est deux fois supérieur à ce qu'il est chez les Français, effectivement. Alors, le regroupement familial, ça dépend de la définition qu'on en fait. Les motifs familiaux, au sens large, c'est quand même le deuxième pourvoyeur. Mais il n'en reste pas moins qu'effectivement, c'est pas tous les motifs familiaux qui veulent restreindre. Donc, encore une fois, c'est passé de 500 000 à 450 000. Et il faut bien comprendre que les Français, eux, l'ont compris que l'immigration posait évidemment un problème, l'immigration massive, parce qu'on nous fait le discours de la France a toujours été un pays d'immigration, c'est se moquer du monde. La France a toujours eu un petit peu d'immigration, et encore, c'est un phénomène très récent, ça a commencé essentiellement au 19e siècle, dans des proportions incomparables, et l'immigration massive est un phénomène qui est très récent et qui n'est pas du tout partie de l'histoire de France, contrairement à tout ce qu'ils vous racontent. Évidemment que l'immigration massive pose problème. Ça pose problème, et c'est assez évident, je pense que tout le monde s'en rend compte sur la délinquance. Hein. On voit bien qu'il y a à peu près 8% d'étrangers, ils représentent un quart des places de prison. Dans tous les crimes et délits, il y a une surreprésentation de l'ordre de 1 à 1,3, ça monte jusqu'à 1 à 10 pour certains types de délits. Donc évidemment, quand on analyse sérieusement les statistiques, il y a un lien évident entre immigration et délinquance. Bien sûr, ça ne veut pas dire que tous les immigrés sont des délinquants, c'est pas ce que je dis, mais ça veut dire qu'il y a cette surreprésentation, donc il y a un lien

0: évident entre immigration et délinquance. Maintenant, il y a aussi les problématiques économiques, et vous en parlez, avec le travail. Et je pense qu'il faut que les Français soient conscients de ça. On parle souvent du logement, quand même, pour le pouvoir d'achat. C'est le premier poste de dépense des ménages. Bien sûr, le logement, on veut nous faire croire que l'immigration n'aura aucun impact. Mais quand vous construisez chaque année 350 000 logements et que vous faites venir 500 000 personnes par an, je veux dire, la loi de l'offre et de la demande, elle marche partout, elle marche sur le logement. Évidemment que l'immigration met une pression considérable sur le logement. 35% des étrangers sont dans des logements sociaux. Donc c'est des logements sociaux, notamment d'ailleurs pour les métiers en tension, ce qui permettrait de fonctionner un peu mieux. Et peut-être que des métiers de type serveur et autres, si les logements sociaux étaient réservés aux nationaux, comme le proposait le RN, il y a des Français qui accepteraient de faire ce travail et on ne ferait pas venir de la main d'œuvre pour faire pression à la baisse sur les salaires. Donc la question du logement est là. Vous avez aussi évidemment la question des prestations sociales. Les prestations sociales non contributives, c'est-à-dire qu'il y a des gens qui arrivent sur le territoire national et qui vont bénéficier sans avoir jamais travaillé, du RSA, de l'AAH, des allocations familiales, demain aussi du minimum vieillesse. C'est 20 milliards d'euros les prestations sociales non contributives versées aux étrangers chaque année. Donc oui, il y a un coût de l'immigration, il y a une pression aussi, qu'on le veuille ou non, je parlais du logement, mais il y a une pression sur l'hôpital, sur l'école. Je veux dire, tout ceci, ça a un coût. Et d'ailleurs, les études sérieuses le montrent, que vous preniez celle de l'OCDE, celle de Gourevitch, celle de Milhaud, en gros, c'est estimé chaque année, le coût de l'immigration, entre 30 et 50 milliards d'euros par an. Donc on peut nous dire ce qu'on veut, en fait, l'immigration massive n'est ni une chance pour la France, ni une bonne chose, et je pense que les Français, eux, s'en sont rendus compte depuis longtemps, et que certains politiques qui ont prôné l'inverse quand ils étaient au pouvoir commencent à s'en rendre compte, mais c'est trop tard en fait, ils sont plus crédibles. Et je pense que tous les Français qui veulent changer la donne en matière migratoire ne s'y trompent pas, et d'ailleurs votent massivement d'après les sondages d'opinion pour le Rassemblement National.
1: Alors, vous avez raison de parler d'abord du bloc central tel qu'il, à travers ses représentants emblématiques, voilà, Édouard Philippe, ancien Premier ministre, Gabriel Attal, ancien Premier ministre, ils ont été nuls, Gérald Darmanin, ancien ministre de l'Intérieur, actuel ministre de la Justice, il a été nul, il le dure, il l'est encore, mais Roland Lescure a expliqué qu'en fait, c'était très mal et que cette dérive rassemblement nationaliste du camarade Attal ou du camarade Darmanin ou du camarade Philippe était mal parce que, je le cite, l'immigration légale, l'immigration de travail fait partie des chances pour la France. Quand vous visitez les usines françaises, vous croisez des Irakiens, des Soudanais, des Albanais, nous explique le directeur général de BPI France. Comment réindustrialiser la France alors que trop peu de nos jeunes veulent travailler dans nos usines? On ne peut pas vouloir être prospère sans immigration. Attendez, le gouvernement, lui, est hyper immigrationniste.
0: Mais c'est la ligne d'Emmanuel Macron quand il arrive en 2017. Mais je veux dire, Roland Lescure, il se moque du monde. Encore une fois, les titres de séjour pour travail, c'est essentiellement dans la restauration, le BTP, des métiers de logistique. Pas du tout dans l'industrie. Donc il raconte n'importe quoi. Et en fait, il prend aussi les Français pour des imbéciles parce que les titres de séjour pour travail, c'est environ 50 000 personnes. Je vous l'ai dit, il y a 500 000 personnes qui viennent par an. S'il y en a 50 000 qui viennent pour travailler, les 450 000 autres qui payent, c'est les Français. Donc en fait, ce monsieur se moque du monde, c'est un idéologue qui n'est pas dans la réalité. Et mais cela dit, enfin, Gabriel Attal n'est pas dans la réalité non plus. Gabriel Attal dit « je vais restreindre le regroupement familial, je vais mettre des quotas d'immigration ». C'est impossible à faire sans modifier la Constitution, ce qu'il ne propose pas. Donc en fait, c'est des gens qui font de la communication, qui ne sont pas sérieux, qui n'ont pas les solutions de toute façon pour la France, parce que les Français l'ont vu sur les dernières années, et qui n'ont bien évidemment pas les solutions pour résoudre le problème migratoire.
1: Alors, ils n'ont pas les solutions, mais ils ont le discours, et notamment, on sent que c'est aussi la manière dont Giorgia Meloni est réputée avoir délivré 500 000 visas en tant que présidente du Conseil italien, 500 000 visas donc pour faire rentrer des immigrants en Italie, qui encourage Édouard Philippe à se dire, bah après tout, si quelqu'un qui a l'air d'être vachement proche du Rassemblement National fait ce genre de choses en Italie, autant qu'on le fasse en France. Mais justement, quand on
0: je suis pas d'accord déjà avec le fait qu'il faille vers des visant en plus, et la situation italienne n'est pas du tout la même qu'en France, d'un point de vue de la natalité, d'un point de vue de la démographie, c'est pas du tout la même chose déjà qu'en France.
1: Ils n'ont pas
0: 6 millions de chômeurs non plus comme on a. Donc, et cette immigration de travail aussi, ce qui est intéressant quand même, ça montre que les macronistes, au-delà d'être des menteurs patentés, en fait sont des ringards, et finalement on dit combat de retard, parce que je veux dire, cette immigration de travail à l'heure où la France compte 6 millions de chômeurs, et surtout à l'heure de la robotique et de l'IA, qui pourra à terme, notamment avec des robots humanoïdes, remplacer des travaux pénibles avec peu de valeur ajoutée. En fait, se dire qu'il faut faire venir encore de la main-d'œuvre étrangère pour ça, en fait, ça montre une absence totale de vision du monde et une vision, en fait, comme il en sur à peu près tous les sujets, il suffit de regarder Edouard Philippe, une vision assez ringarde de la société.
1: Alors, et d'ailleurs, donc, je donne juste les chiffres de l'OCDE. L'immigration permanente pour motif de travail a baissé de 70% dans les deux ans suivant l'arrivée au pouvoir de Giorgia Meloni.
0: Oui, c'est bien plus, c'est faux.
1: Lui, il a lu quelque part 500 000 visas, il le répète, en fait, voilà. En 2023 et 2024, il a eu moins d'introductions de travail en Italie qu'en France. L'immigration
0: pour
1: motif économique est structurellement minoritaire.
0: Et c'est étalé sur plusieurs années, en fait, c'est pas du tout, ils essaient faire croire que ce serait 500 000 par an comme ce qu'ils font eux. Non, pas du tout. En plus de ça, et encore une fois, je pense que l'Italie n'est pas comparable à la France, et de toute façon, on a une politique encore plus drastique de baisse des flux migratoires, sans compter d'ailleurs aussi les flux inversés dans certains cas. Je pense notamment aux étrangers criminels et délinquants qu'il faut bien sûr expulser, ce qui inverse le flux sur ces cas précis.
1: Alors effectivement, cette inversion des flux migratoires, on pourrait appeler ça la remigration. Et est-ce que le Rassemblement national a une politique sur en matière de remigration ?
0: Je pense que il faut être sérieux. Il y a toujours, je veux dire, on va pas interdire à un Français de faire venir son conjoint. Il y a quelques domaines très spécifiques, encore une fois, pas du tout dans les métiers dont on a parlé en tension, où vous n'avez pas la compétence. S'il y a une pénurie de médecins, moi je pense qu'il faut former des médecins français, mais sur le court terme, vous êtes peut-être obligé d'avoir recours sur certaines niches très spécifiques à de la main-d'œuvre étrangère. Pareil, quand on a eu l'affaire de la corrosion dans les centrales nucléaires françaises, on n'avait plus la compétence parce qu'Emmanuel Macron a saccagé le nucléaire, on a dû faire venir des chaudronniers américains. Quand vous n'avez pas la compétence, vous êtes bien obligé, mais ça, on parle de chiffres de niche et ça concerne finalement très peu de personnes. C'est la même chose sur l'immigration étudiante, il faut la réduire de façon drastique, il faut mettre des critères de ressources aussi, de filières assez précises pour la réduire, mais vous n'êtes pas à la zéro, vous allez toujours accueillir des échanges universitaires, donc c'est pas très crédible de dire que vous êtes en immigration négative, mais il faut évidemment réduire drastiquement les flux, et aussi, si j'ose dire, trier le bon grain de l'ivraie, c'est-à-dire encore une fois, oui, les flux inversés, il faut les assumer, notamment en matière des délinquants et aussi des personnes qui sont à la charge de la société depuis des années, qui n'ont pas la nationalité française. En fait, on n'a pas vocation à les prendre en charge pendant des années. Donc, quelqu'un qui est en chômage depuis des années, il n'y a pas vocation à renouveler son titre de séjour. Il a vocation à rentrer, évidemment, dans son pays.
1: C'est ce que font d'autres pays, d'ailleurs.
0: C'est ce que font la plupart des pays. Parce qu'on dit ça, on est accusé directement d'être horrible. Mais c'est ce que font les États-Unis, c'est ce que font la Suisse. C'est même, excusez du peu, hein, ce que font, d'ailleurs, pour réserver les prestations, ce dont je parlais, les prestations sociales non contributives aux nationaux, c'est ce que font les pays du Maghreb. Donc moi, ça m'amuse, en fait, quand il y a tous ces gens qui nous accusent de racisme quand on dit ça, en fait, est-ce qu'ils considèrent que les pays du Maghreb sont des pays racistes ?
1: Il faut leur poser la question.
0: C'est une très bonne question. Quand vous avez quelqu'un de gauche en face, généralement, il bégaye quand vous lui dites ça.
1: Voilà. Effectivement, quand on voit la politique de l'État tunisien en matière d'immigration, on pourrait se poser malgré tout cette question-là. Vous l'avez souligné, Gabriel Attal, Gérald Darmanin, Édouard Philippe proposent des solutions qui en fait sont anticonstitutionnelles, ne correspondent pas aux lois qui ont été votées en France, ne correspondent pas aux lois fondamentales françaises, ne correspondent pas aux lois de l'espace européen. Et le Rassemblement national a-t-il, lui, des propositions de loi qui permettent à l'intérieur de ces cadres-là de véritablement inverser la tendance?
0: Bien sûr, on a conscience des verrous. D'ailleurs, j'en parlais dans mon dernier livre qui traite d'énergie et d'immigration. On a conscience des verrous qui sont multiples, les traités internationaux, évidemment la question de l'Union européenne, la question aussi de la CEDH, mais aussi la question qu'on élude souvent des juges nationaux, des jurisprudences, notamment sur le regroupement familial, du Conseil constitutionnel ou du Conseil d'État. Et donc le moyen pour reprendre le contrôle sur tous ces aspects-là en matière migratoire, c'est ce que propose le Rassemblement national. On a déjà dit qu'on le ferait lors du premier tour des élections législatives qui suivront la présidentielle, c'est de faire un référendum constitutionnel sur l'immigration avec toutes les séries de mesures qu'on veut mettre en place, comme la suppression d'ailleurs du droit du sol. Et avec ce bouclier constitutionnel, comme dans l'ordre juridique interne français, il n'y a rien au-dessus de la Constitution. La Constitution est au-dessus des traités internationaux. Évidemment, la Constitution est au-dessus du Conseil constitutionnel, du Conseil d'État qui se doivent d'appliquer la Constitution. Et bien, ça permet de reprendre entièrement le contrôle sur l'immigration. C'est pour ça que ce qu'on propose est crédible, au contraire de ce que propose quelqu'un comme Gabriel Attal qui n'est pas très sérieux en réalité.
1: Alors, ce sera ma dernière question, mais les tailles, ce référendum constitutionnel, il faut que vous puissiez l'organiser. Or, le Conseil constitutionnel, et déjà Laurent Fabius nous l'expliquait, a décidé qu'il était compétent pour expliquer ce qui est référendum ou pas référendum. Et donc l'immigration, selon le Conseil constitutionnel, jusqu'à maintenant, a l'air de faire partie des choses sur lesquelles le référendum n'est pas possible.
0: Mais s'il bloque, de toute façon, il suffit de faire un référendum pour changer la Constitution et faire entrer la question de l'immigration et d'autres thématiques dans le champ possible des référendums. Et j'ajoute que de toute façon on peut le faire via l'article 11 et que le Conseil constitutionnel serait bien mal avisé de répugner cet article 11 parce que c'est avec cet article-là que De Gaulle a inscrit l'élection du président de la République au suffrage universel. Et si en fait il va contre ça, ça veut dire qu'au niveau de la jurisprudence, il considérait que toutes les élections présidentielles qui ont eu lieu depuis 65 sont nulles et non avenues parce que ça serait un viol de la Constitution. Donc au bout d'un moment, il faut être cohérent, il faut être sérieux. En démocratie, en tout cas c'est comme ça que l'entendait le général De Gaulle, le souverain c'est le peuple, la Cour suprême c'est le peuple. Et donc c'est au peuple de décider de reprendre le contrôle ou non de sa politique d'immigration. Et moi je suis assez certain qu'ils iront dans notre sens sur ce sujet comme sur tant d'autres.
1: Formidable. Il nous reste juste deux minutes, donc profitons-en. Donc c'était ma dernière question, en fait non, c'était l'avant-dernière. Dans ces déclarations, est-ce que vous voyez l'affolement du Bloc central par rapport à la progression du Rassemblement national et le fait d'une tentative désespérée d'aller chercher des électeurs de droite, ou est-ce qu'il y aurait une once de sincérité?
0: Non, ils sont complètement aux abois. J'ai encore vu Édouard Philippe hier qui nous expliquait, alors qu'il nous avait dit j'ai un projet très sérieux économique sur les retraites. Alors même lui est conscient en fait que s'il gagne, il sera otage de la gauche parce qu'il dit comme je serai élu avec des voix de gauche, je le ferai pour pas froisser par référendum au niveau du premier tour. En fait, la réalité, ce qu'ils savent, que ce soit Gabriel Attal ou Édouard Philippe, c'est qu'ils n'ont aucune probabilité d'avoir une majorité absolue après une victoire à l'élection présidentielle parce qu'ils sont encore plus bas qu'ils étaient en 2024. En 2024, je rappelle quand même qu'aux législatives, entre victoire au premier tour et qualification au deuxième, ils étaient présent que dans 267 circonscriptions. C'est-à-dire que même à 100% de réussite, ce qui est impossible, d'ailleurs 80 de leurs candidats s'étaient désistés parce qu'ils n'avaient aucune chance, eh bien c'est strictement mathématiquement impossible qu'ils aient une majorité absolue. Donc je pense qu'eux-mêmes sont conscients que s'ils gagnent, en fait, ils vont paralyser, ils vont bloquer le pays. Donc ils sont un petit peu embêtés, ils ne savent pas quoi faire parce que c'est une réalité mathématique et statique compte tenu des scores de premier tour, de la répartition géographique, que ça plaise ou non. Il n'y a que le Rassemblement National, en fait, qui est en mesure d'avoir une majorité absolue lors de législatives qui suivront l'élection présidentielle. Et donc, il n'y a que le Rassemblement national qui peut débloquer le pays et proposer une autre politique. Si eux gagnent, en fait, on va avoir exactement la même situation au niveau de l'Assemblée nationale qu'après 2024, c'est-à-dire la chienlit, la paralysie et l'immobilisme. Et je pense que tous les Français, compte tenu de la situation du pays, sont conscients qu'il y a besoin, au contraire, d'un grand changement, d'une rupture et d'un redressement peut-être sans précédent. Et évidemment, c'est pas avec ceux qui ont ruiné le pays qu'on construira la réussite de demain.
1: Eh ben, merci beaucoup, Charles-Henri Gallois. Excellente conclusion. Et à bientôt sur Radio Courtoisie.
0: Merci.
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1: Et Ligne droite continue avec Pascal Pointu. Bonjour, Pascal.
3: Bonjour, Richard.
1: Alors, visiblement, voilà, le réseau de cuivre a été une fois plus saccagé, donc on vous empêche d'apparaître en vidéo. Ça dure depuis combien de temps ?
3: Ah ben là, ça fait 5 jours, et une certaine partie de notre population française ou étrangère a décidé de percevoir le revenu minimum perceptible en prenant un peu de cuivre sur la ligne et surtout en foutant en l'air les armoires électriques, en faisant des courts-circuits. Donc ça fait 5 jours et j'en ai environ pour 15 jours encore minimum.
1: Bon, alors bon, ne nous laissons pas décourager. Donc Pascal, de quoi nous parlez-vous aujourd'hui ?
3: Eh ben, je viens d'écouter Charles-Henri Gallois, là, fort justement, dire que tous ceux qui étaient auparavant la gauche a fait sombrer la France. Moi, je voudrais parler de l'éducation nationale et des contradictions du gouvernement Macron à l'heure actuelle. C'est-à-dire que nous avons le gouvernement Macron qui nous dit qu'il faut mettre les bouchées doubles pour mettre les gens au travail, pour pouvoir subvenir à des emplois qui sont vacants à l'heure actuelle, et dans le même temps, on se rend compte qu'il rabote les aides à l'apprentissage, qu'il n'y a pas vraiment de concertation concernant notamment en ruralité, puisque quasiment tous nos territoires ruraux sont frappés de fermeture de classe quand c'est pas de fermeture d'école tout court. Chez moi, c'est le cas. On se bat dans nos petits villages pour qu'il n'y ait pas de fermeture de classe. Et dans le même temps, on nous demande de fournir...
1: Pascal, il nous arrive d'avoir quelques petites coupures, donc avancez tranquillement dans votre chronique et j'espère que les moyens annexes vont permettre d'aller au bout.
3: Et aussi de mon côté, donc c'est assez problématique. Donc ce que je voulais vous dire, c'est que François Mitterrand, quand il est parvenu à l'élection présidentielle en 1981, le 10 mai, il a voulu une France de bacheliers, non pas pour rehausser le niveau des élèves français, mais pour falsifier le taux de chômage qui commençait à devenir important en France. Donc on a aujourd'hui 92% environ de taux de réussite au bac, et nous avons dans le même temps 70% d'échecs en études supérieures, en université. Donc le constat est celui-là. Au lieu de vouloir amener une majorité, une très grande majorité d'élèves au bac, ne pouvons-nous pas former des élèves qui présentent des lacunes, et quand je vois aujourd'hui sur les réseaux sociaux la pauvreté de l'orthographe, la pauvreté du vocabulaire, ceci me dit qu'à un moment ou à un autre, on va être obligé de passer par un système qui va contraindre des élèves à prendre des voies d'apprentissage, parce que d'une part, nous en avons besoin, d'une part, c'est une solution aussi pour les retraites, parce que plus tôt vous travaillez, bien entendu, plus tôt vous cotisez, et plus tôt vous pouvez économiquement faire relever la tête d'un pays. Ce n'est pas un étudiant à 25 ans en sociologie qui en est au redoublement ou au triplement de sa seconde année, qui va cotiser beaucoup ensuite pour la sécurité sociale, pour les retraites, pour les caisses de retraite. Et malheureusement, cet étudiant en sociologie qui ne sait même pas quoi faire de ses 10 doigts à 25 ans, est un fardeau pour la société, parce que celui-là, il faudra l'assister pendant des années et des années, alors que, par exemple, pour les centrales nucléaires, nous avons dû faire recruter des soudeurs canadiens que nous avons payé très cher, plus de 6 000 euros par mois, pour faire, lorsqu'en 2022, il y a eu le problème des centrales nucléaires françaises qui étaient à l'arrêt. Donc nous n'avons pas de soudeurs, par exemple, dans le nucléaire. Nous recherchons des chaudronniers de partout, sans parler de tout ce qui concerne l'hôtellerie, la restauration et ainsi de suite. Donc au lieu de faire appel à une immigration qui n'a pas plus envie de travailler d'ailleurs que le reste, puisqu'il est prouvé que l'immigration dans les chiffres du chômage est elle aussi en oisiveté. Et là, à un moment ou à un autre, il va falloir prendre des décisions très claires pour notre pays. Il va falloir quand même que l'apprentissage devienne, comme en Allemagne et comme en Suisse, une filière d'excellence. Et au lieu de raboter systématiquement des aides publiques parce que les restrictions budgétaires l'imposent, il faudra quand même se poser la question de savoir où voulons-nous aller. Et quand j'entends le président français qui nous déclare que le pays est attractif, ce qui est faux par ailleurs, puisqu'il est attractif, mais uniquement pour des sociétés qui viennent là budgétiser des aides publiques, et dont on voit malheureusement ensuite qu'elles repartent avec ce qu'elles ont touché, et on laisse derrière des milliers de chômeurs. Donc le taux de chômage est en train de remonter très très vite à l'heure actuelle en France, et il faut absolument se poser les bonnes questions, faire d'un ministère de l'Éducation nationale un ministère de l'instruction civique, de l'instruction nationale, parce que éduquer, ça fait bien longtemps que les professeurs n'éduquent plus grand grand-chose, et que à un moment ou à un autre, nous avons besoin d'avoir une jeunesse qui travaille au lieu qui vive d'assistanat. L'assistanat, il faut le réserver pour des personnes qui se retrouvent dans la difficulté suite à des problèmes de licenciement et ainsi de suite, et non pas voir des jeunes de moins de 30 ans à l'heure actuelle ne rien faire et n'avoir aucun projet professionnel.
1: Eh bien, merci beaucoup Pascal Pointu. Bonne chance pour vos connexions et merci pour vos propositions.
3: Merci.
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1: Chers amis, il est 8h43, bientôt 8h44. Merci d'être avec nous. Dans 10 minutes, ce sera l'analyse de Rémi Tell. Nous reviendrons sur les aumôneries des hôpitaux et les curieuses décisions qui ont lieu en ce moment, puisqu'on les renvoie. Mais tout de suite, c'est la chronique d'Alexandre de Galzin.
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1: Bonjour Alexandre. Oh là, vous avez l'air dans un sale état là. Ça vous arrive quoi ?
4: Ouais, il fait chaud comme l'actualité, elle est chaude l'actualité. Pfiou. Qui fait chaud ? Qui fait chaud ? Les canicules s'emballent et moi je vois les gens qui sont là sués partout comme des cochons, sauf que ça sue pas un cochon, donc mon analogie elle est nulle en plus, ça m'énerve de rater si tôt ma chronique. Surtout que c'est même pas comme si j'improvisais, hein, parce que j'ai tout écrit hier, donc j'ai aucune excuse. Non mais bon, bref. Je m'en veux de toute cette chaleur.
1: Vous vous en voulez de votre chaleur ? Ça se porte bien, votre syndrome de personnage principal, là ?
4: Ah, mais le réchauffement climatique, c'est un peu à cause de moi, quand même. Alors, je sais, vous vous dites, a priori, oui, je suis responsable, en gros, d'un 8 milliardième de degrés supplémentaires. C'est pas la peine de battre ma coulpe comme des œufs qu'on fait monter en neige. La neige, ça me manque, la neige. Non, parce que la neige, c'est... Donc non. Mais il me faudrait de la plage. Ou alors, on va enlever les pavés, et sous les pavés, la plage. Ah oui, c'était mieux mai 68. Comme d'ailleurs, Richard, c'était comment le mois de mai avant le réchauffement climatique vers 1880 hein? Non, voilà, répondez pas. Je vais pas me laisser abandonner à la nostalgie. Non mais c'est vrai, je m'en veux de toute cette chaleur. Je sais que j'aurais pas dû rouler en char Léopard diesel, voyager en rafale toute l'année et puis laisser aller à fond le chauffage au charbon de vos 8 résidences secondaires, Richard. Surtout le château en ruine que vous avez à Saint-Pierre-et-Miquelon. Bon, mais j'ai été très mauvais. Bon, bah, bref, il fait chaud, donc les gens vont à la plage. Et à la plage, eh ben, ils vont à la boule.
5: C'est terrible, voilà. Voilà les gars, c'est grave. Il n'y aura pas de place, voilà.
4: Voilà, voilà, voilà, voilà qui je suis. Non mais ouais, ce que vous venez d'entendre, donc c'est une foule de gens de diversité prenant le train à la boule. Alors vous imaginez bien que les habitants étaient très heureux d'être enrichis comme ça. Hein. En revanche, évidemment, l'enrichissement amène toujours son lot de surprises et elles ont été assez bien décrites tout en nuances par l'éminent Xavier Van Lier de mercredi. Écoutez plutôt.
6: Dont une immigration massive incontrôlée, un multiculturalisme débridé et un laxisme sécuritaire coupable finissent par littéralement pourrir la vie des Français jusque dans les recoins jadis réputés les plus paisibles du pays, de ces populations. Mais à lutter contre les nuisances, les occupations d'espaces publics, les rodéos, les trafics de rue, les violences urbaines, les conflits de voisinage, les atteintes à la tranquillité publique. Pour lutter contre les cambriolages, les dépôts sauvages, les incivilités et les trafics en tout genre dans l'espace public. Les barbares y déferlaient et effrayaient les vacanciers, les clients et toutes les familles paisibles.
4: Alors vraiment, j'aurais pu continuer 2-3 minutes comme ça de plus avec l'entretien de l'autre jour. Hein. C'était mercredi, mais j'ai eu un peu peur que la chronique finisse par être classée Peggy 18. Non mais, et à côté, on aimerait presque adapter ça en musique, faire un clip avec des images de ce qui se passe chaque jour dans le pays. Mais du coup, non, désolé, je vais pas le faire. J'aurais adoré, mais je vais avoir besoin d'un peu plus de messages de supplication de la part de mes fans pour le faire. Et oui, je parle bien de vous deux, mais
7: oui,
4: deux seuls fans, hein, Richard et Arnaud. Enfin voilà, vous êtes deux. Voilà, c'est un début. Mais bon, tous les auditeurs, évidemment, je compte pas sur vous. En plus, vous êtes des sales fachos. Donc, bon, bref, à la boule. Donc, ils ont goûté un peu à ça, les sales bolets, là. Et puis, une grosse rixe entre des gens qu'on voit pas souvent là-bas. Alors voilà, c'était vraiment une catastrophe, sorte de marée noire, si vous me passez l'expression, absolument terrible. Donc on a eu, heureusement quand même, un peu pour nous sortir de tout ça, on a eu droit à un conseil très avisé d'un ancien Premier ministre, Édouard Philippe.
8: Je recommande pas de faire des économies sur notre sécurité dans un monde dangereux. Et alors, mais vraiment pas.
4: Ouais, c'est puissant.
7: Ben, c'est bien.
4: Ah, oui, bah attention, le type a pas visiblement perdu ses sourcils, son charisme a aussi disparu. Donc voilà, si jamais vous voyez le charisme d'Edouard Philippe, je vous prie de l'envoyer à la poste à la mairie du Havre. Donc voilà, j'ajoute quand même que Edouard, si jamais tu nous écoutes, hein, la baisse des limitations de vitesse, c'est sur la route, pas forcément aussi sur le cerveau. Bon, donc forcément, j'ai un peu de peine pour les 70% d'électeurs macronistes de là-bas, là, à la Baule, qui avaient jamais vu autant de chance pour la France et qui pensaient qu'Edouard Philippe disait des trucs intelligents. Mais d'un autre côté, moi, je n'ai jamais été un football. Allez, hop, on perd pas de temps, vous hurlerez des rires après, on enchaîne. Bon alors, quiz, c'est le quiz, c'est le moment quiz. Arnaud GPT, qu'est-ce qui se passe parfois en été quand il fait très chaud?
8: Il y a des choses qui brûlent.
4: Bravo, ça s'appelle un incendie. Bon, et alors, on a besoin de quoi pour arrêter le feu?
8: De l'eau.
4: Excellent Arnaud GPT, bon alors, on la trouve où l'eau, dans les villes?
8: Sous la terre.
4: Oui, très bien, mais plus précisément, comment les pompiers y font pour trouver l'eau?
8: Ah, ils utilisent des bornes d'incendie.
4: Très bien. Alors pourquoi les immigrés et leurs descendants ils dégomment les bornes d'incendie en plein été précisément au moment où les pompiers ont le plus besoin d'eau? Ah allez, réponds Arnaud GPT là.
8: C'est très simple Alexandre, c'est parce que...
4: Ouais, bah, merci l'Arcom de la censure en direct, c'est vrai que ça va plus vite comme ça.
7: Allez Alexandre, cette nuitée d'Edouard Philippe, ça va bien profiter à quelqu'un, non?
4: Oui, ça va profiter à une personne et cette personne c'est Gabriel Attal. Alors, les agressions à la machette, les attentats terroristes, les attaques au couteau, l'alopécie précoce, c'est...
9: Tu casses, tu répares, tu salis, tu nettoies.
4: Les tags sur la mairie du Havre, les génocides et les candidatures à l'élection présidentielle, à la présidentielle foireuse, c'est...
9: Tu casses, tu répares, tu salis, tu nettoies.
4: Et surtout, pour la France...
9: Tu casses, tu répares, tu salis, tu nettoies.
4: Voilà, donc c'est vraiment mon annonce de candidature préférée. Enfin, le type, il va à Dunkerque-sur-Garonne, c'est un village de 122 habitants, il a jamais foutu les pieds de sa vie, pour expliquer qu'il se présente pour 2027. Le gars a quand même choisi le seul village de France qui compte plus de caméras de l'audiovisuel public que d'habitants. Le soir même, le type, il est revenu à Paris pour expliquer au JT de TF1 qu'il avait pas fait son annonce au JT de TF1, mais à Dunkerque-sur-l'Adour, et que c'est pour ça qu'il est différent. Et puis le lendemain, il revient avec ses caméras pour aller se taper un aligot raclette flamme-queuche dès 7h du mat avec une demi-bouteille de Calvin pour faire passer ça avant d'aller chasser l'ours des Pyrénées en chantant la Strasbourgeoise. Puis bah, il revient tranquillement le soir dans son coron en peignant à Bayona et avant de dormir, Gabriel Attal essaye pendant de longues heures de faire un enfant à son petit ami Stéphane Séjourné comme tous les soirs depuis 2 ans. Malheureusement, pour une raison qui nous échappe, ça ne marche pas. Donc il y a pas à dire, hein, l'héritage de François Hollande, c'est vraiment côté nouveau président normal, quoi. Enfin, faut dire, mélangeant autant de clichés d'un coup, c'est certain que tous les Français, ils vont finir par retrouver quelque chose hein, dans Gabriel Attal. Il y a un peu pour tous les goûts. Bon, alors après sur le côté médiatique, je suis pas certain à 100% que c'est une si bonne idée de filmer également en direct sur BFM TV les tentatives de Gabriel Attal pour avoir un enfant. Enfin, disons que ça va pas aider vraiment à dormir le soir de voir ça en zappant après Koh-Lanta, le match de nuit de Roland Garros ou Cauchemar en cuisine, quoi. La vache Brandon, je t'ai expliqué 15 fois que la truite congelée, ça n'allait pas dans le avec le veau maringo. Alors arrête de me parler de citron caviar et éteins ce four, bordel. Fais pas chauffer les concombres à la crème. Et superbe revers de Novak Djokovic qui avait construit ce point d'une main de maître, 6-2, 5-3 contre Stefanos Tsitsipas. Faut dire que ses frappes claquées, c'est vraiment sa spécialité. Et alors, Alain Duhamel, vous êtes ici pour commenter votre spécialité, la consanguinité, l'endogamie du système. On voit actuellement l'ancien Premier ministre se déshabiller en direct sur BFM. Qu'est-ce que vous pronostiquez? En fait, je dirais qu'il faut être cohérent et que les fesses de Stéphane Séjourné...
9: Tu casses, tu répares, tu salis, tu nettoies.
4: Désolé les fachos, hein, mais va falloir soutenir parce que là, s'ils n'y arrivent pas, ils vont faire une GPA. Il faut bien que ça serve à quelque chose de soutenir l'Ukraine quand même. Hein. Qui veut le bébé? Qui veut? Ils sont frais, mes bébés, ils sont frais. Alors les macronistes, ces temps-ci, entre Gabriel Attal et sa GPA, Yael Braun-Pivet qui veut euthanaser tout le monde et n'est pas sorti de l'auberge. Hein. Tout ce qui est naturel, de près ou de loin, ça les effraie. Et les effraie, c'est chouette. Tout ça, c'est le progrès. Donc chez le parti de Renaissance et de la République qui marche ensemble vers l'horizon de la responsabilité. Ouais, voilà. Donc, tous ceux qui critiquaient Macron sur son couple avec Brigitte, franchement, déjà, il s'est rattrapé en se mettant avec Goldshifteh Farahani. Mais vous préférez lui ou Attal ses journées?
10: Ça, je sais pas. Enfin, je veux dire, c'est quoi ces questions
7: J'ai passé mon tour pour cette fois. Justement, il en pense quoi, Emmanuel Macron, de tout ça?
4: Écoutez, j'ai deux successeurs. Le premier, c'est un ex-blaireau qui vit dans la ville la plus déprimante de France, en responsabilité. Qui veut la retraite à 72 ans, qu'on roule à 40 sur l'autoroute, et qui a le charisme d'un trèfle à trois feuilles. Le deuxième, je l'ai changé 5 fois de poste, pour empêcher de coucher avec tous mes ministres masculins. D'ailleurs, Bruno Retailleau, il l'a échappé belle. Et son programme, c'est de modifier la Constitution, pour acheter un gamin qui devrait aller se battre contre les Russes, et supprimer le poste de première dame. Franchement, je fais quoi avec deux oeufs pareils?
7: Bah, excellente question. En effet, peut-être qu'un autre président pourrait nous aider à y voir plus clair.
4: Je sais pas bien quoi vous dire. Après, je vais vite parce que je dois retourner au tribunal. Mais si j'étais à ta place, Emmanuel, je vais te dire, Manu, je les enverrais tous balader. Édouard Philippe, il est gentil, mais il fait envie à personne. Gabriel Attal, il a envie de tout le monde. C'est pas sérieux. Il a passé 6 mois à Matignon. Il a la même couleur des cheveux que Gandalf après avoir battu le Balrog. Il tiendra jamais le coup. Retailleau, dernière fois qu'il a rigolé, c'était en 1987. Alors, je vais te donner un conseil, Manu. Je connais un gars, il est jeune, il a plein d'idées, et il est super fort. Très loyal, je l'aime beaucoup. S'appelle Louis, j'ai te filé son numéro. Merci, Papounet.
7: Visiblement, c'est pas gagné pour les conseils de ce côté. Il y a aussi un premier ministre qui voudrait réagir.
11: Je partage le constat de mon meilleur ennemi, mais je diverge sur les solutions. Il faut faire le choix de l'humanisme, de la République et de l'humanisme. En 2003, un homme s'est dressé contre les tentations populistes, lançant au monde un cri humaniste face aux néo-conservateurs américains. Cet homme humaniste s'appelait Dominique de Villepin. Aujourd'hui, il songe. Il veille en humaniste. Il se tient prêt à reprendre le flambeau.
7: Eh ben, on n'est pas sorti de l'auberge. Bon, pour conclure, vous vouliez nous donner une bonne nouvelle. Les Français ont été enfin entendus.
11: Oui, voilà. Donc ça, c'est vraiment, on en désespérait, mais on finit par y arriver. Hein. Alors bon, au vu de la situation actuelle, vous dites que c'est peut-être sur les questions de pouvoir d'achat, du prix du carburant, de souveraineté, d'insécurité, de crise migratoire. Tout ça, ça va être résolu. C'est peut-être ce que vous dites. Hein. Mais que nenni. Non, non. Alors, là, ce qui a vraiment progressé, c'est que les Français, comme vous et moi, ont enfin été écoutés sur une mesure déterminante prise par l'Assemblée nationale hier. Alors, tenez-vous bien, vous êtes prêts? Ah, prêts pour la bonne nouvelle. 1, 2, 3. Le code noir a été abrogé.
4: Ouais,
11: ça y est. Donc en France, en 2026, on a abrogé un texte qui a été aboli en 1848 sous la Deuxième République. Ouais, franchement, ça valait bien le coup d'y passer autant de temps. On n'imagine pas l'impact... Non, c'est sérieusement, on n'imagine pas l'impact incroyable que cette mesure aura. Ça va notamment changer...
7: Eh ben, ouais, ça, rien en fait.
11: Non mais si, ça va. Ouais. Bon bah la semaine prochaine. Hein.
7: Bah voilà. Merci Alexandre.
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7: Et cette analyse, c'est avec Rémi Tell qui nous fait le plaisir aujourd'hui d'être en studio. Bonjour Rémi.
12: Bonjour Richard, bonjour à tous. Plaisir partagé. Je suis très content d'être avec vous ce matin. Et pas depuis Toulouse.
7: On a lu la même nouvelle. Donc, un hôpital a décidé de licencier ses aumôniers.
12: Oui, Richard, le 15 avril dernier, en plein débat sur la fin de vie, le centre hospitalier régional de Tours, c'est à Tours que ça se passe, a annoncé la suppression de 4 postes d'aumôniers de l'établissement au motif de contraintes financières. Alors, il va sans dire que la décision a suscité quelques critiques. Sauf, paradoxalement, au sein du diocèse, trop bien élevé peut-être par l'épiscopat français. Les aumôniers d'hôpitaux, rappelons-le, ce sont des prêtres et des laïcs qui visitent les malades, non pour évangéliser, mais pour proposer ce que notre système de santé n'offre plus, du temps humain, de l'écoute, un soutien émotionnel aussi sans jugement. Et c'est vrai que quand ces aumôniers sont des prêtres, que les patients le désirent, ils peuvent confesser et administrer les derniers sacrements. Mais précisons quand même que cette pastorale est donnée par l'Église pour tous, sans aucune distinction. Au-delà de l'enjeu immédiat soulevé par cette décision du centre hospitalier de Tours, et alors que la loi d'euthanasie la plus permissive du monde pourrait être définitivement adoptée le 22 juin, cette décision nous dit peut-être quelque chose, Richard, de notre rapport à la vie et à la mort. Un rapport placé sous le signe des fruits pourris de la modernité et notamment de la crise de la relation, débordée par l'utilitarisme marchand, l'aliénation numérique, le relativisme généralisé. Et peut-être que 2000 ans plus tard, nous en sommes toujours réduits à cette question de Ponce Pilate, question désinvolte, presque résignée. Mais qu'est-ce que la vérité ? Sans vérité, et disons-le, sans vérité spirituelle, rien ne retient plus l'individu dans le giron du collectif lorsque le temps le rend trop faible, trop fatigué ou trop fripé. Cher flétri, c'est fini. Pas d'intérieur, juste les dehors d'une existence abîmée, au point qu'en toute bonne conscience, on s'en remette aujourd'hui à donner la mort sur ordonnance. Il ne faudra pas s'étonner, Richard, si des agressions barbares émaillent encore la finale de la Ligue des Champions samedi. Il ne faudra pas s'étonner que l'Ordre des vétérinaires alerte il y a quelques jours sur la flambée de consultations de jeunes hommes et de jeunes femmes qui se prennent tantôt pour des chats, tantôt pour des chiens. Ce n'est pas un autre sujet, c'est le même sujet, celui de la profanation comme signe des temps et de personnes auxquelles on dénie tout monde intérieur, qui envisage l'autre et qui s'envisage elle-même comme un tas d'organes. Vivement que tout ça change, Dieu vient à notre aide, à notre secours.
1: Alors, merci pour cette chronique. J'avoue que l'alerte de l'ordre des vétérinaires face à l'afflux de gens qui se prennent pour des chats et des chiens m'avait totalement échappé. Si ça ne vous dérange pas, est-ce qu'on pourrait revenir un peu sur ce que vous nous apprenez là ?
12: Oui, de la même façon qu'il y a quelques mois, certains gynécologues avaient lancé l'alerte et l'un d'entre eux a même été condamné parce que des hommes, des jeunes hommes souvent, consultaient pour des problèmes gynécologiques, que cette consultation était de facto rendue impossible, suscitant des crispations et des plaintes de la part des patients refusés. Là, ce sont les vétérinaires maintenant, alors ça porte un nom que j'ai oublié, mais qui accueillent dans leur cabinet des gens pour eux-mêmes, non pour un petit animal qu'ils accompagnent, mais pour eux-mêmes parce que se considérant ou s'identifiant à telle ou telle espèce, ils estiment, assez logiquement, devoir recevoir le traitement qu'on donne à l'espèce en question. Et on peut les pointer du doigt en se disant ils sont complètement malades, oui, sans doute le sont-ils, mais quelle souffrance faut-il ? Quel effondrement intérieur ? Quelle absence de main tendue ? Qu'a-t-on fait pour qu'ils en arrivent là ? Comment la société n'a pas su les accueillir pour ce qu'ils étaient véritablement, pour qu'ils en viennent à la conclusion que, en s'identifiant à un chat ou en s'identifiant à un chien, ils trouveront là le sens de leur vie ? Et on parlait de Ponce Pilate, le Christ a retiré du monde la logique du bouc émissaire. Je crois que parfois, y compris dans nos indignations, on devrait se poser une question qui est celle de la responsabilité collective de ces dérives. Et oui, bien sûr, il y a quelque chose d'absolument effarant dans ce qu'on observe chez ces associations et dans certains milieux aujourd'hui. Mais qu'a-t-on fait ou que n'a pas, qu'est-ce qu'on n'a pas fait précisément pour retenir ces jeunes et pour les retenir dans le giron de notre humanité commune qui ne peut être qu'une humanité partagée?
1: Alors cette humanité partagée, c'est justement le rôle des aumôniers de prison. Alors évidemment, l'Église catholique en parle, mais si on va sur le site du ministère de la Santé, il y a la définition du poste de l'aumônier, aumônière, et effectivement, comme il n'est pas nécessaire d'être ni ordonné ni religieux, donc ça peut être des laïcs, hommes ou femmes qui occupent ce poste, et donc c'est intégré normalement dans le système de santé, avec des connaissances psychologiques approfondies qui sont requises qui sont là pour en fait accompagner et spirituellement les personnes, voilà, les médecins ayant autre chose à faire ou même considérant sans doute que la spiritualité est en soi une maladie mentale, donc on se retrouve avec un service social qui est prévu en fait dans le sinon par la loi, en tout cas du moins dans le fonctionnement normal de l'hôpital, et l'hôpital de Tours décide qu'en fait il n'y a pas besoin de ce confort, il n'y a pas besoin de ce réconfort surtout, en fait que les personnes qui rentrent à l'hôpital ne sont désormais que des organismes malades que l'hôpital doit remettre sur pied, ou des organismes déficients dont l'hôpital doit constater la déficience irrémédiable et donc prendre les conclusions qui s'imposent, et vraisemblablement pousser à l'euthanasie, voire euthanasier, sans même demander un quelconque assentiment.
12: L'isolement rend malade et la relation est un soin. Et c'est ce que montre toute la littérature scientifique. Les personnes qui sont seules, socialement, familialement, rencontrent des risques très accrus de développer un certain nombre de maladies chroniques graves, des cancers, des maladies neurodégénératives par exemple. Et la solitude est un problème à part entière. aujourd'hui. Vous savez qu'il y a quelques années, au Royaume-Uni, on avait créé un ministère de la lutte contre l'isolement. Et c'était pas bête comme idée. De mémoire, il y a une personne sur cinq dans notre pays qui a moins d'une conversation par jour. Sachant que parmi les conversations retenues, il y a celle avec la boulangère de 30 secondes. Et on n'imagine pas ce qui se passe derrière les murs des appartements et les murs des maisons. Il y a une très très grande souffrance aujourd'hui sociale. Et comme la famille a éclaté, comme toutes les structures de liens traditionnels ont éclaté, on se retrouve face à soi-même. Et quand on est face à soi-même, dans la tristesse, eh bien, on tombe malade. Et en cela, la relation est un soin. Et c'est ce que proposent précisément ces aumôniers. Et ils pallient plutôt aux insuffisances du système de santé qui devrait se satisfaire et se réjouir de pouvoir compter sur leur présence. Parce qu'on a évoqué le cas des aumôniers officiels, mais il y a aussi énormément de bénévoles. De la même façon qu'on trouve des bénévoles en soins palliatifs qui sont des gens qui donnent du temps gratuitement pour permettre d'avoir un peu de sourire et d'apaiser un certain nombre de douleurs psychiques, ce qui, in fine, apaise aussi la douleur physique. Et ça recouvre, mais pour les raisons qu'on a évoquées ensemble, une conception du soin allopathique, médicamenteuse, qui est aujourd'hui véritablement insuffisante et qui ne peut pas se substituer complètement à la relation humaine. Et dans tous les pays où on avance sur la question du soin, c'est dans une démarche holistique qu'on avance, c'est-à-dire sur tous les aspects de la vie. Et on n'est pas des statistiques, on n'est pas des tas d'organes, on n'est pas des patients ou des dossiers médicaux, nous sommes des personnes. Et une personne humaine, elle vit des émotions, elle porte des espérances, elle porte des regrets. Et pour avancer sur le chemin de cette vie intérieure, elle doit rencontrer l'autre. Et c'est ce que permettent justement les aumôniers, et c'est la raison pour laquelle c'est assez dramatique qu'on commence à s'en passer aujourd'hui.
1: Alors, l'hôpital de Tours est évidemment exceptionnel dans la décision qu'il a prise, et néanmoins, voilà, ça a fait un petit remous, mais pas plus que ça, et d'ailleurs l'hôpital de Tours n'est pas revenu sur sa décision. Voilà, donc les raisons financières avancées ont paru suffisantes.
12: Non, de la même façon que l'examen final, parce qu'évidemment c'est lié de la proposition de loi de fin de vie le 22 juin, pose d'énormes questions éthiques. Vous revenez régulièrement dessus sur votre antenne avec vos différents invités, et que personne ne semble véritablement préoccupé par ce qui va se passer. Il y a des brèches aujourd'hui dans le texte. Il y a des brèches pour les personnes. Il y a 700 000 Français en situation de handicap mental qui présentent des comorbidités et qui vont devenir de facto éligibles à l'aide à mourir. Ce sont des gens pour lesquels on propose des protections juridiques sur des aspects mineurs de leur vie. Pour aller faire des courses, il faut l'accord de la tutelle ou il faut l'accord de la curatelle. Par contre, ils pourraient seuls prendre cette décision d'accéder à l'euthanasie ou au suicide assisté sans que quiconque autour ne vérifie véritablement le caractère éclairé de leur consentement et de leur discernement. Vous avez vu des manifestations en France, des cris poussés par-ci ou par-là. Non, nous sommes dans la société des ventres, nous sommes dans la société du ventre, et les gens n'en sont pas spécialement coupables, mais nous en sommes tous collectivement responsables. Et vous vous rappelez peut-être de cet avertissement qu'avait lancé Solzhenitsyn en 78. De mémoire, ça devait être à l'université d'Harvard ou dans une université américaine. Et tout en rejetant le matérialisme de l'Union soviétique, il disait « Méfiez-vous, prenez garde à ne pas, par le capitalisme débridé dans lequel vous êtes, devenir le miroir inversé de ce système soviétique et d'une société qui a perdu tout sens de l'humanité et donc tout sens de l'âme en réalité.
1: Oui, ça, et Michel Henry avait publié, donc métaphysicien français admirable, qui a notamment eu comme élève Jean-Luc Marion, avait sorti Du communisme au capitalisme, théorie d'une catastrophe aux éditions Odile Jacob après la chute de l'URSS, où il faisait exactement le même constat qu'annonçait, enfin il faisait le constat des prophéties de Solzhenitsyn. Dans ce qui se joue aujourd'hui et donc dans la manière dont la société contemporaine a réussi à dissoudre tous les liens, on voit bien qu'il y a une mutation assez perverse, c'est-à-dire tous les liens naturels comme qui sont ceux de la famille sont réputés pervers, nocifs, toxiques, et on plaide pour la reconstitution de liens choisis sur une base quasi contractualiste, où ayant éliminé tout ce qui est naturel, ce serait des liens particulièrement généreux, éthiques, purs, qui pourraient être reconstruits. C'est Gabriel Attal qui explique qu'il veut promouvoir la GPA, ou c'est le gouvernement qui a une proposition de loi sur la table où il explique que tous les enfants qui auront été retirés à leurs parents par l'État pourront être proposés à l'adoption, c'est-à-dire non seulement on arrache l'enfant à sa famille, sachant qu'il y a des centaines de milliers de placements en France, c'est-à-dire 5 fois plus qu'en Italie pour une population équivalente, et donc il y a évidemment un nombre de placements abusifs extrêmes, avec une administration qui refuse en permanence de reconnaître ses torts. Et cette loi donc propose donc que l'enfant qui a été retiré à sa famille naturelle soit donnée en fait à quelqu'un qui en fait la demande, et que l'État aura jugé être plus responsable. Est-ce que ces liens d'une nouvelle espèce vont permettre de créer une véritable relation, ou est-ce qu'ils ne sont pas viciés d'emblée? Ma réponse est totalement fermée et absolument orientée.
12: Il suffit de regarder ce qui se passe ailleurs. Et les cas de plus en plus nombreux, par exemple, d'abus, qui sont documentés aux États-Unis notamment, sur des enfants qu'on a adoptés à la suite d'une gestation pour autrui. Tout ça commence à être documenté. Il y a une littérature naissante sur le sujet. Partout où on défait l'idée qu'il y a quelque chose d'infini dans l'homme qui dépasse le simple calcul de l'intérêt, ça se termine dans des dérives qui sont des dérives criminelles. Il y a un exemple que vous n'avez pas cité, qu'on aurait pu citer, c'est ce scandale du périscolaire à Paris. Et peut-être plus encore, l'élection d'Emmanuel Grégoire en dépit du scandale du périscolaire à Paris. Qu'est-ce que ça signifie? Qu'est-ce que ça signifie qu'il y ait 2 millions de Parisiens, une partie d'entre eux en tout cas, dont beaucoup sans doute sont des parents, après avoir appris, parce que Rachida Dati l'avait dit, ça a été communiqué sur les grandes chaînes d'information en continu, après avoir appris ce scandale du périscolaire à Paris, sans école concernée quand même, et préférer voter pour Emmanuel Grégoire pour des raisons bassement pratiques, bassement matérielles, parce que c'était plus de vélos, c'était la piétonnisation d'un certain nombre de rues à Paris. La piétonnisation d'un certain nombre de rues à Paris l'emporte donc sur le risque que son enfant soit victime d'abus sexuels pour un certain nombre de Parisiens. Ils ont été quand même nombreux à voter pour Emmanuel Grégoire. Et d'ailleurs, c'est là où on voit bien que les logiques à la fois minoritaires et puis parfois un peu démoniaques portées dans le champ politique, on ne peut pas se contenter de les voir, mais aussi de s'interroger sur notre propre façon de fonctionner aujourd'hui et sur notre propre rapport complètement dégradé à l'humanité. Et il y a toujours un temps. Il y a un temps où tout va bien, il y a un temps où on est dans la fleur de l'âge comme nous autres, où on peut profiter de ce que la vie, et y compris la vie organique, a de meilleur à proposer. Et puis il y a un temps, toujours, aujourd'hui, où la fleur se fane. Et si la situation de ces enfants ne nous invite pas à changer notre regard, au moins pour nous-mêmes, pour ce que nous deviendrons dans quelques années, essayons d'y méditer quand même une minute. Parce que on reconnaît un arbre à ses fruits, et partout où cet arbre a été fabriqué de toutes pièces, avec des racines factices et avec des branches factices, ces liens familiaux qu'on compose un petit peu comme un Rubik's Cube ou comme, vous savez, ces dominos, partout. Les fruits ont été très amers pour ceux qui les ont goûtés.
1: Il y a une espèce de refus idéologique français de regarder en fait ce qui se passe chez les autres. Voilà. On a beau annoncer que l'exemple de la Belgique, du Canada sont absolument terribles en matière d'euthanasie, et c'est pas grave. Les partisans de l'euthanasie en France ont beau comme le Touraine être terriblement direct dans leurs réclamations en expliquant que, bien sûr, leur idée est de faire en sorte que tout le monde, un jour, puisse être euthanasié, y compris les enfants, y compris les débiles mentaux, etc. Donc, autrement dit, tout est sur la table pour que la décision ne soit pas prise d'autoriser une euthanasie dont on sait qu'elle va produire les dérives les plus abominables. C'est pas grave, on y va quand même. La GPA, vous l'avez dit, est documentée. On sait non seulement qu'il y a un esclavagisme contemporain et que la plupart des personnes à qui on arrache leurs enfants ne sont à peine volontaires ou en tout cas sont réduits à accepter cette solution uniquement par détresse et par misère. On a des exemples documentés d'enfants qui ont été avortés parce qu'on avait pu vérifier in utero qu'ils avaient un défaut de fabrication, et donc ce défaut de fabrication évidemment fait en sorte que cet amas de cellules, pour parler comme une féministe, a été jeté à la poubelle, et pour qu'on puisse en fabriquer un qui soit propre, eh bien c'est pas grave. Le candidat à la présidentielle, Gabriel Attal, nous explique qu'il faut faire advenir la GPA avec évidemment un service social à la française qui sera vraisemblablement aussi efficace que l'aide sociale à l'enfance. L'aide sociale à l'enfance, on apprend qu'il y a entre 15 et 20 000 enfants qui ont été confiés à ses soins et qui, par ses soins, ont été confiés à des gens qui les prostituent ou les laissent se prostituer. Eh bien, c'est pas grave, pas de remise en cause de l'aide sociale à l'enfance. Comment expliquer qu'il y ait en France une telle volonté de ne pas considérer le réel dès qu'il s'agit de famille et de dignité de la personne humaine?
12: Parce que la crise de la relation, c'est une crise de la moralité, nécessairement, puisque la moralité, elle se bâtit toujours dans un vis-à-vis avec le ciel ou avec l'homme ou la femme en face de nous. Donc, quand cette relation est compliquée, quand on bâtit des obstacles numériques, des obstacles symboliques, nécessairement, c'est l'indifférence qui résulte de tout ça, et de cette indifférence, c'est une indifférence morale. Philippe Vigier, qui est le nouveau rapporteur général de la proposition de loi sur la fin de vie, avait eu cette phrase en 2021 lors de l'examen du projet de loi dit bioéthique: il faut traquer les anomalies génétiques in utero pour les éliminer. Il avait dit cela, il faut traquer les anomalies génétiques in utero pour les éliminer. Vous observerez d'ailleurs qu'il y a certaines personnes qu'on voit moins dans les rues en France. Il y a quelques années, quelques décennies encore, on pouvait croiser beaucoup de personnes atteintes de nanisme. On n'en trouve plus aujourd'hui, parce qu'ils ont été avortés. C'était pareil aussi pour la trisomie 21. Et tout ça, eh bien, se fait dans le silence un peu feutré des cabinets médicaux. Et d'ailleurs, c'est très intéressant d'observer qu'à la fois on estime que c'est la chose la plus normale qui soit, et quand les médecins vous disent « venez voir les soins palliatifs, venez voir, comme Israël Nizan, le professeur Israël Nizan, ce qu'il en coûte d'avorter un bébé à 14 semaines aménorrhée », « ah non, surtout pas, on n'ira pas ». Il y a ce paradoxe-là qui témoigne en fait d'une jouissance et d'une volonté de jouissance instantanée, quoi qu'il en coûte aux autres. Quoi qu'il en coûte aux autres, et d'une jouissance donc qui se situe sur le même plan que le plan avec lequel on envisage l'autre aujourd'hui, à savoir le plan organique, strictement organique. Et pareil, il y a un certain nombre de sujets d'actualité qui peuvent témoigner de cela. Bon, on en est là aujourd'hui, sur quelle base reconstruire surtout? Sur quelle base reconstruire? Il y a évidemment la question spirituelle et de cette dynamique aujourd'hui, de cet appel même, disons-le, de cet appel que vivent un certain nombre de nos compatriotes, notamment parce que cette France qui a été à l'avant-garde de la modernité, qui l'a poussée dans tous ses excès, c'est symptomatique, est aussi celle qui, de la façon la plus prononcée, revient aujourd'hui vers l'Église. Donc il y a cet appel particulier en France. Il faut l'écouter dans nos vies, il faut accepter de l'entendre, d'accompagner aussi les transformations intérieures qu'il produit. Je suis revenu de beaucoup de choses depuis quelques mois, depuis quelques années, précisément dans la perception que j'ai de la relation humaine et de la relation à l'autre, si différent soit-il. Donc ça, c'est peut-être l'une des premières bases. Et puis, la deuxième base, c'est de pouvoir recommencer à se parler. À l'Assemblée nationale, il y a quelques jours, un colloque autour de la question de la fin de vie, de l'euthanasie et du handicap lourd. Et vous aviez des gens qui étaient très différents. Parce que là, vous aviez des collectifs anti-activistes qui sont plutôt à gauche, voire très à gauche. Et puis, la partie plus traditionnelle, on va dire, la mobilisation anti-euthanasie et suicide activiste, qui sont plutôt à gauche, voire très à gauche. Et puis, la partie plus traditionnelle, on va dire, la mobilisation anti-euthanasie et suicide assisté,

0: La possibilité de parler à l'autre, et pour ça de sortir de la logique du bouc émissaire, est sans doute aussi indispensable pour pouvoir justement reconstruire sur ces ruines morales, intellectuelles, spirituelles, émotionnelles, qui sont le produit de 250 années de modernité en France.
1: Alors, cet espoir que vous faites vibrer de gens capables de s'entendre, effectivement, on s'est rendu compte que la gauche, l'extrême gauche même, était opposée à une loi validiste et en fait était quand même plus capable de se mobiliser qu'une droite républicaine, somme toute assez molle et prête une fois de plus à s'abandonner au progressisme de peur d'être ringarde. On sent là qu'il y a un frémissement et que l'opinion publique est prête à ne pas aller dans le sens de la loi. Les Écossais ont voté contre l'euthanasie, les Anglais ont voté contre l'euthanasie. Donc autrement dit, il y a des pays développés, il y a des pays progressistes, il y a des pays de gauche qui, puisque voilà, l'Écosse vote à gauche, l'Angleterre est travailliste pour le moment, qui sont capables en fait de rejeter cette loi. Là aussi, les députés français vont-ils considérer que il y a une exception française, c'est-à-dire qu'il ne serait pas exceptionnel, puisqu'ils se contenteraient de prendre le train déjà en marche, montré avec les locomotives canadiennes et belges. Et pensez-vous que les députés vont entendre raison et se dire que si d'un bout à l'autre de l'échiquier politique et sur l'ensemble du globe, il y a des gens qui considèrent que c'est nul, ils vont peut-être se retenir?
0: Il reste 25 jours pour convaincre. Aujourd'hui, il y a une cinquantaine de personnes qui sont dans l'hésitation et qui peuvent faire basculer le vote d'un côté ou de l'autre. Ce qui est sûr, c'est que le deuxième rejet de la proposition de loi au Sénat démontre l'absence totale de consensus sur la question. Et quand on interroge les Français, c'est le travail qu'a fait la Fondapol notamment, on découvre qu'en fait, un, la fin de vie n'est pas au premier rang de leur priorité, mais au 17e, et deux, ils ont compris aujourd'hui qu'on ne pouvait pas répondre à la défaillance du système de santé en donnant la mort et en donnant la mort aux plus fragiles. Donc que ceux qui nous écoutent se saisissent du pouvoir qui est le leur, qui est le nôtre à tous, d'écrire à leurs députés, d'écrire aux députés qui peut-être sont en hésitation. Et encore une fois, sans être dans une logique de condamnation, il y a beaucoup de gens qui se méprennent de bonne foi sur cette question, mais pour leur dire prudence et attention, parce qu'effectivement, ce combat de l'euthanasie est en train de devenir chaque jour un peu plus un combat d'arrière-garde. Et vous connaissez ces effets de cliquet, c'est-à-dire que quand on engage un certain nombre de réformes sociétales, il est parfois difficile de revenir dessus ensuite, et donc il nous reste 25 jours pour convaincre, et pour convaincre que toutes les vies sont dignes d'être vécues et que toutes les vies se valent. J'en termine par cela. Le comité de l'ONU de protection de personnes handicapées a pensé la France il y a quelques mois en disant ce que vous êtes en train de faire est contraire à tous les engagements internationaux que vous avez pris vis-à-vis de la protection des personnes les plus vulnérables. Ce combat est un combat humaniste, c'est un combat progressiste. Précisément. Et donc, c'est pas une affaire de gauche, de droite ou de centre. C'est une affaire de conscience. Et une conscience, on en a tous hérité depuis nos premiers pas. Il faut la faire marcher maintenant. Et ceux qui nous écoutent ont le pouvoir de l'exciter un peu chez les députés en allant leur écrire courtoisement, mais pour leur dire vous ne pouvez pas, en décence, voter cette loi pour la légalisation de l'euthanasie et du suicide assisté.
1: Ah, écrire à son député, c'est une simplicité infinie. Il suffit de taper son nom sur Internet.
0: Exactement.
1: On tombe sur sa fiche à l'Assemblée nationale et le courriel de chaque député est disponible. Évidemment, vous avez raison de souligner, l'ONU a tensé la France et la France a apporté les réponses les plus pitoyables qui soient en expliquant qu'il n'y avait aucun problème pour considérer que au contraire l'euthanasie étant un soin et que la destruction d'une vie étant une charité donc que toutes les conventions qui avaient été signées elles seraient évidemment respectées. Il y a une tartufferie quand même incroyable de la part de ceux qui nous dirigent et en même temps on sent bien que justement les mots n'ont plus de valeur et que puisqu'on est capable d'expliquer que la GPA est éthique et que l'euthanasie est libre, égale et fraternelle, voilà, rien n'empêche et aucun discours, aucun chiffon de papier ne peut contraindre qui que ce soit.
0: L'hypocrisie est totale. D'ailleurs, la preuve, c'est

0: que lors de l'examen au Sénat, la ministre de la Santé elle-même n'a pas voulu se déplacer. Elle y a envoyé d'ailleurs, c'est symptomatique, la ministre en charge de l'autonomie et du handicap, pour ceux qui imaginent que cette loi va concerner des personnes en souffrance, en phase terminale. Le Premier ministre, on ne l'entend pas sur cette question. Il y a une gêne palpable jusqu'à l'intérieur du gouvernement. Mais agissez, bon sang, vous en avez le pouvoir. Alors on sait qu'il y a une pression aujourd'hui d'un certain nombre de lobbies, religieux d'ailleurs, enfin de spiritualité laïque, comme on les appelle pudiquement, mais qui sont au combat pour que cet examen aille jusqu'à son terme. Mais personne, au fond, ne semble vouloir que cette loi soit adoptée, ou en tout cas, personne ne semble vouloir assumer qu'elle soit adoptée.
1: Sauf Yael Braun-Pivet qui explique que les Français la réclament, alors qu'ils réclament tout à fait autre chose. Merci mille fois, Rémi
0: Merci
1: Tell,
0: à vous, Richard.
1: À dans 15 jours. Et tout de suite, ce sera la courtoisie avec Jérémy Combe et ensuite Bertie Vohr qui nous parlera du numéro de Valeurs Actuelles.
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1: Bonjour Jérémy.
4: Bonjour Richard, bonjour à toutes et tous.
1: La semaine dernière, vous nous parliez du fait d'arriver en retard lors d'un spectacle, mais justement, donnez-nous des consignes pour être comme il faut de l'arrivée jusqu'au départ.
4: Alors effectivement, là nous sommes pas très loin de la période estivale et beaucoup de régions et de lieux de vacances offrent une proposition dense de festivals, de concerts, de pièces de théâtre et j'en passe. Proportionnellement, elle met l'accent sur les comportements à éviter quand nous y assistons.
1: Alors, par quoi voulez-vous commencer ?
4: Les lieux de spectacle, salles à ciel ouvert, théâtre, cabaret, sont des endroits où l'on ressent des sentiments collectifs, mais pas que. Chacun peut percevoir différemment le spectacle. Rester discret, pas de rire trop bruyant, de crise de larmes insupportables. Toujours la même règle, discrétion, distinction.
1: Je vous sens bien parti pour nous donner une liste à la Prévert des choses que l'on doit ou ne pas faire.
4: Croyez-moi, je préférais distribuer des bons points. Je suis sûr que comme moi, vous détestez vous prendre les pans du manteau ou autres vêtements de la personne qui regagne sa place. Vous voyez de quoi je parle. Eh bien, l'étiquette veut que nous retirions nos premières couches avant de traverser les rangs et surtout avant de nous asseoir. Toujours dans l'optique d'ennuyer le moins possible ceux qui nous entourent. Et c'est aussi une marque de respect pour les artistes. Pourquoi ? Ça peut induire, si c'est nul, on part illico. Une fois votre place, même si le spectacle est hilarant, ne vous gondolez pas comme un ver de terre. Les places sont limitées, grande promiscuité. Ne faites pas aux autres ce que vous ne voudriez pas que l'on fasse. Alors là, même en 2026, la règle n'est pas encore claire pour tous. Il faut éteindre son portable ou le mettre en silencieux. Pas une fois sans que ça ne se produise. Ça ne vous parle pas ça, cher Richard ?
1: Yes.
4: Vous êtes très amoureux ? Faites une pause dans les lieux publics, même si l'artiste est votre idole et que vous êtes avec votre chérie. Nous l'avons déjà vu. Pas de démonstration en public, c'est très gênant comme disent les jeunes, c'est la gênance.
1: La gênance. Alors moi parfois je ne sais pas si je peux ou non applaudir.
4: Ah oui, ça c'est vrai. Il est vrai que certains, surtout au théâtre, applaudissent à chaque fin de phrase. J'exagère à peine. La règle est d'attendre que la scène soit terminée, la chanson aussi, sauf si une tirade est incroyable, la salle en communion. Mais si vous sentez que vous êtes seul, alors stoppez immédiatement, ça trouble le jeu des artistes. Le hic, je trouve, ce sont les standing ovations. Avant,
1: on se met debout.
4: Voilà, quand j'étais jeune, hier quoi, elles étaient rares. Aujourd'hui, elles sont monnaie courante. Si l'on reste assis, on est le paria. Mais faites ce que vous ressentez, on n'est pas obligé de se lever à l'unisson.
1: Pour terminer, y a-t-il des règles ? Vous savez, quand on arrive et que l'on était à l'heure, mais au bout du rang et on sait que les autres vont nous déranger.
4: Vous lisez dans mes pensées. Dans cette situation, eh bien, l'éducation vous impose de rester debout. Au bout du rang, et de gagner votre place une fois ceux qui sont devant vous et ils sont déjà assis. Alors le problème peut être leur retard ou le début du spectacle. La règle, rester le plus longtemps possible debout. C'est vexant, je sais, quand on poirote, je vous l'accorde, mais ça dérange le moins possible tous les autres. Si le placement de la salle de spectacle est libre, alors il faut combler, comme on dit, les sièges vides. Il n'est pas nécessaire de laisser un siège vide entre vous et votre voisin inconnu. Afin que les derniers couples puissent être ensemble, asseyez-vous les uns à côté des autres, ou alors laissez deux sièges vacants entre vous. Parce qu'en règle générale, on va plutôt à deux au spectacle.
1: Ah ben, je vois, le spectacle, c'est comme la messe. Hein, pour remplir l'église, on fait exactement comme lorsqu'on va au théâtre. Merci beaucoup, Jérémy Combes.
4: Je vous en prie, à la semaine prochaine.
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1: Et aujourd'hui, ce n'est pas Tugdua Denis qui va nous parler de valeurs actuelles, mais c'est Bertie Vor. Bonjour Bertie.
5: Bonjour monsieur.
1: Bonjour mademoiselle. Vous êtes journaliste société à valeurs actuelles et si Tugdual vous a dépêché, c'est parce que vous êtes l'auteur de tout ou partie, j'ai pas fait attention à chaque signature, de cette enquête sur le canon français, donc dont on nous explique, s'il faut entendre certains députés LFI, qu'ils terrorisent, c'est une citation, les campagnes françaises.
5: Oui, en effet, j'ai écrit un article immersion dans le canon français. En fait, nous y avons été avec une équipe de VA+ en décembre pour faire un reportage. Et donc, il y a une vidéo que vous pourrez retrouver sur la plateforme YouTube de VA+. Et là, nous avons décidé de consacrer cette une au canon français. Donc, le canon français, pour ceux qui ne connaissent pas, c'est une entreprise qui a été créée par deux amis, Pierre-Alexandre Deboisse et Géraud Dufayet de la Tour, à peu près au moment du Covid, pour aider au départ un ami vigneron qui avait du mal à vendre sa production. Et ils ont fait un premier banquet en 2022 au château de Gizeux. Il y avait à cette époque-là 80 personnes. Mais comme ce fut un succès, ils ont poursuivi cette initiative. Ils sont allés dans beaucoup de régions et aujourd'hui, il y a entre 1500 et 4000 personnes par banquet, donc c'est un véritable succès. Et comme l'explique Géraud Dufayet de la Tour, un banquet du canon français, c'est de bons produits, de bons copains et beaucoup de fêtes. Donc absolument pas le côté politique que veut nous faire croire la gauche et LFI. Leur objectif, c'est de mettre en valeur le terroir. Par exemple, dans le banquet vendéen, le menu, c'était des mojettes vendéennes, de la brioche vendéenne. Donc vraiment, c'est de mettre en valeur les producteurs locaux et de faire connaître les traditions locales. Mais c'est aussi, surtout, de créer un lien social dans une société qui est de plus en plus individualiste. C'est un moment où chacun se retrouve, des personnes de toutes générations confondues, des personnes de tous milieux aussi, sans idées politiques manifestes. On voit notamment dans l'histoire française que les banquets sont importants. Il y a les banquets gaulois, il y a les banquets du Moyen-Âge, hein. On a eu à chaque époque. Et donc, aujourd'hui, c'est les canons français. Et nous avons voulu mettre en avant ces canons aujourd'hui sur notre une, parce que notre art de vivre est aujourd'hui attaqué par la gauche. On voit dans notre société le clivage droite-gauche, même un climat de droitophobie, comme l'écrit Tugdual dans son édito au début du journal. Et l'objectif de la gauche, en fait, est de nous voler notre art de vivre, nos traditions. On le voit avec les crèches, on le voit avec les sapins. On le voit aussi avec Marion Maréchal, qui a un banquet récemment chanté le 31 du mois d'août et a été reprise pour avoir chanté ce chant que l'on connaît tous. Et le canon français, lui, n'est pas non plus épargné par ces attaques de la gauche. Ils veulent criminaliser nos traditions, les traditions qui sont mises en valeur justement au canon français. Ils politisent à outrance notamment la consommation de cochons. Ils diabolisent la chanson française.
1: Alors que, si je ne m'abuse, on mange de tout au banquet français. Et j'en parlais avec l'un de ses fondateurs. Vous avez même dévoré de l'autruche. Alors pas forcément vous en décembre, mais voilà, on va chercher la viande du coin. Alors je ne sais pas de quel coin exactement français était l'autruche, mais voilà, on mange de l'oie, on mange du mouton, on mange du cochon, on mange du bœuf. On mange de tout.
5: Ah, exactement. Et donc les promoteurs Ceux qui attaquent le canon français, donc la Nouvelle France, les promoteurs du multiculturalisme, reprochent à ce canon d'exclure des personnes musulmanes ou véganes, alors que, comme l'expliquent très bien les fondateurs du canon français, en fait, c'est une offre qui est faite sur le marché et on accepte ou pas d'y aller, mais c'est comme toutes les offres que nous avons. Voilà, et depuis octobre-novembre, le canon français est de plus en plus attaqué. Il y a eu en Bretagne une pétition de 700 personnes qui reprochaient l'instrumentalisation de nos cultures traditionnelles et gastronomiques. Ils ont voulu empêcher ce canon français qui finalement a eu lieu un peu plus tard. À Caen, donc plus récemment, c'était en avril, il y a une eurodéputée LFI, Emma Fourreau, qui pareil a souhaité empêcher ce canon français. Et d'ailleurs, donc, dans notre dossier, on peut retrouver une enquête d'Amaury Bucco qui parle d'un courrier de gérant d'une vingtaine de bars qui a envoyé un courrier à l'hôtel de ville, à la mairie de Caen, expliquant qu'il y avait eu des débordements après le canon français. Et en fait, il l'explique très bien dans son enquête. En réalité, sur cette vingtaine de bars et de restaurants qui ont signé ce courrier, il y a la moitié qui était hors de la zone des faits et plusieurs qui expliquent qu'en fait ils l'ont signé mais par mimétisme, voilà, parce qu'on leur a demandé. Et en remontant, il a découvert notamment que ce courrier était à l'initiative d'un gérant d'un bar qui s'appelle La Tomate. Et ce gérant-là suit des pages anti-facan ou l'Union communiste libertaire. Donc c'est très intéressant de voir en fait que l'extrême gauche est derrière tout ça, et ce que dit Amaury Bucco, c'est que certes il est légitime de s'interroger sur les possibles motifs idéologiques justement de ce courrier.
1: Voilà, et d'une manière générale, de la manière dont l'extrême gauche a décidé de partir en guerre contre le canon français. Il y a d'autres arguments contre le canon français que ceux que celles qu'ils mobilisent. Eh bien, en tout cas, votre enquête, donc je rappelle, coupable de tradition, le dernier numéro de Valeurs Actuelles, permet de faire le point avec un article de Laurent Dandrieux, votre article, Bertie Vohr, donc puisque vous êtes immergé dans le canon français, et l'enquête d'Amaury Bucco sur justement ceux qui sont contre et qui n'hésitent pas à mentir pour justifier ces interdictions qui ne dérangent personne, sinon la gauche. Merci beaucoup et j'ose pas vous dire à bientôt, mais en espérant que vous signerez une autre grande enquête et que Tugdual vous cédera à nouveau sa place.
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1: Et pour la zone libre, j'accueille mes bérets traditionnels que sont Alexandre, Alice, Magda et Louis.
7: Pas Alice. Alice refuse, elle est juste
1: d'un côté. Alice refuse.
7: Là, on la regarde.
1: Alice
7: et en fait,
1: est en train de
7: nous
1: adresser des gestes grossiers à travers la vitre. Nous sommes tous assez surpris.
8: Bon, je propose que personne ne parle jusqu'à ce que Alice vienne.
7: Ouais, dans ouais,
8: ce voilà, on va faire ça. Temps de silence.
1: Louis, vous aviez quelque chose à nous dire.
8: Bah, écoutez, pour une fois, j'ai une bonne nouvelle parce qu'avant, on avait une petite, une zone libre façon bonne nouvelle dans un temps ancien de ligne droite.
1: Mais ça, c'était avant que j'arrive les bonnes nouvelles. Je ne supporte pas ce genre de truc.
8: Voilà, mais là, pour une fois qu'il y en a une, voilà, c'est quand même à noter. Alors, Charles Laloncle, vous connaissez, et une bonne nouvelle le concerne, et ça ne parle pas de la commission d'enquête parlementaire sur l'audiovisuel public, parce qu'évidemment Yael Braun-Pivet avait tenté de le cibler sur des relations probables avec une collaboratrice, et cette collaboratrice...
7: Admise, je crois, d'ailleurs, aujourd'hui.
8: Pardon ?
7: Elle soit acquise, enfin, c'est admise maintenant.
8: Oui, c'est admise, mais alors, ce qui est justement pointé par Yael Braun-Pivet, c'est le fait qu'elle ait favorisé cette personne en la nommant à un poste clé, et ce qui est interdit, en tout cas, dans une loi spécifique. Alors, non, mais en tout cas, c'est avec les femmes, expliquez-moi ça, Alexandre.
1: On n'a pas le droit d'embaucher son conjoint, son concubin,
8: voilà,
1: etc.
8: À la suite de l'affaire Fillon, il me semble.
1: Oui, et puis à la suite de toutes les affaires qui n'ont pas été dénoncées par ceux qui sont excités sur Fillon. Et donc,
8: Paris Match a dévoilé des photos, en tout cas volées, de Charles Laloncle et d'une femme. Sa collaboratrice, et Yael Braun-Pivet a immédiatement ensuite saisi le déontologue de l'Assemblée nationale.
1: Qui, lui, a considéré qu'il n'avait pas besoin de se mobiliser quand Raphaël Arnaud employait des fichiers S, même continuait à avoir des contrats avec des gens qui étaient impliqués dans la mort de Quentin Durant. Mais évidemment, le cul, c'est beaucoup plus important que les assassinats.
8: Exactement, bien dit. Et donc après des semaines, en tout cas des jours, jour de vraiment de cabale médiatique. Les conclusions du déontologue sont tombées. Charles Laloncle et sa collaboratrice n'entretiennent aucune relation liée à un mariage, à un pax ou à un concubinage. En d'autres termes, c'est tout à fait légal et il n'y a aucun problème, il n'y a rien à voir.
7: Mais même voilà. C'est un peu plus que ça, parce qu'en réalité, il y a un point qui est effectivement, donc il y a la situation de... est-ce qu'on est effectivement compagnon ou pas, donc ça c'est le premier point. Le deuxième point qui était à établir aussi, c'est en fait, est-ce qu'il a nommé, pour faire simple, sa petite copine en tant qu'assistante parlementaire, ce qui n'est pas le cas parce que leur relation a débuté pendant...
8: Oui, voilà, réalité, ils se sont rencontrés au fur et à mesure. Travail,
7: au fur et à mesure, exactement, durant la commission d'enquête apparemment, et donc ça fait que finalement, en fait, il n'a pas embauché sa petite copine, pour faire simple, il a en fait embauché une femme qui est devenue après... Voilà. En fait, finalement, avec qui il a eu une relation après, et donc à partir de ce moment-là, en fait, c'était devenu tout à fait dans les règles quelque part.
9: C'est voilà, légal, c'est légal. C'est, sachant que ce sont donc des députés qui sont pour la légalisation de la drogue et qui ont le nez plein de schnouf. Et là aussi, Yael Braun-Pivet n'a pas jugé utile de saisir le déontologue. Ce sont ces mêmes députés qui abusent régulièrement de leurs indemnités, et là aussi, Yael Braun-Pivet n'a pas jugé bon de choper le déontologue. C'est Thomas Porte qui a nommé sa petite amie officielle. Sa collaboratrice parlementaire et sa suppléante au moment des élections législatives, et Yael Braun-Pivet et le déontologue étaient à la plage à la boule à ce moment-là en mission d'études.
8: Le fameux deux poids deux mesures.
7: Alexandre, moi j'ai très rapidement pour laisser un peu de place à Mike.
5: Bon
7: alors non mais alors moi je voudrais lancer un appel hein, à l'instigation du Rocher des Aigles bien sûr. Donc si vous trouvez Léon, n'hésitez pas à nous dire. Le vautour Léon, c'est-à-dire que évidemment le vautour Léon, donc comme vous le savez peut-être, hein, mais est introuvable depuis quelques jours. Donc, théoriquement, il est entre Saint-Cirq-la-Popie et Cabriret, d'accord. Donc si jamais vous traînez dans le coin, n'hésitez pas.
9: S'est installé au-dessus de la propriété d'Édouard Philippe en attendant que le cadavre passe. Et vous, Magda?
10: Moi, c'est plus un cri de jacuzzi étonné que je viens d'apprendre pendant qu'on meurt de chaud dans nos appartements parisiens, qui viennent d'ouvrir un deuxième. Alors je ne savais pas que le premier existait, mais des palaces pour chats. Ouais, qui s'appelle la maison des ronrons. Et donc, et même les propriétaires des chats n'ont pas le droit d'y dormir. C'est vraiment pour les chats. Et donc, ils sont au frais. Il y a la clim de la nourriture. Ouais, c'était mon petit moment de jacuzzi.
9: De jalousie féline. Parfait. Merci beaucoup, Magda. C'est le moment de nous quitter, chers amis, pour ceux, en tout cas, qui nous suivaient sur YouTube et sur X. Mais on va pas se quitter sans vous réclamer un peu d'argent, parce que voilà, si vous avez envie d'entendre parler d'hôtels pour chats, si vous avez envie d'avoir des nouvelles du vautour Léon, eh bien, il faut que cette émission puisse exister. On fait deux ou trois trucs à côté. Ouais, mais voilà, même. 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
9: Eh bien, et avec tout ce qu'on fait, on en parlera tout à l'heure, mais tout de suite, on va pouvoir réécouter le sujet sur la concurrence déloyale et les politiciens haineux, un interview avec Véronique Le Floch.
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9: Debout les Français, c'est avec Véronique Le Floch, éleveuse de bovins et productrice de lait dans le sud Finistère. Bonjour Véronique Le Floch.
13: Bonjour.
9: Alors, la première actualité paysanne, si j'ose dire, c'est cette canicule. Si j'ai bien compris, le fait qu'il fasse si chaud, avec 10 degrés parfois au-dessus des moyennes saisonnières, a une influence directe sur justement les vaches. Mortalité animale accrue, moins de lait.
13: Eh bien, tout à fait. J'ai l'impression que vous avez un passé de paysan, mais je crois qu'on l'a tous dans nos gènes, dans nos familles. Ce qu'on vit aujourd'hui, physiquement, nous-mêmes, humains, est difficile à supporter. Mais pour nos animaux, ça l'est encore plus. Un animal, une vache, c'est plus de 500 kilos, jusqu'à une tonne pour les grosses vaches à viande et les taureaux. Donc, bien évidemment, avec cette chaleur, ils doivent consommer plus d'eau. Et un animal, ça consomme en temps normal 50 litres d'eau par jour jusqu'à 80. Donc là, forcément, ça recherche de l'ombre et ça recherche à avoir de l'air aussi. Et donc, avec trop de chaleur, ça consomme moins. Donc, on les sent, elles peuvent aussi avoir du mal à respirer. Donc, la production s'en ressent. Donc, on joue avec le temps pour justement leur bien-être animal, pour leur offrir le plus d'ombre possible et parfois choisir le bâtiment pour les laisser en intérieur, là où ça va être le plus frais.
1: Alors, et ces difficultés sont évidemment renforcées par toutes ces querelles sur l'accès à l'eau et la manière dont certains voudraient que l'élevage soit très consommateur d'eau avec des chiffres absolument délirants, et d'autres expliquent, alors que les céréales aussi risquent de souffrir, je crois que c'est la période de où les épices forment, évidemment en sécheresse il y a une chance qu'il y ait moins de céréales, les céréales en France contribuent grandement à l'alimentation animale. On est en ce moment donc avec une gestion de l'eau qui est plus politique que raisonnable, qui met en avant la manière dont les écologistes pensent cette gestion de l'eau plutôt que la manière dont les paysans aimeraient pouvoir utiliser cette ressource.
13: Alors je pense que si on n'arrive pas à régler ce problème, c'est bien parce que politiquement on ne veut pas régler ce problème. Tout le monde doit avoir conscience que l'eau, c'est pas que les agriculteurs. Les prélèvements d'eau en France sur les 33 milliards d'eau de mètres cubes qui sont prélevés, c'est d'abord pour refroidir nos réacteurs nucléaires. Ensuite, on a tout ce qui est eau potable, les collectivités, et ce volume-là, il est le double de ce que prélèvent les agriculteurs, 3 milliards d'eau de mètres cubes. Et à force de vouloir disparaître, voire disparaître les agriculteurs, eh bien, le volume d'eau qu'on importe aujourd'hui avec rien que les légumes et les fruits importés, c'est 3 milliards d'eau de mètres cubes aussi importés. Donc, à un moment, il va falloir régler ce problème. Alors, tous les ans, on en reparle. Si on prend Emmanuel Macron, et je remonterai pas trop loin parce que sinon je peux encore remonter, mais 2023, il annonçait son plan eau. Son plan eau pour aller 100 millions d'euros pour aider à faire des réserves, à entretenir. Mais il y avait aussi, et je tiens à le dire, je pense que je ne l'ai jamais dit nulle part, il incluait 30 millions d'euros pour aider les collectivités à acquérir le foncier agricole. Voilà une chose dont on n'a jamais parlé. Donc, avril 2023. Puis surviennent les manifestations de fin 2023, début 2024, et Gabriel Attal se dit « c'est un sujet important, je vous ai compris ». Et il finit par nous annoncer en mai 2024 une centaine de réserves d'eau va être financée chaque année. Alors pourquoi 100? Pourquoi pas 100 par département? Pourquoi pas autant que nécessaire? Et on continue, on change de gouvernement. Et Annie Genevard se déplace dans les Pyrénées-Orientales, département très très touché et en permanence, pour y annoncer, je vais vous faire un plan eau pour 3 départements. Avec le combat syndical, on passe à 18 départements. Nous avions demandé au moins tout le sud de la France, la moitié sud de la France. Alors on passe à 18, on en oublie 3 parmi les autres. Et là, on nous annonce 50 millions d'euros d'aide. Sauf que c'est oublié que tout ça rentre dans une obligation de chacun des États membres pour 2035 de mettre en état toutes les eaux secondaires, donc nos eaux de traitement, nos eaux usées. Et là, c'est un plan qui est évalué, je crois, à plus de 240 milliards d'euros pour toute l'Union européenne. Donc, annoncer des millions d'euros, faire croire que les agriculteurs nous privent d'eau, parce que vous verrez qu'il n'y aura plus d'agriculteurs, eh bien, il y aura toujours pas plus d'eau, parce que le changement climatique, il est là. Les agriculteurs, ils font tout ce qu'ils peuvent. Ils font des haies, ils plantent, on s'adapte. Hein. Mais pour autant, encore rappeler, les agriculteurs prélèvent de l'eau. Mais ils la stockent aussi. Parce que justement, la France, c'est 27 millions d'hectares. Donc nous, quand elle tombe sur nos champs, elle fait pousser l'herbe, les vaches broutent cette herbe, on récolte des céréales, on récolte des fruits, des légumes. Mais quand l'eau tombe sur les villes, sur 12 millions d'hectares de villes, bientôt il y a la moitié de la surface agricole qui est bétonnée. Alors, l'eau, elle est prélevée dans nos champs hein, ou dans les nappes. Quand elle tombe sur la ville, elle ne peut pas s'évacuer. Donc, de toute manière, elle finit à la mer. Et donc, je pense que le problème, il faut aussi aller le chercher du côté des villes. Et puis arrêter de taper sur les agriculteurs parce que tout ce qu'on vit devient insupportable. En ce moment, c'est la chaleur, c'est des pertes, c'est le coût de l'énergie, c'est tout qui s'accumule. Et nos jeunes qui veulent y aller, si en plus vous leur mettez un coup de bâton pour, entre guillemets, excusez-moi, mais pour les emmerder avec tout ça, ça va pas le faire, quoi.
1: Alors, ça va d'autant moins le faire qu'on va encore poser une question sur cette gestion de l'eau. Je regardais ce que disait Philippe Méda, donc qui est président de la coordination rurale 66. Il est arboriculteur Il nous dit « J'ai réduit mon irrigation telle que le dernier arrêté préfectoral le prévoyait. C'est simple, mes arbres y sont quasiment tous restés. Je vais devoir tout arracher et tout replanter. » L'administration impose des règles sous prétexte de gérer une ressource, mais les règles qu'elle impose sont juste délirantes.
13: Et surtout que quand on irrigue, c'est à peine 6% de la surface française, certains vont dire « oui, mais ça augmente chaque année ». En fait, ça augmente. Ça a augmenté de 1,1%, je crois, en 10 ans. Sauf que comme la surface agricole diminue, ça représente davantage. Donc, bien évidemment, on est obligé d'avoir recours à l'irrigation. L'irrigation nous impose d'avoir des compteurs et de déclarer avant avril de mémoire les volumes d'eau qu'on va prélever de avril à fin octobre. Donc ces volumes sont validés par les personnes compétentes et c'est sur ces volumes qu'on vient à un moment, alors qu'on les a validés, nous dire bah, vous allez diminuer de 25%, voire plus. Sauf que ces volumes en plus, les agriculteurs payent. Donc, après, d'autres vont trouver à dire « Oui, mais l'irrigation ne sert pas à tout le monde. Ben, » bien sûr, on n'est pas tous sur des mêmes bassins versants. On n'est pas tous soumis aux mêmes natures de sol. On n'a pas tous besoin. Je prends les Deux-Sèvres. Alors, certains vont dire, là où il y avait Sainte-Soline, où il y avait toutes ces histoires de bassines, ça ne sert qu'à 5% des agriculteurs. Eh bien, vous allez un peu plus bas sur un autre bassin. Eh bien, c'est 100 agriculteurs sur les 220 qui ont accès à l'eau. Donc, bien sûr que on va pas irriguer si on n'en a pas besoin. Quand vous êtes dans des cultures qui peuvent s'en passer, eh bien, on n'ira pas irriguer. Moi, mes prairies vont bientôt être toutes grillées et très vite si ça continue. Eh bien, je n'irai pas pour autant mettre un système d'irrigation. Par contre, une réserve d'eau, oui, serait utile.
1: Alors, c'est le problème de l'eau, mais en fait, vous l'avez souligné tout à l'heure, il y a bien sûr le conflit israélo-américano-iranien fait en sorte que le détroit d'Ormuz est bloqué, donc les engrais augmentent. Il y a d'autres conséquences géopolitiques des décisions européennes, par exemple, le prix des œufs, c'est-à-dire les importations d'œufs sont en hausse de 21% avec des œufs à très bas prix qui viennent en partie d'Ukraine, et c'est une concurrence totalement déloyale pour les agriculteurs français qui se retrouvent, alors qu'on leur a demandé de monter en gamme avec des élevages plus chers pour produire des œufs dans le respect du bien-être animal, ils sont confrontés à une concurrence en fait mise en place par la France et l'Union européenne à laquelle ils ne peuvent rien.
13: Alors là, les députés ont encore des bonnes idées. Enfin, il ne faut que les recycler. D'ailleurs, vous avez tous entendu parler ou pas de la loi d'urgence qui devrait bientôt accoucher, hein, et bien plus vite que d'ailleurs la loi d'orientation agricole qui avait mis 2 ans et demi pour sortir en février 2025. Eh bien, dans cette loi, ils reprennent un article qu'ils avaient déjà mis dans la loi Egalim, laquelle prévoyait que l'on couvrirait les coûts de production de nos agriculteurs, de nos produits, eh bien, on prend le même article pour dire qu'en France, pour le respect de l'environnement, pour le respect de la santé de tous, de nos animaux et des humains, eh bien, on n'importera plus en France des produits ayant fait usage de produits, de substances interdites en France. Très bien. La différence, c'est qu'on a rajouté pour la santé humaine, animale.
1: Ah, je crois qu'on a perdu Véronique Le Floch. Alors, qui était en train de nous parler de la manière dont les députés français ont effectivement pondu une nouvelle loi pour faire en sorte de limiter les importations, en même temps donc qu'on nous impose plusieurs traités de libre-échange, on se retrouve avec des lois qui, elles, tentent vaguement de pallier la misère. Évidemment, elles y arrivent mal, ne serait-ce que parce que ces lois sont mal faites. On s'est rendu compte que la loi Egalim, par exemple, qui était censée permettre d'améliorer le revenu des agriculteurs, en fait, ne fonctionne pas du tout. Lors d'une commission d'enquête sénatoriale, il y a quelques jours, dont le rapport a été rendu il y a quelques jours,
9: un des sénateurs faisait remarquer que, par exemple, le directeur des centrales d'achat du groupement Leclerc avait expliqué qu'il contournait facilement la loi Egalim en allant acheter à l'étranger les denrées qu'il n'avait pas besoin d'acheter en France, et donc qu'il respectait le cadre européen en passant ailleurs que par les systèmes qui sont, eux, à la mesure des députés français. Et ça, la France n'y peut rien. Donc, ces lois Egalim ne servent à rien et ne protègent absolument pas le revenu des agriculteurs. Et d'une manière générale, les autres lois, elles-mêmes, sont tout aussi inefficaces. Arnaud, est-ce que par hasard, nous avons récupéré Véronique Le Floch ? Bon. Alors, malheureusement, non. Eh bien, j'en suis navré. Est-ce que par hasard, notre ami Nicolas Vidal est en train d'attendre dans le Zoom ? Non plus ? Bon. Alors, voilà, chers auditeurs, là, je suis un peu en peine. J'ai perdu ma première invitée. Mon deuxième invité n'est pas encore arrivé. Est-ce que par hasard, le camarade Alexandre de Galzin pourrait venir voler à mon secours pour me permettre de parler avec lui, évidemment, de la situation des agriculteurs? On avait évoqué avec Véronique Le Floch la gestion de l'eau. Dans tous les chiffres qu'a donné Véronique Le Floch étaient tout à fait intéressants. D'une part, évidemment, la longue succession des mesures idiotes ou inutiles proposées par Annie Genevard ou Gabriel Attal, qui d'ailleurs n'ont jamais été suivies d'effets réels, et une fois de plus avec des chiffres, on ne comprend pas pourquoi 3 départements plutôt que 18, on ne comprend pas pourquoi 100 réserves plutôt que 1000, enfin bref, on ne comprend pas. On a aussi parlé bien sûr de la concurrence organisée par l'Europe, avec notamment les œufs qui en sont totalement emblématiques. Dire les agriculteurs français réussissent à couvrir en fait les besoins de la grande distribution, mais pas du tout les besoins de l'industrie ni ceux de l'hôtellerie-restauration, donc qui importent massivement les œufs ukrainiens. Et on a ainsi le sentiment en fait d'une profession de plus en plus réduite sur le territoire français et qui est systématiquement sacrifiée, toujours prise entre deux feux, le feu de la réglementation française et européenne et le feu en fait de la nature, qui elle impose évidemment de pouvoir produire, et d'ailleurs qui nous imposera bientôt de devoir manger vraisemblablement. Merci beaucoup de nous avoir rejoint, Alexandre de Galzin.
7: Ah oui, parce qu'il nous reste 22 secondes de cet entretien, donc effectivement je pense que c'est important d'apporter de nombreux éclairages, effectivement, peut-être une analyse en 18 secondes de la situation des agriculteurs en France, c'est ça?
9: Je ne savais pas, j'espérais que vous alliez venir. Merci en tout cas de m'avoir accompagné dans cet horriblement long tunnel que nous avons infligé aux éditeurs de Radio Courtoisie, et ayez la bonté d'appeler Véronique Le Floch pour lui présenter nos excuses les plus plates, en tout cas les miennes.
7: Très bien.
9: Mais merci beaucoup.
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9: Chers amis, bonjour. Je tiens d'ailleurs à expliquer que c'était la connexion de Véronique Floch qui a sauté de son côté, donc c'était pas de notre faute. Et Véronique Floch a eu la très gentille idée de nous expliquer, voilà, qu'elle était désolée. Nous aussi, c'était un entretien bourré d'informations intéressantes. Il y en avait une caisse entière à suivre derrière. On la réinvitera. 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
9: Et quand la matinale est finie, Radio Courtoisie continue. C'est une radio qui émet 24 heures sur 24. Qu'est-ce que nous allons entendre aujourd'hui?
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9: Merci Arnaud. Et moi, je ne vous dis pas à demain, mais je vous dis à lundi, car demain, c'est samedi.
11: À lundi. Et on termine avec Alexandre de Galzin, pardon.
7: Et décidément, qu'est-ce que vous avez tous avec mon prénom aujourd'hui, c'est terrible. Bon, voilà. Après 11 semaines d'audience, le procès en appel de Nicolas Sarkozy s'est achevé par la plaidoirie de la défense cette semaine. Moins médiatisé que le premier, ce procès devrait aboutir à une décision finale radicalement différente de la première, selon la plupart des experts. Ce sera tout ou rien. Et puis, la Cour des comptes s'est attaquée à la décision d'Emmanuel Macron de renationaliser intégralement l'entreprise d'État EDF. La prise de contrôle établie en 2022 avait coûté près de 9,7 milliards d'euros pour des avantages difficilement estimables selon l'institution. Et puis, on apprenait hier sans grand émoi dans les grands médias nationaux qu'un Turc de nationalité suisse de 31 ans avait poignardé au moins 3 personnes, dont une grièvement, au cri d'Allah Akbar près de la gare Winterthur en Suisse. Pour ce qui est de la météo maintenant, c'est ça ?
11: C'est ça, oui.
7: Oui, très rapidement. Eh bien, aujourd'hui, toujours des températures caniculaires, même si ça se calme un peu en Normandie. Nous fêtons Saint-Émar, Sainte-Géraldine, Saint-Martory et Saint-Maximin.
11: Merci, Alexandre. Je cède ma place à présent à Claudia, à la technique. Voici en direct le Florilège des Arts, émission dirigée aujourd'hui par Michel Soyer. Les cancans de Cannes, voilà le sujet. 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Très bonne journée à tous, il est 10h.
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Bonjour, chers auditeurs, je suis Michel Soyer, j'ai le plaisir de vous parler ce matin, et bien plutôt de bonnes nouvelles après ces news qui sont pas toujours sympathiques. Et bien, on va parler du Festival de Cannes qui vient juste de se terminer, puisque nous sommes nous plutôt du côté de Roland Garros à la radio. C'est encore une autre manifestation publique qui fait la une des médias. Le Festival de Cannes, tout le monde connaît, tout le monde a entendu parler, car c'est la manifestation, dit-on, la plus médiatisée après les Jeux Olympiques. Et il est vrai qu'à Paris, on a quand même vécu des Jeux Olympiques tout à fait grandeur nature, XXL. Alors, Festival de Cannes, évidemment, remplit tous les médias, imprimés, audiovisuels, les petits, les grands écrans. On ne parle que de ça pendant 12 jours. Alors, qu'est-ce que c'est que cette espèce de grand messe du cinéma? Alors, on ne va pas reparler du festival lui-même et de son histoire, qui est quand même vraiment très ancienne. Je me souviens d'avoir démarré il y a très longtemps à la Malmaison. La Malmaison, c'est un petit bâtiment municipal qui se trouve sur la Croisette. Et le festival se tenait là. Et puis, d'année en année, évidemment, de Américains, Russes, Afghans, Iraniens, etc. Le festival a reçu énormément de professionnels et a capté l'intérêt des médias. Alors, je dois dire que le Festival de Cannes a plutôt une vocation, s'est donné comme vocation de mettre en avant des jeunes talents, jeunes ou moins jeunes, mais des talents émergents, des talents qu'on ne connaît pas toujours. Les récipiendaires des prix, il y en a plusieurs, mais notamment la Palme d'Or évidemment, mais la quinzaine des réalisateurs, mais etc. C'est souvent des gens qu'on ne connaît pas encore, que l'on découvre et à qui le festival donne effectivement un push énorme vers la notoriété et donc les entrées en salle. Car il ne faut pas oublier que le cinéma, c'est d'abord de l'argent, c'est un art qui coûte énormément cher. Le tournage d'un film, évidemment, tout dépend, mais ça se compte en millions. Quand on est 5, 6, 7 millions, c'est un petit film. 12, 15, 20, 30, 40, ça commence à être un peu plus fort. Et les Américains, il faut mettre un zéro derrière. Donc, je ne joue pas dans la même catégorie. Alors, ce Festival de Cannes, en fait, n'accueille pas forcément des grands films commerciaux, on va dire grand public, qui font des millions d'entrées parce que peut-être ils considèrent qu'il n'y a pas un apport culturel important, il n'y a pas une découverte. Souvent, ce sont des films avec des grands scénaristes, avec un panel d'acteurs déjà reconnus. Et bon, peut-être le festival se dit, on n'a pas besoin de nous pour faire des entrées. Alors, je voudrais donner un exemple là tout de suite qu'on a vécu donc la semaine dernière, parce que je rentre moi-même du festival. Eh bien, c'était le film Michael, donc sur Michael Jackson, qui a quand même fait, je crois, dernier chiffre, 700 millions de dollars d'entrée. C'est quand même tout à fait considérable. C'est un record quasi mondial. Effectivement, donc le film n'a pas été invité, mais les producteurs du film nous ont répondu, c'est pas grave, on est déjà dans toutes les salles de Cannes, puisqu'on est déjà à l'affiche. Bon, c'est pas tout à fait vrai, parce que pendant le festival, eh bien, les salles sont optionnées pour le festival. Voilà, et donc, ce panel d'acteurs, bon, ils ont accueilli donc le sosie officiel, qui s'appelle donc Sergio Gomez, et qui traverser la ville de Cannes et la Croisette dans de merveilleuses voitures anciennes et tout ça organisé par la fondation famille Michael Jackson, Jackson Family Foundation, dont le siège français est à Saint-Tropez. Laurent Hérault en est le vice-président. Abdel Hosni est également un collaborateur très proche. Et ils nous ont montré un petit peu, ils ont fait vivre ce succès mondial, qui s'est lancé d'ailleurs à Paris quelques semaines avant au Grand Rex, où j'ai assisté avec 2200 autres personnes à la présentation de ce film, à la présentation de la bande-annonce de la Fondation, qui est très émouvante, je dois dire. Je dois dire que
à ce propos, Michael Jackson avait, du temps de son vivant, doté son pays d'origine familiale, qui est la Côte d'Ivoire, d'une dotation de environ 500 millions de dollars, sans demander de contrepartie de médias. Et c'est vraiment un geste qu'il a fait pour sa région d'origine, en termes de recherche de l'eau, d'éducation, etc., des enfants. Alors, à Cannes, en fait, effectivement, qu'est-ce que le public voit ? Eh bien, le public voit d'abord une montée des marches, qui est quand même là où tous les regards sont portés. Et puis, on oublie un petit peu que Cannes, c'est d'abord du business. Et Cannes, c'est d'abord le marché du film. Donc, c'est pas forcément le même pass, la même inscription. Le marché du film se trouve tout autour du Palais des Festivals, mais surtout à l'intérieur de ce palais, sur plusieurs étages, avec des centaines et des centaines de stands de tous les pays du monde qui viennent acheter et vendre des films. Donc là, c'est un dialogue. Alors, évidemment, il faut s'inscrire, il faut être festival. Il y a un très grand contrôle dans la ville. Je dois dire que le maire, monsieur Lisnard, doit être salué, parce que à part deux trois petits vols de montres qui ont été signalés à Cannes, on ne peut pas déplorer de problèmes de sécurité, alors qu'il y a foison de voitures de sport, de bijoux voyants, de blondes de toutes les couleurs et dans toutes les robes, et donc qui sont un terrain de chasse évidemment pour la voyoucratie. Et je dois dire qu'il y a des règles à Cannes, notamment on doit s'arrêter à 2h du matin quand on fait une fête, sauf en cas de film sélectionné pour le concours de la Palme d'Or. Alors, Cannes, si vous voulez, la montée des marches, effectivement, quand vous vous présentez, eh bien, vous devez arriver en voiture, c'est beaucoup plus chic et beaucoup plus facile. Il y a un système de badge, et il y en a trois, et celui qui va jusqu'à la montée des marches, eh bien, quand vous arrivez, on entre dans votre voiture, on regarde s'il n'y a pas de mauvais paquets qui pourraient être gênants en termes d'attentats. Et puis, vous êtes accueilli par un service de sécurité qui regarde jusqu'à vos pieds, car on n'a pas le droit, même en smoking pour un homme, d'avoir des baskets. Même si, petite parenthèse, le prince Albert de Monaco avait posé il y a quelques années au bal de la Rose avec un très beau smoking superbe, mais des baskets blanches. Donc là, c'est interdit. Parce que le Festival de Cannes, apparemment, tient à conserver le luxe, l'expression du luxe à la française, même s'il accueille des gens du monde entier. En termes de français, il accueille tout le panel culturel et politique de notre pays, mais on défend cette image du luxe. Et quand vous entrez sur le tapis rouge, vous avez un grand frisson, car effectivement, vous avez, je dirais peut-être 400 photographes, 200 à gauche, 200 à droite, qui vous regardent et qui se disent, est-ce que je fais la photo, parce que est-ce que je vais pouvoir la vendre ? Ce sont des journalistes avec des cartes de presse qui sont accrédités, et qui se battent d'ailleurs pour avoir les meilleures places, et qui interviennent beaucoup dans la montée des marches, parce qu'ils invectivent les personnalités pour pouvoir retourne-toi, reviens, fais marche arrière, retourne et je veux ton attention, je veux ton œil, je veux ton regard, je veux ton sourire, etc. Alors ils sont tous concurrents, mais ils se connaissent tous évidemment entre eux. Certains d'ailleurs apportent en arrivant le matin des escabelles, des petits escabeaux, pour être au-dessus de la mêlée et pouvoir faire une photo un peu plus en hauteur. Voilà. Alors on arrive, on monte les marches et malheureusement on peut pas trop rester là parce qu'on vous pousse par derrière. Vous devez avancer car il y a des gens qui arrivent derrière. Alors il faut surtout pas vous présenter à la montée des marches en même temps qu'une star. Cette année, il y a eu par exemple Sharon Stone parce qu'évidemment tous les photographes vont s'intéresser à la star et non pas à vous. Donc il faut savoir essayer de gérer bien son entrée. Alors on monte, et il y a donc deux paliers avec un petit arrêt au milieu. Et si vous êtes quelqu'un de connu et que ça a été négocié avec le festival, eh bien, il y a un micro. Et il y a quelqu'un au micro qui explique qui vous êtes, ce que vous venez de faire en quelques lignes. Donc là, vous êtes vraiment dans le top du top de la médiatisation. Et ensuite, vous continuez, vous entrez dans le palais, je raconte tout ça pour ceux qui ne l'ont pas fait, et vous entrez dans la salle lumière, qui est une immense salle de projection, où là, eh bien, vous avez le film de la soirée, avec l'équipe, le casting, l'équipe technique, etc., tout le monde, toute la presse, toutes les personnalités, etc., etc. Et évidemment, il y a une prise de parole en public, on présente le film, etc. Alors, dans ces projections officielles, c'est à
à peu près le seul moment où, lorsque le générique de fin défile sur l'écran, les gens restent pour regarder, car ce sont des professionnels et ils veulent savoir qui a fait quoi. En général, dans les salles à Paris, le générique de fin, tout le monde s'en va. Eh bien là, non, on reste. Voilà. Alors il y a plusieurs projections dans la journée. Évidemment, toute la journée d'ailleurs, ça démarre un peu du matin, le midi, le soir, etc., etc. Mais les vraies grandes projections médiatisées, il y en a deux par soir. Et ça s'appelle les montées des marches. Donc c'est compliqué d'avoir des tickets. Comment fait-on ? Quand on n'est pas invité, on n'est pas invité. Mais il y a des possibilités, car les maisons de production, la distribution, les gens qui ont des invitations, eh bien parfois font la gentillesse d'en remettre à leurs amis, aux amis de leurs amis. Et je dois dire que malgré tout, puisqu'on est dans les cancans de Cannes, il y a malgré tout un trafic de billets, voilà, que tout le monde connaît mais dont personne ne veut parler, et qui peuvent se commercialiser très cher, c'est-à-dire 2000, 3000 euros, 4000 euros pour une montée des marches, et donc beaucoup de participants internationaux veulent absolument faire monter des marches, parce que c'est là où on fait une photo, on récupère des photos. Alors on a en principe pas le droit d'avoir son téléphone portable, mais les photographes qui sont accrédités peuvent effectivement vous fournir des photos qu'ils auront quand même pris de vous. Alors beaucoup de Chinoises qui font ça, beaucoup de gens, etc., qui veulent participer et dire j'y étais. Voilà, le succès d'année quand on n'a pas la montée des marches le soir, c'est de se présenter la journée en plein soleil devant le tapis rouge qui, je dois dire, est changé tous les jours, et de dire je suis devant les fameuses marches, bon d'accord, il n'y a pas de star, c'est moi la star, mais je fais une photo, je fais mon selfie, et donc je vais avoir la chance de montrer dans les réseaux sociaux, sur les réseaux sociaux, que je participe effectivement à ce festival. Alors le marché du film est très très actif. C'est compliqué aujourd'hui, parce que les écrans ne sont plus les mêmes, c'est-à-dire que les salles de cinéma, mis à part quelques grands succès et donc des films de haute qualité, il y a quand même des difficultés, et beaucoup de films maintenant se projettent sur évidemment les Netflix et compagnie, sur votre téléphone portable, et donc on change de format. Et il y a quand même des difficultés. Alors le scandale qu'on a tous vécu contre Bolloré n'a pas arrangé les choses, puisque effectivement nous sommes en France, un pays où il y a un mode de financement des films qui est très très original et qui défend véritablement la création, avec la fameuse avance sur recette, le CNC, etc., etc. Ce qui fait qu'on produit en France et dans le monde d'ailleurs beaucoup de films. J'allais dire peut-être beaucoup trop, car on a un peu du mal à suivre. Certains films ne font pas leurs recettes, certains films ne restent pas très longtemps à l'affiche. Ça n'est pas qu'ils soient pas de bonne qualité, c'est peut-être qu'ils ne correspondent pas à une clientèle qui n'a pas trouvé un intérêt à faire aller voir ce film. Alors à côté du marché, donc ce marché qui est sous le bunker, on l'appelle, sous le palais des festivals, il y a le village international qui fait le tour. Alors ce sont des petites tentes blanches pointues avec un chapeau pointu et qui sont tout autour du palais et qui jouxtent la mer. Et là, eh bien, c'est pareil, il faut un badge pour entrer, et vous avez les stands des pays qui organisent très régulièrement et toute la journée des présentations, des contacts. En général, un verre sympathique qui se trouve donc côté mer, et donc les gens passent leur vie à aller assister à des masterclass, à aller rencontrer des professionnels et commencer des deals. L'intérêt du Festival de Cannes, c'est que ça évite les voyages, car le monde entier vient à Cannes, ce qui évite que les professionnels, notamment européens ou français, prennent trop l'avion vers la Chine, vers l'Inde, vers l'Amérique, vers etc. différents pays. Alors, ce qu'il faut noter aussi à Cannes, c'est que, évidemment, tout le monde sait, Cannes, c'est sur le bord de la mer. Eh bien, les festivaliers ne le savent pas, parce que la mer, on ne la regarde même pas, on ne sait même plus qu'il y a une mer, on n'y va pas, on ne sort pas son bikini, en fait, on travaille. Donc, la journée, on est en espèce de Friday wear, en vêtements légers, mais harnachés avec des dossiers, des téléphones portables et des lunettes de soleil. Le soir, on est très très vite en smoking, très tôt en fin de journée, robe du soir et smoking. Et en fait, on n'a pas le temps de se baigner, on n'a pas le temps d'aller
aller voir la mer, ce qui est vraiment très très dommage. C'est une partie de l'attrait quand même de la ville de Cannes. Mais la ville de Cannes, quand on parle de la mer, eh bien elle a quand même des plages. Alors les plages de la ville de Cannes, c'est en fait un art pour soi. Et il y en a une trentaine qui sont donc propriétés de la municipalité, mais qui a des concessionnaires à l'année qui gèrent ces plages, c'est-à-dire qui payent une redevance et qui organisent un restaurant, un bar, une animation, etc. tout au long de l'année. Alors ces concessionnaires, eh bien, profitent du festival pour sous-louer, j'allais dire, pour accueillir des sociétés commerciales, donc qui sont qui portent des grandes marques. Je veux dire, aussi bien, on va citer Nescafé, on va citer Magnum, on va citer enfin des plages comme ça, et qui rentabilisent leurs frais annuels par des tarifs de location qui sont extrêmement élevés. Et donc ça démarre tout le matin, parce que tout le matin on va faire des photos des stars, on va faire des interviews autour d'un café, tout ça, ça vous est évidemment facturé. Le déjeuner, c'est toujours complet, donc il faut réserver. Donc là, c'est là où ça se passe, le business se passe beaucoup à déjeuner, car on est un peu plus décontracté, l'ambiance est, je veux dire, sous canis, on est protégé du soleil, il fait très beau, etc., on se parle entre soi. En fin d'après-midi, eh bien, il y a les inévitables cocktails qui réunissent donc les festivaliers et autres personnes présentes. Et la nuit, eh bien, il y a toujours des dîners de gala avec des stars, avec une grande sécurité avec des jeux de lumière, des traiteurs. Donc, tout le monde se réunit là. Et donc, le plaisir, c'est de se balader sur la croisée et de dire et de voir plage après plage, eh bien, toutes les manifestations qui peuvent avoir lieu. Alors, Cannes, c'est aussi d'autres endroits. Entre, on a parlé du palais du festival, on a parlé des plages, et bien il y a des villas. Alors les villas, vous savez que Cannes, c'est quand même un lieu de villégiature assez élégant. Certaines villas se louent des fortunes, c'est-à-dire ça peut se louer 10 000, 15 000, 30 000 euros la soirée, des gens donc en font un business et donc louent ces villas pour la durée du festival et relouent à des marques qui vont prendre ces villas pour une soirée, pour la durée du festival, et relouent à des marques qui vont prendre ces villas pour une soirée de présentation.

L'inconvénient, c'est d'y aller parce que à Cannes, on est souvent à pied. La voiture, c'est absolument impossible. Il n'y a pas lieu de parking, c'est très compliqué. Les deux roues sont les rois de la plage, sont un petit peu les rois, mais c'est surtout maintenant les taxis, les Uber. Et donc, il faut prendre du temps pour monter dans ces villas où on risque de se perdre dans les dédales de Cannes, qui est quand même une ville assez étendue, je dois dire, entre le Suquet d'un côté, la vieille ville, et la Californie de l'autre, où vous avez des villas extraordinaires, mais pour en avoir loué une il y a quelque temps, et c'est interdit d'y aller à pied, on n'y arrive pas, ça monte trop, c'est très très très abrupt. On est vraiment dans les contreforts des Alpilles, et ces maisons qui ont des vues merveilleuses sur la mer, et bien quand il faut monter la pente un petit peu harnachée, c'est un peu compliqué. Voilà. Alors il y a donc un certain nombre de soirées qui sont organisées. Pourquoi ? Parce que Cannes, ce n'est pas que le cinéma. Et je dois dire que comme à Paris nous avons la Fashion Week, nous avons les manifestations de décoration, eh bien Cannes attire tout un tas de marques et d'organisations qui ne sont pas vraiment liées directement au cinéma, mais qui sont là et qui souhaitent profiter de la présence de personnalités qu'ils ont toujours invités, évidemment, profiter de présence de la presse, profiter des caméras qu'on peut avoir. Et à Cannes, il y a tous les jours au moins une dizaine de manifestations, j'allais dire de différents niveaux, pas toujours très haut de gamme, certaines le sont, d'autres pas, et qui disent on est au Festival de Cannes. Alors en général, on retrouve le logo du festival sur leur flyer, ce qu'ils n'ont pas le droit de faire, mais tout le monde s'arrange un peu le droit. Alors les gens un peu honnêtes disent pendant le Festival de Cannes, hein, comme nous avons à Paris pendant la Fashion Week. Mais certains ne disent pas, ils mettent le logo, alors ça laisse croire qu'ils sont officiels, ce n'est pas le cas. Le festival se fait un peu voler, alors qu'il a, évidemment, des sponsors officiels qui payent des fortunes, hein, que l'on retrouve sur le site internet du festival, comme évidemment Chopard, qui fait la fameuse palme d'or depuis des années, comme certaines banques, L'Oréal, Mastercard, etc., etc. Alors, qu'est-ce qui s'est passé là cette année ? Alors, cette année, je vais citer quelques exemples de soirées qui ont été un peu marquantes. La numéro un, tout le monde le sait, c'est l'AMFAR. L'AMFAR qui a lieu dans ce merveilleux hôtel de l'Eden Rock, qui est un presque le plus bel hôtel de la Riviera. Et l'AMFAR, c'est une manifestation pour le sida qui existe depuis les États-Unis, qui organise chaque année beaucoup d'événements, mais à Cannes, c'est la soirée la plus chère. Quand je dis la plus chère, c'est que on pose pas ses fesses à moins de 10 000 euros le siège. Alors ils ont inventé l'after maintenant pour avoir quelques pauvres en smoking qui peuvent les rejoindre, mais ça monte beaucoup plus haut, car l'objectif c'est de récolter des fonds, et il y a souvent une compétition dans la salle qui va donner le plus d'argent. Toute la presse mitraille, et ça se retrouve dans l'ensemble des médias. Je voudrais citer une autre soirée qui a lieu à Cannes depuis longtemps, qui s'appelle Better World. Alors Better World, c'est à l'initiative de Manuel Collat de la Roche, qui depuis de nombreuses années organise sur des thématiques de défense de la femme. Cette année, c'était sur le thème de l'Égypte. Une soirée, l'année dernière, sur la plage du Carlton. Cette année, sur une autre plage. Et il reçoit un ensemble de personnalités, dont la fameuse Sharon Stone, avec une clientèle internationale. La soirée se passe en anglais, et elle est là pour récolter des fonds. Cette année, il y a eu également la soirée de Dandy Magazine, les Swan Awards, qui a donc eu lieu au Majestic Barrière, et qui donc était là pour célébrer l'élégance physique, mais l'élégance morale, avec une remise de trophées, avec une soirée très animée, puisqu'elle a accueilli en son sein la fondation justement de Michael Jackson, qui a été très festive, où on a beaucoup chanté, beaucoup dansé, et qui donc a permis l'ouverture à une nouvelle soirée de venir à Cannes. Il y a effectivement
d'autres soirées, donc je citerai Cannes Prestige Summit,

0: qui est aussi un nouvel arrivant, Cédric Galigné, qui est producteur de champagne et qui a loué la totalité de la journée le Carlton, la fameuse salle avec les sur la gauche là en marbre, et qui a fait également une soirée de remise de trophées, de vente aux enchères, de rencontres commerciales, rencontres business avec tout un tas de sponsors. Bon, Cannes accueille également énormément de défilés de mode, que ce soit dans le cadre de ces soirées organisées, que ce soit surtout dans les maisons, dans les villas, où là et beaucoup de gens viennent et organisent leurs défilés. Donc tout ça, c'est payant. C'est-à-dire que les marques, paye une inscription pour pouvoir présenter 30, 40 ou 50 tenues avec les mannequins, etc. Et apparemment, beaucoup de marques souhaitent participer. Alors, on peut se demander pourquoi. Eh bien, c'est une référence, c'est-à-dire que quand on dit « nous avons été à Cannes », voilà les photos, voilà les vidéos, même si la présence de la marque n'était pas vraiment liée au festival ou au cinéma, c'est une référence qui se vend très très bien. Voilà, et c'est pourquoi Cannes reste un endroit où on peut véritablement se faire connaître. Et alors... il y a donc ces deux parties, une partie commerciale et une partie vraiment cinéma. Alors la partie cinéma, on a beaucoup reproché un espèce d'entre-soi des gens du cinéma. Évidemment, tout le monde se connaît, tout le monde peut s'aimer ou pas, hein, c'est le travail artistique, mais surtout la réussite financière des films. Alors, la quintessence de tout ça, on est obligé de citer, c'est Alban Clairet. Alban, c'est une personne qui se prénomme en fait véritablement Carole, mais qui, depuis une bonne dizaine d'années, a réussi un tour de force incroyable, c'est de devenir un peu, si je compare un peu le Castel du cinéma. Voilà, une femme qui a fait son bout de carrière eh bien dans des maisons de luxe et dans des dans le monde de la nuit. Je crois qu'elle a travaillé avec Cathy Guetta, hein, qui était au bain avant, et avec des cabinets de presse. Et elle s'est lancée et elle a pu séduire et prendre la suite de Canal+ à un moment donné, et donc elle réunit au sein d'un club le nec plus ultra du cinéma. Donc c'est un club privé. Hein, on n'est pas, on peut pas rentrer, il faut une carte. C'est elle qui distribue les cartes. Donc il y a tout ce qui est cinéma, production, artistes, etc. se retrouvent. Et l'histoire dit que beaucoup de projets ont pris corps au sein de son club, qui se trouve au sommet de l'hôtel Marriott, donc 1800 mètres carrés, donc dans laquelle il y a un vrai décor qui est monté. Donc on est en extérieur, hein, avec une vue à couper le souffle sur la mer qu'on ne voit pas trop, quelques bateaux, mais sur la Croisette, hein, et un partenariat qu'elle a su créer avec des gens comme Dior, comme Media One, comme Grey Goose, où préalablement il y avait, je crois, Moët & Chandon, etc. Bon, et toutes ces marques sont là parce qu'évidemment ça leur permet d'avoir une proximité avec donc les stars qui sont évidemment invitées, on prend soin d'elles, et surtout on ne leur tombe pas dessus. Le problème d'une star, c'est qu'évidemment on doit abandonner un petit peu sa vie privée et sa discrétion, car on peut pas faire un pas sans être pris en photo. Je me souviens qu'un jour on disait de Johnny Hallyday, mais Johnny, mais comment tu fais dès que tu sors le nez, il y a 36 paparazzi et tu es trop gentil avec eux. Il répondait, mais de toute façon ils sont là, alors autant que ça se passe bien. Alors c'est terrible d'être une star, mais bon, il y a quand même quelques avantages. Alors chez Alban Clairet, eh bien, comme l'entrée est très très fermée, les stars, on ne leur tombe pas dessus, et donc ça permet un dialogue et un plaisir quand même d'être, parce que le cinéma quand même reste un plaisir. Donc Alban a quand même tout à fait réussi ce sujet. Alors, on me dit que Nicolas, qui est donc notre chef d'émission, notre patron d'émission, est en ligne. Alors, il ne vous appelle pas de Cannes, c'est dommage pour lui, mais il est en Zoom. Nicolas, est-ce que tu m'entends ?
1: Et oui, je vous entends très bien, Michel. Est-ce que vous m'entendez aussi ?
0: Oui, je vous entends, et même dans les deux sens du mot, physiquement, mais aussi je vous entends sur ce que vous allez nous raconter. Car effectivement, Cannes vue de Paris, eh bien, voilà, est-ce que c'est vraiment la vérité ? Parce qu'est-ce qu'on nous raconte pas un peu des mensonges ? Est-ce que finalement Cannes n'est pas une grande opération commerciale ?
1: Alors justement, mon cher Michel, je ne suis pas à Paris, sinon je serais avec vous dans le studio et ça aurait été un plaisir de vous retrouver de visu et non par le studio virtuel. Mais et non, je ne me suis pas non plus rendu à Cannes en me disant bah, finalement on va déporter l'émission de Radio Courtoisie. Si c'eût été une idée, il faudrait la suggérer à la direction de la radio, aller faire avec notre metteur en fait préféré Michel Soyer quelques émissions directement en direct de Cannes, même si justement, eh ben, en fait, moi, je n'ai que peu de choses à dire sur Cannes. Je préférerais assurer ce que je fais en général le mieux, c'est-à-dire celui qui interroge, celui en tant que patron d'émission, qui a des invités. J'aurai Florent Delaporte à 10h45 pour les 10 dernières minutes, mais comme il nous reste un bon quart d'heure d'échange, mon cher Michel, ben moi, j'aurais aimé vous posez déjà peut-être une ou deux questions un peu piquantes, vous me connaissez, pour essayer d'attiser un peu la polémique, raviver les esprits peut-être un peu endormis du fait de cette chaleur caniculaire, je ne sais pas, il fait beau, il fait chaud, profitons-en, sortons, oh, arrêtons de chouiner dès que le mercure passe les 30 degrés, chers auditeurs de Radio Courtoisie, et je sais que vous n'êtes pas parmi ceux qui se plaignaient le plus, bien au contraire. Alors Michel, je pense que vous avez été justement, vous, à Cannes. J'espère que vous avez eu à l'époque beau temps. Qu'est-ce que vous en avez retiré de ce festival ? Le reproche constant, finalement, et de plus en plus accru que l'on fait au festival, c'est l'entre-soi. Le fait que finalement les gens soient dans l'entre-soi, qu'il n'y ait pas d'ouverture véritable, qu'ils cultivent un peu une forme de nombrilisme. Qu'il n'y ait pas eu à Cannes cette année, ce qui m'a quand même beaucoup surpris, dommage à Brigitte Bardot. Est-ce que ça, qu'est-ce que vous en avez pensé quand même, bon Dieu, un festival du cinéma, cette icône absolue qu'est Brigitte Bardot, eh bien, tire sa révérence. Aucun hommage. Qu'est-ce que vous en avez pensé, Michel ?
0: Alors effectivement, j'en ai pensé un peu de mal, mais non seulement c'est un entre-soi, mais le monde de la culture est un monde d'entre-soi, et il faut quand même dire que le monde de la culture est toujours politique. La culture est toujours politique. Alors, en ce qui me concerne, je ne pratique pas la politique, je sais que Nicolas, c'est plus ton domaine, mais je pense que Brigitte Bardot, qui est une star absolue, lors de sa disparition, on a sorti des problèmes politiques. Voilà, et je pense qu'à son corps défendant, la pauvre, et c'est bien dommage parce que ça a occulté des hommages qui auraient dû s'organiser, et ce qu'on a vu là avec le problème de Bolloré pendant le festival, eh bien c'est ce qui s'est passé avec Brigitte Bardot, c'est qu'on a dit on ne veut pas parler de Brigitte Bardot.
1: Voilà, donc c'est comme ça que ça s'est passé, très bien.
0: C'est très très préjudiciable. Alors effectivement, c'est pour ça que je disais en entrée des missions, le Festival de Cannes ne s'est pas donné comme mission de mettre en avant des grands films commerciaux. Sont des films de créateurs. Moi, j'appelle ça presque d'art et d'essai, c'est-à-dire on nous sort, vous voyez, la personne qui a eu la Palme d'Or aujourd'hui cette année, donc Christian Mungiu, qui n'est pas un inconnu, mais n'est pas non plus très connu du grand public. Alors nous, moi, j'adore les films d'Audiard. J'adore les Depardieu, j'adore les Belmondo, j'adore les Delon, j'adore tout ça. Et on n'a pas trouvé, alors maintenant Jean Dujardin s'est fait maltraiter, voilà, on attend d'avoir la relève, mais j'adore ces films totalement ancrés dans notre culture française, voilà, alors maintenant je ne dis pas l'international n'est pas intéressant, mais tout ça c'est un peu occulté, et la France se tourne beaucoup trop pour moi vers l'international, de même que dans notre économie, et j'allais dire presque dans notre politique aussi, on se tourne vers l'international, finalement, nous Français qui est-on, on reste, voilà, on se dit, est-ce que c'est la fin de l'Europe, est-ce que c'est la fin de la France, est-ce qu'on va se relever, qu'est-ce que tu en penses Nicolas ?
1: Bon, moi, ce que j'avoue que je considère que les causes politiques ne devraient en effet avoir que peu de rapport, en tout cas avec la culture. Sur ce point, je suis d'accord. C'est pour ça que je ne comprends pas qu'on ait justement oublié l'artiste Brigitte Bardot et qu'on ait voulu retenir que la personne qui avait apporté à un moment donné un soutien à un certain parti politique ostracisé, persécuté en France depuis de nombreuses années, qu'il l'est beaucoup moins aujourd'hui parce qu'il est rentré dans le rang, mais qui, à une époque où Brigitte Bardot le soutenait, en particulier Jean-Marie Le Pen, évidemment était un parti qui était dans le viseur du système. Donc ça, j'ai envie de dire, la politique devrait être mise à part, même si on est bien d'accord que les mécènes, eh bien, il y a toujours eu du mécénat, la culture a toujours été reliée aux politiques, ou plutôt au pouvoir. Il faudrait mieux distinguer le politique du pouvoir, c'est-à-dire le pouvoir, c'est l'autorité, c'est le roi ou c'est le président de la République aujourd'hui. C'est donc par des courroies de transmission le ministère de la Culture. Donc vous avez évidemment un certain nombre de liens entre le pouvoir et les artistes. J'en veux pour preuve, et je milite très fortement contre, vous allez vous dire que décidément je suis ronchon ce matin et un peu chafouin sur les bords, ce qui n'est pas faux, et je déplore par exemple les nouveaux vitraux qui vont être installés à Notre-Dame de Paris, de Madame Claire Tabouret, artiste occultiste s'il en est, qui eh bien, viendra remplacer des grisailles de Viollet-le-Duc du XIXe siècle qui avaient miraculeusement échappé à l'incendie. Bon, ben ça, c'est, on va dire, c'est du mécénat. Hein, c'est, on annonce 4 millions, c'est en réalité 9 millions d'euros qui vont être dépensés pour eh bien, ces nouveaux vitraux. Et en sens inverse, eh bien, on ne trouve pas l'argent, par exemple, pour le château de Chambord et on rejette. Alors que là, on aurait pu avoir autre chose que du mécénat, le Puy du Fou qui aurait pu financer l'aile sud de François Ier, qui aurait pu eh bien, être restauré sans l'argent public. Donc je dirais que le mélange entre les deux a toujours existé, et Cannes en est à mon avis un autre exemple, parce que je pense qu'ils font profession de ne pas faire de la politique, ils font de la politique, ils font de la politique, Cannes, ils en ont toujours fait de la politique. Ils en font, par exemple, lorsqu'ils avaient accueilli une année ce passeur de migrants dont le nom m'échappe, qui était basé sur la Côte d'Azur et sur un film. Ils le font de la politique quand ils font un doigt d'honneur, l'ensemble de l'équipe, aux spectateurs. Ils ont toujours fait de la politique, mais ils font de la politique underground, ils font de la politique qu'ils prétendent être en dehors des travées, finalement, de la politique traditionnelle, même si en réalité, finalement, ils sont de moins en moins rebelles et de plus en plus le conformisme de l'anticonformisme, je dirais.
0: Oui.
1: Voilà ce que je peux dire, moi, mais c'est plus toi que j'ai envie d'entendre, Michel. Hein,
0: oui, tout à fait. Alors, je me suis laissé dire que dans notre pays, la gauche est toujours très présente dans la culture et dans l'éducation. Alors, est-ce que c'est vrai? C'est parce que le général de Gaulle, à la Libération, eh bien, devait rendre hommage au Parti communiste, qui a été très actif dans la défense de la France pendant la guerre, et donc il devait avoir des ministres communistes et gouvernement d'Union nationale. Et donc il s'était dit, c'est le moment de l'URSS, on arrivait bientôt vers la guerre froide, et donc je ne peux pas donner des ministères clés à des communistes, et donc je donne, entre guillemets, des petits ministères à cette époque, c'était l'éducation, c'était la culture, on était avant Malraux, voilà, et je crois que ça a perduré. Alors c'est un petit peu ça. Alors là j'accueille dans le studio Elena Mora. Alors Elena Mora...
1: Michel, dans ce cas-là, ce que je vais faire, c'est que je vais attendre 45, je vais te laisser quelques minutes avec ton invité, et puis oui. Donc je reprendrai l'émission à 45 avec... Florent Delaporte.
0: Voilà, c'est génial parce qu'on croirait au Festival de Cannes, on fait des directs, on se repasse au micro, les gens arrivent en retard, c'est génial, on attend toujours les jolies femmes, hein. De toute façon j'ai bien connu ça, mais voilà, donc j'accueille Elena Mora, qui est avec moi, on était ensemble au Festival de Cannes, on en revient, bon elle a plusieurs activités, mais je l'ai présentée essentiellement comme agent d'artiste, parce que on va parler des artistes, c'est très important. Alors Elena, en deux mots, qui es-tu?
2: Alors là, qui je suis? Écoutez, c'est très simple. Je suis d'accord, agent artistique, c'est sûr, mais avant tout, je suis écrivain, et maintenant on dit écrivaine.
0: Auteur
2: ou autrice.
0: Autrice, je déteste
2: moi aussi, je trouve ça immonde, mais c'est pas grave. et je suis aussi scénariste et voilà.
0: Donc,
2: en gros,
0: elle
2: c'est
0: a
2: ça.
0: Les deux pieds dans le caviar.
2: Et j'organise des soirées avec toi.
0: Voilà, les deux pieds dans le caviar. Alors donc, c'est vrai qu'à Cannes, beaucoup de jeunes artistes sont à Cannes pour faire des photos en disant « vais-je croiser un producteur ?» Bon, ça existe encore un peu. J'en ai croisé quelques-uns et quelques-unes. On les encourage, mais c'est vrai que ça se passe pas trop comme ça. Alors, je voulais donc te demander, Elena, qu'est-ce que tu as pensé de ce festival qu'on a partagé ensemble ?
2: Bah écoute, comment t'expliquer ? Je retrouve pas vraiment le festival de Cannes que j'ai connu il y a des années dans les années 80. Je trouve que c'est très surfait. Je trouve que maintenant les rois des marches, c'est les influenceurs. Je trouve ça dommage et je trouve qu'il y a plus la même une énergie, ouais, c'est la même énergie et le même côté bande sympa, voilà, qu'il y avait avant. Maintenant, c'est vraiment très cadré. On est à l'armée, quoi.
0: Ah, c'est un peu comme la mode. Aujourd'hui, les premiers rangs défilés de mode, c'est plus les journalistes, ce sont les influenceuses, souvent des femmes. Tu as vu des influenceuses? Moi, écoute, on a reçu sur nos portables énormément d'infos, ça n'arrêtait pas toute la journée. La soirée de ceci, la soirée de cela, et les influenceuses font leur boulot. Alors, je sais pas qui elles influencent, on dit qu'elles influencent que les gens influençables.
2: Complètement.
0: Alors,
2: les jeunes. Je pense que les jeunes, ils sont dans une ère où ils sont accrochés à leur téléphone portable. Et ils ne vivent que par ça. Et donc les influenceurs, la plupart n'ont pas beaucoup de culture générale déjà au départ. Et donc ils influencent ces jeunes-là qui auraient voulu être à leur place, c'est tout. Hein. Il n'y a pas grand-chose à dire. Hein.
0: Alors c'est vrai qu'on a reçu par exemple, chaque soir, il y a au moins 10 soirées lors du Festival de Cannes. Ceci dit, on reçoit un flyer sur le téléphone. Et le flyer, en fait, maintenant, c'est toujours le même flyer, ils se ressemblent tous. Parce que c'est fait par ChatGPT. Alors comment c'est ? Vous avez un fond noir, vous avez une bimbo devant, vous avez du texte en doré qui est totalement illisible et on vous dit non, c'est le flyer de la soirée. Alors tout le monde fait la même chose, c'est assez énervant parce qu'on a l'impression qu'il n'y a pas vraiment de communication et je pense que lorsque les gens arrivent dans le lieu, eh bien ils sont forcément très déçus parce que d'abord il n'y a pas la bimbo hein, et puis il n'y a pas l'ambiance, il n'y a pas les éclairages, les machins, les promesses, tout se ressemble et ça devient effectivement ça manque d'humain, on n'a pas le retour. Moi je pense que faire un film ou même le distribuer, c'est une question d'hommes, une question des yeux dans les yeux, on se tape la main, on se fait confiance, parce que l'investissement dans le cinéma, s'il est très rationalisé, eh bien, il y a toujours un challenge, parce que même si on met dans un film tout ce qu'il faut pour réussir, c'est pas dit qu'il va réussir. Et c'est ça la magie du cinéma.
2: Exactement. Et maintenant, les gens pensent que les influenceurs sont la parole divine et que effectivement, il faut suivre ce qu'ils disent, alors que souvent, ils ont même pas vu le film, en fait. Ils ont juste monté les marches. Voilà. En gros, nous, tu te souviens, Michel, quand on était à la Villa Tropicale, on avait reçu les anges de la télé-réalité de Marseille, tu te souviens ?
0: Oui, oui.
2: Ils étaient arrivés comme des moineaux, s'étaient abattus sur la villa en criant comme des enfants et en cherchant la meilleure chambre. C'est ma chambre. C'était hallucinant, quoi. Et le soir, elles se maquillaient. Elles avaient pris toute une pièce avec un grand, avec une grande table, avec plein de maquillage, de maquilleurs, etc. Et ils se maquillaient pour monter les marches, parce que le plus important pour elles, ce n'était pas, et pour eux aussi, ce n'était pas de voir le film ou d'avoir une discussion intelligente. C'était de pouvoir monter les marches. Et je me souviens d'une qui était catastrophée parce qu'elle n'avait pas réussi à faire ses ongles des pieds. Et elle n'avait pas eu le temps. Et c'était hallucinant. C'était Sarah, je sais pas quoi. Et je me souviens très bien. Et moi, je lui ai demandé, mais c'est pas grave. C'était pire, on va pas voir. Hein, ils vont pas regarder l'été. Mais tu portes quoi comme chaussures? Des escarpins. Qu'est-ce qu'elle avait besoin de nous casser la tête pour porter des escarpins? Ben c'est ça, les influenceurs.
0: Oui, c'est vrai. Alors ça nous arrive à. Il faut parler un petit peu de ce qu'on appelle les marchands de tapis rouges. Voilà, c'est-à-dire que le cinéma, c'est bien, mais il y en a qui font leur cinéma et on va en parler tout de suite après le Bobino.
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0: Oui, donc un petit point sur ce côté business, parce que maintenant, le festival accueille près de 40 000 festivaliers et 15 000 professionnels. Voilà, c'est beaucoup. Et les maisons de luxe sont toutes présentes, avec des influenceurs dont on a parlé et des professionnels qui facturent leurs honoraires de façon très élevée. Il faut savoir que monter des marches, ça peut valoir 8 000 euros, ça peut valoir 150 000 euros pour une star, juste 3 minutes, mais elle leur a porté la robe de telle marque, le bijou de telle marque, les célébrités, donc elles font la queue, hein, donc que ce soit Vincent Cassel, chez Audemars, Virginie Efira, Camille Cotin, chez Tiffany, etc., etc., voilà. Et donc, c'est ce qu'on regarde, et c'est pour ça que les marques sont toutes présentes, avec un investissement énorme, c'est-à-dire location d'un appartement qui est transformé en showroom, multitude d'assistantes, de maquilleurs, de voitures, de sécurité, etc. C'est le grand tralala. Et c'est Cannes, voilà.
2: Exactement. Et il y en a même qui oublient de rendre leurs bijoux. Ça, oui.
0: Il y a des petites histoires. Oui, alors, oui. Je vois que Nicolas piaffe d'impatience. Nicolas, est-ce que tu es là avec nous pour...
2: Bonjour, Nicolas.
0: Bonjour Nicolas.
1: Bonjour.
0: Elena, c'est Elena Mora.
1: Vous m'entendez ?
2: Oui, oui, très bien.
1: Alors voilà, eh ben, écoutez, je vais peut-être conclure, Michel, parce qu'il faut absolument que j'ai Florent Delaporte qui est présent maintenant parmi nous par téléphone et qui doit nous parler d'une pétition qu'il a lancée. Donc peut-être dire au revoir, je ne sais pas, faites comme vous voulez, mais comme il était convenu, il me faut maintenant reprendre l'antenne, mon cher Michel, à vous de...
0: Alors, chers auditeurs, je voudrais quand même vous remercier de votre attention et vous dire qu'on se retrouve bientôt, parce que l'année prochaine, ce sont les 80 ans du festival. Important. Ce sera un très grand festival, comme cette année n'a pas été un grand festival. Oui. Alors, on espère qu'on aura des bons films, des bons scénarios, des bonnes influenceuses sympathiques sans escarpins.
2: Oui, et puis aussi de vraies fêtes. Comme à l'époque des années 80. Moi, je suis très nostalgique des années 80. Je me souviens très rapidement d'avoir été à une soirée à Mougins dans une très jolie villa. Et c'était une soirée pour première au Studio Magazine, je ne sais pas. Et j'étais partie avec Roberto Rossellini en voiture et Laetitia Scherrer et Justin Portman. Et on s'était perdu sur les hauteurs de Cannes. Il n'y avait pas de GPS. C'était moi qui étais devant avec ma carte. Et on est arrivé à la fin de la soirée.
0: Eh ben voilà, il faut pas arriver à la fin d'une émission non plus. Merci beaucoup. Et mon cher Nicolas, la lune est à vous.
1: Merci à tous les deux. Merci Michel Soyer. Merci à son invité d'avoir animé d'une main de maître, comme toujours, avec Michel, le Florilège des Arts. Chers auditeurs, j'accueille maintenant, dans les 10 petites minutes qu'il nous reste, un fier pétitionnaire qui pétitionne contre une marche des fiertés. Il s'appelle Florent Delaporte. M'entendez-vous, mon cher Florent ?
4: Oui, je vous entends bien, monsieur Stocker. Merci beaucoup pour l'invitation et bonjour à vos auditeurs.
1: Voilà, cher Florent, vous avez lancé une bouteille à la mer auprès de Radio Courtoisie en disant aidez-nous, parce que nous sommes un certain nombre dans cette belle ville de Saint-Quentin, Saint-Quentin dans l'Aisne, hein, c'est bien ça, dans les Hauts-de-France, Saint-Quentin et sa basilique, eh bien voilà, qu'outre que Saint-Quentin et sa basilique risquent le 6 juin, et vous allez nous expliquer ça dans le détail, mon cher Florent, risque d'être outragé. Outragé la basilique, outragé Saint-Quentin, par une marche des fiertés, après tout, qu'ils fassent des marches des fiertés. Mais alors, vous n'avez plus seulement la gay pride habituelle parisienne, hein, dont la mairie de Paris est si fière. Hein, c'est l'âge du fier. Hein, c'est Philippe Muret parlait de l'âge du fier. Et en effet, nous sommes dans un âge de fer, un âge d'airain. Et cet âge du fier est un âge désespérant. Et nous avons une marche des fiertés qui s'organise juste devant, par esprit de provocation, sans doute, on l'a vu, avec les infâmes cérémonies des JO d'ouverture 2024. Et infâme, j'aimerais trouver un mot plus fort encore pour marquer mon dégoût de ce que fut ces cérémonies d'ouverture des JO. La cérémonie de fin ne fut guère mieux, mais quand même, c'était vraiment surtout la cérémonie d'ouverture, cette scène obscène, c'est le cas de le dire. Eh bien, voilà, les provocations sont perpétuelles. On le sait, dans les églises, on fait des spectacles sataniques. Eh bien là, la dernière en date, c'est pour choquer évidemment le fidèle, on organise à Saint-Quentin une marche des fiertés dans le square qui jouxte la basilique de Saint-Quentin. Est-ce que c'est bien ça, mon cher Florent? Est-ce que vous pouvez nous développer un petit peu ce point et nous expliquer comment faire pour s'y opposer de toutes nos forces? Est-ce qu'il faut pétitionner ou autre chose? Nous vous écoutons, Florent.
4: Merci. Alors, pour commencer, vous avez parlé du mois des fiertés. Alors, je vais commencer par ça. Je suis un catholique et je suis un Français et je suis fier de l'être. Donc, je pense que c'est important de le dire aujourd'hui puisqu'il y en a beaucoup qui préfèrent se taire et se cacher. Pour ma part, ce n'est pas le cas. Alors voilà, nous avons pris part dans notre ville de Saint-Quentin dans l'Aisne à un combat contre une association militante LGBT qui, avec le soutien de la mairie et de la préfecture, organisera une marche dite des fiertés le samedi 6 juin. Rien de bien nouveau en République, me direz-vous, en effet. Sauf que voilà, l'endroit qui a été mis à leur disposition n'est autre que le square, donc le parc, qui est au pied de notre basilique. Notre basilique est un joyau de l'architecture gothique qui a été édifié à la fin du XIIe siècle en l'honneur de notre martyr Saint-Quentin et dont les reliques font l'objet d'une grande dévotion et encore un lieu de pèlerinage aujourd'hui et depuis le Moyen-Âge. Le nom de notre ville porte le nom du saint. Le blason de notre ville est également à son effigie. Or, le 6 juin 2026, stands, activistes, chars et spectacles de drag queen vont investir les abords de ce lieu saint avec le soutien de Madame le maire. Nous avons donc demandé des comptes, mais de jour en jour, de semaine en semaine et d'adjoint en adjoint, on nous a bien fait comprendre qu'il n'y avait aucune raison et aucun problème à ce que ces gens aient le droit de faire ce que bon leur semble, au nom du, tenez-vous bien, droit à la liberté d'expression. Pensait-il, allions-nous abandonner? Mais bien au contraire. Nous avons monté un dossier, photo à l'appui, marche des années précédentes, où l'on peut voir des gens torse nu, ou même un homme se balader en costume d'ange avec des ailes, avec son joli string et sa paire de talons. Tout cela sur la voie publique, exposé à la vue des Saint-Quentinois, enfants compris, bien évidemment. Je rappelle au passage que c'est puni par la loi. Ou alors également sur le site de cette association, des pancartes prises en photo où on peut lire, je cite, « que les fachos meurent dans les flammes de leur haine » ou encore « la police nous tue ». Cette association intervient en milieu scolaire. Quand on voit ce que je viens de vous lire, je me demande bien ce qu'elle enseigne aux enfants. Sûrement la fameuse liberté d'expression, j'imagine, d'extrême gauche. Enfin voilà. Nous avons donc lancé une pétition pour mettre la problématique en lumière, ou devrais-je dire ce manque de respect pour tout catholique ou simple personne de bon sens. Nous avons également alerté les Saint-Quentinois en tractant sur le marché et en distribuant dans les boîtes aux lettres et sur les parkings. Nous demandons à Madame le maire de déplacer l'événement dans un lieu plus neutre et de respecter notre lieu saint. Nous avons proposé à la mairie d'autres lieux, dont un à même pas 200 mètres et qui ne nécessiterait pas de dispositifs policiers supplémentaires. La mairie n'a donc aucune raison de ne pas satisfaire notre demande et pourtant elle ne fait que gagner du temps. C'est pour cela que nous avons besoin de visibilité et de soutien. Le parti Reconquête est pour l'instant le seul à être entré dans le combat à nos côtés. Je tiens à remercier au passage M. Romain Dumont pour sa réactivité et son travail. Il est délégué départemental de Reconquête dans l'Aisne. Donc en signant notre pétition et en la relayant un maximum, vous aussi, vous pouvez combattre avec nous. La force de la gauche est de savoir s'unir et de faire front commun. À nous de faire la même chose pour renverser la table. La devise de Madame le maire est, je cite, « action et réaction ». Alors Madame Macaré, nous demandons qu'à voir. Voilà ce que je peux vous dire pour le moment. Et j'attends ce soir un rendez-vous en préfecture pour clarifier certains points avec apparemment le sous-préfet, les renseignements territoriaux, et puis peut-être Madame la maire, si elle daigne bien vouloir répondre à un de ses administrés qui cherche à la joindre depuis maintenant 3 semaines. Voilà ce que je peux vous en dire.
1: Eh ben, écoutez, bravo et courage, car vous êtes un homme courageux et en effet fier patriote, comme nous sommes nombreux à écouter Radio Courtoisie et à être aussi de fiers patriotes.
4: Merci donc, vous, en tout cas, merci à vous de me donner la possibilité de.
1: Alors, soyons très concrets dans le peu de temps qu'il nous reste, mon cher Florent, et expliquez-nous quoi faire. Donc, est-ce que vous en êtes à la pétition? Comment fait-on pour pétitionner? Donnez-nous tous les éléments, donnez aux auditeurs. Écoutez bien, chers auditeurs de Radio Courtoisie, comment je vais de ce pas d'ailleurs signer cette pétition. Expliquez-nous comment on peut signer cette pétition pour faire en sorte que l'outrage à la basilique de Saint-Quentin n'ait pas lieu.
4: Alors, je voulais savoir, Monsieur Stocker, c'est bien que vous posiez la question, si c'était possible de la mettre dans vos commentaires pour que les auditeurs puissent.
1: Alors, elle sera sur l'affiche. Elle va être. Je vais l'envoyer pour qu'elle soit sur l'affiche de l'émission, que les gens que les auditeurs pourront ou internautes consulter. Mais dites-nous comment faire pour où faut-il se rendre pour pétitionner.
4: Alors, vous pouvez trouver la pétition sur chance.org.
1: Alors, chance.org, oui, très bien.
4: Avec la pétition Ave Christus Rex.
1: Oh là là, épelez-moi ça, s'il vous plaît.
4: Ave.
1: Oui.
4: Plus loin, Christus, C-H-R-I-S-T-U-S.
1: Oui.
4: Et plus loin, Rex, R-E-X.
1: Donc, on va sur. Donc, rappelez-nous, on va sur quelle plateforme de pétition ?
4: Chance.org.
1: Chance.org. Et là, on va et sur chance.org, on tape. Répétez, s'il vous plaît.
4: Ave Christus Rex.
1: Ave Christus Rex. Et donc là, on peut signer la pétition ?
4: Normalement, oui. Après, je vous dis, si vous la postez sur votre page, vos auditeurs n'auront qu'à. À suivre, après sinon il y aura peut-être un Facebook au cas où, si jamais je peux vous donner aussi celui-là.
1: Ah oui, donnez-nous le Facebook, oui, allez-y.
4: C'est le Facebook de Romain Dumont.
1: Oui.
4: Donc il est délégué départemental pour Reconquête, la pétition
1: alors,
4: sera...
1: Appelez-nous Romain Dumont, s'il vous plaît.
4: Donc Romain, R-O-M-A-I-N.
1: Oui.
4: Dumont, D-U-M-A-N-D.
1: Très bien, parfait.
4: Donc, elle sera sur son Facebook et les gens pourront, si jamais ils n'arrivent pas à se rendre sur le site ou même signer sur votre page, vous la trouver là-dessus.
1: Très bien. Écoutez, merci Florent Delaporte. Nous soutenons. Voilà, cette émission s'achève. Chers auditeurs, soutenez Florent Delaporte. N'hésitez pas à aller pétitionner. Vous aurez tous les éléments sur l'affiche de ce florilège des arts qui s'achève. Je remercie encore Claudia pour la réalisation de cette émission qui ne fut pas simple. Bravo à Claudia, Michel Soyer, son invité, et Florent Delaporte. Merci à tous, chers auditeurs, de votre écoute et à très bientôt sur Radio Courtoisie. Merci.
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7: Et nous allons désormais retrouver donc Arthur de Vatrigan, directeur de la rédaction du journal L'Incorrect. Arthur, bonjour, je crois que vous êtes avec nous. De quoi est-ce que vous vouliez nous parler ce matin ?
8: De la fin du Festival de Cannes. Il y a eu cap de fin sur la croisette il y a quelques jours. Mmh. Donc Cannes a remballé son tapis rouge et finalement, on a eu assez peu de films, en tout cas des questions de pellicule dans cette 79e édition. Et du cinéma, en revanche, on a eu beaucoup, mais du cinéma, celui des postures et des concurrences de vertu. Celui, vous savez, où on monte les marches comme on monte en front, mais à condition que la guerre ait lieu devant les photographes et que ça rapporte des applaudissements quand on va au Bar Lounge après. Si vous vous rappelez, une tribune pétition avait lancé ce fameux festival contre, je cite, l'empire grandissant de l'extrême droite sur le cinéma, défense de rire. Voldemort va ressembler à Bolloré et le logo de Canal+ était régulièrement hué au générique des films projetés en guise de son remerciement pour le financement. Donc avec un tapis rouge et un micro, les résistants montent un maquis, ce qui est quand même assez sympa. En fait, on a quand même un monde de la culture qui ressemble de plus en plus à une église sans Dieu, mais avec des badges VIP. Il y a les purs, il y a les suspects, il y a les damnés. Alors le clergé porte le smoking et les robes Chanel. Il ne publie pas d'encyclique, mais ça lance des pétitions à l'appel et ça dénonce sur Instagram. Et la pétition est devenue un peu l'hostie de la secte. Et on la reçoit, on communie, on se montre et puis on repart absous. Mmh. Alors on signe évidemment pour sauver la culture, pour sauver la démocratie, les femmes, les migrants, les intermittents, les phoques, les papous, bref, tout le monde. Bah, sauf le petit peuple qui fait quand même tourner la boutique parce que sans ticket, bah, finalement, il n'y a plus de financement. Mais cette fois-ci, il y a quand même un truc qui était assez intéressant, c'est que la liturgie s'est grippée. Parce que Maxime Saada, le patron de Canal+, a répondu, et c'est la première fois qu'on répond. Alors en substance, il a dit « Vous trouvez la chaîne fasciste ? Bah très bien, je travaille plus avec ceux qui nous traitent de fascistes. » Et là, c'était panique totale dans la sacristie, parce que jusque-là, le courage ne connaît pas grand-chose. Hein. On pouvait insulter la main qui vous nourrissait à condition de continuer à la nourrir. On dénonçait l'argent du diable, mais il réglait quand même les factures. On se réveillait en Jean Moulin le matin, puis l'après-midi, on vérifiait que la coproduction signait bien le contrat quand même. Donc, on pourrait dire, on va remercier Maxime Saada d'épargner ce petit dilemme cornélien de est-ce que je dois monnayer mon art avec le diable. Mais sauf quand on y regarde de plus près, bah, finalement, ils en avaient strictement rien à carrer de ce dilemme. D'autant que la résistance, la posture a porté et socialement et professionnellement et médiatiquement. C'est vrai que la résistance sans budget, c'est quand même un peu délicat. Et donc, on a vu une riposte s'organiser. Alors, les agents ont appelé tout leur répertoire, les groupes WhatsApp ont chauffé. Parce que le principe, c'était, il y a 600 signataires, il faut une armée de signataires pour montrer qu'il y a un bloc.
7: Oui.
8: Et donc, ils ont hurlé au macartisme, bien que je n'ai pas le souvenir que les cocos s'ostolistaient pour ensuite se dénoncer d'être listés. Bref, c'était quand même assez intéressant. Et puis, ils avaient quand même oublié également qu'il y avait, vous savez, une queer palme qui est financée par Canal+. Mais ça, ils ont oublié de le dire. D'ailleurs, c'est quand même assez intéressant de voir qu'on demande une représentation des minorités dites sexuelles dans les compétitions officielles, mais on fait quand même des catégories minoritaires avec une récompense particulière. Mmh. Bref, on a vu ChatGPT tourner à plein régime. Il y a Le Monde et Libé qui attendaient le top départ comme ça. Les rotatives étaient prêtes, les consciences aussi. Et le chiffre monte péniblement. Alors, c'est intéressant, c'est que le Figaro a fait une petite étude. On a vraiment raclé les fonds de tiroir jusqu'au trognon, puisqu'on a trouvé des travailleurs du sexe, des historiens de tout et surtout de rien. Et donc, sous les lunettes noires, il y avait quand même les gouttes qui perlaient. D'autant que Nouveauté également, c'est que d'autres paroles commençaient à se libérer, selon la célèbre expression. On a vu Pierre Salvadori en ouverture défendre Canal+, on a vu Kestovitz défendre Canal+, on a vu Dominique Farrugia défendre Canal+, et beaucoup d'autres qui ne parlaient pas. Et quand on a une polarisation telle, le silence, ça signifie quand même quelque chose. Et donc on a vu le décor fissuré. Le cinéma parle d'une seule voix, mais en fait, elle parle de la voix qui tient le micro. Et là, d'autres avaient saisi d'autres micros pour dire autre chose. Et donc, quand d'autres parlent, le cœur se révèle quand même bien moins impressionnant. Alors, heureusement, au même moment, il y avait deux films sur l'occupation qui étaient prévus pour être projetés, qui ont été projetés, notamment le très attendu Moulin, incarné à l'écran par Gilles Lelouch. Timing idéal pour se refaire la cerise, hein, évidemment, regarder les heures sombres, tout ça. Et un gauchiste en conférence de presse post-film a demandé à Gilles Lelouch s'il l'appelait à voter pour Mélenchon pour empêcher les héritiers de Klaus Barbie, à savoir le RN, d'arriver au pouvoir. Et la nouveauté également, le comédien l'a envoyé pète gentiment. Évidemment, ça crée le scandale. Et au bout de quelques jours, et quelques remontrances, parce qu'il n'avait pas resté le catéchisme, le comédien fait un petit message consensuel sur les réseaux sociaux. Car le résistant qui plie dès qu'il a un mauvais papier, imaginez le jour où on va lui arracher les ongles, il déballera tout, même ce qu'on ne lui demandera pas. N'empêche, il y a quand même une fissure, parce que depuis des années, le monde culturel, et particulièrement le monde du cinéma, parle en un seul bloc, et là, il n'y a plus de bloc. Et donc, les signataires peinent à devenir foule, ils arrivent à 3500 à ce jour, c'est quand même assez peu, et le courant devient le collectif Zappé Bolloré. Je pense que c'est eux qui vont finir par être zappés à ce rythme-là. Et on a vu la ministre de la Culture, dont je ne sais pas si vous connaissez sa tête ni son nom, en tout cas, moi, je ne les connais pas, qui est montée au créneau au Sénat et pour, je cite, dénoncer la riposte disproportionnée de Canal+, et surtout en ayant une pensée pour les 260 000 emplois de la filière du cinéma. Le but contre son camp était magnifique parce que 3 000 signataires contre 260 000 employés du cinéma, on se demande où est-ce que sont les 250 000 signataires manquants. Alors on pourrait faire la liste évidemment de la France mais aussi de l'international puisque certains sont gargarisés de voir des grands noms comme Javier Bardem, Ken Loach ou Walter Salles. On vous demande où est Spielberg et Christopher Nolan et d'autres, bref. Mais si on commence à faire la liste, ça va nous renvoyer aux heures sombres, mais c'est vrai qu'on ne fait pas trop ça chez Radio Courtoisie. Donc la 79e édition, ça ne va pas rester dans les mémoires pour ses récompenses ni pour la sélection qui était jusqu'à présent pas très fascinante et pas très excitante. Mais parce que pour la première fois, le vernis a craqué, l'hégémonie culturelle chancelle, et dans le petit théâtre antifascisme, on a vu les coulisses, et ce qu'on a vu, c'est une panique de pire entier, une petite secte à la dérive qui est paniquée à l'idée que le public ne croit plus à ses miracles, et quand une secte panique et perd ses fidèles, elle crie toujours la persécution, et c'est exactement ce qui se passe en ce moment.
7: Ouais, d'autant que effectivement, pour rester rapidement là-dessus, Arthur de Vatrigan, c'est que ce qui est fascinant, c'est que dans les personnalités même qui ont, on va dire, soutenu ou en tout cas suspendu leur jugement sur Canal+, par exemple, Mathieu Kassovitz, on peut pas le soupçonner de près ou de loin d'être en accord avec Bolloré idéologiquement ou quoi que ce soit. C'est-à-dire que finalement, soit que la gamelle est trop bonne, soit que en réalité peut-être que Canal+ n'est pas si fasciste que ça, mais dans le fond, en fait, ce qu'on comprend, ne serait-ce que par le soutien de Kassovitz, c'est que le soutien, c'est surtout un soutien de principe qui permet de se racheter une petite conscience idéologique à peu de frais.
8: Ah, Canal+, c'est la première chaîne qui finance le cinéma. C'est 170 millions d'euros par an, donc c'est un gros budget, et Canal+ finance tout. Si vous regardez, ils financent des films d'une grande diversité. Alors, il y a une clause de diversité obligatoire, mais la diversité, étant donné qu'elle reste quand même quelque chose de très subjectif, vous pouvez justifier ce que vous financez, ce que vous ne financez pas. Et je rappelle qu'il y a la Queer Palm à Cannes qui est financée par Canal+. Donc, évidemment, Canal+ ne fait pas de la censure. Moi, personnellement, je préférais qu'elle soit un peu plus regardante sur les films qu'elle finance, mais après, elle fait ce qu'elle veut, c'est l'argent du privé. Donc, je pense qu'il y a une honnêteté dans ceux qui ont défendu Canal+. Kassovitz, le bureau des légendes, c'est Canal+. Dans ses films qu'il a lui-même réalisés ou coproduits, c'est Canal+. Salvadori, qui n'est pas non plus un réactionnaire conservateur, je suis sûr que soit un centriste de droite, est financé par Canal+, et le dit. Farrugia, sont les nuls, il a vu que, en fait, à l'époque, des nuls sont les mêmes qu'aujourd'hui, c'est Canal+. Voilà la réalité, c'est que un, c'est un financeur, donc les types, s'il n'y a plus de budget, ils n'ont plus rien, et deux, ils n'ont jamais été emmerdés par Canal+. Il y a juste une honnêteté, ce qui est déjà assez rare, et puis des voix contraires, et pas qu'une voix.
7: Et ce qui est étonnant pour finir sur ce sujet, c'est qu'effectivement, ce que comprend pas la plupart du public aussi, c'est que Vincent Bolloré, qui pour le coup lui mène une vraie bataille idéologique dans ses chaînes de télévision, fasse passer effectivement cette queer palme ou alors l'histoire de Souleymane sur Canal+.
8: Parce que Canal+, c'est Maxime Saada, il y a un groupe qui s'occupe, qui est dédié au cinéma, et ce sont les mêmes personnes depuis 25 ans. Mmh. Donc Bolloré dit voilà la direction, ensuite il y a des logiques financières, il y a des logiques légales, et puis il y a des gens qui s'y connaissent, et donc qui ont noué des liens d'amitié, des liens de confiance, et donc ils disent voilà, c'est pour ça qu'il y a une grande variété, une grande diversité de cinéma. Et l'histoire de Souleymane, c'est un film que je trouve très mauvais, très lâche, et parce que c'est quand même l'histoire d'un mec, le cinéaste dénonce l'exploitation d'un migrant par la petite bourgeoisie. Mmh. Or, lui-même utilise un acteur qui est un migrant sans papier pour dénoncer. Donc, on voit les escroqueries, le film est vraiment mauvais et malhonnête. N'empêche, le film a fait 600 000 entrées pour un petit budget. Donc, en plus, c'est rentré dans ses frais. C'est Canal+, c'est une boîte, hein, c'est une industrie, et donc il y a aussi des logiques financières, et ils mènent la barque depuis si longtemps qu'ils font, voilà, ils ont trouvé leur équilibre entre rentabilité, prise de risque, diversité, amitié, et donc voilà, Bolloré ensuite fait sa croisade, fait son agenda, mais Canal+ n'est pas CNews, qui n'est pas Europe 1, qui n'est pas, voilà, chacun a une grande variété à l'intérieur, et puis avec des personnalités qui ont quand même des caractères forts et qui sont là depuis longtemps et qu'on ne déboulonne pas aussi facilement.
7: Merci Arthur de Vatrigan, vous restez avec nous pour la suite de cet entretien avec Grégoire Pupin. 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
7: 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N'hésitez pas, chers auditeurs, c'est un plaisir en tout cas de vous avoir avec nous ce matin. Tout de suite, on reprend notre entretien.
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7: Je retrouve donc Arthur de Vatrigan et Grégoire Pupin. Alors, on a pas mal abordé le sujet de l'euthanasie. Moi, il y en a un autre évidemment que je trouve assez préoccupant depuis ces derniers jours. C'est évidemment celui de la GPA qu'on n'attendait pas tant que ça finalement. Mais Arthur de Vatrigan, je me tourne vers vous. Là, il y a une sorte d'offensive menée par Gabriel Attal pour défendre la GPA. Selon vous, pourquoi? Il a dit lui-même qu'il voulait avoir un enfant avec Stéphane Séjourné. On ne sait pas dans quel cadre. Qu'est-ce que vous pensez? Est-ce que vous pensez qu'il a besoin de quelque chose pour un chiffon agité pour sa campagne, ou alors que c'est une vraie conviction personnelle et progressiste de sa part? Est-ce que c'est plus de la stratégie? Qu'est-ce que vous en pensez?
8: Je pense que c'est les deux. C'est pas la première fois qu'il parle de GPA, Gabriel Attal. Alors ensuite, qu'il mette Stéphane Séjourné, ses amants, son mari dans sa campagne, il va le faire contre la campagne puisqu'il a démarré comme ça. Il a démarré en parlant de sa mère, de sa sœur, de sa petite sœur, son enfance de Cosette à l'école alsacienne. Donc on a compris qu'il allait étaler sa vie plus privée, qu'il allait la romancer et qu'il allait, ça allait devenir un instrument de campagne. Donc, est-ce qu'il a envie de faire une GPA lui personnellement? J'en sais rien. Et à la limite, je m'en fous. Mais en tout cas, c'est devenu un outil de communication. Ensuite, je pense qu'il est résolument progressiste puisque c'est pas la première fois qu'il en parle. Mais je pense surtout qu'en effet, vous l'avez dit, ça permet d'exister un peu parce qu'à partir du moment où vous mettez un sujet sur la table qui fait pas encore consensus, ça crée le débat, et si ça crée le débat, on parle de vous. Mmh. Et enfin, quatrième chose, si vous remarquez, tous les sujets dits progressistes, sociétaux, ça permet surtout d'éviter de parler des sujets qu'on ne maîtrise pas ou dans lesquels on n'a plus les cartes en main, qui sont les sujets normalement que l'État devrait prendre en charge, en premier lieu le président. À partir du moment où vous n'avez plus les pouvoirs, que les empires sont plus forts que vous êtes soumis à l'Europe, et bref, vous avez les mains liées, Ben, il faut montrer que vous gouvernez encore et que vous avez du pouvoir. Et dans ces cas-là, le plus simple, c'est d'aller dans la chambre à coucher des Français pour dire ce qui est bien, ce qui n'est pas bien. Ça montre que vous avez encore un peu de puissance pour cacher en fait votre impuissance réelle. Mmh.
7: Grigor Pupin, finalement, l'euthanasie à nouveau, hein, bien sûr, on pourra en hors discuter, mais semble quand même bien parti pour passer en France d'une autre façon. La GPA, est-ce que c'est pas un peu le dernier combat justement de tout ce camp progressiste d'ailleurs, enfin, en fait, finalement, est-ce qu'il pourrait vraiment aller plus loin que ça?
11: Je pense que oui, bien sûr, il y a toujours des choses qu'on peut imaginer en matière de mœurs sur les questions notamment de l'âge, de la majorité sexuelle, où c'est un sujet qui est quand même lancinant dans ce que vous appelez le progressisme et qui a été introduit politiquement dans certains pays pour légaliser ce que nous on appelle la pédophilie en fait, hein, des relations avec des mineurs, en disant que c'est une forme d'attirance naturelle, etc., que c'est juste une orientation sexuelle comme une autre, et que les enfants aussi auraient le droit, etc. Donc ça, c'est tout à fait possible, ça existe déjà dans certains pays. Donc on peut toujours imaginer. Ensuite, il y a toutes les questions de transhumanisme, hein, qui sont aussi dans le fond de cette idéologie, sur le fait de transformer le corps humain, de nous coupler à des outils électroniques et autres. Donc c'est aussi dans la pensée, dans cette pensée que vous qualifiez de progressiste. Pour que les auditeurs comprennent en fait la cohérence, le fondateur de l'association pour le droit de mourir dans la dignité, donc de l'euthanasie, Pierre Simon, qui était un gynécologue français, grand maître de la Grande Loge de France, était aussi le fondateur du planning familial en France. Ouais. Et il était aussi fondateur de l'association Alma Mater, première association française pour la légalisation de la GPA. Donc pour ces gens-là, il y a une cohérence complète idéologique en essayant, dans la volonté, de maîtriser la vie. Maîtriser la vie de façon qualitative, façon eugéniste, et quantitative. Et donc, c'est une même matrice intellectuelle qui conduit à promouvoir ces différentes pratiques. Et c'est aussi une même matrice intellectuelle qui conduit à promouvoir ce qu'on appelle le transhumanisme. Ça veut dire l'idée qu'on doit contrôler la vie et pour l'améliorer. Et cette forme de dénaturation de la vie humaine. L'homme devrait, en fait, transformer la vie en un matériau qu'il peut totalement contrôler, maîtriser, améliorer, ne plus laisser d'aléas à la nature, éviter les handicaps de naissance, les handicaps congénitaux, refuser la déchéance physique par l'euthanasie ou le suicide, refuser les naissances d'enfants handicapés par l'avortement thérapeutique ou eugénique. Donc toute cette pensée, c'est une même matrice qui conduit également au transhumanisme, parce que des grands fondateurs de cette pensée d'ailleurs, comme Julian Huxley, ou en France, le père Thiers de Chardin, étaient des eugénistes, étaient pour ces pratiques et étaient aussi ceux-là même qui ont conçu le concept de transhumanisme. Donc ce que vous appelez progressisme, en fait, ce n'est qu'une vieille idéologie qu'on retrouve d'abord dans les cercles néo-darwiniens à la fin du 19e et qui ensuite traverse tout le 20e siècle, ont été mis en œuvre aux États-Unis, ont été mis en œuvre en Allemagne, bien sûr, à la fin des années 30. Et ce sont les mêmes associations qui, déjà fondées dans les années 20 et les années 30, continuent aujourd'hui leur action ou leur association directement issue pour promouvoir ces différentes causes. Donc il n'y a vraiment rien de nouveau, si ce n'est que la société est peut-être aujourd'hui moins vaccinée qu'elle ne l'était après la Seconde Guerre mondiale. Et c'est pour ça qu'on accepte peut-être facilement l'euthanasie alors qu'on l'aurait évidemment refusée en 1950 ou 60. Et puis que la société a une approche peut-être aussi davantage matérialiste de la vie et donc plus encline à accepter cette approche de volonté de maîtrise de la vie.
7: Et Arthur de Vatrigan, le pape vient de publier une encyclique qui effectivement parle essentiellement d'intelligence artificielle mais s'attaque également à la question effectivement de la dignité, la question de la vie, à la question du transhumanisme et du post-humanisme qui sont deux termes justement qui mentionnent dans cette dans cette encyclique. Est-ce que justement vous partagez la vision de Grégoire Pupin, que selon l'idée que ce serait une sorte de continuum progressiste total, et que finalement en fait tout ça, pour le coup, reprend un petit peu plus Léon XIV, mais serait une attaque contre la vie qui serait digne naturellement en tant que telle.
8: Bien évidemment, je suis toujours d'accord avec Grégoire Pupin, et je comprends pas comment on ne peut pas être d'accord avec Grégoire Pupin. Mais l'IA n'est pas sans lien, parce que l'étape d'après, si vous me permettez, c'est dans cette volonté très ancienne, en effet, de vouloir éliminer l'homme de l'équation, l'intelligence artificielle, pour certains, va jouer un rôle. Le principe étant, au-delà, après d'avoir éliminé la nature physique de l'homme, l'imperfection qu'ils considèrent comme imparfait, ils vont vouloir déresponsabiliser l'homme. C'est-à-dire lui enlever physique de l'homme, l'imperfection qu'ils considèrent comme imparfait, ils vont vouloir déresponsabiliser l'homme. C'est-à-dire lui enlever toute responsabilité. Et ça, c'est

0: pendant des procès pour la justice. C'est l'IA qui décidera de telle politique ou de telle politique si vous avez encore un président en France, mais avec l'accord des Français, parce que comme l'IA étant juste une équation et des calculs, ils vous diront, vous aurez 90% ou 85% ou 95% de juste là-dedans, donc allons-y. Mais avant d'arriver à ça, il va falloir faire passer l'idée que l'IA est plus juste et donc plus équitable qu'un humain. Et donc, à partir du moment où vous avez ça, vous enlevez la responsabilité. C'est ce qui se passe dans les guerres. J'ai regardé ce qui se passe à Gaza. Tout est fait. Alors, c'est encore l'homme qui décide. Il y a encore une intervention humaine, mais c'est l'IA qui calcule les scénarios et qui calcule le nombre de victimes estimables pour gagner cette guerre ou pas. Et je pense que l'étape d'après, c'est ça.
1: Grégoire Pupinck.
2: Oui, j'irais la notion d'homme, en fait. L'espèce de paradoxe là, que vous avez pointé sur cette idée d'élévation de l'homme et en même temps de soumission. Il faut comprendre que pour ces progressistes qui sont issus donc des milieux néo-darwiniens, la notion d'homme, elle est abstraite. Ça veut dire, c'est pour eux l'homme idéal, l'archétype, l'homme le plus élevé dans l'évolution. Donc ils veulent que l'humanité, selon une conception abstraite, s'élève dans le processus d'évolution, y compris par la technique et donc le transhumanisme. Mais cela ne s'oppose en rien au fait que pour eux, seule une ultra-infime minorité est réellement à ce niveau supérieur, l'élite. L'élite biologique,
1: Oui,
2: l'élite
1: parce que ce que
2: intellectuelle.
1: j'allais dire effectivement, c'est que ce monde, il est désirable. Enfin, pour le coup, je pense qu'à peu près personne n'a envie d'y vivre. J'avais cette discussion l'autre jour avec Laurent Alexandre, hier avec Laurent Alexandre qui était à notre antenne. Mais effectivement, qui aurait envie d'être soumis aux décisions de l'IA? Quel homme aurait envie de laisser sa place à l'IA? En réalité, personne.
2: Mais si, tout le monde. Je pense que de ce point de vue-là, je pense qu'effectivement, tout le monde aura une. Pour eux, de leur point de vue, l'humanité n'est pas égalitaire. Ça, c'est le darwinisme. Il y a l'immense masse de l'humanité qui ne sert à rien. Comme disait M. Macron, des gens qui ne sont rien. C'est-à-dire des gens qui consomment et qui polluent, et qui travaillent un peu, et qui font tourner la boutique. Ensuite, il y a ceux qui apportent à l'humanité. C'est-à-dire ceux qui sont des artistes, des intellectuels, des savants, des scientifiques, qui sont vraiment, pour eux, l'homme, l'humanité. Et donc, ces gens-là sont la fine pointe de l'humanité, comme disait Teilhard de Chardin, ou l'aile marchande de l'humanité, comme disait Teilhard de Chardin, qui, à l'époque, demandait ce qu'il fallait faire du poids mort de l'humanité, consistant dans tous ces peuples arriérés, etc., africains et autres, qui polluent. De leur point de vue. Donc, il y a une conception foncièrement inégalitaire parce que le progressisme est nécessairement inégalitaire parce que le progressisme est une dynamique de progrès qui laisse des gens derrière. Donc, pour eux, l'humanité doit s'élever et l'élite doit progresser en intelligence et en spiritualité, c'est-à-dire en capacité spirituelle intellectuelle. Et le reste, eh bien, pourra parfaitement se satisfaire d'une vie simplifiée, d'une vie facilitée, d'une vie organisée, d'une vie pacifiée, pour répondre aux besoins naturels, je suis convaincu que le XXe siècle nous démontre à quel point l'élite politique progressiste estime pouvoir maîtriser ou manipuler l'opinion publique de la masse pour répondre à ses besoins. Il suffit de voir comment, par exemple, certaines révolutions, notamment la révolution sexuelle, a été mise en place en Occident pour comprendre en fait que l'humanité a des besoins naturels. Si vous y répondez, elle sera parfaitement satisfaite. Et le premier de ces besoins, c'est la paix, la sécurité. Et donc, ce sera, je pense, tout à fait satisfaisant pour l'immense majorité.
1: Eh ben c'est réjouissant comme perspective. Merci Grégoire Pupinck d'avoir été avec nous ce matin. Merci Arthur de Vatrigan également d'être intervenu effectivement sur ce sujet. Gardons espoir, évidemment, rien n'est joué. Comme sur la question de l'euthanasie, on n'a pas eu le temps d'aborder en profondeur la question des solutions, mais enfin, ce sera pour une prochaine fois. Merci à vous deux et on vous dit à très bientôt ici sur Ligne Droite.
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1: Et nous passons d'une Alice à...

0: Une autre, étant donné que je reçois donc Alice Cordier et Astrid donc du collectif Némésis. Est-ce que vous êtes bien avec nous?
1: Oui, bonjour Alexandre.
2: Bonjour Alexandre.
0: Bon, alors vous, aujourd'hui, vous vouliez nous parler de quelque chose qui n'est même plus une actualité pour Némésis. Vous avez un procès.
1: Oui, tout à fait Alexandre. On est actuellement à Besançon et c'est la raison de notre absence en plateau physiquement aujourd'hui. Parce que hier après-midi, nous avions le procès de Yona, membre éminemment connu du collectif Némésis, porte-parole, qui était en procès une seconde fois face à Anne Vigneault, et on a assisté à un procès assez lunaire. Je ne sais pas ce que tu en as pensé, Astrid.
2: Mais c'était très tendu, c'était très éprouvant pour Yona. La défense a vraiment insisté sur le fait qu'elle était une ennemie des libertés. Ça les a beaucoup outrés parce qu'en fait, ils expliquaient qu'il fallait limiter cette liberté d'expression car c'était une ennemie de la liberté. Et tout a été autour de cette diffamation, pour le coup. Mmh. Vraiment cette diffamation de notre travail, de ce qu'on fait et de jeunes filles qui essayent d'aider des victimes.
1: Et pour remettre un petit peu le contexte, il faut savoir qu'en 2023, Yona était arrivée au carnaval de Besançon avec une pancarte « Violeur étranger dehors » qui avait suscité une polémique au sein du pays, un véritable débat sur la question de l'expulsion des violeurs étrangers, puisque ça s'inscrivait dans une loi proposée par Darmanin qui facilitait l'expulsion des violeurs étrangers. Et en fait, la maire de Besançon s'était opposée à cette proposition de loi de Gérald Darmanin, de ce projet de loi porté par lui, en expliquant que c'était le retour du fascisme, le bruit des bottes, etc. Et du coup, Yona avait fait cette action-là pour expliquer que nous, on était justement pour l'expulsion des violeurs étrangers, pour faciliter ça, et que derrière ces violeurs étrangers, il y a surtout des victimes. On l'oublie un petit peu. En tout cas, la maire de Besançon a tendance à l'oublier. Et la maire de Besançon avait condamné cette action. Et donc, en 2025, pour les vœux de la maire, Yona était arrivée aux vœux de la maire avec une banderole « Violeurs étrangers, bienvenue », en geste d'ironie, pour dire « En fait, si vous êtes contre l'expulsion des violeurs étrangers, c'est que vous êtes pour leur arrivée, en tout cas pour leur maintien dans le pays ». Et elle avait balancé des petits tracts à l'effigie de la maire de Besançon, et avec ce slogan « Violeurs étrangers, bienvenue », comme ce qui était écrit sur la banderole. Et c'est ça qui lui reprochait, c'est de la diffamation selon l'ancienne maire de Besançon, d'ailleurs, puisque c'est les LR maintenant qui ont pris la ville, Anne Vigneault, qui considère que c'est de la diffamation. Et on était assez surpris parce que, visiblement, dans ce genre de cas, quand il s'agit de Marine Le Pen ou d'Éric Ciotti, c'est ce qui a été expliqué par notre avocat, là, on a le droit, par contre, à, par exemple, un certain nombre de mots plus ou moins violents.
2: Oui, les salopes fascisantes, notamment pour Marine Le Pen. Et c'est vrai que, et surtout, il faut savoir que ça a été requalifié. C'est-à-dire qu'au début, la plainte avait été portée pour
1: incitation à la haine.
2: Et finalement, ça a été requalifié en diffamation parce que ce n'était pas attaquable pour incitation à la haine. Donc en fait, tout ça, c'est vraiment très, très politique. Et ils veulent absolument punir Yona. Ils veulent, hier, la procureure demander 175 heures de travaux d'intérêt général.
0: Oui.
2: Est-ce que ça ira jusqu'au bout? On ne sait pas. Il y aura le verdict le 3 juillet. Mais en tout cas, nous, on espère vraiment qu'ils vont statuer différemment parce que ce serait honteux de mettre autant pour une jeune fille qui a juste voulu faire de l'ironie face à une mère d'une ville complètement pro-immigration et qui peut mettre les jeunes femmes en danger.
0: Merci beaucoup Astrid, merci beaucoup Alice. On souhaite bon courage évidemment à Yona dans toutes ses épreuves. On imagine que ça ne doit pas être simple pour elle. On lui apporte tout notre soutien. Merci à vous d'avoir porté sa voix aujourd'hui et on vous dit à la semaine prochaine ici sur Ligne Droite.
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0: Et pour ce nouvel entretien, nous allons parler remigration. Et qui de mieux pour parler remigration que son porte-parole, le porte-parole de cette idée en France, Jean-Yves Le Gallou. Bonjour Jean-Yves Le Gallou.
5: Bonjour.
0: Alors, je rappelle que vous êtes, pour nos éditeurs qui ne vous connaîtraient pas, président de Polémia. Vous avez été aussi député européen. Vous êtes auteur de nombreux ouvrages, dont Mémoire identitaire 1968-2025, Les dessous du grand basculement chez Via Romana. D'ailleurs, j'y pense comme ça, mais effectivement, le magazine Élément, dont vous êtes proche, publie également un magazine donc sur la remigration.
5: Oui, qui a été le numéro qui vient de sortir, qui est disponible dès maintenant en kiosque. Voilà. Consacré à la remigration, avec un reportage d'Antoine Dresse sur un débat qui a eu lieu à Vienne entre Renaud Camus et Martin Selner. Donc c'est intéressant parce que c'est deux optiques différentes.
0: Oui, l'activisme et l'intellectuel.
5: Et d'un certain point de vue, la remigration comme réponse au grand remplacement. Il y a aussi un article avec Lionel Ballan qui fait le point sur les positions d'un certain nombre de partis institutionnels en Europe sur la remigration. Donc c'est un numéro tout à fait intéressant.
0: Et surtout, voilà. Dans ce numéro et dans ce dossier, on trouve un article, un entretien avec Jean-Yves Le Gallou. Voilà. Alors, justement, dans cet entretien, alors étant donné que je donne des petits coups de main à Élément, j'ai pu le voir un petit peu en avant-première. Et effectivement, ce que vous expliquez, c'est déjà que la remigration est quelque chose de vital, donc c'est-à-dire nécessaire à notre survie.
5: Vital.
0: Ensuite, vous parlez également même des moyens concrets de réaliser cette remigration, mais simplement effectivement sur cette question de la nécessité absolue, la nécessité vitale de réaliser la remigration. Pourquoi ?
5: Tout simplement.
0: Pour qui déjà ?
5: Parce que s'il n'y a pas de remigration, les Européens seront minoritaires sur la terre d'Europe d'ici un certain nombre d'années, d'ici la fin du siècle, et ils seront minoritaires dans les maternités. Il y aura plus de nouveau-nés extra-européens que de nouveau-nés européens, et à partir de ce moment-là, les Européens seront minoritaires. Et quand on voit la situation des Blancs en Afrique du Sud, minoritaires, persécutés, c'est pas très enviable. Et c'est pour ça d'ailleurs que le livre que j'ai publié, Remigration, s'appelle « Pour l'Europe de nos enfants ».
0: Oui.
5: Car c'est ça l'aspect vital, indépendamment, je dirais, de tous les aspects quotidiens. Hein, si on veut vivre plus tranquillement, et ben on vit mieux avec des gens qui vous ressemblent, avec des gens dont on partage les habitudes, les coutumes, qu'avec d'autres personnes. C'est ce que les Grecs appelaient la philia. Ça, c'est la raison pour maintenant. Et la raison pour demain, c'est de rester, que les Européens restent majoritaires sur la terre de leurs ancêtres.
0: Mais alors, finalement, évidemment, ça signifie que si la remigration est une nécessité vitale, c'est parce que le vivre ensemble, ou même le vivre côte à côte, selon vous, n'est pas possible.
5: Bah, si vous voulez, le vivre ensemble, c'est la propagande qu'on nous raconte depuis 40 ans, 50 ans pratiquement. Si ça marchait, on le saurait. Et on voit très bien que ça ne marche pas. Tout simplement, d'ailleurs, parce que les gens préfèrent vivre avec des gens qui leur ressemblent. Vous savez, dans le discours...
0: Oui, il y a une question entre... Pardon, il y a une différence entre préférence et nécessité vitale.
5: Bah, je vais vous répondre. On dit parfois, à propos de l'immigration, on les a mis dans des ghettos, etc. C'est totalement faux. On a assisté dans les quartiers HLM, notamment, à ce qu'on peut appeler le « white flight », c'est-à-dire les Blancs sont partis. Pourquoi ils sont partis ? Bah parce que la vie leur était moins agréable qu'ailleurs, et elle leur était même parfois franchement désagréable. Donc ça, c'est de l'observation concrète, c'est pas de l'idéologie, là, c'est des faits.
0: Et alors, la raison qui nous amène l'actualité quelque part remigratoire au-delà de ce numéro, cet excellent numéro d'Éléments d'ailleurs qu'on vous invite à vous procurer en kiosque, la nouvelle actualité remigratoire, c'est le sommet de la remigration où Maëlys Clozel est partie, vous ne l'avez pas aperçu à l'antenne malheureusement, mais elle est partie il y a une heure pour aller prendre son avion et s'y rendre, mais vous y rendez aujourd'hui ou demain, on imagine.
5: Je m'y rends demain.
0: Voilà,
5: oui,
0: demain. Et alors, expliquez-nous un petit peu, parce que sommet de la remigration, évidemment, le nom on dit beaucoup, mais qu'est-ce que c'est ? Qui est là ? Quel est le projet ? Qui lance ça ? Expliquez-nous un petit peu.
5: Alors, d'abord, il y a eu un premier sommet de la remigration à Milan l'année dernière. Ça, c'est le deuxième. je pense qu'il y aura une manifestation d'importance sur la remigration en France au courant de l'automne. Quel est le sens de cette manifestation ? Je crois que ce qui est absolument important dans ce type de manifestation, c'est que c'est une manifestation européenne. Et c'est principalement une manifestation de jeunes Européens. Alors vous me direz, c'est pas mon cas en ce qui concerne
0: vous
5: l'âge.
0: Vous avez été un jeune Européen.
5: J'ai été un jeune Européen et je souhaite qu'il y ait demain de jeunes Européens. Mais c'est une manifestation essentiellement de jeunes Européens qui veulent rester Européens. Et par-delà, toutes les frontières intérieures de l'Europe.
0: Ouais.
5: C'est-à-dire que c'est un mouvement, c'est une manifestation où on va trouver des gens qui vont venir de Norvège, qui vont venir d'Italie, qui vont venir
0: et
5: des Pays-Bas.
0: Qui veulent travailler ensemble, en fait.
5: Et qui veulent travailler ensemble, et surtout qui ont la conscience que le problème qu'ils ont, comme Norvégiens, comme Suédois, comme Français, ou comme Espagnol, est le même. Voilà. C'est-à-dire que chaque Européen, quel que soit son pays d'origine, est confronté à la même réalité, c'est-à-dire une réalité qui est une réalité d'invasion migratoire. Et donc ça, c'est le premier élément de conscience commune. Voilà. Ils savent qu'au fond, ils sont plus proches d'un autre Européen qui peut éventuellement parler une autre langue qu'eux, qui a une autre histoire qu'eux, que des gens dont on dira qu'ils ont la même nationalité que la leur, mais qui est une nationalité administrative, qui n'est pas une nationalité historique, qui n'est pas une nationalité affective. Voilà, ça c'est le premier élément. Et ce qui facilite cela, si vous voulez, parce que au fond, ça aurait pu exister il y a 10 ans ou il y a 20 ans, et ça n'était pas le cas. Ce qui facilite cela, c'est deux choses. D'abord, alors je sais que sur Radio Courtoisie, ça va pas être très bien vu, mais il y a l'anglais qui est devenu une lingua franca. Alors je rassure voilà. quand même.
0: Non, mais dire que l'anglais est devenu une lingua franca, vous rattrapez très bien votre phrase, c'est parfait.
5: Bon, alors je précise quand même pour les auditeurs de Radio Courtoisie que je m'exprimerai en français. Ouais. Je serai traduit.
0: Bravo.
5: Voilà. Mais il y a
0: par choix ou par nécessité?
5: Alors, je vais être tout à fait honnête, par choix et par nécessité. Voilà, oui. Les Français, parfois, moi j'ai vu ça quand j'étais au Parlement européen, les Français parlaient exclusivement français en expliquant que c'était un choix idéologique qui correspondait parfois à une certaine carence linguistique. Donc par choix et par nécessité, donc je parlerai français, mais la langue qui permet à tout le monde un peu de se parler... malgré tout, c'est l'anglais. Et le troisième élément, qui est alors là tout à fait récent, c'est qu'il y a désormais une communauté sur les réseaux sociaux qui fonctionne grâce aux traductions automatiques. Hein. Voilà. Là, c'est l'IA qui a des défauts, on le sait, mais qui a aussi des qualités formidables. Grâce aux traductions automatiques, on sait ce qui se passe. Il y a une communauté de remigration, finalement, qui sait ce qui se passe au Portugal, aux Pays-Bas, en Grande-Bretagne, et ça n'existait pas il y a simplement quelques années. Donc c'est un mouvement européen, c'est une dynamique européenne qui vise effectivement à faire rentrer le terme et ce que comprend le terme dans le débat public et ensuite à amener les différents partis politiques dans les différents pays européens à reprendre telle ou telle partie de la remigration, parce que on peut avoir des visions plus ou moins extensives de la remigration, mais ce qui importe, c'est que le mot soit dans le débat, et surtout, ce qui est important, si vous voulez, c'est le renversement copernicien, puisqu'on était jusqu'ici sur une thèse, il y a de l'immigration, comment va-t-on faire pour la réguler ou la limiter, là, on est dans une logique différente, on est dans une logique d'inversion des flux migratoires, on est dans une logique de retour, et c'est la condition pour redevenir maître chez nous.
0: À ce moment-là, quelque chose que vous décrivez qui me paraît assez important tout de même, c'est que on a l'impression que effectivement, à l'appel notamment d'ailleurs d'influenceurs, hein, globalement comme d'activistes comme Martin Selner, Eva Vlaardinger-Brock ou d'autres,
5: qui sont les deux personnalités les plus marquantes de ce mouvement, sont en train de créer, qui vont annoncer la création à Porto d'un institut de la remigration pour rentrer aussi dans le fond du sujet et étudier les différentes problématiques qui méritent de l'être. Je pense par exemple quel pourrait être l'impact de la remigration sur la démographie européenne. Moi, je pense que ça pourrait être un levier pour un relèvement de la démographie européenne. Quel est l'impact de l'IA par rapport à l'immigration de travail? Il y a beaucoup de sujets qui peuvent être abordés. Et donc, je pense qu'ils vont annoncer la création d'un institut de la remigration. Pardon, mais je vous avais coupé.
0: Non, mais effectivement, donc cet institut, on imagine que vous y participerez d'une façon ou d'une autre aussi, Jean-Yves Le Gallet, cet institut de la remigration.
5: Oui, certainement. Et alors, je ne serai pas d'ailleurs le seul Français à Porto à intervenir. Oui. Il y aura notamment Louise Garnier, qui est appelée, je pense, à prendre des responsabilités de la cocarde de Sciences Po, qui est en master à Sciences Po, qui est très très active à la fois à la cocarde et je crois chez les natifs, et qui va prendre des responsabilités aussi dans ce domaine et qui interviendra à Porto.
0: Et alors, justement, ce qui est assez marquant, c'est là où je voulais en venir en parlant des influenceurs, c'est que, d'une certaine façon, ce sont des personnalités qui ne sont pas forcément des écrivains, qui ne se sont pas forcément fait connaître par les médias traditionnels, qui se sont fait connaître finalement notamment par les réseaux sociaux, et donc qui ont touché un public jeune. Ce qu'on observe beaucoup, c'est que la génération qui est née, on va dire, entre 1995 et même 2010, en fait, est particulièrement sensible à ces questions migratoires. Est-ce qu'il n'y a pas une sorte de génération remigration quelque part qui serait peut-être un peu plus la mienne que la vôtre?
5: Ah oui, tout à fait. Je pense tout à fait. Moi, si vous voulez, j'assure régulièrement des formations à l'Institut de formation politique sur la question de l'immigration et maintenant de la remigration depuis 2015. Mmh. Bon, j'ai vu, vous voyez, en 10 ans. Les populations qui suivent l'Institut de formation politique, donc des jeunes plutôt conservateurs, libéraux, pour faire simple, hein, mais de plus en plus identitaires, ont une prise de conscience de cette question de l'immigration et de la nécessité de la remigration qui est croissante. Alors, ce n'est qu'un échantillon de la population, mais je crois que c'est très révélateur. Je voudrais dire d'ailleurs une chose par rapport aux réseaux sociaux. Moi, je reste un homme de l'écrit. J'écris des livres. Je pense que c'est important. Je pense que le principal écrivain en la matière, c'est Renaud Camus, qui lui aussi écrit des livres. Ce qui ne lui interdit pas d'être présent, d'ailleurs, sur les réseaux sociaux.
0: C'est tout à fait, oui. Il est particulièrement comique, effectivement, il faut le dire.
5: Donc, si vous prenez des gens comme Martin Zellner ou Eva, Martin Zellner a écrit un livre d'ailleurs sur la remigration.
0: Oui, tout à fait. Hein,
5: c'est mon préfacier dans Remigration pour l'Europe de nos enfants. Il a écrit un livre en allemand qui est tout à fait intéressant. Donc il pense le sujet.
0: À traduire, Jean-Yves Le Gallet.
5: Mais à traduire, absolument. Mais je crois que Rushdie devait le traduire. Mmh. Et donc si Rushdie ne le traduisait pas ou ne l'éditait pas, on le ferait de notre côté, je pense. Oui, il n'y a pas de problème de ce côté-là. Mais si vous regardez simplement les tweets de Martin Zellner ou d'Eva, il y a du contenu, il y a de la réflexion. C'est pas simplement de l'invective ou de la formule. Il y a beaucoup de contenu, beaucoup de réflexion.
0: Alors après, ce qu'on peut
5: et qui circule sur tout l'espace européen, et je pourrais même dire surtout l'espace européen, pas seulement au sens géographique, mais au sens de peuplement européen, puisque ça circule aussi au Québec, aux États-Unis, en Australie, en Nouvelle-Zélande, ce qu'on appelle souvent l'Occident, effectivement.
0: Alors justement, ce qui est assez intéressant, notamment, j'avais rencontré à quelques reprises Eva Lardinger-Brock, donc qui est, je précise pour nos éditeurs qui ne la connaîtraient pas, mais activiste et finalement influenceuse, mais bon, le terme est généralement un petit peu dépréciatif qu'on l'utilise.
5: Honnêtement, c'est très dépréciatif parce que elle ne vend pas des sacs Chanel.
0: Non, voilà, c'est ça.
5: Elle défend des idées qu'elle
0: vend pas des sacs Chanel. Elle défend la remigration. Oui. Alors, forcément, voilà. Mais non, mais effectivement, donc qui est une activiste militante, on va dire activiste sur les réseaux sociaux, qui compte plusieurs millions d'abonnés néerlandaises, et j'ai eu l'occasion de la rencontrer à quelques reprises, et en fait ce qui est assez étonnant, c'est que par exemple vous prenait ses idées politiques. Elles sont en fait assez différentes de nombre également d'identitaires en Europe. Je pense notamment sur la question de la Russie, sur la question même des vaccins, sur la question de la liberté d'expression. En réalité, il y a quand même quelques, il y a quand même des variations finalement entre toutes ces, enfin quelque part il y a 50 nuances de remigration, enfin d'idées remigratrices. C'est-à-dire
5: si
0: que
5: vous voulez, on peut être d'accord sur la remigration. Et pas forcément avoir exactement la même vision géopolitique, la même interprétation géopolitique de ce qui peut se passer en Ukraine, en Iran ou ailleurs, ça c'est sûr. Et on peut aussi avoir des visions un peu différentes sur les politiques sanitaires, etc. Je crois qu'aujourd'hui, le sujet central, le sujet le plus important, c'est celui de la remigration, parce que ça change la substance du peuple. La géopolitique, c'est important, mais ça ne change pas la substance du peuple. Voilà. Et donc, effectivement, je pense que tous les gens qui vont se retrouver à Porto seront globalement d'accord sur ce sujet-là, mais ils peuvent avoir évidemment des opinions différentes, voire opposées sur d'autres sujets.
0: Oui, mais c'est-à-dire que, en fait, finalement, ce qui réunit tout le monde, effectivement, c'est ce sujet de la lutte contre l'immigration et a fortiori donc la remigration. Alors justement, même sur la remigration, finalement, tout le monde n'est pas forcément d'accord sur ce que ça veut dire. C'est-à-dire que globalement, même vous n'auriez pas forcément la même définition de la remigration que moi, que d'autres personnes plus radicales, moins radicales. Déjà, quelle est la définition de base que vous apposez à la remigration ?
5: Alors. La première définition, c'est le retour d'une partie plus ou moins grande. C'est là qu'il y a c'est la question du curseur des immigrés extra-européens présents sur le sol européen. C'est l'inversion des flux. C'est, on peut dire, c'est aussi l'expression qu'a utilisée Zemmour, l'immigration négative.
0: Oui.
5: C'est la première.
0: Donc, avoir un solde migratoire négatif, c'est-à-dire avoir plus de personnes qui partent que de personnes qui arrivent.
5: Voilà. Alors, c'est déjà un programme très vaste.
0: Oui.
5: C'est un programme très vaste qui suppose notamment, et ça c'est un élément que j'ai beaucoup développé dans mon livre, qui suppose le juge exit. Parce que sans juge exit, on ne peut rien faire. Moi, j'écoute, voyez-vous, ce que dit Monsieur Édouard Philippe, ce que dit Monsieur Attal ou ce que disent Monsieur Darmanin, qui parlent tous quand même d'immigration, de pause, de.
0: Gérald Darmanin veut arrêter l'immigration pendant 3 ans.
5: Voilà, de moratoire. Or, tout ça n'est possible, mais ça, ils ne le disent pas. Tout ça n'est possible que si on retire au juge le pouvoir sur l'immigration. Et notamment qu'on retire au Conseil constitutionnel la possibilité de censurer les lois. C'est-à-dire que, voyez-vous, moi, ce que je propose, ou ce que propose Martin Zellner dans son livre, ça suppose de retirer le pouvoir au juge sur cette question. Monsieur Darmanin, Monsieur Attal ou Monsieur Philippe, ça suppose aussi de retirer, mais ça ne le disent pas, de retirer le pouvoir au juge. C'est pour ça qu'ils disent cela, parce que ça permet de faire parler d'eux, ça permet de faire croire à l'opinion qu'ils feraient quelque chose. Ils se gardent bien de dire ce qu'il faudrait faire pour y parvenir.
0: Alors, d'ailleurs, juste, je vois un commentaire d'un auditeur que je trouve très bien. Immigration négative, une erreur de communication de Zemmour, il faut dire remigration positive.
5: Oui,
0: c'est vrai que c'est plus, c'est plus chantant.
5: C'est plus chantant. Oui, il a raison.
0: Et puis, non, effectivement, à côté de ça, cette question des juges qu'on peut aussi contourner avec, par exemple, ce que propose le Rassemblement National, un référendum, pour le coup, que ne pourrait pas outrepasser le Conseil constitutionnel.
5: Oui, alors, si vous voulez, je crois que le sujet central de 2027, quel que soit l'élu d'ailleurs, il ne pourra se passer quelque chose de sérieux en matière d'immigration et de remigration qu'à partir d'un référendum constitutionnel pris dans les semaines qui suivent l'élection présidentielle. Et à travers l'article 11, parce qu'il ne faut pas que le Conseil constitutionnel censure le texte soumis aux Français. Donc, l'élection présidentielle, le président de la République, s'il veut exister à partir de 2027, il doit passer par une mise au pas du Conseil constitutionnel dans les premières semaines. Voilà. Ça, c'est très clair.
0: Vous êtes contre l'état de droit, Jean-Yves Le Gallo ?
5: Pardon ?
0: Vous êtes contre l'état de droit, Jean-Yves
5: Le
0: Gallo ?
5: Non, je ne suis pas contre l'état de droit, je suis contre la dictature des juges.
0: Bon, alors donc ça effectivement c'est ce premier point. Donc ça c'est une condition effectivement trouver un moyen de, en tout cas d'une façon ou d'une autre, de contourner là effectivement cette on va dire dictature, cette censure législative opérée par des juges de gauche. Ça on est d'accord. Mais après effectivement sur la question de qui remigrerait d'une certaine façon, c'est là que la question est la plus sensible, parce que on se rappelle de ce qui s'était passé par exemple. Il y avait eu un scandale il y a 2 ans maintenant pour les élections, un peu avant les élections européennes de 2024, où le parti de l'AFD avait été accusé de promouvoir une remigration qui aurait été la remigration aussi de nationaux de personnes extra-européennes de nationalité allemande qu'on aurait expulsées d'Allemagne pour les renvoyer dans d'autres pays. Et se pose toujours cette question, c'est en réalité une personne qui, par exemple, est née sur le sol français, a une double nationalité, par exemple franco-algérienne au hasard, effectivement, qui n'a jamais mis le pied sur le sol algérien, peut-on la renvoyer, enfin l'envoyer en Algérie quelque part ?
5: Alors moi je traite le sujet, c'est le sujet le plus délicat.
0: Oui.
5: C'est pas le sujet à traiter immédiatement. Dans la remigration, il faut être de manière progressive, donc la première forme de remigration, c'est l'arrêt d'immigration nouvelle,
0: ouais.
5: Parce qu'à ce moment-là, vous avez des soldes négatifs.
0: Mmh.
5: Ensuite, c'est l'expulsion des clandestins. Il y en a 1 million, il y a du boulot. C'est l'expulsion des délinquants. Mmh. Il y en a pas mal, il y a du boulot.
0: Mmh.
5: C'est le non-renouvellement des titres de séjour des étrangers, qui vivent, en fait, d'aide sociale.
0: Mmh.
5: Donc, là, vous avez beaucoup de travail. Alors, je ne me dérobe pas à votre question. La question des binationaux. La question des binationaux, moi, je distingue trois grandes catégories. Les binationaux assimilés, ils peuvent rester, il n'y a pas de problème. Les binationaux inassimilés, mais pas hostiles.
0: Mmh.
5: Si on peut les encourager à repartir, c'est mieux. Mais
0: ou à s'assimiler dans le cas contraire
5: s'ils le peuvent, bien sûr. Reste le cas des binationaux hostiles. Alors je vais vous donner 2 exemples de binationaux hostiles.
0: Malheureusement très rapidement en une minute.
5: Les gens qui agressent les rugbymen à Crépol, ce sont des binationaux hostiles. Les gens qui déboulent en bande et qui créent le désordre sur la plage de
0: La Baule,
5: ce sont les binationaux hostiles. Et donc, les binationaux hostiles, en gros, c'est les binationaux délinquants. Les binationaux délinquants, je pense qu'ils doivent être déchus de leur nationalité. Mais encore une fois, il y a beaucoup de remigration à faire avant d'aborder cette question-là. Mais je ne me dérobe pas à cette question. Et d'ailleurs, dans les débats que j'ai eus autour de mon livre, je suis parfois accusé d'être un peu laxiste, parce que je ne renvoie pas tout le monde.
0: Vous traînez comme dans un milieu particulier.
5: Et parfois, d'être trop excessif, parce que j'aborde aussi cette question-là. Mais c'est pas la première question à aborder.
0: Merci Jean-Yves Le Gallou. Il y a d'autres sujets qu'on aurait pu aborder aussi dans cet entretien, mais écoutez, ce sera sans doute pour une autre fois. Voilà. Et puis pour ceux qui en souhaiteraient un résumé condensé, dans le dernier numéro d'Éléments, il y a 3 pages d'entretien avec Jean-Yves Le Gallou que je vous invite à lire, bien sûr. Merci Jean-Yves Le Gallou d'avoir été avec nous. Bon sommet de la remigration à vous.
5: Merci
0: beaucoup. Et puis
5: beaucoup.
0: À bientôt ici sur Ligne Droite.
5: Merci.
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0: Magda, vous décryptez?
6: Exactement. Alors, chers auditeurs, plusieurs pays européens commencent enfin à durcir leur politique migratoire. Mais pendant ce temps, la France, elle, reste paralysée par ses hésitations politiques et ses blocages administratifs. Le 26 mars dernier, le Parlement européen a validé un nouveau règlement ouvrant la voie à la création de centres de retour pour migrants clandestins situés hors du territoire européen. Alors, concrètement, ce sont des plateformes installées dans des pays tierces pour accueillir les clandestins expulsés de l'Union européenne avant leur retour vers leur pays d'origine. L'idée est simple, arrêter enfin ce scandale permanent où des centaines de milliers d'obligations de quitter le territoire sont prononcées sans jamais être exécutées. Aujourd'hui, dans l'Union européenne, moins de 20% des décisions d'expulsion sont réellement appliquées. En France, les OQTF tournent autour de 140 000 par an, avec des taux d'exécution souvent inférieurs à 10%. Autrement dit, l'État prononce des expulsions qu'il est incapable de faire respecter. Face à cela, plusieurs pays européens ont décidé d'avancer. Le Danemark, l'Autriche, l'Allemagne ou encore les Pays-Bas soutiennent désormais ouvertement ces centres de retour externalisés. Giorgia Meloni en Italie avait déjà ouvert la voie avec son accord conclu avec l'Albanie. Même l'Union européenne commence à reconnaître la réalité trop longtemps niée que sans contrôle réel des frontières et sans capacité d'expulsion, toute politique migratoire devient fictive. Et pendant ce temps-là, la France, elle, hésite encore. Comme par hasard, Emmanuel Macron s'est montré très réservé et en retrait sur ces dispositifs, pendant que d'autres pays cherchent des solutions concrètes. Résultat, la France risque surtout de devenir encore une fois le maillon faible, la faille du système européen. Même le ministère de l'Intérieur alerte désormais lui-même sur le risque d'afflux d'entrées irrégulières si la France n'adapte pas rapidement son droit au nouveau pacte migratoire européen qui doit entrer en vigueur le 12 juin prochain. Problème, le gouvernement n'arrive même plus à faire voter les textes nécessaires au Parlement. L'Europe commence progressivement à durcir sa doctrine migratoire sous la pression des réalités sécuritaires, sociales et démographiques, tandis que la France reste paralysée entre blocage juridique, prudence idéologique et incapacité administrative. Un État qui ne contrôle plus réellement ses frontières, qui expulse très peu, qui peine à appliquer ses propres décisions administratives et qui dépend désormais de mécanismes européens pour tenter de reprendre la main, montre surtout un pouvoir qui subit davantage qu'il ne décide, et pendant que les passeurs, eux, s'adaptent très vite aux nouvelles routes et aux failles du système, les institutions françaises continuent de produire des procédures, des délais et des blocages. Le risque aujourd'hui, c'est qu'à force de retard, d'hésitation, d'idéologie et d'impuissance politique, la France devienne la passoire migratoire de l'Europe occidentale.
0: Merci Magda.
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0: Merci d'écouter Radio Courtoisie et voici le programme de votre journée à 13h30. Votre pause musicale, chanson française des origines à nos jours. 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Et pour en parler, Guillaume Bernard, journaliste, Marie-Lise Pellissier, porte-parole de la Marche pour la vie, Ludovine de la Rochelle, militante politique, et Grégor Pumpkink, essayiste. 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À 19h30, le libre journal des artisans, dirigé par Benoît Aguelon, nous diffuserons une archive. 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À 23h, chant grégorien, dirigé par Patrick Banken, du 15 juin 2025, fête de la Sainte Trinité, messe et vêpres dans le rite monastique. Tout de suite en direct, Tout est politique, dirigé par Thomas Gabriel. 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Et sachez que vous pouvez intervenir au cours de cette émission par courrier électronique à courtoisie@rc.fr. 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

0: Bonjour à tous. Bienvenue sur l'émission Tout est politique, le carnet de bord de la bataille culturelle sur Radio Courtoisie. Nous sommes ensemble de midi à 13h30 pour une émission consacrée en première partie à la guerre à droite et au mouvement d'extrogir avec Guillaume Bernard et en deuxième partie à la formation aux idées et à l'action politique avec l'Institut de formation politique. Chers auditeurs, vous pouvez participer à l'émission en écrivant au courriel courtoisie@rc.fr ou téléphoner au 01 46 51 00 85 01 46 51 00 85. La droite, la gauche, dans un pays, la France, si politique, passionnée par les débats, Dieu sait que ces deux mots habitent les foyers, pénètrent les esprits et génèrent des discussions enflammées et des querelles sans fin. Petit garçon à 8-9 ans, la prégnance de ces mots, entendus de nombreuses fois dans la bouche des adultes, nous révèle leur importance sans en saisir la portée. Il n'est pas rare de questionner son père à table dimanche, dit « Papa, nous on est de droite ou de gauche ?» Puis à 13-14 ans, à l'éveil de la conscience politique, la question s'affine. Le pré-ado interroge papa. « Papa, c'est quoi la droite? C'est quoi la gauche ?» Ou encore, habité d'un esprit militant naissant, il catégorise et méprise avec morgue le voisin. « Eux, ils sont à gauche » ou « Eux, ils sont à droite ». Enfin, au premier devoir de philo, au premier engagement politique, le grand de 17 ans prend de la hauteur et interroge papa. « Papa, comment définir politiquement la droite et la gauche? Quels sont les marqueurs philosophiques, anthropologiques ?» Si cette frontière sémantique, si ces marqueurs étaient cachetés du sceau définitif du sens du concept, ce serait aisé d'en saisir les différences, d'en comprendre les enjeux et enfin de se positionner définitivement. Ce serait un simple jeu d'équipe entre les bleus et les blancs. Rien ne serait plus simple. La réalité est tout autre depuis des décennies. Les lignes bougent, les idées glissent, les blocs se recomposent. Les alliés d'hier sont les adversaires d'aujourd'hui. Les ennemis d'avant-hier ont été remplacés. Les concepts sont élastiques, protéiformes, vivants. Des idées semblent passer de gauche à droite, comme l'islamophilie repoussant Zemmour à la lisière la plus à droite. Des idées glissent de droite à gauche, telle la notion d'interventionnisme militaire. Des idées effectuent un aller-retour, comme le libéralisme, à gauche à ses débuts, puis à droite dans les années 80, pour revenir à gauche à présent. D'autres s'éteignent, comme la lutte contre l'IVG, dont le dernier adversaire de la loi Veil aura été Gollnisch. Même le parti Villa ne s'y aventure pas, pour dire. D'autres naissent, comme le souverainisme, davantage transpartisan. Celui qui se dit de droite dans les années 80-90, guerroie avec les libéraux contre les rouges. Aujourd'hui, les libéraux sont passés à gauche chez les démocrates sociaux. Ainsi, Madeleine se retrouve avec Macron et la droite s'enracine dans une aile conservatrice et identitaire. La justice sociale, accaparée hier par la gauche, est brandie aujourd'hui par le RN et l'électorat rouge est passé de l'autre côté. Et cette même gauche se crée alors deux nouvelles injustices à combattre et donc deux victimes à défendre, le woke et l'immigré. Quant à l'anticapitalisme, il a glissé vers l'extrême gauche. Comment s'y retrouver ? Ne faut-il pas proposer une autre lecture, une matrice politique à plusieurs entrées ? Les relativistes versus les conservateurs, les multiculturalistes versus les identitaires, les européistes versus les souverainistes, et enfin les étatistes versus les girondins. Ou encore, comme certains l'affirment, ne faut-il pas estimer le clivage droite-gauche dépassé pour s'en approprier un nouveau ? Par exemple, les patriotes versus les non-patriotes. Et à l'approche de la présidentielle de 2027, les cartes ne sont-elles pas à nouveau redistribuées, confirmant l'impermanence de la droite et de la gauche. Pour en parler aujourd'hui, j'ai le plaisir d'inviter Guillaume Bernard, dont le livre que je présente à nos auditeurs, « La guerre à droite aura bien lieu » aux éditions d'Esclé de Brouwer, oui. n'a pas perdu une ride, puisque vous l'avez écrit il y a une dizaine d'années, oui. Et il est toujours d'actualité. Alors Guillaume Bernard, bonjour.
1: Bonjour.
0: Merci
1: Thomas.
0: D'être avec nous. Vous êtes docteur et maître de conférence à l'ICES, historien du droit, spécialiste de l'histoire des institutions françaises et des idées politiques et juridiques. Vous avez notamment coécrit le dictionnaire de la politique et de l'administration en 2011, l'instruction civique pour les nuls, et dans 10 jours sort le livre « Vous n'aurez pas la pucelle de Lorraine chez l'homme nouveau ». Vous êtes chroniqueur également à Valeurs Actuelles. Et comme je l'indiquais dans mon édito, votre livre « La guerre à droite aura bien lieu, le mouvement d'extrogir » n'a pas perdu une ride. On va passer 300, s'il vous plaît. Merci.
2: Le problème a pris une telle ampleur dans l'opinion publique que les hommes politiques se décident enfin à parler concrètement. Ainsi, l'opposition, toutes tendances confondues, est réuni pour 48 heures à Villepinte, dans la grande banlieue parisienne. Reporter Véronique Saint-Olive, Pascal Ponce.
1: Les organisateurs, Madelin pour l'UDF et Sarkozy pour le RPR, n'ont rien laissé au hasard. Entre le gouvernement et Le Pen, l'opposition se doit de proposer des solutions concrètes.
3: Nous n'acceptons ni la xénophobie, ni la francophobie. La France n'est pas un pays d'immigration et nous devons nous donner les moyens réglementaires et administratifs de gérer un quota zéro d'immigration.
1: Au CNI, au RPR, au Parti Républicain, tous sont d'accord.
4: Voilà, et regardez dans le texte de synthèse, il était question de fermeture des frontières, de suspension de l'immigration, de prestations sociales réservées aux Français, regardez, ça s'appelle la préférence nationale, et de l'incompatibilité entre l'islam et nos lois, c'était le texte de synthèse. Vous avez changé d'avis ?
5: Celui qui n'accepte pas la rupture, la méthode, ça passe ensuite. Celui qui ne consent pas à la rupture avec l'ordre établi, politique, ça va de soi, c'est secondaire, avec la société capitaliste, celui-là, je le dis, il ne peut pas être adhérent du Parti socialiste.
6: Il faut stopper l'immigration officielle et clandestine. Il est inadmissible de laisser entrer de nouveaux travailleurs immigrés en France, alors que notre pays compte près de 2 millions de chômeurs français et immigrés.
0: Merci. Alors ces trois sons, c'était pour illustrer mon édito, mais également, Guillaume, je vous laisse la parole pour montrer en quoi votre livre n'a pas pris une ride. Alors, est-ce que vous pouvez nous expliquer, selon vous, pourquoi il est toujours d'actualité ?
7: Écoutez, en tout cas, je suis très heureux, cher Thomas, de cette question, parce que un certain nombre de mes interlocuteurs s'imaginent que j'ai fait un ouvrage de sociologie politique. La guerre à droite aura bien lieu. Voilà, ça ne serait que de l'analyse des petits conflits entre les organisations partisanes, entre les écuries présidentielles. Or, ce que j'ai essayé de faire, ce que je continue à faire, maître d'actualité dans les chroniques que je peux écrire pour Valeurs Actuelles ou pour ou dans d'autres des articles dans d'autres journaux. Ce que j'ai essayé de faire, c'est de faire une analyse qui essaye de combiner le doctrinal et l'électoral, qui essaye de combiner le sociologique et l'idéologique. C'est-à-dire que je pense qu'on ne peut pas analyser les forces politiques dans l'histoire et sur une longue durée si on ne combine pas ces deux aspects des choses. Et donc c'est vrai que mon ouvrage sous-titré Le mouvement d'Extrogyre, c'est beaucoup plus un ouvrage de philosophie politique, un ouvrage d'analyse par thème, je dirais, des grandes options philosophiques qui se posent et qui sont possible, je dirais, de choisir lorsque l'on est au gouvernement ou lorsqu'on est électeur, de choisir lorsque, eh bien, on a à se prononcer lors d'un suffrage. C'est donc une présentation des enjeux philosophiques sur tout un ensemble de questions qui se posent aux Français dans l'histoire politique contemporaine. La Constitution, la sécurité, l'immigration, l'identité, la bioéthique, etc.
0: Alors, selon moi, il y a deux choses importantes. Un, est-ce que il n'y a que le mouvement d'Extrogyre, ou est-ce qu'aujourd'hui, il y a un mouvement inverse, peut-être sur certains points, mais pas sur tout, le sinistrogyre ? Première question. Et deuxième question, comment se formalise cette fameuse guerre à droite au regard de ces deux concepts ?
7: Alors, il y a beaucoup. Je vais essayer de ne pas faire de tunnel. Vous m'interromprez aussi, au besoin, mais les questions sont quand même très larges. Déjà, il faut d'abord savoir ce que j'appelle le mouvement d'Extrogyre. Le mouvement d'Extrogyre, c'est le fait que, premièrement, la pression idéologique venue de l'une des principales familles politiques de la gauche, qui est le collectivisme, a, pour l'essentiel, cessé. Je ne dis pas qu'il n'y a pas encore des collectivistes à gauche. L'effondrement de l'Union soviétique, la chute du mur de Berlin font quand même que la pression idéologique venue de cette famille politique-là, de la gauche, le collectivisme, c'est quand même affaibli. Le collectivisme est discrédité.
0: Donc c'est critère économique, ça, plutôt.
7: Oui, mais pas seulement, parce que vous savez bien que dans la famille collectiviste, il y a ceux qui veulent tout collectiviser, l'ensemble des biens. Et puis il y a ceux qui ne veulent collectiviser que les moyens de production. Donc dans ceux qui veulent collectiviser l'ensemble des biens, donc disons les communistes par rapport aux socialistes, il y a quand même évidemment un aspect pas simplement économique mais aussi social, c'est-à-dire le fait que les individus sont niés dans leur singularité, dans leur unicité. C'est pas simplement, je dirais, la vie matérielle, c'est aussi, je dirais, la négation de l'unicité, de la singularité de chaque être humain. Bon, donc premièrement, il y a cet effondrement là à la fin des années 80, début des années 90. Deuxièmement, il y a des circonstances historiques qui font que, des questions qui étaient considérées comme étant totalement hors sujet sont revenues d'actualité. Qu'est-ce que c'est que l'identité du corps social? Et donc, par conséquent, quelle est sa nature? Est-ce que c'est une construction ou est-ce que c'est, à l'inverse, quelque chose qui est inscrit dans l'ordre naturel des choses? Cette question-là, elle est venue, bien sûr, à cause de l'immigration. Elle est venue à cause de la construction européenne. Où est-ce que l'Union européenne s'arrête? Parce que tant qu'il y a le mur de Berlin, on voit bien où elle s'arrête, cette construction européenne. Après, évidemment, elle peut s'étendre tous azimuts, y compris jusqu'à la Turquie. Bon, très bien. Donc, je ne le préconise pas, que les auditeurs, mais je veux dire, il y a certains qui peuvent défendre cette idée-là. Donc, effondrement du collectivisme d'un côté, et d'autre part, circonstances historiques qui font que des enjeux remettent sur le devant de la scène des options philosophiques qui en avaient été écartées, qui en avaient été évincées. C'est ça le mouvement d'Extrogir. C'est le fait que désormais, il y a une pression idéologique qui vient par la droite du spectre politique et qui reconquiert petit à petit de l'espace politique. Ce qui ne veut pas dire que les forces politiques qui sont à droite sont toutes de droite. Ce qui ne veut pas dire que les forces politiques ne sont pas hybrides, ne sont pas incohérentes. Elles peuvent être vraiment de droite sur certains points et sur d'autres points, elles peuvent être un peu phagocytées par la pensée moderne. Ça ne veut pas dire non plus que, il y a, une identification donc immédiate une identification de ce qui est véritablement de droite avec un parti politique.
0: Oui, vous voulez dire que les idées glissent de la droite vers la gauche.
7: Oui,
0: et puis les idées d'extrême gauche sortent du jeu.
7: Oui, elles sortent en partie.
0: L'exemple le plus frappant, c'est le discours de Mitterrand, qui finalement prenait l'anticapitalisme, alors par tactique ou par pensée, on ne sait pas, un peu par tactique aussi.
7: Tactique, il avait très bien compris qu'il était nécessaire.
0: Aujourd'hui, au Parti Socialiste, on ne parle plus d'anticapitalisme.
7: Non, bien évidemment. Le Parti Socialiste français a subi la même évolution que tous les partis socialistes à peu près dans le monde, c'est-à-dire qu'ils sont devenus sociodémocrates, c'est-à-dire en fait libéraux. Alors bien sûr, pour un libéral, pardonnez-moi l'expression un peu familière, pur sucre. Évidemment, un social-démocrate keynésien, il n'est pas assez libéral. Oui, mais pour un collectiviste, un keynésien, c'est un ignoble libéral.
0: Donc vous voyez, on se place.
7: Évidemment, et donc c'est toujours cette subtilité-là qu'il faut essayer d'avoir. Le mouvement d'Extrogir, redéveloppement des idées qui sont par la droite du spectre politique et qui reprennent de l'espace politique et qui donc font glisser les idéologies dans le sens inverse de ce que l'on avait connu auparavant. Ce qu'on avait connu auparavant, c'est ce que vous avez dit dans votre édito, le libéralisme au XVIIIe siècle, ce sont les idées nouvelles, c'est la gauche. Au XIXe, c'est les positions centrales, c'est l'orléanisme. Et puis, au XXe siècle, eu égard au développement de l'Union soviétique, au collectivisme, le libéralisme avait glissé sur la droite du spectre
0: il
7: politique.
0: Revient à gauche.
7: En ce moment, il est en train de revenir à gauche. Et j'ai un autre auteur avec qui je ne partage pas beaucoup de choses, mais avec lequel je suis d'accord sur, l'analyse, c'est Jean-Claude Michéa. Je pense qu'il a raison, et sur ce point-là, je le rejoins. Le libéralisme économique qui avait glissé à droite est en train de se réunifier avec le libéralisme culturel, on va dire, pour simplifier, le wokisme, qui était resté sur la gauche, et ils sont en train de se réunifier. Et c'est pour ça que je suis toujours un peu étonné lorsque l'on me dit que Macron a glissé à droite. C'est pas parce que il s'est révélé libéral que pour autant il est véritablement de droite.
0: Je pense qu'on dit ça, Guillaume, parce qu'il a fait un peu de politique de l'offre. Voilà pourquoi on dit ça.
7: Oui. Bon, peut-être pas quand même suffisant,
0: eu
7: égard au fait que on a quand même un taux de prélèvements obligatoires spoliateur, incontestablement parlant. Bon, donc voilà.
0: Ce qu'on veut dire par là, c'est qu'il a pas fait une politique de la demande type 80-83.
7: Très bien. Je suis d'accord. Dans ce cas-là, je suis d'accord. Alors, je sais pas si j'ai répondu à toutes vos questions,
0: mais je rebondis.
7: Alors, allez-y.
0: Les idées sociétales.
7: Oui.
0: Qui d'autant plus sont faciles à mettre en place plus qu'un programme économique, puisqu'il suffit de mettre une mesure, une loi, etc. Et qui en plus a un effet cranté. C'est très difficile de revenir en arrière.
7: Ah, oh là là.
0: Est-ce que l'effet cliqué. Est-ce que les idées sociétales, le mouvement des idées sociétales ne sont pas justement le contre-exemple, si je peux me permettre, de l'idée d'extrogir? C'est-à-dire qu'on s'aperçoit depuis 50 ans. Et d'ailleurs, Jacques Lang le dit bien. Il dit, mais nous, on fait les mesures avant, vous êtes contre, et en fait, vous êtes pour 30 ans plus tard.
7: Il n'a pas tort. Il a malheureusement pas tort. C'est-à-dire que les gens qui sont à droite ne sont pas véritablement de droite pour une grande partie d'entre elles. Et c'est d'ailleurs pour cela que j'ai toujours répété que moi, je n'étais pas favorable à l'union des droites, mais que j'étais favorable au fait à l'unité de la droite, c'est-à-dire que des gens qui étaient répartis dans des structures politiques différentes, mais qui, elles, étaient véritablement de droite, se réunissent dans une même organisation. C'est pas tout à fait la même chose que de faire l'union des droites, c'est-à-dire l'union de gens qui sont vraiment de droite et d'autres qui ne sont que à droite. Alors oui, les gens qui sont à droite se laissent impressionner. C'est-à-dire s'ils n'ont pas de colonne vertébrale doctrinale, s'ils n'ont pas une vision philosophique de la politique, il est évident qu'ils vont se laisser influencer par les enquêtes d'opinion. Ils vont se laisser influencer par le temps qui passe. Et effectivement, ils vont accepter l'effet cliqué. Y compris d'ailleurs, il faut bien le dire, chez des personnes qui sont plutôt bien intentionnées. Je le disais très récemment dans une émission de courtoisie, où il me semblait que, bien sûr, c'est très important de se battre contre la GPA, de s'être battu contre la PMA, de s'être battu contre le mariage pour tous, etc. Mais toutes ces évolutions ne sont que les conséquences d'une matrice qu'est la chosification de l'enfant et l'avortement. Et que donc, on ne peut reconquérir du terrain que si l'on n'est pas à la remorque du progressisme, mais si on tape directement sur le cœur de la question. Il est clair que sur ces questions-là, en plus parce qu'elles engagent bien sûr de l'émotionnel, du physique, peu d'hommes politiques osent tenir des positions fermes et cohérentes. C'est dommage. Disons que autant le mouvement d'extrogir s'illustre, je crois, relativement clairement sur les questions d'immigration, d'insécurité, autant sur les questions sociétales, évidemment, je suis parfaitement prêt à le reconnaître avec vous. C'est plus timide, mais ça ne veut pas dire qu'il ne faut pas d'abord prendre en considération ces questions-là et puis essayer de les développer, de les argumenter.
0: Je rebondis sur ce que vous dites sur l'immigration. Oui, vous avez raison. Je partage votre point de vue sur l'immigration, en ce sens qu'il y a un mouvement d'extrogir.
7: Je peux juste illustrer, Thomas.
0: Mais sur l'islam.
7: Mais très vite. Dans les années 80, l'immigration est un non-sujet. Oui. C'est-à-dire que ceux qui parlent d'immigration
0: sont des fachos.
7: Oui. Sont des uluberlus. Les questions démographiques, personne n'ose en parler. Aujourd'hui, même si la question est maltraitée par les gouvernants, il n'empêche que c'est devenu un sujet légitime. Même Gabriel Attal parle de ces questions-là et a introduit cela dans son programme politique pour la présidentielle. Donc, oui, il y a quand même un mouvement d'extrogir. La question de l'identité nationale, la question de la démographie sont devenues officiellement des vraies questions. Peut-être qu'on aurait pu écouter Michel Debray et Alfred Sauvy qui en avaient déjà parlé dès les années 60.
0: Pour rebondir sur mon son de tout à l'heure sur les assises de la droite dans les années 90-91, où la relation à l'islam et le positionnement vis-à-vis de l'islam était quand même extrêmement ferme et ressemble... Enfin, c'est pas ressemble, c'est du Zemmour d'aujourd'hui.
7: Oui.
0: Donc là, on est dans le sinistrogir.
7: Non, parce que pour envisager, je dirais, la tectonique des plaques politiques, on est obligé de prendre des périodes qui sont quand même relativement plus longues. De manière globale, j'aurais plutôt tendance à vous dire que le discours, la plateforme RPR-UDF des années 90, c'est le début, avec bien sûr l'existence du Front National et de Jean-Marie Le Pen, c'est le début de ce mouvement d'extrogir. Et simplement, il peut y avoir des mouvements de balancier, mais qui ne sont que minime tout de même. Et puis vous le savez bien, alors là pour le coup il y a le chantage à la laïcité, c'est-à-dire qu'un certain nombre de personnes aujourd'hui sur les questions religieuses n'osent pas défendre une vision identitaire et enracinée des choses sous prétexte de la laïcité. C'est-à-dire que peu d'hommes politiques aujourd'hui osent affirmer que c'est pas simplement les racines de l'Europe ou de la France qui sont chrétiennes, c'est l'identité même de la France et de l'Europe qui est chrétienne, bien sûr.
0: Alors, autre sujet au regard de votre livre, l'euroscepticisme. Vous en parlez, page 225, j'ai noté. N'est-ce pas un mouvement atypique, en ce sens que les idées anti-Union européenne présentes à l'extrême gauche et à l'extrême droite, page 225, j'ai noté. N'est-ce pas un mouvement atypique, en ce sens que les idées anti-Union européenne présentes à l'extrême gauche et à l'extrême droite, aujourd'hui, donc ça c'est...

0: libéral et démocrate chrétien a toujours été effectivement favorable à la supranationalité. Hein, mmh. Et que c'est quand même la droite qui est, on va utiliser le terme, il est simplificateur, mais il est quand même utile, c'est quand même la droite qui a quand même été essentiellement souverainiste, ne serait-ce que parce que tout simplement la droite défend l'idée que le père de famille est souverain dans sa famille, le chef d'entreprise est souverain dans sa famille, dans son entreprise, et que le chef de l'État doit être la tête de l'État et à la tête de la nation, et que la nation doit pouvoir défendre, je dirais, sa pérennité historique face à l'étranger. Je crains que certains qui s'imaginent qu'il puisse y avoir une convergence souverainiste ne comprennent pas que le souverainisme de gauche est non pas fondé sur la défense des corps sociaux, mais fondé sur le fait qu'il considère que l'Union européenne, à tort ou à raison, en grande partie à raison, est libérale, et que s'opposant, je dirais, au mondialisme libéral, ils se déclarent contre la construction européenne. Mais c'est pas parce qu'ils sont souverainistes qu'ils sont contre la construction européenne, c'est qu'ils sont internationalistes, oui, collectivistes.
1: Vous voulez dire qu'ils sont pour une autre forme de mondialisation, c'est pas une mondialisation libérale.
0: Et
1: c'est pour
0: voilà,
1: ça qu'ils se disent altermondialistes.
0: Exactement.
1: C'est ce que vous dites dans votre bouquin.
0: C'est ce que j'allais vous dire, bon. C'est-à-dire c'est l'utilisation du terme altermondialiste et pas antimondialiste. Ils se sont rendus compte que le fait d'utiliser le terme antimondialiste favorisait la progression des idées de droite.
1: Bien sûr. Donc ils ont changé de sémantique.
0: Et donc ils ont changé de sémantique.
1: Ceci étant dit, est-ce que vous pensez pas que des gens comme Asselineau ou Philippot qui disent tant qu'il n'y aura pas de Frexit, on reprendra pas les commandes. Donc, donc ça ne sert pas à grand chose de parler des autres sujets. Et là, on peut être de droite comme de gauche, entre guillemets, parce que je finis juste.
0: Allez-y.
1: À l'époque, il y avait Fabius qui était contre Maastricht. Et il y avait Chevènement.
0: Contre le traité européen, Fabius, il était déjà contre Maastricht, vous êtes sûr? Dès 92. Non, à mon avis, il était contre le traité européen de 2005.
1: En tout état de cause, il y avait quand même quelques personnes élues de gauche.
0: Oui, absolument. Oui.
1: Donc, est-ce qu'on peut pas, à gauche ou comme à droite, aujourd'hui, dire, tant qu'on sera pas sorti de l'Union européenne, en deux mots, Frexit, et qu'on reprendra pas les commandes, donc en deux mots, qu'on n'aura pas autorité pour prendre nos décisions pour notre intérêt, ça ne sert à rien de parler des autres sujets?
0: Alors, je ne partage pas cette analyse, non pas que je sois opposé au Frexit, que les choses soient bien claires. Je pense que l'on peut, il y a quand même un certain nombre de sujets que l'on peut essayer de régler indépendamment de la question du Frexit, ou malgré la présence de la France dans l'Union européenne. C'est une opinion là, hein. Pour le coup, il y a des thèmes sur lesquels j'essaye de parler de manière doctorale parce que j'ai vraiment travaillé la question. Là, pour le coup, je donne mon opinion. Et il me semble aussi qu'il y a des États dans le monde qui ne font pas partie de l'Union européenne et qui connaissent les mêmes déboires en matière d'immigration, en matière de délitement des mœurs, en matière, de destruction de leur identité par la standardisation des comportements et de consommation. Par conséquent, il n'y a pas que l'Union européenne qui est un obstacle à la Renaissance française. Ça ne veut pas dire qu'il ne faut pas être favorable par ailleurs à l'indépendance nationale et être favorable au Frexit. En tout cas, par exemple, qu'il y ait un référendum sur la question, moi je trouve que ce serait plus que légitime et pour ne rien vous cacher, je pense que je voterai pour le Frexit. Mais je ne voudrais pas qu'un certain nombre de personnes s'imaginent que c'est, la solution miracle et que tout d'un coup, par le Frexit, la question de l'immigration serait, comme par hasard, entièrement résolue. Que la question de l'immigration soit moins facilement réglable dans le cadre de l'Union européenne, c'est vraisemblable. Mais qu'en revanche, la sortie de l'Union européenne réglerait tous les enjeux la liberté des familles de choisir véritablement le mode d'instruction de leurs enfants, la possibilité d'assurer la continuité des familles et le fait de revitaliser la démographie, etc. Je suis pas sûr que la construction européenne soit la sortie de l'Union européenne soit la solution miracle. Pour autant, on peut y être évidemment favorable. Après, le problème, évidemment, et c'est promis, je m'arrête après pour ne pas être trop long, c'est que vous pouvez avoir

0: voir des gens qui se rassemblent contre le traité européen de 2005, des gens qui voteraient pour la sortie de l'Union européenne, mais qui ensuite se diviseraient sur la politique à mener.
1: Oui, mais on sera souvent.
0: Voilà. Non, mais très bien.
1: Très bien, merci Guillaume. Alors, il y a un autre point sur lequel je voudrais que vous, votre analyse politique.
0: Je vois votre sourire narquois, vous allez essayer de me poser une question piège.
1: Pas du tout, pas du tout. Partons du principe qu'on est en démocratie et qu'on accepte les partis politiques et que quand ils sont contre la démocratie ou la République, la fameuse République, on les interdit. Mais si on les interdit pas, on les laisse dans le jeu. Vous savez comme moi que pendant 30 ans, le Front National a subi ce qu'on appelait le Front Républicain. Bon, donc on ne voulait pas interdire le parti, mais on le laissait sur la place en lui crachant à la figure, en serrant pas les mains. Donc en deux mots, c'est comme si
0: en servant comme épouvantail. Voilà. Évidemment.
1: Donc en deux mots, c'est comme si on avait un match de foot, on laisse rentrer le joueur, mais on lui passe jamais la balle. donc ce qui est purement justement antidémocratique, c'est-à-dire en critiquant l'autre, on est soi-même antidémocratique. Je voudrais votre analyse sur une chose. À l'époque, c'était le Front National qui était la victime de ce Front Républicain. Mmh. Aujourd'hui, la cible a changé. C'est LFI.
0: Oui,
1: et même le RN s'est mis du côté de ses anciens adversaires pour dénoncer LFI et parler de Front Républicain. Ce qui est quand même assez étonnant parce que sur
0: ce
1: le principe,
0: faire plaît,
1: ils auraient pu dire, nous, on a été contre le Front Républicain, on est toujours contre, quelle que soit la cible.
0: Absolument. C'eût été plus élégant.
1: Qu'est-ce que vous pensez de ce glissement-là?
0: Alors d'abord, effectivement, dans la mesure où une force politique est légale, il faut être cohérent. On admet de débattre avec eux et de se confronter, de jouer le jeu des élections. Bon, donc effectivement, votre interrogation est plus que légitime. La seule différence que je vois tout de même, c'est que LFI est ciblée médiatiquement parlant. Mais je ne suis pas certain que ce soit comme ça a été le cas pour les militants et les candidats du Front National. Je dis bien du Front National, hein, pas du RN. Il n'y a pas un côté infamant, je dirais, d'être militant ou candidat ou élu de la France Insoumise. Et puis, il y a aussi le fait que, quand même, dans les urnes, on l'a vu aux dernières municipales, malgré les discours de certains caciques de la gauche modérée, les électorats de gauche modérée et de gauche radicale se sont, en règle générale, plutôt retrouvé dans les urnes. Donc, je pense que le niveau d'intensité du front, entre guillemets, républicain contre la France insoumise n'a quand même pas, pour l'heure, atteint le même niveau que celui que l'on a eu contre le Front National. Il me semble que...
1: Alors, à l'époque, Jean-Marie Le Pen parlait de l'établissement.
0: Oui.
1: En disant qu'il y avait la bande des quatre.
0: Ouais.
1: C'était sa sémantique.
0: C'était sa sémantique.
1: Qui était assez bien joué, d'ailleurs, comme sémantique. L'extrême gauche, comment s'appelle-t-il?
0: LFI Mélenchon
1: joue comment selon vous là-dessus? Est-ce qu'ils sont indifférents? Est-ce qu'ils contre-attaquent? Est-ce que c'est plus dans leur intérêt de rester la victime ou au contraire de rentrer dans le jeu?
0: Oui, je pense que ils ont besoin de cliver. Puis ensuite de rassembler. C'est-à-dire que Mélenchon a des origines intellectuelles, si je ne me trompe pas, plutôt de type trotskiste. Mais il a fait partie de ces trotskistes qui ne sont pas restés dans les petites organisations de cette tendance-là. Il est allé au Parti Socialiste, il est devenu sénateur, il l'a grossi et puis il a pris son indépendance au milieu des années 2010. Bon, c'est me semble-t-il un fin stratège. C'est quelqu'un qui sait que il faut d'abord rassembler son camp et puis ensuite il faut essayer de capter l'électorat flottant. Et donc, il clive.
1: Il part des extrêmes.
0: Pour rassembler son camp. Et puis ensuite, il cherchera, s'il atteint le second tour de la présidentielle, il cherchera ensuite à capter, soit par adhésion minimale, soit par rejet de l'adversaire, à capter tous ceux qui, orphelins, je dirais, de l'élection parce que leur candidat préféré aura été éliminé du second tour. Oui, il y a une stratégie victimiste au départ, et puis ensuite il y a une stratégie de conquête qui me paraît relativement bien jouée. On l'a tous dit, hein, tout le monde l'a dit. Alors pour le coup, j'enfonce une porte ouverte. Hein, je suis pas le premier à en parler. Il y a eu une adoption, je dirais, de la stratégie Terra Nova, comme on dit, c'est-à-dire le fait d'essayer d'additionner différents segments électoraux, en l'occurrence d'essayer de mobiliser l'électorat d'origine immigrée pour essayer d'atteindre un niveau politique supérieur
1: à l'immigré ou...
0: Oui, voilà. Absolument. Ouvriers qui n'ont pas toujours été, c'est pas parce qu'ils sont ouvriers qu'ils sont de gauche. Hein. On sait très bien que c'est pas le niveau de revenu qui fait le vote à gauche ou à droite. Ce qui fait le vote à gauche ou à droite, c'est deux choses principalement. C'est le patrimoine. Hein. Un agriculteur, il a des très bas revenus. C'est peut-être ceux qui sont les plus pauvres en France. Mais ils ont un patrimoine, ils ont une terre.
1: Et ils votent à droite. Et lien de subordination dans le travail aussi, non?
0: Oui, il y a ça. Mais c'est l'idée du patrimoine. Donc c'est vrai pour les commerçants, c'est vrai pour les professions libérales. Le fait, je dirais, d'avoir effectivement un patrimoine professionnel est généralement facteur de vote à droite. Et c'est pas le niveau de revenu, puisque encore une fois, les agriculteurs ont des revenus infiniment bas, mais pourtant ils votent à droite. Et puis il y a un deuxième facteur, c'est l'attachement aux valeurs, je dirais culturelles, morales, autochtones. Alors et pendant très longtemps ça a été la pratique religieuse. Aujourd'hui le niveau de pratique est quand même relativement bas, ce qui fait que ça n'est plus véritablement dirimant. Mais en revanche le sentiment d'appartenance à un corps social, d'où le concept qu'a développé Dominique Régnier, qui me paraît très judicieux, qui est celui de patrimoine immatériel. Pourquoi est-ce que les ouvriers qui ont des bas revenus et qui n'ont pas de patrimoine votent pour le Rassemblement National? Ben parce que tout simplement, ils ont un patrimoine. Patrimoine immatériel, oui, l'histoire, la culture, l'identité, la langue. Et celui-là, ils ne veulent pas le perdre, ils veulent le préserver.
1: Alors je rappelle à nos auditeurs que nous sommes avec Guillaume Bernard pour le livre « La guerre à droite aura bien lieu, le mouvement d'extrogir » et qui est un rappel sur le livre qui n'a pas perdu une ride à l'approche de la présidentielle. Et justement, cher Guillaume, vous parlez de la présidentielle. Comment est-ce que vous voyez, pour reprendre votre titre, « La guerre à droite » pour la présidentielle de 2027, il y a multitude de candidats qui se positionnent. Comment vous voyez les choses au regard de votre livre et de ce que vous avez écrit? Je vous demande pas des prévisions.
0: Non, parce que on est à un an de l'élection et que c'est quand même extrêmement délicat, je dirais, de savoir. D'abord, on ne sait pas qui sera le candidat du Rassemblement National à l'heure actuelle. Plus vraisemblablement Jordan Bardella que Marine Le Pen. Ils ont l'un et l'autre des avantages et des inconvénients. Tant qu'on ne connaîtra pas véritablement les candidats, et notamment ceux qui auront obtenu les fameux parrainages, entre guillemets, c'est quand même difficile de faire des pronostics. Ce que moi je constate tout de même, c'est que ce que j'avais pronostiqué s'est révélé juste, c'est-à-dire que l'espace politique de la droite modérée, il est quand même réduit à la portion congrue. Il s'est réduit à une peau de chagrin. Ils se sont retrouvés écrasés, pris en tenaille entre, la grande coalition des modérés, donc le macronisme, qui va changer de nom. Hein. Attention, c'est pas parce que Macron est très impopulaire que la grande coalition macronienne, à un moment donné, mais la grande coalition des modérés, va forcément disparaître. Hein. Après, elle va être plus ou moins bien incarnée. Est-ce que c'est Édouard Philippe? Est-ce que c'est Attal? Est-ce que c'est quelqu'un d'autre? On verra bien. Ça ne veut pas dire qu'ils vont gagner, mais il n'est pas du tout certain qu'ils disparaissent. Bon, donc la droite modérée, elle est quand même écrasée, prise en tenaille. D'où, finalement, le choix qu'Éric Ciotti a fait, à un moment donné, de larguer. Le positionnement du Nini, hein, de Sarkozy ou de ni la gauche ni le Front National, lui il a décidé de s'allier au Rassemblement National. Donc il y a une partie des gens qui sont à droite qui se retrouvent dans la grande coalition des modérés. La droite modérée, on va dire libérale, plus ou moins conservatrice, plus ou moins gaulliste. Bon, son espace politique est quand même phagocyté par le camp national populiste. En fait, la question qui va se poser, c'est... moi, je trouve que la question la plus intéressante qui va se poser, c'est comment va se passer l'évolution dans le camp national populiste. Il y a deux options, d'abord. La première, c'est est-ce que d'abord ce camp-là emporte la présidentielle ? Bon. Vraisemblablement le candidat du Rassemblement National. Bon, il n'y aura pas de candidat dans cet espace politique-là qui sera devant le candidat du RN à la fin du premier tour. Bon, premièrement. Ensuite, deuxième question, est-ce que s'il gagne,
1: est-ce qu'il pourra gouverner ?
0: Est-ce qu'ils auront une majorité parlementaire ? Et là, pour le coup, autant pour la présidentielle, disons que leur avance vis-à-vis des autres forces politiques du camp national populiste est telle que bon, bah, ils peuvent considérer qu'ils n'ont pas de compromis à faire avec ces autres tendances-là. Autant, pour avoir une majorité parlementaire, pour qu'ils aient des candidats qui correspondent au terroir, qui correspondent aux circonstances locales, bah, il faut peut-être être capable d'un certain une certaine souplesse. On a des endroits en France où il vaut mieux quand même un candidat catholique qu'un candidat connu pour ne pas l'être par ses mœurs ou par par son idéologie.
1: Bon, ils vont être contraints de rassembler aux législatives.
0: Ils vont être contraints de rassembler.
1: S'ils veulent la majorité, donc ils vont ouvrir.
0: Normalement, oui. Et puis il y a une troisième étape. Et c'est pour ça que sans doute mon prochain essai politique devrait s'appeler l'étape d'après.
1: Vous voyez, j'ai une annonce à faire aux éditeurs.
0: Exactement, l'étape d'après. Autant j'écris, hein, vous le savez.
1: C'est pas le jour d'après,
0: mais c'est l'étape d'après. Il y a une troisième question qui se pose. C'est bon, admettons qu'ils gagnent la présidentielle, que ce camp-là, ce qui n'est pas certain, hein, mais ce qui est possible, ce qui est objectivement possible, qu'ils aient une majorité, qu'est-ce qui se passe politiquement? Est-ce que il se passe ce qu'on appelle le déplacement de la fenêtre d'Overton, c'est-à-dire l'arrivée du RN au pouvoir, eh bien, permet à un certain nombre de personnes de radicaliser encore les débats politiques, de mettre dans le débat public un certain nombre de questions que le RN, disons, cache un petit peu? Ou est-ce que, à l'inverse, le RN au pouvoir n'aura de cesse que d'essayer d'étouffer l'expression de tout ce qui n'est pas lui dans le camp national populiste pour dans le fond espérer que la gauche et le centre eh bien ne l'atteignent pas trop, ne l'attaquent pas trop. Est-ce qu'en fait ils ont compris que ça ne sert à rien de donner des gages à l'adversaire, il ne vous en saura jamais gré. Jamais. Bon. Ou est-ce qu'ils pensent qu'il faudra faire taire les cathos, les réacs, les roicos pour ne pas subir les foudres, je dirais, de la gauche qui les accuserait de laisser prospérer cette droite extrême. Disons qu'il y a une crainte réelle de ce qu'on n'ait pas justement ce déplacement de la fenêtre d'Overton, ce qui serait naturel, ce qui serait la continuité du mouvement d'extrogir, mais qu'on ait plutôt l'inverse, c'est-à-dire un RN qui ferait taire ou contribuerait à faire taire ceux de ces alliés, de ses compagnons de route, de ses critiques.
1: Je vous interromps, Guillaume, ce que Marine a fait avec Zemmour la dernière fois. Puisque même si elle s'était fait, entre guillemets, insulter, parce que c'était pas très agréable quand même.
0: Il y a quand même de très grosses maladresses de la part de Zemmour.
1: L'élégance obligeait, quand on est premier, de tendre la main vers celui qui est second. Oui ou non ? Surtout en politique.
0: Mais je suis parfaitement d'accord avec vous.
1: Donc est-ce qu'elle l'a pas fait parce qu'elle n'a pas su retenir ses émotions, entre guillemets, ou est-ce que c'était une tactique selon vous ?
0: Je peux difficilement sonder sa conscience, mais je crains que ce ne soit une tactique.
1: Confirme ce que vous venez de dire à l'instant, peur qu'ils mettent de côté ceux qui sont trop extrêmes entre
0: à leurs yeux. Étant entendu que cette question-là, elle n'apparaît qu'en troisième étape, c'est-à-dire une fois qu'ils ont gagné la présidentielle, qu'ils ont une majorité de gouvernement. Comment est-ce qu'il gouverne? Que voulez-vous? Dans le programme du Rassemblement National, il n'y a plus le rétablissement de la peine de mort. Il n'y a plus le salaire maternel. Il n'y a plus le chèque scolaire. Il n'y a plus le fait de restreindre ou de diminuer les possibilités de lutter contre l'avortement, etc., etc. Vous avez quand même un certain nombre, je dirais, d'adoucissements ou d'édulcorations du programme qui laissent se dessiner une certaine pente. Voilà.
1: Alors, ça passe vite, hein, on va vous réinviter. Hein.
0: Avec plaisir.
1: Donc, un petit mot de conclusion, Guillaume, en quelques minutes. sur l'articulation entre votre livre, donc La guerre à droite aura bien lieu, le mouvement d'extrogir de Guillaume Bernard, que je remontre à nos auditeurs, et l'actualité. Est-ce que vous avez un dernier mot à apporter, une réflexion ou je sais pas, quelque chose à dire à nos auditeurs sur ce
0: oui,
1: sujet, sur le positionnement.
0: Les partis
1: politiques.
0: Puisque
1: nous sommes sur la radio de toutes les droites.
0: Exactement. Bon,
1: ça, c'est, faut le rappeler.
0: Les partis politiques sont des entreprises électorales. Et malheureusement, elles résonnent très souvent, je dirais, en termes d'intérêt personnel, et non pas de bien commun. Je pense qu'il faut que nous soyons tous capables de raisonner en termes non pas d'idéalisation mais de proximité. De qui est-on le moins éloigné, de qui est-on le plus proche, et puis de ne pas se dire que si une chose n'est pas idéale, eh bien elle doit être mise de côté. On rejette pas un bien sous prétexte que ce bien n'est pas parfait. Bon,
1: faire des concessions.
0: Il faut être capable de faire des compromis, non pas doctrinaux, mais d'essayer de réaliser au mieux le bien commun, même si ça n'est pas quelque chose, même si ça n'est pas quelque chose d'idéal.
1: Être dans l'éthique de responsabilité.
0: Oui, alors c'est exactement
1: plus que dans l'éthique de conviction.
0: Non, c'est pas ce que j'allais vous dire. En revanche, j'allais vous dire de ce que la politique ne se réduit pas à l'électoral. C'est-à-dire que nous sommes tous capables, par notre engagement au quotidien, dans une association caritative, dans un mouvement de jeunesse, de scoutisme, dans une école, dans une association de restauration du patrimoine culturel ou de maintien du patrimoine naturel, nous sommes tous capables de participer à la réalisation du bien commun, à rendre ce bien commun palpable et à faire comprendre à nos compatriotes que, et du coup j'en reviens à votre édito, que le clivage, eh bien, c'est effectivement les réalistes contre les idéalistes, les souverainistes contre les internationalistes, les identitaires contre les multiculturalistes, et que l'ensemble de ces questions-là, les conservateurs contre les progressistes, et que il est peut-être souhaitable d'avoir des hommes politiques et nous-mêmes dans notre comportement d'avoir une attitude qui soit cohérente, c'est-à-dire que nous ne soyons pas d'un côté de la barrière sur certains sujets et de l'autre sur d'autres. C'est ça qu'on pourrait espérer de la part de nos hommes politiques, qu'ils fassent preuve d'une certaine cohérence.
1: Merci Guillaume Bernard, merci beaucoup.
0: Merci Thomas.
1: À très bientôt et je remercie mes chers auditeurs et nous passons à la deuxième partie de l'émission après un petit appel aux dons puisque vous le savez, Radio Courtoisie ne vit pas de subventions, ne vit pas de l'État, mais vit grâce à ses auditeurs. Merci.
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0: Rebonjour chers auditeurs. Parler idées, c'est bien, mais ça ne suffit pas. Pour faire gagner la France, il faut également se former et agir. À cet effet, l'Institut de formation politique, créé en 2004, propose à des jeunes Français attachés à notre héritage culturel, à la primauté de la personne, à la liberté et à la responsabilité, de se former et d'agir. Et ce, pour participer au redressement de la France, notre beau pays. Nous accueillons pour en parler Justine Durand, 26 ans. Merci Justine d'être là, de formation ingénieure, responsable des formations et de la communication à l'IFP. Merci Justine. Et Lénaïque Bobin, ancienne scout. Vous avez une formation philosophique et de sciences politiques. Vous êtes responsable du réseau de l'Institut de formation politique qu'on appelle donc l'IFP, que beaucoup de gens connaissent ici à Radio Courtoisie. Et vous êtes l'une et l'autre, évidemment, puisque vous êtes là, animée d'un fort intérêt pour la vie politique, publique, associative. En deux mots, vous aimez la France, comme tout le monde ici, j'imagine.
1: Bien évidemment.
0: Alors, est-ce que vous voulez compléter ce que je disais à l'instant sur votre parcours, ou même me dire pourquoi, pourquoi vous êtes à l'IFP, tout simplement?
1: Eh bien, moi, j'ai rejoint l'IFP il y a maintenant 2 ans. Parce que j'avais le sentiment, au travers de mes études, je devais normalement me destiner à servir la terre, parce que je suis d'une formation d'ingénieur agronome et agricole. Et progressivement, en fait, j'ai vraiment eu le sentiment que le pays se dégradait et qu'il était temps de faire changer les choses et que je pouvais pas simplement rester spectatrice de la situation du pays. Donc j'ai commencé premièrement à m'engager localement à Lille, dont je suis originaire, avant de découvrir l'IFP, parce que c'est vrai que quand on est militant, on a souvent quand même tendance à entendre parler de ce bel institut. Donc voilà, j'y ai suivi plusieurs formations, je pense qu'on aura l'occasion d'en parler un peu plus tard. Et donc voilà, l'IFP m'a apporté beaucoup de connaissances, de la méthode, une confiance en moi, mais aussi un réseau de personnes engagées autour de moi. Donc voilà, après une expérience donc en communication politique pendant l'élection européenne de 2024, j'ai rejoint l'IFP il y a maintenant 2 ans où je travaille, et c'est vrai que c'est un vrai plaisir de pouvoir travailler quotidiennement au service de ses convictions et de ses idées.
0: Lénaïque.
2: Bonjour Thomas, bonjour chers auditeurs, merci de nous écouter. Je m'occupe du réseau des auditeurs. Donc comme Justine, ça fait environ 2 ans que je suis arrivée à l'IFP. J'ai eu un parcours donc plus philosophique et de sciences politiques, et très vite j'ai travaillé dans les relations presse et les affaires publiques. Mais j'étais assez frustrée de travailler pour des intérêts économiques que je j'approuvais pas forcément, et donc je cherchais vraiment à m'engager pour mes convictions. Donc j'avais été, comme vous l'avez dit Thomas, chef-ten scout, et mes petits frères avaient fait l'IFP, ils m'en avaient parlé, mais je pensais que j'étais au-dessus de ça, que j'étais suffisamment bien formée, que j'avais pas besoin de faire un week-end de formation vu que j'avais fait des études de philosophie et de sciences politiques. Et donc j'ai attendu avant d'aller à l'IFP, j'ai attendu d'avoir 29 ans. Donc c'est des séminaires qui sont pour donc soit pour les lycéens, donc de la seconde à la terminale, soit de 18 à 30 ans pour les étudiants et jeunes professionnels. Et j'avais peur d'être dans les plus vieilles et de me dire bon, j'apprendrai pas grand chose. Et en fait, j'étais vraiment étonnamment surprise déjà par la diversité des profils lors du séminaire. Donc on est 26 environ à suivre ce week-end. Il y a une super ambiance, et je suis ressortie avec des étoiles dans les yeux. Je me suis dit, mais comment ça se fait que je n'y suis pas allée plus tôt? Pourquoi pas d'autres personnes que mes petits frères m'en ont parlé? Et donc, j'ai décidé de rejoindre l'équipe, de m'occuper du réseau. Et vraiment, c'est 2 ans qui ont été bien remplis. Beaucoup de bonheur, beaucoup de découvertes, beaucoup d'espoir aussi pour notre pays. Et surtout aussi une super équipe. Donc voilà.
0: Alors, je dis à nos auditeurs qui peuvent retrouver l'IFP sur le site ifpfrance.org. ifpfrance.org. Ils peuvent nous suivre sur le site, ils peuvent aller voir effectivement toutes les activités, retrouver ce que vous dites à l'instant. Alors si un auditeur, une personne qui nous écoute, un étudiant, quelqu'un qui veut rentrer, se pose la question parce qu'il n'en a jamais entendu parler, mais quel est l'objectif? Quel est l'objectif de l'IFP pour moi? Qu'est-ce que vous lui dites? J'appelle, oui bonjour, je suis intéressé par l'IFP, j'ai vu ce que vous y êtes, mais qu'est-ce qui se passe, qu'est-ce que je fais, pourquoi vous faites ça? En deux mots très simples.
1: L'IFP a été créé en 2004 pour répondre à un constat qui était assez simple, c'est qu'il y avait beaucoup de formations à gauche pour former la jeunesse engagée, mais aucune n'était réellement disponible à droite. Donc, Alexandre Pezet, le fondateur de l'IFP, s'est vraiment rendu compte qu'il y avait une vraie demande de la jeunesse engagée à droite pour aider son pays et servir le bien commun. Mais c'est vrai qu'il n'avait pas de possibilité et de moyens de le faire, parce que c'est vrai que quand on n'est pas forcément issu d'une grande école type ENA ou Sciences Po, on peut se dire que c'est vraiment un milieu qui est totalement inaccessible. Et donc le but de l'IFP, c'est justement de rendre ces formations accessibles à ces jeunes-là. On fait aussi en sorte que le prix ne soit pas un frein à la formation. Donc nos week-ends coûtent 50 euros du vendredi soir
0: au
1: dimanche soir.
0: Alors c'est important, 50 euros donc pour le week-end.
1: Exactement, du vendredi soir au dimanche soir. Et si les auditeurs viennent de loin, on peut même les loger et prendre en charge une partie de leur transport pour vraiment le prix ne soit jamais un frein à la formation.
0: Avec la nourriture.
1: Exactement.
2: Et le vin.
1: Et le vin surtout.
0: Alors, on ne va pas faire la publicité du vin, mais avec la boisson. Donc vous en étiez aux formations. Et on parlait de l'objectif, pardon.
1: Oui,
0: Justine.
1: Donc l'objectif, c'est vraiment l'IFP, c'est vraiment l'école de l'engagement. En fait, on forme vraiment les jeunes de 15 à 30 ans qui veulent agir et servir leur pays, mais qui ne savent pas forcément par où commencer. Donc nos formations, elles prennent la forme d'un week-end organisé du vendredi soir au dimanche. Pendant 3 jours, les auditeurs, ils alternent entre des conférences, des débats, des exercices pratiques. Mmh. Et l'idée, c'est pas seulement de former des élus, des militants politiques, on forme surtout des citoyens engagés, capables de prendre des responsabilités dans la société. Et c'est vrai que on est assez fiers, parce que parmi nos auditeurs, on compte vraiment des profils qui sont déjà bien établis ou des beaux profils en devenir. Donc c'est vrai que c'est une vraie fierté pour nous à l'IFP.
0: Alors justement, vous parliez de profils. Est-ce qu'il y a besoin de faire des études pour rentrer? Est-ce que vous demandez un niveau de bac plus 2? Est-ce que type de formation? Émilie.
2: Alors non, on n'a pas besoin d'avoir fait de grandes études particulièrement pour pour faire suivre un séminaire à l'IFP. Ce qu'on cherche, c'est des jeunes engagés. Donc, dans les auditeurs, ce sont ceux qui ont suivi un séminaire à l'IFP. On les appelle comme ça, les auditeurs de l'IFP. On a autant du jeune étudiant en licence de droit à SAS que un agriculteur. Mais là où ils se retrouvent, c'est que ce sont des grands amoureux de la France, de leur pays, et qui souhaitent s'engager ou sont déjà engagés. En fait, on va plus jauger le niveau d'engagement de quelqu'un que son niveau d'études. Après, des gens qui ont fait Sciences Po Paris ou une grande école de commerce sont toujours appréciés parce que c'est des gens qui ont une capacité à structurer des projets. Mais en fait, on se rend compte qu'on a aussi besoin de militants de terrain. On a aussi besoin de personnes qui sont très ancrées à l'échelle locale, qui n'ont pas forcément besoin d'avoir fait des grandes études pour cet engagement-là. Et c'est ça, en fait, qui est très, très agréable à l'IFP aussi, c'est la diversité des profils. On n'a pas juste une sociologie à l'IFP, on n'a pas juste un type de profil, on en a plein. Et en fait, les auditeurs ressortent très enrichis de ça, ils sont ravis d'avoir rencontré des personnes extrêmement engagées, mais avec parcours complètement différents.
0: Donc, si j'ai bien compris, parisien comme provincial,
1: exactement.
0: Nous sommes d'accord. Si je suis provincial, je prends en charge une partie de mon transport. Parce que là, on va être concret pour nos auditeurs.
2: Oui.
0: Parce que c'est important d'être concret. On est sur les idées, on est bien concret. Et ensuite, donc, je reste 2 jours à l'IFP. J'arrive le vendredi soir. Je repars le dimanche soir.
1: Exactement.
0: Et pendant 2 jours et quelques, j'ai ma formation avec d'autres auditeurs que je ne connais point et avec qui je forme une camaraderie, j'imagine.
1: Exactement.
2: Il y a tout ce qu'il faut pour former une camaraderie, parce qu'on organise, dès qu'ils arrivent, ils ont accès à un cocktail. Mmh. Donc moi, mon travail d'ailleurs, c'est de les présenter, de les mettre à l'aise, même le travail de toute l'équipe. Donc on est toujours ravis le vendredi de les voir arriver. Certains, on les a eu au téléphone, on a échangé par mail avec eux. Et donc là, voilà, on les voit en vrai pour certains pour la première fois. Donc on aime bien savoir d'où ils viennent, quels sont leurs engagements. Et là, ça brise la glace. Donc, pour les grands timides, ne vous inquiétez pas, vous allez être très à l'aise très rapidement. Tout est fait pour ça. Ensuite, donc, ils enchaînent sur des conférences et ensuite le dîner. Et le dîner, c'est vraiment un moment convivial. Les gens sont assis, dînent ensemble, échangent avec l'intervenant si l'intervenant reste. Et donc, les auditeurs créent des liens très forts tout le week-end parce qu'ils ont les repas ensemble, les pauses ensemble, les interventions, les conférences ensemble. Donc, à la suite de ça, on a souvent de très très bonnes amitiés qui se créent.
0: Alors, donnez-moi une idée de conférence, sans en donner particulièrement l'intervenant, des idées de conférences qu'on peut retrouver sur le site d'ailleurs pour les prochains programmes, exemple.
1: Eh bien, on a des conférences en tout genre. On a des conférences sur l'économie, notamment parfois enseignées par Charles Gave. On a des conférences sur la géopolitique, par exemple, avec Alexandre Delval. On a des leçons sur le journalisme, par exemple, aussi, avec Christine Kelly ou Gabriel Cluzel qui viennent. On a une diversité, je pourrais même pas tous les citer, mais en fait, c'est ça qui fait aussi la force de l'IFP, c'est qu'on a énormément d'interventions différentes, de thématiques différentes abordées. Et c'est vrai aussi qu'il y en a qui pourraient se dire « Oui, mais moi, j'ai fait une école de sciences politiques, qu'est-ce que je vais venir apprendre à l'IFP ?» Et en fait, justement, l'IFP, la force, c'est que justement, on n'apprend pas simplement la même chose que vous allez avoir à sciences politiques, à Sciences Po, pardon. On prend un peu de hauteur et on donne aussi des courants de pensée qui ne sont pas forcément toujours enseignés. Évidemment, ce n'est pas de l'idéologie, le but étant pas en étant auditeur de l'IFP, de ressortir en se disant « Bon, bah, maintenant, je dois penser comme ça. » Évidemment que non. Mmh. Mais plutôt d'ouvrir et d'élargir l'esprit pour que les auditeurs puissent eux-mêmes avoir leur propre courant de pensée et structurer eux-mêmes leurs convictions, parce que c'est pas noir ou blanc, ça peut être...
0: Donc j'ai vu qu'il y avait séminaire 1, séminaire 2, séminaire 3. Alors, est-ce que vous pouvez préciser pour nos auditeurs la différence entre les trois?
1: Alors, le séminaire de niveau 1, de toute façon, c'est vraiment la porte d'entrée à l'IFP. Donc, le séminaire de niveau 1, c'est beaucoup plus classique. C'est-à-dire que pendant le séminaire, c'est beaucoup de cours théoriques sur des sujets assez vastes, comme je les évoquais juste avant, l'économie, la géopolitique, les enjeux sociétaux, etc. Il y a aussi évidemment un peu d'exercices pratiques des débats, des échanges entre les auditeurs. On a par exemple notre module phare qui s'appelle le 2 minutes pour convaincre. Donc tous les auditeurs prennent la place de l'intervenant et chacun 2 minutes viennent au pupitre et essayent
0: de... Qu'est-ce qu'il fait pendant 2 minutes?
1: Eh bien, ils doivent défendre une idée, une conviction qui leur est chère, et le but étant de convaincre tout l'auditoire.
0: Super exercice oratoire.
1: Exactement, et le but étant de convaincre tout l'auditoire que leur idée est la meilleure. Donc voilà, ça c'est un bon exercice qui est autant apprécié que redouté.
0: Donc ça c'est le 1.
1: Exactement. Le séminaire de niveau 2, lui, est un peu plus axé sur le journalisme. C'est-à-dire qu'on a une initiation au media training, mais on a aussi des cours sur la levée de fonds, comment mener une stratégie de campagne, etc.
0: Donc on est plus dans le concret que dans les idées.
1: Exactement, et notamment pendant le séminaire de niveau 2, on a une initiation à l'autodéfense. Et là-dessus, c'est vrai qu'il s'est passé une histoire assez forte. Je pense que vous voyez tous qui est Henri d'Anselme, le héros au sac à dos.
0: Oui, vous pouvez rappeler à nos auditeurs, hein, c'est important ce qui s'est passé.
1: Eh bien, il y a quelques années de ça, une attaque à Annecy, et un jeune homme courageux a pris son sac à dos et a frappé l'assaillant pour justement essayer de défendre une famille, des enfants, etc. Et donc, ce jeune homme, ce Henri d'Anselme, était auditeur de l'IFP, avait fait son séminaire de niveau 2 à l'IFP quelques semaines auparavant. Et c'est entre autres aussi grâce à ce qu'il a appris pendant notre séminaire et pendant ce cours qu'il a pu sauver des vies.
0: Et Henri d'Anselme qui d'ailleurs après a fait un tour des cathédrales.
1: Exactement.
0: C'est ça, absolument. Et donc il faut avoir fait le 1 pour faire le 2.
1: Et après pour faire le 3, il faut avoir fait le 2. Et alors, le séminaire 3... de niveau 3 lui est vraiment axé principalement sur le journalisme, sur la prise de parole médiatique. C'est-à-dire que ce n'est pas pour se destiner au travail de journaliste, mais simplement pour pouvoir défendre ses convictions dans la sphère médiatique. Donc voilà, là, c'est vraiment, ça enchaîne les médias training, que ce soit les exercices radio, les exercices TV, etc.
0: Bon, super. Vous avez un mot à rajouter, Léa?
2: Oui, donc le séminaire niveau 2, on s'attend à ce que les jeunes aient un engagement concret. Donc il est un petit peu plus sélectif que le séminaire niveau 1. Et c'est le cas aussi pour le séminaire de niveau 3. Donc on monte en engagement d'un séminaire à un autre. Et donc il y a une montée en puissance, voilà.
0: Alors je rappelle à nos chers auditeurs que nous sommes avec Justine Durand et Lénaïck Bobin, qui sont d'actives salariées à l'Institut de formation politique. Donc Justine est responsable des formations et de la communication, Lénaïck Bobin est responsable du réseau de l'Institut de formation politique. Je les accueille aujourd'hui pour parler de l'Institut de formation politique que vous pourrez retrouver sur ifpfrance.org. Donc pardon Lénaïck, je faisais un petit rappel à nos auditeurs qui arrivent peut-être pendant l'émission.
2: Avec grand plaisir. Et donc tout le monde n'est pas obligé de faire le séminaire niveau 2 ou niveau 3. Il y a aussi des séminaires thématiques.
0: Alors parlez-nous-en, absolument.
2: Donc, alors Justine pourra compléter, mais on fait des séminaires donc thématiques. Donc il y a droit, géopolitique,
1: histoire de France
2: et des séminaires donc économie et des séminaires aussi pour plus professionnalisants. Pour former de futurs collaborateurs d'élus. Donc ça va être autant des collaborateurs parlementaires que des collaborateurs d'élus locaux. Donc c'est des séminaires qui sont extrêmement appréciés en fonction déjà du parcours d'études ou du parcours professionnel et qui permettent de se faire un réseau aussi par rapport à la thématique. Donc pour un étudiant en droit, l'avantage c'est qu'il va pouvoir rencontrer des avocats, des juristes et faire une demande de stage potentiellement, avoir des conseils. Et ça, c'est vraiment la force de l'IFP, c'est qu'on n'est pas juste un institut de formation, on propose aussi un réseau qui est extrêmement efficace. pour trouver du travail, pour avoir des conseils pour monter son association, pour être soutenu sur le plan médiatique. Donc voilà, il y a une vraie force de frappe du réseau de l'IFP.
0: Vous avez raison de parler du réseau parce que souvent on pose la question, c'est un peu comme la fac, ils sont formés puis après ils partent dans la nature, on ne sait pas ce qu'ils deviennent, donc on fait de la formation pour faire de la formation. En fait, non, c'est bien ça. Évidemment, j'ai bien compris.
1: Évidemment que non, mais je pense que l'ENAIC, la responsable du réseau, sera...
0: Donc le réseau. Alors, poursuivez sur le réseau. Comment le ça réseau. Se passe avec le réseau?
2: Alors, le réseau, une fois qu'on a...
0: Si je suis en province déjà, oui. ou si je suis à Paris, si oui. j'ai fait que le 1 ou si j'ai fait le 1 et le 2...
2: Oui, donc une fois qu'on a suivi le séminaire de niveau 1 ou un séminaire thématique, on appartient au réseau des auditeurs de l'IFP. Donc là, on a un réseau, on a plus de 4000 personnes qui ont suivi un séminaire à l'IFP, donc on a un réseau de plus de 4000 auditeurs. Sachant aussi qu'on a le réseau des intervenants, donc on a 400-500 intervenants dans ce réseau-là. Moi, mon travail, c'est, et ceux qui s'occupent du réseau à l'IFP, c'est de faire des mises en relation, donc autant pour trouver du travail que pour avoir des conseils, donc pour structurer une association si on a envie de monter une association. Et ensuite, on a créé des groupes de conversation en fonction des régions. Donc les gens peuvent se retrouver grâce à ces groupes de conversation, et aussi on s'est développé récemment et on organise des conférences ou des apéros en région. Donc là récemment on en a fait un dans l'Oise, c'était dans un lieu magnifique, une dame nous a accueillis, nous a prêté son château, on a eu beaucoup de chance, c'est la première fois que ça nous arrivait dans nos apéros en région, et on a eu une cinquantaine de personnes qui sont venues donc découvrir l'IFP pour ceux qui connaissaient pas, ou pour ceux qui étaient auditeurs, revoir d'anciens auditeurs qui sont dans leur région. Et en fait, il y a toujours de beaux projets qui naissent grâce à ça. Et on pense pas assez, en fait, au réseau. Je pense, dans certains de nos milieux ou en politique, en politique si, mais on pense pas assez à faire appel au réseau pour monter des projets.
0: Alors, vous avez tout à fait raison, et d'autant plus que ce n'est pas qu'une formation aux idées, pas qu'une formation technique, c'est une formation à l'action, c'est-à-dire comment, si j'ai bien compris, je développe mon journal, je crée mon association, je rentre dans un syndicat étudiant qui va lutter contre un autre syndicat, etc. etc. C'est bien ça, l'ENAIC ?
2: Exactement.
0: Donc on va avoir une sorte de recette ?
2: Alors, on peut avoir une recette, après on peut guider, mais les gens peuvent avoir leurs pattes aussi, avoir leurs projets, donc on va... on va les guider, mais c'est eux qui concrétisent aussi le projet. On accompagne. Vraiment, l'IFP a un rôle d'accompagnateur. Et oui, donc on a tout type d'initiatives qui ont été faites. Certaines pour développer le Made in France. Donc, d'autres pour développer le rayonnement du patrimoine.
0: Alors, est-ce que vous avez quelques exemples d'auditeurs qui ont monté des actions qui sont aujourd'hui connues, illustres, et que nos auditeurs peuvent, de Radio Courtoisie, se connaissent pour qu'on comprenne que ça vient de l'IFP ?
1: Oui, mais c'est vrai qu'on est assez fiers de ça. C'est
0: par
1: vrai
0: exemple.
1: Qu'on a énormément d'auditeurs qui ont fait de grandes choses, je pense.
0: Alors, allez-y, parce que là, on va être concret.
1: Je pense notamment à Pierre-Marie Sèvres, qui était aujourd'hui à la tête de l'Institut pour la Justice. Je pense aussi, par exemple, à Claire Géronimi, qui chaque jour vient en soutien aux femmes victimes de violences et d'agressions. Je pense notamment aussi à Benoît Perrin, qui fait bouger les lignes quotidiennement pour aider sur les
0: contraintes.
1: Voilà, pour contribuables associés. Enfin voilà, on a énormément de personnes qui ont fait de grandes choses. On a aussi beaucoup de journalistes, je pense notamment à Charlotte Dornella. On a Hélène Rouet, par exemple, qui est aussi en train de monter grandement dans les médias. Félix Perrola aussi, qui est journaliste chez CNews. Donc on a vraiment une diversité de profils, et c'est ça qui est super intéressant à l'IFP, c'est qu'ils ne rentrent pas dans un moule où ils doivent tous sortir en faisant la même chose à la fin. Il y a une diversité de profils et de parcours par la suite, et ça c'est vraiment très fort.
0: Alors vous l'aurez compris, chers auditeurs, non seulement effectivement il y a un réseau, mais surtout, être de droite, c'est pas un gros mot.
1: Non. Hein.
0: Et quand on arrive, on peut dire ce qu'on pense. On n'est pas taxé de tel ou tel nom comme certaines facs. Moi, j'ai fait la fac. On a peur de dire qu'on est de droite. On a peur de dire qu'on est, je sais pas, qu'on a fait la manif pour tous, etc., etc. Ce qui est à 20 ans, 22 ans, pas très facile. Et là, on arrive dans une famille. Hein. On arrive dans une famille le vendredi soir.
2: Exactement. Non mais on a beaucoup d'auditeurs d'ailleurs qui deviennent de droite parce que ils ont découvert que dans les universités on pouvait pas dire ce qu'on voulait, et ils se sont rendu compte qu'il y avait que certains milieux qui acceptaient le vrai débat. Donc à l'IFP on pousse d'ailleurs à ce type de débat. On a vraiment plein de tendances et de couleurs politiques différentes. C'est ça qui fait le charme d'ailleurs des séminaires. Et il y a des, pendant le séminaire, des sessions de débat, de joutes oratoires. Donc ils sont encadrés et l'idée c'est l'un défend la négative, l'autre la positive de d'un sujet. Les auditeurs apprécient ça. Certains se découvrent de vrais talents. Parfois les plus timides se rendent compte qu'en fait ils sont très à l'aise dans ce genre d'exercice. Donc c'est ça qui est très sympathique dans nos séminaires. C'est pas juste des séminaires théoriques où on arrive, on est derrière un bureau et on doit gratter oui, sur
0: pas,
2: un papier.
0: C'est pas un cours de fac. Je dis ça à nos chers auditeurs de Radio Courtoisie. C'est pas un cours de fac. On arrive avec son ordi, on note pendant une heure et on repart chez soi. C'est pas du tout ça.
2: Non, au c'est pas du tout ça.
1: Justement, parce que, enfin, justement, je pense qu'on en viendrait de toute façon après, mais l'IFP fonctionne de façon 100% indépendante, c'est-à-dire qu'on ne touche aucun argent public.
0: Vous avez raison de le dire. Ouais. J'allais vous poser la question voilà. tout à l'heure, mais allez-y.
1: Eh bien, l'IFP fonctionne uniquement grâce à nos mécènes et à nos donateurs. D'ailleurs, si certains d'entre nous sont en train de nous écouter, je tiens à les remercier très sincèrement, parce que c'est grâce à eux que l'IFP fonctionne depuis maintenant plus de 20 ans et que plus de 4000 jeunes engagés ont pu se former à l'IFP. Donc, un grand merci à eux. Et donc oui, donc on a eu quand même un devoir moral vis-à-vis de nos donateurs, c'est-à-dire que il est hors de question, enfin pour nous, que nos auditeurs rentrent le dimanche soir en se disant c'est cool, j'ai passé un bon week-end, j'ai appris plein de trucs, mais je vais rien en faire. Le but, et nous on pousse forcément nos auditeurs à ça, c'est à s'engager et à prendre des responsabilités de quelque manière qu'il soit. Mais le but étant que ça ne s'arrête pas à un week-end et voilà.
0: Effectivement, chers auditeurs, vous l'aurez compris, non seulement c'est pas un simple cours de fac avec un ordinateur, mais ensuite il y a un suivi, il y a une camaraderie, il y a un parcours. En fait, c'est une famille.
2: C'est ça, et on organise aussi des soirées de réseau où les jeunes se retrouvent. Et les lundis de l'IFP aussi, qui ont beaucoup de succès. Donc les soirées de réseau, ça va être encore une fois par rapport à des thématiques. Donc on a organisé récemment une soirée de réseau éducation, enseignement, recherche. Donc on avait beaucoup de professeurs, des chercheurs. Et en fait, c'est souvent des gens qui sont un peu isolés dans leurs universités ou dans leur fac, et ils sont contents de pouvoir se retrouver et de parler de problématiques qu'ils rencontrent sur le terrain. Et ensuite, nous, on les laisse voir s'ils veulent créer des projets ensemble. On a aussi organisé une soirée réseau des femmes parce qu'on se rend compte que les femmes sont moins engagées que les hommes dans le milieu politique ou de l'engagement associatif. C'est à peu près un tiers de femmes pour deux tiers d'hommes. Et donc, mesdames, n'hésitez pas à vous engager, à venir à l'IFP
0: mesdames,
2: si vous
0: je
2: avez...
0: je le redis aussi, n'hésitez pas à vous engager. Donc, je dis à nos parents auditeurs pour leurs enfants, mais peut-être qu'il y a des jeunes filles qui nous écoutent.
2: Oui. Et vraiment, vous avez votre place dans ces milieux-là, et surtout à l'IFP d'ailleurs, parce que on fait tout pour vous mettre bien à l'aise, et en fait, enfin, tout est fait pour que vous ressortiez vraiment heureux et avoir envie de vous battre pour votre pays après un week-end comme ça.
0: Absolument, absolument. Alors, il y a d'autres offres, d'autres formations. On m'a parlé de, pardon, de l'ILDJ. Est-ce que vous pouvez dire un mot sur l'ILDJ ? Qu'est-ce que signifie ILDJ ?
1: L'ILDJ, c'est donc une des écoles qui a été initiée par l'IFP également. Donc, c'est l'Institut libre de journalisme. Donc, l'ILDJ a pour vocation à former les personnes qui souhaitent exercer dans le journalisme et qui n'ont pas forcément fait des études de journalisme. Donc, ça se passe sous forme de week-end, 6 week-ends dans l'année.
0: Donc, 6 week-ends dans l'année.
1: Exactement, pendant lesquels ils apprennent la presse écrite, les médias, la radio, voilà. Et donc, le but étant donc de les initier au métier de journaliste. Et c'est vrai qu'il y a énormément de grands journalistes qui sont passés par l'ILDJ. Enfin, je vais répéter certains noms que j'ai donnés tout à l'heure, mais je pense notamment, par exemple, à Maïlys Cluzel, que vous devez probablement bien connaître ici à Radio Courtoisie. Baya Carla Stendhal aussi. Et d'autres profils qui sont partis, par exemple, chez CNews, où je disais juste avant, Félix Perrolaz, Noémie Hardy, voilà.
2: On a Liselotte aussi qui a fait un séminaire à l'IFP.
0: Liselotte qui a fait un séminaire ILDJ à l'IFP. ILDJ ou
2: non? Alors, IFP, c'est sûr. Et probablement ILDJ.
0: ILDJ. Donc là, donc vous me disiez en 6 séances.
1: Exact.
0: Alors comment on y rentre?
1: Il faut tout simplement candidater sur le site internet de l'ILDJ.
0: Donc l'engagement, la motivation, le pourquoi,
1: exactement,
0: etc.
1: Exactement.
0: Et ensuite, vous rentrez dans un groupe d'une combien de personnes à peu près?
2: Alors, ils sont une petite quinzaine.
0: Une quinzaine, et vous suivez ça pendant un an.
1: Exactement.
0: C'est ça?
1: Pendant 6 week-ends.
0: 6 week-ends. Donc, c'est une offre qui n'a rien à voir avec le séminaire, mais qui se goupille avec le séminaire, on va dire ça pour l'IFP. Et il y a aussi l'école de l'engagement. J'ai vu ça.
2: L'école de l'engagement politique. Donc, ça, c'est moi qui m'en occupe. C'est pour donc former de futurs collaborateurs parlementaires ou de futurs collaborateurs d'élus locaux.
0: Donc, expliquez la différence.
2: Oui, alors les collaborateurs parlementaires, ce sont ceux qui vont travailler pour un député ou un sénateur. Et les collaborateurs d'élus locaux, souvent, sont ceux qui vont travailler pour des maires ou des représentants de collectivités.
0: Alors, sachant que je vous interromps, le collaborateur parlementaire peut être à l'Assemblée nationale ou en province.
2: Exactement.
0: Donc, il en a en général deux.
2: Oui. Non mais c'est ça, il peut en avoir donc souvent il a une équipe de collaborateurs parlementaires, donc un à l'Assemblée nationale et un qui est local, donc rattaché à la circonscription. Et donc on a 130 auditeurs IFP qui sont collaborateurs parlementaires. Donc ce qui est assez intéressant, c'est que ce sont nos propres auditeurs qui viennent former de futurs jeunes collaborateurs parlementaires. Donc ensuite, ils arrivent, une fois que ils ont été embauchés, ils arrivent à l'Assemblée nationale, ils connaissent déjà des collaborateurs parlementaires grâce au réseau de l'IFP. Et pour les collaborateurs d'élus locaux, vu qu'on a beaucoup d'auditeurs qui sont maires ou qui sont adjoints ou conseillers municipaux...
0: Il y a un réseau.
2: Exactement.
0: Donc ce qui signifie qu'on a d'anciens auditeurs qui sont devenus élus, et ces élus-là cherchent à nous des collaborateurs, que vous allez les... formé, c'est ça ?
2: C'est ça.
0: Bien compris,
2: c'est un cercle vertueux.
0: C'est un cercle vertueux, c'est un réseau.
2: Exactement.
0: On revient à la famille.
2: Et c'est ça.
0: Donc, l'ILDJ, l'école de l'engagement, les lundis d'IFP. Alors, dites un mot sur les lundis d'IFP. Les thématiques, comment ça se passe ?
1: Alors, les lundis d'IFP, c'est des événements qui sont réservés uniquement à nos auditeurs. Donc, si vous voyez sur nos réseaux sociaux des lundis d'IFP qui vous intéressent, il faut d'abord faire un séminaire de niveau.
0: C'est très bien de le dire.
1: Et donc, en fait, là, on reçoit donc des intervenants, des écrivains, des journalistes, des personnes, des entrepreneurs, qui viennent nous présenter régulièrement, c'est plutôt un ouvrage, ou qui ont une actualité. Donc, le but étant de les recevoir et de permettre à nos auditeurs d'échanger en comité réduit avec eux et pouvoir poser toutes leurs questions.
0: D'accord.
2: C'est pareil, un moment de réseau aussi, où il y a un cocktail après la conférence.
0: Important, le cocktail.
2: Extrêmement important, le cocktail.
0: Pour pouvoir parler.
2: Déjà, vous ressortez, normalement, vous n'avez plus faim. Donc ça, il faut le préciser. Et c'est un moment d'échange aussi. On a l'avantage d'avoir des conférenciers qui aiment beaucoup l'IFP et qui restent assez longtemps pendant le cocktail pour échanger aussi en tête-à-tête avec nos auditeurs. Donc c'est un moment pour revoir d'anciens auditeurs, pour voir l'équipe de l'IFP aussi, si nous, on peut vous aider. Donc ce sont des moments très appréciés et là on a une grosse soirée qui se profile aussi, une autre soirée de réseau, c'est la soirée annuelle
1: qui a lieu le lundi prochain, le 1er juin,
0: qui s'adresse uniquement
1: aux auditeurs.
0: Donc je dis, donc il faut être auditeur
1: et ce serait bien de l'être parce qu'on a des super invités qui viennent.
0: Voilà. Et ça tourne donc aujourd'hui sur le site, évidemment Facebook,
1: Instagram, TikTok,
2: c'est ça, tous les réseaux.
1: On est multicanal.
0: Donc vous êtes multicanaux.
1: Multicanaux,
0: donc l'IFP est multicanaux. Et donc là sont annoncés tous les événements, et notamment lundi prochain, donc l'événement annuel pour les auditeurs. Alors j'ai vu qu'il y avait des prix.
1: Oui.
0: Alors dites-nous sur le site.
1: Tous les ans, à la soirée annuelle, on récompense nos auditeurs qui ont accompli de grandes choses pendant l'année, notamment par exemple le prix de l'action pour quelqu'un qui a réalisé une action assez marquante, le prix de la communication pour quelqu'un qui a réalisé une grande campagne de communication, le prix de l'analyse, notamment par exemple pour quelqu'un qui a sorti une revue, un ouvrage, une tribune, enfin qui a fait bouger les choses via son esprit analytique. Et aussi on a le prix, par exemple on lance par exemple cette année le prix du couple engagé, parce que c'est vrai qu'aussi à l'IFP on est assez attaché aux valeurs de la famille, donc c'est vrai qu'on aime aussi pouvoir récompenser ces personnes qui s'engagent. On a d'autres prix, on a par exemple nos meilleurs intervenants qui sont récompensés, on a le prix de la révélation médiatique pour par exemple un jeune qui
0: trois prix en tête là qui ont été
1: Je peux pas les donner.
2: Alors
1: pour cette année.
2: On peut parler des années précédentes. On peut parler des années précédentes, mais typiquement on a eu Nicolas Pouvreau de l'OID. Oui.
0: Nicolas Pouvreau qui est venu ici, que j'ai invité pour l'observatoire.
2: Oui, et je crois qu'il a eu le prix de l'analyse. Arnaud Rérol qui travaille chez Périclès aussi, pour le prix de
1: Le prix spécial du jury.
2: Alice Cordier avait eu un prix aussi, prix de l'action.
1: Oui.
2: Donc on peut pas annoncer
1: Lislotte aussi, qui a eu le prix de la révélation médiatique l'année dernière.
2: Exactement. Et alors aussi, pour revenir sur ce que disait Justine par rapport au prix des intervenants, il faut savoir que les intervenants sont notés lors des séminaires. Donc ils sont notés de 0 à 10. Et ce qui fait que ça nous maintient un niveau d'excellence lors de nos séminaires, c'est qu'on ne prend que les intervenants extrêmement bien notés. Voilà, bon. Je me permettais cette petite précision.
0: Vous avez raison. Donc on était sur les prix. Alors il y a deux remarques qui reviennent souvent, moi dans mon milieu, mais aussi par l'intermédiaire de personnes que je connais qui m'en parlent. C'est concernant l'IFP, deux choses importantes, c'est sa relation au parti politique. Et donc est-ce que l'IFP est un parti ? Est-ce que l'IFP est attaché à un courant quelconque ? Ça, c'est la première chose, si on peut donner des éléments de clarification pour nos auditeurs. Et la deuxième chose, vous en avez parlé, mais à mon avis, il faut le redire, au regard de comment vit l'IFP et son indépendance financière. Est-ce que vous, qui répond sur le premier point et sur le deuxième ?
2: Je commence et puis tu complètes. Alors, l'IFP ne défend et n'est l'antichambre d'aucun parti politique. Ça, il faut vraiment le comprendre. Alors après, on peut avoir des séminaires où il y a peut-être plus de militants de tel groupe ou autre, mais non, on défend aucun parti politique.
0: On n'est pas partisan.
2: Voilà, c'est ça.
0: Vous n'êtes pas partisan, vous n'êtes pas affilié à un quelconque parti politique, comme vous le disiez, le antichambre de, etc.
2: Exactement.
0: Indépendant politiquement, voilà. Ce qui est indiqué sur le site internet.
2: Oui, voilà, exactement. Et ça se voit d'ailleurs par rapport à la pluralité des tendances qu'on a lors de nos séminaires, ça se verrait, ça se saurait si on était l'antichambre d'un parti. Voilà. Ensuite, par rapport à nos donateurs, Justine, tu veux compléter ?
1: Oui, mais comme je le disais juste avant, c'est vrai qu'on ne touche aucun argent public, on est 100% indépendant parce qu'on part d'un principe assez simple, c'est qu'on souhaite que les Français puissent financer les projets qu'ils portent.
0: Très important.
1: À cœur. Donc voilà, on est totalement indépendant, on vit uniquement grâce à la générosité de nos donateurs et de nos mécènes. Donc je répète, si certains nous écoutent, je les remercie. Qui peuvent déduire, évidemment, nos dons sont défiscalisés, donc ce qui permet de faciliter le mouvement. Mais c'est vrai que donc la force de l'IFP, justement, c'est son indépendance qui fait qu'on est totalement libre dans tous nos choix et on ne dépend pas de l'État sur quoi que ce soit. Donc voilà, ça c'est une vraie force, mais donc aussi c'est un engagement qu'on doit tenir vis-à-vis de nos donateurs sur l'exigence et le retour sur investissement qu'on aura derrière sur nos auditeurs.
0: Alors comment justement, je m'adresse aux donateurs, comment est-ce que vous tenez au courant les donateurs ? Vous leur demandez s'ils peuvent vous aider ? Et après, quel est le suivi ? Comment ça se passe ? Que le donateur est informé de l'activité, de ce qui se passe ? Comment est-ce qu'il va vivre finalement son don ?
1: Tout à fait.
0: Parce que ça, c'est important.
1: Ils reçoivent régulièrement des lettres d'information sur les activités de l'IFP, les événements marquants et les choses qu'ont fait nos auditeurs. On organise aussi des petits déjeuners, par exemple, donateurs autour d'une personnalité où ils ont l'occasion, du coup, de pouvoir échanger avec des personnalités de renom. Il y a aussi le goûter des donateurs où, du coup, on regroupe tous nos donateurs autour d'un petit goûter assez informel, mais juste sympathique. On a aussi une grande soirée avec nos grands mécènes. On a beaucoup de choses pour fidéliser et remercier nos donateurs. Et puis, évidemment, aussi à chaque séminaire, c'est vrai, c'est important de le dire, mais chaque séminaire, nos auditeurs, pardon, remplissent une sorte de petite carte, une petite carte qu'on envoie après derrière à certains de nos donateurs pour les remercier, pour leur dire à quel point le séminaire a été utile à nos auditeurs et à quel point ils ont apprécié ce séminaire et les remercier.
0: Alors, justement, vous avez bien raison de parler de ça parce que, à propos notamment du prix du séminaire. Donc le prix du séminaire, rappelez-le,
1: 50 euros. Compris.
0: Donc un auditeur qui vient à un séminaire paye 50 euros. On lui paye une partie de ses frais de transport s'il vient de province.
1: On peut le loger.
0: On peut le loger également, donc ça fait partie de 50 euros.
1: Exactement.
0: Il est nourri pour fait partie de 50 euros. Donc j'imagine bien que le coût réel, vous n'avez pas besoin de me le dire, mais le coût réel n'est pas de 50 euros.
1: Bon. Évidemment.
0: Alors du coup, je vais poser deux questions. La première, c'est pourquoi est-ce qu'il paye 50 euros ? Moi, j'ai ma petite idée. J'imagine que c'est pour le responsabiliser, pour pas que ça soit... Parce qu'on n'aime pas trop le gratuit, quand même. C'est comme dans la radio courtoisie. Allez-y.
1: C'est aussi pour responsabiliser un petit peu, pour pas que les personnes se disent « Bon, bah super, je vais venir à Paris, je vais passer un week-end à Paris, et puis finalement, ne viennent pas à la formation. » Donc, c'est vraiment une participation assez...
0: Pour qu'on mette la main à la pâte.
1: Exactement, et puis pour contribuer un petit peu à l'IFP. Mais c'est vrai aussi qu'on a pas mal de nos auditeurs qui ont fait des séminaires et qui, après, derrière, ont décidé, à leur tour, de soutenir l'IFP et de faire des dons à l'IFP. Donc ça, c'est quelque chose qu'on on apprécie beaucoup parce que je pense qu'il y a beaucoup de manières de soutenir l'IFP. Il y a évidemment le biais financier, mais il y a aussi, par exemple, recommander des gens pour venir faire nos séminaires. C'est vrai qu'on en a beaucoup qui viennent parce qu'ils en ont entendu parler par leurs parents, leurs grands-parents, leurs professeurs, leurs amis. Donc ça, c'est aussi une façon d'aider l'IFP. On est aussi toujours à la recherche, par exemple, de nouveaux intervenants qualifiés. Et après, voilà, c'est le don financier aussi qui est...
0: Je trouve que c'est très responsabilisant dans la mesure où on est quand même dans un pays où on parle de gratuité toute la journée, où il faut donner sans recevoir. Et on a tendance à penser que, on peut prendre, vous savez, la fameuse phrase de Land, on peut payer, c'est gratuit. C'est pas cher, c'est gratuit. Mais en fait, ça n'existe pas, le mot gratuit. C'est quelqu'un qui paye au bout, mais on sait pas qui c'est. Donc ça signifie que ça responsabilise quelqu'un de comprendre qu'il y a un coût. Et pour le donateur, évidemment, ça coûte pas 50 euros. Donc il faut bien un delta à financer. C'est bien ce que vous dites, Justine.
1: Exactement.
0: Donc le delta, c'est le donateur, hein, c'est bien ça. Et donc 50 euros plus le delta du donateur égale donc le coût du séminaire pour un auditeur.
1: Exactement.
0: Donc j'espère que vous allez vous inscrire parce que c'est important. Il y a plein de séminaires toute l'année, j'ai vu. Il y en a tout combien par an de séminaires niveau 1?
2: Oula,
1: une quinzaine.
2: Et
1: après, on a des séminaires aussi thématiques.
0: Alors séminaires niveau 1.
2: Une quinzaine.
1: Après, on a des séminaires aussi thématiques.
0: Alors séminaires niveau 1.
1: Une quinzaine.

0: 5.
1: Deux séminaires de niveau 3.
0: Deux séminaires de niveau 3.
1: Séminaire thématique, c'est
2: 5-6.
1: Exactement.
2: Oui.
1: Et après, on a des séminaires lycéens dont on n'a pas encore parlé.
0: Vous avez raison. Parlez des séminaires lycéens, pardon.
1: Eh bien, du coup, justement, on organise donc des séminaires lycéens adressés aux 15 à 18 ans. Le prochain, d'ailleurs, aura lieu du 4 au 5 juillet prochain. Donc ne tardez pas à vous.
0: 18 ans, 4-5 juillet. Alors, 15 ans, c'est 3e, c'est ça ?
1: Non, seconde.
2: C'est seconde.
1: Seconde à la terminale.
0: Seconde, première, terminale.
1: Exactement.
0: Alors. Là, il va falloir que on s'adresse plus aux parents.
1: Exactement.
0: Puisqu'ils sont mineurs, c'est ça ?
1: Tout à fait. Donc, justement, si des parents de lycéens nous écoutent, n'hésitez pas à envoyer vos enfants pour venir faire un séminaire lycéen. C'est une très belle occasion pour eux de commencer à se former à l'engagement politique. Parce que c'est vrai que quand on arrive dans les universités, on est souvent face à une offensive de gauche assez violente et virulente.
0: Oui, oui, oui.
1: Donc, c'est vrai qu'il est toujours bien de leur avoir permis de penser librement et de réfléchir par eux-mêmes avant de se faire gangréner dans les universités.
0: Alors, qu'est-ce qui se passe dans les universités pour pouvoir effectivement informer nos chers lycéens avant qu'ils ne rentrent dans l'université, justement ?
1: Eh bien, qu'il y a un séminaire lycéen du 4 au 5 juillet.
0: Ce que je veux dire, c'est que les universités sont quand même assez investies par la gauche, qui est beaucoup plus combattante en général.
1: Mais souvent. Heureusement, on a de valeureux auditeurs de l'IFP qui sont aussi dans les universités pour montrer qu'ils ne sont pas tout seuls.
0: Alors, déjà, la gauche est souvent majoritaire, et deux, elle n'a pas peur.
1: Oui.
0: Voilà, alors que nous, on a un peu ce petit complexe.
2: C'est ça.
0: Et puis, on se sent seul. Mm-hmm. Donc, c'est ce que me disaient certains auditeurs de l'IFP. En arrivant à l'IFP, le vendredi soir, à la première gorgée de boissons qu'on m'offre et en échangeant, je me dis, je ne suis pas seul.
1: C'est
0: bien ça ?
1: Bah,
0: c'est souvent ce que j'entends.
2: Ça permet, enfin, le séminaire permet de rencontrer aussi des représentants d'associations étudiantes où ils vont pouvoir rejoindre une association.
0: Par exemple,
2: alors, il y a l'UNI et la Cocarde. Mm-hmm. Et donc en rencontrant les représentants de l'UNI ou de la Cocarde, ils peuvent rencontrer d'autres jeunes de droite qui sont dans leurs universités. Donc c'est assez intéressant aussi pour avoir un contact dès le départ de sa vie étudiante. Voilà, pas être isolé, c'est très important.
0: Et alors pour la province, donc du coup vous parliez de la province tout à l'heure au regard des provinciaux. Donc, vous me dites donc qu'il y a des groupes pour les provinciaux, c'est ça ?
2: Oui, des groupes de conversation où ils peuvent en fait s'identifier, se rencontrer, organiser des activités entre eux.
0: Donc ça, c'est pour les anciens auditeurs ?
2: C'est pour les anciens auditeurs, exactement.
0: Donc, ils repartent en province pour leurs activités, leurs études, etc. Mais ils ne sont toujours pas seuls. Enfin, ils ne sont plus seuls, on va dire ça comme ça. Ils ne sont plus seuls puisque vous organisez un réseau local, provincial, par terroir, où il se retrouve avec les mêmes personnes avec des personnes de sa région avec qui il organise des événements, c'est ça ?
2: Exactement, et ce qui fait que même quand on déménage et qu'on connaît personne dans sa région, le fait d'être à l'IFP, il m'envoie un message en me disant « Ah, mais j'arrive dans telle ville, est-ce que tu peux m'intégrer au groupe ?» Donc je les intègre au groupe, et voilà, en quelques secondes, ils peuvent avoir accès à plein d'auditeurs qui habitent dans la ville en question et s'organiser un apéro ou les rencontrer ou rejoindre les associations sur place.
0: Donc là, ils s'organisent tout seuls ou c'est vous qui vous...
2: Là, ils s'organisent tout seuls, mais moi, je les ajoute dans les groupes.
0: Donc c'est de la subsidiarité.
2: Exactement. Alors après, je peux me faire des mises en relation directes aussi. Hein. Ça m'arrive. Si je connais un auditeur dans le coin, je peux envoyer un numéro.
0: Donc,
2: ça, je peux le faire aussi.
0: Ne sommes pas jacobins à l'IFP, c'est ce que vous allez me dire, c'est ça ?
2: Exactement.
0: Donc c'est la subsidiarité, c'est-à-dire que vous leur donnez l'autonomie pour s'organiser, mais vous êtes toujours en appui.
2: C'est ça, exactement.
0: Vous êtes toujours en appui pour pouvoir les aider à s'organiser.
1: Et puis on va aussi souvent en région aussi pour les rencontrer. C'est vrai qu'on organise aussi parfois des formations et des apéros en région aussi pour pouvoir favoriser aussi le contact et la rencontre.
0: Alors il nous reste 1 minute 30. Est-ce que vous avez un dernier mot rapide à dire, un appel, quelque chose, Justine ?
1: Bien, écoutez, moi, je tiens encore une fois à remercier vraiment nos donateurs, nos mécènes, s'ils nous écoutent, et j'encourage tous ceux qui ont été convaincus par tout ce qu'on a pu dire de soutenir l'IFP. Comme je le disais, ça peut se faire de plusieurs manières, que ce soit en recommandant des gens, notamment les parents, si vous avez des lycéens, et aussi par un soutien financier. Donc, voilà, je tiens vraiment à vous remercier et je vous encourage à soutenir cette belle mission qu'est l'IFP.
0: Sur le site ifpfrance.org, Lénaïgue.
2: Engagez-vous et venez rejoindre la grande aventure de l'IFP. Vous ne le regretterez pas, ce n'est que 50 euros pour un grand investissement derrière.
0: Voilà, engagez-vous pour la France et pour notre belle nation. Je vous remercie Lénaïgue, je vous remercie Justine, je vous remercie chers auditeurs, merci pour la réalisation, merci chers auditeurs de votre fidélité et vive la France.

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0: C'est Claudia pour votre pause musicale, chanson française des origines à nos jours. Aujourd'hui, nous avons le plaisir d'écouter une plage musicale dédiée au cinéma avec Anne Germain et Claude Parent, chanson des jumelles des Demoiselles de Rochefort, Romy Schneider et Michel Piccoli, la chanson d'Hélène, des choses de la vie, John Williams, la chanson d'Orphée, Orfeo Negro, Daniel Lacari et José Bartel, sur les quais les parapluies de Cherbourg, Fréhel, où est-il donc, de Pépé le Moko, Jean Gabin, quand on se promène au bord de l'eau, de la belle équipe, Mireille Mathieu, une histoire d'amour, de Love Story, Nicole Croisy et Pierre Barou, un homme et une femme de Un homme et une femme et Jeanne Moreau le tourbillon et de Julie Jim. Aujourd'hui, on commence avec une chanson car nous sommes à Cannes, peut-être une chanson dédiée au cinéma et je pense au florilège des arts de ce matin, je pense donc à Cannes, je pense donc au sable, Michel Legrand.

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1: C'était Jeanne Moreau avec le tourbillon du film Jules et Jim.
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1: Durant cette pause musicale, nous avons eu le plaisir d'écouter Michel Legrand, Les Moulins de mon cœur, Anne Germain et Claude Parent, chanson des jumelles, Romy Schneider et Michel Piccoli, la chanson d'Hélène, John Williams, la chanson d'Orphée, Daniel Lacari et José Bartel sur les quais, Fréhel, où est-il donc Jean Gabin quand on se promène au bord de l'eau, Mireille Mathieu, une histoire d'amour, Nicole Croisy et Pierre Barou, un homme et une femme, et votre prochaine pause musicale. Chanson française des origines à nos jours, demain à 13h30 avec Stéphane. Dans quelques instants, le libre journal du cinéma, dirigé par Pierre-Henri Rambaud.
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0: Bonjour à tous, bienvenue dans le Libre Journal du Cinéma, votre émission mensuelle consacrée au 7e art. Alors aujourd'hui, une fois n'est pas coutume, je reçois un écrivain, un siphonné de la plume, un obsédé de l'encrier, un de ces types qui se baladent dans la rue, l'œil hagard, cherchant dans un vol de pigeons ses futurs personnages, un boulimique du verbe, un anachorète du rebondissement échevelé, un forçat de l'outrecuidance, un artiste de la dévoration littéraire, j'ai nommé Néo, alias Nicolas Destiendorf. Bonjour Nicolas.
1: Bonjour.
0: Alors Nicolas Destiendorf, votre dernier livre, La Reine de Mèche, est sorti chez Albin Michel le 26 janvier dernier. C'est votre 36e livre. Alors vous avez écrit sur beaucoup de sujets, dans tous les styles, dans tous les genres, des romans, des biographies, des autobiographies romancées, des dictionnaires, des essais. Alors si l'on doit se référer à un péché capital, vous avez la prose gourmande, ce qui n'est pas pour nous déplaire, loin de là. Car lire un livre de Nicolas Destiendorf, c'est l'assurance d'être happé par la langue, de plonger dans une intrigue romanesque passionnante, de se mouvoir au milieu de personnages imaginaires ou ayant existé, des personnages si forts qu'on pourrait les toucher, de vivre par procuration mille vies. Bref, de s'évader de notre époque bien terne sous beaucoup d'aspects. L'évasion, le fameux voyage imaginaire, voilà la vocation première de l'écrivain, ce métier d'orgueil absolu et d'humilité complète, comme vous aimez à le définir. Mais si je vous ai invité, c'est pour parler de cinéma. Parler de cinéma en votre compagnie est finalement assez logique, puisque dans cette profusion d'ouvrages, il y a des fils rouges, des liens, des thèmes récurrents, des obsessions, hein, diraient les psychanalystes de comptoir, et notamment le cinéma. Alors nous allons parler de tout ça, de cinéma, de vos deux romans sur les péchés capitaux sortis cette année et l'année dernière, La Reine de Mai, L'Île de l'Orgueil, tous deux publiés chez Albin Michel. Mais nous évoquerons aussi cette biographie consacrée à l'amour entre Signoret et Montand, hein, Simone Signoret, Histoire d'un amour, qui est sortie en septembre dernier chez Calman Levy, et bien entendu votre passionnante biographie d'Arletty, Arletty, un cœur libre, sans oublier votre roman peut-être le plus cinéphile, Ce que l'on sait, de Max Topard. Nicolas Destiendorf, quand certains rêvent, enfants, de devenir cosmonaute, explorateur ou courtier en assurance, moi je plaisante, ça n'existe pas, enfin vous rêviez de devenir réalisateur.
1: Bah oui, en fait, je fais partie d'une génération qui a grandi aussi bien dans les livres que dans les films. J'avais des parents qui adoraient aller au cinéma et une mère qui m'a eu très jeune et qui aimait beaucoup sortir. Donc, de facto, dès que j'ai eu 4 ou 5 ans, elle m'a emmené avec elle au cinéma. Donc, j'ai vu beaucoup de films très jeune, très tôt. Pour moi, ça faisait partie de mon quotidien. On avait une télévision, c'était une époque bénie où il y avait que quelques chaînes. Donc, quand il y avait un film, on le regardait. Il fallait se lever pour changer de chaîne. Donc, quand on s'ennuie un peu, on le regardait jusqu'au bout parce qu'on avait la flemme de se lever. Et ça, il faudrait un jour écrire des essais là-dessus, sur le rapport à la télécommande et au zapping. Donc, les films ont fait partie de mon imaginaire. En plus, j'ai grandi dans une ville qui est une ville de cinéma, qui est la ville de Senlis, dans l'Oise. Ville où ont été tournés énormément de films parce que c'est un lieu commode pour des films historiques. C'est un jet de pierre de Paris. On peut trouver des films qui se passent au Moyen-Âge, au 19e siècle, à l'époque de Louis XIV. Et notamment, le grand film tourné à Senlis, c'était Le Roi de Cœur de Philippe de Broca, tourné intégralement dans la ville de Senlis, et à Crépy, en Valois, à côté. Bref, le cinéma, ça fait partie de mon ADN. Et j'ai, en fait, rapidement, j'ai eu envie de faire ça. Enfin, quand j'étais adolescent, dès l'âge de 11-12 ans, je me suis dit, j'ai envie de faire ça. J'avais des idées bizarres dans la tête, et j'avais envie de les reproduire de façon visuel, je pense par image, les images me marquent. Quand j'ai une façon de voir les choses, je vois les choses comme si je posais une caméra. Et pour moi, c'était naturel d'essayer de reproduire ça. J'ai eu la chance quand j'ai vu, je crois, 14 ans ou pour Noël, mes parents, alors je les ai tannés, m'ont fait un caméscope.
0: Ah, formidable.
1: Voilà. Effectivement, alors maintenant, tout le monde fait du cinéma avec son téléphone portable. Mais là, c'était pas évident à mon âge. Il y a pas beaucoup d'autres copains qui avaient ça. Et j'ai pris ça très au sérieux. J'ai commencé à faire des petits films avec des copains. Et sinon, je faisais des gags dans la rue façon La Fesse. Mais j'avais toujours ma caméra. Et d'ailleurs, j'ai tout conservé. C'est assez amusant à regarder aujourd'hui. Et surtout, c'est assez désolant. Mais voilà, j'écrivais des mini-scénarios avec des amis. On essayait de les réaliser comme ça, dans la cuisine de la maison. Et petit à petit, j'ai même fait des stages sur des tournages. Quand j'étais adolescent, j'avais stagiaire sur un film de Nico Papatakis qui s'appelait Les Équilibristes. Voilà, j'ai fait la figuration dans des films parce que mes parents étaient très amis d'un producteur célèbre, hélas mort, qui s'appelait Humbert Balzan, qui était un grand producteur de cinéma et qui était très proche de James Ivory. Donc j'ai fait de la figuration dans des films de James Ivory et j'ai notamment figuré dans La Galerie des Glaces à Versailles en costume, en, en, en costume d'époque avec une perruque poudrée, avec le, pour Jefferson à Paris, un très mauvais film, et avec Nick Nolte qui rentrait dans la Galerie des Glaces et qui allait se saluer Michel Lonsdale qui jouait le rôle de Louis XVI. Et dans les, dans les 300 figurants, il y avait moi. Alors là, ah. Si c'était pas prédestiné.
0: Exact. Et alors, alors justement, qu'est-ce qui fait que vous, vous êtes finalement devenu un romancier avec une profusion de publications. Vous le dites, vous avez atterri finalement un peu dans la littérature, un peu par hasard.
1: C'est une suite de rencontres. Je voulais vraiment faire du cinéma. Donc, je vous dis, j'ai fait des stages. Et puis après, j'avais deux passions, le cinéma et l'opéra. Je voulais faire réaliser des films et mettre en scène des opéras. Mais pour ces deux activités, il faut... D'abord, il faut un tempérament de chef d'équipe. Il faut un tempérament de tyran. Il faut aimer donner des ordres, éventuellement en recevoir. Et j'aime ni l'un ni l'autre. Je suis, en fait, peut-être trop indépendant pour ça. Et en fait, j'aime être le seul auteur de mes succès et de mes échecs. C'est-à-dire que un film, c'est un travail collectif. Et moi, je suis vraiment quelqu'un qui aime bosser en solo. Je me suis rendu compte que je n'aurais sans doute pas la patience et l'énergie d'attendre 4, 5, 6 ans, en tout cas pour un film, pour en plus faire un travail collectif où je n'aurais pas le final cut, pas uniquement sur le montage, surtout. Et comme j'avais des idées en tête, j'écrivais des scénarios qui n'étaient pas très intéressants, que je mettais dans des tiroirs. Et un jour, j'ai pris une espèce de scénario que j'avais fait, et qui était très bavard. Je me suis dit, mais si je le transformais en ce que je dois mettre dans ma tête, une continuité narrative. Et j'ai fait cette continuité narrative, je me suis rendu compte que ça faisait une sorte de mini-roman, qui était ni fait ni à faire. C'est comme la première crêpe, c'est celle qu'on fait pour chauffer la poêle, après on la jette. Mais je l'ai remise dans un tiroir, je me suis rendu compte que ce qui me venait le plus naturellement, c'était pas de filmer des histoires, parce que déjà, en fait, j'avais la flemme, c'était juste de les raconter. Et j'ai commencé à écrire des nouvelles, qui ont été publiées, puis des romans, et les choses sont faites comme ça. Et je me suis rendu compte qu'en étant romancier, on est tout. C'est-à-dire qu'on est à la fois son scénariste, son réalisateur, son monteur, son producteur, son compositeur. On est tout. Et on a on est Dieu le Père. C'est-à-dire que quand on a connu ce luxe-là, toute autre forme de création narrative paraît en deçà du plaisir qu'on a eu en étant le seul maître à bord.
0: Le seul maître à bord, c'est exactement ça.
1: Voilà.
0: Alors, justement, on va, pour comprendre un petit peu votre rapport un peu au cinéma, je vais vous poser quelques petites questions. Alors, sur vous, et d'abord, nous allons passer donc à cette question.
2: Je te pose la question une seconde fois, je te la poserai pas une troisième. Qui, nom et adresse?
0: Voilà. Bon, c'était un petit générique, ça reprenait une phrase du samouraï de Alain Delon dans Le Samouraï. Alors, vous pouvez enlever votre casque.
1: Oui,
0: hein, voilà.
1: J'ai pas entendu, en fait.
0: Oui, non, c'est pas très grave. Alors, on va commencer votre film de chevet, Nicolas Descendor.
1: Alors ça, c'est vraiment la question la plus compliquée, parce que ça change, c'est comme mes compositeurs de chevet. C'est très difficile. C'est-à-dire qu'il y a vraiment un film que j'avais découvert quand j'étais adolescent et auquel je le reviens systématiquement, même si je l'ai pas eu depuis plusieurs années, c'est La Règle du Jeu. C'est extrêmement bateau, mais ça a vraiment, Renoir est une sorte de terre-mère auquel je reviens régulièrement. Tout à coup, ça m'agace, puis j'y reviens en me disant, mais voilà, c'est comme Bach. C'est une sorte de permanence, d'évidence. Ça existe, c'est incontestable. C'est d'une modernité absolument sidérante. Voilà, là, je revois en ce moment, parce que c'est vraiment un de mes cinéastes préférés, les films de Duvivier. Et il y a un tel fossé entre Duvivier et Renoir, qui ont chacun des qualités respectives, mais c'est terrible à dire. Renoir, il y a une sorte de grâce qui fait, quand on regarde ces films, on a l'impression qu'ils ont été improvisés. On a l'impression qu'il est arrivé, qu'il a posé sa caméra. Et il y a une liberté, alors que tout était verrouillé à l'extrême. Il y a une liberté dans les mouvements de caméra, dans le jeu des comédiens, dans la direction des acteurs. Alors que pourtant, on a l'impression qu'il prend l'humanité, comme Asmodée qui soulève le toit des maisons, et nous la montre à un instant T, alors que, et ça donne une modernité, une impermanence, une permanence plutôt, à ce qu'il filme, qui le rend vraiment universel. Donc je vais quand même dire La Règle du Jeu, même si je pourrais vous en dire 200 autres.
0: Non, oui, bien sûr, choisir, c'est renoncer.
1: C'est ce qui vient spontanément. Et Dieu sait, en plus je l'ai vu depuis plusieurs années, mais à chaque fois que je la revois, je suis terrassé par la perfection, le génie, et en même temps avec un nombre de boursouflures, de choses étranges, de choses datées, mais c'est un film vraiment qui a été touché par la grâce.
0: Alors, le film que vous ne conseillerez pas, même à votre pire ennemi?
1: Il y en a tellement, il y en a
0: Oui, il y
1: tellement.
0: en a peut-être trop.
1: Je veux dire, la dernière fois que j'ai vraiment été en colère contre un film, pourtant c'était dans un avion et en fait j'ai rien vraiment contre, c'est quand j'ai vu Les Petits Mouchoirs de Guillaume Canet.
0: Ah oui.
1: Je m'étais dit, mais pourquoi est-ce que des millions de gens sont allés voir ce truc? Ça montrait. Le problème, c'est qu'en fait, c'est que ça parle de gens de ma génération, c'est qu'il a mon
0: Oui.
1: âge, Canet. En plus, c'est très bien fait, très bien joué, très bien construit. Et on voit une bande de cons, riches, incultes, qui sont juste là à se raconter leurs problèmes de gens cons, riches et incultes au Cap Ferret. C'est d'une vacuité, c'est d'une inanité. Ces gens sont bêtes, ils ne lisent pas, ils ne s'intéressent à rien, juste à leur histoire de cul les uns avec les autres et leurs problèmes de fric. Et j'avais trouvé ça, mais j'ai dit, c'est ça ma génération, j'ai grandi avec ces gens-là. Et en même temps, c'est le révélateur de ce qu'est, voilà, des post-boomers. Et en plus, le problème, c'est que c'est très bien fait, c'est que des excellents comédiens. Et j'ai sans doute pris une forme de plaisir pervers à le regarder. Et en fait, je m'en veux d'avoir pris du plaisir à le regarder. Et le film ne m'en a semblé que d'autant plus odieux.
0: Ça vous a conforté dans l'idée que vous étiez quelque part hors du temps, alors.
1: Oui, mais c'est-à-dire, je me suis dit, mon Dieu, ma génération, ça fait ça, c'est ça la fin de génération. Alors que quand justement, vous voyez que ce que Jean Renoir fait sur son époque à lui, avec la grecque du jeu, alors c'est incomparable, bien entendu. Mais voilà, c'est vraiment, on est dans une ère de vacuité, de creux, d'un gigantesque trou dans le temps.
0: Le navet. Non, mais je suis assez de votre avis. Le navet que vous défendrez jusqu'à la mort.
1: Ah bah c'est pas des navets, mais moi
0: Non,
1: j'ai
0: mais.
1: dit non, mais disons, je vais j'aime pas le mot navet parce qu'en fait ça ne correspond pas, puis j'ai fait un dictionnaire du mauvais goût, donc pour moi
0: Le film raté le plus
1: non, mais
0: superbe.
1: le cinéaste qui est celui qui m'a fait rentrer dans l'univers de la cinglerie cinématographique, c'est Jean-Pierre Mocky. Mocky, ça a été mon dépuceleur. J'ai découvert ses films quand j'avais 10 ou 11 ans. Et ça a forgé mon imaginaire, le côté décalé, le côté cinglé, le mélange de maîtrise technique et de bordel absolu. Et on a toujours dit que la plupart de ses films étaient des navets, enfin,
0: Oui.
1: certains de ses films, et que c'est un niveau de décalage qui confine à l'échec ou au ratage. Alors pour moi, c'est un grand cinéaste, un grand univers. C'est une espèce de peintre à la Jérôme Bosch qui a créé ce qu'on appelait le Mocky Circus, cet univers visuel avec des comédiens qui ne savaient jouer de cette façon-là que chez lui, notamment Bourvil ou Francis Blanche, qui ont été incroyables, Michel Serrault, tous ces gens-là. Et ce sont des œuvres hors du temps, une fois de plus, mais d'une façon très différente de Renoir. Et pour moi, voilà, si pour moi, je veux dire, on ne sait pas ce que c'est que le cinéma français, même que le cinéma tout court, si on n'a pas été faire un tour chez Mocky.
0: Le film que vous auriez aimé réaliser.
1: Ouf.
0: Oh, difficile.
1: Mais alors, c'est très difficile, le film que j'aurais aimé réaliser. Ça, c'est. Mais enfin, en fait, là, je sais pas, parce qu'il faudrait quelque chose qui. Un grand chef-d'œuvre, j'y arriverai pas. Peut-être un film comme Voici le temps des assassins, ce genre de
0: Ah.
1: choses, parce qu'il y a il y a une espèce de. Il y a Paris, il y a Les Halles, il y a la
0: Yeah.
1: bouffe, il y a Gabin, il y a du vivier, il y a cette atmosphère à la fois totalement artificielle et incroyablement réaliste. Puis c'est la jonction, c'est avant la bascule de la nouvelle vague, c'est avant la bascule d'autres choses du cinéma français, c'est un peu les derniers feux d'un certain cinéma de qualité française que moi j'adore. Ou alors sinon,
0: Mais Truffaut aimait beaucoup ce film,
1: bien
0: d'ailleurs.
1: sûr, oui, c'est
0: Il
1: un
0: avait
1: de ceux
0: beaucoup.
1: qui l'avaient défendu,
0: Ouais.
1: absolument. Mais sinon, non, ou alors un film que j'aimerais aimer réaliser. Enfin, il y a une chose qui me fascine, qui est pas un film, qui est un montage, c'est le voyage à travers le cinéma français de Tavernier,
0: Ah oui.
1: que je trouve, voilà, qui est un documentaire, mais ça, en fait, j'aurais aimé le réaliser pour pouvoir faire comme lui, voir tous ces films pendant des heures et des heures et des heures et découvrir et charcuter et donner son point de vue. Pour moi, c'est un film que je regarde au moins 2 fois par an et qui est une véritable, à la fois une Madeleine de Proust et une perpétuelle merveille de redécouverte.
0: Très bien. Alors, bah, là, j'ai encore plein
1: Oui,
0: de
1: on y va,
0: questions.
1: on a le
0: On y va.
1: temps.
0: Alors, attention. Hein. Alors, le chef-d'œuvre qui vous laisse de marbre. Alors, soit parce que vous sentez que c'est un chef-d'œuvre, mais ou alors vraiment, il vous hérisse le poil. Ou alors, vous êtes tout simplement passé à côté.
1: Alors, j'ai
0: Ou
1: ce
0: le
1: que
0: grand
1: ça.
0: film, hein, c'est pas
1: Oui, non, mais
0: forcément.
1: une fois de plus, je suis en train de réfléchir. C'est-à-dire qu'il y a des cinéastes qui sont incontournables, qui ne m'ont jamais parlé. Je suis toujours resté, je suis toujours resté totalement hermétique à Eric Rohmer, par exemple. Ça ne me parle pas. À toute une série de films de François Truffaut aussi que j'aime bien, mais voilà, je lui préfère Louis Malle ou Jacques Rivette. Rivette me fascinait, alors que pour beaucoup de gens, Rivette était un cinéaste soporifique. Moi, il y avait Céline et Julie vont en bateau, Le Pont du Nord sont des films qui sont tellement mystérieux, tellement inexplicables. J'aime bien ne pas comprendre quand je vais voir des films, en tout cas des films de cette période-là, mais des grands chefs-d'œuvre. Mais voilà, et vous avez, par exemple, j'ai toujours été assez hermétique aussi au film noir américain de l'époque Bogart et tout ça, ça m'ennuie à péril. Ah oui, j'avais un grand-père américain qui adorait ça.
3: Le grand sommeil,
1: le faucon maltais, tout ça, le port de l'angoisse, tout ça, en fait, ça m'ennuie. Le cinéma américain de cette période-là ne m'a jamais vraiment enthousiasmé. Moi, j'avais une fascination pour Wells, que j'ai découvert en même temps Gros Noir, et c'était un peu mon alpha et mon oméga. Et quand je voyais ce que Wells arrivait à tricoter avec des moyens complètement bordéliques et juste une sorte de génie visuel, même quand il se foutait totalement des histoires qu'il était obligé de filmer, comme celle de La Dame de Shanghai ou de La Soif du Mal. Le génie visuel est tellement écrasant que voilà, quand on voit ce qu'il pouvait faire alors que le cinéma américain était encore vraiment sur des rails, il y a pas un film qui me laisse froid, c'est plus des atmosphères, des univers ou des inspirations qui ne me touchent pas.
0: Le film pour apprendre à devenir écrivain.
1: Ça, c'est une bonne question. Le film pourra. C'est une question un petit peu. Là, c'est un peu.
0: On peut en passer.
1: Non, mais je suis en train de rire parce que le. Qu'est-ce que. Non, je pense à des films qui, moi, là, où l'écriture m'a.
0: Peut-être la création.
1: Moi, j'ai été baigné par les films de Renan. Je veux dire, la filiation, par exemple, entre Maupassant et Renoir dans la partie de campagne, voilà, ça donne envie de décrire ce qui nous montre. Ça donne envie de décrire la nature, ça donne envie de décrire le frisli du vent sur l'eau, ça donne envie de décrire le vent qui passe dans les roseaux, l'émotion de Sylvia Bataille qui découvre la sensualité, tout ça en une image et en une phrase de Maupassant, il y a un va-et-vient incroyable. Et voilà, je dirais peut-être la partie de campagne de Renoir. D'ailleurs, partie de campagne sans l'article.
0: Très bien. Le chef-d'œuvre. Alors, le chef-d'œuvre que vous n'avez toujours pas vu, même si vous prétendez le contraire dans tous les dîners. Qui vous reste à découvrir.
1: Qui me reste à découvrir. Mon Dieu, il y en a sûrement plein. Ben, une fois de plus, ça va être des grands films américains des années 50, 60. Alors des chefs-d'œuvre récents, il y en a sûrement plein, mais j'y vais beaucoup moins. Donc, et puis quand on parle de chef-d'œuvre d'un film sorti la veille, je me méfie. Mais attendez, des films que je n'aurais jamais vu, mais il y en a. Il faudra qu'on revienne parce que ça me viendra à mon avis au cours de la conversation. Parce que oui, il y en a plein. Il y en a des caisses. Oui, si par exemple, je ne me souviens pas d'avoir jamais vu Le Guépard. De Visconti, j'ai vu tous les autres, mais je crois que Le Guépard m'est passé entre les pattes. Il faut que je le voie. Mais Dieu sait si le cinéma italien de cette époque me passionne. Mais j'ai tellement vu de photos, je pense que j'ai jamais vu Le Guépard. Voilà.
0: Ah oui, c'est peut-être partie de ces films. On a vu tellement de choses aussi, on se dit,
1: je me revois voyant Senso, Mora Venise, je l'ai vu beaucoup de fois, Les Damnés, bien entendu, beaucoup de fois. Mais Le Guépard, je me demande si je ne l'ai pas zappé. Voilà, on va dire Le Guépard.
0: Max Linder ou Charlie Chaplin?
1: Oh, Chaplin, quand même.
0: La première réplique de film qui vous vient en tête?
1: Alors, le truc, j'entends réplique de film, je pense T'as de beaux yeux, tu sais, et pourtant, c'est pas du tout un film mais hélas, voilà, c'est pas un film pour lequel j'ai une passion particulière, mais là, vous m'avez dit réplique, c'est venu naturellement, donc je vais être honnête.
0: Alors, dernière question. Une très grosse société de production est sur le coup pour faire un biopic de votre personne.
1: Mon Dieu.
0: Voilà.
1: Ça n'aurait aucun intérêt.
0: On ne sait jamais. Qui pour vous incarner? Acteur vivant ou plus de ce monde, hein.
1: Oh, mon Dieu. Il faudrait quelqu'un qui soit un peu vieille France, un petit côté un peu un parler précieux. Il y a un acteur très élégant que je ne suis pas autant, mais que j'adore de l'avant-garde, c'est André Luguet. Donc j'aimerais beaucoup qu'André Luguet joue mon personnage, même s'il était un peu plus vieux. Voilà.
0: Et quel réalisateur?
1: Quel réalisateur Oh ben Mucky, parce qu'il ferait des horreurs, il ferait jouer tout le monde faux, et ça ferait quelque chose de vraiment, vraiment potache. Et moi, il faut qu'il y ait toujours un petit côté canular.
0: Très bien. Et enfin, quel compositeur pour la musique de film?
1: Compliqué. Si on arrive à ressusciter Maurice Jaubert, quand même, je pense
0: Ah.
1: qu'une petite valse de Jaubert. Ça. Et avec un côté un peu canaille, un côté un peu opérette aussi. Ou Vamparis, là, voilà. Et qui est une chanson de Vamparis et une musique de Jaubert, voilà.
0: Ça tombe très bien, parce qu'on écoutera justement plus tard un morceau de Maurice Jaubert. Eh bien, nous allons continuer. Alors, cette fois, ça tombe très bien, parce qu'on écoutera justement plus tard un morceau de Maurice Jaubert. Eh bien, nous allons continuer. Alors, cette fois, nous allons continuer un peu notre discussion.

0: Alors certains auditeurs l'auront reconnu, il s'agit du générique de la série mythique Twin Peaks de David Lynch, sorti en 1990 sur cette enquête sur la mort de Laura Palmer. Je vous dis ça parce que cette série est connue pour ce ton très étrange, très décalé, un peu onirique à certains moments, poétique. On le voit comme ça sur plusieurs genres. Et cette ambiance-là, on va la retrouver beaucoup dans La Reine de Mai.
1: Ah bah écoutez, vous me faites plaisir, parce que mais Twin Peaks, etc. J'aime certaines choses de Lynch, d'autres pas du tout. J'adore Twin Peaks, j'adore Mulholland Drive, j'aime le bah comme Rivette d'ailleurs, j'aime le Lynch énigmatique, mais j'aime pas le Lynch outrancier, le Lynch de Sailor et Lula, ou de... comment ça s'appelle, avec l'oreille coupée.
0: Blue Velvet.
1: Blue Velvet, voilà, ça me fatigue un peu, c'est le Lynch un peu hurleur. Mais ça vous fait plaisir, parce que oui, c'est ce côté, on est à la frontière de la réalité, de l'onirisme, et toujours avec un petit décalage presque cocasse. C'est ça qui est important, c'est d'être, d'avoir le réalisme, la folie et la farce.
0: Alors justement, alors je rebondis, je fais une petite digression par rapport à la série Twin Peaks. Vous êtes aussi un amateur de séries, et vous aviez même dans une de vos entretiens recommandé une série que j'ai vue plus tard qui s'appelle Boss.
1: Absolument, excellente série avec Kelsey Grammer qui joue le rôle du maire de Chicago, et ça commence par un plan fixe. On le voit qu'il apprend qu'il a une maladie dégénérative qui va perdre la raison en quelques mois. Et en même temps, il faut qu'il garde le pouvoir, et c'est sa réélection, et il faut qu'il cache l'information. Excellente série.
0: Excellente, malheureusement qu'il n'a eu que je crois deux saisons.
1: Bah en fait, ça a beaucoup dérangé, et en fait parce que c'était d'une violence sur ce que sont les États-Unis, et c'était longtemps avant l'ère Trump. C'est assez intéressant, il y avait un côté un peu prémonitoire.
0: Oui, parce que je crois que c'est une série de 2011.
1: Ouais, ça 2011. Doit avoir une bonne quinzaine d'années. Mmh, ouais. Et Kelsey Grammer, qui était un comédien plutôt de choses de séries comiques sur le sport, s'est révélé un acteur absolument remarquable, totalement sous-exploité depuis.
0: Alors justement, donc parlons de La Reine de Mai. La Reine de Mai, c'est l'histoire de Tobias Ganser, qui a trois vies, expert en tableau ancien, faussaire de génie, et puis homme à femme. Et puis, on va le suivre à travers cette quête d'une peinture mythique, La Reine de Mai. Je n'en dis pas plus parce qu'après, il faut vraiment, voilà, que les gens qui aiment qui aiment votre style, qui aiment vos livres, se plongent dedans, parce qu'il y a, c'est une atmosphère mystérieuse, décadente, mais sans en faire trop. Et puis, vous retournez un peu le problème à l'envers en parlant finalement un peu de c'est un personnage magnifique, mais en même temps totalement loser. Ça part sur bien des aspects. C'est toujours très bien écrit. Comment vous avez construit ce roman, alors qui justement multiplie un peu les points de vue? Ça vous est venu un peu comment ce...
1: Alors en fait, donc il faut dire, c'est une série de 7 romans sur, ouais, les 7 péchés capitaux, et ce sont des romans qui sont indépendants mais qui se répondent. Et je voulais avoir un sujet différent par livre, bien entendu, et même un genre littéraire, si je puis dire, différent, un dispositif romanesque et narratif différent. Le premier, L'île de l'orgueil, sorti l'année dernière, c'est vraiment un roman d'atmosphère, une espèce de thriller psychologique en huis clos dans

0: Nil qui se suit de façon voilà de façon très très linéaire avec un début, un milieu, une fin et des retournements de situation. Là, c'est plus voilà, là autant le l'île de l'orgueil regardait du côté de Daphné du Maurier, là, on est dans une atmosphère plus différente, plus disons décadente si je puis dire, un peu plus vénéneuse et voilà, moi là je pensais plus à des à ces romans fin de siècle français avec des personnages qui sont des espèces de dandy décadent un peu complaisant et un peu malsain et c'est un livre sur la peinture donc c'est enfin l'histoire d'un expert en peinture qui est en fait un faussaire et qui a du génie quand il copie les œuvres des autres et quand il veut écrire pour lui, enfin peindre pour lui-même pardon lapsus révélateur il n'y arrive pas et donc c'est une histoire de luxure et d'impuissance et je voulais c'est une histoire de tableau c'est une histoire et en fait c'était aussi un portrait mais un portrait en creux c'est-à-dire qu'on a le personnage qui est vu par 7 ou 6 ou 7 points de vue différents, qui sont ses proches, une de ses victimes maîtresses, son ex-femme, enfin différentes personnes.
1: Et un rôle très important.
0: Voilà, voilà. Et c'est en fait et tout est autour de cette notion de tableau et surtout de tableau vu comme une fenêtre. C'est-à-dire que moi c'est une obsession que j'ai depuis toujours, depuis mon tout premier texte, qui s'appelait Le sourire des enfants morts, qui était une histoire de tableaux cachés dans Paris, qui n'étaient pas des tableaux, mais une fenêtre qui permettait d'accéder au Paris d'avant, c'est-à-dire que le Paris de voilà, de le Paris de l'âge d'or, mais le Paris même d'avant que la ville existe. Et là, cette histoire de tableau m'obsède depuis toujours et je voulais retrouver ce thème du tableau qui est une fenêtre donnant sur un monde parallèle comme le miroir d'Alice au Pays des Merveilles, ou comme dans Max Topa, on en reparlera tout à l'heure, où l'écran de cinéma est aussi l'accès à une réalité autre. Et donc j'ai vraiment pensé comme ça mon histoire. Quand j'étais gamin, l'un des films que j'ai le plus vu, c'est le Roi et l'Oiseau de Paul Grimaud et Jacques Prévert, dans lequel il y a un tableau représentant le fameux roi. Et à un moment, le roi du tableau sort et le roi de la réalité passe dans le tableau. Et donc il y a une inversion d'identité, il y a une inversion des personnages. Et ce sont des thèmes qui m'ont toujours passionné. Et là, en l'occurrence, on est devant un homme qui voit un tableau et qui en tombe amoureux, et qui tombe amoureux fou, mais est-ce qu'il est amoureux du personnage du tableau? Est-ce que le personnage existe vraiment? Est-ce qu'il a des relations physiques, sexuelles avec le personnage du tableau? Ou est-ce qu'il est juste complètement cintré? Ça, c'est dans le livre.
2: Ça, c'est dans le livre, justement. Alors, c'est ça qui est très amusant dans ce livre, c'est que vous aimez les contrastes, vous aimez les choses assez fortes, c'est-à-dire que ce tableau-là, ce magnifique tableau, ben, il est dans un pavillon de banlieue, mais qui reste une sorte d'enclave voilà, au milieu de bars absolument sordides, voire enfin monotone en tout cas, comme il y en a qui fleurissent dans la banlieue. Vous aimez, voilà, vous jouez beaucoup avec ces contrastes assez forts.
0: Ça, la rupture de ton, c'est ça que j'aime, c'est ça que j'aime au cinéma. J'aime bien quand un film n'est pas juste. Quand un film d'horreur n'est pas qu'un film d'horreur, un polar n'est pas qu'un polar. Quand on peut passer du rire aux larmes, c'est pour ça que j'aime la règle du jeu de Renoir qui passe du burlesque au tragique en un plan. Et c'est ça qui. Et quand quelqu'un, que ce soit un réalisateur, un cinéaste, même un compositeur, arrive à changer la tonalité sans perdre la fluidité de son texte et ça ou de son livre ou de son film, je trouve ça toujours assez jouissif et c'est ce que j'essaye très modestement de faire dans mes livres, c'est-à-dire ne pas disons me circonscrire à un genre littéraire particulier, à une atmosphère particulière et pouvoir opérer des glissements très subis, mais sans pour autant perdre mon lecteur, enfin j'espère, et pouvoir voilà pour pouvoir jongler avec tout l'éventail des sensations, du ressenti, pour ne pas juste être devant des livres qui sont des paires de charentaises, si je puis dire.
2: Mais justement, alors c'est intéressant parce que ce cloisonnement des genres finalement est un problème assez franco-français qu'on
0: bien
2: retrouve en littérature et puis aussi en dans le cinéma en tout cas. Vous avez toujours voulu vous défendre justement d'être un peu affilié à un genre et vous aimez bien, je crois, vous définir un peu comme hors-genre justement.
0: Hors-genre ou ce qu'on appelle les mauvais genres. Là, l'autre jour, j'étais dans l'émission de mon camarade François Angelier sur France Culture. Voilà, ce qu'on appelle les mauvais genres, une fois de plus, en fait, c'est un problème français où le fantastique, voilà, on fait soit du fantastique, soit du polar, soit du roman psychologique. Dans les pays anglo-saxons ou encore plus dans les pays latino-américains, cette frontière n'a pas lieu d'être. Je veux dire, il y a des bons livres et des mauvais livres. Les grands romans américains flirtent avec tous les genres. un auteur comme Stephen King, qui a été regardé de haut pendant des années, est un des plus grands romanciers naturalistes américains qui décrit ce que c'est que la société américaine. Et surtout, il le décrit par le biais de ses peurs, de ses angoisses, de ses névroses. Et il dit beaucoup plus sur ce qu'est l'Amérique, ce qu'est la psyché américaine, que des grands romans célébrés et qui en fait ne sont plus lisibles. Voilà, parce qu'il prend les choses de l'intérieur, il jongle entre les gens. Une fresque comme ça ou comme le fléau, ça en dit tellement plus. Et ça, il y a un côté, ça s'approche beaucoup plus des grands romans russes en fait.
2: Oui, dans Crime et Châtiment, pour reprendre.
0: Bien sûr, qui est un roman policier.
2: Exactement. Voilà. Et qui. Alors justement, ce qui est très amusant, c'est. Alors je conseille justement, alors nous allons parler après de L'île de l'orgueil, mais pour les gens qui n'auraient pas lu le premier. Tome de cette série, on va commencer un peu à parler justement de cette construction de série. Série qui, alors, comment c'est, les sept péchés capitaux, L'île de l'orgueil, et alors ce qui est très amusant, c'est que, comme vous dites, ça se répond. C'est-à-dire que quand on a lu L'île de l'orgueil, on commence à deviner, déjà vous commencez à poser un peu vos jalons pour...
0: Absolument.
2: Pour plusieurs livres suivants, on se dit, tiens, c'est marrant ce mot-là, cette référence-là, tiens, ça doit sûrement avoir un lien. Dans La Reine des Mets, on voit des références à certains personnages de l'île.
0: Vous m'avez bien lu, ça fait plaisir.
2: Ah oui, mais il y a un côté assez jouissif, justement, parce que on sent que vous avez bien tissé votre toile. Alors, racontez-nous un peu la genèse de ce projet, qui est quand même dans une époque où tout est très instantané, un peu fou, quoi.
0: Oui, il y a un petit côté Cluedo qui m'amuse beaucoup. En fait, ça s'est fait en deux temps. Au départ, j'avais écrit un livre qui portait un autre titre et qui s'appelait, Une Seconde Nature, qui devait sortir chez Albin Michel. Et l'éditeur savait pas dans quoi le caser, toujours ce même problème. Donc, est-ce que c'est un roman noir, est-ce que c'est un polar, est-ce qu'on le sort en rentrée littéraire en collection blanche, ce qui était prévu en fait. Et pour plein de raisons, on a décidé de le retrancher. J'ai dit non, je vais le repenser intégralement, je vais le refagoter, si je puis dire, parce qu'il y a un côté très artisanal dans ce que je fais, et c'est revendiqué. Et j'ai dit bon, je vais vous proposer, le thème principal c'est l'orgueil, et une série de sept romans sur les sept péchés capitaux s'est fait très peu de fois. Faut remonter à Eugène Sue pour retrouver une telle occurrence. Ou alors, j'ai vu apparemment, il y a un auteur de romance en ce moment qui a fait ça aux États-Unis. Tant mieux,
2: tant mieux
0: pour tout le monde. Et j'ai entièrement repensé mon intrigue, mon texte, l'intrigue est restée la même, et j'ai imaginé les six intrigues suivantes. J'ai dressé un plan détaillé, enfin un synopsis pour certains, un plan détaillé pour d'autres, et en tissant des lignes entre les personnages, avec un côté un petit peu comédie humaine, Rougon Macquart, en toute modestie bien sûr, pour que les livres se répondent, qu'ils puissent se lire dans tous les ordres, mais qu'ils fassent partie d'une même d'un même univers, d'un même système solaire, dont je suis l'astre central.
2: Ben oui, à côté des demi-urges.
0: Absolument. Donc, moi qui aime, en fait, j'adore construire, j'adore bâtir. Peut-être que j'aurais dû, en fait, être architecte ou pâtissier. Mais j'aime beaucoup faire ça. Et donc, c'était assez jouissif avec pour ligne directrice, une espèce de personnage Deus Ex Machina, qui est un romancier dans le premier, qui est un auteur, qui est un expert en objets d'art dans le suivant, qui est là pour déclencher le péché. Et ensuite, là, je travaille sur les suivants, mais c'était voilà, c'est qu'en fait j'ai pré-scénarisé tout ça, puisqu'on pourrait rester dans le cinéma, et c'était un exercice absolument grisant de mettre en place plus qu'un roman, c'est-à-dire un véritable univers romanesque comme savent faire les anglo-saxons, ou notamment dans l'univers de la fantasy, des gens comme l'auteur de Game of Thrones, Monsieur Martin,
2: oui, oui.
0: Voilà, ou comme a pu faire Tolkien, alors moi c'est totalement différent, mais arriver à inventer un monde complet avec ses références, sa cohérence, son intégrité intérieure, cette espèce de logique intérieure, très très très amusant.
2: Oui, et c'est d'ailleurs souvent le postulat de base de la fantasy, c'est de bâtir un univers dans lequel après on va...
0: Oui. Et ce qui est amusant, c'est justement de prendre un postulat de base de fantasy avec des romans ultra contemporains. Oui. Généralement, je fais du roman en costume. Là, c'est des romans qui se passent maintenant.
2: Et ben justement, par rapport à ça, c'est vrai qu'on vous a habitué. Alors, les fidélités successives, la gloire des maudits, ou puis même dans vos biographies romancées, vous êtes le témoin. Vous aimez plonger dans des époques souvent assez troubles, d'ailleurs. Et là, vous partez dans donc notre époque actuelle. Est-ce qu'il y a aussi un côté un peu jouissif de se dire là, il y a moins de recherches à faire, forcément, il y a ce côté on est direct dedans, qu'est-ce qui vous a...
0: Bah, je voulais faire quelque chose de différent. Alors, c'est jamais moins jouissif de pas faire de recherche, parce que les recherches, j'adore ça, c'est ce que je préfère. J'adore découvrir des choses, le faire partager avec mes lecteurs. Et aussi, je suis beaucoup plus chez moi quand j'écris, quand je me plonge dans une époque qui est de 50, 60, 70 ans en arrière. C'est-à-dire que j'ai l'impression, de toute façon, je suis né dans les années 20 ou dans les années 30. Que je le veuille ou non, ça, voilà. Je viens de cette période-là. Mais non, pour moi, c'était même un défi d'être dans la période ultra contemporaine, parce que c'est une période pour laquelle j'ai pas de passion particulière, qui m'inspire pas beaucoup d'affection, de sympathie. Voilà, c'est une période dans laquelle je vis un peu en franc-tireur. Je vis dans des îles, dans ma tête, et même physiquement. J'aime bien vivre dans des bulles. Le monde tel qu'il est, voilà, il suffit de passer 2 heures sur Instagram pour être un tout petit peu, voilà, un tout petit peu. Affligé, si je puis dire. Enfin, en même temps, à qui je parle comme un vieux con et je le revendique. J'ai des enfants qui sont beaucoup plus dans leur époque et qui ont raison. Ça sert à rien. Voilà, on est toujours le vieux con de quelqu'un. Et donc, là, il y avait un côté. Voilà, je voulais m'inventer presque une nouvelle identité d'auteur, d'où le pseudo Néo, qui est en fait sont mes initiales. Tout le monde m'appelle comme ça. C'est le nom que je porte, si je puis dire, dans le milieu dans la presse et dans le milieu littéraire depuis presque 30 ans maintenant. Donc c'est pas du tout quelque chose de caché. C'était comme Jacques Laurent, Cécile Saint-Laurent. C'était quelque chose d'ouvert, mais pour marquer, voilà, pour signer, pour contre-signer une nouvelle atmosphère, un nouvel univers.
2: Un nouvel univers. Eh bien, écoutez, nous allons, alors, toujours un peu dans cette, la Reine de Mai, nous allons maintenant glisser vers l'île de l'Orgueil. Juste avant, nous allons, j'avais envie de faire une petite référence à à la Reine de Mai, par une musique de Michel Legrand, parce que finalement, ce Tobias Ganzer est à la recherche quelque part d'un idéal féminin. Donc, allons écouter la chanson de Maxence.

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0: Voilà, la chanson de Maxence, Jacques Demy, Michel Legrand, très grand film, Les Demoiselles de Rochefort.
1: Moi, j'aime beaucoup Jacques Demy, j'aime beaucoup le tandem Demy-Legrand, les parapluies de Cherbourg, les Demoiselles de Rochefort, même Peau d'âne. Voilà, alors pour le coup, il y a un kitsch, justement, il y a une agressivité visuelle revendiquée, et tous ces chanteurs qui ont accepté, enfin, ces comédiens qui ont accepté de jouer le jeu d'une espèce de féerie, à la fois ridicule et sublime. Voilà, pour le coup, il y a une vraie honnêteté intellectuelle, esthétique, artistique, une vraie cohérence. Et on peut détester ça, et j'aime bien les choses qu'on adore ou on déteste, en fait.
0: Alors passons maintenant à ce livre, qui est le premier d'un peu de la série, très cinématographique lui aussi, parce qu'on pense, alors justement, on pense à beaucoup de choses. L'île de l'orgueil, donc qui est votre premier, qui est sorti l'année dernière,
1: Et qui vient de sortir en livre de poche.
0: et qui vient de sortir en livre de poche, donc vous pouvez justement vous procurer les deux premiers tomes très très facilement. Donc là, c'est l'histoire de Antoine Roquenot, 47 ans, écrivain totalement raté. Il faut lire là le premier chapitre où il se retrouve au Décathlon, là de, je crois que c'est Décathlon de la
1: Le
0: Madeleine,
1: Décathlon de la Madeleine, acheter une tente Quechua.
0: la tente Quechua, et qui voilà, et qui bon, c'est un clochard, hein, enfin
1: Oui.
0: totalement, et qui va se retrouver avec en prise avec justement donc, ce personnage dont vous aviez parlé, Mac Auberger, un romancier célèbre, mais qu'on ne voit pas et qui sort un best-seller par an. Et voilà, ça va être une question d'identité. Formidable déjà ce...
1: En fait, c'est une histoire de substitution, de permutation d'identité. Il fallait que je trouve un nouveau sujet et de roman, et je voulais faire de toute façon à la base une histoire un peu plus courte, un peu plus contemporaine. Et j'avais relu deux livres que j'avais adorés. C'est Le Cavalier suédois de Léo Pérouse, qui est un roman des années 30. Hein. Pérouse était un de ces écrivains pragois disons, de langue allemande, comme Kafka, qui imaginait des intrigues qui étaient à la croisée de Borges et Hitchcock, mais toujours dans des contextes historiques. Et là, c'était l'histoire de deux soldats qui échangeaient leur identité pendant des guerres au XVIIIe siècle. Et un autre roman que j'avais adoré, qui est Le Bouc émissaire de Daphné du Maurier, qui est un roman qui a été adapté deux fois au cinéma, très mal. C'est vraiment dommage, parce que pour moi, c'est le meilleur livre de Daphné du Maurier, encore plus que Rebecca, ma cousine Rachel, parce que c'est un livre presque à la Simenon. C'est un livre qui se passe au Mans. On n'imagine pas le Daphné du Maurier dans la Sarthe. Pourtant, c'est un livre qui se passe au Mans. C'est dans une atmosphère presque à la Chabrol, avec un type qui se découvre un sosie et qui vole sa vie. Et je me suis dit, j'ai envie d'écrire une histoire de vol de vie ou de permutation d'identité, de sosie, et j'ai imaginé cette histoire dans un monde d'écrivains, avec un écrivain dont on ne connaît pas le visage, dont on ne connaît que la voix, et une espèce de clochard écrivain raté qui a curieusement la même voix que lui, et ils vont échanger leur vie pour le meilleur et pour le pire.
0: Alors justement, on pense beaucoup, vous avez cité bah, effectivement Daphné du Maurier, on pense beaucoup aussi voilà, à Rebecca, et nous allons écouter justement la musique. Du film Rebecca d'Alfred Hitchcock, la musique de Franz Waxman.
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0: Il s'agissait donc du thème de Rebecca, composé par Franz Oaxen pour le film d'Alfred Hitchcock, sorti en 1940 avec Laurence Olivier. Alors, L'île de l'orgueil, vous en avez parlé un petit peu tout à l'heure. Vous êtes fasciné par les îles. Vous êtes quelqu'un d'insulaire. Vous vivez. Donc, vous racontez que vous passez souvent des vacances sur une île. Votre îlot parisien est une sorte de voilà, pareil, une île. Vous êtes un peu un Robinson Crusoe des temps modernes.
1: Robinson Crusoe, alors, qui apprécie les temps modernes parce que les temps modernes permettent de pouvoir s'isoler. L'internet, toutes ces choses-là permettent de pouvoir aller loin tout en restant en contact, avoir un pied dans le monde réel et soi-disant professionnel tout en s'isolant. Et ça, je veux dire que notre époque actuelle permet des choses qui auraient été impossibles il y a encore 40 ans. Mais en fait, j'ai passé jusqu'à l'été dernier, maintenant c'est fini, hélas, tous mes étés dans une île perdue de l'autre côté de l'Atlantique, à la frontière du Canada et des États-Unis, où j'ai écrit absolument tous mes livres. Et là, vraiment, c'est un endroit où j'allais pendant 2 mois. Je coupais tous les ponts, à part le Wi-Fi, et je vivais en short et en t-shirt à écrire mes livres. Et chaque année, je revenais avec un nouveau livre dans ma besace. Mais effectivement, je vis à Paris dans une. Ben, quand on est écrivain, quand on a un quotidien entre guillemets d'indépendant et de créateur, bah on est son propre patron. C'est pour ça qu'aussi que je préfère être écrivain plutôt que cinéaste. On n'a pas d'horaire, à part ceux qu'on s'impose, et donc ça implique d'être encore plus discipliné que si on travaille avec une vie de bureau. Moi, je me lève à 5h tous les matins, ce que j'ai fait ce matin, j'écris, je fais un peu d'exercice, je vous ai rejoint. Enfin, tout ça c'est aussi une discipline de vie, mais en fait ça se mérite de vivre dans une île, mais le luxe est tellement incomparable. C'est-à-dire de vivre une vie des C'est-à-dire, l'intérêt, c'est que vous prenez pas le métro à la même heure que les gens. Vous pouvez aller au restaurant un peu plus tôt ou un peu plus tard. Tout ça permet juste de respirer un peu plus, de pas être écrasé par les aléas de la vie quotidienne. Et j'ai eu une chance infinie de pouvoir faire ça, même si ça se paye, parce que ça devient difficile de publier des livres, de les écrire, de les vendre. Enfin, pas dans cet ordre-là d'ailleurs. Mais voilà, tant que je peux faire ça, je continue, parce que c'est un voilà, il y a pas de chose plus belle au monde.
0: Et alors justement, donc là, L'île de l'orgueil, donc ce roman, pareil comme dans La Reine de Mai, un personnage vraiment de loser. Vous aimez malmener vos personnages, vous aimez les plonger dans des circonvolutions totalement aller au bout un peu. Et là, c'est vraiment un trait typique du genre, c'est d'aller au bout des personnages, de pas se freiner quelque part.
1: Oui, puis de toute façon, l'intérêt, c'est de pas avoir de limites, c'est de faire absolument ce qu'on veut avec ces personnages, tant que ça reste crédible. C'est-à-dire que j'ai pas de cruauté cachée en moi où je suis content de les torturer. Voilà, j'ai pas de compte à rendre ou de vengeance à opérer, à part une fois dans un des personnages des fidélités successives où je m'étais permis une petite fantaisie de ce genre-là. Mais non, voilà, c'est ce qui est intéressant, c'est en l'occurrence mon personnage doit toucher le fond. C'est quelqu'un qui n'a plus rien à perdre et à qui on offre une nouvelle vie, et il fallait qu'il soit vraiment au fond du trou pour accepter un pacte pareil, qui est un pacte faustien en fait.
0: Alors il y a un autre donc je vous recommande, alors voilà, lisez d'abord L'île de l'orgueil, lisez après la Reine de Mai, vous allez vraiment c'est ce genre de livre, vous le commencez un soir puis vous le finissez.
1: Alors, normalement ça se lit en 3 heures.
0: Oui, c'est-à-dire
1: Paris-Marseille en TGV, normalement voilà, pour peu qu'on lise vite, c'est bouclé. Voilà, je suis pour la littérature dans les transports, parce que maintenant prenez le train, prenez le métro, regardez le pourcentage de gens qui lisent des livres. Voilà, c'est un par voiture maintenant, ou peut-être deux.
0: Oui, c'est assez oui, effectivement, on est vraiment, tout le monde est sur son smartphone. Et alors il y a un autre livre un autre film, pardon, dont vous faites référence dans L'île de l'orgueil. C'est le film Plein Soleil. Vous en parlez, et forcément, quand on pense permutation d'identité, on pense forcément à ce chef-d'œuvre adapté d'un roman de Patricia Highsmith, Monsieur Ripley. Le roman est publié en 1955 et le film date de 1960. Avec Alain Delon, Marie Laforêt, Maurice René, dont nous allons écouter un des thèmes de Nino Rota, La plage.

0: Alors c'était le thème La Plage, le dernier thème du film. On voit Alain Delon sur son transat, pensant qu'il est libre. Le thème composé par Nino Rota pour le film de Plein Soleil. Pour vos livres, est-ce que vous avez l'habitude de vous donner quelques films un peu de référence pour écrire, ou au contraire, les références viennent comme au fil de la construction?
1: Je suis nourri de films. J'ai une mémoire cinématographique peut-être plus dense que ma mémoire littéraire. J'ai lu beaucoup de livres aussi. Mais en l'occurrence, Plein Soleil, c'est aussi le livre de Patricia Highsmith qui est sorti quasiment la même année que le bouc émissaire de Daphné du Maurier. On est en 55-56. Comme quoi, l'imaginaire des romancières anglaises, voilà, ces deux histoires, justement, de vol d'identité. Mais oui, je regarde. Et là, en ce moment, j'écris un roman qui se passe dans les années 30 et je bouffe, si je puis dire, des films des années 30 avec un plaisir, avec une gourmandise. Je vis, je pense, je respire par le cinéma français des années 35, 36, 37. Et je peux pas être mieux que ça.
0: Vous êtes au comble du bonheur.
1: Voilà.
0: Eh bien, écoute, alors, on va parler maintenant de cette biographie romancée de Simone Signoret, Histoire d'un amour, que vous avez publié. Alors c'est sorti le 30 septembre. Non, c'est sorti en oui, c'est ça, en septembre.
1: C'est sorti le 30 septembre, exactement le jour des 40 ans de la mort de Signoret.
0: Oui, c'est ça, qui est mort en 85.
1: Voilà.
0: Et pour justement se lancer un peu dans le bain de ce livre qui est passionnant, nous allons écouter un thème. Là aussi, d'un compositeur que vous appréciez, Georges Van Paris, dans un film dans lequel Simone Signoret a joué Les Diaboliques.

0: Alors, Simone Signoret, Histoire d'un amour, c'est une biographie qui est proche, en fait, d'un journal intime romancé. Vous allez vous attarder sur une période particulière de la vie de Simone Signoret, c'est son histoire, sa rencontre avec Yves Montand jusqu'à la mort de Marilyn. Pourquoi cette période si particulière?
1: Alors ça s'est passé en deux temps, en fait c'est en trois temps même, parce qu'en fait à l'origine c'est un ensemble de biographies romancées ou romanesques comme on dit que j'ai fait chez Calman Levy. En 2018 j'avais fait Marthe Richard, personnage extravagant, ensuite j'ai fait Arletty quelques années plus tard, et après Simone Signoret, et à chaque fois le principe c'était de me mettre dans la peau du personnage et où le personnage racontait sa vie. Dans le cas de Signoret c'était plus compliqué parce qu'elle-même avait écrit ses mémoires, La Nostalgie n'est plus ce qu'elle était, excellent livre sorti en 76 chez Fayard, non au Seuil à l'époque, après elle a publié chez Fayard, et qui est un livre remarquable, qui a été un succès colossal, et donc c'était pour moi compliqué de me mettre dans sa peau, dans la mesure où son livre vraiment était un livre même qui avait des qualités littéraires. Et donc j'ai fait un premier jet du texte, totalement, au L, si je puis dire, voilà, sans me mettre dans sa peau, et en prenant sa vie du début à la fin. Et le résultat était un livre très gros, assez ennuyeux, assez gris, qui manquait de chair, qui manquait d'incarnation. Et mon éditrice m'a dit, mais ça va pas, il y a un problème. Et ce que je lui ai avoué que mon problème, c'était que j'étais intimidé par Signoret elle-même, qui avait un caractère de cochon. Et même si elle est morte depuis 40 ans, si je me mettais dans sa peau, si je la pastichais, je me suis dit, elle va venir me voir dans mon sommeil, me taper sur le coin de l'épaule, me dire, dis donc, Coco, de quoi tu te mêles, en toussant et en fumant. Donc, je plaisante, mais vraiment, je me sentais pas, autorisé à me mettre dans ces chaussures. Et finalement, après avoir longuement parlé avec mon éditrice, on a dit bon, on va tout changer, tu vas reprendre vraiment le segment de sa vie passionnelle avec Montand, c'est-à-dire commencer à la rencontre avec Montand en 1950 et finir à la mort de Marilyn, c'est-à-dire que c'est l'acmé de leur amour, de leur passion, et ça englobe toutes les années 50. Et toi, elle m'a dit, tu vas te mettre dans sa peau, tu vas y arriver, il n'y a pas de raison que tu n'y arrives pas. En fait, je n'osais pas, et j'ai intégralement réécrit le livre en deux petits mois, ce qui a été un travail de titan, parce que c'était juste au moment où sortait L'Île de l'Orgueil, donc autant dire que j'avais des journées très occupées, et voilà, et une fois, et au bout de trois chapitres, une fois que j'étais dans les chaussures du Signoret, en fait, j'étais comme un poisson dans l'eau, j'ai tellement l'habitude de me mettre dans la tête de mes personnages, et ben, j'ai vécu par Signoret et Montand pendant deux mois, et le livre est sorti tel quel, donc il est plus court que les précédents, et c'est vraiment ressenti sur leur histoire d'amour, c'est-à-dire que je voulais pas non plus faire un, comme leur vie était vraiment se confondre avec les films, ce qui est pas le cas de d'Arletty et bien entendu pas de Marthe Richard. Je voulais pas faire un livre de cinéphile avec une suite de tournage, donc je me suis vraiment recentré sur leur vie intime, sans non plus aller dans le ragot et dans le bruit de couloir, voilà.
0: Et alors, c'est très intéressant. C'est vrai que le choix du jeu de la première personne du singulier que vous utilisez donc dans la biographie de Marthe Richard, il y a un parti pris. Est-ce que pour rentrer comme ça dans, comme vous appelez, dans les chaussons un peu de vos personnes, de cette personne, vous écoutez aussi des entretiens, une musicalité pour essayer de reprendre un peu ses intonations?
1: Alors, le but n'est pas de faire du biopic. Je ne déteste rien tant que ces biopics où on essaie d'être plus près du personnage réel, c'est-à-dire que où le maquillage est parfait, où au bout du compte c'est de la fabrication. Pour moi, les films qui m'ont le plus marqué de ce genre-là, parce que vraiment le biopic est un truc qui m'emmerde. Ça m'avait emmerdé. Non, ce qui m'a le plus impressionné, et pourtant c'était pas un très bon film, c'était Le Promeneur du Champ de Mars, le film de Guédiguian sur Mitterrand avec Michel Bouquet. Michel Bouquet, c'était Michel Bouquet, il s'était juste plaqué les cheveux en arrière, on lui avait vaguement noirci les tempes, c'est tout. Et pourtant, Bouquet, qui était un des plus grands acteurs français, qui a une carrière admirable, eh ben, il était tellement bon qu'on oubliait totalement que c'était Bouquet, on voyait Mitterrand, alors que jamais il cherchait à l'imiter, jamais il cherchait à trouver ses positions, ses mimiques. Et voilà, l'important, c'est que le théâtre, faut que le cinéma soit aussi du grand théâtre.
0: Et alors justement, en parlant de biopic, est-ce que vous avez vu le film qui a été fait sur Signoret et Montand avec Roche Dizem et Marina Foïs?
1: Alors je l'ai vu parce qu'il est sorti exactement en même temps que mon livre, c'était aussi l'occasion, et en fait je m'étais rendu compte que je savais pas du tout que ce projet était en cours. J'étais allé du côté de la place Dauphine pour aller humer un peu l'atmosphère, enfin chercher s'il y avait encore les mannes du couple Montand-Signoret, couple terrible, et je me suis rendu compte qu'il y avait un tournage, et j'ai demandé, on m'a dit oui, Diane Curis fait un film sur Signoret et Montand avec Roche Dizem et Marina Foïs. Je suis allé le voir. j'ai trouvé ça assez, plutôt honorable. Il y a un truc qui est amusant, c'est que le film commence exactement comme mon livre finit. Donc, j'avais fait une émission avec Diane Curie, si on s'était dit que nos livres, enfin nos œuvres, si je puis dire, étaient complémentaires. C'est compliqué. J'ai trouvé que Maronia Feuille était bien, parce que c'est une excellente comédienne. Roche Dizem, qui est un très bon acteur, c'était un choix un peu étrange, parce que. Et physiquement et vocalement, c'est vraiment pas ça, parce qu'il essayait vraiment de parler comme lui. Et puis il y a ce moment très étrange, je sais pas pourquoi ils ont laissé ça, où ils le font chanter. Et Montand avait la voix du bon Dieu. Et franchement, Roche Dizem qui fredonne vaguement, je sais pas pourquoi ils ont laissé ça, parce que là tout à coup ça casse le rêve.
0: C'est un livre, alors que bon, je recommande tous vos livres, mais celui-ci est très intéressant. C'est l'autopsie d'un couple où avec quand même le un peu ce nerf qui les tient, c'est l'admiration mutuelle. Et Montand est un personnage flamboyant qu'on a aussi envie de détester pendant toutes ces pages. Signoret, on est aussi beaucoup pris de pitié pour elle. Mais c'est assez impressionnant de voir cette relation. Qui paraît parfois, on se dit mais tout va éclater. Comment vous la percevez cette relation qui, à bien des égards, semble totalement irréelle parfois.
1: Bah c'est un vrai coup de foudre. D'abord c'est une histoire de passion. Il y a eu une vraie attirance, d'abord physique, sexuelle. C'était tous les deux des fauves. Quand ils se rencontrent, c'est la rencontre du lion et de la panthère. Mais le lion et la panthère qui s'aiment, qui s'accouplent et qui décident de tout plaquer pour vivre entre eux. Enfin pour vivre ensemble. Et l'un Et ils sont chacun le meilleur dans sa discipline. Elle est la plus grande actrice française en train d'exploser à l'époque. Et lui est le plus grand chanteur qui est devenu une vedette extraordinaire, qui est une bête de scène que toutes les femmes désirent, convoitent, qui avaient une maîtresse par soir et ensuite une maîtresse par concert. Et tout à coup, voilà. Et là, c'est la lionne, là, pour rester dans la métaphore féline, qui tombe sur son mâle et qui dit « Celui-là est à moi, je veux le garder. » Et il est absolument fasciné par elle, parce que lui est un type qui vient d'un milieu très modeste, elle est une grande bourgeoise, lui c'est une famille de communistes, elle est une grande bourgeoise qui se veut des idéaux de gauche, voilà, et donc ils ont cette je puis dire affinité politique, idéologique. Elle a eu son bac, ce qui n'était pas le courant à cette époque-là pour les femmes. C'est une intellectuelle. Elle lit des livres, elle pense, elle réfléchit. Lui est un instinctif. Parfois il a des remarques, disons, dodo de la connerie. Mais ils ont une espèce de voilà d'équilibre entre eux, fait d'admiration et de concurrence aussi. Elle avait toujours une longueur d'avance. Elle savait pas chanter, mais elle a toujours une longueur d'avance. Elle le dominait intellectuellement et lui la dominait physiquement. Et donc de cet équilibre naît des couples les plus improbables, mais qui a fonctionné pendant des années et surtout dont la notoriété a grandi au moment de l'essor de la télévision. C'est-à-dire que dès qu'il y avait des reportages sur un jeune couple glamour, comme on disait, comme on a dit ensuite, et ben c'était Montand Signoret. Quand ils achètent leur appartement sur les quais de Seine, la télé est là. Quand ils vont en voyage ou quand ils en reviennent, la télé est là. Quand il s'agit d'interviewer un jeune couple que tout le monde trouve beau, entre guillemets, riche et célèbre, ce sont les Montand et Signoret. Et ils ont toujours quelque chose à dire sur les sujets, comme ils sont très engagés, ce qui agaçait beaucoup de monde. Voilà, parce que les gens disaient, mais d'où vous nous parlez? Ils n'étaient pas communistes, mais compagnons de route. Ils donnaient des leçons de morale à tout le monde. Et en même temps, ils vivaient sur les quais de Seine et ils s'achetaient un château dans l'heure. Mais bon, ça
0: vous racontez ce voyage, justement, nu RSS qui est assez impressionnant où ils découvrent quand même l'envers du décor.
1: Qui a été vraiment comme le voyage de Gide ou d'autres. Voilà, ils partent en URSS et ils se rendent compte que c'est vraiment Tintin au pays des Soviets, qu'effectivement quand on pousse le décor, tout s'effondre et que derrière il y a des gens qui crèvent de faim. Et ils l'assument et ça va être le lieu d'une grande brouille familiale chez les Montand et d'une très honnête autoflagellation de la part de ce couple qui fait qu'au départ ils sont des grands supporters de Staline et qu'ensuite, quelques années plus tard, ils tournent dans tous les films de Costa Gavras.
0: Et on va juste, alors, on va pouvoir écouter Simone Signoret. Alors, c'est un entretien qui se déroule en 1970, donc, et elle parle justement de sa relation avec Montand.
2: Mais pour vous, alors, qu'est-ce qui est bien pour un mari, alors, d'être le contraire de vous?
3: Ah, c'est oui, il faut tout, il faut être, il faut tout. Il faut Ne pas avoir mes défauts. Non, mais il faut que je puisse admirer, quoi. Complètement.
2: Et vous pouvez admirer même quelqu'un que vous connaissez très, très, très bien?
3: Ah oui, si... Si chaque fois je suis épatée de nouveau. Moi, avec mon temps, il y a des jours quand on se dispute comme ça. Parce qu'on se dispute. Puis je suis très en colère, très triste, très fâchée. Puis lui aussi. Aussi chante, par exemple, dans cette période-là. Eh ben, je vais m'installer, là, puis je le trouve tellement formidable que... Je dis, bon, bah, du moment qu'il m'épate, c'est bien. Moi, j'ai besoin qu'on m'épate, moi.
0: Moi, j'ai besoin qu'on m'épate.
1: Ben oui, mais ça, c'est ça aussi, c'est la fameuse interview faite par France Roche, qui était très copine de Signoret, qui était dans la maison d'auteur, il posait des questions. Oui, bah, c'est ce qui les a tenus. C'est-à-dire que, à partir de l'affaire Marilyn, il y a vraiment une, disons, elle a fermé une porte, métaphoriquement et réellement. Entre deux, ils étaient un couple, ils sont devenus une sorte de, un partenariat. Mais, jusqu'au bout, ils sont restés ensemble avec un mélange de hargne, de colère et de complicité, parce que vraiment, il y en a fait voir de toutes les couleurs. Elle était odieuse, assez méchante. Je l'ai rendue plutôt plus sympathique qu'elle n'était, mais elle avait morflé, comme on dit. Elle avait de quoi vraiment lui en vouloir. Il en a fait voir de toutes les couleurs, et parce qu'il y a l'affaire Marilyn, il y a plein d'autres choses. J'ai pas voulu rentrer dans trop de détails dans ce livre. J'aurais pu parler de beaucoup, beaucoup d'autres choses. Je voulais pas faire un livre de caniveau une fois de plus. Voilà, on sait ce qui s'est passé, on peut deviner le reste, mais vraiment, mon temps a été un type qui a été redoutable avec elle, mais qui pouvait pas se passer d'elle. Elle était sa compagne, sa confidente, sa mère, en fait.
0: Elle l'a guidée beaucoup, en fait. Oui. Elle a été vraiment son... Est-ce que Montand aurait fait la carrière, enfin,
1: cinématographique? Sûrement, parce qu'au départ, il n'aimait pas ça. Il avait fait une première expérience du cinéma dans Les Portes de la Nuit de Carnet, parce que Édith Piaf l'avait poussé dans les bras de Carnet en disant, je le quitte, il faut lui donner un os à ronger, prends-le pour jouer ton personnage, rôle qu'avait refusé Gabin. Et le film était un désastre complet. Tout le monde s'est foutu de la gueule de Montand, qui était le grand chanteur qui montait, mais on lui a dit, Coco, reste avec tes petites chansons, n'essaye pas de faire du cinéma. Et donc, quelques années plus tard, il joue Le Salaire de la Peur, où il est très bon parce que Clouseau le tient, mais à Cannes, c'est Charles Vanel qui a le prix d'interprétation et il le vit très mal. Et ensuite, il tourne toute une série de films dans les années 50 où il est moyen, parfois bon, parfois pas bon, toujours très affecté, toujours très théâtral, et c'est Costa-Gavras qui le révèle à lui-même. Costa-Gavras, qui était un peu presque l'enfant que Signoret et Montand n'ont pas eu, qui était un grec arrivé en Europe et qui s'est mis sous leur protection et qui passait tout le week-end chez eux dans leur maison à Auteuil. Et c'est dans ce cadre-là qu'il a écrit le scénario de Compartiment Tueur et dans lequel il a fait jouer tout, en fait, les habitués de la bande à Montand, et c'est-à-dire François Perrier, Pierre Mondy, plein de gens qui, Catherine Allégret, bien sûr.
0: Jacques Perrin.
1: Tous ces gens-là ont joué, en fait, presque bénévolement tous.
0: Et Piccoli qui joue aussi.
1: Absolument, mais tout ça, c'est une même bande. Et surtout, c'est Gavras qui a décomplexé Montand, qui essayait toujours de jouer un peu les messieurs élégants, comme quand il joue dans, comment ça s'appelle, Marguerite de la Nuit, le film d'Autant Lara, où il joue le rôle d'une espèce de Faust, mais il est très emprunté. Et tout à coup, dans le film de Gavras, il a l'accent marseillais, et le petit marseillais, il a jamais été aussi juste qu'à partir de ce moment-là. Puis ensuite, Sautet va lui donner ses plus beaux rôles, où là, en fait, Yves Montand, c'est César. C'est-à-dire, c'est ce personnage hableur, hypocrite, de mauvaise foi, mais irrésistible, extrêmement sympathique et parfaitement odieux.
0: Oui, c'est ça. Ça résume très bien César et Rosalie. Donc, Simone Signoret, Histoire d'un amour. Il nous reste un petit peu de temps pour parler aussi d'une autre grande actrice.
1: Ah.
0: Arletty, Un cœur libre. Arletty, alors vous avez pareil, voilà, consacré. Donc, c'était en 2000.
1: Il est sorti en 2023.
0: 2023. Livre passionnant où là pour le coup vous vraiment vous partez de sa naissance hein, jusqu'à la fin de sa vie. C'est une biographie plus classique toujours, mais toujours avec cette première personne du singulier. On va écouter une composition de Maurice Jobert dans un film où la grande comédie narrative a commencé à vraiment prendre son ampleur, c'est Le jour se lève.

0: C'était le thème du Jour se lève de Maurice Jobert, film de Marcel Carné, avec Gabin, Jules Berry, Arletty, Jacqueline Laurent. On voit aussi Bernard Blier qui a un petit rôle. Cette biographie d'Arletty est absolument passionnante. On commence en 1898, date de sa naissance, année de sa naissance. Arletty, est-ce que c'est l'actrice égoïste par excellence? On peut un peu poser cette question parce qu'elle a vraiment, tout au long de ses pages, on donne cette impression. Vous parlez d'un cœur libre, c'est une liberté, mais à quel prix, justement?
1: Bah, c'est une actrice qui faisait passer sa liberté, son plaisir avant tout. C'est ça que j'aime bien. C'est-à-dire que, en fait, c'est une actrice qui a une carrière assez longue, mais qui est devenue comédienne par hasard, en passant par le théâtre, par des revues, par de la chansonnette stupide. Vraiment, elle le disait elle-même dans des revues parisiennes, dans des théâtres qui aujourd'hui ont disparu. Qui a fait du cinéma parce qu'il fallait bien faire ça, et qui a mis beaucoup, beaucoup de temps à être connue, dont les succès, c'est surtout théâtraux, c'était Fric Frac, ce genre de choses. Et en fait, qui est resté célèbre pour 7-8 films étalés sur 6 ans. C'est-à-dire entre, disons, Hôtel du Nord et Les Enfants du Paradis, il se déroule, voilà, on est entre 38 et 44, ou 37, enfin, il se déroule 6-7 ans. Et tout se passe dans ce petit segment-là, parce qu'elle a tourné des films jusqu'au début des années 60, mais je vous mets au défi de m'en citer plus de 10, et franchement, c'est, voilà, et même plus de 5. Mais donc, c'est quelqu'un qui, voilà, qui vivait au rythme de ses passions, qui était une jouisseuse, qui aimait les hommes, qui aimait les femmes, qui aimait la vie, qui était très honnête intellectuellement, mais sa fameuse phrase, voilà, mon cœur est à la France, mon cœur est international, qui est sans doute due à Janson, elle-même ne savait plus si elle l'avait dit, voilà, c'était quelqu'un qui voulait profiter de tout, qui avait une enfance à la Zola et qui voulait vraiment, voilà, profiter de la vie. La vie, elle lui a fait payer parce qu'il y a eu d'abord, elle a payé, disons symboliquement, pour ses amours, des amours allemandes pendant l'occupation, et ensuite la nature a été terrible avec elle parce qu'elle a été aveugle pendant près de 25 ans. Mmh. Donc elle a fini sa vie dans le noir, pas loin d'ici, à rue de Rémusat.
0: C'est une biographie absolument passionnante. Il y a notamment aussi une petite. Je voulais vous faire réagir dessus. C'est qu'elle parle du théâtre, justement, en opposition avec le cinéma. Et vous lui faites dire, hein, puisque ce sont vos mots, la comédie est un art qui ne s'apprend que sur scène, en respirant le même air que le public, en risquant chaque soir un faux pas. D'ailleurs, on a rarement vu un acteur de cinéma faire un malheur au théâtre. Il ne connaît pas les codes. Le cinéma est un art prodigieux, mais reste une illusion. Le théâtre, en revanche, ne triche jamais.
1: Alors ça, c'est ce qu'elle a dit. En fait, elle a plusieurs fois dit ça. Alors je l'ai remis avec mes mots, mais c'est très proche de ce qu'elle disait. Ben, ça, alors c'est pas mon point de vue à moi, c'est le point de vue d'Arletty. Mais tous ces gens-là faisaient du. Pour eux, le théâtre, c'était l'argent de poche, que ce soit Jouvet, que ce soit Rému, que ce soit même Michel Simon, tous ces gens-là. Enfin, Simon, c'était plus un comédien, il a été beaucoup fait au cinéma. Mais tous ces gens-là considéraient que le cinéma, c'était une façon d'arrondir leur fin de mois, de payer leurs impôts. Mais c'est des gens qui avaient besoin du contact de la scène. Harry Bore, pareil. Harry Bore, on l'oublie, mais c'est lui qui a créé le personnage de César dans la pièce Fanny, parce que c'était l'époque où Rému s'était engueulé avec Pagnol. Donc tous ces gens-là vivaient par et pour le théâtre. Et puis le théâtre, c'était le voilà, quand on a créé le quand le Carl parlant a été inventé en France, la plupart des films c'était que des pièces de théâtre qui étaient, voilà. Et puis il y a un type comme Guitry ou Pagnol qui sont des gens de théâtre qui ont réussi à devenir encore plus géniaux au cinéma qu'au théâtre et à inventer une grammaire à eux, mais ces gens-là vivaient par et pour la scène quand même.
0: Et alors le cinéma, justement, vous avez parlé du muet, du parlant, parce que en passant au parlant, le cinéma est devenu du théâtre de conserve.
1: Ça, c'était la fameuse formule. Mais c'est vrai que le parlant, qui est quand même le cinéma, jusqu'en 1928-1929, c'était un langage universel, c'était un espéranto. Et tout à coup, en retombant dans le parlant, bah, c'est devenu un spectacle vernaculaire, limité par la voix, qui a mis plein de gens sur le carreau, parce que il y avait des comédies, le fameux Emil Jannings, ce comédien allemand qui était génial dans les films de Murnau, qui va aux États-Unis, qui est quand même le premier acteur à avoir obtenu un Oscar pour deux films, alors qu'il parlait pas un mot d'anglais. Et le parlant arrive 2 ans plus tard, il parle pas un mot d'anglais, donc il est obligé de revenir en Allemagne et refaire des films. Et là, c'est le début du Troisième Reich. Il fait des films jusqu'en 45, et après ça, sa carrière est brisée. Mais le parlant, c'est une bascule absolument passionnante. Et il y a vraiment eu deux mondes. Mais le muet, qui est c'est difficile aujourd'hui de voir des films muets, même on n'a plus l'habitude, mais quand on s'y plonge, il y a une liberté, il y a une folie que le parlant a mis du temps à retrouver.
0: Alors vous en parlez beaucoup du muet dans un roman qui est peut-être votre roman le plus cinéphile, où là on a l'impression que vous agglomérez toutes vos influences, c'est quelque chose de très assez jouisseur, complètement démiurge là pour le coup, et c'est absolument génial. On pense à plein de films, on pense même à c'est ce que l'on sait de Max Topar. Alors Max Topar, c'est une énigme. A-t-il existé? Et ce cinéaste, voilà, qui aurait fait un chef-d'œuvre, pourtant pas un film, pas une interview, pas même une photographie. Puis vous, voilà, ce roman, c'est la quête de ce cinéaste-là. C'est un sujet vraiment que vous vouliez aborder dans la matière romanesque depuis longtemps et qui est sorti en 2021. Voilà,
1: ce. Il est sorti en 2021. C'est un livre qui a été compliqué parce qu'en fait, il devait sortir au mois d'avril 2020. Le livre était prêt, et tac, il y a eu le confinement et tout a été repoussé. Et donc, il est même sorti en 2022, je crois.
0: Ah oui, 2022.
1: Il est sorti en 2022. Il me semble, je sais, en tout cas, il a été décalé et repoussé plusieurs fois. C'est un livre auquel je tiens énormément, d'ailleurs, parce que c'était vraiment le livre qui résume et qui synthétise toute ma passion du cinéma et d'un certain cinéma qui moi me parle, c'est-à-dire ce cinéma français, voilà, des années d'avant-guerre et qui remonte même à l'origine du cinéma, parce que c'est un film où on voit passer Méliès, on voit passer Max Linder, on voit passer Griffith. Enfin bon, je me suis amusé à mettre en scène toute l'histoire du cinéma des origines à la Nouvelle Vague par le truchement d'un personnage qui se serait appelé Max Topar, qui aurait été, disons, le plus grand génie du cinéma des origines à la Nouvelle Vague, par le truchement d'un personnage qui se serait appelé Max Topar, qui aurait été, disons, le plus grand génie oublié du cinéma français, qui aurait eu tout

0: d'eau.
1: Oui, c'est un livre totalement assez grandiose. J'ai pensé forcément, alors c'est amusant parce que dans La Reine de Mai, vous avez ce thème du portrait. On va dans le portrait. Max Topar aussi. On pense à La Rose pourpre du Caire,
0: Absolument.
1: voilà, de Woody Allen. Il y a toutes ces influences. Comment vous êtes amusé à mettre en scène, vous avez fait beaucoup de recherches pour
0: Oh
1: mettre.
0: oui, bah j'ai relu des histoires du cinéma que j'aime, j'ai revu des films. Moi, en fait, il faut que le livre soit le prétexte à des lectures, à des visionnages, à plein de choses. Et là, alors là, je m'en suis donné un cœur joie. J'ai relu au tout début l'histoire du cinéma de Bardèche et Brasillach, qui est vraiment une des meilleures qui soit, avec les défauts inhérents à l'époque et ça. Mais c'est admirablement écrit, et surtout quand il décrit la période du muet, c'est une merveille. Après, la deuxième partie du parlant faite que par Bardèche, il y avait pas la plume de Brasillach, donc c'est moins réussi, mais ça reste intéressant. Mais aussi celle de Sadoul. Et parmi mes livres de chevet, j'ai les dictionnaires du cinéma de Tullard, et surtout celui de Jacques Lourcel, qui est vraiment un livre que j'ouvre tous les jours en étant à la fois exaspéré parce que c'est tellement partial, le parti pris est tellement violent, mais voilà, quand il parle de Pasolini, il est d'un mépris, d'une violence, alors que moi, c'est un de mes cinéastes favoris. Mais c'est très bien, j'adore ne pas être d'accord. Et donc j'ai voulu, en fait, dresser un coup de chapeau à cet art, à cet univers qui m'a fait grandir, qui m'a vu grandir, dans lequel j'aurais peut-être aimé vivre, mais je ne l'ai pas fait. Et voilà, c'est un peu mon hommage à ce qui continue à me nourrir tous les jours, c'est-à-dire le cinématographe.
1: Alors, il nous reste un peu de temps. J'en profite pour poser une dernière question.
0: Oui.
1: C'était parce qu'on a glissé un peu dessus, mais c'est vrai que on a parlé. Vous avez évoqué dans les fidélités successives la période notamment de l'occupation qu'on retrouve dans cette biographie d'Arletty. J'imagine que vous avez vu le film Le rayon et les ombres de Xavier Giannoli.
0: Absolument.
1: Alors, qu'en avez-vous pensé de ce film? Vous qui connaissez vraiment bien cette période, qu'il avait mise en scène dans vos livres.
0: Ah ben, franchement, j'étais globalement content. Il y a la formule déçu en bien, mais j'étais pas déçu du tout. C'est-à-dire que vraiment, il y avait des choses que j'ai trouvées absolument remarquables. Ça fait très longtemps que j'attendais ce film. Giannoli est un cinéaste, pour moi, un des meilleurs cinéastes français actuels. C'est lui, il fait vraiment du cinéma. C'est pas du remplissage. C'est pas, voilà, j'avais été très impressionné par Illusion perdue. Voilà, pour moi, c'est un modèle d'adaptation littéraire comme ce qu'on peut en faire. Si vous mettez en comparaison les épouvantables adaptations de Dumas, que ce soit Les Trois Mousquetaires, Le soi-disant Milady ou Le Calamiteux, Le Comte de Monte Cristo, qui vraiment est un film, c'est mon livre préféré, donc il m'a mis dans une colère noire.
1: Ah,
0: Ça aussi, c'est
1: j'imagine.
0: comme Les Petits Mouchoirs, c'est un livre, ça fait partie de ces films qu'il faut fusiller dans le dos. Et donc, j'ai trouvé que c'était vraiment, que Les Rayons et les Ombres était un film intelligent, le scénario de Fieschi est remarquable, c'est très intelligemment construit. Il y a des libertés prises avec la réalité historique qui change un petit peu les choses. Lucher, je crois qu'il avait quatre enfants et pas une seule fille, donc ça change un peu le rapport. Quand j'ai appris que c'était du jardin, j'ai fait la grimace, et quand j'ai vu le film, au bout d'un quart d'heure, j'oubliais que c'était OSS 117, et c'est là qu'on voit la patte d'un grand cinéaste. Peut-être que il aurait pu aller encore plus, c'est-à-dire que maintenant il y a une polémique idiote où 2 mois après la sortie, les gens disent que c'est un film complaisant, pas du tout. Voilà, c'est un film très honnête, qui aurait pu être aimé, mais qui n'a pas, j'ai pu dire, l'audace, surtout dans la période actuelle, d'un film comme La Combe Lucien, voilà, de
1: de Louis Malle.
0: 74, de Louis Malle, avec le scénario de Modiano, où là, qui est un film beaucoup plus dérangeant et qui montre les paradoxes de toutes les ambiguïtés françaises, mais c'est quand même un des meilleurs films faits en France depuis bien longtemps, et à mon avis, pour un petit bout de temps.
1: Il nous reste 1 minute, Nicolas Dessendorf. Ah oui, le temps nous est compté, le temps file. Quels sont vos futurs projets, justement?
0: Alors, les futurs projets, la série normalement continue. Alors, je sais pas exactement quand, mais là je travaille sur la colère, et là c'est un roman où on partira justement dans le passé. Et puisqu'on parle du passé, je vais reprendre ma veine de romancier historique des fidélités successives qui se passaient pendant la guerre. La suite, la gloire des maudits, se passait dans l'après-guerre, et là je fais un roman sur les années 30, sur les années 35, 36, 37, où je mets en scène le Front populaire, la cagoule, les Jeux olympiques de 36, tout l'exposition internationale, tout ce bouillonnement-là, et dans une grande fresque romanesque avec plein de personnages, plein de rebondissements et plein de ces petits seconds rôles que j'aime tant dans le cinéma français et que j'essaie de mettre aussi dans mes livres. Voilà.
1: Merci beaucoup, Nicolas. Merci beaucoup d'être venu. La Reine de Mai, disponible en librairie. L'Île de l'Orgueil qui vient de sortir en poche. Simone Signoret, Histoire d'un amour. Arletty, ce qu'on sait de Max Topa. Vous n'avez aucune excuse pour ne pas lire

0: cet été, le temps est beau, voilà. On ouvre un livre, on regarde Roland-Garros et c'est parfait. Je
1: Merci
0: vous
1: beaucoup.
0: laisse, je vous laisse et je vous dis donc à dans quelques semaines pour une nouvelle émission du Libre Journal du Cinéma. Merci à tous.
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0: Amis auditeurs de Radio Courtoisie, ravi de vous retrouver pour cette nouvelle édition du Libre Journal des Débats. Elle est dirigée ce soir par Charles de Meyer et nous aurons une série d'invités prestigieux pour aborder un thème qui n'était pas attendu, qui fait peut-être un peu irruption dans cette campagne présidentielle et qui a peut-être vocation à dérouter, perturber ceux qui nous disaient que les sujets bioéthiques étaient derrière nous et n'auraient pas vocation à jouer un rôle important dans les élections majeures. Je m'explique. Tout récemment, l'ancien Premier ministre et candidat annoncé à l'élection présidentielle, Gabriel Attal, a jugé utile de lancer sa campagne sur des questions qui ont lien à la procréation. Deux éléments qui corroborent cette affirmation. D'abord, le fait que son mouvement jeune ait affirmé vouloir réclamer la légalisation d'une GPA dite éthique dans son programme présidentiel pour 2027. Il a été suivi par Franck Riester, de mauvaise mémoire déjà pour ceux qui s'étaient opposés à la loi Taubira à l'époque. Franck Riester a expliqué que le débat devait être au moins lancé. Pour ceux qui n'ont pas l'habitude des campagnes présidentielles, eh bien ça veut dire qu'on préchauffe, on donne des éléments pour que les sondages soient faits. Tout ça est évidemment savamment orchestré, d'autant plus que dans la même séquence, et ça veut dire qu'une agence de communication a très certainement pensé la chose, Gabriel Attal a fait état du fait qu'il songerait peut-être un jour avec son compagnon Stéphane Séjourné, actuel vice-président de la Commission européenne et représentant, vice-président exécutif d'ailleurs de la Commission européenne et représentant de la France parmi le Collège des commissaires, qu'il songerait peut-être à avoir un enfant. On ne sait pas par quelle manière, il ne s'est pas exprimé sur cette question. Est-ce par l'adoption ouverte par la loi Taubira ou est-ce par la volonté de recourir à la GPA? En tout cas, dans la continuité de ce début de campagne, on voit qu'il y a une volonté de mettre ce sujet sur la table. Cette volonté, elle entre en consonance avec une autre, puisque l'on nous explique que dans une période où la guerre est aux portes de l'Europe, où l'inflation guette, où nous ne savons pas trop bien comment les nations parviendront à rembourser le fameux plan Covid, au moment également où la fracture, où les fractures de la société française apparaissent de plus en plus béantes, notamment avec l'émergence des revendications ethnico-raciales autour de la nouvelle France de Jean-Luc Mélenchon, eh bien, le parti central nous explique qu'avant la présidentielle, il y a une nécessité, c'est pas rembourser la dette, c'est pas avoir un budget à l'équilibre, c'est activer ce qu'ils appellent le droit à mourir dans la dignité, ce qui est une autre manière de décrire la légalisation de l'euthanasie en France. Pour discuter de tout cela, il m'apparaît important de faire entendre les voix des conservateurs, les voix de ceux qui font de ce combat un combat essentiel depuis des années. J'aurai en fin d'émission Grégoire Pupin de l'European Center for Law and Justice, juste avant lui Ludovine de la Rochère, dont chacun connaît l'implication au sein du syndicat de la famille. Et pour commencer cette émission, deux invités de marque. D'abord Marylis Pélissier. Marylis, vous êtes porte-parole de la Marche pour la vie, je fais pas erreur?
1: Non, c'est tout bon. Bonjour Charles.
0: Et Guillaume Bernard, qui a de multiples casquettes, qui est un petit peu notre intellectuel organique de Radio Courtoisie et qui se traite évidemment de ces sujets-là depuis très longtemps dans cette émission et à notre antenne. Guillaume, bonsoir.
2: Bonsoir Charles, et vraiment je suis toujours très flatté quand je suis reçu dans le Journal des Débats.
0: Et oui, les villes flatteurs font de bons animateurs, dit-on. Ce qui m'intéresse d'abord, c'est est-ce que vous comprenez le sens de ma réflexion, Marylis et Guillaume? Est-ce que vous avez été surpris de cette réémergence? Est-ce que finalement, à un an de la présidentielle, le fait que ces sujets occupent une partie importante du débat public, pas tout le débat public, mais une partie importante du débat public, vous a surpris, étonné? Et est-ce que ça vous intéresse en soi déjà?
1: Alors, qui commence?
0: Marylis Pélissier, allez-y.
1: Alors, surpris, pas tellement. Disons qu'on est dans les sujets de bioéthique déjà depuis longtemps et depuis janvier. Rappelons quand même qu'il y a les enjeux de la révision de la loi bioéthique qui a commencé depuis janvier, même si on en a assez peu entendu parler puisqu'il y avait la loi euthanasie qui était plutôt d'actualité. Et ces révisions de loi bioéthique ont pour dans le dossier quand même l'élargissement de la PMA, notamment de la procréation médicalement assistée post-mortem pour les transgenres, la technique de la ROPA, l'embryon à 3 ADN. Donc en fait, il y a quand même pas mal d'enjeux qui vont se se dérouler. Et puis, qui dit élargissement de la PMA dit bien sûr peut-être création, enfin légalisation de la GPA, puisqu'on sait bien que c'est dans une logique d'égalité. Si les femmes, si les couples de femmes et les femmes seules peuvent avoir un enfant, pourquoi les pères ne pourraient pas? Donc, c'est pas si étonnant que ça que le sujet arrive. Gabriel Attal s'était déjà prononcé en faveur de la GPA les années auparavant. Pourtant, on nous disait évidemment en 2021 dans l'hémicycle que c'était la ligne rouge. Mais bien sûr, ligne rouge qui est toujours vouée à être dépassée. Donc je pense qu'effectivement, ce sont des sujets essentiels qui sont souvent mis en avant lors des débats présidentiels.
0: Guillaume Bernard.
2: Bon, écoutez, c'est évident que les questions de mœurs, de bioéthique, de morale, je crois qu'il faut tout simplement prononcer aussi le mot, parce que, si vous me permettez l'expression un peu familière, on nous bassine avec l'expression de questions sociétales, ce sont des questions morales. Ces questions morales, elles sont évidemment structurantes dans la société. Et il n'est donc pas étonnant que, dans la mesure où il y a une permanence de ces enjeux, dans la mesure où il y a une surenchère, Marie-Lise vient de le dire, une surenchère permanente de la part des forces politiques progressistes dans ces domaines, et bien que cela revienne régulièrement dans le débat public. En outre, il y a une deuxième raison pour laquelle Gabriel Attal et d'autres peuvent être tentés de mettre ces sujets-là sur le tapis. Et bien, c'est parce que, tout simplement, les forces politiques ne sont pas unanimes. Aucune force politique n'est véritablement unanime sur ces questions-là, mais il faut quand même bien le dire, il y a plus de divisions à droite qu'à gauche. La gauche est d'une certaine manière plus cohérente, alors pas dans un sens qui est le mien, j'allais dire le vôtre, mais enfin en tout cas le mien, dans la mesure où évidemment les forces
0: de gauche… Je crois que vous ne trahissez pas de grands secrets, Guillaume Bernard, vous ne trahissez pas de grands secrets.
2: Bon. Très bien, je n'ai pas fait votre coming out conservateur, voire réactionnaire. Très bien. Moi, je l'ai fait depuis longtemps, donc ce n'est plus un souci. Les forces politiques de gauche sont très clairement progressistes et elles ont une cohérence et une unanimité plus grande dans ce domaine. Et donc, mettre les sujets de mœurs, de bioéthique, de morale sur le tapis dans le débat public, eh bien, c'est tout simplement tenter de diviser l'adversaire, essayer de le faire trébucher, c'est la peau de banane. Alors qu'évidemment, les forces politiques de droite, eh bien, elles auraient préféré une campagne qui se focaliserait sur l'immigration, sur l'insécurité, là où en revanche, eh bien, elles présentent une certaine cohérence, même s'il peut y avoir des débats internes, des positions plus ou moins, jusqu'au boutiste, mais enfin, il n'empêche qu'il y a plus d'unanimité. C'est donc de la stratégie politique, c'est de la bonne stratégie politique, me semble-t-il, parce que ça oblige évidemment, ou ça risque d'obliger, eh bien, les candidats à la présidentielle de prendre position sur des sujets sur lesquels ils voudraient s'abstenir d'être clairs pour éviter de cliver. Voilà. Et donc, ça ne m'étonne pas que ce sujet revienne. Cela étant dit, est-ce que vraiment ces sujets resteront prédominants dans la campagne présidentielle en 2027 jusqu'en janvier-février 2027, il est possible qu'on en parle encore, à partir de février de l'année prochaine, on verra quels sont les sujets qui se seront véritablement imposés pour canaliser le choix des Français.
0: C'est désormais un état de fait. Donc, dans cette pré-campagne, comme vient de nous l'expliquer Guillaume Bernard, il y aura une place pour les questions bioéthiques. Si cette place pour les questions bioéthiques existe, elle interroge les mouvements, les intellectuels, les professeurs, finalement les militants qui veulent que cette partie des lois morales ou sociétales, selon le terme qu'on emploie, n'évolue pas, ou en tout cas n'évolue pas dans ce sens-là. Est-ce que, comme porte-parole de la Marche pour la vie, ça vous donne un coup de fouet, Marie-Lise Pélissier? Ça vous encourage à continuer sur le chemin que vous avez fait? Est-ce que finalement, cette actualité vous donne à réfléchir sur vos moyens d'action jusqu'à l'élection présidentielle?
1: Alors, ce qui est sûr, c'est que la Marche pour la vie a une voix effectivement à porter lors des élections. En 2022, nous avions écrit à tous les candidats présidentiels pour proposer notamment toutes nos 10 propositions. La Marche pour la vie a 10 propositions en faveur du respect de la vie. En fait, plus que la question des lois qui pourraient passer ou pas passer, nous, on promeut toujours la question d'une culture et des lois qui favorisent l'accueil de l'enfant à naître et les l'accueil des personnes handicapées, le soin des personnes malades en fin de vie. Et donc, dans tous les cas, on a une force de proposition sur ces sujets-là et on voudrait que les candidats aux élections présidentielles nous écoutent sur ce point. Après, sur tous les sujets de PMA, de recherche sur l'embryon et de GPA, donc, qui pourraient petit à petit toujours évoluer dans le mauvais sens, on a pour but de toujours prendre la parole sur ces sujets, de toujours développer l'argumentation et de mobiliser dans la rue, mais voilà, sans perdre de vue aussi nos sujets de début et fin de vie, question de l'avortement et de l'euthanasie. Et puis bien sûr, il y a la question de l'euthanasie dont on va sûrement parler, qui va peut-être jouer aussi dans cette élection présidentielle, puisqu'on ne sait pas encore finalement si ce texte, cette proposition de loi visant à légaliser l'euthanasie et le suicide assisté sera votée à la fin du quinquennat. Le calendrier est serré, et bien que certains répètent à l'envi qu'il sera voté avant la fin de l'été, on n'a aucune certitude. Et donc, bien sûr que s'il n'est pas voté, cela risque aussi de revenir dans certains programmes. Et donc, nous devons continuer à nous mobiliser sur ces sujets et à sensibiliser les candidats à l'élection présidentielle sur le sujet de l'euthanasie et du suicide assisté.
0: Guillaume Bernard, on fera au cours de cet entretien une focus à droite et une focus à gauche. Si je fais le compte des candidats de droite à l'élection présidentielle, Marine Le Pen et Jordan Bardella se sont érigés et contre le projet de loi sur l'aide à mourir et la légalisation du suicide assisté et contre la GPA. C'est le cas également d'autres figures de la droite. On peut penser à Marion Maréchal ou Éric Zemmour, par exemple. C'est le cas également de Bruno Retailleau, le candidat pour l'instant désigné chez LR. Est-ce qu'on peut dire dans ce cas que la stratégie de Gabriel Attal de remettre ces sujets en place vise davantage son acolyte Édouard Philippe que le reste de la droite française, ou est-ce qu'il faut le voir différemment?
2: Alors, c'est certain que quand on est engagé dans une campagne électorale, votre principal adversaire, c'est toujours celui qui vous est le plus proche, parce que c'est celui qui peut vous prendre des parts de marché. Oh, pardon, des électeurs, excusez-moi. Mais n'oublions pas quand même que les partis sont des entreprises électorales qui gagnent leur vie hein, grâce à la politique. Bon, donc oui, évidemment, la première cible pour Gabriel Attal, c'est sans doute l'espace du centre, l'espace de la grande coalition des modérés. Bon, et donc qui va depuis la gauche social-démocrate jusqu'à la droite, on va dire, libérale. Bien. Donc, c'est certain. Cela étant dit, il ne faudrait quand même pas oublier que dans les questions de mœurs, de bioéthique, de morale, il y a quand même une question fondamentale qui est celle de la cohérence intellectuelle. On ne peut pas prendre position émotionnellement sur un sujet, allant donc dans un sens, et puis sur un autre sujet, se retrouver avec une position elle-même émotionnelle qui serait idéologiquement contradictoire. Or, s'il y a semble-t-il une certaine unanimité à droite des diverses personnalités susceptibles, en plus d'être candidates à la présidentielle, contre l'euthanasie, il y a en revanche une incohérence vis-à-vis du mariage homosexuel, de la PMA et évidemment de la question qui est matricielle de toutes ces questions-là, qui est la question de l'avortement. On ne peut pas évidemment s'opposer à la GPA en disant qu'on est contre le fait de chosifier l'enfant qui serait l'objet donc d'un contrat et ne pas comprendre que c'est le même enjeu qui se passe dans le cadre de la PMA. Bon, donc nos classiques de droite, ils sont bien gentils de prendre des positions sur le débat actuel, mais encore faudrait-il qu'ils assument une certaine cohérence intellectuelle vis-à-vis de l'ensemble de ces questions et qu'ils prennent conscience tout de même que, eh bien, les forces idéologiques progressistes, eh bien, elles avancent par étapes, petit par petit, petit pas par petit pas, hein, c'est la technique du voleur chinois, et que ce n'est pas en se prononçant uniquement sur la dernière question que l'on fait preuve d'intelligence. Il faut voir l'ensemble du problème, malheureusement, la droite, de ce point de vue-là, et c'est pour cela que tout à l'heure j'y faisais allusion, la droite n'est pas unanime, la droite n'est pas cohérente et fait preuve d'une moins grande cohérence intellectuelle que la gauche. Ceci dit, je rebondis sur cette question pour quand même évoquer le fait que sur la question de l'euthanasie, on voit qu'un certain nombre d'hommes politiques ont petit à petit été de plus en plus courageux. Peut-être pensaient-ils au départ qu'ils seraient très marginalisés s'ils osaient dire qu'ils étaient opposés à l'euthanasie. Et puis, voyant le débat s'éterniser, l'information tout de même se diffuser, le travail de lobbying, ça n'est pas un gros mot de le dire, le travail de lobbying des organisations pro-vie faisant son œuvre, eh bien, petit à petit, ils se sont rendus compte que le concept d'euthanasie passive, par exemple, était une escroquerie intellectuelle, qu'en fait, ça permettait de justifier l'euthanasie tout court, en fait, beaucoup de Français semblaient adhérer à l'euthanasie, mais qu'en fait, ce à quoi ils adhéraient, c'était plutôt, aux soins palliatifs, que l'immense majorité, on nous disait que l'immense majorité des Français étaient pour l'euthanasie, alors qu'en fait, il y en avait que la moitié, et sans doute moins que la moitié, tout le reste étant des Français étant favorables aux soins palliatifs. Donc, le travail de lobbying, le fait de d'écrire, le fait de faire des conférences, le fait d'intervenir auprès des hommes politiques, ça a un impact. Et quand vous posiez la question à Marie-Lise si effectivement la marche pour la vie allait pouvoir et même devoir agir, mais évidemment, elle va continuer à le faire. Et la preuve en est, sur la question de l'euthanasie, on a vu une opinion publique de moins en moins favorable, et même au sein des assemblées politiques, de moins en moins d'hommes politiques qui se prononçaient en faveur du projet euthanasique. Et donc, par conséquent, tant mieux, si ces sujets de mœurs, de bioéthique, eh bien, viennent sur le devant du tapis, ça nous obligera à deux choses. D'une part, à avoir un discours cohérent face à la gauche, et d'autre part, à expliquer aux hommes politiques de droite qu'ils doivent faire preuve de logique et de cohérence dans leur prise de position politique.
0: Marie-Lys Pélissier, vous l'avez rappelé tout à l'heure, le calendrier de la loi sur l'euthanasie est bousculé. On voit émerger un certain nombre de demandes, comme celui d'un référendum sur la question. Est-ce que vous pouvez déjà nous faire un état de l'avancement de la loi ?
1: Alors, un état, on a justement une information qui est tombée depuis 14h30 aujourd'hui même. La commission mixte paritaire, qui donc était en suspens, on attendait l'avis du Premier ministre, aura lieu le 2 juin. Donc, la commission mixte paritaire qui rassemblera 7 députés, 7 sénateurs pour essayer de trouver un accord sur ce texte de légalisation de l'euthanasie du suicide assisté. Bien sûr, on croit assez peu à un accord, vu que le Sénat a rejeté deux fois et que l'Assemblée a voté deux fois en faveur de ce texte. Donc on pense plutôt à un échec de cette commission mixte paritaire et dans ce cas, un retour des débats à l'Assemblée à partir du 22 juin en commission et du 27 juin en hémicycle. La question est-ce que le Premier ministre décidera de donner totalement le dernier mot à l'Assemblée ? C'est un peu ce qui reste en suspens. Est-ce que les navettes vont se prolonger ? En tout cas, ce qu'on sait, c'est qu'il y a beaucoup de forces politiques quand même qui insistent pour que ce texte soit voté en juillet. Ils sont même prêts à allonger le calendrier parlementaire au-delà du 14 juillet pour que ce texte passe avant la fin du quinquennat, puisqu'on sait qu'en octobre, enfin en septembre-octobre, cela risque d'être compliqué.
0: Oui, je vous confirme, à mon avis, il n'y aura pas de place avec le vote du budget, oui.
1: Voilà, exactement, le haut du budget qui prend la place. Et ce qui est quand même assez alarmant, c'est qu'on a vu, donc c'est Panifou qui a annoncé cela il y a une semaine en rassemblement, avec les présidents de l'Assemblée, qui a dit que ce texte était prioritaire avant un texte sur la justice criminelle et sur la protection de l'enfance. Donc on voit quand même clairement une certaine idéologie de la part du gouvernement ou de, enfin, et, ouais, de la part de certains et de ceux qui poussent ce texte parce qu'ils en font totalement une priorité, alors que, comme le rappelait Guillaume Bernard, le consensus est de moins en moins présent. Il n'a jamais été présent, en fait, mais déjà, il l'est de moins en moins. Le fait que le Sénat ait rejeté le texte l'a encore prouvé. Donc, on se prépare à un début estival qui parle toujours de fin de vie.
0: Guillaume Bernard, vous l'avez vu, c'est un... Je vais vous retrouver ça, mais je crois que le sénateur LR du 16e arrondissement a proposé que le sujet soit tranché par référendum. Bruno Retailleau a poursuivi en affirmant qu'il soutenait cette proposition. Pour l'instant, à ma connaissance, personne ne s'y est vraiment opposé parmi ceux qui s'opposent à cette loi. Que pensez-vous de cette proposition ? Est-ce que ça vous paraît être une bonne manière de régler le sujet, à la fois sur le fond et puis sur la forme ?
2: Bon, c'est très délicat parce que s'opposer par principe à un référendum, ce que je ne fais évidemment pas, ce serait s'opposer eh bien, tout simplement à l'expression de ce qu'on appelle la démocratie directe, hein, la souveraineté populaire. Et donc, on peut penser effectivement que ce serait sans doute la meilleure des solutions parce qu'en plus, cela obligerait véritablement à un débat. Et un débat, disons-le, qui serait relativement équilibré, parce que là, il y aurait l'obligation, d'une certaine manière, qu'il y ait dans les médias, eh bien, un temps de parole qui soit accordé aux opposants, qui soit suffisamment important pour que, eh bien, il n'y ait pas de déséquilibre. Bon, cela étant dit, faire trancher une question de morale, hein, par un vote politique, c'est vrai que c'est philosophiquement très très très discutable. Je reviendrai un tout petit instant, je vous donnerai cet exemple là parce qu'il me paraît relativement important. Il y a maintenant pratiquement 15 ans, hein, lorsque était venue sur la table la question du mariage homosexuel, nous avions été quelques-uns, pas très nombreux, je pense par exemple à Guillaume de Thiélois, à tout simplement faire remarquer que avant même de savoir si l'on était pour ou contre le contenu de la loi Taubira, la première des questions à poser et à mettre en avant dans le débat politique, c'était de savoir s'il était légitime que la puissance publique légifère sur un tel sujet, voyez. Alors il est bien évident que dans la mesure où aujourd'hui tout est susceptible d'une intervention du législateur, peut-être qu'un référendum serait plus souhaitable que de laisser aux représentants politiques qui ne sont pas forcément très clairs sur le sujet, pas toujours très clairs sur le sujet, de leur laisser le pouvoir de trancher. Peut-être y aurait-il aussi, parce que, entre nous soit dit, certes, Emmanuel Macron avait annoncé que d'ici la fin de son mandat, les Français seraient consultés, on n'a jamais vu venir le référendum, peut-être que l'un des moyens d'imposer un référendum, ce serait d'introduire dans la loi une révision constitutionnelle, puisque vous savez, c'est un, alors là je parle sous le contrôle de Marylis, mais il me semble quand même que ce texte est un projet de loi et lorsque il y a un projet de loi, si jamais celui-ci engage une révision constitutionnelle, le référendum est obligatoire pour réviser la Constitution. Voilà. J'aimais cette hypothèse-là, ça me paraît un peu tardif pour envisager une telle évolution du texte et contraindre à un référendum, mais voilà une des possibilités. Bon, j'ai été un peu long, pardonnez-moi. Oui, le référendum serait peut-être plus souhaitable parce qu'il permettrait moins par une adhésion de ma part au fait que des questions de morale soient tranchées par une décision juridique, mais plus parce que ça obligerait dans le débat à donner un poids égal aux différentes positions et notamment à celles qui s'opposent à l'euthanasie.
0: Marie-Lise Pélissier, vous allez devoir nous quitter bientôt. Juste une question rapide. En juin 2025, la Chambre des communes au Royaume-Uni avait activé l'aide pour une loi sur l'euthanasie, assez semblable à ce qu'on pourrait voir advenir en France, quoique en fait peut-être plus limitée que ce qu'on a vu dans certaines des moutures. On voit que finalement cette loi n'a pas passé la Chambre des Lords. Est-ce que vous pensez que cet exemple peut inspirer les opposants en France à ce passage en force d'une loi sur l'euthanasie ?
1: Alors, ce qui est sûr, c'est que si le gouvernement décide de passer cette loi en force, il y a quand même une question sur la manière dont les pays étrangers vont nous voir. Enfin, je lisais justement dans le Figaro ce matin un article d'Agnès Leclerc où il était dit, il y a quand même cet aspect de la vision des pays étrangers sur un passage en force sur une loi aussi grave, alors même que vous avez cité le Royaume-Uni, il y a aussi l'Écosse qui a rejeté la loi, il y a la Slovénie qui a rejeté par référendum, alors ce n'est que repoussé, mais déjà c'est quand même un signe aussi de cette opposition. Donc le fait qu'en France on veuille à tout prix passer cette loi sans même faire un référendum et alors même que le Sénat s'est prononcé contre, va forcément envoyer un message politique plutôt négatif pour la France. Je rebondis juste sur ce que disait Guillaume Bernard, donc ce n'est pas un projet de loi, c'est une proposition de loi. Donc je crois que les dispositions ne sont pas les mêmes. En revanche, si la loi est votée, on pourra toujours faire un recours au Conseil constitutionnel pour examiner s'il y a des points qui sont incompatibles avec certains articles de la Constitution. Donc je pense que ça sera... Je sais que le CLJ a déjà travaillé sur ce sujet et ce sera peut-être un recours à faire si la loi est votée, même si moi je pars du principe qu'on peut encore la faire échouer. Et puis, autre point aussi sur le référendum de Spinner, ce qui est important à voir, c'est que la question qu'il pose, c'est vis-à-vis du soin, c'est-à-dire qu'il voudrait exclure la notion de soin de la proposition de loi, et pour lui, ce référendum se baserait vraiment sur cette question-là, ce qui est assez intéressant parce que je pense qu'on peut rassembler quand même un large consensus sur le fait que donner la mort n'est pas un soin. Donc je pense que je suis assez d'accord avec Guillaume Bernard aussi sur le fait que même si je ne défends pas pleinement l'idée du référendum sur un sujet aussi grave, je pense que l'avantage au moins, ce serait que les Français en entendent parler parce que je trouve ça assez inquiétant de voir à quel point les Français sont peu informés sur ce sujet.
0: Un grand merci Marie-Lise de nous avoir accompagnés dans cette discussion. Je crois que vous rejoignez le studio d'à côté. C'est l'un des grands mérites de Radio Courtoisie de pouvoir nous offrir deux possibilités d'enregistrement en même temps. Continuez bien votre combat, chère Marie-Lise.
1: Merci beaucoup pour votre invitation.
0: Guillaume, il nous reste 5 à 7 minutes pour continuer notre discussion. J'aimerais en revenir sur cette question politique. On l'a vu, hein, calendrier accéléré potentiel dans les chambres parlementaires sur cette question. Est-ce que vous pensez que c'est une accélération qui pourrait choquer l'opinion publique qui semblait, être hostile ou rétive, au moins adhérer ou laisser les choses se faire? Est-ce que cette accélération pourrait, de votre point de vue, interpeller l'opinion publique qui se demanderait pourquoi est-ce qu'il y a finalement besoin d'accélérer les choses à ce point, avec un aspect certainement très dommageable d'une loi qui serait que l'Assemblée nationale tenterait de faire passer en force au mois de juillet, qui sera la période des souffrances sur la canicule et du manque de couverture territoriale d'assistance aux personnes les plus vulnérables aux fortes chaleurs, et on sait que ça a une incidence réelle sur les personnes les plus dépendantes ou les plus fragiles.
2: Je crains malheureusement, cher Charles, que l'opinion publique ne soit pas forcément bien consciente de l'impact d'une telle loi. Par ailleurs, évidemment, ceux qui utiliseraient la procédure de l'échec de la commission mixte paritaire pour permettre à l'Assemblée nationale de trancher définitivement la question, eh bien, pourrait toujours effectivement se cacher derrière le fait que c'est effectivement la procédure qui est constitutionnellement prévue. J'aurais plutôt en revanche tendance à penser que l'opinion publique pourrait, et alors finalement c'est peut-être mieux encore que simplement être choqué par une procédure législative, que l'opinion publique pourrait être choquée par la surenchère progressiste qui se met en place petit à petit et vis-à-vis de laquelle il me semble quand même qu'il y a au moins dans une partie de nos compatriotes, je dirais une réaction à cela. Le fait de permettre directement ou indirectement par une évolution ultérieure de la loi à des adolescents demander l'euthanasie pour des raisons psychologiques, le fait que dans toutes les théories du genre et notamment le transgenrisme, on permette à des adolescents ou à des jeunes adultes de devenir définitivement stériles, ce sont des choses qui quand même, lorsqu'elles sont présentées très clairement à l'opinion publique, finissent quand même par choquer nos compatriotes. Non pas qu'il y ait, je dirais, une réaction philosophique, épidermique, fondée sur une connaissance de l'ordre naturel, de la philosophie aristotélicienne ou thomiste. Non, je pense que c'est tout simplement du bon sens. Et moi, c'est ce qui, peut-être politiquement, me rend le plus optimiste. C'est-à-dire le fait que on ne puisse pas détruire l'ordre naturel des choses, lorsque les progressistes cherchent à l'obscurcir, il n'empêche qu'au bout d'un certain temps, leur surenchère révèle des choses absolument ignobles et inadmissibles et que finalement, il y a une réaction de bon sens, d'au moins une partie non négligeable de l'opinion publique. Donc, pour répondre clairement et succinctement à votre question, à mon avis, c'est moins l'usage de la procédure parlementaire qui pourrait choquer que le contenu de la loi et les évolutions, je dirais, vraisemblables que les progressistes voudront faire de la loi qui pourraient choquer l'opinion publique. On l'a vu, hein, ça a été des parangons de l'euthanasie, l'ont dit très clairement, nous obtiendrons peu premièrement, mais ensuite il faudra régulièrement demander des élargissements de la loi. C'est toujours la même technique qu'ils utilisent. L'avortement, c'est pendant 10 semaines, puis 12 semaines, puis 14 semaines, une dépénalisation et puis finalement, on pénalise ceux qui cherchent à s'y opposer. À s'y opposer physiquement ou s'y opposer, médiatiquement ou numériquement parlant. C'est toujours, toujours la même méthode et c'est toujours les mêmes fondements. Et je voudrais insister sur ce point. Bien sûr qu'aujourd'hui, il faut se battre sur l'euthanasie, mais qu'il faut revenir à la matrice de toutes ces évolutions bioéthiques, c'est l'avortement. Si on ne met pas au cœur de la question du combat pour la vie innocente, la question de l'avortement, tous nos efforts seront voués à l'échec. Voilà en tout cas ce que je pense et ce qui est l'analyse de la question que je puisse vous proposer.
0: Vous savez ce que certains vous répondront, Guillaume Bernard. Ils diront qu'on peut adhérer à ce que vous exprimez d'un point de vue intellectuel et logique, mais que la tactique politique, en revenant à cette origine matricielle, serait mise en cause à cause de facteurs de possible diabolisation, d'amalgame entre des sujets qui reçoivent moins l'assentiment des Français et d'un sujet qui, quoi qu'on en pense, en tout cas d'après les études d'opinion publique, reçoit une majorité quasiment, pas intégrale, mais pas loin dans le pays.
2: Mais vous avez vu le débat sur l'euthanasie. On nous présentait au départ des sondages commandés par l'ADMD, hein, l'Association pour le droit de mourir dans la dignité, n'est-ce pas, formule euphémistique pour dire euthanasie, nous présentait une opinion publique qui était à 90% pour l'euthanasie. Et puis en fait, lorsque l'on faisait des études avec des questions plus précises, on s'apercevait qu'en fait, derrière le mot euthanasie, beaucoup de nos compatriotes, par erreur, mais par manque d'information, eh bien, mettaient ce qu'on appelle, pour dire les choses rapidement, les soins palliatifs. La réalité, c'est qu'il n'y a que 40 à 45% des Français qui sont ou qui sont vraisemblablement favorables à l'euthanasie et au suicide assisté. L'autre moitié des Français, ils sont pour les soins palliatifs. Eh bien, je crois que sur tous ces sujets-là, tout dépend de notre capacité à dire les choses. Il est sûr que si nous ne parlons pas de certains sujets, forcément, nos compatriotes ne seront jamais, mis au courant de la réalité des choses. Regardez aussi les hommes politiques. Au départ, peu osaient se prononcer contre l'euthanasie. Et puis, voyant que finalement, le fait de s'y opposer, ça ne les marginalisait pas tellement, eh bien, ils ont osé petit à petit, eh bien, s'y opposer. Regardez au Rassemblement national. Au départ, ils étaient pour une liberté de vote. Et puis, finalement, ils sont plutôt, grosso modo, pour s'opposer de manière globale à la question. Ce qui ne veut pas dire qu'il n'y a pas un certain nombre de députés qui les voteront, mais qui voteraient la loi. Non, je crois que ne sont perdus que les combats que l'on ne mène pas. Point barre. Tout le reste, il faut se battre et la route est longue, mais l'objectif est clair.
0: Ultime question pour vous, Guillaume Bernard. Merci de nous avoir accompagnés pendant ces 40 premières minutes d'émission. Vous nous disiez qu'à partir de février 2027, on peut penser que ces sujets demeurent ou ces sujets bioéthiques ou ces sujets sociétaux disparaîtront ou du moins seront relativisés dans l'importance qu'ils ont dans la campagne présidentielle. Comment est-ce que des militants, je pense à Marie-Lise Pélissier qui nous a quittés, peuvent essayer d'inverser ce cours des choses et tenter de les faire expliquer au cours du débat présidentiel?
2: Bon, d'abord, effectivement, il faut diffuser de l'information, de l'argumentation, et ce, à tous les niveaux, c'est-à-dire depuis la thèse de doctorat jusqu'au tract dans la rue, en passant par le flyer diffusé sur les réseaux sociaux, les analyses distribuées aux parlementaires. Il faut utiliser tous les niveaux de discours. Ça, c'est la première des choses. La deuxième des choses, c'est qu'il ne faut pas avoir peur pratiquer effectivement, les méthodes de lobbying. Soit vous réussissez à convaincre et à ramener la personne à des positions cohérentes, soit, il faut lui expliquer que vous ferez tout pour la faire battre, y compris si c'est quelqu'un qui est de votre camp. C'est malheureux, mais c'est ainsi. Votre principal adversaire, si on raisonne de manière cynique, votre principal adversaire, c'est pas celui, ou plutôt, votre principale cible, pardonnez-moi. Votre principale cible, la principale cible d'un lobby, ça n'est pas l'adversaire qui, de toute façon, est contre vos positions, c'est celui qui est potentiellement un traître. C'est celui qui fait semblant d'être d'accord avec vous, mais qui, une fois qu'il sera élu, ne soutiendra plus vos positions. Celui-là, il faut lui faire comprendre que vous pouvez l'empêcher d'être élu, voire délibérément, vous pouvez essayer de le faire battre. Je crains malheureusement que la réalité, de l'influence politique, elle ne se réduit pas. Elle n'est pas dans une autre méthode que celle-là. Alors peut-être que ça n'est pas à des organisations ayant pignon sur rue comme la Marche pour la vie de le faire. Peut-être qu'il faut le faire, plus en retrait avec d'autres organisations. Mais en tout cas, il est clair que il faut bien signifier à un certain nombre de personnes qu'elles ne peuvent pas avoir une position doctrinalement cohérente. Outre, que c'est infamant intellectuellement parlant, ça n'est pas satisfaisant politiquement parlant. Voilà le peu que je puis vous dire en espérant de ne pas vous avoir trop choqué.
0: Un grand merci Guillaume Bernard de nous avoir accompagnés pendant cette première partie d'émission. Nous allons faire notre première pause musicale et nous retrouvons Ludovine de La Rochère pour poursuivre nos échanges.

0: Et vous êtes de retour dans le libre journal des débats de Radio Courtoisie. Charles de Meyer a le plaisir et l'honneur de recevoir désormais Ludovine de la Rochère. Ludovine de la Rochère, bonsoir.
1: Bonsoir.
0: Ludovine de la Rochère, j'ai été très interpellé, on en a déjà parlé dans le début d'émission avec nos deux précédents invités, par la volonté de Gabriel Attal de remettre, enfin en tout cas de Gabriel Attal et du mouvement jeune du parti du président de la République Renaissance, de remettre la question de la GPA au cœur de cette campagne pré-présidentielle, ou en tout cas dans son lancement de campagne. On a vu qu'il y avait eu une proposition dans le programme des jeunes avec Macron, enfin de leur équivalent, des explications ambiguës sur les volontés personnelles de Gabriel Attal en termes de parentalité. Première question, et elle est honnête. Est-ce que vous avez été surprise, Ludovine de la Rochère, de cette entrée en campagne par le thème de la GPA de l'ancien Premier ministre de notre pays?
1: Absolument, je suis surprise que des hommes politiques osent envisager d'encadrer l'exploitation des femmes et le commerce et la chosification de l'enfant. Eux qui se disent féministes, favorables à l'égalité, comme ils disent, femmes-hommes, matin, midi et soir, eux qui en font des caisses sur ce sujet de l'égalité, qui en font des programmes, qui en font des lois, qui en font un ministère, etc., ils font mine de ne pas voir que la gestation pour autrui est évidemment l'exploitation de la femme. C'est extraordinaire de pouvoir d'oser dire, prétendre qu'on pourrait rendre éthique, je mets des gros guillemets à éthique, une pratique qui consiste à exploiter des femmes. Et c'est exactement comme d'encadrer l'esclavage et de dire que dans ce cas-là, l'esclavage est acceptable. Il n'y a aucune différence et même juridiquement, la gestation pour autrui correspond à la définition même de l'esclavage, qui est le fait de s'approprier une personne en tout ou en partie de manière provisoire ou pérenne. Et donc, la pratique des mères porteuses correspond exactement à cela. Et évidemment, la gestation pour autrui, c'est comme l'esclavage, on ne peut pas l'encadrer, on ne peut que l'abolir. Et j'ajouterais que ces hommes politiques nous parlent également en permanence des valeurs républicaines, de la République, laquelle a pour devise la liberté, l'égalité et la fraternité. La fraternité, évidemment, implique, c'est la même chose, de respecter les autres, et notamment les femmes et les enfants, implique l'égalité, elle est justement de ne pas exploiter les femmes parce que femmes, parce que c'est bien ça la pratique des mères porteuses, c'est parce que la femme est en capacité d'être inséminée et de faire grandir un enfant en son sein, mais sauf que là c'est l'utilisation comme on le ferait d'un animal, hein. C'est une chosification de la femme aussi, ça n'est évidemment pas dans le sens de l'égalité homme-femme, la fraternité, on est tous sauf dans la fraternité, le respect de l'autre et tout. Donc, ils osent. Alors, bien entendu, on les connaît, leur progressisme, leur hypocrisie, leur arrogance, là où ils veulent arriver, bien entendu. À cet égard-là, d'une certaine manière, on ne l'est pas. Mais ils n'empêchent, ils osent. Et c'est absolument incroyable.
0: Au sein du gouvernement et de sa propre famille politique, Gabriel Attal a rencontré l'opposition forte d'une femme politique, en l'occurrence la porte-parole du gouvernement, Maud Bréjon, qui s'est dit extrêmement défavorable à cette proposition, qui a expliqué pour d'autres raisons, notamment qu'elle ne savait pas encore si elle se rentrait au meeting de lancement de campagne de l'ancien Premier ministre. Elle a affirmé « la maternité, la parentalité est quelque chose de très personnel et je ne comprends pas dans quel cadre on imagine pouvoir mettre à disposition le ventre des femmes, que ce soit rémunéré ou pas ». Question un peu tabou, Ludovine de la Rochère, mais je sais que vous n'avez pas peur des tabous. Est-ce que vous pensez qu'il y a trop d'hommes autour de Gabriel Attal pour le conseiller sur cette question et que la remarque, la critique qui lui est faite par Maud Bréjon, mais par d'autres, il y a Yaël Braun-Pivet, on peut penser aussi à l'ancienne première ministre Elisabeth Borne, trouve une sorte de résonance dans cette question du débat sur la GPA au cœur du programme présidentiel de Gabriel Attal?
1: Alors, je vais être beaucoup plus cash. La gestation pour autrui, y ont recours des couples hommes-femmes et des couples d'hommes, et aussi des hommes seuls. Mais cette pratique est revendiquée, portée par le militantisme LGBT. Il se trouve qu'autour d'Emmanuel Macron, il y a un certain nombre de personnes qui sont des militants LGBT. Et arriver à ce niveau-là du pouvoir, peut-être par des réseaux d'alliés, cela, je n'en sais rien, mais le fait est qu'il y a un certain nombre de militants LGBT et qu'ils profitent du pouvoir, de leur visibilité, de l'influence pour tenter de faire avancer à nouveau ce projet. Il faut savoir que la dernière, alors ce qui est assez cocasse quand même, hein, c'est que la dernière proposition de loi qui visait à légaliser la pratique de la GPA date de 2011 et ça avait été porté par une sénatrice de droite, probablement complètement naïve, qui connaissait pas le sujet. Mais le fait est que depuis 2012, et avec la création et l'action, hein, de la Manif pour tous, puis du syndicat de la famille, plus jamais un élu n'avait osé proposer cette légalisation. Même si l'un ou l'autre avait dit, pour ma part, j'y serais plutôt favorable, en l'occurrence Gabriel Attal, pour des raisons personnelles, disait-il. Là, pendant ces 15 années, ou presque 15 années, on a eu le combat culturel. Ils ont publié des livres, ils ont fait lancer, financer, subventionner des séries, des films, etc., etc., des sondages, armes psychologiques très importantes sur le plan, enfin, armes psychologiques politiques. Et donc, ils ont mené un véritable combat culturel pendant toutes ces années, premièrement. Deuxièmement, ils n'ont pas cessé de vouloir passer par toutes sortes de détournements, et en particulier par la reconnaissance de la filiation d'intention qu'il revendique, la filiation qu'il revendique, qui n'existe pas mais qu'il revendique, entre les commanditaires et les enfants commandés par GPA. Et ce débat paraît technique, et donc il est un peu rebutant pour ceux qui n'en sont pas, qui ne suivent pas de très près. Il est pourtant essentiel parce que c'est une manière de faire avancer l'idée de la GPA et d'obtenir une reconnaissance de fait. Donc, tout le long de ces 15 années, ça a été une très longue bataille, hein, pied à pied, avec des avancées, des reculs. Et là, ils reviennent à la charge avec une tentative de reparler de légalisation. Et le fait est que Gabriel Attal, premièrement, il est concerné, il l'avait dit lui-même, hein, que ça l'intéressait à titre personnel. Et deuxièmement, il tente aussi de se faire remarquer parmi les très nombreux politiques qui souhaitent se présenter à la présidentielle. Enfin, très nombreux eu égard au fait qu'il y aura un seul élu à la fin. Là encore, j'y vois une volonté de banaliser, d'habituer à l'idée de la gestation pour autrui, d'une reconnaissance de la GPA, et la banalisation, la promotion de l'idée d'une GPA qui, soi-disant, pourrait être éthique, alors qu'il n'existe qu'une seule GPA. Chaque fois qu'on parle de GPA commerciale, ou de GPA altruiste, ou de GPA traditionnelle, ou de GPA tout ce qu'on veut, on ment, il n'y a qu'une seule GPA. La gestation pour autrui, elle consiste à exploiter une femme pour lui faire produire un enfant qui est remis à un tiers. Quelles que soient les modalités, c'est toujours ce principe, et ce principe même ne peut pas être éthique. Et donc, il faut vraiment avoir à l'esprit qu'il n'y a qu'une seule GPA.
0: À cet égard, d'autres ne prétendent pas que la GPA puisse être éthique. En revanche, ils disent que c'est un fait accompli. J'en veux pour preuve la dernière sortie du fils, enfin d'un des enfants de l'ancien président de la République, Nicolas Sarkozy, qui explique, je cite, moralement, la GPA ne me plaît pas. Moralement, je suis contre l'idée de la location d'un ventre et de la transaction d'enfants, mais la loi, ce n'est pas la morale, ça ne peut pas l'être. C'est pour ça que je suis pour la légalisation de la GPA, car une loi sert à protéger les gens, pas à les corriger. Que vous inspire cette prise de position?
1: Alors, la première des choses, c'est que, donc, si M. Sarkozy envisage de se lancer en politique, mais conçoit la politique comme n'ayant rien à voir avec la morale, c'est extrêmement gênant, puisque la politique et les lois, elles sont la traduction de la philosophie qui nous porte. Elles mettent en œuvre, elles rendent concret les choix philosophiques que nous faisons. Et donc, la politique a tout à fait à voir avec la morale. Et d'ailleurs, nous avons des institutions qui sont supposées nous dire ce qui est moral ou pas, enfin, ce qui est éthique ou pas, hein, c'est le mot grec ou le mot latin, mais philosophiquement, c'est la même chose. Nous avons par exemple le Comité consultatif national d'éthique, qui montre bien, qui est supposé conseiller le politique en la matière, qui montre bien que l'éthique, la morale, doit être prise en compte dans les choix que nous faisons. Premièrement. Deuxièmement, nous sommes dans une société qui a perdu assez largement toute référence religieuse, et pour laquelle la loi est devenue une forme de repère moral. Je vais vous donner un exemple. La loi Taubira a été légalisée, donc on prétend maintenant pouvoir marier des couples d'hommes ou des couples de femmes. Et dès lors que ça a été légalisé, pour un certain nombre de Français, alors ça devient légitime, alors ça devient acceptable, c'est-à-dire cela devient conforme au bien. C'est ce qu'on appelle une question morale. Et donc, quand M. Sarkozy prétend cela, il est évidemment d'une hypocrisie ou alors d'une inconséquence absolument infligeante. Je ne sais même pas dans quel sens vous le dire, mais bien sûr, il nous dira également, comme d'autres, comme Gabriel Attal, comme Franck Riester, qu'il est favorable à l'égalité homme-femme, qu'il est favorable aux valeurs de la République, etc., etc. Mais tout en partant du principe que d'emblée, aussi vite, sans même avoir tenté de s'y opposer, alors qu'il se prétend opposé, eh bien déjà, il s'y résout. C'est l'impuissance politique par excellence, et c'est ce dont la France souffre tant, et d'autres pays, bien sûr.
0: Sur le sujet de la GPA, la majeure partie des candidats de droite, enfin en tout cas des candidats déclarés, on ne sait pas s'ils seront vraiment candidats, ont affirmé leur opposition. C'est le cas d'Éric Zemmour, c'est le cas de Marine Le Pen et de Jordan Bardella, c'est le cas de Bruno Retailleau, évidemment. En même temps, on voit bien qu'il y a un coup politique tenté par Gabriel Attal là-dessus. Est-ce que vous espérez que d'autres candidats, hein, potentiellement de gauche, tiennent ferme sur cette position, ou est-ce que vous êtes inquiète des dynamiques qui pourraient émerger à l'occasion de cette campagne électorale ?
1: Alors, je suis bien évidemment très inquiète parce que on connaît les difficultés des politiques à tenir sur des positions. La peur des politiques vis-à-vis des campagnes qui peuvent être menées sur les réseaux sociaux, qui peuvent être menées dans les médias, dont une grande majorité sont progressistes. Et nous connaissons même, vous savez, ce qu'on appelle, il y a la droite décomplexée, mais ça signifie qu'il y a la droite complexée. Et toute une partie de la droite est complexée de ne pas être à gauche. Cela étant dit, la gestation pour autrui est une question très transversale. Non pas parce que dans l'esprit de... d'élus de tous bords, la maternité serait absolument à faire respecter, serait absolument essentielle et cruciale, mais parce que justement, il y a d'abord l'aspect de la marchandisation et d'autre part l'aspect de l'égalité et du respect de la femme. Ce qui fait qu'une partie de la gauche est opposée à la gestation pour autrui, mais plutôt l'extrême gauche. C'est plutôt un Jean-Luc Mélenchon, par exemple, qui explique qu'il sera pour la GPA le jour où il verra une femme riche porter un enfant pour une femme pauvre. Il sait que ça n'arrivera pas, il est donc opposé à la gestation pour autrui. En revanche, la gauche y est assez largement favorable, porter un enfant pour une femme pauvre. Il sait que ça n'arrivera pas, il est donc opposé à la gestation pour autrui. En revanche, la gauche y est assez largement favorable et...

0: Il faut tout de même rappeler que la maternité nous concerne absolument tous. Elle concerne la conception de l'enfant, elle concerne l'enfant qui se développe et grandit, elle concerne le fruit de la relation homme-femme, elle est l'histoire d'un enfant qui va venir au monde et dont toute la vie va être impactée par la manière dont il aura été conçu, dont il aura été accueilli dans le monde. Et vous voyez, autrefois, enfin, où il y a longtemps, très longtemps, j'allais dire dès les débuts de l'humanité, on avait une certaine vénération pour la maternité. Peut-être que vous rappelez à certains, on a retrouvé dans différentes sociétés ce qu'on a des statuettes qu'on a appelées, dont on a pensé qu'elles correspondaient à une forme de déesse mère. C'est dire que toute l'humanité a toujours reconnu, quelles que soient les civilisations, quelles que soient les époques, l'extraordinaire événement de la maternité, qui bien sûr ne va pas sur la paternité, il ne faut jamais l'oublier. Et en s'attaquant à la maternité, en voulant une ubérisation, une marchandisation de la maternité, on va complètement à l'encontre de ce qui est, de ce qui fait notre humanité. Et donc, il y a une forme de destruction évidente de la procréation, enfin, du fruit du couple, de l'amour du couple, de la procréation, de la maternité, de la paternité, de la famille, finalement, de la filiation, pardon, et de la famille. La maternité ou la gestation pour autrui, en tout cas, c'est un déflagrateur, c'est une bombe atomique sur le plan anthropologique. C'est extrêmement destructeur et c'est un sujet sur lequel on doit être extrêmement mobilisé, prêt à se mobiliser pour ne pas laisser passer. Et c'est un sujet qui est tout à fait différent de celui de l'euthanasie, même s'il correspond bien sûr à la même famille de pensée, hein, progressiste, l'autonomie de l'individu. Le déni de ce qu'est l'être humain, de la différence homme-femme, le déni du respect des plus vulnérables. Mais c'est un sujet à déflagration successive.
1: Alors que le président de la République a fait du réarmement démographique un de ses enjeux principaux, est-ce que vous pensez que, j'allais dire un peu contre-intuitivement, ou au moins un peu contre ce qu'une certaine doxa voudra nous apprendre, cette remise en avant de la GPA peut au contraire continuer à abîmer l'image de la maternité dont vous parliez et contribuer à une forme de d'atmosphère dénataliste ou à continuer à mettre à ce point à mal l'image de la mère que cela constitue ou fait partie du problème de la dénatalité dans notre pays.
0: Cela ne fera bien sûr qu'accentuer la dénatalité, tout comme la PMA sans père a accentué la dénatalité, tout comme l'autoconservation des ovocytes contribue à la dénatalité, alors pour beaucoup de raisons. Mais notamment parce qu'en faisant de la maternité une prestation, on la dévalorise. D'une part, elle n'est plus cet événement extraordinaire, admirable, j'allais dire presque miraculeux, et elle devient une prestation parmi d'autres, l'enfant devient un produit parmi d'autres, et que l'on conçoit par pièces détachées. Alors d'un côté les ovocytes qu'on va aller acheter, de l'autre les spermatozoïdes qu'on fournit ou qu'on achète, et puis une mère porteuse, la sélection des embryons, la sélection du sexe, etc., etc. L'enfant devient, n'est plus respecté comme être humain, comme personne. Il devient un produit que l'on peut fabriquer. Et dès lors, l'enfant va se trouver éventuellement en grand risque de décevoir par rapport à la commande qui a été passée. Il ne sera pas, parce qu'un enfant n'est pas un produit, quelles que soient les sélections qui auront pu être faites, il ne sera pas exactement comme attendu, il ne correspondra pas au produit commandé. Et l'enfant va se trouver dans une position absolument terrifiante vis-à-vis d'adultes qui ne sont pas, qui de toute façon d'emblée n'ont pas été la démarche de l'attente de l'enfant. Il vient pas, il est comme ci, il est comme ça. Je le découvre petit à petit. On est dans une démarche complètement différente et dans laquelle le couple ou la personne commanditaire aura mis beaucoup d'argent pour obtenir cet enfant. Et donc, on est complètement à l'encontre de la mentalité, de l'état d'esprit qui est tourné.

0: vers l'enfant, tourner vers les besoins de l'enfant, tourner vers le respect de l'enfant comme personne et comme personne à accueillir et à éduquer. Donc ces contradictions, ces oppositions même, ne peuvent aller que contre un état d'esprit qui est celui qui correspond à l'enfant dont on rêve, qu'on a envie d'avoir, d'élever, d'éduquer. On va complètement à l'encontre et cela ne peut donner que très peu d'enfants. D'ailleurs, une gestation pour autrui, quand on ne fait pas accessoirement, ça coûte extrêmement cher. Et sauf quelques personnes très fortunées et encore plus profondément atteintes sur un plan psychique, eh bien, ce sont des foyers dans lesquels il y a un ou deux enfants obtenus par GPA, mais en vérité, pas plus. La mentalité est exactement à l'opposé, la culture est à l'opposé, et cela ne peut pas être celle qui correspond voilà, à l'enfant que l'on rêve d'avoir, mais qui viendra si la vie en décide.
1: Un immense merci de nous avoir accompagnés dans cette deuxième partie d'émission, Ludovine de la Rochère.
0: Merci à
1: Évidemment,
0: vous.
1: on peut suivre toutes les activités du syndicat de la famille et ses nombreuses interventions sur Radio Courtoisie. Une ultime pause musicale avant de rejoindre Grégoire Pupinck.

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1: Et vous êtes de retour dans le Libre Journal des débats, dirigé ce soir par Charles de Meyer. Troisième, ultime invité de notre émission, c'est Grégoire Pupin. Grégoire Pupin, bonsoir.
2: Bonsoir, Charles.
1: Vous vous occupez de l'ECLJ, l'European Center for Law and Justice. Est-ce que vous pouvez nous en dire trois mots déjà en introduction pour ceux qui, parmi les rares auditeurs qui ne connaissent pas l'ECLJ qui
2: Alors, fait la en français, monsieur de Meyer, ECLJ, Centre européen pour le droit et la justice. Donc, droit et justice, c'est le nom, on va dire, simple. C'est une organisation qui est basée à Strasbourg depuis 1998, déjà ancienne, et qui travaille auprès des instances, enfin, qui fait son travail avec les instances internationales, européennes et les Nations Unies en particulier, pour la défense de trois principes, la dignité humaine, les libertés et la souveraineté. Donc, plus prosaïquement, on retrouve défense de la vie, défense des chrétiens, comme vous y connaissez quelque chose, défense également des droits des parents en matière d'éducation, de liberté de conscience, du personnel médical, et puis aussi l'aspect souveraineté, c'est défense de la liberté politique face à l'excès de pouvoir des instances internationales. Donc c'est une équipe de juristes chrétiens qui se consacre à cette noble tâche.
1: Parmi ces sujets, il y en a un, enfin en fait il y en a beaucoup qui font l'actualité, mais pour ce sujet principal, on va parler de la législation en cours d'élaboration sur l'euthanasie en France. D'abord, est-ce que vous pouvez nous faire un petit point juridique sur la particularité de ce qui a été proposé en France, on va dire par rapport à ce que un juriste aurait pu imaginer comme type de proposition. Est-ce que cette proposition est originale par rapport à d'autres dispositifs qui permettent l'euthanasie en Europe ou dans le monde, ou du moins vis-à-vis de ce à quoi on aurait pu s'attendre en France?
2: Alors, première particularité, c'est que c'est un texte qui vise à la fois l'euthanasie et le suicide. Il y a des pays qui ont décidé de ne légaliser que le suicide assisté, notamment le cas aux États-Unis ou en Suisse. Donc là, ce sont en fait les pays qui ont permis cette pratique depuis le plus longtemps, depuis plusieurs décennies. Pourquoi ? Parce qu'en fait, au départ, le premier mouvement historique a consisté dans la dépénalisation du suicide, avec l'idée qu'il ne fallait pas condamner ensuite des personnes qui ont déjà traversé cette épreuve de la tentative de suicide. Une fois que le suicide est devenu dépénalisé, eh bien, a été dans certains pays dépénalisé le fait d'aider quelqu'un à se suicider, par extension. Le cas en Suisse ou dans l'Oregon. Certains pays, donc, se sont limités à cela. Et généralement, quand ils se limitent à cela, c'est une pratique qui n'est pas médicalisée, comme en Suisse, ça veut dire que ce sont des associations qui le font, parfois contre rémunération, directe ou indirecte, et ça se fait, d'une certaine manière, un peu en marge de la société, avec aussi des problèmes d'encadrement, des problèmes d'abus de faiblesse, de vulnérabilité, aussi des problèmes liés au devenir des cadavres. Hein. Il y a eu des cas en Belgique, en Suisse, on a retrouvé pas mal d'urnes funéraires au fond des lacs. Donc, il y a quand même aussi des problèmes, mais c'est une pratique. Le choix qui a été fait en France, c'est de proposer de légaliser à la fois le suicide assisté et l'euthanasie. Donc là, c'est une particularité. La différence entre les deux, c'est quoi ? C'est qu'en fait, l'euthanasie, c'est conçu pour les personnes qui ne veulent pas ou ne sont pas en état de se tuer elles-mêmes et qui sont déjà perçues comme dans un état de maladie ou d'incapacité physique avancée. Tandis que le suicide, ça a toujours été davantage l'idéal des mouvements qui promeuvent l'euthanasie, parce que pour eux, l'idée de base, c'est que la mort doit devenir une liberté. Ça, c'est vraiment l'idée fondamentale des promoteurs de l'euthanasie ou du suicide assisté, c'est présenter la mort comme une liberté, et donc même comme la plus grande liberté, comme disait l'un des fondateurs des grandes associations françaises sur l'euthanasie, et donc l'idéal pour eux, c'est le suicide. Et à défaut, si on n'est pas capable ou si on n'est plus capable, l'euthanasie. Donc ça, c'est la première particularité du texte français. Il y en a d'autres, on peut y revenir si vous voulez.
1: Petite interstice, puisqu'on peut lire une étude très intéressante que vous avez réalisée vous-même, Grégoire Pupin, que la promotion de l'euthanasie au XXe siècle, enquête historique pour comprendre l'origine et la pensée des mouvements euthanasistes. On le retrouve sur le site de l'ECLJ. Vous venez de faire état d'une partie de tout ça. J'aimerais qu'on revienne sur la percée de ce mouvement en France et notamment de l'ADMD. J'avais pas prévu cette question, mais je pense que c'est important et ça entre en résonance avec votre réponse. Quelle a été la place de ces organes militants, hein, directement militants, dans l'arrivée de cette proposition de loi dans notre pays?
2: Alors, en fait, c'est leur travail. C'est le résultat de leur lobbying acharné et persévérant depuis 50 ans.
1: On peut leur reconnaître l'opiniâtreté.
2: En fait, c'est très simple pour eux. Ils ont une association et une cause. Vous voyez, donc, j'ai décrit le CLJ avec tout un panel d'actions. Eux, c'est une assoce, un but. Et ça, fondé en France en 1980. Alors, ce qu'il faut voir, et depuis, donc, ils ont fait déposer une série de propositions de loi, toujours plus ou moins similaires. Ils ont aussi demandé à l'ONU, par exemple, de modifier la Déclaration universelle des droits de l'homme, donc, en toute modestie, pour y intégrer un droit au suicide assisté. Sinon, sur l'origine, en fait, de ce mouvement, ce qu'il faut comprendre, c'est que c'est un mouvement, bon, qui ne cache pas ses origines. Au plan idéologique, c'est pour la France principalement la franc-maçonnerie. D'ailleurs, son symbole, c'est un triangle qui, d'ailleurs, devait être au départ entouré d'un cercle. Donc, c'est vraiment un symbole ésotérique franc-maçon. Ensuite, l'origine, du mouvement, c'est international et très largement anglo-saxon et issu des mouvements eugénistes du début du XXe siècle. Donc, les mouvements eugénistes américains, en particulier anglais et allemands, des années 1920, des fameuses années 1930, qui promouvaient déjà à l'époque la stérilisation des personnes handicapées, l'euthanasie des personnes handicapées, que ce soit en Allemagne, en Angleterre ou en Amérique, en particulier l'euthanasie des nourrissons, des enfants handicapés, afin de, bien sûr, ne pas avoir à payer leur entretien pendant toute leur vie, et puis l'euthanasie des vieillards qui coûte cher dans le même but. Et ces mêmes mouvements eugénistes des années 20, des années 30, eh bien, ont continué leur action et ils se sont diversifiés. Certains se sont engagés dans la promotion de l'avortement, d'autres se sont engagés dans la promotion de l'euthanasie, et d'autres, vous en avez parlé, y compris sur d'autres formes de sexualité ou de procréation, comme la GPA. Et il y a une vraie filiation entre mouvement eugéniste et mouvement de promotion de l'avortement et mouvement de promotion de l'euthanasie. Avortement et euthanasie étant deux formes similaires de contrôle de la vie à l'entrée et à la sortie, comme disaient les eugénistes de l'époque. Un contrôle qui se veut à la fois quantitatif et qualitatif. Donc il y a vraiment une filiation qui vient des mouvements de la libre pensée, des mouvements maçonniques et des mouvements eugénistes anglo-saxons. Le tout se recoupe. Et c'est ce qui donne la force à la fois idéologique, la consistance de cette matrice idéologique, et aussi la puissance politique, puisqu'ils peuvent s'appuyer sur des grands réseaux de relais politiques, sachant que les mouvements eugénistes ont vraiment pénétré l'administration américaine très fortement, encore après la Seconde Guerre mondiale. Et donc, l'ADMD en France tire d'ailleurs son logo de l'association britannique, tire son nom de l'association américaine, qui est elle-même, où je dis, issue du mouvement eugéniste, tire son programme et ses premières publications des associations américaines et britanniques. Donc en fait, c'est complètement un produit d'importation dans son nom, dans son programme, dans son logo, dans son idéologie. Un produit d'importation qui a rencontré un succès à partir du moment en particulier où deux grands francs-maçons français s'y sont investis, à savoir Henri Caillavé, qui était sénateur, et Pierre Simon, qui était grand maître et gynécologue, et qui ont vraiment donné une puissance au mouvement en France.
1: Actuellement, il y a une série de débats parlementaires complexes. On voit une opposition, enfin en tout cas une diversité d'appréciation entre le Sénat et l'Assemblée nationale. Première question, vous qui avez suivi l'élaboration de la loi dans son intimité, est-ce que vous êtes surpris de cette différence d'interprétation et de positionnement? Et qu'est-ce qu'il faut en retenir pour ceux qui suivent l'évolution de ce combat législatif?
2: Alors, surpris, je dirais que je suis surpris par la radicalité de la majorité à l'Assemblée. C'est ça qui me surprend le plus. Je ne suis pas surpris de la division au Sénat, qui a conduit au rejet de reprise de la proposition de loi. Ce qui me surprend, en fait, c'est que les députés, qu'il y ait une majorité de députés qui soient capables de voter des mesures aussi radicales. Ça, j'avoue que j'en suis stupéfait. J'ai suivi les débats à l'Assemblée et ce que j'ai vu, en fait, c'est qu'il y a un grand nombre de députés qui sont comme fascinés par le discours de M. Falorni, par le discours un peu prométhéen sur la mort, la maîtrise de la mort, et qui, en fait, n'osent pas se démarquer de ce qu'il aurait présenté comme un nouveau grand progrès de la conscience républicaine. Vous voyez, donc, on leur explique, en fait, si vous êtes contre l'euthanasie, c'est comme si vous étiez contre l'avortement en 75. Ça veut dire que vous n'avez rien compris au sens de l'histoire et à ce qu'est la République. Donc, c'est vraiment cette loi, et c'est pour ça que M. Macron y est tellement attaché, cette loi, c'est vraiment une nouvelle loi qu'on peut qualifier malheureusement, on va dire, de la tradition de la pensée maçonnique. Il faut oser le dire. Il faut pas, eux nous accusent sans cesse d'être catholiques, on peut bien de temps en temps leur faire remarquer leur idéologie. Et donc, c'est une grande loi, oui, dans leur idéologie. Et donc, pour beaucoup de députés, il est extrêmement difficile de réfléchir de façon indépendante et sereine et de ne pas suivre, on va dire, aveuglément les personnes qui mènent et qui promeuvent cette proposition à l'Assemblée jusqu'à des points les plus radicaux, comme vous savez, le délai, par exemple, de 48 heures de réflexion, enfin, ce qui est une aberration complète. C'est un exemple où le fait de priver les proches du droit d'être informé. Encore une fois, on prive. Donc, pour donner un exemple aux auditeurs, vous avez un grand-père, une grand-mère, un cousin, un proche, un conjoint qui demande l'euthanasie. L'euthanasie, cette demande, vous n'en êtes pas informé, vous n'avez pas le droit, vous n'avez pas un droit à en être informé. Donc, ça peut se faire sans que vous le sachiez. Votre enfant, votre conjoint, vos parents. Et ensuite, ça peut être fait en 3 jours. Et donc, c'est vraiment une...
1: Et on voit une volonté qu'aucune, presque d'exclure la société de ce choix hyper individualisé, prétendument hyper individualisé, comme vous nous l'avez décrit.
2: Tout est fait pour faciliter et accélérer l'euthanasie. En se disant que le moindre obstacle doit pouvoir être levé. Et donc, par exemple, en matière de recours, personne n'a le droit de faire un recours contre la décision du médecin d'accorder la mort. Sauf, donc personne n'a le droit de faire ce recours, personne. Le seul recours qui est envisagé, c'est l'inverse. C'est que si le médecin refuse, dans ce cas-là, la personne qui demande la mort peut contester en justice le refus du médecin.
1: Pour les moins versés dans la chose juridique de nos auditeurs, est-ce que, par exemple, ça, c'est une incongruité? Est-ce que c'est très étrange dans une loi? Ou est-ce que, bon, finalement, ça paraît interpeller comme ça le sens commun, mais on pourrait y trouver des exemples ou des similitudes avec d'autres dispositifs?
2: C'est totalement contraire à la Constitution et aux droits fondamentaux, parce que le droit au recours judiciaire, c'est un droit fondamental. L'accès à la justice. On ne peut pas prétendre qu'une personne n'ait pas un intérêt à agir en justice pour défendre la vie de l'un de ses proches qu'il pourrait savoir fragile, vulnérable. Donc, évidemment que toute personne a par principe le droit d'agir en justice. Donc là, c'est clairement contre un droit fondamental. Et je pense que le Conseil constitutionnel, si la loi devait être votée, j'espère et je pense qu'il ne laisserait pas cela passer, de même que la CEDH, je l'espère. Voilà, donc c'est un exemple, il y en a d'autres, hein, il y a toute une série d'incongruités, comme le fait que l'incitation, il y a un délit d'entrave qui a été mis en place, pareil, qui est fou, parce qu'il prétend condamner à la prison, vous vous rendez compte, à la prison, une personne qui essaierait de dissuader un proche de recourir à la mort, enfin de choisir la mort, de l'euthanasie ou le suicide, par, dit-on, des formes de pression psychologique, ce qui peut en fait être extrêmement large. Donc, toute personne qui essaierait de dissuader quelqu'un de mourir, voilà. Et donc, ça, c'est extrêmement large, prévu, donc, impose une peine de prison, donc c'est très grave. Et évidemment, c'est une atteinte aux droits des proches, même au devoir des proches de protéger les personnes vulnérables. C'est aussi contraire aux obligations que toute personne a de prévenir le suicide. Donc c'est voilà, c'est et puis ensuite on peut le développer, c'est aussi l'atteinte à la liberté de conscience parce que ça obligerait aussi tout responsable d'établissement médical ou social à accepter la pratique de l'euthanasie sous peine de prison. Donc c'est voilà, c'est vraiment des mesures liberticides.
1: Alors, première question sur ce sujet, Grégoire Pupin, puisqu'il intéresse beaucoup de nos auditeurs. On est dans un basculement de la génération du baby-boom vers des situations de vieillissement, qui dit vieillissement arrivé de dépendance, de vulnérabilité et de fin de vie. Alors évidemment, ça ne concerne pas que les personnes les plus âgées, mais statistiquement, ce sont les plus concernés. Et beaucoup s'inquiètent à bon droit, alors même que la France souffre d'une lacune de moyens pour les accueillir, pour accompagner leur vieillissement, du fait que certains des centres, notamment chrétiens, catholiques, qui les accueillaient, pourraient être concernés à la fois par ces questions de l'entrave, par ces questions de la discrimination de leurs établissements. Est-ce que c'est une sorte de vision complotiste des conséquences de la loi, ou est-ce que concrètement dans la loi, on pourrait voir demain des congrégations de bonnes sœurs ne plus pouvoir s'occuper des personnes en état de dépendance, des lieux d'accueil, par exemple, je pense à des EHPAD tenus par des gens qui ont soit des opinions, soit des confessions religieuses, fermées parce que elles ne sont plus en accord avec le dispositif juridique qui serait voté à l'Assemblée nationale.
2: En fait, voilà, donc la proposition de loi prévoit une obligation pour les responsables d'établissement d'accueillir en leur sein la pratique de l'euthanasie et du suicide assisté. Alors certes, il existe une clause de conscience pour les médecins ou les infirmières, mais le directeur ou le responsable d'établissement, lui, il a l'obligation, par exemple, de laisser entrer dans son établissement une équipe extérieure d'euthanasie, donc un médecin extérieur qui viendrait pratiquer l'euthanasie, chez lui, sur ses résidents. Donc les religieuses qui tiennent une maison de retraite auraient l'obligation d'accepter qu'un médecin extérieur vienne pour euthanasier l'un de leurs patients ou résidents dans leur établissement. Si elles refusent l'entrée de leur établissement à cette personne pour protéger la vie de leur résident, dans ce cas-là, elles commettent un délit d'entrave. Et dans ce cas-là, elles sont susceptibles d'être condamnées à 2 ans de prison et à devoir payer une amende de 30 000 euros. En plus de cela, évidemment, cela aurait des conséquences sur leur financement public, parce que ces établissements privés sont très souvent financés en grande partie par les agences régionales de santé, lesquelles, d'ailleurs, dès le vote de la loi, pourra leur demander et même exiger que ces établissements confessionnels démontrent qu'ils prennent toutes les mesures nécessaires pour prévoir l'application de la loi. Donc, si les établissements ne se conforment pas à la loi et ne prévoient pas une procédure, eh bien, les ARS pourraient même d'emblée les sanctionner au plan financier en disant si vous n'appliquez pas la loi, eh bien sûr, vous ne serez pas ou moins financé. Et donc, c'est une menace d'abord financière, avec la pression de l'administration, comme pour les écoles privées, sous contrat, la pression de l'État, qui dit vous faites pas, vous n'avez plus d'argent. Et ensuite, une menace pénale le jour où un résident demande à mourir.
1: Grégoire Pupin, question simple. À vous entendre, on a l'impression que c'est la négation de toutes les libertés fondamentales, liberté de conscience,
2: C'est ça.
1: même liberté d'entreprise, même si le mot est peut-être un peu malheureux dans ce sujet,
2: D'association.
1: mais liberté d'association. Est-ce que ça, c'est une disposition qui, par exemple, a des chances de passer le Conseil constitutionnel, la CEDH, ou est-ce que là, vraiment, le législateur fait tellement n'importe quoi que même en ayant des doutes sur l'équité des décisions rendues, on peut s'imaginer que ce sera censuré.
2: Cher Charles Demeyer, l'un des indices qui montre que l'on est en présence d'une fausse liberté, c'est qu'elle est contraire aux autres libertés. Et quand on va prétendre que l'avortement est une liberté, en fait non, parce qu'on sait bien que c'est contraire au droit à la vie, qui préexiste, qui est une vraie liberté, un vrai droit. De même, si on dit que la mort est un droit ou une liberté, eh bien, ça génère des conflits avec de vrais droits et de vraies libertés. Et ça, c'est un indice qui ne trompe pas sur l'économie des droits de l'homme et du droit, l'équilibre général du droit. Ça vient perturber tout le système juridique et provoquer une forme de conflit de génération où des nouveaux droits viendraient en fait entrer en conflit, comme le droit à l'enfant qui viendrait entrer en conflit avec les droits de l'enfant. Et là, le droit à la mort vient entrer en conflit avec les droits du personnel médical, etc., des enfants, des familles, des proches. Donc, est-ce que ça peut tenir ? Alors, nous, on travaille à l'ECLJ, on travaille fortement pour la défense de la liberté des établissements confessionnels, de la liberté de conscience. On agit aux Nations Unies. Pour cela, ça fait des années qu'on travaille auprès de la Cour européenne des droits de l'homme également. Donc, j'ai une relative confiance que les instances internationales condamneraient la France dans l'hypothèse où un établissement religieux serait pénalement condamné pour avoir refusé la pratique de l'euthanasie en son sein. Aujourd'hui, maintenant, tout ça peut évoluer parce que la pression est très intense. Mais aux Nations Unies, par exemple, nous avons contacté la rapporteure des Nations Unies pour la liberté de conscience et de religion, avec une religieuse des Petits Soins des Pauvres, pour l'alerter, et elle a été extrêmement sensible. Et elle reconnaît que ce serait une violation de leurs droits. Donc, c'est un combat qu'il faut mener sur le terrain juridique. Mais en France, comme vous le savez, le Conseil constitutionnel doit encore donner la preuve de son indépendance politique et idéologique. Donc, ce n'est pas gagné pour la France, mais les arguments sont très puissants.
1: Merci beaucoup de nous avoir accompagnés, Grégoire Pupin, au cours de cette discussion. Si on veut suivre les analyses, les vôtres et puis celles de toute votre équipe, où peut-on se rendre, où peut-on retrouver les analyses et les travaux de l'ECLJ ?
2: Alors, on peut tout trouver sur le site de l'ECLJ, eclj.org. Donc, vous trouverez tous ces renseignements, l'article sur le débat en cours. Vous aurez aussi moyen d'écrire à vos députés, à vos sénateurs. Donc, je précise que la commission mixte paritaire, ça veut dire la commission qui va réunir des délégués de l'Assemblée et du Sénat. Donc, la procédure va se poursuivre au mois de juin, puis ensuite au mois de juillet à l'Assemblée et au Sénat. Donc, le débat est en cours. Donc, moi, ce que je peux faire, c'est inciter les auditeurs à réfléchir à cette question de la société que pourrait produire la légalisation de l'euthanasie. Est-ce que nous voulons vraiment de cette société ? Et même si c'est, comme vous l'avez dit, la génération des baby-boomers qui en serait la première victime. Inciter les auditeurs à aller sur le site de l'ECLJ pour écrire à leurs élus et leur demander de refuser ce texte.
1: Un grand merci, Grégoire Pupin, et je ne trahis pas de secret en disant que beaucoup de gens qui travaillent dans les assemblées se fondent sur ces travaux pour orienter leurs réflexions. Donc allez-y, ceux qui bossent concrètement le font aussi. Amis auditeurs de Radio Courtoisie, je vous dis à la semaine prochaine pour un nouveau Libre Journal des débats, et je remercie à la technique qui a rendu cette émission possible.
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0: Merci d'être avec nous sur Radio Courtoisie. Restez bien avec nous pour la suite de nos programmes à 17h30 en direct. Restons courtois. Dirigé ce soir par Marc Baudrier, les juges contre la France. Faut-il limiter d'urgence le pouvoir des juges avec François Garanger, auteur de La Revanche des juges, et Mélenchon, président, hypothèse folle ou risque réel. À 19h30, le libre journal des artisans du 6 décembre 2026, dirigé par Benoît Aguelon, en confluence de l'artisanat et de l'art, rencontre de deux artistes à 21h, première partie de la matinale, ligne droite de ce matin, et à 21h30, rediffusion du Monde de la Foi de Nicole Pilorge, le souffle neuf qui se répand sur l'église avec Michel Viaud. À 23h, chant grégorien proposé par Patrick Banken. Tout de suite, Histoire à la loupe, dirigée par Patrick Simon, Marie-Josette Liégeois, 6e épisode. Et je vous laisse en compagnie d'Aline qui vous accompagne tout au long de votre soirée sur Radio Courtoisie. Bonne soirée à tous, il est 17h.
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2: C'était décidé. Elle n'y mettrait plus le pied. Ni même le doigt de pied. Trop de dangers, trop d'aléas, trop d'attentes infructueuses.
3: Non, ce n'est définitivement pas pour moi.
2: C'était dit la quinquagénaire. Mais ça, c'était avant. Avant que Patricia Benatar fasse une nouvelle approche.
3: Tout, c'est pas la dernière. Quelle dernière? Abdul Wafat, le malfrat, qui t'a réussi à faire coincer. Oui, et alors? Il s'est décoincé. Comment ça? Il a passé un deal pour collaborer avec la justice, comme est repenti. Mais c'est bien ça. Oui, jusque-là, c'est bien. Mais après, il en a profité pour se faire la belle quand on l'a transféré dans la prison chez les juges. Et il a disparu de la circulation. On dit qu'il se serait taillé au Maroc et qu'il aurait repris là-bas un business juteux. Mais peu recommandable.
2: Soucieuse de ménager ses effets et de stimuler l'oreille de son auditrice, la Benatar fit une pause.
3: Quel business? Enlèvement d'entrepreneurs, des cryptomanies. Eh, Marie-Jo, t'aurais pas envie de reprendre la chasse, comme t'as déjà fait? Oh non, j'arrête. Ah, je sais bien que t'arrêtes. Seulement là. Il s'agit pas d'arrêter, mais de terminer un dossier qui servait malgré toi. Et de retrouver cette canaille, bon sang. Faut pas laisser ces pays s'américaniser. C'est un processus de corruption générale qui est en cours par ses voyous et ses sbires.
2: Et, tel Cassandre, Patricia Benatar se lancha dans une diatribe fulminante et dévorante sur les dangers de l'inaction, de la passivité, de la mélancolie, de la timidité, et aussi sur la nécessité de clore un dossier qui s'était rouvert et de le conduire à bonne fin, quoi qu'il en coûte. De ne pas s'excuser, de demander pardon, bordel. Que c'était malsain. De se laisser contaminer par quelque effroi inguérissable et paralysant, ou par une mystérieuse maladie de l'âme. Que la vie, c'était pas d'applaudir poliment à ce qui se passait, et de subir toutes ces déconvenues sans réagir.
3: On est des perfectionnistes toutes les deux. Faut pas laisser notre œuvre inachevée, salie, un échec. C'est pas ton style, Marie-Jo.
2: Qu'elle lui dit tant et plus, au point de la convaincre, ultimement, de faire un tout dernier effort.
3: Oh, d'accord. Mais après, j'arrête.
2: Proclama-t-elle, et elle se mit en marche.

0: s'agissait maintenant de mettre le grappin sur Abdul Wafad, ce qui ne serait pas facile. Et cette difficulté redonnait à Marie-Josette Liégeois du cœur à l'ouvrage.
1: Ah, me voici de nouveau en route pour une nouvelle aventure,
0: se disait-elle avec un ardent enthousiasme. Aussi, l'appel de Roger Tournafond fut bienvenu, surtout lorsqu'il lui précisa tous les détails des informations qu'Abdul Wafad lui avait extorquées. Il lui en donna la liste. Sur la liste, elle repéra un nom connu, celui de David Elbaz, un ponte parmi les crypto-riches.
1: Ah, c'est certainement lui qu'Abdul Wafad va opérer en premier,
0: se persuada-t-elle. C'est pourquoi elle prit contact avec l'intéressé qui l'invita aussitôt à venir en causer. Il lui ouvrit la porte lui-même. Marie-Jo se dit en elle-même
1: « Pas mal ce mec. Si je lui montre mes ponichons, sûr qu'il va avoir envie de me traire. »
0: Mais cette pensée secrète se heurtait à une réalité bien différente. C'était pas du tout le genre de David Elbaz. Et pas non plus l'époque, ni le lieu. Il l'avait reçu boulevard Suchet, sur sa terrasse ensoleillée et exposée au vent qui soufflait du nord-ouest. Marie-Jo aimait recevoir sur le visage ce souffle frais qui lui cinglait la figure et faisait remonter à son cerveau d'excitants souvenirs mêlé de plaisir et de provocation. Assise dans un confortable fauteuil, elle aspirait à plein poumon cette fraîcheur stimulante comme une douce agression qu'elle avait toujours recherchée. Au loin, on entendait le bruit de la fête à Neuneu, la foire installée au bois de Boulogne, avec ses bruits de cirque et ses clameurs d'enfants. Elle lui narra par le menu toute la criminelle équipée de Toulon à Toulouse du Sieur Wafad, à laquelle elle avait participé en qualité de passagère.
1: « Vous êtes sur la liste ? C'est donc à vous qu'il va s'en prendre un de ces jours. »
2: « Je n'ai pourtant à la maison ni cash, ni or, ni bijoux. »«
1: Oh, ce ne sont pas ces choses qu'il recherche, mais uniquement les bitcoins, les litecoins, les salles courantes, Uniswap, etc. Car Wafad a été mandaté pour ça. »
2: Et pourquoi spécialement moi, plutôt que les autres? Je ne suis pas dans le bling-bling sous les feux de la rampe, et ma vie est d'une austérité spartiate.
1: Vous êtes le plus connu. Et surtout, Wafad s'est spécialisé dans un certain secteur. La dernière fois, il incendiait des entreprises appartenant à des Israéliens.
2: Je ne suis pas israélien.
1: Non, mais vous êtes de la même religion que les Israéliens.
2: Ah, et vous pensez qu'il existe un lien?
1: Wafad agissait pour des Iraniens, donc je ne vous fais pas de dessin.
2: Parce que derrière, ce seraient les Iraniens.
1: Ah ça, je n'en sais rien. Les commanditaires, je ne les connais pas. Mais j'aimerais bien savoir qui c'est. C'est possible que ce soit encore les Iraniens, car ils ont besoin d'actifs qui ne soient pas des dollars pour éviter les Américains, ou des euros pour éviter les Européens. On le découvrira peut-être si vous m'aidez à remonter le fil. Remonter le fil,
0: se répétait-elle en son fort intérieur.
1: Je l'ai toujours voulu. C'est comme ça quand on grimpe sur une colline pour arriver à un sommet. C'est pas pour le sommet lui-même. C'est parce que, quand on l'a atteint, on voit mieux tout le paysage environnant, et puis on voit alors une autre colline sur le côté un peu plus haut, d'où l'on verra encore mieux, et l'on continue de colline en colline. On se hisse de crescendo en crescendo, faire du toujours mieux.
2: En quoi puis-je vous aider à remonter le fil, comme vous dites ?
0: David Elbage avait une idée. C'était son idée pour remonter le fil, mais ce n'était pas la même que celle de Marie-Josette Liégeois. Lui, ce qui l'avait motivé dès le début, c'était de créer un système dans lequel les liens entre les associés seraient indéfectibles comme dans une famille. Dans sa jeunesse, il avait travaillé au sein d'une compagnie d'assurance à prime fixe. Les relations entre assurés et assureurs y étaient comme entre clients et prestataires de services, c'est-à-dire anonymes. Il avait rêvé de créer une mutuelle. Oui, une mutuelle, dans laquelle les liens ne seraient plus anonymes, mais seraient entre les membres d'une sorte de tontine où l'on mettrait des fonds en commun pour les faire fructifier et qui servirait à indemniser ceux qui subiraient des accidents. Mais il avait finalement abandonné ce projet. Pourquoi ? Parce que l'État y intervenait trop. Parce que l'État réglementait trop les placements, obligeant les assureurs à acheter des immeubles pour garantir leur solvabilité. Son rêve, finalement, se transforma. Entre les membres de cette mutuelle, il fallait échapper à l'État et sortir de la zone euro ou de la zone dollar, sortir du régime des banques centrales pour ne plus être dépendant des aléas conjoncturels des États et acquérir la vraie liberté, celle de la monnaie. Et c'est ainsi que lui était venue l'idée de constituer une société qui concevrait et proposerait à ses adhérents des portefeuilles de crypto-monnaie. Dès son plus jeune âge, il avait joué sur les devises et les taux de change. Il avait gagné un peu sur le Deutsche Mark en achetant au bon moment. Mais il s'était pris un gros bouillon sur la lire italienne. Il avait parié qu'avec l'accession de Silvio Berlusconi au pouvoir, la lire allait grimper. Mais ça ne s'était pas passé comme il l'avait prévu. Et ce fut le gros bouillon. Depuis ce jour, il s'était promis de ne plus jamais spéculer sur les fluctuations des devises, de n'y plus toucher. C'était une façon de ne plus être soumis aux aléas monétaires d'évaluation ou surévaluation. Et il s'agissait alors d'orienter les investisseurs vers des nouveaux horizons radieux et glorieux qui ne seraient plus ceux des monnaies nationales. Remonter le fil, pour lui, c'était accomplir une mission, car David Elbage avait, sous son austère cuirasse d'investisseur scrupuleux et rigoureux, une âme de rêveur utopiste. Malgré les montages financiers les plus complexes et les plus rébarbatifs, il savait dépasser par l'imagination les chiffres projetés et les calculs actuariels, accéder à la vision d'une société idéale à atteindre, un phalanstère d'hommes libres, un peu comme dans les romans d'Ayn Rand. Jamais pourtant, il n'aurait imaginé que des bandits, des mafias, des régimes tyranniques ou oppressifs allaient s'intéresser à son système juste pour éviter les sanctions internationales de la civilisation. Jamais il ne l'aurait imaginé un instant. Et cette perspective, maintenant qu'elle lui était ouverte, le mettait en fureur. C'était comme si un voyou venait détruire sa superbe machinerie en la dénaturant, en mettant du mal en elle. Par-dessus tout, il voulait remonter le fil et identifier ces salauds, ces ordures, ces monstres qui défiguraient son œuvre, qui la falsifiaient.
1: Abdul Wafat ne suffira pas, et comme c'est un taiseux, il ne dira rien même si on le coince.
2: Comment faire alors ?
1: Celui qui lui a donné la liste où vous figurez a communiqué avec lui via l'application Signal. Ce qu'il faudrait, c'est se faufiler là-dedans en faisant passer par fouille-merde des messages. Des messages faux.
2: Fouille merde, c'est qui?
1: Le syndicaliste de Kiwafat a obtenu ses renseignements.
2: Vous pensez pouvoir y arriver?
1: Il ne sera pas très partant, car il a la trouille. Mais au point où il en est, ça n'a plus trop d'importance. Il se dira qu'il a intérêt à éviter les conséquences de ses forfaits. Voilà tout.
2: Bon, passons dans mon bureau pour étudier la chose de plus près.
0: Elbaz se leva et escorta la quinquagénaire vers son bureau. Elle pensait trouver une pièce moderne, style nickel chrome, avec ordinateur et télévision du style d'un jeune entrepreneur à la page. Mais il n'en fut rien. Quand elle entra, elle fut frappée de voir une bibliothèque avec beaucoup de livres sur les étagères et parfois sous des arches. Et surtout, éparpillés sur la table de travail, une multitude d'objets divers et variés. Minuscules statuettes, petits trophées de compétitions sportives, articles de journaux soigneusement découpés, ornements, médailles, perles, gadgets, stylos à plumes à l'ancienne, et même petits sacs de menthe, de romarin, de fleurs séchées, brochures, images, photographies de personnages du passé encadrés par du bois doré, tout un tas de broutilles qui parchemaient les lieux et qui ne correspondaient pas du tout à la stature de l'entrepreneur de start-up.
1: Ah, ce n'est pas un bureau vide, vraiment pas.
0: Ironisa-t-elle.
2: Mes ordinateurs ne sont pas là. Ici, j'essaie de penser.
1: Un cabinet de réflexion, en somme.
2: Souvent, la technologie est un obstacle. D'ailleurs, j'interdis à mes enfants les jeux vidéo et je les ai placés dans une école qui les proscrit.
1: Et ils acceptent ?
2: Au début, ils ont fait la grimace et après, ils se sont habitués.
1: Vous y retrouvez dans tout ce
2: foutoir, vous voulez dire?
1: Oui.
2: Je m'y retrouve très bien, car tout est à la même place. La femme de ménage n'entre pas ici, ou presque pas. Juste pour vider les corbeilles et la poussière, mais elle ne touche pas aux objets.
0: C'est dans ce vaste bric-à-brac qu'ils conçurent leur plan d'action. Le dispositif pour piéger Wafat consistait à le faire approcher par tournafond, en lui faisant croire qu'il s'était trompé sur quelques personnes et quelques adresses de la liste. Certaines d'entre elles, dirait-on, n'auraient pas d'actifs numériques, tandis que d'autres en auraient beaucoup plus. À la faveur de cette correspondance qui devait se prolonger, une question devait apparaître.
2: Tes commanditaires sont-ils intéressés par ces précisions ou par en avoir d'autres?
0: Abdul se retournerait nécessairement alors vers ses mandants. Et c'est à ce moment que Fouille-Merde devrait utiliser tous ses talents d'artiste pour accéder au cloud d'Abdul, pour pirater sa boîte mail et pour l'espionner même sur Signal, puisque Fouille-Merde était un virtuose.
1: Pour que Wafat morde à l'hameçon, il faudra que Fouille-Merde demande une rémunération pour ses infos. Ça fera plus crédible.
0: Le plan fut mis en œuvre. Mais, déception, Wafat ne retourna pas vers ceux que l'on supposait être ses commanditaires. Silence complet. Au point qu'il fallut se demander s'il n'aurait pas eu recours au téléphone plutôt qu'aux correspondances électroniques. Les recherches de Marie-Jo furent interrompues un soir par un appel de David Elbaz alors qu'il était 23h45.
2: Madame Liégeois, ça y est, ils sont passés à l'action. J'ai prévenu la police qui est en route. Venez vite.
0: Aussi sec, Marie-Jo, qui ne s'était pas encore couchée, mit en toute hâte son imperméable et sauta dans sa voiture pour foncer vers le boulevard Suchet. Quand elle y parvint, le GIGN était déjà sur les lieux et les malfaiteurs arrêtés, parmi lesquels elle reconnut Abdul Wafat et Walid Serpialine, son habituel comparse. Ils avaient été surpris alors qu'il faisait le guet dans une voiture juste devant l'immeuble. Qu'attendait-il ? Ils ne le dirent pas lors de l'interrogatoire par la police. Car, on le sait, Wafat est un taiseux. Mais la fouille de leur voiture, et surtout de leur téléphone, parlèrent à leur place. En effet, les policiers trouvèrent dans la voiture tout un matériel, tout un équipement symptomatique de ce qu'on appelle une tentative de braquage. Des liens, des cordes pour immobiliser Elbaz, une cagoule, plusieurs paires de gants, un pistolet et des couteaux. Tout un matériel destiné à menacer leurs victimes. Plus révélateur encore, les portables. Et surtout celui du sieur Abdoul. Contenait une liste de numéros d'appels que les policiers montrèrent à Elbaz qui à son tour la donna à sa protectrice. Celle-ci ausculta de près la liste espérant y trouver un numéro en Iran, ou au moins à l'étranger, dans l'espoir d'identifier les commanditaires. Rien, malheureusement. Cependant, sur ce document, un numéro apparaissait fréquemment, toujours le même. C'était un numéro français. Elle chercha et se renseigna. Et quelle ne fut pas sa surprise de découvrir son détenteur, Marcel Matisse. Le secrétaire du comité d'entreprise lui-même. Que venait-il faire dans cette galère ?
1: Fouille-merde avait la virtuosité d'un danseur de passo-doble.

0: Et grâce à cette virtuosité, on parvint à partir du portable confisqué à retrouver les conversations tenues entre Wafat et Matisse. Elles étaient édifiantes.
1: T'as réussi à le localiser ?
2: Oui, c'est lui qui doit en avoir le plus, car c'est pas que pour lui. Il gère aussi pour d'autres.
1: Donc c'est un bon paquet de crypto que tu vas trouver dans la maison. Il y aura une bonne commission pour toi si tu ne les attrapes.
2: Combien ?
1: Dis ton chiffre. 100. Est-ce que 80 tirés en euros ou en crypto ?
2: En euros, du cash.
1: Si tu veux du crypto, on pourra te servir. En euros ou en crypto ?
2: En euros, du cash.
1: Si tu veux du crypto, on pourra te servir tout de suite.

base, mais elle prouvait aussi qu'il y avait pour Matisse une histoire d'indemnité à percevoir. Que venait-elle faire ici? Et pourquoi aurait-il été

0: Marie-Jo se dit qu'il lui fallait éclaircir cette question. Elle interrogea le trésorier qui se renseigna plus à fond. La société de téléphonie où les deux compères travaillaient avait effectivement l'intention de se séparer de Matisse. Le motif demeurait obscur, car ce salarié efficace n'avait jamais donné lieu à faute professionnelle ni même à mécontentement. Pourquoi donc licencier un bon élément? Les policiers conduisirent leur propre enquête. Et patience et longueur de temps, ils découvrirent que Matisse avait monté avec quelques autres salariés du groupe une petite société de courtage et surtout de contrôle des ventes de téléphones, nommée Together Phone, qui avait conclu d'importants contrats avec le groupe, lequel externalisait ainsi certaines opérations.
1: L'astuce était habile,
0: se dit Miss Liégeois.
1: Matisse conclut plusieurs jeux de contrats pour externaliser certains services quand il étend la société, puis il se fait licencier du groupe, touche au moins 100 000 euros d'indemnité, après quoi il rejoint Together Phone qu'il va diriger et perçoit ses bénéfices. Bien joué, non?
0: Qui est le dindon de la farce dans cette affaire de favoritisme? Le groupe, bien sûr, mais aussi ses actionnaires, donc partiellement l'État. Car les opérations confiées à Together Phone furent multipliées par 3 grâce aux ingénieuses interventions de notre homme, juste avant d'être licencié, et même un peu après. Mais quel était le lien entre le vol projeté des crypto-monnaies et ce conflit d'intérêts? Les nuages qui recouvraient ce mystère devenaient de plus en plus épais. Il était urgent de les lever.
2: Vous venez d'entendre la 6e partie du récit Marie-Josette Liégeois. 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Histoire à la loupe.
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0: 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Très bonne écoute sur Radio Courtoisie, il est 17h30.
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13: Bonjour chers auditeurs, heureux de vous retrouver en compagnie de toute l'équipe de Restons courtois du vendredi soir, 17h30, 19h30, vous connaissez la formule, émission réalisée en partenariat avec Boulevard Voltaire, le grand quotidien de la France droite. C'est parti pour 2 heures avec ce soir 3 voix d'exception pour observer l'envers de l'actualité de notre cher et vieux pays. Damien Chalamel est là, avocat spécialiste de la propriété intellectuelle. Bonsoir Damien.
14: Bonsoir, chers Marc, chers auditeurs.
13: Philippe Charlez est là aussi, expert en questions énergétiques.
15: Bonsoir à tous.
13: Et Gérard Gachet, lui, il n'est pas là. Il est journaliste, ancien porte-parole des ministères de l'Intérieur et de la Défense. Mais il va nous rejoindre dans quelques instants. C'est une affaire de minutes, j'en suis sûr. Vous pouvez, chers auditeurs, nous appeler au 01 46 51 00 85 ou nous envoyer vos courriels à courtoisie@rc.fr. On les lira à l'antenne dans toute la mesure du possible. Vous êtes comme d'habitude les bienvenus au programme ce soir. Un petit édito, si vous le permettez. La gauche écolo anticlimatiseur est en surchauffe. Écolo signé, un édito, pardon, signé Philippe Charlez, qui est là. Les juges contre la France, faut-il limiter d'urgence le pouvoir des juges sur cette question cruciale? Nous recevons François Guéranger, auteur de La Revanche des juges, histoire d'une reconquête qui paraît chez l'artilleur. Il est en train de s'installer, il est bien là, tout va bien. En deuxième partie, nous parlerons de Mélenchon. Mélenchon président, l'hypothèse est-elle folle ou y a-t-il un risque réel? Nous en parlerons avec toutes les politologues et notamment Gérard Gachet qui vient de nous rejoindre. Tout va bien, me voilà rassuré. Bonsoir Gérard.
16: Bonsoir cher Marc.
13: Et puis nous aurons notre habituel clin d'œil culture en fin d'émission. Tout ce que nous avons vu, lu, entendu, regardé et qui mérite de vous être recommandé, eh bien nous vous parlerons de tout ça. Mais auparavant, notre traditionnel tour d'actualité. Qu'avez-vous retenu de l'actualité de cette semaine? Allez, Philippe Charlez se jette à l'eau.
15: Oui, alors c'est pas l'actualité, enfin ce sera l'actualité de la semaine puisque ce sera demain soir. Je vous rappelle que demain soir, il y aura donc la finale de la Ligue des Champions entre Arsenal, club londonien, voilà, et Paris.
13: Nous sommes vendredi soir,
15: Paris Saint-Germain,
13: samedi soir, je dis ça pour
15: samedi soir, donc
13: pour
15: demain. Ça aura lieu d'ailleurs à une heure inhabituelle puisque c'est à 18h alors que généralement la Ligue des Champions c'est à 20h45 ou 20, même 21h habituellement. Et donc simplement, je dirais que j'appellerai avant l'heure ce duel un bal renversé, puisque a priori c'est à Paris où le match n'a pas lieu et surtout en cas de victoire qu'on risque d'avoir des incidents nombreux et graves à Paris. Donc signalons que le ministère de l'Intérieur a dépêché 22 000 policiers sur l'ensemble de la France, dont 8 000 à Paris, que les Champs-Élysées sont fermés, que tout ce qui était donc le fan club, pas fan club, fan zone, a été interdit. Enfin, je dis, où va-t-on avec avec ces matchs de football? On sait que mes préférés, c'est-à-dire les Norvégiens blonds aux yeux bleus, seront de sortie. J'espère
13: que Kevin et Matteo, faut les appeler comme Matteo.
15: En tout cas, j'en ai eu l'expérience l'an dernier, moi qui habite dans le 8e, j'avais reçu des mortiers d'artifice sur mon balcon. J'espère que
13: le 8e arrondissement de Paris,
15: 8e arrondissement
13: pour les Lyonnais,
15: de Paris,
13: par exemple.
15: C'est quand même désolant de voir que maintenant une finale de Coupe de Champions où ça devrait être réellement la fête, on la connaît depuis la première Ligue des Champions date, si je ne m'abuse, de 1956 avec la victoire du Real Madrid. On en est donc à la 60e ou 70e Ligue des Champions, et puis voilà où on en est aujourd'hui. C'est quand même déplorable, alors qu'il y aura très probablement, ça se passe à Budapest, je rappelle, et je suis sûr qu'à Budapest, il n'y aura absolument aucun événement, aucun problème.
13: On
15: donc,
13: on se demande
15: je
13: vraiment
15: trouve
13: pourquoi.
15: Ça assez déplorable et on commence à comprendre de moins en moins pourquoi.
13: Damien Chalamel, la Ligue des Champions, vous allez la regarder?
14: Non. Non, pas tellement foot, mais je...
15: Ah si, moi j'aime bien ça.
14: Mais je comprends qu'on puisse l'aimer, mais je vois que Philippe n'est pas très adepte de la cohabitation forcée. Enfin, je voulais dire du vivre ensemble, parce que c'est de ça dont il s'agit.
15: Écoutez, quand on envoie des mortiers d'artifice sur mon balcon, c'est un drôle de vivre ensemble.
2: C'était pour fêter votre présence.
13: Mais voilà.
15: Oui, c'est ça.
13: Manière d'enthousiasme. Non, mais c'est dramatique.
14: C'est une cohabitation forcée, voilà.
13: Et on va voir encore une fois l'ensauvagement français dans toute sa splendeur.
15: Je ne me fais aucune illusion.
13: Non. Personne ne s'en fait. Damien Chalamel.
14: Oui, alors moi, l'actualité qui m'a retenu, vous savez que parmi les urgences macroniennes, il y en a une, c'est l'euthanasie. Et puis il y en a une autre qu'on a vue à l'œuvre. Alors cette fois-ci, en la personne d'Emmanuel Macron et du Parlement, c'est l'abrogation du code noir 1685 sur fond de demande d'indemnisation observée favorablement par Emmanuel Macron. Donc on voit qu'il y a un vrai continuum wokiste et progressiste et que finalement Emmanuel Macron est bien ce jeune vieux qui nous ressasse les poncifs des années 80. C'est le vrai fils spirituel, alors non seulement de d'Attali et d'Alain Minc, mais également de François Hollande et de Christiane Taubira. Alors je rassure nos auditeurs, quand on parle de l'abrogation du code noir et de l'indemnisation des descendants des victimes de l'esclavage, on ne dira rien, bien évidemment, la traite arabo-musulmane qui a duré 13 siècles et qui a fait 17 millions de victimes. On ne dira rien de la traite intra-africaine qui a fait 14 millions de victimes. On se concentrera bien évidemment de la traite atlantique qui a fait, elle, 11 millions de victimes.
15: Vous pouvez nous rappeler ce que c'est que le code noir exactement?
14: Alors le code noir, c'est un ensemble de règles qui régissent la condition des esclaves et
13: qui a été établi sous Colbert.
14: Établi sous Colbert. Alors sous Colbert, en fait, c'est son fils d'ailleurs qui l'a.
13: Il a terminé,
14: conçu. Ça c'était publié au moment où c'était son fils qui succédait.
15: Il n'avait jamais
14: père.
15: Été abrogé.
14: Non, mais c'est
2: l'esclavage avait été aboli.
14: Voilà.
2: Mais bon, le
14: l'esclavage en 1848, la traite en 1815. Il faut quand même rappeler que c'est Napoléon qui met fin à la traite, pas l'esclavage lui-même. C'est 1848. Mais bien évidemment, il y a quantité de normes. Il y a au moins deux juristes à cette table qui ne sont pas spécifiquement abrogés, tout simplement parce que des normes postérieures les abrogent implicitement. Donc effectivement, le code noir n'avait plus de raison d'être à partir du moment où l'esclavage est interdit.
15: Est le problème de l'abroger?
14: Non, mais le problème, c'est l'ironie. C'est bien évidemment, c'est qu'il y a une dimension, il y a une portée.
13: Qui n'est plus en vigueur.
14: Il y a une portée, symbolique évidente.
15: Oui, dire qu'il était encore finalement en vigueur.
14: Philippe, vous n'êtes pas dupe, c'est que derrière ça, bien évidemment, il s'agit de culpabiliser une fois de plus les jeunes Européens. Et surtout, alors quand on évite de parler de la traite arabo-musulmane, comme le faisait reconnaître, comme le reconnaissait Madame Taubira, c'est qu'il ne faudrait pas faire porter le fardeau à ces jeunes adeptes du vivre ensemble, nos néo-concitoyens halogènes, qui seraient eux-mêmes des descendants potentiels de trafiquants d'esclaves, ou même, par exemple, vous voyez, monsieur Bali, je ne veux pas écorcher son patronyme, Bayayoko, qui se flatte d'être descendant d'une ethnie qui pratiquait largement l'esclavage au Mali, les Soninké, jusqu'au début du siècle, jusqu'à ce que les Français, les méchants colonisateurs français, viennent mettre fin à ces pratiques, l'esclavage. Je finirai avec une petite citation. On a le droit de citer Voltaire sur ce plateau ?
13: Bien sûr.
14: Ah, mais c'est à propos de la traite africaine. Hein. On nous reproche ce commerce des esclaves. Un peuple qui trafique ses enfants est encore plus condamnable que l'acheteur. Alors, c'est même pas moi qui le dis, c'est Voltaire. Hein. Vous m'excuserez du peu, c'est mon côté.
13: Voilà, oui, enfin, ça n'excuse pas l'esclavage.
14: Ah non, non, bien évidemment, mais c'est une pratique évidemment. Qui est tout à fait condamnable en soi, heureusement, voilà, j'espère bien.
13: Évidemment.
2: D'ailleurs, rappelez que ce code noir, dont les dispositions à notre époque ne peuvent que sembler horribles, le contenu, mais à l'époque, a été fait également, c'était une sorte de progrès pour empêcher les propriétaires d'esclaves de faire n'importe quoi et d'avoir un droit de vie ou de mort absolu sur leurs esclaves. Donc c'était une sorte de progrès à l'époque.
14: Un moindre mal. Absolument. On rappellera par exemple que, à la différence par exemple de la traite atlantique, la traite orientale ou arabo-musulmane, il n'y a quasiment pas de descendants pour une simple raison pratique absolument horrible, c'est que les hommes étaient castrés. De telle sorte qu'il n'y avait pas de descendants, ou très peu.
13: Bref, c'est encore un vieux débat, mais c'est vrai qu'il y a une facilité incroyable à aller faire l'unité de la nation, alors que le pays est dans un danger absolu, sur un code que tout le monde condamne, évidemment, y compris nous.
14: Mais bien évidemment, ce sont les arrière-pensées.
13: Que tout le monde condamne et qui n'est plus appliqué.
14: Ce qui est très gênant, bien évidemment, ce sont les arrière-pensées et l'instrumentalisation qui est derrière, parce que quand on parle d'indemniser les descendants, on entretient un sentiment de manière tout à fait inutile et grotesque, un sentiment de culpabilité chez les hypothétiques descendants. Je ne sais pas s'il y a des béquets autour de cette table, je pense que non. Et voilà, qui n'ont strictement rien à voir avec l'esclavage, qui n'a jamais été pratiqué en métropole, ou alors peut-être celui de nos ancêtres gaulois, qui pour certains ont dû peut-être être les esclaves des Romains, mais ça se limite à ça, quoi.
13: Ouais, c'est vraiment la politique facile. Gérard Gachet, allez, votre actualité de la semaine.
2: Moi j'ai été frappé ces derniers jours par le nombre d'affaires qui ont mis en lumière ou en exergue, comme vous voudrez, l'ultra-violence de certains mineurs. Vous avez entendu parler de l'affaire du jeune Théo, qu'on a retrouvé étranglé à 11 ans. Et c'était une querelle qui portait avec deux de ses camarades sur du matériel de pêche que les uns auraient volé aux autres. Enfin, de quelques dizaines d'euros, a précisé le procureur. Et c'est donc un garçon de 16 ans et une fille de 15 ans qui ont été mis en examen pour meurtre sur mineur. En Seine-et-Marne, un jeune de 17 ans a été poignardé à mort dans un camping pour avoir refusé une demande d'amis sur un réseau social. Quelqu'un qui voulait le liker, être son ami, il avait refusé. Son meurtrier était un autre adolescent du même âge, 17 ans, qui a été placé lui aussi en détention provisoire. À Paris, un jeune garçon de 14 ans a été tué et sa mère blessée par le fils aîné, donc le frère aîné du jeune garçon de 14 ans, le fils aîné qui avait 16 ans, qui souffrait apparemment de troubles psychiatriques. Et ce ne sont pas des cas isolés, aussi dramatiques soient-ils, puisque on sait que l'an dernier, 121 mineurs ont été mis en cause pour des homicides et 464 pour des tentatives d'homicide. C'est quand même deux fois plus qu'il y a 10 ans. Donc ça montre une progression de l'ultra-violence.
13: Ça montre que l'ensauvagement touche les mineurs de manière...
2: D'ailleurs, on peut renvoyer sur les excellents ouvrages du docteur Maurice Berger, le pédopsychiatre très connu, qui a alerté depuis des années sur la montée de ce phénomène.
13: Absolument. C'est effrayant, mais logique, hein, dans un moment où tout le monde, où la société tout entière s'en sauvage, eh bien, les mineurs ne sont pas dans un caisson étanche et ils le subissent aussi.
2: En plus, ils subissent les images qu'ils ont sur les réseaux sociaux ou sur certaines chaînes de télévision, etc., auxquelles ils ont accès. Donc, effectivement, ils ont des influences qui exacerbent chez eux des pulsions qui peut-être ne se seraient pas extériorisées s'il n'y avait pas eu ces voisinages.
13: Mais c'est très frappant, c'est vrai que c'est assez effrayant et s'en dit long sur notre société. Comment en est-on arrivé là? C'est toujours la même question. On connaît tous la réponse qui est complexe, hein, d'ailleurs, mais bon. Moi j'avais une petite histoire. Vous savez que il y a quelques années, Laïcard dénonçait les cloches des églises qui les dérangeaient pendant qu'ils faisaient la sieste, parce que ça sonnait leur gélus, ils aimaient pas ça. Eh bien, aujourd'hui, on n'en est plus là du tout, hein, puisque le maire de Brie-sur-Marne, je ne sais pas si vous avez vu ça, a dénoncé, lui, des prières musulmanes qui sont diffusées par haut-parleurs et qui ont été entendues dans une grande partie de la ville. Donc il a saisi la préfecture au nom du respect de la liberté du culte et de la tranquillité des habitants.
15: D'après ce que j'ai entendu dire, ce ne sont pas des prières, ce sont des appels à la prière.
13: Ah, alors peut-être
15: d'après ce que j'ai entendu.
13: Je me fie à votre précision, mon cher Philippe Charlez. En tout cas, on a eu à peu près la même chose à Nantes. Vous voyez, la devise de Brie-sur-Marne, c'est « moult vieille que Paris », c'est-à-dire beaucoup plus vieux que Paris. curieusement, on n'a pas entendu nos laïcards défendre cette vieille formule et s'indigner de ces appels à la prière qu'on a entendus à Brie-sur-Marne. C'est toujours pareil, se scandalisent volontiers des cloches, mais les appels à la prière, finalement, ça passe crème, comme disent les jeunes. Non.
14: Mais alors, ce qui est amusant, c'est qu'on rappellera que nos auditeurs le savent, c'est que la loi de 1905 régit de manière assez précise les manifestations du fait cultuel, que sont les processions et les cloches. Alors, bien évidemment, en 1905, pas de question d'islam, puisque l'islam n'a jamais fait partie du paysage culturel.
13: Justement, la loi de 1905, si vous la connaissez un peu, cher Damien, est-ce qu'elle pourrait interdire des appels à la prière ou est-ce qu'au contraire, elle les protégera ?
14: Non, parce qu'elle sera inapplicable. Parce qu'en réalité, elle n'envisage le culte que du point de vue des trois cultes connus alors.
15: Ouais. C'est-à-dire protestants et catholiques.
14: Voilà, dans l'ordre catholique, protestant et juif. Voilà. Donc ça n'a aucun sens. Et d'ailleurs dans les pays qui sont concordataires, enfin les régions en Alsace qui sont encore sous régime concordataire, on n'applique pas les dispositions de la loi 1905 en les transposant aux musulmans. On reste fidèle à la volonté du législateur qui ne s'adressait qu'aux religions alors connues, les religions indigènes.
13: Reste à savoir combien de temps ça tiendra. Non.
14: Oui, mais écoutez, dans un pays très libéral, en Angleterre, ce sont des pratiques très connues, hein, les appels à la prière. Hein. J'en ai même vu apparemment à Manhattan ou dans les banlieues de Manhattan. Maintenant qu'on a un maire complaisant, en France, à mon avis, ça relève plus du trouble à l'ordre public qu'autre chose.
13: Allez, édito, c'est l'heure de l'édito et je me tourne vers Philippe Charlez qui va nous dire que la gauche écolo anticlimatiseur est un peu en surchauffe.
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13: Philippe Charlez, on va parler du temps et de nos amis écologistes. Les canicules arrivent de plus en plus tôt, elles sont de plus en plus intenses avec des températures inédites qui frôlent les 40 degrés en ce moment au milieu du mois de mai. Là on est en studio, il fait plus frais, mais dehors c'est insoutenable.
16: Oui, ça va.
13: Comment faire face à ce réchauffement climatique qui nous affecte de plus en plus tôt?
15: Alors d'abord vous avez bien dit réchauffement climatique. Je n'aime pas qu'on utilise le mot dérèglement climatique, car jusqu'à présent, il n'y a pas de règlement climatique. Alors, il est en marche et personne ne peut le nier, avec effectivement un nombre croissant, notamment de vagues de chaleur qui arrivent de plus en plus tôt. Rappelons que la lutte contre le réchauffement climatique se décline en deux grands leviers. Il y a d'un côté ce qu'on appelle l'atténuation, c'est-à-dire la réduction des gaz à effet de serre, qui est un peu nouveau, et d'autre part ce que l'homme a toujours fait face au climat, c'est-à-dire l'adaptation. Et alors que l'atténuation est mondiale et joue sur les très longs termes, nous verrons les effets de la décarbonation elle-même, qui est très lente au mieux dans quelques dizaines d'années. Les mesures d'adaptation sont beaucoup plus rapides et surtout elles sont territoriales. Un pays et une région peuvent s'adapter à un autre non. Le climat variant d'un pays à l'autre et même d'une région à l'autre, les mesures d'adaptation seront par ailleurs très différentes d'un territoire à l'autre. Et pourtant, nous injectons aujourd'hui 95% du financement dans l'atténuation et seulement 5% dans l'adaptation. concertation, une aberration qu'il faudrait à tout prix corriger.
13: Oui, c'est frappant la différence entre les deux. Comment s'adapter aux canicules, Philippe Charles? Qu'on peut faire?
15: Ben, je vais vous dire, c'est une lapalissade, hein, mais puisque la température est trop haute, il faut essayer de la baisser. Alors, vous avez un premier levier qui est assez efficace pour baisser la température, c'est la végétation et l'eau qui font baisser la température, alors que le béton et l'asphalte, au contraire, qui absorbent la chaleur, font monter la température. Alors, je ne sais pas, mon cher Marc, si vous avez déjà essayé de faire une petite pause dans le bois de Boulogne ou dans le bois de Vincennes au cours de ces journées caniculaires. Eh bien, on enregistre parfois des différences de température qui peuvent atteindre 6 degrés. C'est quand même absolument considérable. Première technique, c'est donc de désartificialiser les sols des villes pour les végétaliser tout en rajoutant des surfaces d'eau, voire par exemple des brumisateurs. Et puis la seconde, qui est la plus évidente, c'est évidemment la climatisation. Et sur ce point, la France est très en retard par rapport à ses voisins européens, avec seulement 25% de couverture, alors qu'en Italie, c'est 50%, en Espagne, 40%, aux États-Unis d'ailleurs, pratiquement 100%.
13: Alors, quand vous parlez de couverture, Philippe Charest, c'est quoi?
15: La couverture, ça veut dire le nombre de bâtiments ou la surface habitable qui est climatisée. Donc, il y a un quart de la surface qui est climatisée.
13: Alors, tout cela est très logique, mais les écologistes sont vent debout contre la climatisation, justement. Oui. Alors, pourquoi? Je sens que vous allez leur tailler un short.
15: Oui, parce que d'abord, ils commencent par en contester l'usage en la considérant comme coûteuse et surtout polluante, ce qui est tout à fait faux, et ça montre cette opposition en premier lieu, leur capacité inégalée à ignorer le progrès technologique en confondant notamment les monstres frigorifiques de nos parents, hein, qui défiguraient l'ensemble des façades, notamment dans le sud de la France, aux pompes à chaleur réversibles actuelles. C'est-à-dire que les pompes à chaleur qu'on nous encourage d'acheter, elles sont réversibles, c'est-à-dire que globalement, suivant le mode de circulation, vous pouvez générer soit du chaud, soit du froid, donc du chaud l'hiver et du froid l'été, donc pourquoi s'en priver?
13: Bah oui, en effet, est-ce que vous laissez entendre, Philippe Charles, que la raison serait finalement idéologique?
15: Mais oui, parce que vous avez tout de suite deviné, l'opposition des écologistes est surtout idéologique et se résume au mot égalitarisme. Tout le monde n'ayant pas les moyens d'installer une climatisation, cette dernière est finalement le privilège d'une classe dominante. Dans leur vision égalitaire et néo-marxiste du monde, il est insupportable que certains puissent se climatiser et d'autres pas. Ainsi, en cas de canicule, plutôt que d'installer la climatisation dans les écoles, la députée Sandrine Rousseau, qui n'en rate jamais une et revendique, je vous le rappelle, le droit à la paresse, préfère fermer les classes. Et la chef de file des écologistes, Marine Tondelier, a proposé, elle, d'instaurer un congé de 5 jours par an pour protéger de la canicule les travailleurs particulièrement exposés. Une façon de creuser un peu plus la dette française. Sous-entendu que dans certaines professions et depuis longtemps, quand il y a des canicules ou du froid, il y a ce qu'on appelle du chômage technique. Ça n'est absolument pas nouveau. Donc pour ma part, moi je supporte personnellement l'idée d'un grand plan climatisation permettant d'accroître la couverture à 100% dans certaines institutions publiques, notamment les écoles, les hôpitaux et les EHPAD, ainsi que de favoriser aussi peut-être avec certaines subventions l'installation de la climatisation dans le logement des personnes âgées. Je vous rappelle que par manque de climatisation lors des grandes chaleurs de 2003, si vous vous en rappelez, on estime la mortalité des personnes âgées environ 15 000 personnes. On sait qu'une climatisation supérieure aurait permis d'épargner 15 000 vies. Ça n'est pas neutre.
13: Ouais, très intéressant. Merci Philippe Charles. Question, hein. Est-ce que les écolos devraient être contre le chauffage de l'hiver parce qu'il réchauffe la planète, et pour la clim l'été, parce que ça la refroidit?
15: Non, ça ne refroidit. Alors non, ça c'est faux, par contre.
13: Ça, c'est faux.
15: C'est-à-dire que globalement,
13: c'est une
15: quand
13: question,
15: vous...
13: Hein,
15: oui, au contraire. Quand vous refroidissez l'intérieur, vous réchauffez l'extérieur, donc vous rejetez de la chaleur, une pompe à chaleur en climatisation
13: qui
15: va
13: contre,
15: rejeter
13: alors.
15: Du chaud à l'extérieur. Oui, mais c'est du chaud qui, par inertie, se dissout dans la chaleur extérieure, et qui donc ne joue pas de rôle, bien évidemment, sur l'accroissement de la température de la planète. Donc ce sont des arguments qui ne tiennent absolument pas sur le plan technique.
13: Bon, c'est pas les climatiseurs qui font qui élargissent le désert. Non. Pas du tout.
14: Bon. Donc, il y a une question qui me vient à l'esprit, c'est que vous savez que dans la doxa en la matière climatique, on nous cesse de nous répéter cette espèce de mantra, ne pas confondre météo et climat.
16: Oui, c'est vrai.
14: Et non, mais j'entends bien. Et justement, quand on dit, quand on constate qu'il fait très froid à cette certaine période inhabituelle de l'année, on vous rétorque. Non, mais vous confondez et qu'on se dit ah bah il est beau le réchauffement climatique et qu'on nous rétorque qu'il ne faut pas confondre météo et climat. Est-ce qu'on pourrait pas dire exactement la même chose actuellement ?
15: Non, alors non, ça c'est. Alors je vous dis tout de suite. J'ai regardé le sujet d'assez près. Le nombre de vagues de chaleur est en croissance absolument exponentielle depuis une vingtaine d'années. C'est d'ailleurs l'expression du réchauffement climatique, c'est essentiellement l'augmentation des vagues de chaleur. Contrairement, par exemple, ce qu'il y a inondation ou feux de forêt, on ne voit pas d'augmentation extrêmement notable. Il n'y a pas de... Et même les feux de forêt, les surfaces sont même, mais pour des raisons d'aménagement, de meilleur aménagement du territoire, diminuées depuis une vingtaine d'années. Donc ce qu'on peut dire, alors pour répondre à votre question, donc la différence entre climat et météo, c'est que le climat, c'est des grands espaces et des longues périodes de temps, alors que la météo, c'est des petits espaces et c'est sur le pas de votre porte et dans le jour ou dans la semaine. Cela étant, le climat modifiant les pressions et les températures au long terme a tendance à augmenter. Il y avait bien sûr des événements météo extrêmes avant le réchauffement climatique, mais un certain nombre d'événements extrêmes comme les canicules a fortement augmenté et bien dû au réchauffement climatique. Ça, je n'ai pas de doute de ce côté-là.
13: Voilà, merveilleux d'avoir l'expertise de notre ami Philippe Charlaise qui...
15: Je sens quand même que Damien n'est pas complètement d'accord avec moi.
13: Non, mais oui, on ne va pas lancer le débat, surtout sur le climat, surtout pas. Donc Damien Chalamel, on va passer à autre chose. Je voulais juste vous donner ce petit mot d'un auditeur sur le code noir. Le code noir était, comme vous l'avez dit, comme l'a dit Gérard Gachet, un progrès parce qu'il mettait fin au pouvoir arbitraire. À l'époque, c'était considéré que parce qu'il mettait fin au pouvoir arbitraire des maîtres, y compris en interdisant la peine de mort par les maîtres et certaines punitions corporelles les plus infamantes. Le code noir et JC, principalement par ailleurs, le commerce des esclaves, bien sûr, ce qui n'empêchait pas ce code noir d'être évidemment complètement insoutenable. Et il a été abrogé depuis longtemps. Son application a été abrogée depuis longtemps et le code lui-même l'a été il y a quelques jours. Nous en avons parlé. Allez, à venir, nous parlerons tout à l'heure de Mélenchon président. Est-ce que c'est une hypothèse folle ou est-ce qu'il y a un risque réel? Ça sera en deuxième partie d'émission. Nous aurons évidemment notre clin d'œil culture, tout ce que nous avons vu, lu, entendu et qu'on vous recommande ou au contraire dont on essaiera de vous dissuader, je ne sais pas. Mais d'abord, les juges contre la France. Faut-il limiter d'urgence le pouvoir des juges?
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13: Et avec Damien Chalamel, Philippe Charlaise et Gérard Gachet. Avec sa robe et sa bavette, le juge avait jusqu'ici fière allure sous les hauts plafonds des salles d'audience. Que se passe-t-il pour que cette figure prestigieuse et indispensable à la vie en société soit à ce point attaqué. Voilà quelques jours, la décision des juges du Conseil constitutionnel de rétablir les fameuses zones à faible émission, les ZFE, a ulcéré les Français. C'est lui qui a presque totalement désossé la loi immigration en retirant 34 articles c'est lui aussi qui a retoqué la possibilité de placer en rétention des demandeurs d'asile. C'est encore lui qui, en août 2025, a écarté l'allongement de la rétention des étrangers dangereux. Les juges ordinaires sont accusés de laxisme chaque jour ou presque, tant la faiblesse des peines infligées semble décalée face à l'ampleur et à la dérive de l'ensauvagement. Ce serait trop long de citer les exemples qui tombent chaque jour ou presque. Le débat est très vif en ce moment. Les juges ont-ils vraiment tous les droits? C'est la question que pose Béatrice Brugère, la secrétaire générale du syndicat Unité Magistrat, dans un livre qui paraît ces jours-ci aux éditions de l'Observatoire. Elle s'inquiète du divorce profond entre le peuple et les juges. Nous allons en parler avec vous, François Guéranger. Bonjour.
17: Bonjour.
13: Vous êtes ingénieur, vous êtes diplômé de Sciences Po Paris, vous êtes docteur en droit et vous avez été magistrat, avocat à la Cour, vous avez travaillé en cabinet ministériel, vous enseignez à la finance internationale à Dauphine et vous signez ce livre, La revanche des juges, histoire d'une reconquête, qui paraît chez L'Artilleur, excellent éditeur. Livre complet, précis documenté et qui est aussi une forme de réquisitoire, il faut bien le dire. On va parler de la grande dérive de la justice française avec vous. Mais d'abord, première question, comment est-ce que votre parcours, juge, avocat, enseignant, cabinet ministériel, comment est-ce qu'on fait pour faire autant de choses dans une seule vie
16: Ben, j'ai commencé à un âge raisonnable et puis j'ai essayé de terminer plus tard encore, à un âge raisonnable aussi. Et dans l'intervalle, les années s'accumulent et avec la curiosité d'esprit que l'on peut avoir, eh bien, on peut exercer divers métiers.
15: J'avais une petite, si je peux.
13: Bien sûr.
15: Parce que moi, je suis ingénieur et je me demandais s'il était plus facile de devenir juge en étant ingénieur ou de devenir ingénieur en étant juge.
13: C'est une question difficile.
16: Je pense qu'il est plus facile de devenir juge en étant ingénieur.
15: Ah, voilà, maintenant, on est d'accord, c'est ce que je voulais. D'accord. Voilà.
13: Vous dites que votre expérience personnelle, évidemment, a beaucoup nourri ce livre. Elle m'a conduit, vous écrivez, comme avocat ou comme magistrat, à me tenir d'un côté ou de l'autre de la barre du tribunal.
16: C'est exact. Le magistrat est assis et l'avocat est debout. Donc c'est plus confortable d'être magistrat. Je suis toujours magistrat, d'ailleurs. Et c'est pour ça que je vais les défendre, parce que j'ai l'impression qu'il y a eu quelques phrases un peu dur à l'égard des juges.
13: Ah ben, vous en avez vous-même des phrases assez dures dans votre livre.
16: J'en ai, mais il faut quand même, alors je voudrais rappeler dès le début que la justice est tout à fait indispensable. Un pays qui n'a pas de justice, et en particulier une démocratie qui n'a pas de justice, n'est pas une démocratie, elle tourne dans une dérive inacceptable. Elle est encore plus nécessaire aujourd'hui, me semble-t-il. Je pense qu'il faut la défendre encore plus aujourd'hui quand on voit les dérives que l'on constate avec ce qu'on peut appeler la justice médiatique. Sans que l'on prenne parti pour, vous connaissez les affaires actuelles, notamment acteurs de cinéma ou chanteurs ou autres, sans qu'il soit question de prendre parti pour l'un pour l'autre. Mais le fait que...
13: Vous parlez de l'affaire Patrick Bruel,
16: Il y en a eu d'autres avant. Et ce qui se passe dans ces cas-là, c'est que dès qu'il y a un soupçon, il y a une rumeur, à ce moment-là, la justice médiatique se déchaîne et la personne en question est condamnée tout de suite sans qu'il y ait procès. Je parle de procès médiatique, même de procès médiatique, sans qu'il y ait de procès, sans qu'il y ait d'avocat, sans qu'il y ait aucune procédure qui permette de garantir au moins ce que peut défendre l'accusé. Ça, c'est ce que nous permet notre justice, et je pense que c'est important de dire notre justice, parce qu'elle garantit pour tout le monde une procédure qui permet à l'accusé ou au prévenu de se défendre avec un avocat. S'il est coupable, s'il est reconnu coupable de par le dossier qui a été instruit, eh bien, il est condamné, mais avec les garanties qui sont nécessaires. Et donc, même si, et je vais en parler un peu après, même si on peut reprocher un certain nombre de choses au fonctionnement de la justice actuellement...
13: Oui, on va en parler.
16: Mais il faut vraiment se dire que si on n'avait pas notre justice, d'une part, ça ne serait pas une démocratie, d'autre part, être livré à la justice médiatique, ce ne serait vraiment pas une bonne idée.
13: Alors, c'est vrai que personne ne propose la suppression de la justice.
16: C'est une question de concurrence.
13: Mais puisque vous avez démarré sur ce plan-là, je ne suis pas tout à fait d'accord avec vous. J'ai l'impression qu'on confond la justice en elle-même, si vous voulez, le droit des médias d'informer les gens. Un média responsable a le droit de dire ce qui se passe, de dénoncer des faits, de les donner, de les livrer au public. Il le fait dans des règles qui sont précises. Il doit normalement recueillir la réponse de la personne qui est incriminée. C'est normal, c'est un devoir du journaliste. Ou au moins de lui poser la question. Et ensuite, la justice fait un travail, mais elle juge sur un autre plan. Et par exemple, elle peut considérer que les faits sont proscrits. Ça ne fait pas l'innocence morale de la personnalité. Et c'est au rôle de la presse et aux médias, par exemple, de dire que telle personne a pu déraper, comme on dit aujourd'hui, de telle ou telle manière, et même si la justice le condamne ou ne le condamne pas. Non,
16: Tout à fait. Je souscris tout à fait judiciaire à votre présentation des choses. Il y a d'une part le métier des médias, d'autre part le métier de la justice. Simplement, il se trouve que, par la force des choses, et peut-être indépendamment de ce que font les médias, et bien les conséquences sont qu'il y a une sorte de haro qui est prononcé à l'endroit de telle ou telle personne parce qu'elle a été mise en cause. Et ça, c'est une conséquence, mais on ne peut pas dire que ce soit la faute directe des médias, certainement pas.
13: C'est ça,
16: ils font leur travail, il n'y a aucun doute.
13: Le devoir d'informer.
16: Tout à fait.
13: Je passe la parole à un grand journaliste, Gérard Gachet, ancien directeur de la rédaction de Valeurs Actuelles.
2: Entre autres. Oui, merci. C'est effectivement le cas, mais quand même, d'abord, quand tu disais tout à l'heure... quelques plaintes, quelques rumeurs qui suffisent. Là, on est quand même dans un certain nombre de cas sur des dizaines de plaintes qui ont été déposées, qui sont actuellement en cours d'instruction, ce qui ne remplace pas évidemment un véritable jugement rendu par la justice, mais il y a une accumulation qui fait que ça devient au bout d'un moment un petit peu difficile à soutenir. On a eu l'affaire Depardieu, on a maintenant l'affaire Patrick Bruel. C'est sûr que pour des gens qui ont une activité publique en plus, donc qui sont en contact avec le public, qui sont par leur métier justement au premier plan, souvent par rapport aux gens qui s'inquiètent de ces dérives, de ce qui se passe, c'est difficilement supportable pour eux. Mais c'est vrai que c'est insupportable aussi pour des gens de les voir sur scène le soir, peut-être pour un certain nombre de gens. Donc moi, je ne fais pas partie des mouvements MeToo, bien entendu, mais on peut comprendre quand même que ça devienne des positions difficiles à assumer pour les gens qui sont mis en cause de cette façon.
13: C'est un débat, en tout cas, ancien et toujours très, très vivace à chaque fois qu'une affaire ressort de ce type-là. Damien Chalamel.
14: Non, mais alors, moi, ce qui m'a... Je vais parler du livre, ou plus de ce que...
13: Non, mais sur ce point précis, et puis on va parler du livre.
14: Non, mais sur ce point précis, c'est-à-dire qu'il y a effectivement peut-être un emballement médiatique, encore plus à la faveur de l'impact des réseaux sociaux, qui fait que... Mais c'est vieux comme le monde, je veux dire, de mettre au pilori telle ou telle figure... et de finalement de substituer à la justice des hommes
13: une
14: espèce de parodie de justice sans garantie des droits, etc. Alors bien évidemment, ça n'est pas les médias ne sont pas les bien évidemment, mais vous comprenez
13: les
14: bien
13: les médias ils ont le devoir d'informer.
14: Oui, mais vous comprenez bien qu'il y a
13: l'impression parfois que certains juristes mettre une chape de plomb sur les médias.
14: Écoutez, on assiste quand même à des je pourrais vous parler de l'affaire Baudis.
13: Quantité d'eau, de dramatique,
14: brûlé en Artois, les années 70.
15: L'affaire Dutroux.
14: Ou l'affaire Dutroux aussi, où on a sali des gens qui étaient. Il y a l'emballement médiatique sur un certain nombre d'affaires et surtout en fonction des causes. Parce que là, par exemple, la cause des femmes, c'est une cause qui a beaucoup d'écho à notre époque. Je partage tout à fait l'avis de notre invité, c'est-à-dire que parfois on est très gêné et c'est vrai qu'il y a un discours. Alors on va y venir hein, de fond de critique des juges. Moi, j'ai vraiment apprécié la finesse de l'analyse de notre invité, mais il s'adresse surtout aux grands juges. Il va nous en parler un peu plus. Ce discours critique, il se couple aussi. Alors là où je suis pas du tout d'accord avec ce que j'entends parfois. Et pas dans la bouche de notre invité, bien sûr, c'est la critique de la magistrature de manière générale, de la politisation des magistrats au quotidien.
13: Français sont de plus en plus nombreux à se sentir trahis quand ils voient les peines extrêmement légères. Mais on n'est pas sur le fond du débat.
14: Je les invite
13: qui sont donnés à des gens qui
14: à lire les passages
13: qui font des choses très graves,
14: extrêmement éclairants de notre invité sur ce que c'est que l'acte de juger. Je pense que vous citez Chaim Perelman notamment, c'est un auteur sur la finesse et la difficulté aussi, et à la même fois la liberté que ça représente d'interpréter et d'appliquer la loi. Et la justice en dernière instance, elle est humaine. Moi je préfère encore que soit humaine plutôt que d'être remplacée par l'intelligence artificielle.
13: Alors justement, notre invité.
16: Je veux d'abord vous remercier d'avoir souligné ce chapitre 5 que j'ai voulu insérer parce que je me suis aperçu en discutant avec beaucoup de gens que très peu de personnes savent comment travaille un juge.
13: François Guéranger.
16: Et ce qu'il est lui-même, c'est un humain qui est soumis à ses idées, à ses préjugés comme tout le monde, sachant qu'il essaie toujours, et c'est ça qui fait l'honneur du juge, c'est de lutter contre les préjugés, contre des façons, des influences. Mais je suis content que vous le souligniez, ce chapitre, parce que ça permet de savoir comment ça marche exactement. Et donc, effectivement, c'est important, qui montre que d'une part, le juge ne juge pas n'importe comment, mais en même temps qu'il a une liberté énorme, absolument énorme, parce que on dit souvent, le juge ne fait qu'appliquer la loi. Oui.
17: Oui, on entend ça très souvent.
16: Mais on entend tout même dans la bouche de très hauts magistrats. Mais c'est beaucoup trop modeste, parce que la première chose à faire, la première chose quand on a un dossier, il y a des faits. La première chose, le premier contact, c'est avec les faits. Il faut savoir s'ils existent ou pas, ces faits. Ensuite, il faut les qualifier. De quoi s'agit-il? Un exemple que je cite souvent, c'est de dire, il y a Monsieur A qui demande de l'argent à Monsieur B. C'est un fait. Bon. Mais Monsieur A dit, j'ai prêté l'argent à Monsieur B. Monsieur B dit, ah non, Monsieur A me l'a donné. Comment fait-on? Le juge, il est censé caractériser les faits et dire, c'est un prêt ou c'est un don. À partir du moment où il a caractérisé les faits, il va chercher dans la loi ou dans divers textes, quel est le texte qu'il va appliquer, soit au prêt, soit au don. Donc on voit bien que lorsqu'on dit appliquer la loi, c'est bien postérieur à la première démarche qui est essentielle. C'est là que le pouvoir est le plus important, c'est dans la caractérisation des faits. Ensuite, c'est l'utilisation de tel ou tel texte. Mais tel ou tel texte, on peut aussi l'interpréter et on peut aussi le moduler. Donc la marge de manœuvre du juge est très importante, mais c'est aussi un humain qui tâche de faire ce qu'il peut avec la meilleure volonté du monde.
17: Mais alors, il faut quand même, à ce stade, c'est très intéressant, parce que c'est un débat qu'on a dans les familles et un peu partout, et beaucoup sur les chaînes info et ailleurs, le laxisme judiciaire. Alors, il existe ou non?
16: Alors,
17: pardon pour la brutalité de la question.
16: Non, pas du tout. certains vous diront... Vous savez, je suis souvent au tribunal en train de juger ou de participer à des correctionnels où on est trois juges et puis on voit bien des cas et des cas. Parce que vous savez qu'une audience, on la commence à 14h, on la termine à 1h du matin, après avoir vu 10 ou 12 dossiers chaque fois. Donc, des cas, j'en ai vu beaucoup. On peut dire, dans certains cas, ou en tout cas, ceux qui écoutent peuvent dire c'est laxiste. D'autres vont dire c'est au contraire sévère. D'autres vont dire c'est bien jugé. D'abord, ils n'ont pas le dossier. Et déjà, quand on a le dossier, c'est pas très simple de juger. Et donc, quand on n'a pas le dossier, c'est encore plus compliqué. Cela dit, je ne veux pas évacuer la question pour autant. Mais dans la mesure où les uns pensent que c'est laxiste, l'autre ne le sont pas, il me semble qu'il y aurait une démarche à faire et qui est peut-être lourde, mais qui est essentielle, c'est d'évaluer la réponse pénale. Et pour cela, ça serait de mettre sur pied quelque chose qui n'existe pas, c'est-à-dire un appareil statistique qui permette de voir quelle est la réponse pénale globalement. Mais d'une part, il y a le délit ou le crime ou l'infraction. Ensuite, le jugement lui-même, celui qui est prononcé par le tribunal. Ensuite, le dossier, il ne s'arrête pas là. Il va le plus souvent chez un juge d'application des peines. Et qui vit, le dossier vit tout au long de la durée de la sanction. Pendant ce temps-là, il peut y avoir une demande de liberté qui peut être acceptée ou pas. Il peut y avoir également une réduction de peine, une libération conditionnelle. Et à la fin, quand on regarde ce qu'a fait effectivement ce cas et la sanction exacte de ce qu'a subi le condamné, eh bien, c'est très souvent très différent de ce qui a été jugé par le tribunal. D'où l'intérêt, si on veut vraiment pouvoir dire si c'est laxiste ou pas laxiste, d'avoir un appareil statistique qui permette d'avoir toutes ces statistiques-là et de dire, tiens, quand même, pour, je ne sais pas moi, une agression, il n'y a eu que 2 mois avec sursis, ou au contraire, il y a eu 5 ans. Donc, c'est ça qui manque. Pour répondre vraiment à votre question, j'attends d'avoir l'appareil statistique.
2: Pour essayer de réduire un peu ces différences que l'on constate dans les peines prononcées, est-ce que vous êtes favorable ou pas au système des peines planchers, qui reste toujours à disposition du juge, il n'est pas obligé de les appliquer, mais des peines planchers en fonction du type de délit rencontré?
16: À titre personnel, oui, je pense que ça serait une bonne mesure. Maintenant, il faut voir la faisabilité. Il y a toujours une chose que l'on voit assez rarement lorsqu'il y a des propositions de mesures, c'est de voir les conséquences. Si on fait une sorte d'étude de conséquences. Et à ce, là, j'ai un autre point dont je voulais parler, et c'était dans les années 2000 à peu près, il y avait un premier président de la Cour de cassation qui avait eu une très bonne idée, à mon sens, qui était de dire quelles sont les conséquences économiques, sociales, sociétales éventuellement, d'une décision judiciaire. Alors, évidemment, il s'agit des décisions judiciaires importantes. Il ne s'agit pas de voir si c'est un loyer impayé ou autre. Et il y a eu, à cette époque-là, ça durait 2-3 ans, des réunions, des commissions, et c'était particulièrement intéressant. Quelle est la conséquence de la décision du Conseil d'État ou de la Cour de cassation dans tel cas? Quelles sont les conséquences? Alors, ça a duré quelques années, et puis ce président de la Cour de cassation a été envoyé au Conseil constitutionnel, et comme vous savez, au Conseil constitutionnel, on n'a pas le droit de parler. Et donc, le dossier s'est arrêté là. Mais pour moi, c'est quelque chose de très intéressant. Je vous donne un exemple, que j'ai lu dans la presse d'ailleurs. Vous connaissez la Cour nationale du droit d'asile?
17: Oui,
16: la CNDA dit, eh bien, tous les ressortissants, non, plus exactement, tel ressortissant de la bande de Gaza peut être considéré comme un réfugié, très bien, statut sur telle personne. Moi, je veux bien, je ne remets pas en cause son jugement. Simplement, ce que j'aimerais savoir, c'est quelles sont les conséquences si on étendait ce jugement à tout le monde? Est-ce que ça veut dire qu'il y aurait 2 millions de personnes qui viendraient s'établir en France avec le régime de réfugiés, qui est particulièrement favorable? Quelles sont les conséquences économiques et sociales? À partir du moment où on connaît les conséquences économiques et sociales, à ce moment-là, on va décider, démocratiquement, si vous voulez, d'accepter cette décision ou de ne pas l'accepter.
17: Ouais, tu as raison, il n'y a jamais d'étude d'impact, c'est ce qu'on appelle une étude d'impact.
16: C'est exactement ça, c'est l'étude d'impact des décisions, des grandes décisions juridictionnelles. Et ça me paraît absolument essentiel.
13: François Guéranger, je rappelle que vous êtes avocat, magistrat, que vous avez écrit tout récemment un livre passionnant, La Revanche des juges, histoire d'une reconquête qui paraît chez l'artilleur. Est-ce qu'il y a une question? Non. Alors, je voulais simplement basculer sur une partie très importante de votre livre qui est historique. Voilà. Parce que vous remontez assez loin, vous dites que nous sommes arrivés à la croisée des chemins, la situation est tout aussi bloquée qu'en 1789, dites-vous, l'État est tout aussi en faillite, certains juges dont l'emprise sur le pouvoir politique est encore plus forte qu'en 1789 empêchent les réformes. Alors après ça, vous allez me dire que je vous accuse d'être critique envers la magistrature, mais
16: c'est un constat.
13: Je sais lire.
16: C'est un constat. Alors d'abord, vous avez dit...
13: Oui, c'est quand même extrait. Vous considérez qu'on est vraiment dans une situation assez proche de ce point de vue du blocage entre le politique et la magistrature de ce qu'on pouvait connaître en 1789 qui a amené à la Révolution française quand même.
16: Je vais rappeler les faits, et puis on verra bien. D'abord, quelque chose que j'ai fait dans le livre, j'ai fabriqué un indicateur du pouvoir. À partir d'un certain nombre de critères sur la compétence du juge, des parlements à l'époque. Une parenthèse au départ, vous aviez souligné que je faisais une distinction entre les grands juges et les autres. Effectivement, ça me paraît tout à fait essentiel. Ce que j'appelle les grands juges, ce sont ceux qui ont une influence importante sur la vie de la société. C'est la CEDH, la Cour européenne des droits de l'homme, donc la Cour de justice de l'Union européenne, le Conseil constitutionnel, le Conseil d'État, la Cour de cassation. Ces grands juges sont tout à fait reliés entre eux. Ils forment une amicale. J'ai mis cartel.
14: Un dialogue.
16: Ça s'appelle pudiquement un dialogue. C'est une amicale. Et il faut vraiment les distinguer des autres juges, ceux des tribunaux de base, hein, ou même des cours d'appel, qui, eux, font ce qu'ils peuvent avec ce qu'ils ont. Donc, je parle de ces fameux...
17: Les grands juges fabriquent un peu la norme judiciaire, on peut dire ça.
16: Enfin, ils y participent. Ils y participent de manière tout à fait importante. Et lorsque... donc, j'ai fait un indicateur et j'ai trouvé avec cet indicateur que en 1789, le pouvoir du juge était de l'ordre de 60%, alors qu'aujourd'hui il est de 85%. Vous voyez, bon, il vaut ce qu'il vaut l'indicateur, mais il permet quand même de fixer les idées. Pour revenir à 1789, après une longue période où les juges, c'est-à-dire le Parlement, ont essayé de prendre le pouvoir vis-à-vis du pouvoir politique, c'est-à-dire du roi, eh bien, on est arrivé à cette période-là où, si on prend les conditions financières, on s'aperçoit qu'elles ne sont pas très éloignées d'aujourd'hui. par exemple, l'endettement de l'État était de 80% de ce qu'on appelle le PIB, sous Louis XVI, il est aujourd'hui de 110 ou 120%, 115%, donc vous voyez. Il y avait un endettement important, et il y a eu des tentatives de réforme. Le pouvoir royal n'était pas du tout inerte, et il y a eu des ministres remarquables qui ont essayé de faire des réformes, dont une qui était une réforme fiscale, en mettant...
17: C'était qui Turgot, notamment, hein, c'est ça ?
16: Il y a Turgot, il y a...
15: Necker, Montpou également.
16: Lui, c'était la suppression des... Mais Necker, le dernier, effectivement, oui, tout à fait. Ce sont des ministres de très haut niveau, hein, que l'on peut envier à cette époque-là.
15: Necker était suisse, d'ailleurs.
16: Il était, tout à fait, et puis...
17: Voilà.
16: Et donc,
17: intervention du belge Philippe Charlès.
16: Sa fille a eu une belle carrière littéraire aussi.
17: Voilà.
16: Et donc, le Parlement de Paris essentiellement, soutenu peut-être par un certain nombre de grands du Royaume, ont bloqué ces réformes-là. Et donc, il est arrivé un moment où la goutte d'eau a fait déborder le vase. Parce que les réformes étaient bloquées. Alors aujourd'hui, on peut citer une loi importante qui est bien connue, c'est celle sur l'immigration. Cette loi-là était manifestement soutenue par beaucoup de monde en France. D'après ce qu'on a pu lire, il y avait 70%, je crois, des gens qui le soutenaient. C'est passé au Parlement de manière apparemment tout à fait correcte. Et aujourd'hui, c'est un point important. Les questions d'immigration, on en parle partout maintenant, quel que soit le parti. On en parle partout, donc c'est un point important. Ça tentait, il n'est pas dit que ça résolvait tous les problèmes, mais enfin c'était une tentative de traitement du dossier. Le Conseil constitutionnel l'a censuré. Et alors ce qui est intéressant dans cette affaire de censure, qui rejoint la toute récente censure sur les zones, sur les ZFE, parce que c'est la même technique qui a été utilisée. Conseil constitutionnel, alors là je me mets un peu dans sa tête, il se dit, censurer une loi qui est approuvée par 70 ou 80% des Français, qui a été votée par le Parlement, largement, ou pas d'ailleurs, eh bien c'est quand même ennuyeux. Donc plutôt que de prendre frontalement le dossier, en statuant sur le fond, je vais utiliser une technique formelle. Et c'est là qu'il a utilisé...
17: Il sort le cavalier
16: législatif.
18: L'article 45.
16: L'article 45, effectivement, qui est d'origine dans la Constitution, qui avait déjà été arrangé par le Conseil constitutionnel par lui-même. Pour faire plaisir, on avait fait une modification constitutionnelle de cet article en 2008, mais ça suffisait pas encore, et donc le Conseil constitutionnel a recommencer à faire son propre article 45. Et grâce à cette manipulation de l'article 45, il a pu facilement censurer cette loi sur l'immigration et cette loi sur les ZFE.
17: Allez, on va continuer à parler avec vous. Philippe Charlès, vous aviez une question ?
15: Oui. Moi, j'avais une question parce que j'étais un petit peu étonné par le timing, tout en ne connaissant pas du tout le sujet. J'avais quand même l'impression que justement, avant la Révolution française, le pouvoir des juges était moindre, puisqu'il n'y avait pas de séparation des pouvoirs, que Montesquieu a introduit l'idée de séparation des pouvoirs, et qu'un des bénéfices de la Révolution française, c'est normalement la séparation des pouvoirs. Or, vous semblez dire que le juge avait beaucoup plus de pouvoir avant qu'après la Révolution française, donc je comprends mal.
16: Ah oui, très nettement. Ce que vous dites de Montesquieu, bon, c'est, dans ses écrits, c'est un vœu.
15: Quoi, la séparation des pouvoirs ?
16: Oui, c'est un vœu.
15: Mais elle n'existait pas de son époque, on est d'accord. Le roi jugeait.
16: Oui, ben, c'est-à-dire que, alors, on reprend l'histoire là où on l'a laissé à l'époque de Saint-Louis, par exemple. Le fondement essentiel du pouvoir royal, c'est la justice. C'est pas tellement... un législateur ou un chef des armées, c'est un juge, c'est la première chose. Et au fil des années, à partir du moment où le domaine royal s'est élargi, il n'a plus pu être seul à rendre la justice, même avec son conseil. Et donc, il y a eu création de juges, que l'on a appelé parlement, du fait de l'endroit géographique où ils étaient. Et au fur et à mesure que le domaine royal s'étendait, eh bien, il y a eu des parlements qui ont été créés pour rendre la justice dans ces nouveaux domaines. Alors, le Parlement avait deux fonctions essentielles. La première, c'était de rendre la justice.
17: Vous racontez très bien ça dans votre livre.
16: Alors, voilà. Je résume. Donc, c'était de rendre la justice. Et la deuxième, c'était d'enregistrer les édits. Les édits, c'est l'équivalent des lois. ce qu'on appelle aujourd'hui promulgation. C'est le président de la République qui promulgue les lois, ce qui veut dire que si elle n'est pas promulguée, elle ne peut pas s'appliquer. Bien là, c'était le Parlement. S'il n'enregistrait pas les dits, cet édit ne pouvait pas s'appliquer. C'est pour ça qu'il avait le sceau, et c'est grâce au sceau, le garde des sceaux, qu'il permettait d'appliquer ça. Ça, c'est un des éléments. Mais sinon, je ne vais pas entrer dans les détails, parce qu'il y a beaucoup d'éléments qui montrent que son pouvoir, aussi bien de justice que son pouvoir politique, mais sinon... Je ne vais pas entrer dans les détails parce qu'il y a beaucoup d'éléments qui montrent que son pouvoir, aussi bien de justice que son pouvoir politique, a beaucoup grandi. Tant qu'il

0: battu en brèche par les parlements. Maintenant, c'est plus le pouvoir royal, c'est le pouvoir du peuple. Mais le pouvoir du peuple, ça sera pas pareil. Nous allons pas faire les mêmes choses. Nous allons pas subir les mêmes choses. Et donc, le juge, à partir de 1790, d'ailleurs, est devenu un subordonné, en quelque sorte.
1: Vous dites qu'ils mettent au pas les juges. Hein.
0: Ça, c'est une expression qui a été utilisée. Enfin, je ne sais plus quelle est la citation, mais c'est une citation, effectivement. Non seulement le
1: pouvoir ne vient plus du roi, il vient du peuple, et donc
0: le peuple ne va pas se laisser faire.
1: Qui prétendent représenter le peuple. Voilà.
0: Le roi s'est laissé faire, le peuple ne se laissera pas faire.
1: Voilà. Et donc ils perdent leur pouvoir, les juges, au moment de la Révolution. C'est quand même
0: totalement.
1: Assez...
2: Alors que moi j'aurais cru le contraire.
1: Tout le monde penserait l'inverse. Vous racontez très bien avec.
0: Tout à fait. Une anecdote, je ne sais pas si elle est dans le livre. Ouais. C'est Robert de Jouvenel qui avait écrit dans je ne me rappelle plus le titre du livre. Il disait que dans ce collège, il avait des camarades. Alors quand il leur demandait qu'est-ce que tu veux devenir, il y en a qui disaient je veux être officier, l'autre avocat, le troisième médecin. Personne ne voulait être magistrat. Et ça montrait bien le niveau de rabaissement ou d'abaissement que les magistrats ont connu au 19e et même au début du 20e siècle. Ils étaient mal considérés, mal payés. Et donc, il y a eu ensuite, c'était une matière, si vous voulez, c'est une justification pour vouloir une revanche.
1: Absolument. Allez, François Guéranger, nous sommes avec vous. Vous êtes magistrat avocat à la Cour. Vous avez écrit La Revanche des juges, histoire d'une reconquête chez l'artilleur. On va continuer à parler de l'histoire et de la manière dont le pouvoir des juges a évolué avec le temps.
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1: Et avec Philippe Charlez, Damien Chalamel et Gérard Gachet qui sont avec nous, comme d'habitude, nos chroniqueurs. Le Code civil, dites-vous, bride les juges qui appliquent la loi. Ça, c'est le grand changement avec la Révolution et les révolutionnaires. Alors, ils rabaissent singulièrement les juges qui ont connu une longue traversée du désert. Jusqu'à quand est-ce que vous la faites durer, cette traversée du désert des juges? Et à partir de, si j'ai bien compris, ils reprennent un peu de pouvoir à partir de 58.
0: C'est bien ça. Alors, donc, la traversée du désert, on vient d'en parler, puisque c'est le fait que le juge est dans une position subordonnée. Petit à petit, son rôle augmente parce que les conditions économiques, les conditions de société changent. Mais il y a vraiment, pour moi, deux ou trois événements importants et qui vont lui permettre de reprendre du pouvoir. La première, c'est peut-être en 1950, la Convention européenne des droits de l'homme. Alors, je dis 1950, mais elle n'a été ratifiée qu'en 1974 par Alain Poher. On peut d'ailleurs se demander si un président intérimaire peut ratifier une convention d'une importance considérable dont on voit les conséquences aujourd'hui. Je pose la question, j'ai pas la réponse, mais je me pose la question. Donc ça, c'est le premier point. Le deuxième, c'est la Constitution de 1958 qui crée le Conseil constitutionnel, et là, on va y revenir. Ouais. Et la troisième, c'est l'Union européenne qui va créer un droit qui, petit à petit, va s'imposer directement au peuple, aux divers peuples, notamment en France. C'est pas toujours le cas dans les autres pays, mais notamment en France.
1: Gérard Gachet avait une question pour vous.
4: Oui, elle est un petit peu longue, pardonnez-moi. Est-ce qu'il n'y a pas, finalement, dans cette reconquête de pouvoir par les juges, trois actions qui sont un peu coordonnées ou complétées? Une action politique, entre guillemets, de certains juges français, on a pu voir, et qu'on voit par exemple, qu'on a vu et qu'on revoit, par exemple, dans le procès de Nicolas Sarkozy, où des juges, certains juges n'ont manifestement pas apprécié ou pas digéré les petits pois dont ils avaient été traités par Nicolas Sarkozy. Je pense surtout que certains n'ont pas oublié la réforme de la carte judiciaire, qui avait quand même été menée au pas de charge par Rachida Dati, qui était à l'époque la garde des Sceaux de Nicolas Sarkozy. Je pense que ça, c'est resté un traumatisme chez un certain nombre de magistrats. Le deuxième niveau d'action qui ont contribué à creuser un peu ce fossé entre les juges et peut-être la France ou la nation, c'est l'action d'organismes français, vous en avez parlé, tels le Conseil d'État et le Conseil constitutionnel, qui s'arrogent, on l'a vu, de véritables pouvoirs législatifs. On vient de le voir avec le Conseil constitutionnel qui a rétabli les zones à faible émission, les ZFE, qui avaient pourtant été supprimées de façon très très nette par le Parlement. Et enfin, le troisième niveau, c'est l'action des organismes supranationaux, notamment européens, dont vous avez parlé, par exemple la

0: la Cour européenne des droits de l'homme. Je reviendrai peut-être tout à l'heure sur l'action de la Cour européenne des droits de l'homme à propos de l'affaire Ménard, puisque Robert Ménard risque à l'automne 5 ans de prison, 75 000 euros d'amende et la perte de son fauteuil de maire de Béziers pour avoir refusé de marier une personne qui était frappée d'une obligation de quitter le territoire français. C'est un dossier que je connais bien puisque je l'ai moi-même vécu comme élu local il y a quelques années, etc. Et effectivement, le rôle d'Adlante, de la Commission européenne des droits de l'homme, est fondamental puisque moi, il y a quelques années, j'avais été trouvé le ministre de l'Intérieur de l'époque, qui s'appelait Charles Pasqua, pour lui dire, j'avais amené un dossier comme ça, de mariage de gens sous OQTF ou en situation irrégulière sur le territoire que j'avais été obligé de célébrer en tant qu'adjoint au maire d'un arrondissement de Paris. Et il m'avait dit, eh ben, laissez-moi ça, on va regarder et revenez me voir dans 15 jours, m'avait dit Charles Pasqua. Et au bout de 15 jours, il m'avait dit, ben voilà, effectivement, nous sommes contraints par la Commission européenne des droits de l'homme qui reconnaît le droit au mariage sans spécifier la condition que la personne doit être en situation régulière sur le territoire. Mais pourquoi est-ce que c'était pas spécifié? Vous l'avez dit, parce qu'elle a été écrite en 1950, cette Convention européenne des droits de l'homme, même si la France ne la ratifie que plus tard, mais elle a été écrite dans les années 50. Où le problème de la régularité des gens sur le territoire ne se posait pas. Il n'y avait pas le problème d'immigration massive.
1: Et en réalité,
0: pourquoi est-ce qu'il y avait le droit au mariage? Ça ne s'intéressait pas du tout aux immigrés. Ça concernait les personnes qui étaient en prison et qui n'avaient pas le droit à l'époque de se marier. Et le législateur avait considéré que leur donner le droit au mariage était peut-être une garantie de réinsertion plus forte après leur sortie de prison, etc. Et c'est pour ça qu'il y avait le droit au mariage qui était garanti par la CEDH. Donc finalement, est-ce que ces trois actions des juges français, d'organismes comme le Conseil d'État, le Conseil constitutionnel et les organismes européens et supranationaux n'a pas contribué à creuser un fossé énorme entre la justice et les juges notamment et le peuple français?
2: Vaste
1: France,
2: question.
1: François Guéranger, vous avez une minute.
2: On peut prendre chaque point l'un après l'autre. Le premier, c'est les questions politiques. Alors, on en a parlé tout à l'heure, le juge a une marge de manœuvre très très importante. Et donc, les trois personnes qui sont les magistrats du tribunal correctionnel ont une grande marge de manœuvre. Et par ailleurs, eux, ils ont le dossier, nous, on ne l'a pas. Ce qui est quand même une différence tout à fait forte. Et je peux vous assurer d'expérience que entre ce que j'entends à l'audience et ce que je vois dans le dossier ensuite, il y a beaucoup de différences. Donc, lorsque ce qu'on entend à la télévision, et puis si on a le dossier, on ne dira pas la même chose. Cela dit, je pars du principe que les juges rendent toujours une décision judiciaire, en se fondant sur le droit, sachant qu'il peut faire beaucoup de choses avec le droit. Une incidente, vous vous rappelez, il y a quelques années, un magistrat qui avait écrit une lettre, qui s'appelait Baudot, et qui avait écrit une lettre à toute une promotion de l'ENM, qui avait fait scandale parce que il y avait des choses qui...
1: à gauche, non, c'est ça?
2: Oui, oui, c'est ça. Pas trop, mais il avait quand même dit une chose, la ça loi, elle chose. Sera ce que vous en ferez. Et il n'avait pas tort. Donc, tout ça pour dire que la marge de manœuvre du juge est très importante. Lorsque le juge juge un homme politique, il le juge en droit, il n'y a pas de doute, mais il se trouve qu'il y a un glissement qui se fait vers le côté politique, et donc il y a une sorte d'effet secondaire qui fait qu'on va interpréter la décision juridique comme étant une décision politique. Je ne peux pas vraiment aller plus loin ne connaissant pas le dossier et n'étant pas dans la tête des juges en question qui ont été traités de petits pois ou autres, ça je ne sais pas. Mais je pense que c'est vraiment comme ça que les choses se passent. Alors que certains soient plus politisés que d'autres, ben c'est comme dans la société, bien entendu. Normalement, ils doivent lutter contre, mais on ne peut pas faire autrement. Ça, c'était la première question. La deuxième, c'est sur le Conseil constitutionnel.
1: Vous les grands juges.
2: Les grands juges, de manière générale.
3: Excellente expression. Je ne sais pas si c'est vraiment la vôtre ou vous l'avez cette expression, les grands juges.
2: Non, c'est en écrivant, je me suis dit plutôt que d'écrire chaque fois Conseil constitutionnel, etc. Je me dis, je vais les appeler les grands juges, comme ça ira plus vite.
1: C'est ça
2: l'explication. Alors, le Conseil constitutionnel, On va peut-être passer quelques minutes dessus. Il y a eu deux époques. La première, celle de 1958, où il avait un rôle assez restreint, puisqu'il s'occupait des élections, et puis de s'assurer...
4: Oui, ça, c'est très intéressant, parce qu'aujourd'hui, c'est un débat qui a lieu tous les jours, sur le rôle du Conseil constitutionnel. Est-ce qu'il faut le remettre dans sa case, on va dire, ou est-ce qu'il a pris un rôle excessif? Est-ce qu'on peut continuer avec ça?
2: On va en parler là. Parce que c'est effectivement un point essentiel. Ouais. Et il avait le deuxième rôle, c'était de s'assurer que le Parlement n'empiétait pas sur le travail du gouvernement, puisqu'on avait séparé la loi en deux, la loi et le règlement. Bon. Et puis, en 1971, le 16 juillet, il a fait un vrai coup d'État, juridique. Tout le monde le reconnaît. Hein. Enfin, tout le monde.
3: Là, c'est une expression de Robert Badinter.
2: Exactement, exactement. Donc, on peut la reprendre. Mmh. Et ce qu'il a fait, il a dit, ben, jusqu'à présent, le droit, c'était ça. Enfin, c'était le droit qui émane du Parlement, c'était le droit qui émane du gouvernement, avec les règlements. Mais désormais, je vais l'élargir et je vais intégrer dans le droit les grands principes qui se trouvent dans les... préambule de la Constitution de 46 repris en 58, ainsi que la Déclaration des droits de l'homme. Je les repense, ça va être du droit. Dans la mesure où j'étais compétent pour le droit classique, je vais être compétent maintenant pour le droit classique, plus ce nouveau droit. Or, qu'est-ce qu'il est ce nouveau droit? Il est particulièrement extensif, il est flou, il est souvent contradictoire et il est particulièrement modulable. Lorsque vous avez déjà, en tant que juge, beaucoup de pouvoir en soi, et qu'en plus vous disposez d'un droit particulièrement flou et extensible, vous augmentez énormément votre pouvoir. C'est ce qui s'est passé avec le Conseil constitutionnel. Et il est rejoint en ça, notamment par la Cour européenne des droits de l'homme. Parce que quand vous lisez, vous parliez tout à l'heure du mariage, je crois que vous faisiez référence vraisemblablement à l'article 8, qui dit que tout homme a droit à mener une vie...
3: Respect de la vie privée.
2: Le respect de sa vie privée, familiale, etc. À partir de là, on peut tout dire.
4: Mener le droit. Oui, d'ailleurs, ça a été une raison, d'aspiration, immigration.
2: Cet article 8 est un phénomène juridique, incroyable. Parce qu'on fait tout ce qu'on veut. D'ailleurs, la question a été posée à la CEDH, et elle a répondu, ah ben non, moi je peux pas on ne peut pas définir l'article 8, on ne lui fixe pas de limite. À partir de là, s'il n'y a pas de limite au droit, vous faites ce que vous voulez. Mmh. Donc, ces grands juges, essentiellement, cela plus la CJU. Alors, la Cour de justice de l'Union européenne, elle a une autre particularité, c'est qu'elle a en vue la construction européenne et vraisemblablement une construction fédéraliste. À partir de là, elle rend ce qu'on appelle des décisions téléologiques, c'est-à-dire qu'elle ne s'attache pas à la lettre du droit ou au cas particulier, mais elle se dit, l'objectif final, c'est d'arriver à la fédération, et donc la décision que je vais rendre... prend en compte cet objectif. Donc, vous voyez, chaque cour a sa façon de voir. Et donc, tous ces grands juges, en définitive, appliquant le droit, on ne peut pas dire qu'ils ne l'appliquent pas. Ils appliquent le droit. Mais c'est un droit tellement flou, tellement mouvant, qu'ils ont une marge de manœuvre considérable. Mmh. Le troisième point, peut-être que c'était... Ah oui, le mariage. Alors, le mariage, oui. Ouais. On a entendu l'autre jour le garde des Sceaux qui disait « on va faire une loi ». Pour faire en sorte que les mères qui refusent de marier un OQTF ne soient pas sanctionnées. Mais il me semble bien que lorsqu'on dit que cette obligation de marier est une obligation constitutionnelle, en réalité, c'est une décision du Conseil constitutionnel du 13 août 1993 qui dit que la liberté de se marier... Se marier fait partie des libertés garanties par la Déclaration des droits de l'homme. Donc la liberté de se marier est une des libertés des droits de l'homme. À partir du moment où c'est le cas, elle appelle ça constitutionnel. Mais,
4: c'est comme ça qu'on a des migrants qui font des faux mariages
2: pour être utilisé comme ça. Mais là où je voulais en venir, c'est que s'il y a une loi, imaginons qu'elle soit votée, si le Conseil constitutionnel ne change pas d'avis... Il va dire, ben, je censure la loi en question parce que j'ai décidé que c'était une liberté fondamentale.
0: Et que cette loi serait contraire à la Convention européenne des droits de l'homme.
2: Alors, en plus,
4: tout est verrouillé.
2: Il ne se prononce pas là-dessus, le Conseil constitutionnel, mais sa propre jurisprudence lui suffit. Mais alors, ensuite, on pourrait effectivement, dans un cas d'espèce, solliciter. Alors c'est beaucoup plus facile parce que c'est le juge de base hein, qui contre la conventionnalité est contrôlé sur la base de l'article 8 que vous citez.
4: Damien Chalamet.
3: Voilà, moi j'ai une réponse, un commentaire à propos de ce que la question de Gérard et après une question à notre invité. Alors ce que montre bien également notre invité, c'est que il y a un prisme idéologique qui est celui de l'idéologie des droits de l'homme et qui imprègne en réalité ces grands juges et qui font que effectivement maintenant on converge vers un corsetage de la souveraineté populaire. On rappellera jamais assez souvent que le principe de la République française, c'est gouvernement du peuple, par le peuple, pour le peuple. On en est de plus en plus loin. Alors moi, la question que j'ai envie de poser à notre invité, c'est la question de Lénine. C'est que faire? Alors, parce que vous parlez du lit de justice. Alors on peut rappeler ce que c'est que le lit de justice, ce que propose le professeur Rouvillois, pour ceux qui connaissent, qui est souvent, je crois, invité sur cette antenne. On arrive à une situation de blocage de celle que connaissait Louis XV, qui n'arrivait pas à passer ses réformes. Alors lui, il était en tant que souverain. Bah maintenant, le peuple, c'est le souverain. Mais on voit bien que ce pauvre peuple, ces pauvres peuples européens, en particulier. Leur expression est de plus en plus bridée par ces grands juges et leur idéologie. Et alors la question, effectivement, que faire
4: Alors que faire, François Guéranger, magistrat avocat à la Cour, vous signez la revanche des juges, histoire d'une reconquête chez l'artilleur, juste après ceci.
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4: Que faire, François Guéranger, auteur de La Revanche des juges chez l'artilleur. Alors, juste avant que vous répondiez à la question de Damien Chalamel sur comment résoudre ces problèmes de justice, je voulais vous lire le mot d'un auditeur très sévère sur l'institution judiciaire, et donc au passage sur vous. Hein, votre interlocuteur est un propagandiste de l'institution judiciaire, nous dit-il. Voilà, il faut voir comment sont traités. Alors là, moi je suis assez d'accord avec lui. Hein, il faut voir comment sont traités les justiciables dans les TPE. Je ne sais pas ce que c'est que les TPE, tribunaux, je sais pas, et les TAF, donc les tribunaux aux affaires familiales. Sans doute ces juridictions qui sont au début de la chaîne, qui aboutit parfois à la prostitution d'enfants placés. C'est vrai que c'est encore une affaire qui a défrayé la chronique et qui n'a pas été dans le sens du prestige de la justice. Irresponsabilité, inamovibilité, enfin bref, il est très sévère pour l'institution judiciaire. Il n'est pas le seul. Il y a beaucoup de Français qui pensent comme lui. Et je voulais citer aussi deux personnalités. Le premier, c'est Montesquieu, hein, qui disait qu'il voulait réduire le pouvoir des juges au minimum parce que la puissance de juger est terrible. Et le second, c'est Mitterrand. Ils ont tué la monarchie, ils tueront la République. C'est vous, hein, qui citez ces deux personnalités dans votre livre. Que faire face à ces deux contraintes, hein, finalement, celle du peuple français qui trouve que qui ne supporte plus le laxisme, et puis face au danger qui représente aujourd'hui pour le pouvoir politique.
2: Ce que j'ai voulu faire, c'est expliquer ce qu'il en est, c'est-à-dire donner le maximum d'informations sur la situation actuelle, quel est le métier du juge, comment est-il arrivé à ce niveau-là, est-ce que le juge français est le seul à être impliqué dans cette évolution? La réponse est non, évidemment, puisque la CEDH, la CJUE sont de manière très nette partie prenante, le droit européen d'une manière générale. Et donc, une fois que tout ça est mis sur la table, j'ai distingué deux modèles de démocratie, L'un que j'ai appelé démocratie du peuple, c'est celui qui correspond à l'article 3 dont on a parlé tout à l'heure, hein, lorsque la souveraineté appartient au peuple. Et l'autre, c'est ce que j'appelle la démocratie des juges, où les juges vont donner plus qu'un avis, mais vont plus ou moins censurer les décisions du peuple. Et de manière schématique, j'ai appelé ça le premier, j'ai appelé c'est dans la démocratie du peuple, le peuple dispose, et dans la démocratie des juges, le peuple propose et le juge dispose. Je pense que ces deux images sont très parlantes. Alors, maintenant, que faire ? Imaginons que tout soit vraiment sur la table et qu'on soit au courant de tout cela. Il me semble qu'en tant que démocrate, il faut demander son avis au peuple. En tout cas, c'est ce que je propose. Ce qu'on demande, l'avis au peuple, c'est par l'intermédiaire d'un référendum. Et en mettant à choisir, en lui donnant à choisir entre cette démocratie du peuple et cette démocratie des juges. Je propose même à la fin des modifications constitutionnelles qui seraient à faire si on choisissait l'un ou si on choisissait l'autre. Mais il y a que le peuple qui puisse décider dans ces cas-là. Alors vous me direz, oui, un référendum, mais effectivement, puisque depuis... Il y a notamment une jurisprudence qui s'appelle Auchemail. Exactement, où le décret de convocation des électeurs pour le référendum est soumis au contrôle du Conseil constitutionnel. Donc, s'il y avait un référendum qui dise bon, on va limiter le pouvoir du Conseil constitutionnel de telle manière, telle manière, telle manière, on peut imaginer que le Conseil constitutionnel dise ah ben non. Non, c'est anticonstitutionnel.
3: En tous les cas, le Conseil constitutionnel.
2: C'est anticonstitutionnel.
3: Dans sa formation actuelle.
4: Voilà. Alors, bon. François Garget et Philippe Charles, je vous donne la parole juste après. On va reparler de cette question fondamentale, que faire. Mais je voulais qu'on écoute Béatrice Brugère. Vous savez, c'est la représentante d'un syndicat de magistrats. Chaque loi, chaque norme, dit-elle, donne du pouvoir aux magistrats. Donc il y a une espèce d'effet d'entraînement. On l'écoute.
7: J'en sais rien, mais le magistrat, en tout cas, ce qui lui permet d'agir, c'est la norme. Donc, plus vous faites de normes, et il n'arrête pas de faire de la norme. Vous savez, il y a plein de rapports là-dessus, Conseil d'État, je vais pas revenir, je vais très rapidement. Mais on est un pays qui est légiscentiste, qui n'arrête pas de faire des lois. Ouais. Comme si, à chaque fois qu'il y avait un problème, c'est la loi qui allait le régler. Quand vous faites des lois, vous donnez de facto, en vrai, du pouvoir aux magistrats, parce que vous leur demandez d'intervenir sur des sujets sur lesquels ils n'avaient pas de compétences. Et ça ne s'arrête jamais. Et d'ailleurs, c'est dingue, parce que les moyens ne suivent pas. Un drame pour nous, la justice a plutôt été affaiblie par le pouvoir politique. C'est ce que je parlais tout à l'heure d'une confrontation, c'est-à-dire qu'on a eu des budgets minables, on manque de magistrats, enfin tous ceux qui
8: on va en dire un mot de ça,
7: oui,
8: c'est important,
7: c'est pour,
8: hein, ça
7: c'est pour répondre à ça, c'est-à-dire que vous dites on nous a donné beaucoup de pouvoir, en fait on a essayé
8: mais pas les moyens.
7: Oui, c'est ça, mais ça va avec, c'est-à-dire que
4: voilà, donc beaucoup de pouvoir mais pas les moyens. François Garanger, est-ce que c'est une question de moyens inadaptés finalement à la justice, pas seulement?
2: Alors d'abord, pour rebondir sur la première phrase, elle a parfaitement raison. C'est un peu comme un artisan, si vous lui donnez un marteau et une scie, il ne fera pas grand-chose. Si vous lui donnez tout un tas d'outils, il fera beaucoup de choses. Donc le juge, si vous lui donnez beaucoup de lois, beaucoup de décrets, il va faire énormément de choses. Donc elle a parfaitement raison. En ce qui concerne le pouvoir, alors le pouvoir en soi, il est clair. Le pouvoir juridique, on en a déjà parlé, ça c'est tout à fait évident. Maintenant, l'appareil lui-même, l'appareil de l'institution judiciaire, n'est pas très très bien doté. Il y a un certain nombre de points auxquels je pense sur ce plan-là, qui ne sont pas des questions politiques, ce sont des questions de fonctionnement de l'institution judiciaire. Le premier, je l'ai cité tout à l'heure, c'est l'étude d'impact. Ça me paraît tout à fait indispensable. D'ailleurs, ça avait été bien commencé.
4: Les juges prennent des décisions et puis finalement, les Français découvrent au bout d'un moment que ça va coûter des sommes ahurissantes.
2: Ou ils ne le découvrent même pas, d'ailleurs.
4: Ils ne le découvrent
2: pas. Il y en a une autre qui est quelque chose qui est peut-être un peu pas très glamour, mais une comptabilité analytique. C'est-à-dire, combien coûte une décision ? Prendre un exemple. Il y a, semble-t-il...
4: Pour la collectivité, vous voulez dire.
2: Oui, tout à fait. Tout à fait. Il y a, semble-t-il, dans des commissariats, plusieurs millions de plaintes qui dorment. Et puis, Périodiquement, le parquet va dans les commissariats et il classe sans suite. Il passe 10-15 secondes sur des plaintes. Donc, les plaignants sont des justiciables comme les autres, comme on dit. Bien. Mais, prenons le cas de Sarkozy. On a passé 14 ans sur son dossier, avec un nombre de magistrats, d'enquêteurs importants. Et donc, si on fait pour Sarkozy, qui est un justiciable comme un autre, on nous dit que c'est un justiciable comme un autre. Lui, on passe des milliers d'années hommes, ou de jours hommes en tout cas, pour parler en termes d'organisation, et les autres, on passe 20 secondes. Moi, il me semble qu'il faut faire une comptabilité analytique, et puis dans la pratique quotidienne, je vois bien qu'il y a beaucoup de dossiers qui sont extrêmement anciens, 10 ans, 12 ans, des dossiers d'escroquerie ou autres, ça ne rime à rien. Ouais, donc, une comptabilité analytique, pour savoir combien ça coûte. Il y a...
4: C'est un souci d'efficacité, c'est déjà une révolution, j'imagine, de parler de ça.
2: Oui, tout à fait. Parce que les moyens ne sont pas extraordinaires, mais vous parliez de vie antérieure, je me suis occupé d'audit d'organisation autrefois, et je me suis aperçu que...
4: vous avez fait beaucoup de choses.
2: Et je me suis aperçu que à moyen constant, c'est-à-dire à ressources constantes et à moyens humains constants, avec une meilleure organisation, on arrivait à faire beaucoup, beaucoup de choses. Et donc là, il y aurait un audit d'organisation qui serait bienvenu.
4: Qui serait pas inutile. Philippe Charlès.
8: Alors, il y a un domaine dans lequel, moi, en tant que citoyen, je trouve que le droit du citoyen est bafoué, c'est en termes de droit de propriété. C'est-à-dire qu'on voit aujourd'hui, notamment en matière de squat, d'impayés, etc., que finalement le squatteur et le locataire a souvent... Alors je dis pas qu'il a raison, mais les temps de décision sont tellement longs qu'il finit par avoir raison. Est-ce que vous ne trouvez pas qu'en matière de droit de propriété, on devrait être beaucoup plus radical? Et rappeler quand même, puisqu'on parle de la Déclaration des droits de l'homme, je crois que c'est l'article 1 ou l'article 2 des droits de l'homme expliquant que la propriété est inviolable. Quand on entend aujourd'hui la gauche, on a l'impression que le droit de propriété est de plus en plus contesté.
4: On entendra Marine Tondelier, mais je vous laisse répondre.
2: Dans la propriété, il est effectivement inviolable. Mais pour revenir à la question du squat, évidemment, ces squats génèrent des situations...
8: Ah, c'est tout à fait. Pour moi, c'est vraiment insupportable. Mais
2: je suis d'accord avec vous. Ce sont des situations tout à fait insupportables.
8: Et ça me conduirait, si j'étais moi-même squatté, à déroger au droit. C'est-à-dire...
0: Non. Ah si. Pas vous, Philippe Charlès. Pas ça.
2: On n'a rien entendu. On n'a rien entendu.
4: Ça ne sortira pas d'ici.
2: Exactement. Personne n'écoute.
3: C'est pas le genre de la maison.
4: Non, mais alors, Philippe, reflétez tout à fait l'opinion de plein de Français.
8: Mais oui, j'ai voulu me mettre dans la peau du Français. Voilà,
2: bien sûr. Là, en la matière, c'est pas une question de droit ou de justice, puisque il y a une loi assez récente qui a été faite, qui est peut-être pas extraordinaire, mais quand même qui a une belle amélioration, puisque le juge laisse le pouvoir au préfet. Et dans le cas de squat, lorsque le squat est constaté, la personne qui le subit peut aller trouver le préfet pour une évacuation rapide. Mais le préfet peut dire « Ah, attention, il va y avoir une atteinte à l'ordre public, ou alors, vous comprenez, ça va être beaucoup trop dur pour les squatteurs, donc je n'en vois pas la force
8: publique. » Mais en fait, c'est ça qui est tout à fait...
2: Là, on n'est pas dans le droit, on est chez les préfets, et donc au ministère de l'Intérieur.
8: C'est une décision plus administrative que
2: judiciaire. C'est une décision administrative, oui.
8: D'accord.
4: Damien Chalamel.
3: Oui, je voulais rebondir sur les propos du magistrat
4: l'excellent Marine Tondelier.
3: Brugère.
4: Oui. Béatrice
3: alors,
4: Brugère.
3: Si je voulais reprendre la distinction faite par notre invité qui parle des grands juges, je dirais que son propos, c'est le propos d'un petit juge, mais pas d'un point de vue péjoratif. J'entends par là d'une justice du quotidien, puisqu'elle est magistrate, et la grande misère du Royaume de France et de notre République française, elle n'est pas nouvelle. Et pour ceux qui fréquentent les tribunaux justiciables comme praticiens, on la constate et on la déplore. Donc moi, de ce point de vue-là, bien évidemment, comme tout un chacun, en tout cas, personnellement, j'aimerais bien qu'il y ait un budget de la justice qui soit à la hauteur de la mission. Là, en revanche, où y a une critique très forte à faire, me semble-t-il, et c'est celle que porte notre invité, c'est celle... Mais là, c'est sur un autre plan de la dérive des grands juges qui s'arrogent des pouvoirs qui porte atteinte en définitive à la souveraineté des peuples. Mais c'est vraiment deux, j'irais, deux débats différents. Et on peut demander plus de moyens pour les juges sans être un tenant d'une vision totalement faite d'hubris judiciaire hein, de ces juges, que ce soit ceux du Conseil constitutionnel ou ceux de la Cour européenne des droits de l'homme ou du Conseil d'État. Mais malheureusement, ça, même si on le déplore et que ce discours est de plus en plus entendu, la semaine dernière on avait l'excellent Guilain Benessa qui portait aussi un débat proche de celui, dans les termes proches de celui de notre invité. Malheureusement, on constate que rien n'y fait, quoi.
9: Oui, c'est vrai.
2: Je voudrais ajouter un point parce que
9: François Guéranger,
2: cet élargissement du
9: la revanche des juges,
2: cet élargissement du pouvoir, c'est effectivement le fait du Conseil constitutionnel ou autre, mais ce n'est pas que lui. Le pouvoir politique y a énormément contribué. Il y a une certaine méfiance.
9: Très intéressant. Vous développez
2: à l'égard
9: ça dans
2: du peuple.
9: Livre.
2: Ouais. Moi, je me rappelle.
9: Le pouvoir politique a donné une partie de son pouvoir.
2: Une énorme partie du pouvoir.
9: Énorme partie aux juges. Et pourquoi? Expliquez-nous pourquoi et comment. C'est incroyable. Le plus rapidement possible, parce que malheureusement.
2: Alors, la meilleure façon, c'est de reprendre le discours de Valéry Giscard d'Estaing du 8 novembre 1977 devant le Conseil constitutionnel, où il se félicitait de ce coup d'État des juges. Conseil constitutionnel de 16 juillet 71 en disant que maintenant eh bien la sécurité du peuple serait assurée, la sécurité de la France, et il estimait que cette façon de faire permettait d'éviter toute dérive technocratique ou parlementaire. Et donc d'une part Giscard d'Estaing, parce que ça, c'était son idéologie, une vraie méfiance du peuple, et il a permis d'élargir le pouvoir du Conseil constitutionnel, parce que dans la version d'origine, il n'y avait que 4 personnes qui pouvaient saisir le Conseil. Avec Valéry Giscard d'Estaing, il y a eu les 40 députés et sénateurs, et ensuite avec Nicolas Sarkozy, la réforme de 2008, il y a eu la QPC, la question prioritaire de constitutionnalité, qui permet à beaucoup de monde de saisir le Conseil constitutionnel. Et ça, c'est une deuxième partie. On parlait d'idéologie. La première, vous l'avez souligné, c'est cette idéologie des droits de l'homme, où c'est une personne qui prime la collectivité. Il y a énormément d'exemples. C'est pas la peine d'y revenir, mais on en a beaucoup. Et la deuxième, c'est une méfiance à l'égard du peuple qui pourrait ne pas faire les choses comme on l'entend. Mais il n'y a pas que les Français. Rappelez-vous ce qu'a dit Jean-Claude Juncker, qui disait que il ne peut y avoir de choix démocratique contre les traités européens. C'est quand même fermez tout dire.
9: Incroyable, c'est incroyable. C'est
2: vraiment. On voit bien ce que ça veut dire. Donc, ouais, si vous voulez, il n'y a pas que les juges. On met l'accent sur les juges, mais ils sont pas seuls à avoir.
9: C'est pas une constitution, c'est une camisole de force.
2: Un petit peu. Donc, il y a le droit européen, il y a des dirigeants européens et français. Et les juges en ont profité, en quelque sorte. Mais on ne peut pas dire que ce soit qu'eux, hein, certainement pas.
9: Allez, je voulais qu'on écoute quelqu'un qui a certainement toute votre estime. Les juges sont-ils assez neutres? Écoutez, c'est Marine Tondelier, c'était le 1er avril 2025, mais ce n'était pas du tout une blague.
10: Quelqu'un du RN se retrouve face à un juge qui est membre de ce syndicat-là.
11: Mais le syndicat de la magistrature, quand il dit qu'il ne souhaite pas que le RN arrive au pouvoir, c'est parce qu'ils sont juges et qu'ils protègent la justice, et qu'ils savent que ce parti est hostile à l'état de droit. En fait, quand on est juge aujourd'hui,
12: vous pouvez pas dire ça,
11: quand on est syndicaliste, quand on est journaliste, c'est normal de pas être d'accord avec vous, parce que vous menacez ces institutions-là. Donc c'est un réflexe de survie, c'est un réflexe démocratique que de ne pas vouloir que vous arriviez au pouvoir.
10: La réponse là-dessus, Laure Lavalette, voilà. Réponse Laure Lavalette.
11: On ne peut même pas s'excuser de ça.
9: Voilà, quand le syndicat de la magistrature pétitionne contre le Rassemblement national, c'est normal, parce que finalement, il lutte contre le fascisme.
0: Il défend l'état de droit.
9: Voilà, c'est ça. Donc, évidemment, ça nuit quand même à l'image de neutralité, ce type de déclaration. Là, en l'occurrence, c'était Marine Tondelier, mais elle retraçait les propos du syndicat de la magistrature. Ça lutte évidemment contre l'image de neutralité des juges auprès du grand public, et de manière très forte. Est-ce que c'est un souci?
2: Alors, deux choses. La première, c'est on parle d'état de droit. J'ai rarement entendu quelqu'un définir ce qu'il entend par état de droit.
9: Oui, ça c'est vrai.
3: Vous, vous faites l'effort.
2: Bah oui, je me suis posé la question quand même. Je me suis demandé ce que c'était
3: avec
2: que les deux
3: bon
2: droits.
9: Tout le monde donne sa propre définition. C'est extraordinaire.
2: Oui, bah, celle qui arrange en général. Ouais. Ensuite, c'est le syndicat de la magistrature. Alors, il y a quand même deux choses. C'est qu'on peut imaginer que le juge qui est adhérent du syndicat de la magistrature, lorsqu'il est en face de son dossier, lorsqu'il est à l'audience, oublie ses convictions. On peut l'imaginer, je n'en sais rien. Ça, c'est le premier point. Mais pour le second point...
9: C'est une hypothèse.
2: C'est une hypothèse.
9: On peut imaginer l'inverse
2: aussi. Ça serait tout à son honneur.
0: Il y en a peut-être qui le font.
2: Mais exactement.
3: Il y en a qui le font.
2: Exactement.
3: Poser la question à des avocats qui ont plaidé pour le Rassemblement National en matière de presse, et qui ne peuvent que se féliciter de certaines décisions qui sont des membres du syndicat des syndicats de la magistrature. Connu.
2: Bon, alors, pour le reste, lorsque le syndicat de la magistrature s'est prononcé d'une manière qu'on peut qualifier de politique et qu'il a été rappelé à l'ordre par le ministre, eh bien, la CEDH, toujours la CEDH, a rendu un avis expliquant qu'il était normal et même du devoir d'un syndicat de magistrats de donner son avis si il estimait qu'il y avait un danger pour la justice. C'est la CEDH.
9: Alors, est-ce que bon là, toujours dans la solution, hein, et qu'est-ce que en dehors du référendum, est-ce que la revanche est en marche? Est-ce que vous parlez beaucoup de l'individualisme, du tout à l'ego, hein, et des qui sont poussés par les droits de l'homme, les droits universels, etc. Est-ce que ils sont les nouveaux guérisseurs des maux de l'homme postmoderne? Est-ce que l'assurance d'une égalité totale finalement ne lutte pas un peu contre le système aujourd'hui?
2: Là, on entre plus dans la sociologie et la psychologie. Le fait que l'individualisme se soit transformé et soit devenu presque pathologique à la limite, que chacun ait besoin de satisfaire ses désirs par le juge, c'est une constatation que l'on voit assez nettement, mais qui est mise en lumière, notamment, je reviens, par la CEDH. Un exemple, la France, le Danemark, la Suisse ont voulu renvoyer chez eux des trafiquants de cocaïne dangereux. Et la CEDH leur a dit, mais attention, il faut que vous vérifiez que dans les pays où ils vont revenir, ils ne soient pas maltraités. Sinon, il faut les garder chez vous.
9: C'est ça.
2: Ça, c'est de l'individualisme.
9: Tous les jours, on est confronté à des aberrations. Oui,
3: j'ai beaucoup aimé l'exemple du mari qui torturait sa femme.
2: Ah oui, alors ça c'est une histoire. Alors, oui, bah, on peut la rappeler si vous voulez. On peut la rappeler.
9: Voilà.
2: Ça se passe, c'est une histoire belge, si vous voulez. Enfin, ça se passe en Belgique. Et c'est un mari qui est médecin. Et il a un ami qui est magistrat, d'ailleurs. Et puis, la femme du médecin. Et aime bien être maltraité. Puis, il y a des séances qui sont filmées. Quelquefois, il y a des gens qui sont invités pour voir. Et alors, j'ai la description des sévices. Je n'ai pas osé les mettre. C'est épouvantable. Mais il est arrivé un moment où... parce que chaque fois, il disait à la fin, est-ce qu'on peut continuer? Alors, chaque fois, il disait oui, oui, oui. Puis à un moment, elle a dit non. Mais ils ont continué quand même. Et heureusement, les voisins se sont alarmés, ont fait venir la police. La police a arrêté tout ça. Bon, je passe sur tout le processus judiciaire. Et la CEDH a dit la chose suivante. Eh bien, écoutez, en substance, vous avez le droit de torturer votre femme si elle est d'accord. Si elle n'est pas d'accord, vous ne pouvez pas la torturer.
9: C'est quand même...
2: Où est la dignité humaine, là? Alors, on parle beaucoup de la dignité de l'homme, la dignité humaine. Bon, est-ce que ça entre dans cette catégorie? Je ne sais pas.
9: Ça rend fou, en tout cas. Hein, ça rend fou.
0: En tout cas, vous avez fourni un bon sujet de conversation avec nos épouses respectives.
3: Voilà. Non, mais les dérives de l'individualisme, effectivement,
9: poussées à la torture, c'est compliqué.
3: À l'extrême, on voit un exemple.
2: Il y a eu énormément de réactions. Je me souviens de cette affaire. Il y a eu énormément de réactions. Beaucoup de gens qui ont dit, moi, c'est terminé, la CEDH... Je ne veux plus l'écouter. Enfin, ça a été très
3: Mais en même
2: contestant.
3: Temps, on peut entendre le propos de l'individu. Moi, je pense à l'arrêt Morsan-sur-Orge. Vous savez, c'est cet arrêt qui
2: dit que
3: Voilà, du Conseil d'État qui dit que le lancer de nain, même
8: le lancer de nain,
3: c'était une pratique qui se voulait drôlatique d'un monsieur qui se nain, atteint de nanisme, qui se prêtait à un jeu consistant à le lancer dans des conditions de sécurité bien évidemment maximales. Et cette pratique a été interdite en dépit du fait que
8: lui ça lui plaisait
3: et en plus c'était une source de revenus non négligeable pour lui et d'utilité sociale. Le Conseil d'État lui a répondu que ça constituait une atteinte à la dignité humaine.
8: D'accord.
3: Donc vous voyez,
9: c'est ce qu'il aurait pu dire en l'occurrence là.
2: Exactement. La CEDH ne considère pas la dignité humaine.
9: Il y a un sujet sur la CEDH qui pourrait nous occuper un moment. On va terminer avec cette citation d'un auditeur. « Nous vivons sous une république qui s'est élevée sur un bain de sang », dit-il. C'est ce qui est vrai. Mais le peuple est de moins en moins dupe, car ce sont les bourgeois et les hommes de loi qui ont fait cette révolution française sanguinaire. Alors pourquoi continuer à parler en notre nom, sachant qu'il n'y a aucune représentation réelle du peuple de France, sauf par délégation de pouvoir, c'est-à-dire par le don de notre carte bancaire, nos codes secrets, dit-il, à des personnes que l'on ne connaît pas.
3: Bon.
9: Non, mais ça montre quand même les réactions très fortes et très vigoureuses face à la justice. Le peuple de France ne se sent pas représenté par la justice aujourd'hui. Quand on a les décisions laxistes, etc., ça fait scandale sur les réseaux sociaux de manière, tous les jours. Donc est-ce que il n'y a quand même pas un risque au bout d'un moment de...
2: Je reviens à ma solution technocratique.
9: Oui, qui... le référendum.
2: Le fichier des décisions, et puis qui caractérise la réponse pénale. Et à ce moment-là, on dira oui, c'est laxiste. Il y a quand même une chose. Ouais. Je crois que ce que vous dites à l'instant est tout à fait important, parce que une justice est faite pour est rendue au nom du peuple français, donc du peuple d'une manière générale. Donc il faut que le peuple soit content de sa justice.
9: Ce qui fait qu'il la comprenne, en tout cas.
2: Il faut qu'il la comprenne et qu'il soit content d'elle. S'il y a un trop grand divorce entre la justice elle-même et ce que pensent les citoyens, il y a un vrai problème. Et pour l'apprécier, c'était ma solution, apprécier la réponse pénale.
9: François Guéranger, merci infiniment. Je rappelle que vous êtes magistrat, avocat à la Cour. Vous avez écrit un livre passionnant, La Revanche des Juges, histoire d'une reconquête qui paraît chez l'artilleur et qu'il faut lire. Il y a toute une perspective historique et puis en même temps l'analyse tous ces soucis qui traitent de la justice et qui sont vraiment très prégnants en ce moment. On sent qu'il y a besoin de secouer ce prunier-là, celui-là aussi. Merci infiniment, merci. François Guéranger. Merci. Vous reviendrez. J'espère. Merci. Allez, à suivre tout à l'heure. Nous aurons notre clin d'œil culture. Mais avant, Mélenchon président, l'hypothèse est-elle folle ou est-ce un risque réel?
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9: Ce n'est qu'un sondage et il reste un an avant que les Français ne soient invités à aller aux urnes pour choisir celui qui présidera aux destinées de la France après le désastre Macron. Mais ce sondage des intentions de vote au premier tour élection présidentielle 2027, publié le 26 mai par Odoxa, est riche d'enseignements et de menaces. Si Jordan Bardella occupe solidement la tête des intentions de vote, avec 32% des sondés prêts à voter pour lui, Édouard Philippe ne devance Jean-Luc Mélenchon que d'un tout petit point, à 17%, contre 16% pour Jean-Luc Mélenchon. Ces trois candidats se détachent du peloton, loin devant Raphaël Glucksmann, 11%, devant Bruno Retailleau, 9%, ou Éric Zemmour, 6%, d'où la question, Mélenchon président, hypothèse folle ou risque réel? Le magazine Marianne titre d'ailleurs son enquête cette semaine « Pourquoi Mélenchon peut gagner ?» Réaction de Robert Ménard, atterré par les 16% d'intention de vote au premier tour en faveur de Mélenchon. Jeudi, il était interviewé par Apolline de Malherbe sur BFM TV.
13: En fait, bizarrement, en France, et c'est d'ailleurs un drame pour nous, la justice a plutôt été affaiblie.
14: On est amnésique, madame. Ce peuple est amnésique. Vous voulez que je vous fasse la liste de tout ce qu'on peut lui reprocher? Je parle les plaisanteries, les jeux de mots antisémites.
15: Ou alors,
14: parce que c'était
15: ou alors est-ce
14: ça.
15: L'inverse, c'est-à-dire mais que vous le lui reprochez et peut-être
14: c'est exactement
15: que pour ces 16% sondés, c'est au contraire
14: Apolline, c'est exactement ce que je crains. Ce que je crains, c'est que nous qui pensons que tous ces propos sont tellement monstrueux, tellement fou furieux, que ça ne peut que lui desservir, peut-être qu'on se trompe et que ce qu'il dit, le tout blanc, tout moche, rien sur le...
15: Pour vous, c'est une forme de racisme inversé ?
14: Ah mais ils sont obsédés par la race. Ben vous les entendez, ils ne parlent que de ça. Et c'est parce que c'est leur fonds de commerce. À la France insoumise, ils estiment qu'il y a des voix glanées auprès de nos concitoyens qui sont noirs, arabes ou que sais-je encore, et que là, si tu dis des choses comme ça, qui je suppose nous choquent tous ici, non...
3: Robert Ménard, c'est pas pour vous taquiner que je dis ça, mais il y a de très nombreux Français qui doivent être atterrés aussi.
9: Voilà, c'était Robert Ménard, vous l'avez reconnu, son intonation inimitable. c'était donc ce jeudi, il était interviewé par Apolline de Malherbe sur BFM TV, donc Mélenchon, qui semble tout faire pour indigner les Français. Hein, ça marche, hein, puisque... Mélenchon est, semble aux portes des présidentielles. Alors, Philippe Charlez, vous avez, je crois, compilé un certain nombre de sondages avec l'aide du cercle Le Millénaire.
8: Oui, c'est ça. Alors, Le Millénaire est spécialiste dans ce qu'on appelle l'analyse électorale. Et donc, il a notamment publié récemment « Pourquoi Mélenchon a-t-il de grandes chances, un, d'arriver au second tour, et deuxièmement, de regarder ce qui peut se passer au deuxième tour ?» Alors, en fait, il y a quatre grands arguments pour dire qu'il pourrait arriver au second tour. Le premier, c'est qu'il monte systématiquement quand il entre en campagne électorale, notamment en surmobilisant les quartiers populaires, les inactifs et les chômeurs.
9: Effectivement. Deuxièmement, donc, il a un potentiel de croissance.
8: Deuxièmement, il profite de la faiblesse de la gauche sociale-démocrate. Cette gauche sociale-démocrate qui valait à peu près 30%. Rappeler les deux dernières présidentielles, hein, Hamon avait fait 6% et Hidalgo avait fait 1,5%. Donc ce qui veut dire que globalement, tout se draine vers Mélenchon. Troisièmement, il profite aussi d'un socle commun divisé, 2 à 3 candidats, qui décourage le centre à venir voter et puis disperse les voix et donc le fait passer au-delà des 15, 16, 17% nécessaires.
9: C'est ça, beaucoup de monde au
8: centre. Et enfin, il faut pas perdre de vue qu'il y a à peu près 500 000 nouveaux votants potentiels par an, dont la moitié est fait de jeunes et d'immigrés régularisés chaque année qui votent à une écrasante majorité pour la gauche. Donc ça fait quatre arguments qui font que son arrivée au second tour est tout à fait crédible. Et je termine pour le deuxième tour où Le Millénaire considère que ça serait beaucoup plus serré que prévu, c'est-à-dire entre 55-45 et 51-49 pour l'instant en faveur de Bardella, parce que malgré le rejet généralisé de Mélenchon, le Front républicain renaîtra de ses cendres, et ni à gauche, bien sûr, mais ni au centre et même à droite, personne ne dira « je vote pour le Rassemblement national ». Au mieux, il y aura « je vote contre le Rassemblement national », sans dire « je vote Mélenchon », et au mieux, je m'abstiendrai. Et donc, ça veut dire, de dire que selon Le Millénaire, face à un candidat de la droite ou du centre, le RN est perdant dans toutes les configurations. Il n'a pas les réserves de voix suffisantes pour atteindre les 50%, compte tenu dans ce cas d'un Front républicain qui ira de l'extrême gauche à la droite.
9: Alors, intéressante analyse. Il y en a d'autres. Hein. Par exemple, je vous donne la parole tout de suite, Gérard Gachet. Mais il y a un sondage qui vient de tomber aujourd'hui. Sondage Harris Interactive M6. Et je vous le donne parce que c'est quand même très intéressant et qui considère que le RN l'emporte à tous les coups. Bardella contre Philippe, ça donnerait 54% contre 46% pour Philippe. Bardella contre Attal, 57% Bardella, 43% Attal. Bardella contre Mélenchon, 68% pour Bardella, 32% pour Mélenchon. Et contre Le Pen, les scores sont toujours en faveur de Le Pen, 52, 54, 50, 67, selon qu'elle est opposée à Philippe, à Attal ou Mélenchon.
8: Voilà. C'est là que selon, des sondages, que selon hein, mais... le, simplement une minute, c'est que selon Le Millénaire, ils affinent en fait la carte électorale de façon beaucoup plus précise, en récupérant des historiques et des sondages, et c'est comme ça qu'ils affinent et qu'ils arrivent à démontrer, notamment qu'au second tour, les écarts sont beaucoup moins importants.
9: Gérard Gachet, puis Damien Chalamel.
0: Pour confirmer ce qui vient d'être dit, notre ami Yves-Marie Sevilla, nos habitués,
9: notre célèbre
0: nous a envoyé très gentiment pour l'émission. Il vient de nous envoyer tout à l'heure, lui aussi, une compilation d'un certain nombre de sondages qui ont été effectués et qui montrent que par rapport aux campagnes précédentes, que les intentions de vote pour Mélenchon sont au jour d'aujourd'hui, un an avant, enfin
8: bien
0: un peu moins d'un an avant, sont bien supérieures
8: à ce qu'elles étaient
0: les fois précédentes, puisqu'elles se situeraient aux alentours de 15% aujourd'hui, alors qu'elles étaient entre 10 et 12% les campagnes précédentes.
8: Et donc, il a fait 22.
9: Il démarrait il part plus haut. De plus haut.
0: Mais il a effectivement... Alors moi, je ne crois pas à sa victoire finale, mais sa présence au second tour, en tout cas, me semble une hypothèse extrêmement fiable. D'une part, parce que il a une stratégie, on la connaît, hein, c'est la stratégie Terra Nova qui a été définie depuis longtemps, c'est-à-dire de remplacer le prolétariat traditionnel français, la classe ouvrière,
8: par
0: l'immigration et par l'immigration même arabo-musulmane. Et Dieu sait qu'il a travaillé cet électorat et qu'il continue à le travailler tous les jours et avec un certain nombre de succès. On l'a vu au moment notamment des municipales. Donc ça, il a une stratégie, il a un vrai talent de trimain, il a l'expérience des campagnes. Donc, il a beaucoup d'atouts pour lui. En plus, il a une chance également, c'est que entre le Rassemblement national et lui, il y a quasiment plus grand-chose, puisque le bloc central peine à se trouver un candidat, ou alors il en trouve trop. Il est très divisé. Il y a même des gens, je ne pense pas que M. Retailleau se considère comme appartenant au bloc central. Donc il y a quand même des tas de variantes.
8: Mais refuse toute alliance avec le Rassemblement national.
9: C'est un kaléidoscope extraordinaire, le bloc central.
0: Tout ça fait que je pense qu'effectivement, entre Attal, Philippe, Glucksmann et les autres, Mélenchon peut parfaitement émerger et arriver au second tour. Je ne crois pas à sa victoire finale, parce que
9: alors,
0: je crois que
9: s'il y a un front républicain...
0: Si un front républicain, là, cette fois-ci, il risque de se faire contre lui.
8: C'est pas aussi évident. Les gens de gauche, comme Glucksmann ou comme Tondelier, disent finalement, oui, il faut voter contre Mélenchon et pour le RN au deuxième tour, ça, j'y crois pas.
0: Tondelier, c'est probable.
9: Damien Chalamel, on vous a pas entendu.
3: Écoutez-moi, non seulement je pense qu'effectivement, la présence de Jean-Luc Mélenchon au deuxième tour est tout à fait envisageable, et que s'il était au deuxième tour face à Marine Le Pen, ou Jordan Bardella, je pense que son succès est aussi envisageable. Parce que la grande caractéristique...
9: C'est pas ce que dit Harris Interactive.
3: Oui, mais moi, c'est ce que je pense. Ouais, parce que, de toute façon, tous ces sondages, on sait très bien
9: qu'ils allaient à penser ça.
3: C'est que Jean-Luc Mélenchon, avant d'être ce tribun de pacotille pour faire frémir l'extrême-gauche, c'est avant tout un brave sénateur socialiste, 30 ans au Sénat, dont on n'a jamais entendu parler. Tout ça pour vous dire que c'est quelqu'un qui a une culture de gauche avec ce que ça comprend, c'est-à-dire que c'est quelqu'un qui est habitué aux coalitions, qui est habitué au rassemblement au second tour, hein, qui est vraiment animé de cette culture-là de coalition parlementaire, hein, et que je pense qu'il est tout à fait capable, alors même si on le trouve, bien évidemment, si vous écoutez tous ces seconds couteaux, en particulier Léo Mont, Boyard, Rachel Kékié, Daniel Obono, Deloglou et j'en passe, qui sont autant de boulets. La réalité, c'est que lui, qui est bien évidemment bien plus intelligent que ses petits lieutenants.
9: Vous oubliez Mathilde Panot.
3: Mathilde Panot, oui. Mais alors, il y en a que j'aime bien par ailleurs, mais bon, c'est
8: Manuel
3: pas grave.
8: Manuel
3: Bompard, mais je crois qu'il est capable. Et j'ai lu cet article de Marianne et j'en arrête là. Il cite Manuel Bompard, un Clément Beaune. Donc là, on est dans le Marais central. Hein.
8: Oui.
3: Il votera Mélenchon face au RN. Il dormira mal la veille, se bouchera le nez. Mais il votera Mélenchon. Pareil pour Charles de Courson. Eh ben, je crois que Manuel Bompard a tout ce que c'est juste.
0: Et en
3: dernier lieu de mon
8: c'est
3: propos, j'ai lu un excellent
8: millénaire.
3: Article, une recension de dernier livre d'un certain Lucas Jakubowicz sur le vote religieux, un tabou français, et qui explique bien qu'effectivement aussi, enfin, étonnant ou pas, j'en sais rien, que ça puisse paraître, mais le vote de ces néo-français arabo-musulmans, et effectivement, et donc qui est de plus en plus massif, parce que techniquement ils sont de plus en plus nombreux, est largement un vote acquis à la France insoumise. Donc l'hypothèse d'un Jean-Luc Mélenchon au deuxième tour est, à mon sens, crédible, et sa victoire n'est pas inenvisageable, contrairement à ce que certains peuvent. Moi, en tout cas, c'est ce que je pense. Voilà.
8: Vous êtes assez d'accord avec ce que je disais, finalement.
3: Oui, tout à fait.
9: Ouais, oui, non, mais... vous êtes d'accord pour... même pas, pour, j'allais dire, pour
0: je suis plus sceptique sur le second tour, mais... Je suis d'accord sur le fait qu'il peut y arriver au second tour sans problème.
4: Alors ça, atteindre le second tour, donc tout le monde a l'air assez d'accord. Hein, c'est même le plus structuré pour cela, Jean-Luc Mélenchon. Mais après ça, une fois, parlons du second tour, là, cette fois, vraiment, est-ce que vous pensez que les banlieues suffiront? Et la mobilisation des banlieues peut suffire à faire basculer. Aujourd'hui, il y a des sondages qui sont impressionnants. Je vous recite celui de Harris Interactive. Hein. Bardella-Mélenchon, 68-32. Le Pen-Mélenchon, 67-33. On est alors là, pour le coup, il y a quand même de la marge. Est-ce que c'est pas une assurance d'élection si jamais Mélenchon arrive au second tour?
8: Vous avez une
4: élection pour le RN.
8: Vous avez un électorat centriste que j'ai bien connu dans la compagnie dans laquelle j'ai fait toute ma carrière, qui a horreur d'une chose, c'est le bordel. Et une de leurs craintes, c'est effectivement
4: le désordre, vous voulez dire.
8: Oui. Bon, tout le monde m'a compris.
4: Mais oui.
8: Et le lendemain, leur crainte, c'est effectivement que le lendemain de l'élection de Bardella ou de Marine Le Pen, ce à quoi on n'échappera pas, la gauche jouera le désordre. Quand on entend le maire de Saint-Denis qui explique que de toute façon, bien évidemment, ils ne reconnaîtront pas le résultat des élections, ça, c'est quand même extraordinaire.
4: Incroyable.
8: Et donc ça laisse incroyable à penser ce qui pourrait arriver le lendemain dans Paris. Ça vous fait pas peur, Damien Chalamet?
3: Non, mais si, bien sûr. Mais c'est la grande peur des bien-pensants, comme disait Bernanos. Mais c'est
8: bourgeois. Ah, un mauvais calcul, hein. Ça, je suis d'accord.
3: Et donc parce que est-ce que pour autant ça allait dans un deuxième tour, dans une configuration telle que celle qu'on vient d'évoquer, est-ce que ça les conduirait à voter Mélenchon?
8: Pour au moins à s'abstenir.
3: Et effectivement, d'un Mélenchon qui se poserait bien évidemment en grand rassembleur. Et
8: absolument,
3: ceux qui ont vécu par exemple.
8: Ah, mais il changera complètement. Il va devenir doux comme un mouton.
3: Le Mitterrand de 1981 avec son église romane en arrière-plan de la Force Tranquille. La Force Tranquille.
4: Son petit village.
3: Si vous lisiez les 110 propositions, mais il y avait un hiatus énorme. In fine, c'est l'église romane de Charente qui l'a fait gagner en quelque sorte.
8: Oui, alors Mitterrand, il n'y avait pas un rejet de Mitterrand comme on peut aujourd'hui avoir un rejet de Mélenchon. Mitterrand n'a jamais eu les positions de Mélenchon quand même.
3: Mais il avait dans son programme des positions d'extrême gauche.
8: Et
3: la perspective d'avoir des communistes au pouvoir, alors qu'on était en pleine guerre froide.
8: Qui était stalinien à l'époque.
3: Oui, il était communiste, tout simplement.
4: Gérard Gachet, est-ce que, à force de considérer à droite que le RN, Bardella, Marine Le Pen ont des tas de défauts, des tas de points avec lesquels on n'est pas d'accord, à force d'insister là-dessus, est-ce qu'on prépare pas, finalement, une défaite en race campagne, une fois que Mélenchon aura signé la mobilisation des banlieues?
0: Honnêtement, je n'en sais rien, mais je n'y crois pas, parce que d'abord, on est 10 mois avant la présidentielle, et que beaucoup d'eau va couler sous les ponts d'ici là, beaucoup d'événements vont se passer. La fin de la période d'Emmanuel Macron, comment ça va se terminer?
8: Le jugement de Marine Le Pen.
0: De Marine Le Pen, il y a beaucoup de choses. Voilà. Donc, à mon avis, c'est toujours, comme d'habitude d'ailleurs, les choses vont se cristalliser à la fin de cette année ou en début janvier. C'est là qu'on va commencer à y voir plus clair sur les chances réelles des uns et des autres. Mais encore une fois, je ne méconnais absolument pas les qualités, entre guillemets, de Jean-Luc Mélenchon et sa faculté d'arriver au second tour. Je ne crois pas à sa victoire finale, mais je peux très bien me tromper. Alors, ça m'est arrivé souvent, rassurez-vous.
4: Alors, Gérard Gachet, juste un auditeur est assez d'accord avec vous. Il nous dit merci pour votre émission intéressante. Mais Mélenchon, au second tour, je n'y crois pas du tout. Mélenchon, avant le premier tour, nous fera une phrase à la Jean-Marie Le Pen qui lui fera perdre des voix. Je vous donne le score de Mélenchon au premier tour, 8%. Eh bien, écoutez, le ciel vous entende, cher auditeur.
3: Oui.
4: Mais j'ai quand même des doutes.
3: Je répondrai déjà à notre auditeur que les petites phrases, y compris celles de Jean-Marie Le Pen, n'ont jamais fait gagner ou perdre une élection, de même que les débats télévisuels.
4: Bah, en l'occurrence, ces petites phrases de Mélenchon ne l'ont pas.
3: Exactement. En revanche, là où je rejoins Gérard, c'est qu'effectivement, on l'a vu par exemple dans les élections municipales à Saint-Denis, par exemple, c'est que l'électorat de LFI c'est quand même un électorat qui est très marqué par l'abstentionnisme. On parlait des jeunes, des inactifs, des Français de fraîche date, de branche, pourrait-on dire. Eh bien, ils sont très largement abstentionnistes. Et en fait, par exemple, le maire de Saint-Denis, par exemple, en réalité, il a été élu par un nombre, je ne sais plus quel était le pourcentage de, parmi ses électeurs qui se sont réellement déplacés ce jour-là. C'était assez faible.
9: Allez, nous.
3: Parmi ses électeurs qui se sont réellement déplacés ce jour-là, c'était assez faible.
9: Allez, nous.

0: l'émission de Patrick Bruel en allusion au début de cette émission. Et puis sur l'ensauvagement des mineurs, n'est-ce pas normal, nous dit un auditeur, lorsqu'on entend dans l'émission Envoyé spécial, sur le cas de l'aide sociale à l'enfance, qu'il y aurait les deux tiers des filles de plus de 12 ans qui se prostitueraient à l'extérieur de ces établissements. Voilà, prostitution, harcèlement, pédophilie, évidemment, tout cela ne lutte pas contre l'ensauvagement des mineurs. Est-ce qu'on a le temps
1: Il reste une minute trente-deux.
0: Oui, allez, 20 secondes pour une petite...
1: Allez, je vous fais rapidement.
0: Allez,
1: j'ai revu
0: Philippe Charlèze.
1: Un film assez extraordinaire de 1965.
0: Les autres, on les garde pour la semaine prochaine.
1: Il s'appelle L'Extase et l'Agonie avec Charlton Heston et Rex Harrison. Ça rappelle le conflit entre Michel-Ange et le pape Jules II lorsque Michel-Ange peignit la voûte de la chapelle Sixtine.
0: Magnifique, bravo pour le délai. J'ai regâché du journal.
2: Bien très rapidement, oui, d'une femme d'extrême gauche, Fred Vargas, formidable auteur de romans policiers, bien qu'elle soit très très engagée, effectivement, notamment elle avait soutenu le terroriste italien Cesare Battisti.
0: Voilà, Gachet, c'est l'homme qui dit du bien de l'extrême gauche.
2: Et elle vient de sortir un nouveau roman policier mettant en scène son commissaire, son héros favori, le commissaire Adamsberg, et son équipe. Ça s'appelle Une unique lueur, c'est paru chez Flammarion, et vous verrez comment un tueur en série peut s'inspirer de la romance entre Lorraine Bacall et Humphrey Bogart,
0: Allez.
2: Et du sifflet en or offert par Bogart à sa bien-aimée.
0: Vous nous avez
2: à ne pas dormir la nuit.
0: Vous nous avez donné envie. Restons courtois du vendredi, c'est fini. Merci à tous dans ce studio, merci à la technique. Merci, chers auditeurs, de nous avoir suivis, accompagnés, commentés. Heureux d'avoir passé ces deux petites heures en votre compagnie. 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Je ne sais pas vous, mais nous, on a déjà hâte.
3: Ça suffit maintenant.

0: Au revoir.
1: C'était Marc Baudrier avec Restons Courtois. Sachez que cette émission sera rediffusée lundi à 5h. Dans un instant, le Libre Journal des Artisans du 6 décembre 2025, dirigé par Benoît Aguelon, aux confluences de l'artisanat et de l'art, rencontre de deux artistes.
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0: grégorien proposé par Patrick Banken avec la fête de la Sainte Trinité. Tout de suite, voici le Libre Journal des Artisans dirigé par Benoît Aguelon. Très bonne écoute, chers auditeurs, sur Radio Courtoisie. Il est 19h30.
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0: Bonjour, chers amis auditeurs, je suis Benoît Aguelon, patron du Libre Journal des Artisans. Je suis assisté de Benoît Duchâtelet. Bonsoir Benoît.
1: Mais bonsoir Benoît.
0: Deux Benoît va mieux qu'un, c'est ça?
1: Je crois qu'un Benoît c'est bien.
0: Deux Benoît c'est mieux. Donc ce soir, nous avons l'honneur et le privilège d'accueillir Thomas Pruvot, qui est artiste et spécialisé dans les luminaires et qui a un parcours singulier, ce qui caractérise effectivement notre émission qui est la promotion de l'artisanat, de l'art, de l'artisanat d'art. Et nous accueillons aussi Philippe Casanova qui est peintre romain d'origine française et parisienne, germano-pratine, on va pour rigoler. Bonsoir à tous. Donc vous êtes sur le Libre Journal des Artisans, et pour anticiper par rapport à une nouvelle ligne de programme, vous nous écouterez aussi avec un nouvel invité vendredi prochain à la même heure. Benoît, donc nous avons des invités que tu as trouvés, qui sont des amis aussi.
1: Exactement, que l'histoire a eu la gentillesse de me placer sur la route, on va effectivement, comme on a l'occasion de mettre en lumière nos invités, autant commencer avec Thomas, puisque la mise en lumière, il sait ce que ça veut dire. Thomas, merci d'avoir accepté notre invitation. Pour ceux qui sont uniquement à l'écoute, ils ne peuvent pas voir une des œuvres qui est à ses côtés et qui illustre, qui matérialise un de ses talents. Mais Thomas, si vous avez la gentillesse de revenir en trois étapes, nous aurons le plaisir de parcourir le passé, le présent et vos projets et le futur de vos projets, mais de revenir un peu sur l'origine de votre parcours, parce que comme ça a été le cas d'un certain nombre de nos invités, tout n'est pas écrit d'avance. Vous n'avez pas commencé par une formation des métiers d'art vous invitant à développer vos talents. Donc si vous pouvez tranquillement vous représenter de manière à ce qu'on puisse comprendre le parcours et se rendre compte que justement, comme je le disais, rien n'est écrit d'avance. Ça permet à nos auditeurs de se dire qu'une nouvelle vie est également possible pour eux lorsqu'ils veulent changer. Ça a été le cas de notre cher Benoît Aguelon.
0: Oui.
1: Une première vie, une deuxième vie. Et c'est ça aussi qui est passionnant.
0: Et peut-être même une troisième.
1: Et peut-être même une troisième.
2: Bien volontiers, bien bonsoir. Merci beaucoup à vous de me recevoir. Donc je suis Thomas Pruvot. À vrai dire, j'ai fait d'abord une maîtrise en administration économique et sociale. Donc c'est plutôt très éloigné. J'en ai pas fait grand-chose parce qu'à ma sortie de diplôme, c'était en 2002, c'était l'explosion de la première bulle Internet. Donc le marché de l'emploi n'était pas très favorable. Parallèlement à mes études, il y a eu la tempête de 99 aussi. Et la demeure où je réside, il y a eu une cheminée qui est tombée sur la couverture, ce qui a fait un trou gros comme ça. Et donc, on a refait toute la couverture en passant par des artisans qui travaillaient très bien. Et ça a été mon premier pied à l'étrier dans l'artisanat, dans la couverture et la plomberie.
1: D'accord, grâce à un événement un peu violent,
2: impromptu
1: et violent. Et du coup, vous voilà concerné par l'activité.
2: Exactement.
1: Et magnifique.
2: Et j'y trouve mon compte parce que je ne sais pas si beaucoup de personnes travaillent de leurs mains, mais c'est très valorisant de travailler de ses mains, d'avoir un résultat concret, de travailler la matière. Il y a quelque chose qui sort du purement théorique, même si parfois on applique sa théorie, il y a quand même de la matière qui sort et du concret. Et ça, c'est un petit peu inestimable, je trouve.
1: Alors, c'est effectivement ce que nous confie un certain nombre de nos invités, c'est-à-dire qu'à partir du moment où on commence à œuvrer par ses mains, il se passe quelque chose de magique et le temps se suspend. Et on abordera aussi cette faculté à créer, mais à prendre en compte les réalités temporelles, parce que derrière, c'est des points communs entre ce soir nos deux invités, c'est la capacité à créer et aussi à prendre en compte le reste, le tangible, la gestion, oui, la communication, les projets.
2: Oui, oui, complètement. On est incarné, on vit dans ce monde, donc on peut pas être que la tête dans les nuages, même si j'ai une forte propension à l'être. Faut aussi être enraciné et avoir les pieds sur terre.
1: Les pieds sur terre, mais ça vous est tombé du ciel, comme vous le disiez dans votre anecdote.
2: Mais j'aime bien l'image de l'arbre, justement.
1: Oui.
2: parce qu'il a ses racines et ses branches, et il fait la liaison entre la terre et le ciel.
1: Ouais. Je crois que ça parle à beaucoup, absolument. Donc c'est très juste. Donc ça vous est tombé sur la tête.
2: Oui.
1: Et comme un bon Gaulois, donc ça a pu vous faire peur, mais pour autant, vous avez réagi. Ça a enclenché votre un début de vocation, en tout cas, de vous intéresser.
2: Oui, oui, complètement. Après, effectivement, ça a bifurqué. En fait, j'ai l'impression que ma vie est un petit peu une barque dérivante et qu'elle a été jalonnée de recherches et de rencontres, mais principalement de rencontres. Et après avoir eu ce premier pied dans la couverture, un deuxième pied a été mis dans la peinture en bâtiment, où là j'ai exercé, j'ai même eu mon entreprise avec un associé pendant quelques années. Et c'est au cours justement d'un des chantiers, parce que je réside en Val-de-Marne, et donc la plupart de mes chantiers étaient en Val-de-Marne, mais un chantier nous a été confié dans le 8e arrondissement, rue Miroménil, en plein mois d'août. Donc le, je ne sais pas si vous connaissez un petit peu ce quartier, oui, mais il est désert au mois d'août.
0: Oui, il y a beaucoup de bureaux.
1: Quartier,
0: oui,
1: bureaux.
2: Mais il y a aussi des ministères. Et le fait est que donc il y avait une brasserie à côté de l'endroit que je restaurais. Et nous avons rencontré une autre paire de personnes qui travaillaient juste à côté, qui refaisaient un showroom pour une marque italienne de luxe.
1: Dans quel univers ?
2: La Botterie.
1: La Botterie ?
2: Oui. La marque Sartor, je sais pas si... ou Sartore.
1: Sartore.
2: Oui. Et qui sont sur le Faubourg Saint-Honoré, donc c'est juste à côté. Mmh. Et on a été amenés à se fréquenter, à se rencontrer dans cette brasserie. Et puis, une amitié est née, et cette personne était décoratrice dans l'univers du luxe, et il m'a demandé à commencer à travailler une certaine matière un petit peu particulière que vous devez sans doute connaître, Philippe, qui est le gesso. Le gesso traditionnel, à base de colle de peau.
1: Oui, parce que j'allais dire, attention aux néophytes, nous on veut bien une vulgarisation de ce qu'est...
0: On veut bien une explication, qu'est-ce que c'est que le gesso?
2: Alors, le gesso, si vous voulez, c'est ce dont utilisent les peintres pour préparer leur toile, c'est le travail préparatoire. C'est-à-dire que les peintres prennent une toile, soit en coton, soit en lin, mais pour éviter les variations climatiques, soit de l'humidité, soit de la chaleur, pour qu'elles se distendent trop, on applique un enduit, qui est fait de colle de peau animale, de lapin en l'occurrence, et de pigments.
0: D'accord.
2: De meudon, où moi, effectivement, je l'ai un petit peu détourné en incorporant des pigments colorés, essentiellement des terres, parce que j'aime bien, ce sont des couleurs naturelles. Et la colle de peau a une vertu, c'est d'agir comme de l'amidon, un petit peu. Elle a tendance à tendre la toile.
0: D'accord. Ce qui permet sa pérennité, donc.
2: Exactement.
1: Et vous avez eu besoin de le développer pour quelle pratique ?
2: Alors, au début, il était prévu que je fasse plutôt des toiles craquelées, donc comme une espèce de papier peint, des rouleaux d'un mètre à peu près, sur deux mètres, 2,50 mètres, parce que c'est donc du tissu d'un côté, mais de l'autre côté, étant de l'enduit, c'est résistant, mais on peut s'amuser à la casser, et donc faire apparaître des motifs géométriques, et après apporter un traitement, qui soit de la peinture ou une application de feuilles, pour révéler un petit peu toutes ces craquelures. Et j'aime bien apporter aussi des glacis à l'italienne dessus, qui sont un mélange de térébenthine, d'huile de lin et de cicatif.
1: Donc, si je comprends bien, le ciel vous est tombé sur la tête, vous avez eu envie, ça vous a lancé dans la rénovation.
2: Oui.
1: Mais ensuite, on a bifurqué, grâce à des rencontres, dans une certaine manière, la décoration, l'architecture d'intérieur.
2: Exactement.
1: Qui est un autre
0: univers, oui.
1: Oui, mais ça découle un peu de la rénovation.
2: Oui.
1: Et de là, vous est venue l'envie d'essayer des matières, des mélanges, des mixtures.
2: Oui, complètement. Bah, disons que je m'étais déjà spécialisé sur cette toile craquelée, qui peut être comme une seconde peau, qui peut revêtir une armature, une âme en bois, par exemple. On peut faire une console avec un bois assez épais, et puis après venir le gainer. Mais je trouvais que on pouvait aller encore plus loin parce que, comme je vous disais, ma vie, c'est un petit peu des rencontres et de la recherche. C'est-à-dire que parallèlement, lorsque j'étais avec cet ami qui faisait de la menuiserie, il m'avait un petit peu introduit aux relations, aux proportions dorées.
0: D'accord.
2: Qui sont des canons de l'architecture qui correspond à 1,618 pour faire
0: Pour faire simple.
2: Oui.
0: Oui, tout à fait. Oui, c'est les proportions grecques, c'est ça. C'est
2: exactement, qui remontent au canon de l'Antiquité, qui seraient des proportions un petit peu idéales, qu'on retrouve tout au long de l'art et de l'architecture. L'homme de Vitruve, par exemple, de Léonard de Vinci, est clairement sur, et qu'on retrouve dans la nature. Mmh. Il paraît que si on prend la proportion de la hauteur de son nombril par rapport au pied sur sa hauteur totale, fait le nombre d'or. Et on retrouve beaucoup dans le visage aussi.
0: D'accord.
1: Alors là, on touche du doigt la nécessité un peu de culture générale, mais avant tout, justement, de se référer au classique, de se rendre compte qu'il y a une sorte de fil rouge dans tout l'univers artistique. Oui. Je me souviens de certaines émissions pour le tissu ou la mode.
0: Tout à fait.
1: Et à chaque fois, il y avait cette capacité de dire, mais de tout temps, il y avait cette habitude, il y avait ces proportions, il y avait cette façon de projeter les choses. Et c'est, voilà, c'est merveilleux parce que ça permet de créer des ponts temporels entre ce qui a toujours été, on parlait de Léonard de Vinci, donc c'est une bonne base de comparaison.
0: Oui, oui. Il y a un principe de continuité, en fait.
2: Oui.
0: Il y a un principe de continuité et quasiment d'éternité. Donc, on réinvente pas totalement les gestes, on les redécouvre, et puis on les adapte selon sa manière de faire le geste aussi.
2: Exactement. Il y a aussi un côté d'appropriation, mais la géométrie, si vous voulez, c'est une base sûre. Je veux dire, en termes d'élégance, on peut pas trop se tromper avec la géométrie. C'est quelque chose de très exigeant, la géométrie, parce que le quart de millimètre se voit.
0: Oui, tout à fait.
2: En marqueterie de paille, par exemple. Mais c'est juste. Ça tombe juste. Mmh. Donc, d'un autre côté, si on a cette exigence, on est sûr d'avoir un bon résultat. Donc, il y a un côté un petit peu faciliteur aussi.
1: Ouais, on va rester sur exigeant, je trouve.
0: dans ce parcours, en fait, vous avez fait une redécouverte, entre guillemets, une redécouverte culturelle, qui a amené effectivement à créer des objets, c'est ça? Ça, parce que de administration économique et sociale vers la plomberie, le bâtiment, la
1: menuiserie,
0: la rénovation,
1: la peinture,
0: il y a un cheminement,
1: coup,
0: oui, il y a un cheminement, il y a une gradation dans la recherche de l'excellence et un glissement de l'artisanat vers l'art.
2: Oui. Oui, oui, parce que je me prédestinais pas du tout à avoir une vocation artistique, hein, pas du tout. Je m'estimais pas vraiment avoir de talent non plus, étant jeune. Pour être honnête, étant jeune, j'étais plutôt nihiliste et je pensais pas vivre vieux. Donc après, la vie a fait autrement, hein, et puis tant mieux.
1: Et nous verrons dans le fil de votre histoire que vous nous disiez également que vous aviez été auditeur de Radio Courtoisie depuis plus d'une année.
2: Oui.
1: Et que là, le nihiliste a dû s'évaporer quand même.
2: Bah, complètement. Alors, je vous avouerai que moi, ce qui a été un de mes fondamentaux, mais j'en ai pas encore parlé parce que ça arrive plus loin dans mon parcours, mais c'est la découverte de l'Afrique de l'Ouest. J'ai fait plusieurs voyages au Sénégal et en Côte d'Ivoire, et surtout le Sénégal, qui ont été mes premières expériences, ont été quand même quelque chose d'un point de vue foi et de vivre ensemble d'extraordinaire. Enfin,
1: c'est magnifique. C'est-à-dire que vous avez été recherché sur les belles terres d'Afrique, une foi incarnée et vivante,
2: oui.
1: Pour en être touché de plein fouet.
2: Bah, c'est simple, en Afrique, tout le monde est croyant. Ça n'existe pas, les athées. Ils ne conçoivent pas qu'on croit pas en Dieu.
1: Afrique de l'Ouest. Hein.
2: Ouais, je crois Afrique générale.
0: Oui, Afrique australe, Afrique de Golfe.
2: Et parfois, on a aussi des leçons peut-être un peu à apprendre ici, parce que le Sénégal, qui est un pays à très forte majorité musulmane, j'aime bien citer cette phrase de Léopold Sédar Senghor, qui disait qu'au Sénégal, il y a 95% de musulmans, 5% de chrétiens et 100% d'animistes. Et ils vivent très, très, très bien ensemble. Il n'y a aucun problème
0: de conflit.
2: Aucun, ça n'existe pas. Enfin, je veux dire, si les conflits ne sont pas apportés de l'extérieur, en Afrique, ils vivent dans une intelligence religieuse remarquable.
1: Bah alors, on verra si nos auditeurs qui ont l'habitude d'interagir avec l'émission vont nous faire part de leur envie de déménagement.
0: Oui.
1: Par exemple. Mais c'est un vrai témoignage, en tout cas, de cette vie de terrain et de cette foi qui vous a éclaté au visage lors de vos expériences africaines. Alors.
2: Oui.
0: Vous êtes bien sur Radio Courtoisie, donc libre du Journal des Artisans, et nous interviewons, nous entretenons avec Thomas Pruvot, qui nous parle de son parcours et de ses œuvres passées, présentes et futures.
1: Et la partie africaine dont nous parlions, donc qui vous a permis de vous le disiez vous-même, donc de découvrir ou de redécouvrir la foi de manière très incarnée et vivante. Combien de temps a duré cette période et à quel moment êtes-vous revenu ? Sont des voyages que vous avez faits ou
2: oui,
1: c'est un séjour sur
2: place ? Oui, sont des voyages. J'y suis resté en tout 6 mois. J'ai fait une première fois 1 mois, une deuxième fois 2 mois, une troisième fois 3 mois, peut-être la prochaine fois 4 mois. Mais mon oncle est sénégalais de naissance.
1: Ah oui, donc c'est donc, magnifique, ça a permis de vous brancher.
2: Depuis qu'ils sont tous les deux retraités, ils sont installés là-bas, ce qui m'a été effectivement pour moi l'occasion d'aller leur rendre visite.
1: Bon, bah magnifique, tout le monde n'a pas cette chance de pouvoir se brancher,
0: et
1: pas comme un touriste, enfin je veux dire, de pouvoir vraiment vivre, c'est merveilleux.
0: Il y a donc dans reprenons votre parcours, donc oui. Cette rencontre rue de Miroménil.
2: Oui.
0: Vous a amené effectivement à participer à l'architecture d'intérieur d'un magasin. Et qu'est-ce qui vous a amené ensuite à devenir créateur d'objets et créateur de luminaires ? Je dévoile un petit peu.
1: Ceux qui nous regardent le savent déjà.
2: Alors c'est toujours une espèce de déroulé en fait. Comme je vous disais, j'ai été mis en relation avec, j'ai rencontré plutôt cette personne qui faisait de la décoration de luxe et qui utilise beaucoup les minéraux. Alors des petits coquillages, des placounas qui sont des nacres et donc des agates, qui fait des mosaïques d'agate, qui a fait des meubles en mosaïque d'agate et c'est lui qui m'a initié beaucoup à la décoration, que ce soit en termes de modèles. Il m'a fait découvrir Jean-Michel Franck, qui reste pour moi un modèle d'excellence en termes de décoration, en termes de procédés, en termes d'exigences.
1: Pour nos auditeurs, Jean-Michel Franck.
2: Jean-Michel Franck, c'était le décorateur des années 30 du Tout Paris.
0: D'accord.
1: C'est pour ça que vous aviez apprécié nos studios, dans lesquels vous retrouviez aussi une ambiance années 30.
2: Complètement, oui. C'est l'âge d'or. Bah, il y a une exposition en ce moment que je n'ai pas eu l'occasion de voir, mais sur l'art déco, qui doit être intéressante.
1: Très riche.
0: Et donc, cette influence de Jean-Michel Franck au niveau des années 30,
2: oui.
0: On est... comment il se situe ? Parce que moi, je pense au Bauhaus, je pense à l'art déco avant. Comment il se positionnait par rapport à tout ceci ? Je veux dire, je suis art déco, d'accord ? Mais après, moi, le Bauhaus, je suis pas très fan, le brutalisme non plus. Il se positionnait comment ?
2: Faut savoir déjà que Jean-Michel Franck était un enfant de très bonne famille, fils de banquier, qui fréquentait toute la très haute société parisienne. Et on lui a confié un jour, c'est le comte, je crois, comte et comtesse de Noailles, qui avait un hôtel particulier, qui lui ont confié sa décoration. Et son parti pris, c'est le luxe du pauvre. C'est-à-dire qu'il a choqué, ça a été une rupture, Jean-Michel Franck. C'est celui qui a retiré beaucoup de cimes dorées, beaucoup de dorures. Il a mis fin au baroque, d'une certaine manière, pour... qui reviendra.
0: Non, on y reviendra.
2: pour utiliser des matières qui peuvent paraître pauvres, mais quand c'est utilisé, extrêmement luxueux. Donc il a fait des cheminées en mica, par exemple. Il a fait beaucoup avec de la marqueterie de paille, avec du parchemin, des fumoirs extraordinaires. Et ça a tellement plu qu'il a refait tout Paris dans les années 20, 30, jusqu'à la guerre.
0: D'accord.
2: Et il décédera en 1940.
0: D'accord. Donc, en fait, il a détourné des matières pour en faire des éléments de décoration qui n'étaient pas utilisés auparavant.
2: Exactement. Et puis, il a fait appel à des très grands artistes tels que les frères Giacometti, par exemple.
1: Ça fait merveilleux parce que ça vous a permis donc de vous plonger dans cette expérience années 20, années 30 et de vous rendre compte parce que puiser dans les talents de quelqu'un nourrit votre propre créativité et c'est ce qui vous a amené aussi tout doucement j'imagine à vous rendre compte que la matière était transparente, qu'on pouvait en faire quelque chose avec de la lumière.
2: Exactement.
1: Ça n'avait pas été pratiqué jusqu'à maintenant. Quelle est un peu l'histoire de ce parcours ?
2: Alors exactement, c'est-à-dire que cette personne qui utilisait les agates, qui en a fait des très jolis meubles d'ailleurs, Je me souviens avoir pris une de ces agates et de les avoir mis à la lumière. Je lui dis, mais c'est absolument magnifique. À la lumière, comment se fait-il que tu ne les utilises pas comme ça? Et il m'a dit que d'un point de vue technique, c'était pas facilement réalisable. Donc j'avais mis ça de côté. Et là, effectivement, il y a eu une espèce de parenthèse dans ma vie, quoi. On s'est perdu de vue. C'est là que j'ai mis le pied en Afrique. Après, j'ai eu un détour de santé qui m'a aussi mis de côté. Et quand je me suis remis sur pied, je me suis dit, mais en fait, il suffit d'utiliser un autre procédé, de les mettre sur du verre. Et puis, ça a matché. Donc, à partir de là, en fait, c'est ça que j'aime bien avec mes luminaires et que je parlais toujours de recherche et de rencontre, c'est que ces luminaires sont un petit peu le confluent de tout ce qui a été jalonné au fil de ma vie. Si j'avais pas travaillé avec un menuisier, j'aurais pas travaillé le bois. Si j'avais pas rencontré cette personne, j'aurais pas fait ni du gesso, ni les minéraux. Et petit à petit, quand on assemble tout ça, bah, ça fait un petit peu cette œuvre.
1: Alors c'est effectivement ce point qui est important pour ceux qui nous écoutent, c'est vraiment ce témoignage-là à laquelle on peut tous un peu se reconnaître, c'est-à-dire avoir conscience que pas à pas, des rencontres, on tire un peu comme une pelote de laine et ça finit par écrire et construire une histoire. Mais vous avez dit également quelque chose d'intéressant qui est que dans un premier temps, d'une certaine manière, et ça aussi c'est très classique, on vous a fait part d'une sorte d'impossibilité d'action, c'est-à-dire bah non, avec cette matière, voilà, c'est pas envisageable de faire autrement. Et il a fallu d'autres événements dans votre vie pour que vous vous autorisiez à cette idée, à avancer sur cette idée.
2: Complètement. Mais est-ce que l'intuition n'est pas une des choses les plus mystérieuses de la vie? Enfin, jusqu'à présent, on ne sait pas d'où viennent les intuitions. Je ne sais pas si vous avez une réponse à ça, mais c'est assez mystérieux. Ça jaillit d'une certaine manière. Alors, soit de soi-même, soit de l'extérieur, il y a un pas que je franchirais allègrement.
1: Oui, oui, exactement. Non, ce que j'entends volontiers, c'est l'idée, en revanche, de savoir écouter sa petite voix.
2: Ah oui.
1: Parce qu'il n'y a pas que Sainte-Thérèse qui a raison de le faire. Donc il y a aussi, comme vous le dites, ce moment où vous vous êtes dit, non, j'y vais.
2: Oui.
1: J'ai bien l'intime conviction, là ce serait plus les juristes, mais voilà. et au final, vous avez fait des tests. On est à quelle époque là?
2: On est il y a 3-4 ans.
1: D'accord, donc sortie du Covid.
2: Oui, exactement.
1: Oui.
2: Et alors, ce qui est intéressant aussi, ce que j'aime beaucoup, c'est que bon, j'ai la chance de travailler chez moi. J'ai une assez grande pièce, donc j'ai dédié une partie de cette pièce à faire ce qui est silencieux. je n'utilise pas la scie circulaire chez moi. J'ai pitié de mes voisins, mais lorsque je fais du travail silencieux, j'aime beaucoup écouter des choses en même temps, alors soit de la musique, soit des podcasts, et je trouve que c'est d'une part enrichissant, et peut-être que des auditeurs aussi se reconnaîtront là-dedans. C'est quelque chose qu'on a tous vécu à un moment, de toute façon, c'est quand on conduit, par exemple, et que l'esprit commence à s'évader, et puis on se retrouve d'un point A à un point B sans s'être rendu compte, quoi. Et il y a des personnes, dont je fais partie, qui ont besoin parfois d'avoir une attention ailleurs pour pouvoir se concentrer sur la main, enfin d'avoir une espèce de dualité de l'intention.
0: Oui, c'est ça. Oui, c'est la main qui est intelligente et qui agit toute seule, l'esprit peut parfois vagabonder. Oui,
2: exactement. Ouais.
0: C'est le lot de beaucoup d'artisans. Oui. C'est.
1: Alors je m'en veux. J'ai envie de faire un raccourci qui n'est peut-être pas la vérité, mais comme vous avez dit, depuis un an, vous aviez écouté un certain nombre de podcasts et d'émissions de Radio Courtoisie. On a envie de penser que certaines œuvres ont été inspirées sans vous en rendre compte. Mais d'accord, c'est par ce biais-là, en tout cas, d'un détachement.
2: C'est très enrichissant. En tout cas, il y a beaucoup de choses que j'apprends en créant. En plus, il y a un double avantage.
1: Mais pourtant, vous avez fini, si on parle des dernières années, par vous astreindre à une catégorie de création, d'œuvres. Est-ce que vous pouvez revenir un peu sur le choix que vous avez fait, ou la taille et le principe des damiers pour les matières que vous avez utilisées?
2: Alors, je suis parti de la mosaïque d'agate. Ce sont des agates du Brésil qui, il y a un côté cristallin pour certaines. Je ne sais pas si vous voyez à quoi ça ressemble à l'état brut, naturel, une agate. C'est une espèce de gros galet.
0: D'accord.
2: Ça ne paye pas de mine vue de l'extérieur. Et en fait, on les coupe en tranches avec une scie à eau et on les polie. Et l'intérieur se révèle très, très joli. Alors, l'intérieur peut être très cristallin. Là, en l'occurrence, ce sont des améthystes, ce ne sont pas des agates.
1: Oui, le violet parle pour elle.
0: Oui. Oui. Et puis les auditeurs de Radio Courtoisie regarderont sur YouTube, sur Radio Courtoisie, dans quelques jours, l'émission qui sera rediffusée, parce que justement, elle est filmée.
1: Voilà.
2: Oui. Et on peut voir comme des strates, comme des cernes d'un tronc d'arbre dans une agate.
0: D'accord.
2: Et d'ailleurs, ça me faisait penser, parce que j'ai le temps de réfléchir aussi pendant que... je me dis, peut y avoir trois temps différents simultanés, c'est-à-dire qu'il y a le temps animal, on va dire le temps de l'humain, on va prendre l'étalon humain par exemple, qui est sur une moyenne de 70-80 ans.
1: De créativité.
2: Oui, bien sûr. On peut prendre le temps végétal, le record de, je crois que l'arbre le plus vieux du monde est à 5000 ans, quelque chose comme ça, en Californie. Mais bon, enfin, pour dire. Et il y a l'ère minérale. Et par exemple, les agates ou les cristaux poussent. On se rend pas compte parce que c'est sur une échelle très lente, mais par exemple, on peut s'amuser avec des petites expériences à faire pousser des cristaux de sel. Ça, c'est plus rapide. Mais le cristal, les roches poussent, bougent. Enfin, je crois que c'est à Fontainebleau où par exemple, on a des roches qui bougent. Mais ça, c'est sur un temps. Donc, c'est pour ça que je parle d'un triple temps. Donc, je me demande si ces cernes des agates sont pas juste la croissance de cette propre agate. Donc après, j'ai recherché sur Internet, je me dis, c'est bien intéressant l'agate, mais est-ce qu'il existe d'autres minéraux, d'autres cristaux qui pourraient faire ce même travail? Alors, je suis tombé sur une autre configuration, sur un fournisseur sur Internet qui les dispose, eux, en carré, plutôt. Donc, c'est pas vraiment des mosaïques, ça va être un damier, mais de roches qui peuvent être très intéressantes parce que... on peut considérer, ou certains considèrent, que les minéraux peuvent avoir une énergie, ou peuvent avoir, tout émet une énergie d'une certaine manière, ou une fréquence. Et par exemple, le quartz rose est plutôt considéré comme une roche un petit peu maternelle, une roche de l'amour, enfin, quelque chose qui émane quelque chose de doux à travers sa couleur rose. L'améthyste, je vais pas vous en dire plus parce que vous savez très bien que les évêques ont une améthyste, par exemple. Donc c'est quelque chose qui est utilisé par nombre de religions. Et j'utilise aussi les agates de sel qui ont plus une forme en étoile, qui sont très jolies aussi. Et après, j'ai encore des explorations pour trouver des nouvelles tonalités.
1: D'accord. Donc vous avez trouvé un certain nombre de choses qui vous conviennent. Vous en cherchez encore. Toujours la notion de recherche dont vous parliez. Mais avec cette idée d'une coupure à l'eau, vous parliez aussi de la dernière en étoile, mais qui finit en tranche.
2: Oui, oui, oui.
1: Donc chez vous, doit être jonché de quelques débris non utilisables dans le cadre de vos œuvres, mais pour d'autres choses. Et donc, si on reprend l'exemple, alors pour les auditeurs, on a sous les yeux un luminaire vertical. Qui pourrait ressembler à certains objets de science-fiction d'ailleurs.
2: Oui,
1: incroyable. Oui. On n'est pas loin du cinquième élément,
2: Du monolithe.
1: Du monolithe, absolument.
0: Du monolithe. Oui, monolithe de 2001, Odyssée de l'espace, mais pas noir.
1: Mais pas noir, heureusement. Et donc, d'où la lumière jaillit. Et là, c'est sous forme d'un patchwork travaillé, mais de mosaïque également, qui reprend un peu le principe des vitraux, finalement.
2: Oui.
1: Pourquoi vous avez fait ce choix de carré à l'intérieur d'un vertical? Pour jouer sur les symétries, justement, des cristaux.
2: Oui,
1: et... Ce aurait pu être un grand rectangle, finalement, que vous glissiez.
2: Oui, alors, c'est tel qu'elle m'arrive par le fournisseur, quand même. Ce sont des roches qui ont une certaine taille, et pour les couper, il est fait à une certaine dimension. Mais la chance que j'ai eue pour celle-là, et j'espère que ça se reproduira, c'est qu'on voit bien que ça vient d'une même, même roche, et qu'il y a des symétries qu'on peut retrouver.
1: Exactement.
2: Et ça, je trouve ça intéressant. Ce qui est intéressant aussi, c'est les différentes tonalités. Et finalement, moi, je veux pas trop m'attribuer de mérite parce que j'ai l'impression de ne mettre qu'en valeur la beauté de la nature, d'une certaine manière.
1: Mon cher patron d'émission, ne retrouve-t-on pas là une humilité régulière?
0: C'est tout à fait régulier. Effectivement, l'art de la transformation part de la nature. Et finalement, en fait, on retrouve effectivement la beauté de la nature qui est sublimée par l'artiste, en fait.
1: Mais c'est tout en humilité que de dire que c'est la nature avant tout qui est belle. Mais si on ne la met pas en lumière, on ne le voit pas.
0: Oui, c'est un diamant brut.
1: Donc vous êtes, c'est un travail d'équipe, la nature et l'artiste.
2: Exactement.
1: Et l'artisan. Mais là vous êtes sur, donc c'est un schéma de, j'allais dire de pas de facilité technique, mais de d'aisance de travailler le carré.
2: Oui.
1: Pourquoi vous avez retenu ce format vertical? Est-ce que vous avez eu d'autres essais? Est-ce que vous avez eu des commandes, des demandes particulières de format?
2: J'essaye d'appliquer un petit peu toujours ces proportions dorées, plus ou moins. Mmh. Et là, il correspond pas vraiment. Il est un petit peu plus haut qu'un rectangle doré, mais c'était quand même la disposition qui s'approchait le plus.
1: Pour les appliques, peut-être, on respecte plus.
2: Oui, exactement.
1: D'accord. Ouais.
2: Parce qu'avec les mosaïques, je peux me permettre de plus ajuster. Et aussi, le carré, c'est la stabilité. C'est aussi important, c'est la terre, contrairement à la lumière. Mmh. Et j'aime bien l'idée aussi d'associer trois matières, parce que là, on ne la voit pas forcément, elle est à l'arrière. Mais il y a également une marqueterie de triangles de gesso.
1: Qui ferme l'œuvre.
2: Exactement.
1: Qui vous permet d'accéder au luminaire, qui vous permet de. D'accord.
2: Oui. Et. Non, on y accède par-dessous, mais ça permet que ça ne soit pas juste un ensemble de minéraux, mais qu'il y ait un avant, un arrière, et qu'il y ait trois matières. Et j'aime bien l'idée qu'il y ait trois matériaux. C'est le rythme ternaire.
1: Alors, recitez-les pour nos auditeurs.
2: Alors là, en l'occurrence, le châssis est en Wenge. Donc, il y a un bois exotique africain, un bois noir, dense. L'arrière est en marqueterie de gesso et les améthystes en façade, sur le dessus et sur les côtés.
0: J'ai une petite question. C'est pour que ce soit que la lumière passe, il y a un savoir-faire particulier dans la découpe. Quelle est l'épaisseur, effectivement, de l'améthyste, de l'agate
2: C'est plus de l'empirisme, pour être honnête, quoi. J'ai commandé, j'ai regardé si ça fonctionnait, certains plus que d'autres, certaines ampoules avec plus ou moins d'intensité aussi. Là, par exemple, je le fais pas, mais là, c'est une 100 watts, parce que là, l'améthyste est quand même,
1: épaisse et sombre.
2: Exactement. Oui. Donc elle a besoin de plus de puissance que l'agate, par exemple, qui va être en tranche plus fine.
1: Donc si vous jouez pas sur la lumière, vous jouez sur la matière et réciproquement.
2: Exactement.
1: D'accord.
2: Ouais. C'est une association. Ouais. Et justement, vous posiez la question tout à l'heure, on peut s'amuser à faire apparaître des motifs. Et là, j'ai eu l'idée qui m'a été soumise et que j'ai beaucoup appréciée. Vous voyez, c'est toujours une histoire de rencontre et de recherche parce que ça m'est pas venu spontanément. Mais on m'a demandé, est-ce qu'on pourrait faire des choses plus figuratives, par exemple, faire apparaître une croix?
1: Et... Pas par magie, hein, par création initiale.
2: Exactement.
1: Puisque là, on est sur, vous êtes sur du figuratif qui reprend, là, si on reste sur le thème religieux, ça pourrait être posé dans une église pour répondre à des vitraux. Mais effectivement, l'idée d'avoir à concevoir le puzzle avec un figuratif et d'intégrer une croix, oui, pourrait conférer à l'ensemble un objet, pas liturgique, mais une pièce, oui, une pièce d'élégance dans une église. Oui,
2: oui, oui, oui, complètement. Ou chez une personne.
1: Ou chez une personne, absolument, parce que dans les deux cas, les usages sont... oui, oui, bien sûr.
2: Et effectivement, ça ne m'est pas venu spontanément, mais en y réfléchissant, je dis, bah oui, oui, oui, c'est faisable, il n'y a aucun souci. Il suffit de faire une troisième rangée. Et puis la rangée du milieu, on peut faire ça fait une croix.
1: Et effectivement, ça sous-entend du coup une autre découpe, mais c'est le principe de la mesure. Ça, ça parle à beaucoup. On peut donc tout faire. Mais votre ADN initial, c'était, oui, effectivement les trois matières, et travailler ces formes. Pour l'instant, c'est le bois.
0: Le
1: Wenge, oui, qui a été utilisé. Ça peut être.
2: D'autres essences sans
1: d'autres
2: problème.
1: Essences, enfin, non, mais même, est-ce que ça peut être, ouais, des matériaux différents? Je repense à une réflexion que nous avions eue en préparant l'émission, en disant que ça. Il y a une paroisse, par exemple, à Paris, qui est Saint-Pierre-de-Chaillot, qui pourrait tout à fait. Qui répond assez bien à cette œuvre, je trouve. On n'a pas encore eu le temps de rencontrer son nouveau curé dynamique pour lui proposer l'idée. Mais Saint-Pierre de Chaillot, il n'y a pas de bois, c'est surtout de la pierre.
2: Oui.
1: Est-ce que les contours de l'œuvre pourraient être dans un autre matériau
2: Alors,
1: le principe, c'est matière naturelle.
2: Oui.
1: Voilà.
2: D'autant plus que... Alors, je ne sais pas pourquoi, peut-être que vous aurez une réponse, parce que je ne l'ai pas encore trouvée. Mais je sais que les bâtisseurs d'églises et de cathédrales, alors je ne sais pas si c'était de la part du clergé ou de la part des bâtisseurs, mais avaient une hiérarchie des matériaux, des matières. Mmh. Et ils préféraient le bois à la pierre et la pierre au métal. Et je ne me vois pas utiliser autre chose que du bois pour faire le cadre.
1: Et puis, vous l'avez dit tout à l'heure, on est sur des matériaux vivants. Mmh. Et puis, cette envie trinitaire que vous avez d'utiliser ces trois matériaux, oui, est assez participe à la beauté de l'œuvre. Donc, vraiment, c'est pas pour vous faire changer, c'était une question très ouverte, de questions qu'on aurait pu vous poser.
2: Oui, bien sûr. Oui.
1: Mais du coup, on a parlé de possibilités ou d'évolutions pour de passer de l'abstrait au figuratif, par exemple. Et vous avez raison de rappeler que ça peut être pour des commandes institutionnelles ou personnelles.
2: Oui.
1: Mais est-ce que quelles ont été jusqu'à maintenant des demandes un peu improbables ou parce que c'est souvent des questions qu'on pose à nos artisans lorsqu'ils ont démarré. Il y a souvent des souvenirs un peu cocasses, mais de personnes qui vous disent voilà, moi j'ai volontiers, mais dans tel esprit, dans telle couleur, est-ce que on peut tordre un peu le nez de tout ça pour atteindre mon objectif?
2: Alors, je suis d'accord avec vous que ça peut souvent jaillir d'un dialogue et que c'est très intéressant qu'il y ait un échange d'idées. Mais pour être honnête, je suis encore un petit peu en début de carrière et ça ne m'est pas encore beaucoup arrivé. Mais ce que j'ai eu la chance, par contre, c'est que toujours dans ce quartier de Miromesnil, qui décidément est mon porte-bonheur, m'a amené à rencontrer une personne qui est un salon d'excellence qui a un univers décoratif très affirmé, très particulier que j'aime beaucoup et qui s'est prêté totalement, là pour le coup c'est encore un coup de chance d'une certaine manière, c'est une chaussure qui rentre un pied qui rentre dans sa chaussure d'une certaine manière, ça tombe bien parce que c'est un salon de cirage de chaussures et ça tombait très bien dans cet univers là que ce soit dans la couleur des murs, dans la décoration. Il y a beaucoup de lampes Tiffany aussi, donc le côté vitrail, on peut le retrouver. C'est quelque chose de... Et puis, là, récemment, je viens de déposer aussi un autre luminaire dans un autre lieu très particulier. Décidément, je crois que je suis fait pour l'atypisme, qui est une librairie dans le 5e. Qui est tenu par un érudit expert des manuscrits du 12e au 17e siècle. Vous voyez, c'est particulier. Et lorsque je lui ai apporté, il m'a rapidement fait le lien entre ce que je faisais avec les peintures de l'abbé Morel et de Georges Rouault. Alors je dois bien confesser des lacunes parce que je ne connaissais pas forcément ces personnes-là. Mais il m'en a parlé très longuement et c'était extrêmement intéressant. Et il faut savoir effectivement que l'abbé Morel peignait. Et il n'a pas fait beaucoup d'expositions. Il a très longuement hésité. Enfin non, c'est pas qu'il hésitait, c'est qu'il avait fait la promesse de pas exposer, justement, à ce monsieur Rouault, il me semble, qui, lorsqu'il est décédé, ses amis sont revenus à la charge. Il faut savoir que les habits de l'abbé Morel, c'était quand même Max Jacob, Fernand Léger et Georges Braque, par exemple. Il y a Pierre comme ami et Picasso. Et il les a faites et tout est parti. Ses amis ont tout acheté, ils les vendaient pas très cher. La personne qui m'en a parlé en a conservé 3-4 d'ailleurs de ses peintures. Et donc pour boucler la boucle, il me parle de ce Georges Rouault. Et ce Georges Rouault, illustre peintre, a fait les vitraux de Saint-Séverin.
1: Ah oui, voilà, c'est ce que vous me racontiez dans cette magie des rencontres.
2: Oui.
1: Qui permet d'en apprendre chaque jour un peu plus, mais qui montre le lien à la fois ce qui vous motive et qui vous amène à créer cette œuvre et derrière la manière dont le public, d'une certaine manière, la reçoit. Vous évoque ce que ça représente et ce à quoi ça leur fait penser. Et c'est cette histoire qui est intéressante, en fait. Et moi, j'avais eu la chance de tomber, non pas sur vous, mais sur une de vos œuvres, dans cet endroit dont vous parliez, qui est tenu par un baba mémorable, puisque c'est son nom, et c'est un cabinet de curiosité à part entière,
2: oui.
1: Qui est le temple du soulier, mais également le temple de la rencontre et du mélange des genres. Et effectivement, j'ai trouvé que ça avait pleinement sa place, et donc il me tarde d'aller voir dans les librairies également ce que ça va donner dans un autre univers, et de le voir aussi dans une église. Donc l'histoire n'est pas écrite d'avance.
2: Jamais. Et c'est ça qui est intéressant, ça fait le sel de la vie, oui.
1: Oui.
2: On voulait dire aussi peut-être, parce qu'on préparait l'émission, qu'on parlait de ce qui est important, on a beaucoup parlé de la création, mais comme vous disiez, il y a aussi une partie communication. Et si on prend l'étymologie du mot laboratoire, il y a le côté labor, le travail, mais il y a le côté oratoire, exprimer, que
1: cette fois
2: on peut passer toute sa vie dans son atelier et ne jamais en sortir. Et c'est bien dommage, parce que faut qu'à un moment, le travail voit la lumière aussi pour qu'il soit confronté au monde. Parce que on peut être intelligent, même la personne la plus intelligente au monde, on sera jamais aussi intelligent que la vie. Et c'est les rencontres et l'intelligence collective qui nous fait souvent avancer.
1: C'est très juste et très agréable de remémorer ces vérités. On se retrouve néanmoins avec, comme vous le dites, cette potentielle difficulté qui est d'avoir son talent, mais de devoir communiquer, de devoir gérer aussi son affaire, de devoir prévoir le développement commercial des choses, de trouver une survie à tout ça, parce que évidemment, si tout le monde aime et que pour autant on ne le voit pas et on ne sait pas comment l'acquérir, vous n'allez pas pouvoir avancer et créer d'autres œuvres.
2: Exactement.
0: Vos œuvres, en fait, ça s'adresse jusque-là à des professionnels, mais bien sûr, des particuliers peuvent l'acquérir. Donc, est-ce que vous pouvez nous donner les moyens de vous contacter?
2: Bien sûr. Soit je donne...
0: Allez-y, le site internet ou votre numéro de téléphone.
2: Ouais, ça sera peut-être plus simple, mon numéro de téléphone, oui, c'est le 06 27 27 21 93.
0: Donc on va répéter une fois, parce que les auditeurs n'ont peut-être pas pris le temps de prendre le crayon. Donc Thomas Pruvot.
2: Oui, sans S. 06 27 27 21 93.
1: Et nous le remettrons à l'écrit dans la présentation qui sera faite de l'émission.
0: Voilà. Vous avez un site internet?
2: J'ai une page GitHub, donc c'est l'équivalent. C'est Thomas Pruvot Design. Désolé pour l'anglicisme, mais il n'y a pas d'équivalent français pour design.
1: On va faire confiance à nos auditeurs pour nous soumettre quelques
0: oui,
1: idées.
0: Le dessin.
2: Ouais, mais est-ce que ce serait la même chose?
0: Non, oui, c'est effectivement, c'est un débat.
1: Alors, soyons opérationnels.
2: Donc, Thomas Pruvot Design.
0: Voilà.
2: .github. Donc, c'est GITHUB. .io.
0: .io.
1: I-O.
0: I-O. Ah oui.
1: India.
0: Oscar. Oui, oui. Un d'occidental.
2: Exactement.
0: D'accord. Donc, on va le répéter. Donc, c'est Thomas Pruvot Design. Donc, Pruvot sans S. .git. Github.io.
2: Oui, c'est un truc de développeur. Ouais.
1: Bon, ce sera écrit dans les détails de l'émission.
0: Ce sera écrit dans les détails de l'émission sur rc.fr.
1: C'est mais plus simple. Dans les projets, pour conclure, cher Thomas,
2: oui.
1: On a parlé du passé, du présent. Peut-être un mot pour parler de vos envies.
2: Oui. Alors, effectivement, le fait est que j'ai déjà fait des photos de certains de mes luminaires dans une église, et c'est là que j'ai vu que effectivement, ça collait très bien, quoi. Enfin, avec la pierre, avec l'âme, et puis la pierre qui se répond avec de la pierre, ou aussi avec le vitrail. Donc effectivement, pouvoir exposer dans un lieu consacré serait un de mes objectifs. C'est quelque chose qui m'anime et que j'aimerais beaucoup.
1: Donc une idée de visibilité. Donc ça,
2: oui.
1: c'est effectivement pour continuer à faire connaître et à rendre visible l'œuvre. Parce que ça
2: oui.
1: vous permet, lorsque vous avez des questions de clients potentiels, de journalistes, de dire bah, allons la voir ensemble.
2: Exactement,
1: là où elle est exposée. D'accord.
2: Oui. Et j'aime bien aussi les idées de club, et puis chez les particuliers. Malheureusement, il y a moins en moins de fumoirs chez les personnes, mais
0: oui.
2: je trouve que ça irait bien dans un fumoir.
1: Oui, alors là aussi, je pense que grâce à nos auditeurs, ce sont encore des univers qui existent.
2: Ah.
1: Donc, à creuser, à creuser. Merci beaucoup.
0: Merci beaucoup.
2: Merci à vous.
0: Thomas, donc je rappelle, donc Thomas Pruvot Design, donc sans S à Pruvot.github.io. Merci Thomas.
2: Merci à
0: vous. À bientôt. Au revoir.
2: Merci beaucoup.
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0: Donc, nous accueillons en deuxième partie de cette émission Philippe Casanova. Bonsoir, Philippe Casanova.
5: Bonsoir.
1: Philippe Casanova, alors, comme l'a oui, dit bah, il a, notre patron d'émission
0: tout
1: au
0: à
1: début.
0: Fait, oui. Je laisse Benoît Duchâtelet lancer l'émission parce que ce sont ses invités.
1: Oserais-je dire que c'est une rencontre personnelle?
0: Voilà, et puis une rencontre. Donc,
1: j'assume mon invité.
0: Voilà.
1: Mais
0: n'en doutons pas.
1: Ce qui était rappelé en début d'émission, cher Benoît, c'était justement le fait qu'il y avait un parcours international, un patronyme international sur une base française. Donc on a besoin de comprendre, on a besoin de découvrir. Et c'est pourquoi je vous donne la parole, cher Philippe, pour préciser cette histoire qui est la vôtre, qui a commencé à Paris, qui est à Rome pour l'instant, tout, souvent au Vatican, et on ne sait pas demain. Qui êtes-vous, cher Philippe Casanova ?
0: Et que faites-vous ?
5: Je suis peintre. Voilà, ça, au moins ça je sais répondre.
0: Voilà.
5: Je peins, voilà, je peins. Et j'ai élu domicile à Rome depuis déjà pas mal d'années. Et parce qu'il me semblait que c'était pratique d'avoir à portée de regard, disons, beaucoup d'exemples de peinture et d'œuvres d'art d'une façon générale extraordinaire.
1: Donc vous êtes rapproché de votre terrain de jeu.
5: Oui, voilà, ça, pour moi c'était quelque chose d'assez naturel en fait, d'avoir vraiment proche de moi des fresques ou des décors baroques, et pas seulement baroques, mais quand même souvent, et de pouvoir chaque jour quasiment retourner les contempler, m'en imprégner. Et,
1: ah mais je comprends volontiers, j'ai la chance de temps en temps dans quelques musées de voir des Botticelli avec ma femme, et à chaque fois on se dit tiens, ça irait très bien à la maison. Parce qu'effectivement, lorsqu'on côtoie le beau, certains de nos auditeurs aiment le concept comme nous, du beau, du bien, du vrai. Et ben, vivre à côté du beau était, je suppose, éminemment inspirant. Mais vous parlez là d'une histoire romaine, mais qui n'a pas commencé à Rome.
5: Non, elle n'a pas commencé à Rome, mais quand même, je suis largement né comme peintre à Rome.
1: Ça, d'accord.
5: En ce sens que, disons, j'y ai trouvé mes marques. Disons, j'avais déjà cette idée confuse avant Rome que je voulais peindre, mais je savais pas très bien quoi. Et disons, Rome m'a quand même beaucoup aidé à préciser les choses.
1: Ah, très nettement, ouais. Et on en parlera effectivement plus en détail tout à l'heure. Ouais. On revient souvent aux origines néanmoins, parce que je parlais de votre patronyme. On sent que vous aviez quand même envie de revenir à une sorte de source, mais la formation initiale et la manière dont a démarré la vie artistique de Philippe Casanova. Effectivement, comme vous dites, vous avez la naissance de l'esprit ou de ce que vous avez réussi à définir comme votre ADN aujourd'hui, la peinture baroque. Mais initialement, et vos aventures parisiennes avant de partir.
5: Alors, j'avais passé quelques années aux Beaux-Arts. Mais ça a été une expérience quand même assez tourmentée, dans la mesure où j'étais entré dans cette école avec une idée totalement d'un autre temps, disons. Je voulais pas voir ce qu'était devenue cette école, disons. Je me disais, puisque on entend tout le temps dire que désormais les artistes sont libres, eh ben moi, ma liberté consistera à aller ma formation et les concepts directeurs, disons, dont je voudrais m'inspirer. Et puis bon, j'ai découvert que c'était pas comme ça que ça marchait du tout. On avait le droit d'aller vers la déconstruction, disons, mais qu'en revanche, essayer d'apprendre le dessin, par exemple, n'était pas du tout quelque chose de bien accepté. Et ah donc, oui, donc ces années aux Beaux-Arts, pardon, Benoît, ont été quand même dans l'ensemble assez des années de tension et de d'un conflit toujours plus exaspéré. Et au sortir des Beaux-Arts, effectivement, je suis parti à Rome quasiment du jour au lendemain parce que j'avais vraiment besoin de changer d'air et de trouver de nouvelles perspectives.
6: Donc, si on a envie de rappeler un peu le quartier, vous aviez à portée de main Saint-Germain-des-Prés qui fêtait quand même quelques centenaires. Donc cette envie de se dire, tiens, les Beaux-Arts, une école classique, une formation académique, il y a eu une sorte de déception très nette, et on parlait de géométrie, de la beauté de la géométrie tout à l'heure, mais là vous étiez un peu un rond dans un carré du coup.
5: Disons que c'était une école qui avait quand même une certaine histoire, et il reste encore aujourd'hui, disons, un lieu quand même assez extraordinaire, dans lequel cette école s'est installée, disons, quelques années après la Révolution, dans un ancien couvent. Et donc, il y avait quand même beaucoup de traces du grand art. Mais en réalité, on traversait ça, nous, les élèves devaient traverser ça comme des espèces de comment dire, sans rien regarder, ou seulement éventuellement, enfin, c'était plus comme en 68, ou en 68, carrément, on cassait tout. Là, c'était terminé, mais il fallait seulement ne pas regarder. Chaque fois qu'il y avait quelque chose de beau, il fallait pas regarder.
6: C'est du wokisme à grandeur.
0: C'est de la déconstruction, comme vous le disiez.
5: Oui, tout à
6: ça
5: fait.
6: Ça fait mal, hein. Je comprends que ça fasse mal.
0: Oui.
5: Voilà, c'était toujours. Mais c'est peut-être on peut dire ça c'est quand même c'est pas mal là sur le mur là ce qu'il y a, mais oui, mais c'est fini ça.
0: C'est fini,
5: donc,
0: oui.
5: Donc c'était toujours des mots d'ordre auxquels beaucoup d'élèves se pliaient, que ça corresponde ou pas à leurs convictions, ou peut-être dans certains cas ça les arrangeait finalement qu'on n'ait pas besoin d'apprendre à dessiner. Il y en a certains à qui ça fait plaisir.
6: Donc à Philippe Casanova, on le fait pas plier.
5: Disons,
6: en tout cas vous avez aimé le beau, vous êtes dit autant aller à la source.
5: Je me suis accroché au viatique de mes rêves. Disons. Et puis, mais effectivement.
6: C'est indispensable, c'est un beau mode d'emploi.
5: Pas très longtemps après en avoir terminé avec cette école, j'habitais dans une chambre de bonne, pas très loin des Beaux-Arts. Je me déprimais un peu là-dedans. Et un soir, je prends le roman de D'Annunzio, L'Enfant de Volupté. J'ouvre la première page et je lis la description de la Via Sistina, des gens qui montent vers l'obélisque en haut de la Via Sistina avec la lumière dorée, et je referme le livre et puis j'en ai marre, j'y vais. Puisque c'est ça qui me fait rêver, je vais là-bas.
0: Et ben c'est magnifique. C'est la trace de D'Annunzio, en fait.
5: Oui, ben en fait maintenant D'Annunzio
0: jusqu'à Trieste,
5: D'Annunzio qui me fait rêver. Je vais là-bas.
6: Et ben c'est magnifique.
0: C'est la trace de D'Annunzio, en fait.
5: Oui. Ben en fait maintenant
0: D'Annunzio jusqu'à Trieste.
5: D'Annunzio,
0: mais bon.
5: je l'ai

0: le beau et qu'on ne vous dise pas quoi faire.
1: Voilà, les beaux-arts ont quand même été une initiation, disons, un peu à toutes les fraudes, à toutes les manipulations de l'art contemporain. Donc ça m'a permis, j'ai passé à peu près 4 années, ça m'a permis vraiment de le détester de toutes mes forces pour le restant de ma vie.
0: Alors là aussi, peut-être que certains de nos auditeurs auront des points communs dans ce parcours, ou en tout cas oui. sont arrivés à la même détestation.
2: Bah, ils peuvent intervenir aussi sur rc.fr, puisque nous sommes en direct.
0: Alors, à disposition pour vos questions.
2: Mais c'est très bien, c'est une révolte dans un conformisme qui se veut anticonformiste, en fait.
1: J'ai pas compris. Pardon, je suis désolé.
2: Non, mais en fait,
0: c'est un artiste.
2: Le nouveau conformisme, c'est d'être anticonformiste et de déconstruire.
1: Oui, ah oui, d'accord. Oui, oui. Ah oui, oui, d'accord. Moi effectivement, avec l'infime minorité d'élèves, on considérait simplement qu'on était normaux, en fait, même oui. si on représentait à peu près 2% de la population de cette école, mais on essayait de dessiner, on regardait Velázquez, on regardait Bernardo Strozzi, Nicolas Poussin, et on trouvait que c'était
2: pas si mal.
1: Pas possible de pas regarder, quoi. Oui. Et en plus d'essayer de comprendre un tout petit peu comment c'était fait.
0: Merci pour ce retour, parce que je trouve que c'est tout à fait parlant d'une époque et d'une sorte de courage quand même qu'il faut, parce que c'est on est pas loin de la bohème avec Aznavour, mais on est aussi avec mon paletot aussi devenait idéal, parce que vous voilà parti sur les routes après votre chambre de bonne et ces 4 années à Paris.
1: Oui, en fait, je sais pas si ça. Au début, c'est sûrement pas du courage, mais c'est plutôt du plaisir en réalité. On veut pas renoncer à certains plaisirs, au plaisir de la beauté.
0: J'ai dit courage parce que.
1: Il n'est pas question de renoncer à la beauté, je sais pas si ça demande
2: Bravo,
1: du courage,
2: oui,
1: mais
2: bon. Non, mais c'est un des mots d'ordre de l'émission, si on travaille. Autour du bien, du beau et du vrai. Donc,
0: ne pas renoncer à la beauté. C'est un mot qu'on peut répéter à loisir.
2: Ne jamais renoncer à la beauté.
1: Rechercher la beauté.
0: Rechercher
1: la beauté, effectivement. Quand on me demande ce que c'est qu'être artiste, je ne connais pas d'autre définition. Rechercher la beauté avec la conviction que la beauté existe et est objective. C'est pas quelque chose de subjectif, parce qu'en général, quand on dit oui la beauté, on vous dit tout de suite partout, toujours et partout, oui mais c'est subjectif. Toi tu as trouvé horrible ce que moi je trouve merveilleux, et non, je pense pas. Je pense qu'effectivement, de même qu'il existe une vérité, de même que le bien existe, je crois que le beau existe et que notre rôle, notre petite justification, c'est passer notre vie à vraiment la rechercher, la beauté.
0: Mmh. Et ça
1: ensuite, avec les résultats qu'on peut. Hein, mais
2: pour cracher un peu, j'ai envie de dire, Basquiat, c'est pas votre tasse de thé.
1: je le connais pas très très bien, mais non, je dirais que non.
0: Mais ce qui peut paraître effectivement subjectif me fait penser à un autre événement qui a eu lieu là tout récemment à Paris pour l'ouverture de... des fêtes de Noël du quartier de la Madeleine, rue Royale. Un pianiste a joué une œuvre classique avec énormément d'autres artistes, et le public convenait que d'écouter une œuvre classique avait donné cette touche d'éternité. Et donc on dit souvent qu'on est devant un tableau et on voit ce que le tableau génère comme émotion, et on laisse le tableau parler. Une œuvre qu'on écoute, qu'on considère comme une belle œuvre, ça peut paraître également extrêmement subjectif, mais ça emporte le public. C'est-à-dire que face à une belle chose, effectivement, on est rapidement emporté. Donc ça ne retire pas l'opportunité de créer autre chose, mais il ne faut pas déconstruire et gommer l'école classique, qu'elle soit culturelle ou musicale.
1: Je crois, Benoît, que la plus sûre façon d'être original, justement, c'est de suivre ses intimes convictions artistiques. Mmh. Et que si, au contraire, on se plie, disons, au dogme et à l'artistiquement correct, on est assuré de ne pas être quelqu'un d'original.
0: Et en plus, éphémère, parce que vouloir être dans le vent, c'est avoir un destin de feuille morte.
1: Donc, bon, effectivement, on a aussi des chances de pas tenir dans le temps. Mais enfin, bon, c'est pas non plus ça vaut aussi pour un artiste.
0: Oui.

0: Oui, mais un ministre de la Culture est capable de demander à un Chagall de refaire le plafond de l'Opéra de Paris, qui a lui-même sa propre histoire, et ça peut trouver sa place. En revanche, effectivement, arriver à Rome, être motivé par le baroque, vous en êtes nourri, et comment s'est fait chronologiquement le développement professionnel, parce que je parlais du courage dans le sens où c'est prendre son paletot, aller sur les routes et ne pas savoir de quoi demain sera fait.
1: Oui, alors, disons, au départ, le baroque, bien évidemment, je ne savais pas très bien ce que c'était. Et puis, à force d'années à arpenter les sept collines de Rome, j'ai fini par comprendre qu'il y avait un lien bien particulier entre cette ville et ce style. Disons, je me suis dit, au fond, le baroque, c'est vraiment la langue de Rome. Et comme Rome, c'est quand même un lieu assez universel, même si, bon, aujourd'hui, on peut se dire que c'est une petite ville assez provinciale, sauf que dans certaines grandes circonstances, Rome n'est plus du tout provinciale. Disons, elle sort le grand jeu, quoi. Par exemple, quand on passe d'un pape à l'autre, on se rend compte tout à coup, mais non, c'est toujours le centre du monde quand ça devient vraiment important. Et or, il se trouve que le baroque est la langue de Rome.
0: Et du Vatican.
1: Et pas seulement de Rome, hein, bien sûr. Le baroque est génial à Naples, le baroque est génial en Sicile. Et puis, il a voyagé dans d'autres pays, dans d'autres continents. C'est un art qui a énormément voyagé. Mais enfin, quand même, essentiellement, c'est sorti de Rome.
0: C'est très beau ce que vous dites en termes de langage et d'éternité, effectivement. La langue de Rome, et je comprends cette motivation. Du coup, les tableaux, des dessins, comment s'est fait la démarche initiale d'appropriation du baroque et ensuite trouver son public?
1: Alors, disons, quand j'étais censé être élève aux Beaux-Arts, en réalité, je passais davantage de temps de l'autre côté de la Seine, au Louvre, et je copiais des tableaux. Mais il est vrai que cette attitude était tellement à rebours de tout ce qu'on nous incitait à faire, ne pas faire, je le disais même pas à mes professeurs. Déjà, ils avaient un certain mal avec moi, disons. Oui. Mais si en plus, je leur avais dit que chaque matin, avant de, je commençais par passer 4 heures devant des tableaux de Charles Lebrun et de Pierre de Cortone. Avant de venir aux Beaux-Arts et de venir dessiner le nu, enfin ce qu'on pouvait faire aux Beaux-Arts, ça aurait été vraiment trop. Donc ma formation quand même s'est beaucoup faite notamment au Louvre et finalement oui presque autodidacte ou aidé par d'autres peintres qui avaient la même démarche et qui avaient plus d'expérience que moi.
0: Ah quand même on sent moins seul.
1: Oui
2: parce qu'il y a une petite confrérie de peintres.
1: Mais oui bien sûr
2: peintres,
1: oui,
2: non, au Louvre dans les grands musées qui
1: prétends pas du tout être tout seul à faire ce que je fais. Bien minoritaire, indiscutablement.
0: Mais c'est amusant d'être un corsaire de la peinture alors qu'on cherche à vous amener à autre chose et que vous voulez revenir aux fondamentaux et avoir cette liberté de pouvoir vous nourrir du classique et du beau.
2: Bah, c'est un peu de trotskisme, en fait. Il est minoritaire. Philippe Casanova est minoritaire. D'ailleurs, je rappelle que vous êtes bien sur Radio Courtoisie, comme vous l'avez pu deviner, et nous sommes dans le Libre Journal des Artisans, et nous recevons Philippe Casanova, peintre, on va dire, baroque. Donc voilà,
0: ah oui, pour rester. Parce que j'ai cru que c'était Trotsky il y a 2 secondes. Ce qui n'est pas
2: juste aussi.
0: Habituellement,
2: on
0: ne présente pas ainsi.
2: Dans la force de la minorité, en
0: exactement.
2: Fait.
0: Exactement.
1: Pour moi, disons, cette option baroque, c'est davantage que du trotskisme, c'est un acte, disons, de liberté.
0: Oui.
1: C'est s'émanciper des mots d'ordre, disons, de toute la propagande environnante et dans un acte de liberté, aller vers ses intimes convictions et ne pas renoncer à ses aspirations.
2: C'est une résistance active.
1: Comment ?
2: C'est une résistance active.
1: Ben, elle est active, oui, s'il y a des peintures et s'il y a des dessins qui valent quelque chose, quoi, oui. Sinon, c'est que du baratin, mais enfin.
0: Donc, Rome, l'aventure personnelle, artistique, au final, aventure familiale, aventure maritale et familiale, et l'art toujours présent. Votre quotidien aujourd'hui, avant qu'on parle de projet, votre quotidien, ce sont des commandes d'institutions, d'églises, de particuliers, des copies de palais ou d'hôtels particuliers en France ou en Italie, des dessins. Vous avez été prolixe dans vos créations.
1: Non, ce sont beaucoup plus des commandes de particuliers, disons totalement en dehors des circuits officiels. Donc, par définition, disons, ça peut difficilement être des commandes institutionnelles parce que je suis tellement désobéissant, disons, que ça peut pas être
0: encore là.
1: Institutionnel. Même si c'est vrai qu'avec le temps qui passe, il finit par y avoir aussi des commandes presque un peu plus institutionnelles. Et vous en savez quelque chose.
0: Nous en parlerons, c'est aussi
1: Benoît.
0: Une occasion.
1: Mais enfin, fondamentalement, ce sont des collectionneurs privés qui m'ont, depuis des décennies, permis de... qui ont jalonné, disons, mon parcours de peintre. Et
0: parce qu'on essayait de comparer un peu les artisans, les artistes, et les peintres ont normalement aussi, dans l'école classique, avoir toujours un mécène derrière qui permet de lancer, de démarrer. Mais aujourd'hui, les choses se pratiquent plus de cette manière-là, forcément aussi forte. Donc il faut se débrouiller tant bien que mal, il faut vivre de son art si on veut continuer. Donc vous avez fini par trouver cet équilibre entre des particuliers, des commandes. Néanmoins, c'est pas une institution, mais vous avez aussi des commandes pour des tableaux, ce qu'on appelle les tableaux extraordinaires de par leur taille, et les tableaux, comment on appelle ça, pardon,
2: monumentaux.
0: Oui, des œuvres monumentales.
1: Oui, effectivement, la monumentalité.
0: Ne vous fait pas peur.
1: Non. Enfin, je devrais sans doute. D'ailleurs, j'ai sûrement tort. Mais ça m'attire depuis très longtemps. Et de toute façon, si on s'intéresse au baroque, on ne peut pas ne pas penser à des grandes dimensions, à des édifices. Et en outre, je dirais aussi à la réunion des arts, pas seulement la peinture, mais la peinture avec la sculpture, avec l'architecture, avec la musique. Et puis si on est croyant, bien évidemment, la liturgie.
0: Oui, les arts sacrés. Mais justement, ça me permet de...
1: J'aime pas beaucoup cette notion d'art sacré, mais c'est un autre...
2: Non, lançons le débat.
0: Dites-nous pourquoi.
1: Parce que pour moi, disons, du moment qu'on recherche vraiment la beauté, c'est sacré. Et disons, cette notion d'art sacré qui est apparue, disons, je dirais, au cours du XXe siècle, donc elle est quand même assez moderne, et ça a été une façon de mettre un peu des fils de fer barbelés autour d'un certain domaine. Dire, ah, moi, je fais de l'art sacré, alors que... Une œuvre qui est profane, païenne, mais qui est merveilleusement élégante et belle pour moi, et très souvent beaucoup plus sacrée qu'une œuvre qui a été faite par et pour l'Église, mais qui est hideuse.
0: Oui, alors là, merci pour cette intervention et cet éclairage.
2: Tout à fait,
0: parce que,
2: oui.
0: Ça nous rappelle aussi un de nos invités qui s'appelait Luc de Moutier, et pour qui les œuvres contemporaines ou suspiciennes qui étaient de l'art sacré, pouvait même éloigner de la foi. Donc, il avait un sens très aigu, comme vous, de la beauté en toute chose, et donc une allergie peut-être aussi avec ce terme.
2: Oui, voire même certains mobiliers liturgiques ou certains errements d'églises modernes des années 70-80 qui vieillissent très mal et qui sont pas belles, en fait.
1: Et là encore, et ça fait encore plus mal quand il s'agit de l'Église, un refus véritablement de toute la tradition géniale, disons, de tout ce qui a été fait de génial au fil des siècles. Non, malheureusement, nous avons cette église du XVIIe siècle dans laquelle nous sommes obligés de dire la messe, mais bon, ne regardez pas, surtout...
0: Alors, pour autant, vous avez, par exemple, mais vous reprendrez d'autres éléments qui vous tiennent à cœur, mais vous avez à Notre-Dame-du-Lot, on vous dit, là, il y a un tableau monumental. Si vous pouviez nous offrir la symétrie en face... reprenant des scènes de Sainte Benoît, donc ça a été une opportunité pour vous de cette aventure contraignante mais intéressante. Pareil à Rome, avec tout simplement un plafond d'une église dont vous nous parlerez, parce que vous avez eu cette capacité que je salue de mélanger là la modernité et l'art baroque, parce que il y a une matérialisation de votre œuvre à venir qui a été mise en scène et en lumière.
1: Pardonnez-moi, Benoît. Je me fiche d'être moderne.
2: Formidable.
0: Je ne disais pas que j'avais un objectif à atteindre. Oui, je m'étonnais.
1: Enfin, on est moderne malgré soi. Quoi que je fasse, enfin que je fasse bien, que je fasse mal, de toute façon, je serai moderne.
0: Merci d'insister sur l'importance des mots. Vous avez tout à fait raison. Revenez sur ces deux exemples parce que c'était intéressant.
1: Alors la Trinité des Pèlerins, c'est une très jolie,
0: c'est pour Rome,
1: très belle église baroque en plein centre de Rome. C'est l'église où Saint Philippe Néri a trouvé sa vocation. Et c'est pour cette raison que j'y entrais de temps en temps, parce que je m'intéresse à Saint Philippe Néri depuis que je suis à Rome. C'est un guide, disons, c'est quelqu'un qui m'a toujours accompagné. Il s'est un peu occupé de moi, disons, un nombre incroyable de commandes que j'ai eues, ça avait un rapport plus ou moins intime avec Saint Philippe Néri.
0: Miraculo.
1: Si. Un matin, j'entre comme ça, sans réfléchir, machinalement, j'entre dans cette Trinité des Pèlerins, donc église baroque, et je me dis, tiens, j'ai oublié, qu'est-ce qu'il y a dans la voûte? Et là, effectivement, j'ai eu vraiment un choc. J'ai été frappé, je me suis aperçu que cette voûte était étrangement vide. Il y avait du gris. Et donc, effectivement, je me dis, mais c'est pas possible. Pourquoi à Rome,
0: et pas habituel.
1: À Rome, une voûte comme ça, d'une église, pardon, du XVIIe siècle, sans rien du tout, c'est très étrange. C'est une église qui est inachevée. Eh bien, je vais l'achever. Enfin, du moins, je vais le proposer et je vais y travailler. Bon, ça fait déjà plus de 10 ans que je fais des esquisses et que j'ai pris mon bâton de pèlerin. L'église s'appelle la Trinité des Pèlerins, donc ça tombe bien.
0: Oui.
1: Chaque fois que je m'occupe d'une façon ou d'une autre de ce projet, je me dis, l'important, c'est d'être pèlerin. Alors, il faut aller vers la beauté et...
2: C'est un chemin.
1: Oui, mais bien sûr, c'est un chemin. Ensuite, c'est un chemin, mais il faut quand même avoir une destination. La destination, c'est la Jérusalem céleste.
2: Oui.
1: Et bon, et ça passe, en ce qui me concerne, notamment par cette Trinité des Pèlerins de Rome, pas seulement, mais enfin, elle m'occupe beaucoup depuis une décennie.
2: Alors, j'ai deux messages d'auditeurs. Bonsoir, messieurs. Ces références à Rome me touchent beaucoup. J'ai lu aussi L'Enfant de Volupté et Piacere en italien, je ne sais pas si je prononce bien, où j'ai retenu la formule latine abere nec aberi, posséder sans être possédé. Quel est votre lieu préféré à Rome? Le baroque est la plus belle expression de la catholicité. Merci, cher auditeur. Et j'ai un deuxième auditeur qui me pose une question directement, qui nous pose une question directement. Alors, je tiens à dire que c'est pas un des membres de notre famille, puisqu'il nous dit que c'est une belle émission. Donc, ce n'est pas ma femme. Ce n'est pas ta femme, Benoît. C'est une question. Votre invité est-il plutôt du côté de Borromini ou du Bernin?
1: Alors ça.
2: Donc, le lieu à Rome et Borromini, Bernin, ça se précise.
0: Oh oui, peut-être qu'il y avait une petite guerre entre certains, mais alors, faut prendre position maintenant.
1: Je sais pas. Disons, Bernin avait une position beaucoup plus officielle. Borromini était un peu plus marginal, même si maintenant, effectivement, Borromini a, dans des époques plus récentes, a été réévalué parce qu'il y avait une invention, disons, chez Borromini, il y avait une liberté absolument extraordinaire, alors que le Bernin, disons, en tout cas, le Bernin architecte, il est quand même plus académique, disons, il est plus académique. Borromini a vraiment, un univers de forme qui est beaucoup plus extravagant. Il a su notamment réutiliser le gothique, emprunter beaucoup des formes au gothique, alors que le Bernin est plus classique, reste plus dans un classicisme. Personnellement, je suis d'ailleurs plus fan du Bernin sculpteur, qui me convainc davantage, même si l'architecte est bien entendu est extraordinaire. Mais enfin,
0: avec ce qu'on avait entendu au début de l'émission, on croit comprendre vers qui vous allez, oui, quand même.
1: En réalité, non. Je pense qu'il y a une très bonne complémentarité. D'ailleurs, ça fait des siècles qu'on discute de savoir le baldaquin de Saint-Pierre. Qu'est-ce qui est du Bernin et qu'est-ce qui est de Borromini dedans? On sait jamais, c'est un problème jamais complètement résolu. Donc en réalité, ils n'étaient pas si antagonistes que
0: ça. Ah, pas si antagonistes, mais l'âme corsaire et la quête de liberté, mais pour un pèlerin à Rome, on profite naturellement des deux à chaque fois. On se réjouit de ce qui a été créé au profit de celui qui découvre. Et alors, vous avez parlé de ce projet et de ce plafond. Alors moi, je faisais le parallèle agressif avec cette modernité parce que, de manière quand même assez originale par rapport à certains autres de vos projets artistiques, vous avez eu un partenaire qui a mis en scène la projection de votre œuvre. Est-ce que vous pouvez parler de cette originalité qui a donné un souffle quand même un peu nouveau et c'est pas inutile lorsqu'on cherche aussi un financement pour une aventure artistique aussi grande que celle-là.
1: Oui, ça a été à l'occasion du jubilé qui est pas tout à fait terminé. Pendant quelques mois, ma dernière esquisse pour cette voûte de la Trinité des Pèlerins a été transformée en vidéo mapping. Ils appellent ça.
0: Ça y est.
1: Alors, je ne sais pas.
2: Cartographie vidéo. Donc.
0: Non, en italien. Dis-toi en italien, mon cher.
1: En cartographie vidéo. en vidéo, disons ça. Enfin, avec des personnages qui bougent, des drapeaux qui se déploie, voilà, un ciel animé, etc. Puis finalement tout ça arrête de bouger, puis ça devient mon esquisse. Ouais, effectivement, pendant 6 mois, on a fait ça dans cette église. C'était une façon de faire connaître en même temps l'idée et de provoquer la discussion.
0: Enfin, mais on peut dire que c'est une première quand même.
1: Je sais pas si c'est une première, mais enfin.
0: De mélanger un projet. Ouais. D'art baroque pour pouvoir remplir un plafond qui était vierge. Il y a d'autres églises où il y a des trompe-l'œil. On a l'impression qu'on a besoin d'évoluer dans l'église pour découvrir la beauté du plafond. D'autres où les gens se mettent face à une glace pour regarder la beauté du plafond et oublient que c'est une église. Mais là, vous respectez les lieux, vous offrez potentiellement aux visiteurs de demain la chance de découvrir l'histoire, parce que vous pouvez raconter également ce que vous avez prévu comme chemin, comme itinérance.
1: Oui, c'est le chemin des 7 églises. C'est le plus ancien pèlerinage de Rome. Et donc, si on aime Rome, il faut un jour de sa vie, et de préférence pas une seule fois, mais faire le pèlerinage des 7 églises.
0: Mais que vous proposez regard.
1: C'est lui que j'ai représenté, oui, dans ce projet de voûte, puisque Saint-Philippe Neri aimait beaucoup ce pèlerinage, le pratiquait, il l'a pratiqué tout seul, et puis quand il est devenu plus célèbre, il a entraîné des milliers de gens à sa suite. Et encore aujourd'hui, disons, c'est la personne, disons, que l'on associe le plus à ce pèlerinage des 7 églises qui est redevenu, enfin, comme les pèlerinages marchent assez bien en ce moment. Et alors, ouais. Ça arrive aussi à Rome maintenant. On est des milliers tout à coup à faire ce pèlerinage des 7 églises, alors que pendant de longues années, j'étais bien seul. Pas exactement complètement seul, mais...
0: beaucoup de choses changent. J'ai eu la chance d'avoir un séjour romain récent et j'ai profité d'un Salve Regina dans Saint-Pierre de Rome et de différentes choses nouvelles qui reviennent et qui réjouissent tous les pèlerins.
2: Comment vous définiriez baroque ? À part l'insoumission dont vous avez fait preuve par rapport au modernisme, mais...
0: Ça, c'est déjà une attitude baroque.
2: C'est déjà une attitude baroque, oui.
1: Je trouve que la sphère et la croix sur lequel Chesterton a écrit quelques-unes de ses plus belles pages, c'est une idée assez baroque, parce que la sphère, c'est la perfection classique. Mm-hmm. Et le baroque est indissociable de cette recherche classique de la perfection, mais en même temps, il la blesse, il la perturbe, et en fichant dedans une croix, parce que la perfection classique formelle ne peut pas suffire, parce que de toute façon, ce monde passe, la vie se termine, il faut espérer qu'il y ait quelque chose au-delà de ce monde et au-delà de cette vie, et cette espérance, c'est cette croix fichée dans la sphère. Donc je trouve que le baroque, c'est ça, c'est-à-dire il reprend toute la tradition classique, la recherche de la beauté, de la perfection formelle, mais en même temps, il la perturbe, il inocule dedans un peu du drame chrétien, disons, de la souffrance et de l'espérance chrétienne, disons.
2: Bah, tout est résumé là.
0: Nous voilà nourris.
2: Mais ce qui est très bien et ce qui est annonciateur d'espérance, c'est que vous n'êtes pas tout seul déjà, votre discours et puis la façon dont vous parlez avec passion est passionnante et tout à fait construite et convaincante. Et que vous n'avez pas peur de charger le monde moderne. Qui se perd notamment dans l'art où finalement c'est l'explicitation de l'art, de l'œuvre qui devient beaucoup plus importante que l'œuvre elle-même. C'est-à-dire que vos toits se suffisent à elles-mêmes dans leur explication.
1: Oui. Le discours, effectivement. Il m'est arrivé parfois de lire des textes de critiques d'art contemporain et de me dire, tiens, mais si vraiment c'était comme ils disent dans le texte, à la limite, ça pourrait être intéressant. Mais en réalité, il y a un tel décalage entre, disons, les promesses du discours et la pauvreté des réalisations.
0: Alors, justement, dans vos projets, il n'y a pas de pauvreté de réalisation. Il y a des grandes aventures humaines et artistiques. Et j'aurais à cœur que vous puissiez nous parler, parce que le temps file.
1: On n'a pas parlé de Saint Colomban.
0: Par exemple, il y a une aventure.
1: Je parle tout le temps de Saint-Philippe Neri, mais alors effectivement...
0: Saint-Philippe Neri, c'est un projet effectivement romain en ce moment, mais il y a des projets en France, il y a des évêques qui ont le courage de construire des églises, qui sont des bâtisseurs, donc on a rénové une cathédrale, mais on est en train de construire des églises en France, et ce sont des choses émouvantes, parce que pas fréquentes et fortes en symboles, et donc Mgr Namias, avec Mgr de Lille en Seine-et-Marne, porte cette aventure de deux projets d'église, Saint-Colomban, d'origine irlandaise, et dont l'histoire est passionnante. Et vous avez été attrapé pour figer dans l'étoile l'histoire de ce Saint-Colomban dans ce projet de nouvelle église aux abords de Disney. C'est un nom propre, donc ça va.
2: Oui, c'est ça. D'origine normande.
0: et du coup, vous voilà maintenant sur le territoire français, prêt à écrire en peinture l'histoire de Saint-Colomban.
1: Oui, disons à essayer de dépeindre l'élan missionnaire et bâtisseur de Saint-Colomban, avec effectivement toute une galerie de peintures très figuratives qui devront être capables de raconter, vraiment de faire comprendre à tous les visiteurs, à tous les fidèles qui viendront.
0: Parce que ce projet est fou, hein, parce que c'est une église, c'est une école et c'est un centre culturel. Donc c'est vraiment une ville en train de se construire.
1: Un quartier, oui, c'est vraiment ça.
0: On rappellera tout ça dans le lien de l'émission, mais intéressez-vous à Saint-Colomban et aux bâtisseurs de Seine-et-Marne. C'est une aventure incroyable.
1: Un projet qui avance, puisqu'il y a une petite semaine a été posée la première pierre de l'église, alors que les deux écoles, le collège et le lycée, sont déjà terminés et fonctionnent.
0: Et fonctionnent.
1: Donc ça avance beaucoup.
2: D'accord. Bah écoutez, c'est comment on fait pour vous contacter? Donc vous avez un site.
1: Alors oui, un site, oui, philippecasanova.com. Et sinon, à droite et à gauche, sur les réseaux sociaux, je ne suis pas très difficile à...
0: Oui, à droite. Excusez-nous,
2: c'est Radio Corse, peut-être, il nous reste 3 minutes.
0: Et le compte Instagram qui est accessible.
2: Qui est accessible sur Instagram, voilà. Qui permet de voir vos œuvres. Donc,
0: et en tapant Philippe Casanova, peintre baroque, vous aurez toute l'histoire, vous retrouverez tout ce que vous voulez.
2: Toute son approche, parce que on n'a pas parlé de BD à l'origine, et moi je suis fan de bande dessinée, donc c'était peut-être une occasion effectivement de revenir, et puis de parler des projets, et puis de ses origines en quelque sorte. Et puis pouvoir évoquer éventuellement la BD ou la bande dessinée aujourd'hui.
1: J'ai plus grand chose à dire sur la BD, même si je suis pas très gentil avec elle, parce qu'effectivement jusqu'à 17, 18 ans, c'est ce que je faisais, mais disons que je suis passé de la bande dessinée au baroque. À la voûte du Jésus de Rome, c'est ma bande dessinée préférée désormais.
0: Et on en revient aussi au principe de la peinture dans l'éducation religieuse, c'est que on l'a vu avec la rénovation de Notre-Dame, on en a beaucoup parlé, on apprenait en regardant les œuvres.
1: Et en tout cas, il y a l'idée d'une peinture narrative,
0: narrative,
1: disons, qui n'est pas seulement figurative, mais qui raconte des histoires. Voilà. Donc il y a quand même ça en commun.
0: Donc il y a un fil rouge. Et Saint Colomban, c'est aussi ce principe de pouvoir lire.
1: Oui.
0: L'histoire qui sera donc narrée sur les murs de ce centre culturel à côté de l'église qui va être construite.
2: Ce qui nous fait une très belle conclusion pour cette émission. Nous remercions les auditeurs d'être intervenus aussi, parce qu'on a eu pas mal de messages qu'on n'a
0: pas pu
2: tous
0: lire, malheureusement.
2: On a pu voyager à travers les matières avec Thomas Pruvost, et puis la lumière, et puis aussi effectivement à travers le baroque, la démarche baroque de Philippe Casanova, qui effectivement remet au goût du jour le bien, le beau et le vrai avec Thomas Pruvost. Donc nous vous remercions tous, et aux auditeurs, nous vous disons à vendredi prochain. Merci.
0: Merci à vous.
1: Merci.

0: le cadre de nos archives, non rediffusées à ce jour, et à la demande de certains de nos auditeurs, vous venez d'entendre le Libre Journal des Artisans, dirigé par Benoît Aguelon, assisté de Benoît Duchâtelet, document d'archives du 6 décembre 2025, rediffusé en direct vendredi 29 mai 2026, de 19h30 à 21h. 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Dans un instant, la première partie de la matinale de ce matin, ligne droite, debout les Français, concurrence déloyale et politiciens haineux. Pourquoi la France ne défend-elle pas ses agriculteurs? Avec Véronique Le Floc.
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0: Nous sommes le vendredi 29 mai dans la semaine A du cycle des émissions de Radio Courtoisie. La suite de vos programmes à minuit, à 21h30, le Libre Journal du Monde de la Foi dirigé par Nicole Pilorge, le souffle neuf qui se répand sur l'église avec Michel Viau, le cœur chrétien d'un seigneur des médias avec Gérard Carrérou, figure majeure et historique du paysage médiatique français. À 23h, chant grégorien proposé par Patrick Banken, fête de la Sainte Trinité. À minuit, Tout est politique de Thomas Gabriel. À 2h, le Libre Journal de Chrétienté dirigé par Guillaume de Tannouarn. À 4h, le Florilège des Arts avec Nicolas Stocker, les Cancans de Cannes. 5h, les répliques du nouveau conservateur proposé par Guillaume de Tiolois. À 6h, le Monde de la philosophie dirigé par Élie de Thoras. Et à 7h, les Mardis de la mémoire. On retrouvera Anne Collin. Tout de suite, voici Ligne droite, l'émission de ce matin, la première partie. Je vous souhaite une très bonne soirée, chers auditeurs, sur Radio Courtoisie. Il est 21h.
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5: Chers amis, bonjour. Les médias sont contrôlés, mais nous sommes incontrôlables. Debout les Français, ce sera avec Véronique Le Floc, concurrence déloyale et politicien haineux. Mais pourquoi diable la France ne défend-elle pas ses agriculteurs? Et nous enchaînerons avec Nicolas Vidal, qui signe un peuple en trop excellent petit pamphlet que j'ai lu. Les post-it le prouvent. Défendre la cause du peuple, nous en parlerons avec lui et Alexis Poulain nous rejoindra. Et enfin, le bloc centriste découvre ouvre brusquement les méfaits de l'immigration. Et ce sera avec Charles-Henri Gallois qui revient sur la manière dont brusquement Édouard Philippe, Gabriel Attal, Gérald Darmanin et d'autres ont l'air de considérer que l'immigration pourrait poser problème. Prise de conscience tardive ou tentative assez balourde de draguer l'électorat de droite. Eh bien, on verra ça avec lui avant que Rémi Tell ne nous parle de cette décision assez surprenante d'un hôpital qui a décidé de virer tous les aumôniers pour faire en sorte d'alléger la masse salariale et sans doute préparer une euthanasie encore plus joyeuse. Et sinon, bien sûr, Alexis Poulain, Pascal Pointu et Alexandre de Galzin nous napperont de leur chronique délectable. Et tout de suite, d'ailleurs, Alexandre de Galzin va nous parler un peu d'actualité.
6: Je vais vous napper. Bonjour, chers auditeurs. Après 11 semaines d'audience, le procès en appel de Nicolas Sarkozy s'est achevé par la plaidoirie de la défense cette semaine. Si la peine requise de 7 ans d'emprisonnement est la même qu'en première instance, le procès a eu cette fois une toute autre physionomie, marquée notamment par la division entre Nicolas Sarkozy et Claude Guéant, ainsi que par la présence continue des victimes du vol UTA 772. On a médiatisé que le premier, ce procès devrait aboutir à une décision finale radicalement différente de la première, selon la plupart des experts. Ce sera tout ou rien. L'ancien président de la République, de son côté, plaide toujours une innocence totale.
5: Eh bien, on verra bien. Et c'est une nouvelle un peu surprenante, mais Macron aurait pris une décision intelligente.
6: C'est parce que j'avais écrit, oui. Richard, c'est une idée qui effectivement était intéressante sur le papier, mais visiblement déconnectée de la réalité. La Cour des comptes s'est attaquée à la décision d'Emmanuel Macron de renationaliser intégralement l'entreprise d'État EDF. La prise de contrôle établie en 2022 avait coûté près de 9,7 milliards d'euros pour des avantages, je cite, difficilement identifiables selon l'institution, qui ajoute que la nécessité de l'opération, je cite à nouveau, n'est pas démontrée à ce stade. Elle souligne également que dans un contexte de crise économique et budgétaire, l'État devra contribuer à des besoins d'investissement massifs pour EDF, notamment 72,8 milliards d'euros prévus pour la construction de 6 nouveaux réacteurs nucléaires, étant donné qu'il est désormais l'unique actionnaire de l'entreprise.
5: Et en période d'euthanasie, les francs-maçons sortent du bois.
6: Oui, tout à fait. Cela fait désormais plusieurs mois que plusieurs loges francs-maçonnes œuvrent à la loge d'Assemblée nationale pour faire avancer leur agenda pro-euthanasie. Mais voilà que le Grand Orient de France veut également peser sur l'élection présidentielle de 2027. Le grand maître Pierre Bertinotti s'est ainsi récemment exprimé dans les colonnes de l'Obs, réaffirmant solennellement que, je cite, l'appartenance au Rassemblement National était interdite, voilà, dans sa secte. De même, s'il rencontre autour avec plaisir des personnalités du bloc républicain, comme la pro-euthanasie Yael Braun-Pivet, François Hollande ou Édouard Philippe, il refuse de s'adresser à Jean-Luc Mélenchon, dont les positions communautaristes seraient en opposition avec l'obsession athéiste des francs-maçons.
5: Eh bien, enfin une division. La notion de cessez-le-feu semble assez ambiguë pour Trump et Netanyahou.
6: Absolument, Richard. Alors qu'un cessez-le-feu a théoriquement cours dans la région, de nouvelles frappes émanant d'Israël ont eu lieu au Liban, par-delà la théorique ligne jaune fixée par le gouvernement de Netanyahou. De même, les États-Unis ont renouvelé leurs frappes dans un contexte de négociations tendues en Iran. Pour tenter Iran et Washington, sans parvenir vraiment à une issue dans le conflit, ont négocié pour établir un nouveau cadre de prolongation de l'arrêt des combats, en attendant mieux.
5: Ben voilà, cessez-le-feu à géométrie variable sont une vraie joie en fait. Une attaque terroriste a eu lieu hier.
6: Oui, on apprenait hier sans grand émoi des grands médias nationaux qu'un Turc de nationalité suisse de 31 ans avait poignardé au moins 3 personnes, dont une grièvement, au cri d'Allah Akbar près de la gare de Winterthur en Suisse. Écoutez plutôt. Voilà, entre ça aujourd'hui et Alice Meunier hier et son muezzin, on est pas mal quand même en termes d'islamisme sur Radio Courtoisie.
5: En tout cas, on fait tout pour tenir compte de la diversité culturelle nouvelle.
6: Voilà, exactement. Alors, la Nouvelle France, c'est nous. Népsidé, déjà connu pour sa radicalisation islamiste, était favorable à l'intervention de la mise en place de la charia. L'attaque intervient d'ailleurs dans un contexte très particulier dans le pays alpin, alors qu'un grand débat national a cours au sujet de l'immigration et du projet 10 millions, consistant à établir une liste d'une limite du nombre maximum d'habitants dans le pays.
5: Un petit mot de sport ?
6: Alors, on va pas lâcher Roland Garros, hein, ça ne dure jamais que 2 semaines par an. Hier, 2 grands chocs ont ébranlé la terre battue de la porte d'Auteuil. Le premier est la défaite surprise du numéro 1 mondial Yannick Sinner, ultra favori réputé imbattable dans ce tournoi, vaincu en 5-7, c'est moins l'Argentin Cerundolo qu'une blessure à la hanche qui a poussé l'Italien vers la sortie. Et puis, autre choc, la victoire du jeune espoir français Moïse Kouamé. On écoute.
7: Moïse Kouamé est au troisième tour de Roland Garros.
8: C'était un très beau match.
7: À seulement 17 ans.
6: Ouais. Un très beau match, et puis c'est une première depuis 2003 qu'un jeune homme de seulement 17 ans atteint le troisième tour du tournoi. Et la dernière fois, il s'agissait d'un certain Raphaël Nadal.
5: Et mais voilà qui augure bien, ou alors sinon ça va faire comme tous les jeunes espoirs français.
6: Arrêtez, il va s'écrouler d'ici 3 ans.
5: Et oui, mais c'est comme ça, c'est la défaite assurée. Pardon, excusez-moi. Il va faire beau ?
6: Oui. Mais à part si vous voulez être à nouveau pessimiste, donc des températures, voilà, grande douceur ce matin, avec des températures qui iront malheureusement jusqu'aux canicules sur la totalité de la journée, sauf en Normandie. En température, nous aurons donc une vingtaine de degrés un peu partout sur le pays, à Lille, au Mans, à Chartres, à Paris, 16 degrés à Cherbourg. Dans l'après-midi, on atteindra 32 dans le Grand Est, 32 sur les Hauts-de-France, 35 en Ile-de-France et jusqu'à 30 degrés autour du Golfe du Lion. Et nous célébrons ce 29 mai Saint-Émard, Sainte-Géraldine, Saint-Martory et Saint-Maximin. Et Saint-Émard, pour information, c'est un inquisiteur tué par les Albigeois. Voilà.
5: Voilà, comme quoi. Merci beaucoup, Alexandre de Gazin.
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5: Et bonjour, Alice Meunier.
8: Bonjour, Richard.
5: Alors, vous allez nous parler d'un sondage Odoxa qui prouve que les Français, en fait, ont tendance à ne pas faire confiance au gouvernement, ce qui est assez surprenant.
8: Oui, c'est assez surprenant. Alors donc, chers auditeurs, 86% des parents ont peur. Ils ont peur qu'un jour, dans la crèche, à l'école, au périscolaire ou en colonie de vacances, leur enfant soit victime d'abus sexuels. Donc, c'était un chiffre révélé par le dernier sondage Odoxa paru hier pour Le Figaro et Backbone. Une enquête qui tombe au moment même où le gouvernement annonce des mesures qui sont largement insuffisantes. Nous y reviendrons. Donc, 78% des Français avaient déjà entendu parler des affaires d'abus sexuels dans le périscolaire parisien et 85% s'en disent choqués. Cependant, près de la moitié n'est pas vraiment surprise. Le drame apparaît presque comme un risque désormais intégré. Le jugement sur la mairie de Paris reste sévère. 55% des estime que sa réaction n'a pas été à la hauteur. Mais surtout, 88% des Français pensent que ces affaires ne sont pas un cas isolé à Paris, mais peuvent concerner toutes les villes de France. Enfin, la confiance dans les pouvoirs publics s'est effondrée. 57% des Français ne font pas confiance à l'État pour protéger efficacement les enfants en dehors du cadre familial. Face à cette vague d'inquiétude et de défiance qui vient renforcer ce que le scandale de l'ASE avait provoqué, qu'offre le gouvernement ? Eh bien, plus d'État. Oui, le ministre de la Justice a présenté mercredi un projet de loi sur la protection des enfants. Et c'est là que Michel Hamas, avocat au barreau de Marseille, porte une analyse particulièrement intéressante. Je cite « C'est une fois de plus un enfumage à coups de mots et un renforcement de cette administration dangereuse. Cela donne l'impression de l'action, mais ne change strictement rien. » Michel Hamas regrette le silence total du gouvernement sur les vrais problèmes de fond. Les 20 000 enfants livrés au réseau de pédophilie à partir des foyers, le manque cruel de contrôle au sein de l'ASE, l'absence d'avocats obligatoires pour chaque enfant, le manque de juges et de greffiers, ou encore l'absence d'un audit sérieux sur les 11 milliards d'euros consacrés à l'aide sociale à l'enfance. Il dénonce la volonté de faciliter l'adoption des enfants placés au lieu de privilégier leur retour dans leur famille élargie. Il critique aussi le renforcement des placements en urgence qui risque d'augmenter encore le nombre d'enfants concernés par l'ASE. Près de 400 000 enfants sont déjà suivis, dont 227 000 sont placés. Dans cette proposition de loi, il y a aussi l'idée d'une liste noire des personnes dangereuses. Cependant, l'avocat rappelle qu'elle existe déjà via le fichier FIJAS. Le problème est que les institutions ne la vérifient pas. Pour Michel Hamas, ce texte n'apporte aucune réforme de fond. Ce n'est selon lui que du vent, un simple effet d'annonce qui donne l'impression d'agir sans rien changer. Entre la peur massive des parents révélée par Odoxa et cette impression d'annonce gouvernementale sans véritable réforme de structure, le décalage est flagrant. Comme le résume Michel Hamas, quand un système ne protège plus ses enfants, c'est le système tout entier qu'il faut revoir. Et quand c'est l'État qui fait peur, à juste titre, ce n'est pas l'État qui peut nous rassurer avec son administration incapable et impunie et sa justice laxiste.
5: Eh bien, merci beaucoup Alice Meunier.
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5: Debout les Français, c'est avec Véronique Le Floch, éleveuse de bovins et productrice de lait dans le sud Finistère. Bonjour Véronique Le Floch.
9: Bonjour.
5: Alors, la première actualité paysanne, si j'ose dire, c'est cette canicule. Si j'ai bien compris, le fait qu'il fasse si chaud, avec 10 degrés parfois au-dessus des moyennes saisonnières, a une influence directe sur justement les vaches. Mortalité animale accrue, moins de lait.
9: Eh bien, tout à fait. J'ai l'impression que vous avez un passé de paysan, mais je crois qu'on l'a tous dans nos gènes, dans nos familles. Ce qu'on vit aujourd'hui, physiquement, nous-mêmes, humains, est difficile à supporter. Mais pour nos animaux, ça l'est encore plus. Un animal, une vache, c'est plus de 500 kilos. Jusqu'à une tonne pour les grosses vaches à viande et les taureaux. Donc, bien évidemment, avec cette chaleur, ils doivent consommer plus d'eau. Et un animal, ça consomme en temps normal 50 litres d'eau par jour jusqu'à 80. Donc là, forcément, ça recherche de l'ombre et ça recherche à avoir de l'air aussi. Et donc, avec trop de chaleur, ça consomme moins. Donc, on les sent, elles peuvent aussi avoir du mal à respirer. Donc, la production s'en ressent. Donc, on joue avec le temps pour justement leur bien-être animal, pour leur offrir le plus d'ombre possible et parfois choisir le bâtiment pour les laisser en intérieur, là où ça va être le plus frais.
5: Alors, et ces difficultés sont évidemment renforcées par toutes ces querelles sur l'accès à l'eau et la manière dont certains voudraient que l'élevage soit très consommateur d'eau avec des chiffres absolument délirants, et d'autres expliquent, alors que les céréales aussi risquent de souffrir, je crois que c'est la période où les épices forment, évidemment en sécheresse il y a une chance qu'il y ait moins de céréales, les céréales en France contribuent grandement à l'alimentation animale. On est en ce moment donc avec une gestion de l'eau qui est plus politique que raisonnable, qui met en avant la manière dont les écologistes pensent cette gestion de l'eau plutôt que la manière dont les paysans aimeraient pouvoir utiliser cette ressource.
9: Alors, je pense que si on n'arrive pas à régler ce problème, c'est bien parce que politiquement, on ne veut pas régler ce problème. Tout le monde doit avoir conscience que l'eau, ce n'est pas que les agriculteurs. Les prélèvements d'eau en France, sur les 33 milliards d'eau de mètres cubes qui sont prélevés, c'est d'abord pour refroidir nos réacteurs nucléaires. Ensuite, on a tout ce qui est eau potable, les collectivités, et ce volume-là, il est le double de ce que prélèvent les agriculteurs, 3 milliards d'eau de mètres cubes. Et à force de vouloir disparaître, voire disparaître les agriculteurs, eh bien le volume d'eau qu'on importe aujourd'hui avec rien que les légumes et les fruits importés, c'est 3 milliards d'eau de mètres cubes aussi importés. Donc à un moment, il va falloir régler ce problème. Alors tous les ans, on en reparle. Si on prend Emmanuel Macron, et je ne remonterai pas trop loin parce que sinon je peux encore remonter, mais 2023, il annonçait son plan eau. Son plan eau pour aller 100 millions d'euros pour aider à faire des réserves, à entretenir. Mais il y avait aussi, et je tiens à le dire, je pense que je ne l'ai jamais dit nulle part, il incluait 30 millions d'euros pour aider les collectivités à acquérir le foncier agricole. Voilà une chose dont on n'a jamais parlé. Donc, avril 2023. Puis surviennent les manifestations de fin 2023, début 2024, et Gabriel Attal se dit « c'est un sujet important, je vous ai compris ». Et il finit par nous annoncer en mai 2024 « une centaine de réserves d'eau va être financée chaque année ». Alors pourquoi 100 ? Pourquoi pas 100 par département ? Pourquoi pas autant que nécessaire ? Et on continue, on change de gouvernement, et Annie Genevard se déplace dans les Pyrénées-Orientales, département très très touché et en permanence, pour y annoncer, ben, je vais vous faire un plan eau pour 3 départements. Avec le combat syndical, on passe à 18 départements. Nous avions demandé au moins tout le sud de la France, la moitié sud de la France. Alors on passe à 18, on en oublie 3 parmi les autres. Et là, on nous annonce 50 millions d'euros d'aide. Sauf que c'est oublié que tout ça rentre dans une obligation de chacun des États membres pour 2035 de mettre en état toutes les eaux secondaires, donc nos eaux de traitement, nos eaux usées. Et là, c'est un plan qui est évalué, je crois, à plus de 240 milliards d'euros pour toute l'Union européenne. Donc, annoncer des millions d'euros, faire croire que les agriculteurs nous privent d'eau, parce que vous verrez qu'il n'y aura plus d'agriculteurs, eh bien, il y aura toujours pas plus d'eau, parce que le changement climatique, il est là. Les agriculteurs, ils font tout ce qu'ils peuvent. Ils font des haies, ils plantent, on s'adapte, hein. Mais pour autant, encore rappeler, les agriculteurs prélèvent de l'eau. Mais ils la stockent aussi. Parce que justement, la France, c'est 27 millions d'hectares. Donc nous, quand elle tombe sur nos champs, elle fait pousser l'herbe, les vaches broutent cette herbe, on récolte des céréales, on récolte des fruits, des légumes. Mais quand l'eau tombe sur les villes, sur 12 millions d'hectares de villes, bientôt il y a la moitié de la surface agricole qui est bétonnée. Alors, l'eau, elle est prélevée dans nos champs hein, ou dans les nappes. Quand elle tombe sur la ville, eh ben, elle ne peut pas s'évacuer. Donc, de toute manière, elle finit à la mer. Et donc, je pense que le problème, il faut aussi aller le chercher du côté des villes et puis arrêter de taper sur les agriculteurs parce que tout ce qu'on vit devient insupportable. En ce moment, c'est la chaleur, c'est des pertes, c'est le coût d'énergie, c'est tout qui s'accumule. Et nos jeunes qui veulent y aller, si en plus vous leur mettez un coup de bâton pour, entre guillemets, excusez-moi, mais pour les emmerder avec tout ça, ça va pas le faire, quoi.
5: Alors, ça va d'autant moins le faire qu'on va encore poser une question sur cette gestion de l'eau. Je regardais ce que disait Philippe Méda, donc, qui est président de la coordination rurale 66. Il est arboriculteur. Il nous dit « J'ai réduit mon irrigation telle que le dernier arrêté préfectoral le prévoyait. C'est simple, mes arbres, ils sont quasiment tous restés. Je vais devoir tout arracher et tout replanter. » Vous voyez, l'administration impose des règles sous prétexte de gérer une ressource, mais les règles qu'elle impose sont juste délirantes.
9: Et surtout que quand on irrigue, c'est à peine 6% de la surface française, certains vont dire « Oui, mais ça augmente chaque année. » En fait, ça augmente. Ça a augmenté de 1,1%, je crois, en 10 ans. Sauf que comme la surface agricole diminue, ça représente davantage. Donc, bien évidemment, on est obligé d'avoir recours à l'irrigation. L'irrigation nous impose d'avoir des compteurs et de déclarer avant avril de mémoire les volumes d'eau qu'on va prélever de avril à fin octobre. Donc ces volumes sont validés par les personnes compétentes et c'est sur ces volumes qu'on vient à un moment, alors qu'on les a validés, nous dire bah, « vous allez diminuer de 25%, voire plus ». Sauf que ces volumes en plus, les agriculteurs payent. Donc, après, d'autres vont trouver à dire « Oui, mais l'irrigation ne sert pas à tout le monde. Ben, » bien sûr, on n'est pas tous sur des mêmes bassins versants. On n'est pas tous soumis aux mêmes natures de sol. On n'a pas tous besoin. Je prends les Deux-Sèvres. Alors, certains vont dire, là où il y avait Sainte-Soline, où il y avait toutes ces histoires de bassines, ça ne sert qu'à 5% des agriculteurs. Eh bien, vous allez un peu plus bas sur un autre bassin, eh bien, c'est 100 agriculteurs sur les 220 qui ont accès à l'eau. Donc, bien sûr que on va pas irriguer si on n'en a pas besoin. Quand vous êtes dans des cultures qui peuvent s'en passer, eh bien, on n'ira pas irriguer. Moi, mes prairies vont bientôt être, elles vont être toutes grillées et très vite si ça continue. Eh bien, je n'irai pas pour autant mettre un système d'irrigation. Par contre, une réserve d'eau, oui, serait utile.
5: Alors, c'est le problème de l'eau, mais en fait, vous l'avez souligné tout à l'heure, il y a bien sûr le conflit israélo-américano-iranien fait en sorte que le détroit d'Ormuz est bloqué, donc les engrais augmentent. Il y a d'autres conséquences géopolitiques des décisions européennes, par exemple, le prix des œufs, c'est-à-dire les importations d'œufs sont en hausse de 21% avec des œufs à très bas prix qui viennent en partie d'Ukraine, et c'est une concurrence totalement déloyale pour les agriculteurs français qui se retrouvent, alors qu'on leur a demandé de monter en gamme avec des élevages plus chers pour produire des œufs dans le respect du bien-être animal, ils sont confrontés à une concurrence en fait mise en place par la France et l'Union européenne à laquelle ils ne peuvent rien.
9: Alors là, les députés ont encore des bonnes idées. Enfin, il ne faut que les recycler. D'ailleurs, vous avez tous entendu parler ou pas de la loi d'urgence qui devrait bientôt accoucher, hein, et bien plus vite que d'ailleurs la loi d'orientation agricole qui avait mis 2 ans et demi pour sortir en février 2025. Eh bien, dans cette loi, ils reprennent un article qu'ils avaient déjà mis dans la loi Egalim, laquelle prévoyait que l'on couvrirait les coûts de production de nos agriculteurs, de nos produits. Eh bien, on prend le même article pour dire qu'en France, pour le respect de l'environnement, pour le respect de la santé de tous, de nos animaux et des humains, eh bien, on n'importera plus en France des produits ayant fait usage de produits, de substances interdites en France. Très bien. La différence, c'est qu'on a rajouté pour la santé humaine animal.
5: Ah, je crois qu'on a perdu Véronique Le Floch. Alors, qui était en train de nous parler de la manière dont les députés français ont effectivement pondu une nouvelle loi pour faire en sorte de limiter les importations, en même temps donc qu'on nous impose plusieurs traités de libre-échange, on se retrouve avec des lois qui, elles, tentent vaguement de pallier la misère. Évidemment, elles y arrivent mal, ne serait-ce que parce que ces lois sont mal faites. On s'est rendu compte que la loi Egalim, par exemple, qui était censée permettre d'améliorer le revenu des agriculteurs, en fait, ne fonctionne pas du tout. Lors d'une commission d'enquête sénatoriale, il y a quelques jours, dont le rapport a été rendu il y a quelques jours, un des sénateurs faisait remarquer que, par exemple, le directeur des centrales d'achat du groupement Leclerc avait expliqué qu'il contournait facilement la loi Egalim en allant acheter à l'étranger les denrées qu'il n'avait pas besoin d'acheter en France, et donc qu'il respectait le cadre européen en passant ailleurs que par les systèmes qui sont eux à la mesure des députés français. Et ça, la France n'y peut rien. Donc ces lois Egalim ne servent à rien et ne protègent absolument pas le revenu des agriculteurs. Et d'une manière générale, les autres lois elles-mêmes sont tout aussi inefficaces. Arnaud, est-ce que par hasard nous avons récupéré Véronique Le Floch? Bon. Alors, malheureusement, non. Eh bien, j'en suis navré. Est-ce que par hasard, notre ami Nicolas Vidal est en train d'attendre dans le Zoom? Non plus. Bon. Alors, voilà, chers auditeurs, là, je suis un peu en peine. J'ai perdu ma première invitée. Mon deuxième invité n'est pas encore arrivé. Est-ce que par hasard, le camarade Alexandre de Galzin pourrait venir voler à mon secours pour me permettre de parler avec lui, évidemment, de la situation des agriculteurs? On avait évoqué avec Véronique Le Floch la gestion de l'eau. Dans tous les chiffres qu'a donné Véronique Le Floch étaient tout à fait intéressants. D'une part, évidemment, la longue succession des mesures idiotes ou inutiles proposées par Annie Genevard ou Gabriel Attal, qui d'ailleurs n'ont jamais été suivies d'effets réels, et une fois de plus avec des chiffres, on ne comprend pas pourquoi 3 départements plutôt que 18, on ne comprend pas pourquoi 100 réserves plutôt que 1000, enfin bref, on ne comprend pas. On a aussi parlé bien sûr de la concurrence organisée par l'Europe, avec notamment les œufs qui en sont totalement emblématiques. Dire les agriculteurs français réussissent à couvrir en fait les besoins de la grande distribution, mais pas du tout les besoins de l'industrie ni ceux de l'hôtellerie-restauration, donc qui importe massivement les œufs ukrainiens. Et on a ainsi le sentiment en fait d'une profession de plus en plus réduite sur le territoire français et qui est systématiquement sacrifiée, toujours prise entre deux feux, le feu de la réglementation française et européenne et le feu en fait de la nature, qui elle impose évidemment de pouvoir produire, et d'ailleurs qui nous imposera bientôt de devoir manger vraisemblablement. Merci beaucoup de nous avoir rejoint, Alexandre de Galzin.
6: Ah oui, parce qu'il nous reste 22 secondes de cet entretien, donc effectivement je pense que c'est important d'apporter de nombreux éclairages, effectivement peut-être une analyse en 18 secondes de la situation des agriculteurs en France, c'est ça?
5: Mais, je ne savais pas, j'espérais que vous alliez venir. Merci en tout cas de m'avoir accompagné dans cet horriblement long tunnel que nous avons infligé aux éditeurs de Radio Courtoisie, et ayez la bonté d'appeler Véronique Le Floch pour lui présenter nos excuses les plus plates, en tout cas les miennes.
6: Très bien.
5: Mais merci beaucoup.
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5: Chers amis, bonjour. Je tiens d'ailleurs à expliquer que c'était la connexion de Véronique Floch qui a sauté de son côté, donc c'était pas de notre faute. Et Véronique Floch a eu la très gentille idée de nous expliquer qu'elle était désolée. Nous aussi, c'était un entretien bourré d'informations intéressantes. Il y en avait une caisse entière à suivre derrière. On la réinvitera. On l'a déjà dit à plusieurs reprises, pour permettre d'avoir Véronique Floch au téléphone, mais aussi Nicolas Vidal, Alexis Poulain et tous les invités de ce matin, il y a besoin d'avoir un réalisateur, il y a besoin d'avoir un appareil, il y a besoin que Nicolas Vidal, Alexis Poulain et tous les invités de ce matin, il y a besoin d'avoir un réalisateur, il y a besoin d'avoir un appareil, il y a besoin d'avoir des sons.

0: 75 06 Paris.
1: Merci Arnaud, et moi je ne vous dis pas à demain, mais je vous dis à lundi, car demain c'est samedi.
0: À lundi.
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0: À 23h, nous retrouverons Patrick Banken avec Chant Grégorien sur la fête de la Sainte Trinité. Tout de suite, voici le monde de la foi dirigé mardi dernier par Nicole Pilorge. Le souffle neuf qui se répand sur l'église avec Michel Biot. Le cœur chrétien d'un seigneur des médias avec Gérard Carrérou. La figure majeure et historique du paysage médiatique français. Vous ne pouvez pas intervenir au cours de cette émission. Vous pouvez toutefois nous envoyer vos mails, vos courriers électroniques que nous transmettrons à Nicole Pilorge. Une très bonne écoute, chers auditeurs, sur Radio Courtoisie. Il est 21h30.
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0: Eh bien, bonsoir, chers auditeurs. Je ne sais pas si le père Michel Viau doit intervenir. Il doit intervenir maintenant. Je ne sais pas si il est en ligne. Pas encore. Alors, écoutez, chers amis de Radio Courtoisie, bonsoir. Et alors que l'on se demandait si nous n'étions pas en automne, la chaleur de l'été est enfin arrivée. Et Nathalie et moi et mon invité, nous sommes heureux de vous retrouver au frais dans le très beau studio de Radio Courtoisie. Alors bientôt, la bienfaisante chaleur de la nuit nous enveloppera et je pense à tous ces pèlerins qui, ces jours-ci, ces jours de Pentecôte, ont dormi à la fraîche ou sous la tente, ou à la belle étoile, et ils sont de plus en plus nombreux à marcher et à se rendre sur les lieux de pèlerinage, et cela fait chaud au cœur. Vraiment, vraiment, il se passe quelque chose dans l'Église et dans le monde de la foi. Alors j'ai demandé au père Michel Viau, qui est bien connu des auditeurs de Radio Courtoisie, puisqu'il est lui-même patron d'émissions sur la radio, je lui ai demandé de nous dire ce qu'il en pense. Alors, père Michel Viau, est-ce que vous êtes à l'antenne maintenant? Pas encore. Eh bien, nous lui donnerons la parole dans deux, trois minutes. Alors, en attendant, chers auditeurs, j'ai ce soir un invité tout à fait prestigieux, puisque c'est un pionnier. Un seigneur des médias, un créateur, un aventurier de la radio, de la télévision, des médias. Et il me fait le plaisir de venir dans cette émission et c'est un honneur pour nous, pour moi. Je le remercie. Gérard Carrérou, bonsoir, bonsoir.
1: Bonsoir.
0: Alors c'est la Providence qui nous a réunis. Et vous êtes un ami de ma sœur, et lors de vos séjours aux États-Unis, elle est votre voisine. Et il y a quelques jours, voilà qu'un ami m'invite à dîner chez une autre amie, et vous étiez là. Et tout de suite, le courant est passé entre nous, et au cours de la conversation, votre parole m'a touchée, et l'évocation de votre retour à la foi fait que je vous ai invité ce soir dans le monde de la foi et je vous remercie d'être venu.
1: Et je vous remercie de m'avoir invité, Nicole.
0: Oui.
1: C'est un grand, c'est aussi un honneur pour moi. Je vous remercie d'avoir dit que c'était un honneur. La seule chose avec laquelle je ne suis pas d'accord avec vous, c'est que vous m'avez présenté comme un seigneur. Je ne suis pas un seigneur, alors des médias si on veut, mais je ne suis pas un seigneur, je suis un homme du peuple. Je suis, si vous voulez, un de, alors puisqu'on en parlera sans doute un peu de religion, je suis un de ces chrétiens ordinaires comme on en faisait des milliers et des centaines de milliers dans l'ancienne France, et voilà. Et je n'ai pas quitté jamais c'est la religion de mon grand-père, de mes grands-pères, et j'ai toujours été un catholique et un chrétien. Simplement, bon, dans ma vie, ma longue vie, puisque j'ai 84 ans, j'ai par moments été un peu plus régulier, comme on dit dans l'Église, ou et d'autres moments un peu plus irrégulier dans mon assistance aux messes ou autres sacrements. Mais pour le fond des choses, j'ai toujours été, depuis ma plus tendre enfance, j'ai été comme mon père, comme mon grand-père, comme tous ces paysans de l'Aveyron qui pendant des siècles. L'Aveyron, c'est un département pas très bien connu, mais c'est un département qui était longtemps le plus chrétien de France. Il
0: Ah.
1: fournissait, je me souviens, comme on me disait ça quand j'étais enfant, dans l'Aveyron, c'était là qu'il y avait le plus de curés et de religieuses qui prononçaient leurs vœux dans tous les départements de France. Et c'est aujourd'hui encore un département vraiment catholique. Enfin, c'est vraiment l'archétype de ces départements français où il y a des croix partout, des églises partout, où tout vous rappelle la religion et tout vous rappelle cette France magnifique et chrétienne.
0: Ah oui, et l'Aveyron, C'est l'Aveyron. Je crois qu'on roule un peu les airs.
1: L'Aveyron, oui, bien oui. sûr. Bien
0: vous
1: sûr.
0: Avez, vous avez eu l'accent?
1: Non, j'étais parisien, j'allais dans l'Aveyron pour les petites vacances. Mes parents travaillaient, mon père travaillait, et bon, il me mettait dans le train. Il y avait un train tous les ans à la gare d'Austerlitz qui emmenait ce qu'on appelait les petits Rouergas, parce que l'autre nom de l'Aveyron, c'est le Rouergue. C'était la province du Rouergue sous l'Ancien Régime. Et donc, le train des Rouergas et m'emmenait et j'allais. C'était mon bonheur parce que j'allais retrouver mes cousins et cousines dans l'Aveyron. Alors, au bout de quelques semaines avec eux, bah, il m'arrivait de temps en temps d'apprendre un peu de patois, mais je peux pas dire que je parlais couramment le patois aveyronnais quand même.
0: Alors moi, je voulais vous demander justement quelles étaient vos origines. Eh bien, vous venez de nous le dire. Alors, votre maman, votre... Vous avez parlé des grands-pères et des grands-mères.
1: Oui, c'est intéressant parce que mon père était dans une lignée de cathos. Ils ont toujours été catholiques. Il est allé à l'école religieuse, l'école de la Rochefoucauld, près du Gros Caillou, à Paris. Donc, du côté de mon père, et la ferme familiale, la ferme dans l'Aveyron... je me souviens encore de mon arrière-grand-mère qui célébrait chaque fête religieuse. Enfin bon. Mais du côté de ma maman, c'était différent. Ma maman était bourguignonne et elle venait d'une famille qui n'était pas du tout religieuse. Son père, qui était mort assez jeune, n'était pas catholique. C'était plutôt, à l'époque, on aurait dit, c'était plutôt un anarchiste du 19e siècle presque. Et maman n'a jamais été dans la religion. Mais elle s'est mariée avec mon père, évidemment, à l'église, et elle a eu elle avait beaucoup de mérite, ma mère, et elle a eu l'intelligence de dire, bon, j'ai épousé quelqu'un qui est un chrétien, qui croit, on va élever notre famille dans cette orientation, et elle s'est toujours, mais ça, pour autant, elle n'est jamais devenue, elle n'a pas fait semblant de devenir une catholique, mais elle a accompagné la famille qui était une famille catholique.
0: Et elle allait à la messe.
1: Et elle, pas souvent.
0: Pas souvent.
1: Pas souvent. Non, je vous dis toutes les choses justes. Non, pas souvent. C'était pas son truc, la messe.
0: Alors, moi, je me disais qu'on ne devient pas l'homme des médias que vous êtes par pur hasard. Alors, vous avez parlé un peu de votre enfance. Donc, vous étiez à Paris, vous ?
1: Oui, moi, j'étais à Paris. Parce que mon grand... Alors, encore une petite chose de mon enfance et de mes racines, si vous voulez, l'Aveyron, c'était un pays où il y avait, curieusement, il y avait des fermes, pauvres en général, c'est un pays assez pauvre, et il y avait aussi des mines. Depuis Napoléon III, il y avait un bassin houillé dans l'Aveyron. Les gens ne le savent pas vraiment, mais Napoléon avait créé des villes comme Decazeville, qui existent encore, Decazeville, Grand Sacre, c'est des endroits où on avait des mines de charbon. Et moi, j'avais tous mes cousins, ils travaillaient. Ils étaient à la fois paysans le matin et à la mine l'après-midi. C'était une sorte d'économie mixte, si vous voulez, paysans et travailleurs à la mine. Oui. Mais c'était l'époque où on transportait encore le minerai de charbon dans des tombereaux avec des chevaux. Moi, c'était mon bonheur, j'avais 10 ans. On allait dans l'écurie jouer avec mes cousins et puis voilà. Ma jeunesse dans l'Aveyron, c'était ça. Et j'ai découvert en même temps... Parce que mes cousins y allaient, eux, travailler, l'esprit de la mine. Et quand j'ai vu, par exemple, je change de pays, si j'ose dire, mais on est toujours dans la mine. Quand j'ai vu ce week-end l'extraordinaire manifestation des Lensois après leur victoire de football, quand ils ont chanté la chanson des Corons, moi, les Corons, j'ai aussitôt eu la larme, les larmes ont mouillé mes yeux, parce que c'était cette vieille culture de la mine, et pourtant, le Lens, c'est le nord de la France, oui. Nous l'Aveyron, on était plutôt dans le pays Qatar, dans le sud, et malgré ça, on avait en commun, si vous voulez, cette France-là, évidemment, elle a disparu, parce que les mines...
0: Il y avait des Corons aussi.
1: Oui, les Corons, bien sûr. Quand Bachelet a créé cette merveilleuse chanson, je ne sais plus quand c'était, dans les années 80, toute personne qui avait dans sa famille quelqu'un qui avait connu la mine, et la mine et ses beautés, la mine et ses dangers, la mine et la silicose, la mine, enfin tout ce que ça voulait dire, c'est l'industrie minière a été au cœur de la construction, et ensuite, après la Deuxième Guerre mondiale, de la reconstruction de la France.
0: Oui, alors je crois que nous avons maintenant, je vais prendre le casque, Si vous voulez prendre le casque aussi.
1: Oui, je l'ai.
0: Voilà. Mon père, vous êtes là ?
2: Oui, bien sûr, oui.
0: Ah, bon. Alors, nous sommes dans le studio, Nathalie et puis Gérard Carrérou.
1: Bonjour, mon père.
2: Ah, oui. Bonjour, monsieur Carrérou. Je vous salue, je vous écoute souvent et je vous apprécie.
1: Merci.
2: Depuis longtemps.
1: Merci, mon père.
0: Je crois que c'est réciproque. Puisque lorsque j'ai annoncé, lorsque j'ai annoncé à Gérard Carrérou que vous seriez avec nous, eh bien, il était content.
1: Absolument.
0: Alors voilà. Donc, nous sommes heureux ensemble. Alors je voulais, mon père, je faisais tout à l'heure allusion à ces mouvements qui dans l'Église font qu'il y a des pèlerinages de plus en plus. De plus en plus importants, de plus en plus nombreux, qu'il y a des baptêmes, qu'il y a tout un vent, un souffle nouveau. Dites-nous un peu ce que vous pensez de ce mouvement.
2: Ben écoutez, moi je peux faire la comparaison, parce que étant né en 1944, j'ai vu dans ma prime jeunesse les églises pleines, et puis je les ai vues se vider. Et maintenant, pas loin de mourir, je les vois se remplir.
0: Avant de mourir,
2: donc, j'ai quand même 82 ans. Donc
0: nous mourrons tous.
2: Et vous savez,
0: le temps d'être heureux.
2: Cher ami, vous savez très bien que j'étais très malade.
0: Voilà, oui.
2: Donc, je remercie Dieu déjà de me permettre de voir cela.
0: Oui.
2: Parce que, voyez-vous, je suis né sous un grand pape, Pie XII, et si je mourrais sous un grand pape, qui est Léon XIV. Et puis, je vois les églises se remplir, et avec ces pèlerinages, mais évidemment, tout mouvement important, et là, il est important, hein, parce que c'est une affaire qui, c'est pas un feu de paille, ça fait 4 ans que ça dure, hein, l'augmentation. Je la vois. Parce que je suis toujours en paroisse, même à la retraite, je ne veux pas m'arrêter. Parce que j'estime que si Dieu m'a donné ce sursis, c'est pas pour que j'abandonne ce que j'ai promis de tenir jusqu'à la fin des jours. Donc je le sais. Mais je vois que, d'abord, ceux qui reviennent sont très exigeants, ils ont raison, et que il y a aussi, malheureusement, un certain nombre de divisions dans l'Église catholique qui vont en se durcissant. On aurait pu croire que les problèmes que nous pose ce monde moderne et puis les évolutions futures, le problème tout simplement de la paix, hein, qui est quand même gravement menacé en ce moment, et ces menaces, elles vont laisser des traces qui vont nécessité des unions. Je n'ose même pas parler d'union nationale, mais enfin, d'union pour réparer tout le mal qui a été fait en France ces 20 ou 30 dernières années. Surtout les dernières années, on s'est laissé quand même complètement aller. Le problème, n'est-ce pas, c'est que les catholiques reprennent, bien sûr. Mais ils sont divisés. Vous voyez, il va y avoir le 1er juillet, je vois encore, j'ai reçu ce matin la lettre de la Fraternité Saint-Pédis, j'ai pu la consulter, j'ai vu que le nombre des gens qui vont être ordonnés évêques, sans que le pape ait eu son mot à dire. Donc voilà des gens qui, pour la deuxième fois, la première fois c'était en 1988, et là maintenant, c'est en 2026. Donc, qui pour la deuxième fois retombe dans la même erreur.
0: Il recommence.
2: Ça s'appelle des relapses. Bon, ils savent très bien qu'ils encourent l'excommunication, l'état sentencier. Bon, automatique. Ce qui peut d'ailleurs, moi, me poser, voyez-vous, un problème sur cette chaîne que j'aime bien, puisque je vous réponds ce soir sur Radio Courtoisie. Mais mon émission du dimanche matin, le libre journal de Lumière et d'Espérance, il passe juste après la messe qui est diffusée de Saint-Nicolas du Chardonnay. Alors, Je dis tout de suite que je n'ai absolument rien, au contraire, contre la messe en forme ancienne. Je la célèbre moi-même quand c'est permis et quand on me le demande. Mais là, je ne pourrais pas entamer une émission après une messe qui sera certes valide, mais illicite, et le fruit de l'opposition à la volonté du Saint-Père. Vous comprenez ?
0: Oui, oui.
2: Ça
0: oui.
2: pose un problème. Alors, il faudra que la chaîne choisisse, mais je tiens à le dire dès maintenant pour nos auditeurs. Que voulez-vous ? Moi, j'ai été ordonné prêtre dans l'Église catholique en promettant d'être obéissant à mes supérieurs. Mes supérieurs, ce sont, bien sûr, c'est mon évêque d'incardination et ses successeurs, mais cet évêque-là, il n'a de pouvoir que dans la communion avec le Saint-Père, avec le Pape. Et que par conséquent, je ne peux agir et parler religion ou parler de tout ce que vous voudrez, mais avec quand même une dominante religieuse, puisque c'est bien pour ça qu'on peut venir, que dans le cadre de qu'avec des gens qui sont tout de même dans la communion du Saint-Père. Or, imaginez ce qui va se passer après le début juillet, ils seront tous excommuniés, la taille sans ancien. Voilà. Et il se peut, enfin, je connais quand même mon histoire, vous le savez, hein, c'est pas la même chose d'être puni pour une faute et d'être puni pour une deuxième faute qui est exactement la même que la première.
0: Ouais. Écoutez,
2: ah,
0: mon
2: bah,
0: père,
2: c'est beaucoup plus grave.
0: Mon père, on vous comprend, hein, on vous comprend lorsque vous prêtez serment et, ah, et bah, puis c'est définitif et c'est devant Dieu. Mais parlez-nous de ce qui est joyeux, ce qui est heureux en ce moment, ce renouveau,
2: oui,
0: ces baptêmes, tout cela.
2: Oui, mais je suis. Il se passe des choses très belles, voyez-vous. Mais par exemple, je l'ai écrit sur mon compte Twitter pour dire que combien je suis heureux que Notre-Dame de chrétienté ait réussi ainsi ce pèlerinage de Chartres, que il soit allé en augmentant en nombre. En qualité aussi, d'après ce que l'on m'a dit. Que, bon. Mais quand j'entends que certains groupes qui s'y sont joints, ils n'ont pas l'habitude de la forme extraordinaire, ont voulu célébrer la messe dans la messe de Paul VI, et qu'on les en a empêchés, cela m'ennuie. Voyez-vous ?
0: Oui.
2: Cela m'ennuie. Moi, je suis favorable. Et je suis persuadé que si les dirigeants de la Fraternité Saint-Pie-X avaient été plus fraternels, plus respectueux à l'égard du nouveau pape, ils auraient obtenu cette possibilité qu'avait donnée Benoît XVI de célébrer les deux formes du rite, voyez-vous. Mais il faut que ça se passe dans l'obéissance et dans la clarté. Et je me réjouis, hein, ça ne ternit pas ma joie, mais je suis obligé de dire que cette joie quand même s'accompagne d'une certaine amertume avec ce problème de la Fraternité Saint-Pie-X, et puis aussi un autre problème extrêmement grave, peut-être plus grave encore vu le nombre de gens que ça touche, c'est ce qui se passe en Allemagne, hein, où nous sommes à deux doigts d'un schisme.
0: Oh là
2: voilà.
0: Là.
2: Alors, c'est pas vrai.
0: Alors, d'un côté, voilà. D'un côté, il y a une joie.
2: Oui.
0: Il y a une joie de ce qui intervient, ce qui arrive. Et de l'autre côté, il y a une désolation.
2: Bah oui. Et je dis ça pourquoi ? Parce que, vous savez, l'Église catholique est faite de telle sorte qu'elle est hiérarchique. Et qu'elle ne peut avancer que sous la conduite du successeur de Pierre.
0: Ah oui.
2: Il faut bien que les catholiques se mettent dans la tête que même s'il donne l'impression, ici ou là, d'avancer en dehors du successeur de Pierre, ce sera un feu de paille. Et il leur arrivera ce qui est arrivé au protestantisme du XVIe siècle, qui aujourd'hui est en grosse difficulté, et les protestants de demain, ce sont certainement les évangéliques d'aujourd'hui, voyez-vous, qui ont beaucoup changé d'ailleurs, et qui, comme par hasard, vous le relativiserez vous-même. Eh bien, je m'aperçois que ces évangéliques d'aujourd'hui ne sont plus les mêmes que ceux que j'ai connus il y a 20 ou 25 ans.
0: Mais nous ne sommes plus les mêmes.
2: Ben heureusement, mais eux, ils ont progressé en ce sens que, pour eux, le pape, c'est plus le diable. Le catholicisme, c'est plus le diable. Et même certains d'entre eux vont étudier à l'école publique de Jérusalem. Bon, voyez-vous, c'est pour vous dire que, en ce moment, il y a une grande remise en question. C'est vrai que, et ça, au fond, c'est le lot de toutes les périodes où il y a des grosses épreuves, ça remue.
0: Oui.
2: Et à ce moment-là, ça remue dans tous les sens. Seulement, c'est certain que le catholicisme remonte à un tel point qu'en 2011, j'ai lu une enquête qui avait été faite avec les statistiques qui précédaient un peu 2011, et si ça continuait comme ça, eh bien finalement, en 2050, c'est l'islam qui aurait été la religion majoritaire en France. Aujourd'hui, on ne peut plus dire ça, compte tenu de ce qui s'est passé de ces 4 ou 5 dernières années.
0: Oui, faites-nous plaisir, donnez-nous du bonheur, dites-nous ce qui va bien.
2: Je vous le dis, mais justement, pour consolider ce qui s'est passé ces 4 ou 5 dernières années, ça ne peut se faire qu'autour de Léon XIV, notre actuel pape glorieusement régnant. Ça ne peut se faire que dans l'obéissance à la hiérarchie de l'Église, au successeur de Pierre, sinon tout s'écroulera.
0: Oui, oui.
2: Voilà.
0: Nous sommes bien d'accord.
2: Oui, oui, non, mais c'est pour ça qu'il faut le rappeler. Et que là-dessus, quels que soient les sentiments que les uns ou les autres pourront avoir pour tel ou tel, et je peux comprendre, j'ai été un de ceux, ils le savent bien d'ailleurs, puisque quand j'étais dans mon diocèse d'incardination, j'étais le premier prêtre qui a appliqué Summorum Pontificum de Benoît XVI et qui a créé un groupe stable qui a dit la messe en forme extraordinaire. Et donc on sait très bien que je ne suis pas contre. Mais il ne faut pas que la messe en forme extraordinaire serve de paravent à ceux qui sont contre Vatican II et à tout ce que nous a apporté le Concile Vatican II, mené par deux papes qui ont été quand même portés sur les autels par le magistère de l'Église, à savoir Jean XXIII et Paul VI, qui sont tous les deux saints.
0: Oui.
2: Donc, se rebeller contre Vatican II n'est pas catholique. Et risque de détruire tout ce qui est en train de se faire, qui nous fait plaisir à vous et à moi, qui nous réjouit. Mais ça s'écroulera si cela ne reste pas dans la communion du successeur de Pierre, et ça veut dire l'acceptation de son autorité, et ça veut dire aussi l'acceptation des conciles œcuméniques signés par les papes.
0: Oui, oui, oui. Mais ça, ça n'est pas neuf. Ça n'est pas neuf.
2: Ce n'est pas neuf, mais justement, je m'étonne que des gens qui se targuent de connaître bien la tradition et qui, au nom de la tradition, refusent Vatican II, ne connaissent pas cette tradition qui est très ancienne, à savoir que quiconque ordonne évêque, quelqu'un qui n'a pas été, qui n'a pas ses lettres, les lettres pontificales qui l'instaurent évêque, est immédiatement lui-même et la personne qui l'ordonne immédiatement excommunié latès sententiaire.
0: Oui. Mon père, dites-nous quand même ce que vous pensez de ces nouveaux baptisés, de ce mouvement.
2: Alors, j'ai dit que c'est un mouvement qui est fait pour durer compte tenu du sérieux qui est posé. des questions qui nous sont posées. Et voyez-vous, c'est là que nous voyons les lacunes de l'enseignement théologique qui a été donné au séminaire au cours de ces dernières années. D'ailleurs, beaucoup de séminaires ont fermé, et tant pis, je prends mes responsabilités. Pour beaucoup d'entre eux, ça me réjouit.
0: Hein, mais les néophytes qui viennent d'être... qui sont maintenant baptisés, ils sont heureux, ils ont la joie, ils ont l'énergie, ils ont l'Esprit Saint avec eux.
2: Mais ils posent des questions.
0: Et ils sont exigeants.
2: Mais ils posent des questions, je vous dis.
0: Voilà.
2: Il faut leur répondre.
0: Mais oui.
2: Il
0: faut être formé pour cela.
2: Vous venez de dire évidemment ce qui est mon souci, c'est que
0: cessons avec les soucis. Avec les soucis pour l'instant.
2: Parce que je vois par exemple, nous avons, je suis à Saint-Maur et dans la paroisse où je suis, c'est plein tous les dimanches. Nous avons énormément de baptisés, mais par exemple, un de nos problèmes, c'est de trouver des laïcs qui aient suffisamment de temps et aussi de connaissances pour prendre sous son aile un de ces nouveaux baptisés et l'instruire.
0: Oui.
2: Parce que vous comprenez que le curé, il est tout seul dans un poste où il faudrait au moins deux vicaires. Oui. Alors il a deux vicaires en ma personne. Un, moi j'ai 82 ans, et l'autre en a 90.
0: Oui.
2: Mais
0: c'est le drame.
2: Nos moyens sont limités. Et parmi ces nouveaux baptisés, il faut espérer que certains auront la vocation d'être prêtres.
0: Espérons.
2: Mais encore faut-il qu'on puisse répondre à leurs questions, et qui sont des questions difficiles en théologie, que j'ai entendues, moi, qui sont des questions tout à fait valables.
0: Mais
2: pour ça, il faut une connaissance biblique.
0: Il faut faire confiance. Cherchons et vous trouverez. Cherchez et vous trouverez. Hein, c'est cela. Demandez,
2: oui,
0: on vous répondra. Donc ça va.
2: Oui, bien sûr.
0: Hein, bon, c'est ça.
2: D'accord,
0: quel est votre sentiment, Gérard ?
1: Écoutez, moi je suis un tout petit peu de mon père, si vous me permettez. Bien sûr, moi je n'ai aucun droit de me mêler de ce... Je veux dire par là, je n'ai pas à juger entre, si vous voulez, le respect ou le non-respect de l'autorité du Saint-Père par tel ou tel groupe, etc. Ça, c'est pas... Moi, je suis un chrétien. Moi, je souhaite qu'une chose, c'est effectivement que l'Église catholique, qui est mon Église, redevienne une des plus grandes et que dans notre pays, elle soit ce qu'elle a été pendant des siècles. Voilà. C'est-à-dire la grande Église, face à ceux qui en face prétendent aujourd'hui à ce rôle de direction. Donc, à la limite, je suis un peu triste de vous entendre évoquer, je sais que c'est des choses réelles, les problèmes que vous évoquez, le manque de prêtres, le manque de gens pour former les nouveaux convertis, etc. Tout ça, c'est vrai. Mais moi, j'essaye plutôt de ne voir que le verre plein, en me disant, le pèlerinage de Chartres, il m'a été raconté par une amie qui s'appelle Charlotte Dornelas, qui était avec je crois que c'était la deuxième ou troisième fois qu'elle y allait. Elle racontait avec toute la ferveur ce qu'était ce beau pèlerinage. Je suis ravi de voir qu'il y a de plus en plus de jeunes qui vont dans ces réunions catholiques. Et pour moi, c'est un signe positif du renouveau de l'Église. Vous, c'est votre...
2: Écoutez, c'est mon opinion.
1: Je la respecte. Je veux dire par là, je la respecte. Moi, je suis incapable de trancher dans ce domaine entre vous et d'autres. Simplement, j'espère que ces petites querelles, j'allais dire byzantines, ne seront pas un frein à ce renouveau de l'Église catholique dans mon pays. Voilà, c'est ça que je souhaite.
2: Non, mais vous avez bien raison. Mais ce n'est pas byzantin en ce sens que, quand même, dans la critique de Vatican II, on reproche au Concile d'avoir proclamé la liberté religieuse.
0: Mmh. Oui.
2: Or, je regrette, la liberté religieuse, c'est quelque chose d'important. Et on l'a exprès mal interprété. Comprenez-moi bien. La liberté religieuse, quand le Concile en parle, il s'est tenu entre 1962-65. Ben, il pensait surtout aux pays où elle n'existait pas, c'est-à-dire dans les pays communistes. C'est-à-dire qu'il s'agissait, pour l'Église catholique, de parler de la liberté religieuse du citoyen dans un État, mais non pas de la liberté religieuse du croyant dans l'Église. Parce que vous êtes catholique comme moi, et vous savez bien que notre liberté religieuse est quand même limitée par les devoirs de notre religion, par les commandements, les 10 commandements de Dieu,
0: par l'enseignement
2: et l'engagement, et qu'on ne peut pas faire n'importe quoi. Être pour la liberté religieuse, ça ne veut pas dire qu'on peut croire n'importe quoi dans l'Église catholique. Pas du tout. C'est simplement dire que dans un pays comme la France, qui certes a été majoritairement catholique pendant très longtemps, je ne vois pas l'Église catholique, je pense que c'est même un contre-témoignage pour l'Église catholique, de demander pour elle seule la liberté religieuse et la reconnaissance, et pour les autres, rien. Oui.
0: Mon père...
2: Monsieur Carrérou,
1: vous
2: imaginez cela ?
1: Oui, mais je vous entends, j'essaie de comprendre ce que vous venez d'expliquer.
0: Oui.
2: Ah voilà.
0: Alors, mon père,
2: reproche à Vatican II d'avoir prôné la liberté religieuse. Mais il faut voir ce qu'il avait en face de lui. À l'époque, c'était les communistes.
0: Et mais bien
2: aujourd'hui,
0: sûr.
2: Aujourd'hui, on n'a pas les communistes, mais on a quand même un gouvernement qui veut obliger les prêtres à ne pas dissuader quelqu'un de se suicider ou de l'euthanasie, sinon il est puni de 7 000 euros d'amende et de 2 ans de prison. Alors vous comprenez, la liberté religieuse, moi je me bats pour, voilà.
1: Toujours. Non mais là, ce que vous venez de dire, la dernière phrase que vous avez dite, je la partage entièrement.
0: Et moi,
2: tout est là. Parce que
0: mon père...
2: on ne peut pas réclamer les choses pour soi et puis les autres dire qu'on s'en fiche. Voilà. Parce qu'ils sont protestants, juifs, et ils sont pas catholiques. Donc, ça nous regarde, on s'en lave les mains. Eh ben non, on peut pas dire ça. Vous savez très bien, on peut pas le dire.
1: Non, vous avez raison.
2: Le temps, il est ce qu'il est, il avance. Et la situation de l'Église catholique au XXIe siècle n'est plus celle du XVIIIe siècle, du XVIIe ou du XVIe siècle. C'est tout.
1: Vous avez raison.
2: Hein, le pape Léon XIII, justement, et c'est pas pour rien que le pape actuel a pris le nom de Léon, le pape Léon XIII, qui est à mon avis un des plus grands papes du XIXe siècle avec Pixette, qui a su faire face à Napoléon. Bon, Léon XIII, dans une très belle encyclique qui s'appelle Libertas Praecisium, a justement traité cette question. Et il a dit, y a des cas où on doit demander la liberté religieuse parce que c'est pour éviter des maux plus grands. Voilà, c'est tout. Hein. Et c'est un peu, si vous voulez, ce qui s'est passé au XVIe siècle, quand le roi Henri IV s'est converti au catholicisme, et deux, a signé l'édit de Nantes.
0: Oui.
2: Voilà. Il a assuré la paix religieuse à la France. Voilà.
0: Mon père, je vous retrouve bien dans tout ce que vous venez de dire. Je voudrais maintenant parler un petit peu avec Gérard de la foi qu'il habite, etc. Je vous remercie donc d'avoir participé à cette émission et je me réjouis de vous entendre à chaque fois. Et j'ai particulièrement apprécié votre dernière homélie qui était superbe, bouleversante. Je vous embrasse, mon père.
2: Moi aussi, bonjour à M. Calais.
1: Au revoir, mon père.
2: Bonne continuation.
1: Au revoir, mon père.
2: Au revoir.
0: Alors, chers amis de Radio Courtoisie, je voulais vous parler, moi, des pèlerinages, et en particulier, je vais vous parler du pot des pèlerins. Alors, c'est un pot des pèlerins qui a lieu tous les derniers vendredis de chaque mois, et cela se passe depuis 22 ans. Et c'est un pot ouvert à tous ceux qui ont envie de parler de leur pèlerinage ou de parler du pèlerinage qu'ils vont faire et de tous les pèlerinages. C'était un pèlerinage qui est pour des pèlerins qui se passe donc le dernier vendredi de chaque mois, donc le prochain vendredi. Et il y a une adresse, il a changé d'adresse, donc voici la nouvelle adresse pour le pot des pèlerins, c'est le palais, parce que c'est en face du palais de la mutualité. Alors le restaurant, café-restaurant s'appelle Le Palais, il est 16 rue Monge, face au palais de la mutualité, dans le 5e arrondissement. Et c'est le métro Maubert Mutualité. C'est le 260e pot des pèlerins qui a lieu vendredi, et toujours avec Ferdinand Soler qui l'organise depuis 2004. Voilà, ça je tenais à vous le dire. Et maintenant nous allons prendre une pause musicale d'une musique que Gérard aime. Voilà.

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2: Alors Gérard, pourquoi cette musique ?
3: Pour une raison simple, c'est que j'ai beaucoup aimé le jazz dans la première partie de ma vie. Je l'aime toujours autant, mais je veux dire, j'étais un fan à l'époque. Et Miles Davis, dont on vient d'entendre ce merveilleux disque, c'était la musique qu'il a faite pour le film Ascenseur pour l'échafaud, dans lequel jouait Jeanne Moreau. Et cette musique, je trouve, c'est un des plus beaux morceaux de ce qu'on appelait à l'époque le jazz moderne. Voilà. Et chaque fois que je l'entends, je suis émerveillé. Et je crois en plus, et ça c'est le hasard des choses, que quand je vous ai dit j'aimerais bien écouter ce disque de Miles Davis, j'ai entendu à Europe 1 ce matin, je crois, ou hier, que ça aurait été le centenaire de la naissance de Miles Davis.
2: Ah.
3: Qui était effectivement probablement le pape du jazz moderne de ma génération.
2: Oui, moi j'aimais beaucoup aussi Miles Davis. Il y a une profondeur à mesure que ça avance, c'est très, très, très profond.
3: Oui, c'est ce qui distinguait pour moi et ma génération ce qu'on appelait le jazz d'avant, le jazz des années 20, 30, etc. Sidney Bechet, si vous voulez.
2: Oui, ce jazz
3: qui était formidable pour danser, exubérant, etc. D'une sorte de... Là, avec Miles Davis, on trouve quelque chose qui ressemble en jazz à ce qu'est la grande musique pour ceux qui aiment la musique. Quoi.
2: Oui, c'est tout à fait mon ressenti. Et moi aussi, j'aime beaucoup le jazz. Et depuis les premiers disques de jazz qu'on a pu entendre.
3: Armstrong.
2: Voilà. Et les chanteurs, les chanteuses. Voilà. Bon, alors... Nous en étions à votre enfance, à votre papa, votre grand-père, vos grands-pères, votre... Et puis, l'Aveyron.
3: Oui.
2: Ensuite, vous étiez parisien.
3: Ensuite, j'étais parisien. J'ai fait mes études à Paris, au Collège Colbert. Et puis...
2: C'était où, le Collège Colbert ?
3: C'était dans le 10e, dans un quartier qui, aujourd'hui, est devenu un peu difficile. Parce que c'était près du métro, si je me souviens bien, Stalingrad. C'est un quartier où il y a beaucoup, malheureusement, de ravages de la drogue, notamment des narcotrafiquants, etc. Mais à l'époque où j'allais tous les jours au Collège Colbert, je prenais le métro. C'est une autre époque aussi. C'est une époque où un enfant de 12 ans prenait le métro sans que ses parents se fassent du souci en disant qu'est-ce qui va lui arriver. C'est plus tout à fait pareil maintenant à Paris, en tout cas.
2: On ne peut plus laisser les enfants comme ça dehors maintenant.
3: Bien sûr.
2: Ça devient même dangereux pour eux.
3: Mais bien sûr. Bon, c'est pour ça que je dis que c'était une autre époque.
2: Oui.
3: Mais en tout cas, pour la mienne, ce fut une belle époque. Et puis voilà. Et puis j'ai.
2: Alors, au lycée, vous étiez au lycée Colbert et ensuite.
3: Ensuite, je suis allé à la fac et j'ai fait une licence de lettres parce que Moi, j'étais d'une famille modeste. Je dirais pas une famille pauvre, mais une famille modeste, si vous voulez. Et on avait, je n'avais aucune connexion, par exemple, avec le métier que j'ai fait après pendant les 60 dernières années de ma vie, c'est-à-dire le journalisme. En général, à l'époque, pour être journaliste, il fallait avoir des relations. Il fallait probablement être plutôt de la classe bourgeoise, connaître du monde pour trouver un job, etc. Moi, j'avais rien de tout ça, donc je rêvais d'être journaliste. Mais...
2: Ah, alors comment c'est venu ? Comment est-ce venu ce rêve ?
3: C'est venu parce que, je vais vous raconter une anecdote, mon père adorait la politique, et mon père était profondément mendésiste. Pierre Mendès-France avait été le président du Conseil qui avait mis fin à la guerre d'Indochine après le désastre de Dien Bien Phu, et mon père, qui adorait Pierre Mendès-France, qui fut d'ailleurs le général de Gaulle, lui a rendu hommage, c'est un des grands hommes de la 4e République, Pierre Mendès-France, c'est lui aussi qui a été responsable de la bombe atomique française qui a été après donnée à Israël. C'est des choses importantes, on oublie tout ça, mais
2: oui, Mendès-France... Ma mère l'aimait beaucoup aussi.
3: Oui, c'était un homme de qualité, vraiment de grande qualité. Et mon père me traînait, moi je dis me traînait parce que j'étais encore un petit ado, quoi, j'avais 12, 13 ans. Il m'amenait dans des réunions, j'entendais parler politique.
2: C'est là que virus.
3: Et quand je suis arrivé à Colbert, au collège Colbert, c'était des périodes intensément politiques. Il y avait les communistes représentaient 30% du vote. En France, il y avait des bagarres dans le lycée entre ceux qui étaient communistes et ceux qui étaient contre, etc. On était très politisés, et moi, je me suis très vite intéressé à la politique. Et puis je rêvais, j'écoutais parfois à la radio les journalistes politiques qui parlaient, je rêvais d'être parmi eux, mais je ne savais pas comment. Donc comme je ne savais pas comment, je me suis dit, tu ne pourras pas être journaliste, il faudra faire autre chose. Donc je me suis destiné à être professeur. J'ai commencé ma vie professionnelle comme professeur. J'ai enseigné pendant 5 ans.
2: Où est-ce que vous enseignez ?
3: À l'époque, j'avais simplement ma licence et on engageait, vous vous rendez compte, il y avait un manque de professeurs considérable. On engageait des professeurs simplement avec leur licence. C'est-à-dire qu'on sortait de 3 ans de fac. On avait ces certificats de licence et on vous disait, ben voilà, vous êtes nommé à Bondy ou à Sucy-en-Brie, etc. Et vous vous retrouviez, vous aviez juste 20 ans, vous aviez aucune formation professionnelle et vous vous retrouviez dans une classe de banlieue, vous aviez des sixièmes, je me souviens de mon premier poste, mais il y avait 2 sixièmes, une qui avait 45 élèves et l'autre 46 élèves. Vous vous rendez compte ? Et c'était une époque où on commençait déjà à voir effectivement les migrations importantes de population. Et dans ma classe, mes classes de sixième, j'avais à peu près une moitié de Français, aujourd'hui on dirait de Français de souche, d'origine française de souche, et puis une moitié de Français d'origine maghrébine.
2: Et ça, ça fait quelles années ?
3: Ah, ben c'est facile. Je suis né en 42, j'avais 20 ans, c'était en 62. On était l'année de la paix en Algérie, la dernière année de la guerre d'Algérie. Mais j'avais ces élèves devant moi, je vous dis, la moitié de la classe était des Maghrébins, l'autre moitié était des Français de souche. Et ce qui était extraordinaire, c'est que ces enfants Maghrébins qui étaient dans ma classe de 6e, me disait, monsieur, pour la réunion que vous faites pour les parents, je vais amener mes parents, mais ils parlent pas français, mes parents. Ils sont arabes, ils parlent pas français. Mais moi, si ça vous ennuie pas, je traduirai. Et c'était extraordinaire, ces souvenirs que j'ai de petits enfants qui rêvaient d'être français, qui n'avaient qu'une idée, c'est de s'intégrer à la France. Et leur papa et leur maman venaient, ils venaient du bled, ils connaissaient pas le français. C'est le gosse qui traduisait pour ses parents. Et la maman me disait, ou le papa me disait, « Oh monsieur, il est content parce que dans sa classe, il va avoir un travail. » Il y avait une chance que la France, malheureusement, n'a pas réussi à capitaliser complètement, qui était cette chance de faire de tous ses enfants des vrais Français, des Français qui aiment la France. Et malheureusement, quand je pense à cette période de ma vie, je trouve quel ratage, quand on voit ce qui arrive aujourd'hui, quel ratage par rapport à ses enfants qui n'avaient qu'une idée, ses parents, parce qu'il y avait les enfants et les parents, qui n'avaient qu'une idée. Ils crachaient pas sur la France, ceux-là. Ils n'avaient qu'une envie, c'est de s'intégrer à la France. et on a malheureusement pour une partie d'entre eux, on n'a pas su le faire.
2: C'était l'époque encore de la guerre d'Algérie.
3: On sortait de la guerre d'Algérie, c'est pour vous dire que voilà pourquoi tout ça m'a amené à la politique d'un côté et puis au journalisme de l'autre, parce que quand j'enseignais mes premières années, j'avais des copains qui me disaient, un ancien copain de la fac, je le rencontre un jour, il me dit, tu sais, moi je suis à Combat. Oh, je dis, Combat, journal Combat. Il me dit, oui, j'ai trouvé un job, là c'était Tesson à l'époque. Ah. C'était Philippe Tesson qui dirigeait Combat, le nouveau Combat, parce que je crois qu'il y avait, c'était Combat. Je me souviens plus, en tout cas, il me dit, c'est vraiment formidable. Et je me suis dit, effectivement, j'ai dit, mais comment tu as fait pour devenir journaliste? Il m'a dit, j'ai passé l'examen d'entrée au centre de formation des journalistes. Il y a un concours tous les ans. Bah, t'as qu'à te présenter. C'est ce que j'ai fait. J'ai été accepté. Et j'ai fait 2 ans du centre de formation des journalistes tout en restant professeur. J'ai fait les deux choses. Comme ça, j'avais un job d'un côté et puis Je continuais mes études. Et c'est comme ça que je me suis retrouvé en 65. Diplômé du centre de formation des journalistes de Paris, et j'étais même major de ma promotion. Je suis un peu fier de moi.
2: Bravo.
3: Et c'est comme ça que j'ai trouvé mon premier emploi de journaliste. Et ça fait 60 ans que ça dure.
2: Et alors, le premier emploi, c'était où?
3: Au Dauphiné Libéré à Grenoble.
2: Ah oui.
3: Un grand journal régional, le Dauphiné Libéré. Et j'ai passé mes premiers mois au marbre, ce qu'on appelait au marbre. Oui. C'est-à-dire dans l'imprimerie du journal, avant de remonter à Paris. Et voilà. Puis après, j'ai découvert la radio, qui a été le cœur de mon
2: journal. Donc vous avez commencé par des papiers écrits, vous écriviez...
3: Oui, au Dauphiné Libéré, j'étais dans les éditions de presse écrite. Vous savez, on allait au marbre, c'était l'époque où les journalistes, le soir, sur le coup de minuit, 1h du matin, descendaient à l'imprimerie, on imprimait la page, c'était du plomb. Vous avez encore des lignes et des lettres en plomb, on les mettait dans les pages, et puis on faisait une première morasse, on regardait, on corrigeait les fautes, et puis après ça partait à la machine, quoi. Mais donc j'ai connu ce journal, ça ne peut rien avoir avec le journalisme aujourd'hui. Non, mais... Aujourd'hui tout est automatisé, etc. Mais c'était le journalisme à l'ancienne encore.
2: J'ai connu cela parce que en sortant du théâtre, ça m'est arrivé souvent d'aller à l'Aurore.
3: Oui, bien sûr.
2: Et il y avait le marbre.
3: C'est ça.
2: Ça. Et puis après les rotatives aussi.
3: C'est ça, exactement.
2: Et
3: vous
2: puis,
3: avez connu.
2: Comment s'appelaient ces sortes de cartons? Où il y avait les lettres étaient imprimées dans du carton.
3: Oui, c'est les morasses,
2: en relief.
3: C'est les morasses, je crois qu'on appelait ça.
2: C'était très.
3: Oui, bien sûr, c'est exactement ça. J'ai connu ça. Donc.
2: C'était la vie nocturne.
3: Oui, mais je dis, c'était le journal imprimé tel qu'on l'avait commencé au 19e siècle, les grands journaux du 19e siècle, qui ont continué jusqu'à la Deuxième Guerre mondiale. Et là, je vous parle des années 50, quoi. On était dans les années 50-60, et c'était encore comme ça. Aujourd'hui, c'est totalement différent. Tout est automatisé, il n'y a plus de journaux comme ça.
2: Alors, pour envoyer vos papiers à Grenoble, vous n'alliez pas à Grenoble?
3: Ah ben j'allais chercher tout ça aussi, c'était artisanal. On allait chercher le journal, le Dauphiné Libéré, c'était un grand journal régional. Il avait des correspondants dans toutes les petites villes, les petits villages de la Drôme, de l'Ardèche, enfin de toute cette région. Et il y avait des correspondants qui écrivaient des petits papiers. Et puis nous, on recevait des petits, on appelait ça des hors-sacs. On vous envoyait ça par la poste ou on vous le déposait. Et puis moi, qui étais responsable, par exemple, de l'édition Rhône-Alpes, Drôme, Ardèche, etc., je prenais tous ces petits papiers écrits par des gens qui n'étaient pas des journalistes. C'était simplement une dame ou un monsieur qui disait, voilà, je me suis rendu aujourd'hui à l'anniversaire des anciens du 12e régiment d'infanterie, il y a eu une fête, etc. Il racontait tout ça, et puis moi, je le mettais un peu en français.
2: Vous habitiez là-bas?
3: Non, bah pendant cette période, oui, quand je suis resté.
2: Ah, oui.
3: J'ai habité pendant plusieurs mois là-bas. Et donc, je remettais ça un peu en langue française, parce que souvent, c'était un peu laborieux comme français. Et puis, on mettait des photos, etc. Voilà, c'était ça, la presse de province. Et on vous disait, ce qui est bien, c'est le journal. Chaque lecteur du journal doit avoir sa photo dans le journal au moins 1 ou 2 fois par an. Comme ça, il renouvellera son abonnement au journal.
2: Ah, autre.
3: Et c'était, donc, on mettait des photos, on voyait des photos qui n'avaient aucun intérêt, si ce n'est que les gens étaient contents de voir leurs photos dans le journal.
2: Oui.
3: Parce que le lendemain, quand ils allaient acheter la baguette, les gens disaient « Ah, tu t'es vu dans le journal, je t'ai vu dans le journal. »
2: Oui, mais ça marche toujours un peu comme ça.
3: Ça marche encore un peu comme ça, oui.
2: Alors, je crois que maintenant, nous allons écouter une autre musique, quelque chose qui vous plaît. Et je vais demander... Je vais demander à Aline qui est de l'autre côté de la vitre, si elle peut nous mettre la deuxième musique qui est prévue, que vous avez aimée.

0: 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Nicole Pilorge reçoit Gérard Carrérou et nous avons reçu le message d'un auditeur qui vous remercie, Nicole, d'avoir invité Gérard Carrérou dans notre studio et le père Vio au téléphone. C'est un auditeur attentif car il a repéré que nous avions oublié de préciser l'heure du pot des pèlerins. Donc le pot des pèlerins se tiendra vendredi, comme tous les derniers vendredis du mois, au restaurant Le Palais, 16 rue Monge, à Paris, dans le 5e.
1: Et c'est à 19h.
0: À 19h.
1: 19h, 19h30, enfin, c'est ouvert. On peut peut-être même venir avant 19h. Enfin, ça commence, voilà, c'est à cette heure-là. Alors, Gérard,

0: Est-ce que vous voulez nous parler de l'aigle noir?
1: Oui, alors je vais vous dire, à cette époque, j'avais un de mes amis du collège d'ailleurs, qui était un garçon qui malheureusement, je le dis tout de suite parce qu'il est mort dans cette horrible maladie qui s'est déclenchée dans les années 75, enfin le sida en l'occurrence. Mais à l'époque, il ne savait pas qu'il était malade. C'est quelqu'un qui incarne un peu notre époque, ce garçon. C'était mon ami d'abord, mais il était communiste, alors que moi j'ai toujours été très anticommuniste dans ma vie. Il était communiste et il était tellement communiste qu'il a fini comme journaliste à l'Humanité. Mais c'était un garçon d'une culture extraordinaire et il adorait la chanson. Et comme il était à l'Humanité, il avait une carte de presse, qu'évidemment moi j'avais pas. Il m'a dit un jour, il m'a dit, écoute, je vais t'emmener dans un petit cabaret qui s'appelle l'Écluse, au bord de la Seine, à côté de Saint-Michel.
0: Oui.
1: Et on a pris et Barbara, qui était inconnue à ce moment-là, qui commençait, elle faisait ce que faisaient un certain nombre de chanteurs de l'époque, c'est-à-dire qu'elle faisait
0: Brel,
1: et elle passait dans les cabarets du quartier. Après, elle allait place de la Mutualité, ou elle allait dans d'autres places de la Contrescarpe, etc. Elle chantait une ou deux chansons. J'ai été totalement envoûté par Barbara parce que je la voyais en plus. C'était un petit bistrot, l'Écluse, donc j'étais à 2 mètres d'elle. Et quand elle chantait aussi bien l'Aigle Noir, j'en dirais un mot de l'Aigle Noir d'ailleurs, mais qu'elle chantait Göttingen ou d'autres, enfin, ces merveilleuses chansons de l'époque. Mais pourquoi l'Aigle Noir? Parce que c'est une chanson qui, aujourd'hui, on parle malheureusement encore et souvent de ces pédophiles qui s'en prennent aux enfants. Il y a une affaire en cours. Aujourd'hui, quelqu'un est passé en justice pour ça, dans le cadre des écoles de la ville de Paris. Ça, c'est un scandale extraordinaire qui ne fait que commencer. Parce qu'il y a probablement des dizaines et des dizaines de pédophiles qui seront amenés à être jugés.
0: Et qu'on a retenu.
1: Oui, qu'on a caché l'histoire. C'est un drame, c'est terrible. C'est une bombe à fragmentation, cette affaire. Mais j'y pense parce que l'Aigle Noir, et ça je l'ai lu plus tard, je le savais pas quand j'ai entendu la chanson, mais c'est une chanson qu'a écrite Barbara, qui avait été abusée dans sa propre famille. Par son père, pour dire les choses. Et c'est une, évidemment, quand on ne savait pas et qu'on écoute la chanson aujourd'hui, elle prend évidemment un autre relief. C'est la première fois qu'on avait un témoignage de ces enfants, malheureusement, abusés par des adultes, si vous voulez. Donc, voilà, c'était la période où j'ai découvert la chanson et après, toujours le même ami, Claude Corrès, m'a dit, tiens, je vais te faire connaître un groupe dont on parle en Angleterre, ils viennent à Paris. Et j'ai vu la première fois les Beatles. La première fois où ils se sont produits à Paris.
0: Alors, votre impression?
1: Oh, ben, c'était formidable. Et ça, c'est pour la vie. Si vous voulez, je vous ai fait passer tout à l'heure Miles Davis. C'est ma vie, Miles Davis. Barbara, c'est une des chanteuses qui ont aussi été dans ma vie. Et quant aux Beatles, ils sont toujours dans ma vie. Quand je m'ennuie un peu, de temps en temps, en voiture ou à la maison, ben je ressors les Beatles. C'est tellement beau.
0: Alors, ensuite, on en était à la presse écrite.
1: Oui.
0: Mais vous avez découvert la radio.
1: Ah bah oui, alors ça c'était pareil, c'est accidentel souvent d'ailleurs dans les métiers comme ça, on commence. Je suis rentré du Dauphiné libéré où j'avais fait 6 mois, on voulait m'engager d'ailleurs là-bas. J'ai dit bah non, moi je serais bien resté, mais je suis parisien, je veux quand même retrouver ma famille à Paris, donc je suis remonté à Paris, et j'ai cherché du boulot. Et à ce moment-là, j'ai suivi le procès Ben Barka. Je ne sais pas si ça vous dit quelque chose.
0: Oui. L'affaire Ben Barka. L'enlèvement de Ben Barka.
1: Voilà, exactement. C'était... Et ça a été un procès extraordinaire.
0: C'était à Saint-Germain-des-Prés que ça s'était passé.
1: Voilà, vous êtes excellente. Vous êtes excellente, Nicole. Oui, oui. Ben Barka a été kidnappé par 2 policiers français devant le drugstore de Saint-Germain-des-Prés. À l'heure du déjeuner, il était soi-disant venu pour déjeuner, et il a été kidnappé. Ça a été un scandale. Le général de Gaulle a piqué une colère monstrueuse en disant « Mais qui a ordonné ça ?» Il y a eu des ministres marocains qui ont été impliqués. le général Ifour, enfin c'était une histoire, un scandale considérable.
0: Comment s'appelait le général?
1: Oufkir.
0: Voilà. Oui, oui.
1: Bon, moi j'ai donc suivi, je cherche le mot, je ne le trouve pas, en stringer, on disait à l'époque, c'est-à-dire quelqu'un qui n'est pas employé par le journal, mais qui fait des papiers dans le journal. Si vous voulez, j'ai suivi les deux procès Ben Barka.
0: La pige aussi.
1: Oui, c'est pigiste, enfin c'est une forme de pige.
0: Ça,
1: oui. Et j'ai suivi, donc parce que les procès ont duré chacun 6 semaines. Donc c'était une longue histoire, j'ai écrit plein de papiers sur l'affaire Ben Barka, jusqu'au jour où on m'a dit, y a un job à prendre à la radio, à Radio Monte-Carlo. Radio Monte-Carlo va ouvrir une rédaction à Paris, et si ça vous intéresse, évidemment, j'y suis rentré. Donc j'ai fait mes premières armes à la radio, au bureau parisien de Radio Monte-Carlo. Et là, je suis resté 4 ans, je crois.
0: Et c'était à quel endroit dans Paris ?
1: Rue Magellan, près des Champs-Élysées.
0: Ouais.
1: Donc, alors j'ai appris...
0: Alors là, qu'est-ce que vous avez fait ?
1: Le premier jour, le rédacteur en chef m'a dit, bon, toi le nouveau, puisque c'était ça, j'étais le nouveau, il m'a dit, toi le nouveau, qu'est-ce qu'on va te faire faire ? Bon, il y avait un gosse qui s'était fait kidnapper, je ne sais pas où, dans la forêt de Versailles. C'est une abominable histoire. Il m'a dit, tu vas suivre cette histoire. Je suis parti dans le bois autour de Paris. Le pauvre gosse avait été là aussi. C'était un crime de rôdeur ou je sais pas quoi. Et j'ai vu ce qu'était l'univers des journalistes. Parce que c'était les journalistes qui faisaient ce type de faits divers. C'était, bon, je veux pas dire de mal d'entre eux parce que certains sont devenus après des copains, mais c'était pas la crème, forcément de la crème de la crème. Parce que c'était des matières qui étaient tellement abominables. Enfin, c'est du fait divers crapoteux, si vous voulez.
0: Ouais.
1: On dirait aujourd'hui un fait divers crapoteux. Mais quand on fait du journalisme, il faut tout faire.
0: Bien sûr.
1: Et j'ai tout fait. Je veux dire, j'ai tout fait, y compris ce genre de suivre ce genre de fait divers. J'ai fait après du journalisme à l'étranger. J'ai fait des guerres. J'ai couvert des endroits un peu dangereux. Tout ça pour arriver, au bout de quelques années, à Europe 1. On m'a dit, le patron d'Europe 1 veut te rencontrer. Le patron d'Europe 1, à l'époque, s'appelait Maurice Siegel. C'était un grand monsieur du journalisme. Il m'a convoqué, il m'a dit, j'ai besoin de quelqu'un pour le service politique. Si ça vous intéresse, évidemment. Est-ce que j'allais répondre non, alors qu'Europe 1 était là? La radio, numéro 1 à l'époque. Il y avait France Inter déjà, mais France Inter, c'était la radio d'État. Europe 1, c'était la première radio privée. Il y avait RTL et Europe 1. Donc c'est comme ça.
0: Et Luxembourg, il y avait...
1: Oui, c'était RTL, c'était Luxembourg à l'époque.
0: Oui.
1: C'était Radio Luxembourg. Je ne sais pas si ça s'appelait déjà RTL. En tout cas, il y avait 4 radios importantes. Il y avait France Inter, service public. Il y avait Europe 1 et RTL, les radios privées, et puis Monte-Carlo. Mais Monte-Carlo couvrait surtout la moitié sud de la France. Mmh. Enfin voilà. Et à partir de là, j'ai plus quitté la radio.
0: Et alors la politique,
1: oui, parce que je...
0: Intéressé.
1: La politique, effectivement, puisque je suis devenu chroniqueur parlementaire, j'allais tous les jours à l'Assemblée nationale, et puis j'ai suivi on m'a demandé, c'est normal pour un journaliste politique, on m'a demandé de couvrir, comme on disait, de suivre la première campagne présidentielle de Georges Pompidou. Et la première campagne que j'ai suivie, c'est celle de Pompidou. Ça voulait dire pendant 2 mois, pas tout à fait 2 mois, 1 mois et demi, tous les jours, on prenait l'avion et on a fait le tour de France avec Pompidou. Et j'ai découvert...
0: Ah, vous accompagniez...
1: Ah oui. J'étais à l'époque, si vous voulez, aujourd'hui... Quand un candidat va faire le tour de France, il y aura 200 journalistes pour le suivre. À l'époque, on était plus modeste, il y avait à peu près une trentaine de journalistes. Mais moi, j'étais dans les 30 ou 35 journalistes qui ont suivi Pompidou tout au long de son voyage.
0: Ça se passait en voiture ?
1: Non, ça se passait en avion, en train.
0: Avion, oui.
1: Mais l'avantage de ça, c'est qu'on découvrait, quand on est, parce que tous les soirs, on était dans les mêmes hôtels, les journalistes et le futur président, puisqu'il a été élu, le futur président de la République, et Pompidou, tous les soirs, nous réunissait, mettait ses cigarettes au coin des lèvres, et puis on parlait de la campagne. Tout. Ce qui fait que quand la campagne a été finie, que Pompidou a été élu, j'avais l'impression que que je connaissais très bien, quoi. J'étais pas à tu à toi, mais je connaissais bien le président de la République.
0: Oui.
1: Puis après, Après, ça, c'était le premier, mais après, j'ai suivi tous les autres jusqu'à Sarkozy, on peut dire. Après, j'étais devenu un chef, donc je n'allais plus faire la campagne, mais... Donc voilà, c'est la politique, mais tout s'est articulé, si vous voulez. Il y a eu mon envie d'être journaliste, mon admiration, mon père, Mendès France, la guerre, et puis cette possibilité d'entrer dans la radio, et puis de faire mon chemin dans la radio. Et puis un beau jour, la roue a encore tourné, et on a privatisé TF1, et un de mes amis d'Europe 1 à l'époque, Étienne Moujotte, est devenu un des responsables de TF1. Et il m'a dit tout de suite, je compte sur toi, tu vas venir maintenant à TF1. J'ai dit, moi, je suis bien Europe 1, j'aimais beaucoup la radio. C'est pas par hasard que je suis aujourd'hui encore sur une radio avec vous.
0: Je suis ravi que ça vous fasse plaisir.
1: J'ai toujours aimé la radio. La radio, c'est tellement le contact direct. Une voix, des gens qui vous écoutent, ils sont chez eux, dans la cuisine, partout.
0: Il y a quelqu'un qui écoutait, là qui... Non, j'ai cru...
1: En tout cas, si vous voulez, la radio, ça a toujours été... Quand on me demande, même après 20 ans de télévision qui ont suivi, je demeure un des fidèles de la radio. C'est tellement chouette, la radio.
0: Je suis heureuse que vous soyez heureux d'être devant le micro nouveau.
1: Oui. Et puis la radio, je vais vous dire une chose formidable. Quand j'ai commencé la télé, donc longtemps après, 20 ans après, parce que j'ai fait à peu près 25 ans de radio... la télé, le premier jour où j'ai fait un plateau à la télé, le lendemain, les gens m'ont dit « Ah, dis donc, ta cravate était de travers. »
0: Oh là !
1: Mais je me suis dit « Mais est-ce que c'est ça que les gens regardent ? Est-ce qu'ils regardent ? Est-ce qu'ils s'intéressent à ce que je dis ? Ou est-ce qu'ils s'intéressent à ma coupe de cheveux ? Au fait que j'ai ma cravate de travers, etc. » Donc, si vous voulez, c'est deux mondes. La radio, c'est très proche des gens, je trouve. C'est plus proche des gens, c'est plus intime. La télé, c'est autre chose.
0: C'est le spectacle, déjà.
1: Oui, un peu, oui, bien sûr, c'était déjà du show, un peu, bon. Ouais. Ça ne va pas empêcher d'en faire.
0: Mais maintenant, je souhaiterais qu'on revienne à la foi.
1: Oui.
0: À la foi. Qu'est-ce que c'est la foi pour vous ?
1: Ah bah écoutez, la foi, pour moi, c'est quelque chose... J'ai jamais douté. Il y a des gens qui disent, moi je me suis converti, j'étais pas religieux, puis un beau jour. Moi c'est venu naturellement. Je vous ai raconté tout à l'heure.
0: Les grands-pères.
1: La famille.
0: La grand-mère.
1: Moi je me suis inscrit dans cette tradition et ça, elle me convenait bien. J'étais fier de mes ancêtres, fier de mon grand-père, de ma grand-mère, etc. Des travailleurs, des gens qui étaient en même temps cathos. Et je suis devenu catho. J'ai pas travaillé pour devenir catho. J'ai travaillé pour devenir journaliste, mais j'ai pas travaillé. J'étais spontanément, naturellement. Et donc, alors, à partir de là, j'avais pas envie d'être curé non plus. J'avais pas envie d'avoir une vie liée à l'Église. Mais j'étais de la famille. J'ai toujours été un catholique traditionnel, comme des millions de gens à l'époque. Aujourd'hui, vous me direz, comme des millions de gens, c'est peut-être beaucoup de dire ça aujourd'hui. Mais enfin, à l'époque, on pouvait dire ça. On pouvait dire, bah oui, les églises étaient pleines, elles étaient belles, elles étaient pleines. On ne pouvait pas sortir voir un village sans voir un calvaire. On ne pouvait pas aller dans une province sans voir des magnifiques bâtiments religieux. Moi, j'étais bluffé par tout ça. Les cathédrales, je n'ai même pas parlé des cathédrales. C'est tellement évident quand je vois que... Récemment, il y avait un jeune homme qui avait fait un acte héroïque et qui disait qu'il voulait voir toutes les cathédrales de France. C'est un rêve magnifique.
0: D'Ancel, mais il s'appelle.
1: Oui, c'est ça.
0: Je ne sais plus le prénom.
1: Oui, il était formidable.
0: Ah,
1: il a sauvé des...
2: Henri, je crois.
0: Henri d'Ancel.
1: D'Ancel, voilà. Bon. Ben, je me disais, quel beau projet que de vouloir... visiter toutes les cathédrales de France. Et d'ailleurs, c'est tellement un projet qui m'a turlupiné que quand ma fille vit aux États-Unis à New York, et elle vient en France me voir une fois ou deux fois par an. Et la dernière fois, elle m'a dit « Papa, je crois que je voudrais quand même voir les cathédrales, parce que comme j'étais en France, mais faisais mes études, j'ai pas eu à part Notre-Dame de Paris, j'ai pas eu l'occasion de voir les grandes cathédrales. » Alors je lui ai dit « Ben ça, c'est une bonne idée, c'est un beau projet. » Donc elle a commencé à aller voir les cathédrales. Elle est allée à Reims, elle est allée à...
0: Vous l'avez accompagnée
1: à Chartres. Non, ben moi je pouvais pas, parce que j'avais encore... Oui. Puis j'avais ma femme malade à l'époque. Mais en tout cas, ma fille, je l'ai dirigé sur ce projet des cathédrales. Je trouve que si on veut connaître la France et qu'on a envie de voir, il faut faire, il y a une quinzaine de cathédrales à travers le pays. Elles sont toutes tellement belles, et elles sont tellement révélatrices de ce qu'est notre
0: la
1: pays.
0: Foi.
1: Donc la foi, c'est ça pour
0: elle
1: moi.
0: Elle s'exprime dans les
1: cathédrales. La foi, c'est un peuple réuni autour d'une croyance dont j'ai jamais douté. Moi, je me suis jamais demandé si le bon Dieu existait ou pas. J'ai toujours été convaincu de l'existence de Dieu. J'ai toujours été... Bon, alors, c'est pas très original, ce que je dis. Mais c'est comme ça qu'on était chrétien. On était chrétien parce que on était dans une famille, on croyait, et on doutait pas. Alors, c'est peut-être idiot, il y a des gens qui doutaient, mais je les comprends. On peut douter, on a le droit de douter. Mais moi, j'ai jamais douté. Je me suis jamais demandé si, effectivement... Et quand ma femme est décédée l'année dernière, qui était catholique d'ailleurs, mais américaine, mais catholique, très catholique, même plus que moi, elle allait plus régulièrement à la messe que moi, je me suis jamais demandé si elle allait monter au ciel. Pour moi, c'était tellement évident qu'elle y était.
0: Qu'elle y est.
1: Oui, qu'elle y était, je veux dire, qu'elle y montrait.
0: Oui.
1: En même temps qu'elle me quitterait.
0: Et est-ce que le fait d'avoir la foi vous a fait faire des choses que vous n'auriez jamais faites, vous a, en tant que journaliste, est-ce que la foi vous a influencé aussi?
1: Écoutez, là c'est peut-être... C'est difficile à répondre
0: donner
1: à la question.
0: Donner du courage, des choses comme ça.
1: Je peux pas le dire, j'en sais rien. Je peux pas dire que quand j'avais peur, est-ce que je me suis dit je vais prier le bon Dieu pour qu'il m'aide à m'en sortir. Ça peut arriver quand on est journaliste et qu'on est dans un endroit où on vous tire dessus, où il y a des moments un peu difficiles. Oui, sûrement que la religion m'a... Mais oui, sûrement on pense au bon Dieu. Sûrement on pense et on fait une prière. Bien sûr. Bien sûr, ça m'est arrivé, oui. Quand on a peur, quand on a besoin de... Ou quand on perd quelqu'un, ou quand quelque chose de dramatique intervient, oui, forcément. Si on est chrétien, forcément. On l'est aussi dans ces moments-là.
0: Et alors, vous étiez... c'est l'impression que j'ai, vous étiez un homme de plutôt à gauche,
1: alors,
0: politiquement.
1: Sur la politique, je vais vous répondre.
0: Mais et en étant toujours chrétien.
1: Ah, mais de toute façon...
0: Parce qu'il y a toute cette histoire avec la laïcité... Tout ce...
1: Oui, alors moi, si vous voulez, j'ai jamais mélangé véritablement la politique et la religion. Alors autant j'ai changé politiquement, je vais y venir en deux mots, mais j'ai changé politiquement quand j'ai estimé que les gens que j'avais soutenus en politique, qui étaient essentiellement... Dans les 40 premières années de ma vie, la gauche, j'étais de gauche, j'ai voté pour Mitterrand, par exemple, j'ai voté pour Mitterrand, j'ai soutenu Michel Rocard, etc. Quand j'ai eu l'impression, ça c'était à peu près dans les années, après le premier mandat de Mitterrand, dans les années 85, 80, oui, à peu près, j'ai eu le sentiment que les socialistes qui étaient au pouvoir, donc depuis le début, je n'y croyais plus. Je ne pensais plus du tout qu'ils faisaient ce qu'ils avaient promis de faire. Et à ce moment-là, peu à peu, je me suis désintéressé d'eux et j'ai glissé. Alors, certains diront que j'ai glissé à droite ou que je me suis perdu à droite. Mais en tout cas, effectivement, je me suis dit non, je me suis trompé. J'ai l'impression qu'effectivement, quelque part, j'étais devenu de gauche, non pas parce que j'étais fondamentalement quelqu'un de gauche, mais parce que j'étais dans un environnement qui était très à gauche. Tous mes copains à la fac, tout ça, tout le monde était de gauche. Comme aujourd'hui, on dirait tous les artistes, plus ou moins, sont à gauche. Bon, c'était un peu ça. Quand on est dans un environnement où il n'y a pratiquement que des gens de gauche, ben on finit par se dire, oui, pourquoi pas. Mais j'étais pas finalement... En fait, je crois que... Si je dis, vous savez, comme on dit, parfois on disait ça pour les enfants, quand on est un gaucher contrarié, il y a des gens qui sont gauchers en termes de... Et à un moment donné, on dit, non, il faut les accompagner, il faut qu'ils apprennent à servir de leur main gauche et de leur bras gauche. Ou d'autres disent, il faut au contraire les...
0: Leur main droite, le contraire.
1: Oui. Mais en tout cas, l'idée, c'est qu'il faut les contrarier, il ne faut pas les laisser partir. Ben moi, je crois que j'étais finalement quelqu'un de droite contrarié.
0: Un gaucher
1: Je n'étais pas de gauche véritablement, mais je l'étais devenu par une sorte d'imprégnation autour de moi. Et quand j'ai pu réfléchir un peu davantage, en vieillissant, et puis avec un certain nombre d'événements qui se déroulaient autour de moi, je me suis dit, mais au fond, je suis pas de gauche, moi, je suis droite. Je suis droite. Regardez ce qui se passe actuellement. On parlait tout à l'heure de la... Avec notre prêtre qui était au micro, on parlait l'euthanasie, le dernier legacy du président de la République. C'est abominable, l'euthanasie. C'est abominable. Et comment est-ce qu'on peut être de gauche? Moi, je peux pas supporter cette idée qu'on puisse tuer quelqu'un. Qu'on puisse tuer quelqu'un au prétexte qu'effectivement ça sera une bonne chose pour lui. Donc, je peux pas. Là, si vous voulez, c'est les fondamentaux pour un quelqu'un qui croit comme moi. C'est un acte fondamental. Je pense qu'il n'y a pas un catholique qui devrait être favorable à cette euthanasie, à ce meurtre, à cet assassinat. On va aller tuer un père, un grand-père, une vieille dame.
0: Oui, puis ça enlève toute confiance.
1: Absolument. Et au médecin, vous rendez compte, le médecin, comme l'a dit très bien, d'ailleurs, je crois que c'est Philippe de Villiers qui l'a dit récemment, disait, vous êtes malade, vous souffrez, vous êtes dans votre chambre, à l'hôpital ou ailleurs, et vous voyez le médecin qui rentre, la blouse blanche, vous le regardez, vous vous dites, le médecin va peut-être me donner quelque chose, ou il va me soigner. Et puis c'est pas vrai, c'est pas ça, le médecin il va arriver avec la seringue et il va me tuer.
0: Oui, parce que pour l'instant, il a des conditions qui sont posées avant...
1: Enfin, si vous voulez, on l'a vu,
0: l'a vu avec les histoires de l'avortement aussi.
1: Hein. Oui, mais si vous voulez, c'est la pire des choses, et je trouve que c'est...
0: Les conditions s'en vont, elles changent.
1: Si la loi, elle n'est pas encore ratifiée, mais si elle est votée définitivement, elle le sera, puisque, a priori, il y a une majorité, hélas, pour la voter. Ça a bougé, mais on va mettre des conditions, et puis peu à peu, on élargira le champ. C'est-à-dire qu'on dira au début, bien évidemment, on ne peut pas le faire pour des enfants, ou pour des... Et puis on arrivera à quoi? On arrivera à l'eugénisme. Et sous prétexte de rendre service à l'humanité, on fera ce qu'ont fait les nazis. Est-ce que moi, catholique, je vais accepter ça? Ben évidemment non.
0: Voilà, c'est une position de la... C'est la foi
1: qui donne une position politique. Pour ça que j'ai pris cet exemple, parce que c'est vraiment pour moi évident.
0: Bien, nous avons beaucoup parlé. L'émission va bientôt se terminer. Qu'est-ce que vous souhaitez nous dire en conclusion? Est-ce que vous avez quelque chose à nous dire?
1: Ah ben d'abord, je vais vous dire que je suis très content d'être avec vous. Je trouve que...
0: Nous aussi.
1: C'est aussi le miracle de la radio, de Radio Courtoisie en l'occurrence, mais des micros de la radio, c'est que très vite, on est trois ou quatre autour d'un micro, on parle et on a l'impression qu'on est une bande de copains. Enfin, excusez-moi, avec tout le respect que j'ai pour vous, on a l'impression qu'on est une bande de copains et qu'on peut échanger sur tous les sujets sans s'engueuler, parfois en étant en désaccord.
0: Ah oui.
1: Hein, ça peut arriver. Oui, oui. Tout à l'heure, notre prêtre qui était là avec nous. Bon.
0: Il est très malheureux.
1: Oui, j'ai senti qu'il était malheureux. J'avais à la fois envie de lui dire, écoutez mon père. C'est trop magnifique de pouvoir célébrer les nouveaux catholiques, etc. Ne nous enquiquinez pas avec des histoires de chapelles qui se disputent entre eux.
0: Mais lui, il est déchiré. Hein.
1: Il est déchiré. Mais bon, je respecte son déchirement, si vous voulez. Il ne faudrait pas que ça nous fasse prendre que le renouveau de l'Église, qui est, je pense, actuellement un phénomène réel, le vrai renouveau.
0: Et ça, là, c'est la grande espérance.
1: C'est la grande espérance. Il ne faut pas qu'il soit troublé par des petites bisbilles entre des groupes de cathos qui ne sont pas d'accord sur Vatican II. Ne refaisons pas Vatican II.
0: Voilà. Merci Gérard, je tenais vraiment à vous remercier, j'étais heureuse de vous avoir rencontré chez une amie commune. Et puis je voulais remercier Nathalie, toujours présente et efficace. Et puis Aline, de l'autre côté de la vitre, que je remercie aussi. Et je termine comme je termine les émissions, comme le terminait Jean-Christ Aqui de Germain, en vous disant que Dieu nous garde.
1: Que Dieu nous garde. Et merci à vous.

0: 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Dans un instant, nous avons rendez-vous avec Patrick Banken pour Chant Grégorien sur la fête de la Sainte Trinité.
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0: Tout à l'heure à minuit, nous retrouverons Thomas Gabriel et Tout est politique avec une première partie, grand entretien avec Guillaume Bernard autour de la dynamique des droites à l'approche des échéances électorales. 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

Cher ami auditeur, bonjour. Nous célébrons aujourd'hui, en ce premier dimanche après la Pentecôte, la fête de la Très Sainte Trinité, un dogme qui est présent dans toute la liturgie. Au 8e siècle, Alcuin, né à York en Angleterre, était devenu un des principaux collaborateurs de Charlemagne, qu'il avait découvert en Italie. L'illustre moine, donc, avait rédigé une messe en l'honneur de ce culte. Ce n'est qu'au XIIe siècle que la fête s'introduisit peu à peu dans les églises de France et d'Angleterre, et on la célébrait le jour octave de la Pentecôte. Au XIVe siècle, Jean XXII, pape français résidant en Avignon, décida d'étendre la fête à Rome et à l'Église universelle. En adoptant cette fête, l'Église a voulu rendre un hommage particulier à la Très Sainte Trinité et appeler l'attention des fidèles sur ce grand mystère qui est le fondement de toute la religion chrétienne. Les ornements liturgiques de cette solennité sont de couleur blanche en signe d'allégresse. Ils expriment la pureté de l'essence divine. Les prières de cette messe ne sont qu'un élan continu de louange. On trouvera dans les 5 pièces du propre le verbe benedicere, bénir, louer. L'introïte est une adaptation des paroles de l'archange Raphaël à Tobie et à son fils au moment où il les quitte, en y ajoutant la mention de la Très Sainte Trinité, dont l'Ancien Testament ne parlait évidemment pas. Voici le texte de l'introïte. Benedicta sit Sancta Trinitas, atque indivisa unitas. Béni soit la Sainte Trinité et son indivisible unité. Confitebimur ei, quia fecit nobis cum misericordiam suam. Proclamons sa louange, car elle a exercé envers nous sa miséricorde. La mélodie est calquée presque note pour note sur celle de l'introïte Invocabit me du premier dimanche de Carême. Elle est affirmative, pleine d'une assurance paisible et assez solennelle. Le verset est le premier du psaume 8, Domine Dominus Noster quam admirabile est nomen tuum in universa terra. Seigneur notre Maître, que votre nom est admirable sur toute la terre. Ce verset est suivi comme toujours du Gloria Patri qui convient aujourd'hui plus que jamais. Les 5 pièces de cette messe seront extraites d'un CD édité par l'association Abbé de l'Essin référencé BMT02D. C'est le chœur des moines de l'abbaye Notre-Dame de Trior dans la Drôme, avec la collaboration de la Schola Saint-Grégoire du Mans qui nous les interprétera.

Après l'introïte de la fête de la très sainte Trinité, Dieu unique en trois personnes, le Père, le Fils et le Saint-Esprit, nous allons retrouver pour la première fois depuis la fête de Pâques un graduel. C'est encore une formule de bénédiction, empruntée cette fois au cantique des trois jeunes Hébreux dans la fournaise, au livre de Daniel, dont tous les versets commencent par le verbe « bénir ». « Benedictus es Domine ». Qui in tueris abyssos et sedes super cherubim. Vous êtes béni, Seigneur, qui contemplez les abîmes et trônez au-dessus des chérubins. Benedictus es Domine in firmamento celi et laudabilis in secula. Vous êtes béni, Seigneur, au firmament du ciel et digne des louanges dans les siècles. La mélodie est calquée à peu près note pour note, là aussi, sur celle du graduel Constitues eos. De la fête des saints apôtres Pierre et Paul le 29 juin. Mais comme vous le savez, les graduels sont généralement constitués de formules toutes faites qui s'enchaînent les unes aux autres et peuvent exprimer des idées différentes selon les textes. Ici, l'adaptation est excellente et les grandes vocalises de la mélodie expriment bien la louange du texte. En particulier, le mot « dominé » se trouve une fois au grave et une fois à l'aigu sur des mélodies réservées habituellement au nom du Seigneur.

L'Alléluia de la fête de la Sainte Trinité est la seule pièce ancienne de cette messe. Il a été repris à la messe de la veille, le samedi des quatre temps de la Pentecôte. Dans les premiers siècles, les samedis des quatre temps étaient des jours d'ordination et la messe était très longue. Commencée dans la soirée, elle se poursuivait une partie de la nuit et servait de messe de dimanche. Cet Alléluia est donc bien à sa place aujourd'hui, d'autant que son texte convient parfaitement à la fête. Les messes des samedis des quatre temps comportent de nombreuses lectures, parmi lesquelles on trouve toujours le cantique des trois jeunes Hébreux dont nous venons de parler à propos du graduel. Le texte de l'Alléluia en provient également. Benedictus est Domine, Deus Patrem Nostrorum, et laudabilis in saecula. Vous êtes béni Seigneur, Dieu de nos pères, et digne de louange dans les siècles. La mélodie cette fois est originale. Elle est légère et très joyeuse.

Nous retrouvons dans le texte de l'offertoire qui suit l'Alléluia que nous venons d'entendre, une nouvelle adaptation des paroles de l'ange aux deux Tobie. L'auteur de l'office, au lieu de Sancta Trinitas comme dans l'introit, énumère ici les trois personnes. Benedictus sit Deus Pater, unigenitusque Dei Filius, sanctus quoque Spiritus, quia fecit nobis cum misericordiam suam. Béni soit Dieu le Père et le Fils unique de Dieu, ainsi que le Saint-Esprit, car il a exercé envers nous sa miséricorde. Comme celle du graduel, la mélodie est calquée sur celle de la pièce correspondante de la messe des saints apôtres Pierre et Paul, dont le graduel et l'offertoire ont exactement le même texte. Mais ici, l'adaptation est moins heureuse. Cette mélodie est assez complexe et très ornée, pleine de mouvements, mais se termine dans une ambiance contemplative.

Le texte de l'antienne de communion de la fête de la Très-Sainte Trinité est extrait du livre de Tobie, dont ceux de l'introïte et de l'offertoire étaient plus ou moins inspirés. Ce sont les paroles de l'archange Raphaël lorsqu'il se fait connaître et invite Tobie et sa famille à rendre grâce à Dieu pour tous les bienfaits qu'ils ont reçus par son intermédiaire. Benedicimus Deum Celi et coram omnibus viventibus confitebimur ei. Quia fecit nobis cum misericordiam suam. Bénissons le Dieu du ciel et proclamons sa louange devant tous les êtres vivants, car il a exercé envers nous sa miséricorde. La mélodie est celle de la communion, feci judicium, de la messe d'une vierge martyre, avec quelques petites variantes. Elle est assez douce dans un mode contemplatif.

Cher ami auditeur, vous êtes bien à l'écoute de l'émission de chant grégorien que vous propose chaque semaine l'association La Voce sur les ondes de Radio Courtoisie. Le vendredi, de façon anticipée, à 23h et le dimanche de 9h30 à 10h30. Je vous rappelle, vous qui êtes peut-être équipé informatiquement, que vous pouvez entendre ces pièces grégoriennes et souvent d'autres, ainsi que leurs commentaires, sur notre site unavoce.fr dès le lundi qui précède le dimanche. 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Nous venons de vous proposer les 5 chants du propre, introïde graduelle, alléluia, offertoire et communion, de la messe de dimanche, fête de la très sainte Trinité. Nous entendrons maintenant les vêpres de cette fête, suivant le rite monastique qui contient 4 psaumes au lieu des 5 du rite paroissial, mais en revanche il y a un répond bref entre le capitule et l'hymne. Les 4 psaumes sont les psaumes habituels des vêpres du dimanche, et bien entendu, chacun d'eux est accompagné d'une antienne chantée au début et reprise à la fin du psaume. Nous commencerons l'office par le verset d'ouverture, entonné par le célébrant au début de chacune des heures de l'office. Deus in adiutorium intende. Ô Dieu, venez à mon aide. Domine, ad adiuvendum me festina. Seigneur, hâtez-vous de me secourir. Ce vibrant appel au secours divin est toujours suivi de la doxologie, verset de louange à la très sainte Trinité particulièrement opportun aujourd'hui en cette fête en l'honneur du Dieu unique en 3 personnes. Gloire au Père, au Fils et au Saint-Esprit. Les 4 antiennes des vêpres de cette fête disent toutes à peu près la même chose. Elles chantent la gloire de la très sainte Trinité et contiennent toutes le mot « Gloria ». Gloria tibi Trinitas et qualis, una deitas et ante omnia secula et nunc et in perpetuum. Gloire à vous, Trinité égale, divinité une, qui êtes avant tous les siècles, et maintenant et toujours. La mélodie est assez ample et enthousiaste, embrassant toute l'octave. Le psaume est le premier psaume des vêpres du dimanche, le psaume 109, Dixit Dominus, psaume messianique par excellence, célébrant le sacre du roi d'Israël, figure du Messie, roi et prêtre selon l'ordre de Melchisédek, et bien entendu, il se termine par le Gloria Patri. C'est le chœur des moines de l'abbaye bénédictine de Solesmes, dirigé par Don Jean Clair en 1972, juste après le rappel à Dieu de Don Joseph Gajard, qui nous interprétera ses vêpres de la fête de la très sainte Trinité.

Laus et perennis gloria Deo Patri, et Filio Sanctus. 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

la seule des quatre à être peu développée mélodiquement. Ce n'est qu'un récitatif, mais assez solennel et mettant bien le texte en valeur. Le deuxième psaume des Vêpres de dimanche est le psaume 110, Confitebor tibi domine, cantique de louange et d'action de grâce pour les bienfaits dont le Seigneur a comblé son peuple.

Voici le texte de la troisième antienne de ces vêpres de la fête de la Très-Sainte Trinité. Gloria laudis resonet in ore omnium, patri genitique proli spiritui sancto pariter resultet laude pereni. Qu'une louange résonne sur les lèvres de tous à la gloire du Père et du Fils qui l'engendre, et qu'une même louange s'adresse sans cesse au Saint-Esprit. On retrouve ici une mélodie assez ample, avec deux grands arcs qui montent et descendent, mais la finale évoquant l'éternité reste en suspens d'une manière assez contemplative. Le psaume est le Beatus Vir, psaume 111. Il décrit le bonheur du juste, celui qui se conforme en toute chose à la volonté de Dieu qui veut ainsi l'associer à son bonheur éternel.

La quatrième antienne, Laus Deo Patri de nos livres de rite romain, ne figure pas au rite monastique qui passe directement à la dernière que voici. Ex qua omnia per quem omnia, in qua omnia, ipsi gloria in secula. Ce texte, qui ressemble beaucoup à la doxologie finale du canon de la messe, est intraduisible littéralement. Il veut dire « Gloire éternelle à celui d'où tout provient, par qui tout subsiste, en qui tout existe. » Don Gaspard Lefebvre traduisait en 1939 « Tout vient de lui, tout existe par lui, tout est en lui, à lui la gloire à jamais. » La mélodie, aussi développée que celle des premières et troisièmes antiennes, est encore plus affirmative et enthousiaste. Le quatrième psaume est le psaume 112, Laudate Pueri, encore un cantique de louange à la majesté et à la bonté divine qui, du haut du ciel, daigne s'intéresser à notre misérable bassesse.

Après les quatre psaumes et leurs antiennes, vient le capitule, toute petite lecture qui ne comprend qu'une phrase. Celle-ci est tirée de l'épître de saint Paul aux Romains. Ô profondeur des richesses de la sagesse et de la science divine, benedicamus patrem et filium eum sancto spiritu. Bénissons le Père, le Fils et le Saint-Esprit, laudemus et super exaltemus eum in secula. Louons-le et exaltons-le au-dessus de tout à jamais. Le verbe bénir, lorsque le sujet est l'homme, signifie dire du bien, benedicere, donc chanter les louanges.

L'hymne des vêpres de la fête de la Sainte Trinité est, dans le rite monastique, « O lux beata Trinitas ». On s'attendait pour célébrer la très Sainte Trinité à un chant très solennel. Or, curieusement, la liturgie a repris une pièce ancienne, une petite hymne fériale, celle des vêpres du samedi, « O lux beata Trinitas et principalis unitas ». Ô lumière, bienheureuse Trinité, principe d'unité. Iam sol recedit igneus. Déjà le soleil incandescent décline. Infunde lumen cordibus. Répandez votre lumière en nos cœurs. La dernière strophe est, comme nous venons de le voir, une paraphrase de l'habituel Gloria Patri. L'hymne est suivi, comme toujours, d'un verset, simple récitation recto tono, orné seulement d'une mélodie sur sa finale. Le texte de celui-ci est emprunté au cantique des trois jeunes Hébreux dans la fournaise au livre de Daniel. Benedictus est domine in firmamento celi. Vous êtes béni, Seigneur, au firmament du ciel. Et laudabilis et gloriosus in secula. Digne d'être loué et glorifié à jamais.

Après l'hymne des Vêpres de la très sainte Trinité, « O lux beata Trinitas », suivi du petit verset « Solennel Benedictus es », je puis enfin vous faire écouter, grâce au volume 12 de la collection « L'année liturgique en chant grégorien » de l'association Sacra Musica, la version romaine. C'est une pièce ancienne, sans doute du VIe siècle, d'une petite hymne fériale des Vêpres du samedi qui a été reprise. Sa mélodie est simple, presque syllabique. Elle ne compte que trois strophes que voici dans la traduction de Don Gaspard Lefebvre en 1961. Iam sol recedit igneus, tulux perennis unitas nostris beata trinitas in funde amorem cordibus. Voici que le soleil se couche, lumière éternelle, Dieu un, Trinité sainte et bienheureuse, versez votre amour en nos cœurs. C'est vous que nos chants du matin et que nos chants du soir implorent. Faites qu'un jour notre prière soit celle des élus du ciel. La troisième strophe est une paraphrase du Gloria Patri habituel. Patrisimulque filio tibique sancte spiritus sicut fuit, sit iter, seclum per omne gloria. Au Père en même temps qu'au Fils, ainsi qu'à vous, ô Saint-Esprit, depuis toujours et à jamais, que la gloire soit éternelle. »

C'est un hymne des vêpres de la fête de la Sainte Trinité dans le rite romain. Repartons chez les moines bénédictins pour écouter l'antienne du Magnificat, Te Deum. Comme c'est généralement le cas pour les antiennes des grandes fêtes, son texte n'est pas extrait de la Sainte Écriture. C'est bien sûr une louange aux trois personnes divines. Te Deum patrem in genitum, te filium unigenitum, te spiritum sanctum paraclitum. Sanctam et individuam trinitatem toto corde et ore confitemur laudamus, atque benedicimus, tibi gloria in saecula. C'est vous, Dieu le Père non engendré, c'est vous, Fils unique, c'est vous, Esprit Saint paraclet, c'est vous, Sainte et indivisible Trinité, que de tout cœur et de nos lèvres nous proclamons, louons et bénissons, à vous la gloire dans les siècles. La mélodie est assez contemplative, avec toutes ses cadences en demi-ton, au-dessus desquelles elle s'élève progressivement dans la première phrase jusqu'au sommet sur les mots « Spiritum Sanctum Paraclitum », avant de redescendre tout aussi progressivement. Dans la deuxième phrase, au contraire, elle fait deux incursions dans le grave avant de remonter pour une cadence qui semble ne pas vouloir finir. Nous n'aurons pas le temps d'écouter le Magnificat que nous offre ce CD, mais la psalmodie a été mise à l'honneur dans cette émission avec les quatre psaumes des Vêpres.

L'antienne Magnificat achevait à l'instant les vêpres de la fête de la très sainte Trinité que nous vous avons proposées dans le rite monastique et dans leur presque totalité. C'était un disque à cordes 472-177-2. Nous terminerons cet office par l'antienne à la Sainte Vierge de ce temps liturgique qui se chante obligatoirement à la fin des complis, mais peut-être chantée aussi à la fin des autres offices et même à la fin de la messe. Comme nous ne sommes plus au temps pascal, l'antienne à la Sainte Vierge n'est plus le Regina Celi, mais le Salve Regina, qui est probablement la plus répandue, surtout dans le ton simple que nous entendrons. Nous retrouverons le CD de l'association Abbé de l'Essin, BMT02D, et les moines de Trieur qui nous avaient déjà chanté le propre de cette messe de la fête de la Très Sainte Trinité en début d'émission. Il s'agit donc ici du ton simple du Salve Regina, encore bien connu par les fidèles.

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J'espère de tout cœur vous retrouver, si Dieu le veut, la semaine prochaine, pour poursuivre le déroulement de l'année liturgique à travers cette prière chantée de l'Église qu'est ce beau chant grégorien. Bonne semaine et au revoir.

0: 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Dans un instant, nous écouterons Tout est politique, dirigé par Thomas Gabriel. Grand entretien avec Guillaume Bernard autour de la dynamique des droites à l'approche de l'échéance électorale présidentielle 2027, la guerre à droite. Et en deuxième partie, table ronde sur la transmission et l'engagement ou comment se former aux idées politiques et à l'action concrète dans la cité en compagnie des responsables de l'IFP.
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0: Et au programme de votre soirée, à 2h, le libre journal de chrétienté de Guillaume de Tannouarne. 4h, le florilège des arts proposé par Nicolas Stocker. À 5h, les répliques du nouveau conservateur avec Guillaume de Thieulois. À 6h, le monde de la philosophie dirigé par Élie de Thoras. Et à 7h, nous retrouvons Anne Collin pour les mardis de la mémoire. Tout de suite, voici Tout est politique dirigé par Thomas Gabriel. Je vous souhaite une très bonne écoute sur Radio Courtoisie et vous laisse en compagnie de Nicolas à la technique. Il est minuit.
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0: Bonjour à tous. Bienvenue sur l'émission Tout est politique, le carnet de bord de la bataille culturelle sur Radio Courtoisie. Nous sommes ensemble de midi à 13h30 pour une émission consacrée en première partie à la guerre à droite et au mouvement d'extrogir avec Guillaume Bernard et en deuxième partie à la formation aux idées et à l'action politique avec l'Institut de formation politique. Chers auditeurs, vous pouvez participer à l'émission en écrivant au courriel courtoisie@rc.fr ou téléphoner au 01 46 51 00 85 01 46 51 00 85. La droite, la gauche, dans un pays, la France, si politique, passionnée par les débats, Dieu sait que ces deux mots habitent les foyers, pénètrent les esprits et génèrent des discussions enflammées et des querelles sans fin. Petit garçon à 8-9 ans, la prégnance de ces mots entendus de nombreuses fois dans la bouche des adultes nous révèle leur importance sans en saisir la portée. Il n'est pas rare de questionner son père à table dimanche, dit « Papa, nous on est de droite ou de gauche ?» Puis à 13-14 ans, à l'éveil de la conscience politique, la question s'affine. Le pré-ado interroge papa. « Papa, c'est quoi la droite? C'est quoi la gauche ?» Ou encore, habité d'un esprit militant naissant, il catégorise et méprise avec morgue le voisin. « Eux, ils sont à gauche » ou « Eux, ils sont à droite ». Enfin, au premier devoir de philo, au premier engagement politique, le grand de 17 ans prend de la hauteur et interroge papa. « Papa, comment définir politiquement la droite et la gauche? Quels sont les marqueurs philosophiques, anthropologiques ?» Si cette frontière sémantique, si ces marqueurs étaient cachetés du sceau définitif du sens du concept, ce serait aisé d'en saisir les différences, d'en comprendre les enjeux et enfin de se positionner définitivement. Ce serait un simple jeu d'équipe entre les bleus et les blancs. Rien ne serait plus simple. La réalité est tout autre depuis des décennies. Les lignes bougent, les idées glissent, les blocs se recomposent. Les alliés d'hier sont les adversaires d'aujourd'hui. Les ennemis d'avant-hier ont été remplacés. Les concepts sont élastiques, protéiformes, vivants. Des idées semblent passer de gauche à droite, comme l'islamophilie repoussant Zemmour à la lisière la plus à droite. Des idées glissent de droite à gauche, telle la notion d'interventionnisme militaire. Des idées effectuent un aller-retour, comme le libéralisme, à gauche à ses débuts, puis à droite dans les années 80, pour revenir à gauche à présent. D'autres s'éteignent, comme la lutte contre l'IVG, dont le dernier adversaire de la loi Veil aura été Gollnisch. Même le parti Via ne s'y aventure pas, pour dire. D'autres naissent, comme le souverainisme, davantage transpartisan. Celui qui se dit de droite dans les années 80-90, guerroie avec les libéraux contre les rouges. Aujourd'hui, les libéraux sont passés à gauche chez les démocrates sociaux. Ainsi, Madeleine se retrouve avec Macron et la droite s'enracine dans une aile conservatrice et identitaire. La justice sociale, accaparée hier par la gauche, est brandie aujourd'hui par le RN et l'électorat rouge est passé de l'autre côté. Et cette même gauche se crée alors deux nouvelles injustices à combattre et donc deux victimes à défendre, le woke et l'immigré. Quant à l'anticapitalisme, il a glissé vers l'extrême gauche. Comment s'y retrouver ? Ne faut-il pas proposer une autre lecture, une matrice politique à plusieurs entrées ? Les relativistes versus les conservateurs, les multiculturalistes versus les identitaires, les européistes versus les souverainistes, et enfin les étatistes versus les girondins. Ou encore, comme certains l'affirment, ne faut-il pas estimer le clivage droite-gauche dépassé pour s'en approprier un nouveau ? Par exemple, les patriotes versus les non-patriotes. Et à l'approche de la présidentielle de 2027, les cartes ne sont-elles pas à nouveau redistribuées, confirmant l'impermanence de la droite et de la gauche. Pour en parler aujourd'hui, j'ai le plaisir d'inviter Guillaume Bernard, dont le livre que je présente à nos auditeurs, « La guerre à droite aura bien lieu » aux éditions d'Esclée de Brouwer, ouais. n'a pas perdu une ride, puisque vous l'avez écrit il y a une dizaine d'années, oui. Et il est toujours d'actualité. Alors Guillaume Bernard, bonjour.
1: Bonjour.
0: Merci
1: Thomas.
0: D'être avec nous. Vous êtes docteur et maître de conférence à l'ICES, historien du droit, spécialiste de l'histoire des institutions françaises et des idées politiques et juridiques. Vous avez notamment coécrit le dictionnaire de la politique et de l'administration en 2011, l'instruction civique pour les nuls, et dans 10 jours sort le livre « Vous n'aurez pas la pucelle de Lorraine chez l'homme nouveau ». Vous êtes chroniqueur également à Valeurs Actuelles. Et comme je l'indiquais dans mon édito, votre livre « La guerre à droite aura bien lieu, le mouvement d'extrogir » n'a pas perdu une ride. On va passer 300, s'il vous plaît. Merci.
2: Le problème a pris une telle ampleur dans l'opinion publique que les hommes politiques se décident enfin à parler concrètement. Ainsi, l'opposition, toutes tendances confondues, est réunie pour 48 heures à Villepinte, dans la grande banlieue parisienne. Reporter, Véronique Saint-Olive, Pascal Ponce.
1: Les organisateurs, Madelin pour l'UDF et Sarkozy pour le RPR, n'ont rien laissé au hasard. Entre le gouvernement et Le Pen, l'opposition se doit de proposer des solutions concrètes.
3: Nous n'acceptons ni la xénophobie, ni la francophobie. La France n'est pas un pays d'immigration et nous devons nous donner les moyens réglementaires et administratifs de gérer un quota zéro d'immigration.
1: Au CNI, au RPR, au Parti Républicain, tous sont d'accord.
4: Voilà, et regardez dans le texte de synthèse, il était question de fermeture des frontières, de suspension de l'immigration, de prestations sociales réservées aux Français, regardez, ça s'appelle la préférence nationale, et de l'incompatibilité entre l'islam et nos lois, c'était le texte de synthèse. Vous avez changé d'avis ?
5: Celui qui n'accepte pas la rupture, la méthode, ça passe ensuite. Celui qui ne consent pas à la rupture avec l'ordre établi, politique, ça va de soi, c'est secondaire, avec la société capitaliste, celui-là, je le dis, il ne peut pas être adhérent du Parti socialiste.
6: Il faut stopper l'immigration officielle et clandestine. Il est inadmissible de laisser entrer de nouveaux travailleurs immigrés en France, alors que notre pays compte près de 2 millions de chômeurs français et immigrés.
0: Merci. Alors ces trois sons, c'était pour illustrer mon édito, mais également, Guillaume, je vous laisse la parole pour montrer en quoi votre livre n'a pas pris une ride. Alors, est-ce que vous pouvez nous expliquer, selon vous, pourquoi il est toujours d'actualité ?
7: Écoutez, en tout cas, je suis très heureux, cher Thomas, de cette question, parce que un certain nombre de mes interlocuteurs s'imaginent que j'ai fait un ouvrage de sociologie politique. La guerre à droite aura bien lieu. Voilà, ça ne serait que de l'analyse des petits conflits entre les organisations partisanes, entre les écuries présidentielles. Or, ce que j'ai essayé de faire, ce que je continue à faire, maître d'actualité dans les chroniques que je peux écrire pour Valeurs Actuelles des articles dans d'autres journaux, ce que j'ai essayé de faire, c'est de faire une analyse qui essaye de combiner le doctrinal et l'électoral, qui essaye de combiner le sociologique et l'idéologique. C'est-à-dire que je pense qu'on ne peut pas analyser les forces politiques dans l'histoire et sur une longue durée si on ne combine pas ces deux aspects des choses. Et donc c'est vrai que mon ouvrage sous-titré Le mouvement d'Extrogir, c'est beaucoup plus un ouvrage de philosophie politique, un ouvrage d'analyse par thème, je dirais, des grandes options philosophiques qui se posent et qui sont possibles, je dirais, de choisir lorsque l'on est au gouvernement ou lorsqu'on est électeur, de choisir lorsque, eh bien, on a à se prononcer lors d'un suffrage. C'est donc une présentation des enjeux philosophiques sur tout un ensemble de questions qui se posent aux Français dans l'histoire politique contemporaine. La Constitution, la sécurité, l'immigration, l'identité, la bioéthique, etc.
0: Alors, selon moi, il y a deux choses importantes. Un, est-ce que il n'y a que le mouvement d'Extrogir, ou est-ce qu'aujourd'hui il y a un mouvement inverse, peut-être sur certains points, mais pas sur tout, le sinistrogir ? Première question. Et deuxième question, comment se formalise cette fameuse guerre à droite au regard de ces deux concepts ?
7: Alors, il y a beaucoup. Je vais essayer de ne pas faire de tunnel. Vous m'interromprez aussi au besoin, mais les questions sont quand même très larges. Déjà, il faut d'abord savoir ce que j'appelle le mouvement d'Extrogir. Le mouvement d'Extrogir, c'est le fait que, premièrement, la pression idéologique venue de l'une des principales familles politiques de la gauche, qui est le collectivisme, a, pour l'essentiel, cessé. Je ne dis pas qu'il n'y a pas encore des collectivistes à gauche. L'effondrement de l'Union soviétique, la chute du mur de Berlin font quand même que la pression idéologique venue de cette famille politique-là, de la gauche, le collectivisme, c'est quand même affaibli. Le collectivisme est discrédité.
0: Donc c'est le critère économique, ça, plutôt.
7: Oui, mais pas seulement, parce que vous savez bien que dans la famille collectiviste, il y a ceux qui veulent tout collectiviser, l'ensemble des biens. Et puis il y a ceux qui ne veulent collectiviser que les moyens de production. Donc dans ceux qui veulent collectiviser l'ensemble des biens, donc disons les communistes par rapport aux socialistes, il y a quand même évidemment un aspect pas simplement économique mais aussi social, c'est-à-dire le fait que les individus sont niés dans leur singularité, dans leur unicité. C'est pas simplement, je dirais, la vie matérielle, c'est aussi, je dirais, la négation de l'unicité, de la singularité de chaque être humain. Bon, donc premièrement, il y a cet effondrement là à la fin des années 80, début des années 90. Deuxièmement, il y a des circonstances historiques qui font que, eh bien, des questions qui étaient considérées comme étant totalement hors sujet sont revenues d'actualité. Qu'est-ce que c'est que l'identité du corps social ? Et donc, par conséquent, quelle est sa nature ? Est-ce que c'est une construction ou est-ce que c'est, à l'inverse, quelque chose qui est inscrit dans l'ordre naturel des choses ? Cette question-là, elle est venue, bien sûr, à cause de l'immigration. Elle est venue à cause de la construction européenne. Où est-ce que l'Union européenne s'arrête ? Parce que tant qu'il y a le mur de Berlin, on voit bien où elle s'arrête, cette construction européenne. Après, bah, évidemment, elle peut s'étendre tous azimuts, y compris jusqu'à la Turquie. Bon, très bien. Donc, c'est pas, je ne le préconise pas, hein, que les auditeurs, mais je veux dire, il y a certains qui peuvent défendre cette idée-là. Donc, effondrement du collectivisme d'un côté, et d'autre part, circonstances historiques qui font que des enjeux remettent sur le devant de la scène des options philosophiques qui en avaient été écartées, qui en avaient été évincées. C'est ça le mouvement d'Extrogir. C'est le fait que désormais, il y a une pression idéologique qui vient par la droite du spectre politique et qui reconquiert petit à petit de l'espace politique. Ce qui ne veut pas dire que les forces politiques qui sont à droite sont toutes de droite. Ce qui ne veut pas dire que les forces politiques ne sont pas hybrides, ne sont pas incohérentes. Elles peuvent être vraiment de droite sur certains points et sur d'autres points, elles peuvent être un peu phagocytées par la pensée moderne. Ça ne veut pas dire non plus que, il y a, une identification donc immédiate de une identification de ce qui est véritablement de droite avec un parti politique.
0: Oui, vous voulez dire que les idées glissent de la droite vers la gauche,
7: et puis
0: les idées d'extrême gauche sortent du jeu.
7: Oui, elles sortent en partie.
0: L'exemple le plus frappant, c'est le discours de Mitterrand, qui finalement prenait l'anticapitalisme, par tactique ou par pensée, on ne sait pas, un peu par tactique aussi.
7: Tactique, il avait très bien compris qu'il était nécessaire.
0: Aujourd'hui, au Parti Socialiste, on ne parle plus d'anticapitalisme.
7: Non, bien évidemment. Le Parti Socialiste français a subi la même évolution que tous les partis socialistes à peu près dans le monde, c'est-à-dire qu'ils sont devenus sociodémocrates, c'est-à-dire en fait libéraux. Alors bien sûr, pour un libéral, pardonnez-moi l'expression un peu familière, pur sucre. Évidemment, un social-démocrate keynésien, il n'est pas assez libéral. Oui, mais pour un collectiviste, un keynésien, c'est un ignoble libéral.
0: Donc, vous voyez, d'où on se place.
7: Évidemment, et donc c'est toujours cette subtilité-là qu'il faut essayer d'avoir. Le mouvement d'Extrogir, redéveloppement des idées qui sont par la droite du spectre politique et qui reprennent de l'espace politique et qui donc font glisser les idéologies dans le sens inverse de ce que l'on avait connu auparavant. Ce qu'on avait connu auparavant, c'est ce que vous avez dit dans votre édito, le libéralisme au XVIIIe siècle, ce sont les idées nouvelles, c'est la gauche. Au XIXe, c'est les positions centrales, c'est l'orléanisme. Et puis, au XXe siècle, eu égard au développement de l'Union soviétique, au collectivisme, eh bien, le libéralisme avait glissé sur la droite du spectre
0: et
7: politique.
0: Il revient à gauche.
7: En ce moment, il est en train de revenir à gauche. Et j'ai un autre auteur avec qui je ne partage pas beaucoup de choses, mais avec lequel je suis d'accord sur, l'analyse, c'est Jean-Claude Michéa. Je pense qu'il a raison, et sur ce point-là, je le rejoins. Le libéralisme économique qui avait glissé à droite est en train de se réunifier avec le libéralisme culturel, on va dire, pour simplifier, le wokisme, qui était resté sur la gauche, et ils sont en train de se réunifier. Et c'est pour ça que je suis toujours un peu étonné lorsque l'on me dit que Macron a glissé à droite. C'est pas parce que il s'est révélé libéral que pour autant il est véritablement de droite.
0: Je pense qu'on dit ça, Guillaume, parce qu'il a fait un peu de politique de l'offre. Voilà pourquoi on dit ça.
7: Oui. Bon, peut-être pas quand même suffisant,
0: non,
7: eu égard au fait que on a quand même un taux de prélèvements obligatoires spoliateur, incontestablement parlant. Bon, donc voilà.
0: Ce qu'on veut dire par là, c'est qu'il a pas fait une politique de la demande type 80-83.
7: Très bien. Bon, de ce point de vue-là, je suis d'accord. Dans ce cas-là, je suis d'accord. Alors, je sais pas si j'ai répondu à toutes vos questions,
0: mais je rebondis.
7: Alors, allez-y.
0: Les idées sociétales.
7: Oui.
0: Qui d'autant plus sont faciles à mettre en place plus qu'un programme économique, puisqu'il suffit de mettre une mesure, une loi, etc. Et qui en plus a un effet cranté. C'est très difficile de revenir en arrière.
7: Ah, oh là là.
0: Est-ce que les idées sociétales, le mouvement des idées sociétales ne sont pas justement le contre-exemple, si je peux me permettre, de l'idée d'extrogir? C'est-à-dire qu'on s'aperçoit depuis 50 ans, et d'ailleurs, Jacques Lang le dit bien, il dit, mais nous, on fait les mesures avant, vous êtes contre, et en fait, vous êtes pour 30 ans plus tard.
7: Il n'a pas tort. Il a malheureusement pas tort. C'est-à-dire que les gens qui sont à droite ne sont pas véritablement de droite pour une grande partie d'entre elles. Et c'est d'ailleurs pour cela que j'ai toujours répété que moi je n'étais pas favorable à l'union des droites, mais que j'étais favorable au fait à l'unité de la droite, c'est-à-dire que des gens qui étaient répartis dans des structures politiques différentes, mais qui, elles, étaient véritablement de droite, se réunissent dans une même organisation. C'est pas tout à fait la même chose que de faire l'union des droites, c'est-à-dire l'union de gens qui sont vraiment de droite et d'autres qui ne sont que à droite. Alors oui, les gens qui sont à droite se laissent impressionner. C'est-à-dire s'ils n'ont pas de colonne vertébrale doctrinale, s'ils n'ont pas une vision philosophique de la politique, et il est évident qu'ils vont se laisser influencer par les enquêtes d'opinion, ils vont se laisser influencer par le temps qui passe, et effectivement ils vont accepter l'effet cliquet. Y compris d'ailleurs, il faut bien le dire, chez des personnes qui sont plutôt bien intentionnées. Je le disais très récemment dans une émission de courtoisie, il me semblait que, bien sûr, c'est très important de se battre contre la GPA, de s'être battu contre la PMA, de s'être battu contre le mariage pour tous, etc. Mais toutes ces évolutions ne sont que les conséquences d'une matrice qu'est la chosification de l'enfant et l'avortement. Et que donc, on ne peut reconquérir du terrain que si l'on n'est pas à la remorque du progressisme, mais si on tape directement sur le cœur de la question. Il est clair que sur ces questions-là, en plus parce qu'elles engagent bien sûr de l'émotionnel, du physique, peu d'hommes politiques osent tenir des positions fermes et cohérentes. C'est dommage. Disons que autant le mouvement d'extrogir s'illustre, je crois, relativement clairement sur les questions d'immigration, d'insécurité, autant sur les questions sociétales, évidemment, je suis parfaitement prêt à le reconnaître avec vous, c'est plus timide. Mais ça ne veut pas dire qu'il ne faut pas d'abord prendre en considération ces questions-là et puis essayer de les développer, de les argumenter.
0: Je rebondis sur ce que vous dites sur l'immigration. Oui, vous avez raison. Je partage votre point de vue sur l'immigration, en ce sens qu'il y a un mouvement d'extrogir.
7: Je peux juste illustrer, Thomas.
0: Mais sur l'islam.
7: Mais très vite. Dans les années 80, l'immigration est un non-sujet. Oui. C'est-à-dire que ceux qui parlent d'immigration
0: sont des fachos.
7: Sont des uluberlus. Les questions démographiques, personne n'ose en parler. Aujourd'hui, même si la question est maltraitée par les gouvernants, il n'empêche que c'est devenu un sujet légitime. Même Gabriel Attal parle de ces questions-là et a introduit cela dans son programme politique pour la présidentielle. Donc, oui, il y a quand même un mouvement d'extrogir. La question de l'identité nationale, la question de la démographie sont devenues officiellement des vraies questions. Peut-être qu'on aurait pu écouter Michel Debré et Alfred Sauvy qui en avaient déjà parlé dès les années 60.
0: Pour rebondir sur mon son de tout à l'heure sur les assises de la droite dans les années 90-91, où la relation à l'islam et le positionnement vis-à-vis de l'islam était quand même extrêmement ferme et ressemble... Enfin, c'est pas ressemble, c'est du Zemmour d'aujourd'hui.
7: Oui.
0: Donc là, on est dans le sinistrogir.
7: Non, parce que pour envisager, je dirais, la tectonique des plaques politiques, on est obligé de prendre des périodes qui sont quand même relativement plus longues. De manière globale, j'aurais plutôt tendance à vous dire que le discours, la plateforme RPR-UDF des années 90, c'est le début, avec bien sûr l'existence du Front National et de Jean-Marie Le Pen, c'est le début de ce mouvement d'extrogir. Et simplement, il peut y avoir des mouvements de balancier, mais qui ne sont que minime tout de même. Et puis vous le savez bien, alors là pour le coup il y a le chantage à la laïcité, c'est-à-dire qu'un certain nombre de personnes aujourd'hui sur les questions religieuses n'osent pas défendre une vision identitaire et enracinée des choses sous prétexte de la laïcité. C'est-à-dire que peu d'hommes politiques aujourd'hui osent affirmer que c'est pas simplement les racines de l'Europe ou de la France qui sont chrétiennes, c'est l'identité même de la France et de l'Europe qui est chrétienne, bien sûr.
0: Alors, autre sujet au regard de votre livre, l'euroscepticisme. Vous en parlez, page 225, j'ai noté. N'est-ce pas un mouvement atypique, en ce sens que les idées anti-Union européenne présentes à l'extrême gauche et à l'extrême droite, aujourd'hui, donc ça c'est ce que je lis en ce moment, chers auditeurs, c'est moi qui l'écris, c'est pas dans le livre, en ce sens que, est-ce que vous pensez pas que ceux qui étaient anti-européens, qui étaient à l'extrême gauche et à l'extrême droite, il y a 30 ans, sont en train finalement de remonter vers le centre, et qu'on voit de plus en plus, donc ça serait un double mouvement, et que finalement ça serait uniquement le centre à la Macron qui serait européen?
7: Alors, ce qui est certain, c'est que le centre libéral et démocrate chrétien a toujours été effectivement favorable à la supranationalité. Hein, et que c'est quand même la droite qui est, on va utiliser le terme, il est simplificateur, mais il est quand même utile, c'est quand même la droite qui a quand même été essentiellement souverainiste, ne serait-ce que parce que tout simplement la droite défend l'idée que le père de famille est souverain dans sa famille, le chef d'entreprise est souverain dans sa famille, dans son entreprise, et que le chef de l'État doit être la tête de l'État et à la tête de la nation, et que la nation doit pouvoir défendre, je dirais, sa pérennité historique face à l'étranger. Je crains que certains qui s'imaginent qu'il puisse y avoir une convergence souverainiste ne comprennent pas que le souverainisme de gauche est non pas fondé sur la défense des corps sociaux, mais fondé sur le fait qu'ils considèrent que l'Union européenne, à tort ou à raison, en grande partie à raison, est libérale, et que s'opposant, je dirais, au mondialisme libéral, ils se déclarent contre la construction européenne. Mais c'est pas parce qu'ils sont souverainistes qu'ils sont contre la construction européenne, c'est qu'ils sont internationaliste, oui, collectiviste.
0: Vous voulez dire qu'ils sont pour une autre forme de mondialisation, c'est... qui n'est pas une mondialisation libérale.
7: Et
0: c'est pour
7: voilà.
0: ça qu'ils se disent altermondialistes.
7: Exactement. C'est ce, que,
0: vous bouquin,
7: c'est ce que j'allais vous dire. Bon. C'est-à-dire, c'est l'utilisation du terme altermondialiste et pas antimondialiste. Ils se sont rendus compte que le fait d'utiliser le terme antimondialiste favorisait la progression des idées de droite.
0: Bien sûr. Donc ils ont changé de sémantique.
7: Et donc ils ont changé de sémantique.
0: Ceci étant dit, est-ce que vous pensez pas que des gens comme Asselineau ou Philippot, qui disent tant qu'il n'y aura pas de Frexit, on ne reprendra pas les commandes, donc ça ne sert pas à grand-chose de parler des autres sujets. Et là, on peut être de droite comme de gauche, entre guillemets, parce que, je finis juste.
7: Allez-y.
0: À l'époque, il y avait Fabius, qui était contre Maastricht, et il y avait Chevènement.
7: Contre le traité européen. Fabius, il était déjà contre Maastricht, vous êtes sûr? Dès 92. Non, à mon avis, il était contre le traité européen de 2005.
0: En tout état de cause, il y avait quand même quelques personnes élues de gauche.
7: Oui, absolument.
0: Donc, est-ce qu'on peut pas, à gauche ou comme à droite, aujourd'hui, dire, tant qu'on sera pas sorti de l'Union européenne, en deux mots, Frexit, et qu'on reprendra pas les commandes, donc en deux mots, qu'on n'aura pas autorité pour prendre nos décisions pour notre intérêt, ça ne sert à rien de parler des autres sujets?
7: Alors, je ne partage pas cette analyse, non pas que je sois opposé au Frexit, que les choses soient bien claires. Je pense que l'on peut, il y a quand même un certain nombre de sujets que l'on peut essayer de régler indépendamment de la question du Frexit, ou malgré la présence de la France dans l'Union européenne. C'est une opinion là, hein. Pour le coup, il y a des thèmes sur lesquels j'essaye de parler de manière doctorale parce que j'ai vraiment travaillé la question. Là, pour le coup, je donne mon opinion. Et il me semble aussi qu'il y a des États dans le monde qui ne font pas partie de l'Union européenne et qui connaissent les mêmes déboires en matière d'immigration, en matière de délitement des mœurs, en matière, de destruction de leur identité par la standardisation des comportements et de consommation. Par conséquent, il n'y a pas que l'Union européenne qui est un obstacle à la Renaissance française. Ça ne veut pas dire qu'il ne faut pas être favorable par ailleurs à l'indépendance nationale et être favorable au Frexit. En tout cas, par exemple, qu'il y ait un référendum sur la question, moi je trouve que ce serait plus que légitime, et pour ne rien vous cacher, je pense que je voterai pour le Frexit. Mais je ne voudrais pas qu'un certain nombre de personnes s'imaginent que c'est, la solution miracle, et que tout d'un coup, par le Frexit, la question de l'immigration serait, comme par hasard, entièrement résolue. Que la question de l'immigration soit moins facilement réglable dans le cadre de l'Union européenne, c'est vraisemblable. Mais qu'en revanche, la sortie de l'Union européenne réglerait tous les enjeux pour comment dire, je ne sais pas moi, la liberté des familles de choisir véritablement le mode d'instruction de leurs enfants, la possibilité d'assurer je dirais la continuité des familles et le fait de revitaliser la démographie, etc. Je suis pas sûr que la construction européenne soit la sortie de l'Union européenne soit la solution miracle. Pour autant, on peut y être évidemment favorable. Après, le problème, évidemment, et c'est promis, je m'arrête après pour c'est que vous pouvez avoir des gens qui se rassemblent contre le traité européen de 2005, des gens qui voteraient pour la sortie de l'Union européenne, mais qui ensuite se diviseraient sur la politique à mener.
0: Oui, mais on sera souvent.
7: Voilà. Non, mais très bien.
0: Très bien, merci Guillaume. Alors, il y a un autre point sur lequel je voudrais que vous, votre analyse politique.
7: Je vois votre sourire narquois, vous allez essayer de me poser une question piège.
0: Pas du tout. Partons du principe qu'on est en démocratie et qu'on accepte les partis politiques et que quand ils sont contre la démocratie ou la République, la fameuse République, on les interdit. Mais si on les interdit pas, on les laisse dans le jeu. Vous savez comme moi que pendant 30 ans, le Front National a subi ce qu'on appelait le Front Républicain. Bon, donc on ne voulait pas interdire le parti, mais on le laissait sur la place en lui crachant à la figure, en serrant pas les mains. Donc en deux mots, c'est comme si
7: en servant comme épouvantail. Voilà. Évidemment.
0: Donc en deux mots, c'est comme si on avait un match de foot, on laisse rentrer le joueur, mais on lui passe jamais la balle. ce qui est purement justement antidémocratique, c'est-à-dire en critiquant l'autre, on est soi-même antidémocratique. Je voudrais votre analyse sur une chose. À l'époque, c'était le Front National qui était la victime de ce Front Républicain. Mmh. Aujourd'hui, la cible a changé. C'est LFI.
7: Oui,
0: et même le RN s'est mis du côté de ses anciens adversaires pour dénoncer LFI et parler de Front Républicain. Ce qui est quand même assez étonnant, parce que sur
7: ce
0: le
7: qui
0: principe,
7: peut faire plaire,
0: ils auraient pu dire, nous on a été contre le Front Républicain, on est toujours LFI et parler de Front Républicain. Ce qui est quand même assez étonnant, parce que sur
7: ce
0: le
7: qui
0: principe,
7: peut faire plaire,
0: ils auraient pu dire, nous on a été contre le Front Républicain, on est toujours contre, quelle que soit la cible.
7: Absolument.

0: La seule différence que je vois tout de même, c'est que LFI est ciblée médiatiquement parlant, mais je ne suis pas certain que ce soit comme ça a été le cas pour les militants et les candidats du Front National, je dis bien du Front National, hein, pas du RN, il n'y a pas un côté infamant, je dirais, d'être militant ou candidat ou élu de la France Insoumise. Et puis, il y a aussi le fait que, quand même, dans les urnes, on l'a vu aux dernières municipales, malgré les discours de certains caciques de la gauche modérée, les électorats de gauche modérée et de gauche radicale se sont, en règle générale, plutôt retrouvé dans les urnes. Donc, je pense que le niveau d'intensité du front, entre guillemets, républicain contre la France insoumise n'a quand même pas, pour l'heure, atteint le même niveau que celui que l'on a eu contre le Front National. Il me semble que...
1: Alors, à l'époque, Jean-Marie Le Pen parlait de l'établissement.
0: Oui.
1: En disant qu'il y avait la bande des quatre.
0: Ouais.
1: C'était sa sémantique.
0: C'était sa sémantique.
1: Qui était assez bien joué, d'ailleurs, oui, comme sémantique. Comment l'extrême gauche, enfin, comment s'appelle-t-il?
0: Et les filles Mélenchon
1: jouent comment selon vous là-dessus? Est-ce qu'ils sont indifférents? Est-ce qu'ils contre-attaquent? Est-ce que c'est plus dans leur intérêt de rester la victime ou au contraire de rentrer dans le jeu?
0: Oui, je pense que ils ont besoin de cliver. Puis ensuite de rassembler. C'est-à-dire que Mélenchon a des origines intellectuelles, si je ne me trompe pas, plutôt de type trotskiste. Mais il a fait partie de ces trotskistes qui ne sont pas restés dans les petites organisations de cette tendance-là. Il est allé au Parti Socialiste, il est devenu sénateur, il l'a grossi et puis il a pris son indépendance au milieu des années 2010. Bon, c'est me semble-t-il un fin stratège. C'est quelqu'un qui sait que il faut d'abord rassembler son camp et puis ensuite il faut essayer de capter l'électorat flottant. Et donc il clive.
1: Il part des
0: pour rassembler, pour, des rassembler, pour rassembler son camp. Mmh. Et puis ensuite, il cherchera, s'il atteint la deuxième, s'il atteint le second tour de la présidentielle, il cherchera ensuite à capter, soit par adhésion minimale, soit par rejet de l'adversaire, à capter tous ceux qui, seront orphelins, je dirais, de l'élection parce que leur candidat préféré aura été éliminé du second tour. Oui, il y a une stratégie victimiste au départ, et puis ensuite il y a une stratégie de conquête qui me paraît relativement bien jouée. On l'a tous dit, hein, tout le monde l'a dit. Alors pour le coup, j'enfonce une porte ouverte. Hein, je suis pas le premier à en parler. Il y a eu une adoption, je dirais, de la stratégie Terra Nova, comme on dit, c'est-à-dire d'additionner différents segments électoraux, en l'occurrence d'essayer de mobiliser l'électorat d'origine immigrée pour essayer d'atteindre un niveau politique supérieur
1: à l'immigré hawk.
0: Oui, voilà. Absolument. Ouvriers qui n'ont pas toujours été, c'est pas parce qu'ils sont ouvriers qu'ils sont de gauche. Hein. On sait très bien que c'est pas le niveau de revenu qui fait le vote à gauche ou à droite. Ce qui fait le vote à gauche ou à droite, c'est deux choses principalement. C'est le patrimoine. Hein. Un agriculteur, il a des très bas revenus. C'est peut-être ceux qui sont les plus pauvres en France. Mais ils ont un patrimoine, ils ont une terre.
1: Et lien de subordination dans le travail aussi, non?
0: Oui, il y a ça. Mais c'est l'idée du patrimoine. Donc c'est vrai pour les commerçants, c'est vrai pour les professions libérales. Le fait, je dirais, d'avoir effectivement un patrimoine professionnel et généralement facteur de vote à droite. Et c'est pas le niveau de revenu, puisque encore une fois, les agriculteurs ont des revenus infiniment bas, mais pourtant ils votent à droite. Et puis il y a un deuxième facteur, c'est l'attachement aux valeurs, je dirais culturelles, morales, autochtones. Alors et pendant très longtemps ça a été la pratique religieuse. Aujourd'hui le niveau de pratique est quand même relativement bas, ce qui fait que ça n'est plus véritablement dirimant. Mais en revanche le sentiment d'appartenance à un corps social, d'où le concept qu'a développé Dominique Régnier, qui me paraît très judicieux, qui est celui de patrimoine immatériel. Pourquoi est-ce que les ouvriers

0: qui ont des bas revenus et qui n'ont pas de patrimoine votent pour le Rassemblement National, ben parce que tout simplement, ils ont un patrimoine. Patrimoine immatériel, oui, l'histoire, la culture, oui, l'identité, la langue, et celui-là, ils ne veulent pas le perdre, ils veulent le préserver.
1: Alors je rappelle à nos auditeurs que nous sommes avec Guillaume Bernard pour le livre « La guerre à droite aura bien lieu, le mouvement d'Extrogir », et qui est un rappel sur le livre qui n'a pas perdu une ride à l'approche de la présidentielle. Et justement, cher Guillaume, vous parlez de la présidentielle. Comment est-ce que vous voyez, pour reprendre votre titre, « La guerre à droite pour la présidentielle de 2027 ?» Il y a multitude de candidats qui se positionnent. Comment vous voyez les choses au regard de votre livre et de ce que vous avez écrit? Alors, je ne vous demande pas des prévisions.
0: Non, parce que on est à un an de l'élection et que c'est quand même extrêmement délicat, je dirais, de savoir. D'abord, on ne sait pas qui sera le candidat du Rassemblement National à l'heure actuelle. Plus vraisemblablement Jordan Bardella que Marine Le Pen. Ils ont l'un et l'autre des avantages et des inconvénients. Tant qu'on ne connaîtra pas véritablement les candidats, et notamment ceux qui auront obtenu les fameux parrainages, entre guillemets, c'est quand même difficile de faire des pronostics. Ce que moi je constate tout de même, c'est que ce que j'avais pronostiqué s'est révélé juste, c'est-à-dire que l'espace politique de la droite modérée, il est quand même réduit à la portion congrue, il s'est réduit à une peau de chagrin, ils se sont retrouvés écrasés, pris en tenaille entre la grande coalition des modérés, donc le macronisme, qui va changer de nom. Hein. Attention, c'est pas parce que Macron est très impopulaire que la grande coalition macronienne, à un moment donné, mais la grande coalition des modérés, va forcément disparaître. Hein. Après, elle va être plus ou moins bien incarnée. Est-ce que c'est Édouard Philippe? Est-ce que c'est Attal? Est-ce que c'est quelqu'un d'autre? On verra bien. Ça ne veut pas dire qu'ils vont gagner, mais enfin, il n'est pas du tout certain qu'ils disparaissent. Bon, donc la droite modérée, elle est quand même écrasée, prise en tenaille. D'où, finalement, le choix qu'Éric Ciotti a fait, à un moment donné, de larguer. Hein, je dirais le positionnement du Nini, hein, de Sarkozy ou de ni la gauche ni le Front National, lui il a décidé de s'allier au Rassemblement National. Donc il y a une partie des gens qui sont à droite qui se retrouvent dans la grande coalition des modérés. La droite modérée, on va dire libérale, plus ou moins conservatrice, plus ou moins gaulliste. Bon, son espace politique est quand même phagocyté par le camp national populiste. En fait, la question qui va se poser, c'est moi, je trouve que la question la plus intéressante qui va se poser, c'est comment va se passer l'évolution dans le camp national populiste. Il y a deux options. D'abord, la première, c'est est-ce que d'abord ce camp-là emporte la présidentielle? Bon, vraisemblablement le candidat du Rassemblement National. Bon, il n'y aura pas de candidat dans cet espace politique-là qui sera devant le candidat du RN à la fin du premier tour. Bon, premièrement. Ensuite, deuxième question, est-ce que s'il gagne,
1: est-ce qu'il pourra gouverner?
0: Est-ce qu'ils auront une majorité parlementaire? Et là, pour le coup, autant pour la présidentielle, disons que leur avance vis-à-vis des autres forces politiques du camp national populiste est telle que ils peuvent considérer qu'ils n'ont pas de compromis à faire avec ces autres tendances-là. Autant, pour avoir une majorité parlementaire, pour qu'ils aient des candidats qui correspondent au terroir, qui correspondent aux circonstances locales, il faut peut-être être capable d'une certaine souplesse. On a des endroits en France où il vaut mieux quand même un candidat catholique qu'un candidat connu pour ne pas l'être. Par son idéologie.
1: Bon, ils vont être contraints de rassembler aux législatives.
0: Ils vont être contraints de rassembler.
1: S'ils veulent la majorité. Donc ils vont ouvrir.
0: Normalement, oui. Et puis il y a une troisième étape. Et c'est pour ça que sans doute mon prochain essai politique devrait s'appeler l'étape d'après. Vous voyez,
1: j'ai une annonce à faire aux éditeurs.
0: Exactement, l'étape d'après. Autant j'écris, vous le savez. C'est pas le jour d'après, mais c'est l'étape d'après. Il y a une troisième question qui se pose. C'est admettons qu'ils gagnent la présidentielle, que ce camp-là, ce qui n'est pas certain, mais ce qui est possible, ce qui est objectivement possible, qu'ils aient une majorité, qu'est-ce qui se passe? qu'est-ce qui se passe politiquement? Est-ce que il se passe ce qu'on appelle le déplacement de la fenêtre d'Overton, c'est-à-dire l'arrivée du RN au pouvoir, eh bien, permet à un certain nombre de personnes de radicaliser encore les débats politiques, de mettre sur le, dans le débat public un certain nombre de questions que le RN, disons, cache un petit peu? Ou est-ce que, à l'inverse, le RN au pouvoir n'aura de cesse que d'essayer d'étouffer l'expression de tout ce qui n'est pas lui dans le camp national populiste pour, dans le fond, espérer que la gauche et le centre, eh bien, ne l'atteignent pas trop, ne l'attaquent pas trop. Est-ce qu'en fait ils ont compris que ça ne sert à rien de donner des gages à l'adversaire, il ne vous en saura jamais gré, jamais. Bon, ou est-ce qu'ils pensent qu'il faudra faire taire, allez, les cathos, les réacs, les roicos, pour ne pas subir les foudres, je dirais, de la gauche, qui les accuserait de laisser prospérer cette droite extrême. Disons qu'il y a une crainte réelle de ce qu'on n'ait pas justement ce déplacement de la fenêtre d'Overton, ce qui serait naturel, ce qui serait la continuité du mouvement d'extrogir, mais qu'on ait plutôt l'inverse, c'est-à-dire un RN qui, ferait taire ou contribuerait à faire taire ceux de ces alliés, de ses compagnons de route, de ses critiques.
1: Je vous interromps, Guillaume, ce que Marine a fait avec Zemmour la dernière fois. Parce que même si elle s'était fait, entre guillemets, insulter, parce que c'était pas très agréable quand même.
0: Ce qui est, il y a quand même de très grosses maladresses à la part de Zemmour.
1: L'élégance obligeait, quand on est premier, de tendre la main vers celui qui est second. Oui ou non? Surtout en politique.
0: Mais oui, mais je suis parfaitement d'accord avec vous.
1: Donc, est-ce qu'elle l'a pas fait parce qu'elle a pas reçu, su retenir ses émotions, entre guillemets, ou est-ce que c'était une tactique selon vous?
0: Je peux difficilement sonder sa conscience, mais je crains que ce ne soit une tactique. Je crains
1: donc,
0: que ce
1: soit. Ça confirme ce que vous venez de dire à l'instant, oui, c'est que vous avez peur qu'ils mettent de côté ceux qui sont trop extrêmes, entre guillemets.
0: À leurs yeux.
1: Ok, à leurs yeux, oui.
0: Voilà. Étant entendu que cette question-là, elle n'apparaît qu'en troisième étape, c'est-à-dire une fois qu'ils ont gagné la présidentielle, qu'ils ont une majorité de gouvernement. Comment est-ce qu'il gouverne? Que voulez-vous? Dans le programme du Rassemblement National, il n'y a plus le rétablissement de la peine de mort. Il n'y a plus le salaire maternel. Il n'y a plus le chèque scolaire. Il n'y a plus le fait de restreindre ou de diminuer les possibilités de lutter contre l'avortement, etc., etc. Vous avez quand même un certain nombre, je dirais, d'adoucissements ou d'édulcorations du programme qui laissent se dessiner une certaine pente. Voilà.
1: Alors pour ça passe vite, hein, on va vous réinviter. Hein.
0: Avec plaisir.
1: Donc un petit mot de conclusion, Guillaume, en quelques minutes, sur l'articulation entre votre livre, donc La guerre à droite aura bien lieu, le mouvement d'extrogir de Guillaume Bernard, que je remontre à nos auditeurs, et l'actualité. Est-ce que vous avez un dernier mot à apporter, une réflexion ou je sais pas, quelque chose à dire à nos auditeurs sur ce sujet, sur le positionnement.
0: Les partis politiques.
1: Puisque nous sommes sur la radio de toutes les droites.
0: Exactement.
1: Bon, ça, c'est, faut le rappeler.
0: Les partis politiques sont des entreprises électorales. Et malheureusement, elles résonnent très souvent, je dirais, en termes d'intérêt personnel, et non pas de bien commun. Je pense qu'il faut que nous soyons tous capables de raisonner en termes non pas d'idéalisation, mais de proximité. De qui est-on le moins éloigné? De qui est-on le plus proche? Et puis, de ne pas se dire que si une chose n'est pas idéale, eh bien, elle doit être mise de côté. On rejette pas un bien sous prétexte que ce bien n'est pas parfait. Bon,
1: faire des concessions.
0: Il faut être capable de faire des compromis, non pas doctrinaux, mais d'essayer de réaliser au mieux le bien commun, même si ça n'est pas quelque chose,
1: Être dans l'éthique de responsabilité.
0: Oui, alors c'est exactement
1: plus que dans l'éthique de conviction.
0: Non, c'est pas ce que j'allais vous dire. En revanche, j'allais vous dire de ce que la politique ne se réduit pas à l'électoral. C'est-à-dire que nous sommes tous capables, par notre engagement au quotidien, dans une association caritative, dans un mouvement de jeunesse, de scoutisme, dans une école, dans une association de restauration du patrimoine culturel ou de maintien du patrimoine naturel. Nous sommes tous capables de participer à la réalisation du bien commun, à rendre ce bien commun palpable et à faire comprendre à comment dire nos compatriotes que, et je, du coup j'en reviens à votre édito, que le clivage, eh bien, c'est effectivement les réalistes contre les idéalistes, les souverainistes contre les internationalistes, les identitaires contre les multiculturalistes, et que l'ensemble de ces questions-là, les conservateurs contre les progressistes, et que il est peut-être souhaitable d'avoir des hommes politiques et nous-mêmes dans notre comportement d'avoir une attitude qui soit cohérente, c'est-à-dire que nous ne soyons pas d'un côté de la barrière sur certains sujets et de l'autre sur d'autres. C'est ça qu'on pourrait espérer de la part de nos hommes politiques, qu'ils fassent preuve d'une certaine cohérence.
1: Merci Guillaume Bernard, merci beaucoup.
0: Merci Thomas.
1: À très bientôt et je remercie mes chers auditeurs. Et nous passons à la deuxième partie de l'émission après un petit appel aux dons, puisque vous le savez, Radio Courtoisie ne vit pas de subventions, ne vit pas de l'État, mais vit grâce à ses auditeurs. Merci.
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0: Rebonjour chers auditeurs. Parler idées, c'est bien, mais ça ne suffit pas. Pour faire gagner la France, il faut également se former et agir. À cet effet, l'Institut de formation politique, créé en 2004, propose à des jeunes Français attachés à notre héritage culturel, à la primauté de la personne, à la liberté et à la responsabilité, de se former et d'agir. Et ce, pour participer au redressement de la France, notre beau pays. Nous accueillons pour en parler Justine Durand, 26 ans. Merci Justine d'être là, de formation ingénieure, responsable des formations et de la communication à l'IFP. Merci Justine. Et Lénaïque Bobin, ancienne scout. Vous avez une formation philosophique et de sciences politiques. Vous êtes responsable du réseau de l'Institut de formation politique qu'on appelle donc l'IFP, que beaucoup de gens connaissent ici à Radio Courtoisie. Et vous êtes l'une et l'autre, évidemment, puisque vous êtes là, animée d'un fort intérêt pour la vie politique, publique, associative. En deux mots, vous aimez la France, comme tout le monde ici, j'imagine.
1: Bien évidemment.
0: Alors, est-ce que vous voulez compléter ce que je disais à l'instant sur votre parcours, ou même me dire pourquoi, pourquoi vous êtes à l'IFP, tout simplement?
1: Eh bien, moi, j'ai rejoint l'IFP il y a maintenant 2 ans. Parce que j'avais le sentiment, au travers de mes études, je devais normalement me destiner à servir la terre, parce que je suis d'une formation d'ingénieur agronome et agricole. Et progressivement, en fait, j'ai vraiment eu le sentiment que le pays se dégradait et qu'il était temps de faire changer les choses et que je pouvais pas simplement rester spectatrice de la situation du pays. Donc j'ai commencé premièrement à m'engager localement à Lille, dont je suis originaire, avant de découvrir l'IFP, parce que c'est vrai que quand on est militant, on a souvent quand même tendance à entendre parler de ce bel institut. Donc voilà, j'y ai suivi plusieurs formations, je pense qu'on aura l'occasion d'en parler un peu plus tard. Et donc voilà, l'IFP m'a apporté beaucoup de connaissances, de la méthode, une confiance en moi, mais aussi un réseau de personnes engagées autour de moi. Donc voilà, après une expérience donc en communication politique pendant l'élection européenne de 2024, j'ai rejoint l'IFP il y a maintenant 2 ans où je travaille et c'est vrai que c'est un vrai plaisir de pouvoir travailler quotidiennement au service de ses convictions et de ses idées.
0: Lénaïque.
2: Bonjour Thomas, bonjour chers auditeurs, merci de nous écouter. Je m'occupe du réseau des auditeurs. Donc comme Justine, ça fait environ 2 ans que je suis arrivée à l'IFP. J'ai eu un parcours donc plus philosophique et de sciences politiques et très vite j'ai travaillé dans les relations presse et les affaires publiques. Mais j'étais assez frustrée de travailler pour des intérêts économiques que je j'approuvais pas forcément et donc je cherchais vraiment à m'engager pour mes convictions. Donc j'avais été, comme vous l'avez dit Thomas, Cheftain Scout et mes petits frères avaient fait l'IFP, ils m'en avaient parlé, mais je pensais que j'étais au-dessus de ça, que j'étais suffisamment bien formée, que j'avais pas besoin de faire un week-end de formation vu que j'avais fait des études de philosophie et de sciences politiques. Et donc j'ai attendu avant d'aller à l'IFP, j'ai attendu d'avoir 29 ans, donc c'est des séminaires qui sont pour donc soit pour les lycéens, donc de la seconde à la terminale, soit de 18 à 30 ans pour les étudiants et jeunes professionnels. Et j'avais peur d'être dans les plus vieilles et de me dire bon, j'apprendrai pas grand chose. Et en fait j'étais vraiment étonnamment surprise déjà par la diversité des profils lors du séminaire. Donc on est 26 environ à suivre ce week-end, il y a une super ambiance et je suis ressortie avec des étoiles dans les yeux. Je me suis dit mais comment ça se fait que je n'y suis pas allée plus tôt, pourquoi pas d'autres personnes que mes petits frères m'en ont parlé. Et donc j'ai décidé de rejoindre l'équipe, de m'occuper du réseau et vraiment c'est 2 ans qui ont été bien remplis, beaucoup de bonheur, beaucoup de découvertes, beaucoup d'espoir aussi pour notre pays et surtout aussi une super équipe. Donc voilà.
0: Alors je dis à nos auditeurs qui peuvent retrouver l'IFP sur le site ifpfrance.org, ifpfrance.org. Ils peuvent nous suivre sur le site, ils peuvent aller voir effectivement toutes les activités, retrouver ce que vous dites à l'instant. Alors si un auditeur, une personne qui nous écoute, un étudiant, quelqu'un qui veut rentrer, se pose la question, parce qu'il n'en a jamais entendu parler, mais quel est l'objectif? Quel est l'objectif de l'IFP pour moi? Qu'est-ce que vous lui dites? J'appelle, oui bonjour, je suis intéressé par l'IFP, j'ai vu ce que vous y êtes, mais qu'est-ce qui se passe, qu'est-ce que je fais, pourquoi vous faites ça? En deux mots très simples.
1: L'IFP a été créé en 2004 pour répondre à un constat qui était assez simple, c'est qu'il y avait beaucoup de formations à gauche pour former la jeunesse engagée, mais aucune n'était réellement disponible à droite. Donc, Alexandre Peset, le fondateur de l'IFP, s'est vraiment rendu compte qu'il y avait une vraie demande de la jeunesse engagée à droite pour aider son pays et servir le bien commun. Mais c'est vrai qu'il n'avait pas de possibilité et de moyens de le faire, parce que c'est vrai que quand on n'est pas forcément issu d'une grande école type ENA ou Sciences Po, on peut se dire que c'est vraiment un milieu qui est totalement inaccessible. Et donc le but de l'IFP, c'est justement de rendre ces formations accessibles à ces jeunes-là. On fait aussi en sorte que le prix ne soit pas un frein à la formation. Donc nos week-ends coûtent 50 euros du vendredi soir
0: au
1: dimanche soir.
0: Alors c'est important, 50 euros donc pour le week-end.
1: Exactement, du vendredi soir au dimanche soir. Et si les auditeurs viennent de loin, on peut même les loger et prendre en charge une partie de leur transport pour vraiment le prix ne soit jamais un frein à la formation.
0: Avec la nourriture.
1: Exactement.
2: Et le vin.
1: Et le vin surtout.
0: Alors, on ne va pas faire la publicité du vin, mais avec la boisson. Donc vous en étiez aux formations. Et vous parlez de l'objectif, pardon.
1: Oui,
0: Justine.
1: Donc l'objectif, c'est vraiment l'IFP, c'est vraiment l'école de l'engagement. En fait, on forme vraiment les jeunes de 15 à 30 ans qui veulent agir et servir leur pays, mais qui ne savent pas forcément par où commencer. Donc nos formations, elles prennent la forme d'un week-end organisé du vendredi soir au dimanche. Pendant 3 jours, les auditeurs, ils alternent entre des conférences, des débats, des exercices pratiques. Mmh. Et l'idée, c'est pas seulement de former des élus, des militants politiques, on forme surtout des citoyens engagés, capables de prendre des responsabilités dans la société. Et c'est vrai que on est assez fiers, parce que parmi nos auditeurs, on compte vraiment des profils qui sont déjà bien établis ou des beaux profils en devenir. Donc c'est vrai que c'est une vraie fierté pour nous.
0: Alors justement, vous parliez de profil. Est-ce qu'il y a besoin de faire des études pour rentrer? Est-ce que vous demandez un niveau de bac, bac plus 2? Est-ce que type de profession, de formation?
2: Alors non, on n'a pas besoin d'avoir fait de grandes études particulièrement pour suivre un séminaire à l'IFP. Ce qu'on cherche, c'est des jeunes engagés. Donc, dans les auditeurs, ce sont ceux qui ont suivi un séminaire à l'IFP. On les appelle comme ça, les auditeurs de l'IFP. On a autant du jeune étudiant en licence de droit à SAS que un agriculteur. Mais là où ils se retrouvent, c'est que ce sont des grands amoureux de la France, de leur pays, et qui souhaitent s'engager ou sont déjà engagés. En fait, on va plus jauger le niveau d'engagement de quelqu'un que son niveau d'études. Après, des gens qui ont fait Sciences Po Paris ou une grande école de commerce sont toujours appréciés parce que c'est des gens qui ont une capacité à structurer des projets. Mais en fait, on se rend compte qu'on a aussi besoin de militants de terrain. On a aussi besoin de personnes qui sont très ancrées à l'échelle locale, qui n'ont pas forcément besoin d'avoir fait des grandes études pour cet engagement-là. Et c'est ça, en fait, qui est très, très agréable à l'IFP aussi, c'est la diversité des profils. On n'a pas juste une sociologie à l'IFP, on n'a pas juste un type de profil, on en a plein. Et en fait, les auditeurs ressortent très enrichis de ça, ils sont ravis d'avoir rencontré des personnes extrêmement engagées, mais avec parcours complètement différents.
0: Donc, si j'ai bien compris, parisien comme provincial,
1: exactement.
0: Nous sommes d'accord. Si je suis provincial, je prends en charge une partie de mon transport. Parce que là, on va être concret pour nos auditeurs.
2: Oui.
0: Parce que c'est important d'être concret. On est sur les idées, on est bien concret. Et ensuite, donc, je reste 2 jours à l'IFP. J'arrive le vendredi soir. Je repars le dimanche soir.
1: Exactement.
0: Et pendant 2 jours et quelques, j'ai ma formation avec d'autres auditeurs que je ne connais point et avec qui je forme une camaraderie, j'imagine.
1: Exactement.
2: Il y a tout ce qu'il faut pour former une camaraderie, parce qu'on organise. Enfin, dès qu'ils arrivent, ils ont accès à un cocktail. Mmh. Donc moi, mon travail, d'ailleurs, c'est de les présenter, de les mettre à l'aise. Enfin, même le travail de toute l'équipe. Donc, on est toujours ravis le vendredi de les voir arriver. Certains, on les a eu au téléphone, on a échangé par mail avec eux. Et donc là, voilà, on les voit en vrai pour certains pour la première fois. Et donc, on aime bien savoir d'où ils viennent, quels sont leurs engagements. Et là, ça brise la glace. Donc, pour les grands timides, ne vous inquiétez pas, vous allez être très à l'aise très rapidement, tout est fait pour ça. Ensuite, donc, ils enchaînent sur des conférences et ensuite le dîner. Et le dîner, c'est vraiment un moment convivial, les gens sont assis, dînent ensemble, échangent avec l'intervenant si l'intervenant reste. Et donc, les auditeurs créent des liens très forts tout le week-end parce qu'ils ont les repas ensemble, les pauses ensemble, les interventions, les conférences ensemble. Donc, à la suite de ça, on a souvent de très très bonnes amitiés qui se créent.
0: Alors, donnez-moi une idée de conférence, sans en donner particulièrement l'intervenant, des idées de conférences qu'on peut retrouver sur le site d'ailleurs pour les prochains programmes, exemple.
1: Eh bien, on a des conférences en tout genre. On a des conférences sur l'économie, notamment parfois enseignées par Charles Gave. On a des conférences sur la géopolitique, par exemple, avec Alexandre Delval. On a des leçons sur le journalisme, par exemple, aussi, avec Christine Kelly ou Gabriel Cluzel qui viennent. On a une diversité, je pourrais même pas tous les citer, mais en fait, c'est ça qui fait aussi la force de l'IFP, c'est qu'on a énormément d'interventions différentes, de thématiques différentes abordées. Et c'est vrai aussi qu'il y en a qui pourraient se dire « Oui, mais moi, j'ai fait une école de sciences politiques, qu'est-ce que je vais venir apprendre à l'IFP ?» Et en fait, justement, l'IFP, la force, c'est que justement, on n'apprend pas simplement la même chose que vous allez avoir à Sciences Po. On prend un peu de hauteur et on donne aussi des courants de pensée qui ne sont pas forcément toujours enseignés. Évidemment, ce n'est pas de l'idéologie, le but étant pas en étant auditeur de l'IFP, de ressortir en se disant « Bon, bah, maintenant, je dois penser comme ça. » Évidemment que non. Mmh. Mais plutôt d'ouvrir et d'élargir l'esprit pour que les auditeurs puissent eux-mêmes avoir leur propre courant de pensée et structurer eux-mêmes leurs convictions, parce que c'est pas noir ou blanc, ça peut être...
0: Donc j'ai vu qu'il y avait séminaire 1, séminaire 2, séminaire 3. Alors, est-ce que vous pouvez préciser pour nos auditeurs la différence entre les trois ?
1: Alors, le séminaire de niveau 1, de toute façon, c'est vraiment la porte d'entrée à l'IFP. Donc, le séminaire de niveau 1, c'est beaucoup plus classique, c'est-à-dire que pendant le séminaire, c'est beaucoup de cours théoriques sur des sujets assez vastes, comme je les évoquais juste avant, l'économie, la géopolitique, les enjeux sociétaux, etc. Il y a aussi évidemment un peu d'exercices pratiques, comme des débats, des échanges entre les auditeurs. On a par exemple notre module phare qui s'appelle le 2 minutes pour convaincre. Donc tous les auditeurs prennent la place de l'intervenant et chacun 2 minutes viennent au pupitre et essayent
0: de... Qu'est-ce qu'il fait pendant 2 minutes ?
1: Eh bien, ils doivent défendre une idée, une conviction qui leur est chère, et le but étant de convaincre tout l'auditoire.
0: Super exercice oratoire.
1: Exactement, et le but étant de convaincre tout l'auditoire que leur idée est la meilleure. Donc voilà, ça c'est un bon exercice qui est autant apprécié que redouté.
0: Donc ça c'est le 1.
1: Exactement. Le séminaire de niveau 2, lui, est un peu plus axé sur le journalisme. C'est-à-dire qu'on a une initiation au média training, mais on a aussi des cours sur la levée de fonds, comment mener une stratégie de campagne, etc.
0: Donc on est plus dans le concret que dans les idées.
1: Exactement. Et notamment, pendant le séminaire de niveau 2, on a une initiation à l'autodéfense. Et là-dessus, c'est vrai qu'il s'est passé une histoire assez forte. Je pense que vous voyez tous qui est Henri d'Anselme, le héros au sac à dos.
0: Oui, alors vous pouvez rappeler à nos auditeurs, hein, c'est important ce qui s'est passé.
1: Eh bien, il y a quelques années de ça, une attaque à Annecy, et un jeune homme courageux a pris son sac à dos et a frappé l'assaillant pour justement essayer de défendre une famille, des enfants, etc. Et donc, ce jeune homme, ce Henri d'Anselme, était auditeur de l'IFP, avait fait son séminaire de niveau 2 à l'IFP quelques semaines auparavant. Et c'est entre autres aussi grâce à ce qu'il a appris pendant notre séminaire et pendant ce cours qu'il a pu sauver des vies.
0: Et Henri d'Anselme qui d'ailleurs après a fait un tour des cathédrales.
1: Exactement.
0: C'est ça, absolument. Et donc il faut avoir fait le 1 pour faire le 2.
1: Et après pour faire le 3, il faut avoir fait le 2. Et alors, le séminaire de niveau 3, lui, est vraiment, vraiment axé principalement sur le journalisme, sur la prise de parole médiatique. C'est-à-dire que ce n'est pas pour se destiner au travail de journaliste, mais simplement pour pouvoir défendre ses convictions dans la sphère médiatique. Donc voilà, là, c'est vraiment, ça enchaîne les médias training, que ce soit les exercices radio, les exercices TV, etc.
0: C'est bon, super. Vous avez un mot à rajouter, Léaïne ?
2: Oui, donc le séminaire niveau 2, on s'attend à ce que les jeunes aient un engagement concret. Donc il est un petit peu plus sélectif que le séminaire niveau 1, et c'est le cas aussi pour le séminaire niveau 3. Donc on monte en engagement d'un séminaire à un autre, et donc il y a une montée en puissance, voilà.
0: Alors, je rappelle à nos chers auditeurs que nous sommes avec Justine Durand et Lénaïque Bobin, qui sont d'actives salariées à l'Institut de formation politique. Donc, Justine est responsable des formations et de la communication. Lénaïque Bobin est responsable du réseau de l'Institut de formation politique. Je les accueille aujourd'hui pour parler de l'Institut de formation politique que vous pourrez retrouver sur ifpfrance.org. Donc, pardon, Lénaïque, je vous ai un petit rappel à nos auditeurs qui arrivent peut-être pendant l'émission.
2: Avec grand plaisir. Et donc, tout le monde n'est pas obligé de faire le séminaire niveau 2 ou niveau 3. Il y a aussi des séminaires thématiques.
0: Alors, parlez-nous-en, absolument.
2: Alors, Justine pourra compléter, mais on fait des séminaires donc thématiques. Donc, il y a droit, géopolitique,
1: histoire de France
2: et des séminaires donc économie et des séminaires aussi pour plus professionnalisants. Pour former de futurs collaborateurs d'élus. Donc ça va être autant des collaborateurs parlementaires que des collaborateurs d'élus locaux. Donc c'est des séminaires qui sont extrêmement appréciés en fonction déjà du parcours d'études ou du parcours professionnel et qui permettent de se faire un réseau aussi par rapport à la thématique. Donc pour un étudiant en droit, l'avantage c'est qu'il va pouvoir rencontrer des avocats, des juristes et faire une demande de stage potentiellement, avoir des conseils. Et ça, c'est vraiment la force de l'IFP, c'est qu'on n'est pas juste un institut de formation, on propose aussi un réseau qui est extrêmement efficace pour trouver du travail, pour avoir des conseils pour monter son association, pour être soutenu sur le plan médiatique. Donc voilà, il y a une vraie force de frappe du réseau de l'IFP.
0: Vous avez raison de parler du réseau parce que souvent on pose la question, c'est un peu comme la fac, ils sont formés puis après ils partent dans la nature, on ne sait pas ce qu'ils deviennent, donc on fait de la formation pour faire de la formation. En fait, non, c'est bien ça. J'ai bien compris.
1: Évidemment que non, mais je pense que l'ENAIC, la responsable du réseau, sera...
0: Donc le réseau. Alors, poursuivez sur le réseau. Comment ça se passe avec le réseau ?
2: Alors, le réseau, une fois qu'on a...
0: Si je suis en province déjà, oui. Ou si je suis à Paris, si oui. J'ai fait que le 1 ou si j'ai fait le 1 et le 2.
2: Oui, donc une fois qu'on a suivi le séminaire de niveau 1 ou un séminaire thématique, on appartient au réseau des auditeurs de l'IFP. Donc là, on a un réseau, on a plus de 4000 personnes qui ont suivi un séminaire à l'IFP, donc on a un réseau de plus de 4000 auditeurs. Sachant aussi qu'on a le réseau des intervenants, donc on a 400-500 intervenants dans ce réseau-là. Moi, mon travail, c'est, et ceux qui s'occupent du réseau à l'IFP, c'est de faire des mises en relation, donc autant pour trouver du travail que pour avoir des conseils, donc pour structurer une association si on a envie de monter une association. Et ensuite, on a créé des groupes de conversation en fonction des régions. Donc les gens peuvent se retrouver grâce à ces groupes de conversation. Et aussi, on s'est développé récemment et on organise des conférences ou des apéros en région. Donc là, récemment, on en a fait un dans l'Oise. C'était dans un lieu magnifique. Une dame nous a accueillis, nous a prêté son château. On a eu beaucoup, beaucoup de chance. C'est la première fois que ça nous arrivait dans nos apéros en région, et on a eu une cinquantaine de personnes qui sont venues donc découvrir l'IFP pour ceux qui connaissaient pas, ou pour ceux qui étaient auditeurs, revoir d'anciens auditeurs qui sont dans leur région. Et en fait, il y a toujours de beaux projets qui naissent grâce à ça. Et on pense pas assez, en fait, au réseau. Je pense, dans certains de nos milieux ou en politique, en politique si, mais on pense pas assez à faire appel au réseau pour monter des projets.
0: Alors, vous avez tout à fait raison, et d'autant plus que ce n'est pas qu'une formation aux idées, pas qu'une formation technique, c'est une formation à l'action, c'est-à-dire comment, si j'ai bien compris, je développe mon journal, je crée mon association, je rentre dans un syndicat étudiant qui va lutter contre un autre syndicat, etc. etc. C'est bien ça, Lénaïque ?
2: Exactement.
0: Donc, on va avoir une sorte de recette ?
2: Alors, on peut avoir une recette, après on peut guider. Mais les gens peuvent avoir leurs pattes aussi, avoir leurs projets, donc on va les guider, mais c'est eux qui concrétisent aussi le projet. On accompagne. Vraiment, l'IFP a un rôle d'accompagnateur. Et oui, donc on a tout type d'initiatives qui ont été faites, certaines pour développer le Made in France, d'autres pour développer le rayonnement du patrimoine.
0: Alors, est-ce que vous avez quelques exemples d'auditeurs qui ont monté des actions qui sont aujourd'hui connues, illustres, et que nos auditeurs peuvent, Radio Courtoisie, connaissent pour qu'on comprenne que ça vient de l'IFP ?
1: Oui, bah, c'est vrai qu'on est assez fiers de ça. C'est
0: par
1: vrai
0: exemple.
1: Qu'on a énormément d'auditeurs qui ont fait de grandes choses, je pense.
0: Alors, allez-y, parce que là, on va être concret.
1: Je pense notamment à Pierre-Marie Seff, qui était aujourd'hui à la tête de l'Institut pour la Justice. Je pense aussi, par exemple, à Claire Jeronimi, qui chaque jour vient en soutien aux femmes victimes de violences et d'agressions. Je pense notamment aussi à Benoît Perrin, qui fait bouger les lignes quotidiennement pour aider sur les
0: contraintes.
1: Voilà, pour contribuables associés. Enfin voilà, on a énormément de personnes qui ont fait de grandes choses. On a aussi beaucoup de journalistes. Je pense notamment à Charlotte Dornella. On a Hélène Rouet, par exemple, qui est aussi en train de monter grandement dans les médias. Félix Perrola aussi, qui est journaliste chez CNews. Donc on a vraiment une diversité de profils, et c'est ça qui est super intéressant à l'IFP, c'est qu'ils ne rentrent pas dans un moule où ils doivent tous sortir en faisant la même chose à la fin. Il y a une diversité de profils et de parcours par la suite, et ça c'est vraiment très fort.
0: Alors vous l'aurez compris, chers auditeurs, non seulement effectivement il y a un réseau, mais surtout, être de droite, ce n'est pas un gros mot.
1: Non. Hein.
0: Et quand on arrive, on peut dire ce qu'on pense, on n'est pas taxé de tel ou tel nom comme certaines facs. Moi j'ai fait la fac, on a peur de dire qu'on est de droite, on a peur de dire qu'on est, je sais pas, qu'on a fait la manif pour tous, etc., etc., ce qui est à 20 ans, 22 ans, pas très facile. Et là, on arrive dans une famille. Hein. On arrive dans une famille le vendredi soir.
2: Allez-y. Exactement. Non, mais on a beaucoup d'auditeurs, d'ailleurs, qui deviennent de droite parce qu'ils ont découvert que dans les universités, on pouvait pas dire ce qu'on voulait. Et ils se sont rendus compte qu'il y avait que certains milieux qui acceptaient le vrai débat. Donc à l'IFP, on pousse d'ailleurs à ce type de débat. On a vraiment plein de tendances et de couleurs politiques différentes. C'est ça qui fait le charme d'ailleurs des séminaires. Et il y a des, pendant le séminaire, des sessions de débat, de jeux oratoires. Donc ils sont encadrés et l'idée c'est l'un défend la négative, l'autre la positive de, d'un sujet. Les auditeurs apprécient ça, certains se découvrent de vrais talents. Parfois les plus timides se rendent compte qu'en fait ils sont très à l'aise dans ce genre d'exercice. Donc c'est ça qui est très sympathique dans nos séminaires, c'est pas juste des séminaires théoriques, on arrive, on est derrière un bureau et on doit gratter oui, sur
0: pas,
2: un papier.
0: C'est pas un cours de fac, je dis ça à nos chers auditeurs de Radio Courtoisie, c'est pas un cours de fac, on arrive avec son ordi, on note pendant une heure et on repart chez soi. C'est pas du tout ça.
2: Non, c'est pas du tout ça.
1: Justement, parce que, enfin, justement, je pense qu'on en viendrait de toute façon après, mais l'IFP fonctionne de façon 100% indépendante, c'est-à-dire qu'on ne touche aucun argent public.
0: Vous avez raison de le dire. Ouais. J'allais vous poser la question tout à l'heure, mais allez-y.
1: Eh bien, l'IFP fonctionne uniquement grâce à nos mécènes et à nos donateurs. D'ailleurs, si certains d'entre nous sont en train de nous écouter, je tiens à les remercier très sincèrement, parce que c'est grâce à eux que l'IFP fonctionne depuis maintenant plus de 20 ans et que plus de 4000 jeunes engagés ont pu se former à l'IFP. Donc, un grand merci à eux. Et donc oui, donc on a eu quand même un devoir moral vis-à-vis de nos donateurs, c'est-à-dire que il est hors de question, enfin pour nous, que nos auditeurs rentrent le dimanche soir en se disant c'est cool, j'ai passé un bon week-end, j'ai appris plein de trucs, mais je veux rien en faire. Le but, et nous on pousse forcément nos auditeurs à ça, c'est à s'engager et à prendre des responsabilités de quelque manière qu'ils soient. Mais le but étant que ça ne s'arrête pas à un week-end et voilà.
0: Effectivement, chers auditeurs, vous l'aurez compris, non seulement c'est pas un simple cours de fac avec un ordinateur, mais ensuite il y a un suivi, il y a une camaraderie, il y a un parcours. En fait, c'est une famille.
2: C'est ça, et on organise aussi des soirées de réseau où les jeunes se retrouvent. Et les lundis de l'IFP aussi, qui ont beaucoup de succès. Donc les soirées de réseau, ça va être encore une fois par rapport à des thématiques. Donc on a organisé récemment une soirée de réseau éducation, enseignement, recherche. Donc on avait beaucoup de professeurs, des chercheurs. Et en fait, c'est souvent des gens qui sont un peu isolés dans leurs universités ou dans leur fac, et ils sont contents de pouvoir se retrouver et de parler de problématiques qu'ils rencontrent sur le terrain. Et ensuite, nous, on les laisse voir s'ils veulent créer des projets ensemble. On a aussi organisé une soirée réseau des femmes parce qu'on se rend compte que les femmes sont moins engagées que les hommes dans le milieu politique ou de l'engagement associatif. C'est à peu près un tiers de femmes pour deux tiers d'hommes. Et donc, mesdames, n'hésitez pas à vous engager, à venir à l'IFP
0: mesdames,
2: si vous
0: je
2: avez...
0: je le redis aussi, n'hésitez pas à vous engager. Donc, je dis à nos parents auditeurs pour leurs enfants, mais peut-être qu'il y a des jeunes filles qui nous écoutent.
2: Oui. Et vraiment, vous avez votre place dans ces milieux-là, et surtout à l'IFP d'ailleurs, parce que on fait tout pour vous mettre bien à l'aise, et en fait, tout est fait pour que vous ressortiez vraiment heureux et avoir envie de vous battre pour votre pays après un week-end comme ça.
0: Absolument, absolument. Alors, il y a d'autres offres, d'autres formations. On m'a parlé de, pardon, de l'ILDJ. Est-ce que vous pouvez dire un mot sur l'ILDJ ? Qu'est-ce que signifie ILDJ ?
1: L'ILDJ, c'est donc une des écoles qui a été initiée par l'IFP également. Donc, c'est l'Institut libre de journalisme. Donc, l'ILDJ a pour vocation à former les personnes qui souhaitent exercer dans le journalisme et qui n'ont pas forcément fait des études de journalisme. Donc, ça se passe sous forme de week-end, 6 week-ends dans l'année.
0: Donc, 6 week-ends dans l'année.
1: Exactement, pendant lesquels ils apprennent la presse écrite, les médias, la radio, voilà. Et donc, le but étant donc de les initier au métier de journaliste. Et c'est vrai qu'il y a énormément de grands journalistes qui sont passés par l'ILDJ. Enfin, je vais répéter certains noms que j'ai donnés tout à l'heure,
0: mais
1: je pense notamment,
0: important.
1: Par exemple, à Maïlys Cluzel, que vous devez probablement bien connaître ici à Radio Courtoisie, Baya Carla Stendhal aussi, et d'autres profils qui sont partis, par exemple, chez CNews, où je disais juste avant, Félix Perrolaz, Noémie Hardy, voilà.
2: On a Liselotte aussi qui a fait un séminaire à l'IFP.
0: Liselotte qui a fait un séminaire ILDJ à l'IFP. ILDJ ou non?
2: Alors, IFP, c'est sûr. Probablement ILDJ.
0: ILDJ. Donc vous me disiez en 6 séances.
1: Exactement.
0: Alors, comment on y rentre?
1: Il faut tout simplement candidater sur le site internet de l'ILDJ.
0: Donc, l'engagement, la motivation, le pourquoi.
1: Exactement.
0: Et ensuite, vous rentrez dans un groupe d'une combien de personnes à peu près?
2: Alors, ils sont une petite quinzaine.
0: Une quinzaine, et vous suivez ça pendant un an.
1: Exactement.
0: C'est ça?
1: Pendant 6 week-ends.
0: 6 week-ends. Donc, c'est une offre qui n'a rien à voir avec le séminaire, mais qui se goupille avec le séminaire, on va dire ça pour l'IFP. Et il y a aussi l'école de l'engagement. J'ai vu ça.
2: L'école de l'engagement politique. Donc, ça, c'est moi qui m'en occupe. C'est pour former de futurs collaborateurs parlementaires ou de futurs collaborateurs d'élus locaux.
0: Donc, alors, expliquer les différences.
2: Oui, alors les collaborateurs parlementaires, ce sont ceux qui vont travailler pour un député ou un sénateur. Et les collaborateurs d'élus locaux, souvent, sont ceux qui vont travailler pour des maires ou voilà, des représentants de collectivités.
0: Alors, sachant que je vous interromps, le collaborateur parlementaire peut être à l'Assemblée nationale ou en province.
2: Exactement.
0: Donc, il en a en général deux.
2: Oui. Non, mais c'est ça. Il peut en avoir. Souvent, il a une équipe de collaborateurs parlementaires. Donc, un à l'Assemblée nationale et un qui est local, donc rattaché à la circonscription. Et donc, on a 130 auditeurs IFP qui sont collaborateurs parlementaires. Donc, ce qui est assez intéressant, c'est que ce sont nos propres auditeurs qui viennent former de futurs jeunes collaborateurs parlementaires. Donc ensuite, ils arrivent, une fois que voilà, ils ont été embauchés, ils arrivent à l'Assemblée nationale, ils connaissent déjà des collaborateurs parlementaires grâce au réseau de l'IFP. Et pour les collaborateurs d'élus locaux, vu qu'on a beaucoup d'auditeurs qui sont maires ou qui sont adjoints ou conseillers municipaux...
0: Il y a un réseau.
2: Exactement.
0: Donc, ce qui signifie qu'on a d'anciens auditeurs qui sont devenus élus, mmh. et ces élus-là cherchent à nouveau des collaborateurs, mmh. que vous allez les... formé, c'est ça ?
2: C'est ça.
0: J'ai bien compris, Léna.
2: C'est un cercle vertueux.
0: C'est un cercle vertueux, c'est un réseau.
2: Exactement.
0: On revient à la famille.
2: Et c'est ça.
0: Donc, l'ILDJ, l'école de l'engagement, les lundis de l'IFP. Alors, dites un mot sur les lundis de l'IFP. Les thématiques, comment ça se passe ?
1: Alors, les lundis de l'IFP, c'est des événements qui sont réservés uniquement à nos auditeurs. Donc, si vous voyez sur nos réseaux sociaux des lundis de l'IFP mmh. qui vous intéressent, eh bien, il faut d'abord faire un séminaire de niveau.
0: C'est très bien de le dire.
1: Donc, en fait, voilà, là, on reçoit donc des intervenants, des écrivains, des journalistes, des personnes, des entrepreneurs, voilà, qui viennent nous présenter régulièrement, c'est plutôt un ouvrage, ou qui ont une actualité. Donc, le but étant de les recevoir et de permettre à nos auditeurs d'échanger en comité réduit avec eux et pouvoir poser toutes leurs questions.
0: D'accord.
2: C'est pareil, un moment de réseau aussi, où il y a un cocktail après la conférence.
0: Important, le cocktail.
2: Extrêmement important, le cocktail.
0: Pour pouvoir parler.
2: Déjà, vous ressortez, normalement, vous n'avez plus faim. Donc ça, il faut le préciser. Et c'est un moment d'échange aussi. On a l'avantage d'avoir des conférenciers qui aiment beaucoup l'IFP et qui restent assez longtemps pendant le cocktail pour échanger aussi en tête-à-tête avec nos auditeurs. Donc, c'est un moment pour revoir d'anciens auditeurs, pour voir l'équipe de l'IFP aussi, si nous, on peut vous aider. Donc ce sont des moments très appréciés et là on a une grosse soirée qui se profile aussi, une autre soirée de réseau, c'est la soirée annuelle
1: qui a lieu le lundi prochain, le 1er juin,
0: mais qui s'adresse uniquement
1: aux auditeurs,
0: donc je le dis, donc il faut être auditeur
1: et ce serait bien de l'être parce qu'on a des super invités qui viennent.
0: Voilà. Et ça tourne donc aujourd'hui sur le site, évidemment Facebook,
1: Instagram, TikTok,
2: c'est ça,
1: TikTok.
2: Tous les réseaux.
1: On est multicanal.
0: Donc vous êtes multicanal, multicano.
1: Multicano, ouais.
0: Multicano, donc l'IFP est multicano. Et donc là sont annoncés tous les événements, et notamment lundi prochain, donc l'événement annuel pour les auditeurs. Alors j'ai vu qu'il y avait des prix.
1: Oui.
0: Alors dites-nous sur le site.
1: Tous les ans, à la soirée annuelle, on récompense nos auditeurs qui ont accompli de grandes choses pendant l'année, notamment par exemple le prix de l'action pour quelqu'un qui a réalisé une action assez marquante, le prix de la communication pour quelqu'un qui a réalisé une grande campagne de communication, le prix de l'analyse, notamment par exemple pour quelqu'un qui a sorti une revue, un ouvrage, une tribune, enfin qui a fait bouger les choses via son esprit analytique. Et aussi on a le prix, par exemple on lance par exemple cette année le prix du couple engagé, parce que c'est vrai qu'aussi à l'IFP on est assez attaché aux valeurs de la famille, donc c'est vrai qu'on aime aussi pouvoir récompenser ces personnes qui s'engagent. On a d'autres prix, on a par exemple nos meilleurs intervenants qui sont récompensés, oui. On a le prix de la révélation médiatique pour par exemple un jeune qui
0: Alors, est-ce que vous avez trois prix en tête là qui ont été
1: Je peux pas les donner.
2: Alors les années, on peut parler des années précédentes. On peut parler des années précédentes, mais typiquement on a eu Nicolas Pouvreau de l'OID. Oui.
0: Nicolas Pouvreau qui est venu ici, que j'ai invité pour l'Observatoire.
2: Oui, et je crois qu'il a eu le prix de l'analyse. Arnaud Rérol qui travaille chez Périclès aussi, pour le prix de...
1: Le prix spécial du jury.
2: Alice Cordier avait eu un prix aussi, prix de l'action.
1: Oui.
2: Donc on peut pas annoncer en
1: tout cas Liselotte aussi, qui a eu le prix de la révélation médiatique l'année dernière.
2: Exactement. Et alors aussi, pour revenir sur ce que disait Justine par rapport au prix des intervenants, il faut savoir que les intervenants sont notés lors des séminaires. Mmh. Donc ils sont notés de 0 à 10. Et ce qui fait que ça nous maintient un niveau d'excellence lors de nos séminaires, c'est qu'on ne prend que les intervenants extrêmement bien notés. Voilà, bon. Je me permettais cette petite précision.
0: Vous avez raison. Donc on était sur les prix. Alors il y a deux remarques qui reviennent souvent, moi dans mon milieu, mais aussi par l'intermédiaire de personnes que je connais qui m'en parlent. C'est concernant l'IFP, deux choses importantes, c'est sa relation au parti politique. Et donc est-ce que l'IFP est un parti? Est-ce que l'IFP est attaché à un courant quelconque? Ça, c'est la première chose. Si on peut donner des éléments de clarification pour nos auditeurs. Et la deuxième chose, vous en avez parlé, mais à mon avis, il faut le redire. On regarde comment vit l'IFP et son indépendance financière. Est-ce que vous, qui répond sur le premier point et sur le deuxième?
2: Je commence et puis tu complètes. Alors, l'IFP ne défend et n'est l'antichambre d'aucun parti politique. Ça, il faut vraiment le comprendre. Alors après, on peut avoir des séminaires où il y a peut-être plus de militants de tel groupe ou autre, mais non, on défend aucun parti politique.
0: On n'est pas partisan.
2: On n'est pas partisan. Voilà, c'est ça.
0: Vous n'êtes pas partisan, vous n'êtes pas affilié à un quelconque parti politique, comme vous le disiez, l'antichambre de, etc.
2: Exactement.
0: Indépendant politiquement, voilà. Ce qui est indiqué sur le site internet.
2: Oui, voilà, exactement. Et ça se voit d'ailleurs par rapport à la pluralité des tendances qu'on a lors de nos séminaires, ça se verrait, ça se saurait si on était l'antichambre d'un parti. Voilà. Ensuite, par rapport à nos donateurs, Justine, tu veux compléter?
1: Oui, ouais. Mais comme je le disais juste avant, c'est vrai qu'on ne touche aucun argent public, on est 100% indépendant parce qu'on part d'un principe assez simple, c'est qu'on souhaite que les Français puissent financer les projets qu'ils portent.
0: Très important.
1: À cœur. Donc voilà, on est totalement indépendant, on vit uniquement grâce à la générosité de nos donateurs et de nos mécènes. Donc je répète, si certains nous écoutent, je les remercie. Qui peuvent déduire, évidemment, nos dons sont défiscalisés, donc ce qui permet de faciliter le mouvement. Mais c'est vrai que donc la force de l'IFP, justement, c'est son indépendance qui fait qu'on est totalement libre dans tous nos choix et on ne dépend pas de l'État sur quoi que ce soit. Donc voilà, ça c'est une vraie force, mais donc aussi c'est un engagement qu'on doit tenir vis-à-vis de nos donateurs sur l'exigence et le retour sur investissement qu'on aura derrière sur nos auditeurs.
0: Alors comment justement, je m'adresse aux donateurs, comment est-ce que vous tenez au courant les donateurs? Vous leur demandez s'ils peuvent vous aider. Et après, quel est le suivi? Comment ça se passe? Que le donateur est informé de l'activité, de ce qui se passe? Comment est-ce qu'il va vivre finalement son don?
1: Tout à fait.
0: Parce que ça, c'est important.
1: Ils reçoivent régulièrement des lettres d'information sur les activités de l'IFP, les événements marquants et les choses qu'ont fait nos auditeurs. On organise aussi des petits déjeuners, par exemple, donateurs autour d'une personnalité où ils ont l'occasion, du coup, de pouvoir échanger avec des personnalités de renom. Il y a aussi le goûter des donateurs où, du coup, on regroupe tous nos donateurs autour d'un petit goûter assez informel, mais juste sympathique. On a aussi une grande soirée avec nos grands mécènes. On a beaucoup de choses pour fidéliser et remercier nos donateurs. Et puis, évidemment, aussi à chaque séminaire, c'est vrai, c'est important de le dire, mais chaque séminaire, nos auditeurs, pardon, remplissent une sorte de petite carte, une petite carte qu'on envoie après derrière à certains de nos donateurs pour les remercier, pour leur dire à quel point le séminaire a été utile à nos auditeurs et à quel point ils ont apprécié ce séminaire et les remercier.
0: Alors justement, vous avez bien raison de parler de ça parce que à propos notamment du prix du séminaire. Donc le prix du séminaire, rappelez-le,
1: 50 euros compris.
0: Donc un auditeur qui vient à un séminaire paye 50 euros. On lui paye une partie de ses frais de transport s'il vient de province.
1: On peut le loger.
0: On peut le loger également, donc ça fait partie de 50 euros.
1: Exactement.
0: Il est nourri, ça fait partie de 50 euros. Donc j'imagine bien que le coût réel, vous n'avez pas besoin de me le dire, mais le coût réel n'est pas de 50 euros.
1: Bon. Évidemment.
0: Alors du coup, je vais poser deux questions. La première, c'est pourquoi est-ce qu'il paye 50 euros? Moi, j'ai ma petite idée, j'imagine que c'est pour le responsabiliser, pour pas que ça soit... Parce qu'on n'aime pas trop le gratuit quand même, c'est comme la radio courtoisie. Allez-y.
1: C'est aussi pour responsabiliser un petit peu, pour pas que les personnes se disent « bon bah super, je vais venir à Paris, je vais passer un week-end à Paris » et puis finalement ne viennent pas à la formation. Donc c'est vraiment une participation assez...
0: Pour qu'on mette la main à la pâte.
1: Exactement, et puis pour contribuer un petit peu à l'IFP. Mais c'est vrai aussi qu'on a pas mal de nos auditeurs qui ont fait des séminaires et qui après derrière ont décidé à leur tour de soutenir l'IFP et de faire des dons à l'IFP. Donc ça, c'est quelque chose qu'on on apprécie beaucoup parce que je pense qu'il y a beaucoup de manières de soutenir l'IFP. Il y a évidemment le biais financier, mais il y a aussi, par exemple, recommander des gens pour venir faire nos séminaires. C'est vrai qu'on en a beaucoup qui viennent parce qu'ils en ont entendu parler par leurs parents, leurs grands-parents, leurs professeurs, leurs amis. Donc ça, c'est aussi une façon d'aider l'IFP. On est aussi toujours à la recherche, par exemple, de nouveaux intervenants qualifiés. Et après, voilà, c'est le don financier aussi qui est...
0: Alors, je trouve que c'est très responsabilisant dans la mesure où on est quand même dans un pays où on parle de gratuité toute la journée, où il faut donner sans recevoir. Et on a tendance à penser que, on peut prendre, vous savez, la fameuse phrase d'Hollande, on peut payer, c'est gratuit. C'est pas cher, c'est gratuit. Mais en fait, ça n'existe pas, le mot gratuit. C'est quelqu'un qui paye au bout, mais on sait pas qui c'est. Donc, ça signifie que ça responsabilise quelqu'un de comprendre qu'il y a un coût. Mmh. Et, pour le donateur, évidemment, ça coûte pas 50 euros. Donc, il faut bien un delta à financer. C'est bien ce que vous dites, Justine.
1: Exactement.
0: Donc, le delta, c'est le donateur, hein, c'est bien ça. Et donc, 50 euros plus le delta du donateur égale, donc, le coût du séminaire pour un auditeur.
1: Exactement.
0: Donc, j'espère que vous allez vous inscrire parce que c'est important. Il y a plein de séminaires toute l'année, j'ai vu. Il y en a tout combien par an de séminaires niveau 1?
2: Oula,
1: une quinzaine.
2: On en a au moins 12.
1: Une quinzaine,
2: oui. Une quinzaine. Et
1: on a des séminaires aussi thématiques.
0: Alors, séminaires niveau 1.
1: Une quinzaine.
0: Séminaire donc, de niveau. Nos auditeurs. Donc, plus d'un par mois. Ça veut dire que vous en avez loupé
1: toutes
0: un.
1: Toutes les trois semaines.
0: Ouais, voilà. Toutes les trois semaines, il y a un séminaire niveau 1 à Paris, dans le 16e.
1: Exactement.
0: Pour l'auditeur qui est en province, comme on l'a dit, on peut prendre en charge une partie de ses frais de transport. Il est logé, nourri. Il passe deux jours extraordinaires en famille avec l'IFP et avec vous. Et ensuite, séminaire niveau 2, il y en a combien par an ?
1: 5.
0: 5.
1: Deux séminaires de niveau 3.
0: Deux séminaires de niveau 3.
1: Séminaire thématique, c'est
2: 5-6.
1: Exactement.
2: Oui.
1: Et après, on a des séminaires lycéens dont on n'a pas encore parlé.
0: Vous avez raison. Parlez des séminaires lycéens, pardon.
1: Eh bien, du coup, justement, on organise donc des séminaires lycéens adressés aux 15 à 18 ans. Le prochain, d'ailleurs, aura lieu du 4 au 5 juillet prochain. Donc ne tardez pas à vous.
0: 18 ans, 4, 5 juillet. Alors, 15 ans, c'est 3e, c'est ça ?
1: Non, seconde.
0: Seconde ?
2: C'est seconde.
1: Seconde,
2: oui, c'est
1: à la terminale.
0: Seconde, première, terminale.
1: Exactement.
0: Alors, là, il va falloir que on s'adresse plus aux parents.
1: Exactement.
0: Puisqu'ils sont mineurs, c'est ça ?
1: Tout à fait. Donc, justement, si des parents de lycéens nous écoutent, n'hésitez pas à envoyer vos enfants pour venir faire un séminaire lycéen. C'est une très belle occasion pour eux de commencer à se former à l'engagement politique. Parce que c'est vrai que quand on arrive dans les universités, on est souvent face à une offensive de gauche assez violente et virulente.
0: Oui.
1: Donc, c'est vrai qu'il est toujours bien de leur avoir permis de penser librement et de réfléchir par eux-mêmes avant de se faire gangréner dans les universités.
0: Alors, qu'est-ce qui se passe dans les universités pour pouvoir effectivement informer nos chers lycéens avant qu'ils ne rentrent dans l'université, justement ?
1: Eh bien, qu'il y a un séminaire lycéen du 4 au 5 juillet.
0: Ce que je veux dire, c'est que les universités sont quand même assez investies par la gauche, qui est beaucoup plus combattante en général.
1: Mais souvent. Heureusement, on a de valeureux auditeurs de l'IFP qui sont aussi dans les universités pour montrer qu'ils ne sont pas tout seuls.
0: Alors déjà, la gauche est souvent majoritaire, et deux, elle n'a pas peur.
1: Oui. Voilà,
0: alors que nous, on a un peu ce petit complexe.
2: C'est ça.
0: Et puis, on se sent seul. Donc, c'est ce que me disaient certains auditeurs de l'IFP. En arrivant à l'IFP, le vendredi soir, à la première gorgée de boissons qu'on m'offre et en échangeant, je me dis, je ne suis pas seul.
1: C'est
0: bien ça,
1: selon
0: ce que j'entends.
2: Ça permet, enfin, le séminaire permet de rencontrer aussi des représentants d'associations étudiantes où ils vont pouvoir rejoindre une association.
0: Par exemple, alors,
2: il y a l'UNI et la Cocarde. Et donc en rencontrant les représentants de l'UNI ou de la Cocarde, ils peuvent rencontrer d'autres jeunes de droite qui sont dans leurs universités. Donc c'est assez intéressant aussi pour avoir un contact dès le départ de sa vie étudiante. Voilà, pas être isolé, c'est très important.
0: Et alors pour la province, donc du coup vous parliez de la province tout à l'heure au regard des provinciaux. Donc, vous me dites donc qu'il y a des groupes pour les provinciaux, c'est ça ?
1: Tout à fait.
2: Des groupes de conversation où ils peuvent en fait s'identifier, se rencontrer, organiser des activités entre eux.
0: Donc ça, c'est pour les anciens auditeurs ?
2: C'est pour les anciens auditeurs, exactement.
0: Donc, ils repartent en province
2: pour
0: leurs activités, leurs études, etc. Mais ils ne sont toujours pas seuls. Enfin, ils ne sont plus seuls, on va dire ça comme ça. Ils ne sont plus seuls puisque vous organisez un réseau local, provincial, par terroir, où il se retrouve avec les mêmes personnes avec des personnes de sa région avec qui il organise des événements, c'est ça ?
2: Exactement. Et ce qui fait que même quand on déménage et qu'on connaît personne dans sa région, le fait d'être à l'IFP, il m'envoie un message en me disant j'arrive dans telle ville, est-ce que tu peux m'intégrer au groupe ? Donc je les intègre au groupe et voilà, en quelques secondes, ils peuvent avoir accès à plein d'auditeurs qui habitent dans la ville en question et s'organiser un apéro ou les rencontrer ou rejoindre les associations sur place.
0: Donc là, ils s'organisent tout seuls ou c'est vous qui vous...
2: Et là, ils s'organisent tout seuls, mais moi, je les ajoute dans les groupes.
0: Donc vous, donc c'est de la subsidiarité.
2: Exactement. Alors après, je peux me faire des mises en relation directes aussi. Hein. Ça m'arrive, si je connais un auditeur dans le coin, je peux envoyer un numéro, ça
0: donc
2: je peux le faire aussi.
0: Donc vous ne sommes pas jacobins à l'IFP, c'est ce que vous allez me dire, c'est ça?
2: Exactement.
0: Donc c'est la subsidiarité, c'est-à-dire que vous leur donnez l'autonomie pour s'organiser, mais vous êtes toujours en appui.
2: C'est ça, exactement.
0: Vous êtes toujours en appui pour pouvoir les aider à s'organiser.
1: Et puis on va aussi souvent en région aussi pour les rencontrer. C'est vrai qu'on organise aussi parfois des formations et des apéros en région aussi pour pouvoir favoriser aussi le contact et la rencontre.
0: Alors il nous reste 1 minute 30. Est-ce que vous avez un dernier mot rapide à dire, un appel, quelque chose, Justine?
1: Bien, écoutez, moi, je tiens encore une fois à remercier vraiment nos donateurs, nos mécènes, s'ils nous écoutent. Et j'encourage tous ceux qui ont été convaincus par tout ce qu'on a pu dire de soutenir l'IFP. Comme je le disais, ça peut se faire de plusieurs manières, que ce soit en recommandant des gens, notamment les parents, si vous avez des lycéens, et aussi par un soutien financier. Donc voilà, je tiens vraiment à vous remercier et je vous encourage à soutenir cette belle mission qu'est l'IFP.
0: Sur le site ifpfrance.org, Lénaïg.
2: Engagez-vous et venez rejoindre la grande aventure de l'IFP. Vous ne le regretterez pas, ce n'est que 50 euros pour un grand investissement derrière.
0: Voilà, engagez-vous pour la France et pour notre belle nation. Je vous remercie Lénaïg, je vous remercie Justine, je vous remercie chers auditeurs, merci pour la réalisation, merci chers auditeurs de votre fidélité et vive la France.

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0: à vous tous, chers auditeurs. Je vous rappelle qu'à 2h du matin, nous retrouverons l'abbé Guillaume de Tannouarn cette nuit pour le Libre Journal de Chrétienté. Et le sujet suivant, lire Pascal aujourd'hui. Et avant de retrouver Guillaume de Tannouarn, nous allons consacrer une demi-heure de musique à Johann Friedrich Fasch, Fasch 1688-1758, avec pour débuter cette ouverture de la suite en ré majeur. Vous allez pouvoir entendre Ludwig Guttler, Kurt Sandow aux cornes, Andreas Lorenz au hautbois, Wolfgang Klier également et Hans-Peter Steger au basson. Johann Friedrich Fasch, l'ouverture en ré mineur pour trois flûtes, trois hautbois, un basson.
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0: Et bien voilà, chers auditeurs, nous achevons notre demi-heure de musique consacrée cette nuit sur Radio Courtoisie à Johann Friedrich Fasch avec de larges extraits de cette ouverture, cette suite en ré majeur. Johann Friedrich Fasch, 1688-1758, un disque compact, Berlin Classics. Il est 1h, tout juste 59 minutes dans un instant. Dans une minute, nous retrouvons le libre journal de chrétienté dirigé par Guillaume de Tannouarne, lire Pascal aujourd'hui.
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0: Tout à l'heure à 4h du matin, Nicolas Stoker, la rediffusion du Florilège des Arts, les Cancans de Cannes au programme. Mais tout de suite, voici l'abbé Guillaume de Tannouarne pour le libre journal de chrétienté. Il est 2h, très bonne nuit à tous.
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0: Chers amis de Radio Courtoisie, je suis heureux d'être avec vous pour ce que l'on appelait autrefois le libre journal de chrétienté. Je préfère donner maintenant un titre plus religieux, parce que le libre journal de chrétienté ne fait plus qu'1h30, et on n'a pas le temps de s'attarder aux complexités des relations entre religion et politique autant que naguère, mais on a un bel espace de temps consacré à se rapprocher de Dieu. Et c'est vraiment l'idée de ce nouveau libre journal. Comment se rapprocher de Dieu? Et on va se rapprocher de Dieu de la manière, pour moi, qui est la meilleure aujourd'hui. Il n'y a pas mieux. Par Pascal. On va essayer d'invoquer Pascal avec Thérèse Arnaud, qui prend Pascal pour un saint.
1: Oui, en effet. Merci, cher monsieur l'abbé, pour votre invitation à parler ce soir de, disons, ma dévotion personnelle à Pascal et aussi la dévotion d'un petit groupe qui est formé à Paris, on va dire, mais aussi dans toute la France et qui rayonne un peu à l'international.
0: Est-ce que vous voulez bien qu'on parle un peu de vous, juste avant de parler de ce petit groupe?
1: Oui.
0: Puisque vous êtes normalienne, vous êtes convertie.
1: En effet.
0: Et vous n'êtes pas convertie par Pascal?
1: Non, pas premièrement en tout cas.
0: Mais qu'est-ce que vous avez pu trouver dans la philosophie qui vous a converti?
1: Alors je dirais que déjà c'est un cheminement qui a pris beaucoup de temps. Effectivement, j'ai découvert la philosophie avant de découvrir la religion. J'ai beaucoup approfondi la philosophie avant de connaître